0: Tout de suite, on démarre cette émission spéciale Fête de la musique sur Sud Radio avec Tété. Ça s'appelle Vertige du Seum.
1: Ok, allez, vas-y, ça part.

0: Tété, Vertigus Sum, extrait d'un album à venir.
1: Absolument.
0: À la rentrée, mon cher Tété, merci d'être là.
1: C'est pas.
0: L'album va s'appeler Une semaine sur deux. Alors bon, il y a peut-être un lien entre les deux, on va l'évoquer rapidement. On est heureux de t'avoir pour cette fête de la musique, voilà, qui te fait avoir quelques souvenirs. Tu sais quoi la fête de la musique pour toi,
1: La fête de la musique, c'est une institution, c'est avant de faire ce joli métier qui est une passion, c'est souvent là que tu as la chance de jouer dans ta ville.
0: Oui, c'est ça.
1: Parce que tout s'ouvre, donc non, au contraire, c'est la transmission pour moi, la fête de la musique, et ça se partage.
0: Oui, absolument. Cette transmission, ce partage, tu en es un habitué parce que tu as toujours fait beaucoup de tournées, tu as toujours eu des endroits fidèles qui te sont fidèles, et aujourd'hui encore on voit cette tournée là qui s'annonce, qui passera d'ailleurs par la Cigale à Paris le 25 novembre prochain, et puis qui va à Hérouville, à Brest, le fameux Vauban, etc. C'est vraiment des lieux qui t'ont souvent accueilli et qui sont tout le temps là, dans une autre intention cette fois, enfin en tout cas des petites choses de solidarité. Explique-moi qu'est-ce qui va se passer sur cette tournée.
1: Alors déjà je rebondis juste sur ces salles elles m'ont fait, ça fait presque 30 ans, tu vois ce que je veux dire, que j'y joue. Donc je suis toujours très ému d'y retourner.
0: Et
1: l'album qui sort à la rentrée, c'est Une semaine sur deux. C'est un album un peu particulier. Donc on a compris l'histoire de rupture.
0: Ouais.
1: Mais du coup, c'est un double album.
0: D'accord.
1: Semaine A, disque A.

0: D'accord.
1: Ces objets-là, on en prend une partie, ça constitue le décor éphémère du concert.
0: D'accord.
1: Et quand on quitte la ville le lendemain, l'intégralité de ce qui a été collecté est redistribuée aux maires isolées des territoires dans lesquels on passe.
0: Ah, super.
1: Donc tu vois, c'est vraiment une tournée solidaire, circulaire, du coup véhicule plus petit parce que pas de décor, moins d'empreinte carbone.
0: Oui.
1: Et voilà, et tout ça à la porte d'entrée.
0: Ouais.
1: On essaie d'aller au bout du concept. La porte d'entrée de cette économie circulaire, c'est mon compte Instagram. Envoyez-moi un DM, on va tout vous expliquer sur la préco magique qui permet d'avoir accès à plein de choses.
0: Absolument, absolument. Tu peux le dire, effectivement, et le redire. Vertigusum, donc, qui annonce cet album, es-tu dans une production, assez dense, en fait. Là, on l'a entendu vraiment en version guitare-voix. Elle est arrivée comme ça, j'imagine, cette chanson, dans ta guitare-voix ou en studio. Comment elle est arrivée?
1: Non, écoute, c'est un très bel accident. Je l'ai faite avec mon ami Laurent Lamarca. Un jour, je vais lui rendre visite. Je suis 6 heures à La Rochelle. On se dit, qu'est-ce qu'on fait? On travaille sur un morceau, on en fait un nouveau. Et on se dit, allez, boum, on a trouvé les accords en 2 heures. Et le texte est venu comme ça. Et je suis reparti à 18h parce que j'avais mon train.
0: Trop bien.
1: On s'est retrouvé avec cette chanson qui a été écrite pour le coup piano-voix, ce qui m'était jamais arrivé.
0: Ah, super, super.
1: Et co-composé avec Laurent, je veux dire.
0: Alors tu as choisi une chanson emblématique, on peut imaginer celle qu'on va écouter, hein, si je ne m'abuse, ça va être À la faveur de l'automne, qui arrive dans ta vie comme une certaine déflagration, c'est-à-dire qu'il y a un avant et un après, À la faveur de l'automne, toi qui as un peu grandi musicalement entre les Beatles, le jazz et tout ça, tout d'un coup, il y a cette... d'ailleurs évidemment très influencé par les Beatles,
1: bien sûr.
0: Et qu'est-ce que ça change quand elle arrive, en quelle année elle arrive, À la faveur de l'automne?
1: À la faveur de l'automne, elle arrive en 2003, et l'avant, l'après, c'est que c'est la porte sur toutes les autres chansons.
0: Ouais.
1: C'est vrai que des chanteurs, il y en a plein. Ça va, ça vient. Quand dans ta vie, t'as la chance d'avoir une chanson qui te met sur la carte et on dit, ah oui, le mec qui chante truc, et ben c'est ça qui fait le lead de tous les concerts derrière et puis de toutes les autres chansons, parce que finalement ma favorite, comme j'ai coutume de le dire, ma chanson préférée, c'est la prochaine que je vais écrire.
0: Ouais, c'est magnifique, c'est magnifique. Et elle est accueillie toujours pareil. On a envie quelquefois de la renouveler, c'est-à-dire de l'arranger différemment. Ouais. Elle a beaucoup bougé d'une tournée à l'autre, celle-là.
1: Oui, parce que la chance que j'ai, c'est vu que mon instrument de prédilection, c'est la guitare.
0: Ouais.
1: Et ben, tu peux toujours changer les arrangements, mettre un petit peu de blues dedans, un petit peu plus de folk, mettre des choses un peu plus mélancoliques. Avec un groupe, tu peux la jouer sous d'autres formes.
0: Ouais, c'est ça.
1: Elle a un côté protéiforme, un peu comme le son, les tournées. Parce qu'un concert, la magie, c'est la rencontre entre un lieu, un public et un répertoire.
0: Exactement. Tu seras donc, je le rappelle, à la Cigale de Paris le 25 novembre prochain, avec cet album Une semaine sur deux à venir en septembre. J'espère que tu nous en reparleras dans cette émission.
1: Avec joie.
0: Et le single Vertige du Somme qu'on a écouté tout à l'heure. Et puis là, on se replonge dans cette belle faveur de l'automne. Tété, À la faveur de l'automne, dans le loft, dans cette fête de la musique. Merci mon Tété.
1: Merci à toi.

0: À la faveur de l'automne, Tété dans le Loft Musique, dans cette spéciale fête de la musique. Dans quelques secondes, nous accueillons Erel Besson et Lionel Suarez pour un extrait de leur album Blossom. Ça s'appelle Sans laisser d'adresse et ce sera évidemment en live.
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0: C'est une spéciale fête de la musique que l'on vous propose aujourd'hui sur Sud Radio dans le Loft avec tout de suite Lionel Suarez et Erel Besson, extrait de leur album Blossom, ça s'appelle Sans laisser d'adresse.

0: laissé d'adresse. Erel Besson, Lionel Suarez, merci d'être avec nous pour cette fête de la musique.
1: Merci de nous avoir invités.
0: Merci à vous. Votre album Blossom, de la réunion de vos noms, en fait, du prénom de Lionel, j'imagine, et du nom de Aurel,
1: pour
0: ou
1: le
0: non
1: titre.
0: C'est quoi Blossom? Je me suis dit que c'était un peu une contraction de Besson et Lionel.
1: Ça pourrait.
0: Et alors,
1: moi j'aime bien.
0: Blossom,
1: Blossom. Il se trouve que c'est le morceau qui ouvre l'album,
0: ouais.
1: Et c'est aussi le premier morceau qu'on ait joué ensemble quand on s'est réunis il y a 10 ans, tout premier. Donc
0: oui,
1: c'est celui qui a duré le plus presque dans le temps.
0: Parce que c'est une jolie rencontre. Vous connaissez depuis 20 ans, tu me disais, Lionel.
2: Oui, 2006.
0: C'est ça. Et puis vous jouez ensemble vraiment depuis 10 ans. Avec cette envie de créer ce duo, cette rencontre entre l'accordéon et la trompette, deux instruments que vous pratiquez de façon passionnée et virtuose, on peut le dire, et puis qui crée un son vraiment particulier. Mmh. Il faut du temps, je pense, pour trouver la sonorité, pour créer un son. La musique, ok, mais le son que l'on crée ensemble, il doit quoi, maturer longtemps, en fait.
2: C'est un peu le luxe qu'on s'est offert tous les deux. Je trouve ça assez fabuleux aujourd'hui de pouvoir prendre le temps de construire une identité sonore, d'apprendre à se connaître, et ça donne une matière qui ne concerne aucune IA. Il y a quoi, c'est
0: ouais,
2: que nous.
0: Oui, ça c'est clair.
2: Non, c'est vrai, c'est le temps qui façonne.
0: Ouais.
2: Et j'aime bien cette idée-là. On a fait les choses à l'envers. On a fait un album au bout de 10 ans.
0: Mais c'est super.
2: Bah oui.
0: Et puis l'aspect humain, et puis l'écoute, et puis tout ce que doit, toutes les qualités qu'il faut avoir pour être en duo, et puis tout ce que ça développe aussi quand on est dans l'écoute comme ça, l'attention, la subtilité.
1: Ouais, tout à fait.
0: Et de savoir qui accompagne qui, on s'en fout en fait. Vous êtes finalement, comment vous définissez ça? Vous êtes deux solistes qui jouent ensemble, Erel?
1: Oui, on est deux musiciens qui s'écoutent et qui conversent, et on a plein de conversations, hein, de plein de sujets différents sur chaque morceau.
2: Ouais, c'est une espèce de discussion qui n'en finit pas.
0: C'est ce qu'on ressent quand on vous voit sur scène.
1: Ouais.
0: C'est-à-dire que ça peut aller, on est vraiment de suite. C'est pas facile à appréhender, on se dit accordéon trompette, et ça doit être le cas du public en général. Qu'est-ce que ça va donner? Et il se passe un truc extrêmement puissant et qui devient logique, en fait.
1: Ouais, c'est même au-delà de l'accordéon et de la trompette. En fait, c'est vraiment deux personnes, deux musiciens qui dialoguent. C'est la musique, ouais. Qui en ressort.
0: Qui prend le dessus, en fait.
1: Ouais, je pense.
0: Il y a des parcours plein de collaborations de vos deux côtés. Toi, Erel, ça va de Métronomie à Rhoda Scott, l'Orchestre National de Lyon, par exemple. Et puis toi, Lionel, plein de gens que tu as accompagnés, ou tu as beaucoup accompagné. Et tu as cette faculté d'accompagner, et puis d'être soliste, évidemment. Mais en tout cas, il y a eu des collaborations très jolies, notamment, alors s'il en est une, certainement, alors on sait où on va tous les deux, à garder. J'ai envie de croire que tu vas citer
2: Claude Nougaro.
0: Tiens, c'est bizarre.
2: Il y a des rencontres qui marquent.
0: C'est ça. Et ça a été une rencontre marquante pour toi, vraiment, de Nougaro.
2: Oui, bien sûr.
0: Et lui, moi, je me rappelle, je peux le dire, que j'ai assisté à une des rencontres chez Nougaro. Oui. Et je me rappelle de Claude Nougaro qui dit à Lionel, alors tu la sors, ta boîte à punaise. Il est chez lui, on est chez lui, et il la sort, et évidemment, Lionel se greffe sur toutes les mélodies que faisait Nougaro pour le taquiner, en lui disant, est-ce que tu vas me suivre, là? Il a dit en toutes les tonalités, et Nougaro avait dit, en parlant de Lionel, ah, il y en a pas beaucoup qui m'ont trouvé le cul, mais tu en fais partie. Pardon pour le trou le cul, mais ça veut dire que c'est une rencontre marquante, vraiment. Qu'est-ce qu'elle a de différente parmi tous les gens que tu as accompagnés, Lionel? Et Dieu sait qu'il y en a, de Didier Locoud à Cabrel, Roberto Olagna, Aznavour. Mais pourquoi Claude a été si marquant dans ta vie?
2: Bah parce qu'en fait, moi, j'ai pas été en tournée avec Claude. C'était plus une rencontre. Ils m'ont accueilli avec Hélène. Tu faisais partie de cette époque-là, quoi. Et ils ont été très accueillants avec moi. Et en fait, Claude, moi, ce qui m'a marqué, c'est son rapport à la poésie, quoi. Il disait que c'est pas la politique qui change le monde, c'est la poésie.
0: Ouais.
2: Et j'aime croire à cette idée-là.
0: Ça change
2: la donne quand on rencontre ça.
0: Alors, vous avez choisi justement une reprise de Nougaro, qui est une adaptation de morceau d'Aldo Romano,
1: c'est ça,
0: El Camino qui s'appelait,
2: et
0: ça donne Rime, morceau à 5 temps s'il en est, qui est magnifique et qu'on va écouter tout de suite. Ça s'appelle Rime, et c'est Erel Besson et Lionel Suarez.

0: Rime, Hérèle Besson et Lionel Suarez, cette reprise de Claude Nougaro qu'ils viennent de nous offrir en live, accordéon et trompette, dans cette spéciale fête de la musique qui reçoit dans quelques secondes, toujours en live évidemment, Sol, pour un morceau, un titre qui va vous parler à toutes et à tous. Ne bougez pas.
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0: Dans le Loft Musique sur Sud Radio aujourd'hui, c'est une spéciale fête de la musique que l'on vous propose. Merci d'être avec nous. Avec ce titre de Sol que vous allez reconnaître bien évidemment, je vous en dis pas plus, ça s'appelle Dusty Man. Okay.

0: Dusty Man, merci Sol, à
1: merci
0: pour cette fête de la musique. On l'a fête en Belgique, la musique aussi, ou pas?
1: Ah bah oui, hein, c'est un peu universel quand même, la musique. Ça s'est pas arrêté à la frontière.
0: Non, c'est clair. C'est comme certains nuages.
1: Malheureusement. Je préfère la musique que les nuages.
0: Oui, aussi. Et quelle dimension, quel esprit elle a en Belgique, la fête de la musique? Pareil qu'ici en France?
1: Ouais, je pense. Enfin, pour avoir fait un peu les deux, je pense que c'est un événement gratuit aussi en France, non?
0: Oui.
1: Ben voilà, ça, du coup, ça fédère beaucoup de gens, beaucoup de monde qui viennent découvrir les artistes sur scène, parfois les découvrir, parfois les revoir, et puis c'est toujours un peu festif, hein. Une fête, c'est festif quand même.
0: Oui, c'est ça, on peut le dire. Alors, ce nouvel album qui s'appelle La Source, dont on parle aujourd'hui, qu'est-ce qu'il amène de particulier? C'est un retour aux sources?
1: Alors, c'est ça, en fait, avant d'aller en studio enregistrer les chansons, j'ai fait un truc, c'est que je me suis dit, tiens, souvent quand t'es en studio, t'es juste avec tes musiciens, le producteur, et tu sais pas trop comment le public, tes fans, les gens qui te suivent, vont accueillir ton disque. Et donc, je me suis dit, tiens, j'irais bien tester mes chansons en acoustique chez les gens.
0: D'accord.
1: Avant d'aller en studio.
0: D'accord.
1: Et donc, on a fait avec Juggle, mon guitariste, on a fait un concours, on est allé jouer chez une dizaine d'endroits comme ça, des gens qui nous avaient envoyé, j'avais fait un concours et les gens envoyaient des trucs, c'était très, très touchant et on s'est retrouvés chez des gens, mais les gens qui rameutaient les voisins, on s'est retrouvés devant 200 personnes dans les maisons.
0: Ouais.
1: Et là, on a joué que des nouvelles.
0: D'accord.
1: Et je
0: les
1: demandais,
0: testé.
1: Ouais, je l'ai testé. Et en fait, quand les gens qui étaient là, ben c'est quand même des fans hardcore, ils venaient en me disant, mais c'est vraiment un retour aux sources ces chansons, parce qu'il y avait un retour un peu à la chanson à texte, etc.
0: Ouais.
1: Et donc je me suis dit, ben finalement, ce source, un soul, c'est jamais très loin d'une source en plus. Donc je me suis dit, la source, ça, c'est bien nommé. Voilà.
0: Il y a de la symbolique là, dans l'air. Et on va écouter justement Petite Gueule, ce titre très tendre, très justement chanson d'auteur avec une vraie patte. Quoi, qui est ton cas, avec Lovelace sur l'album en fait qui sort en Belgique.
1: Ouais.
0: Et là, nous sommes avec Lise, que l'on salue, qui va te rejoindre avec Jug, qui a été demi-finaliste de The Voice en France,
1: Ouais. Et moi, j'ai découvert Lise sur les réseaux et sur sa page Instagram. Et je trouve qu'elle incarne à merveille cette petite gueule.
0: Ah, voilà. Écoute, on va l'écouter avec grand plaisir. Tu seras à Pause Guitare le 8 juillet prochain à Albi, invité par Cali, l'ami Cali. Le beau des festivals sera à Bertrix, ça c'est le 11 juillet en Belgique. Et puis, notons le 18 mars prochain, 2027, au Café de la Danse à Paris. Ça, c'était à noter sur vos tablettes. Si vous voulez écouter Sol, le Café de la Danse vous attend le 18 mars 2027 à Paris, évidemment. Et puis, on t'écoute avec Jug et avec Lise pour ce magnifique Petite Gueule, extrait de ton nouvel album, La Source.
1: Merci.

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2: Petite gueule, ce titre d'une tendresse absolue, signé Sol dans cette émission spéciale Fête de la musique en live sur Sud Radio. Également Baptiste Vintadour qui est avec nous pour ce Rivière de sel, extrait de son prochain album à sortir très bientôt. Il reviendra nous en parler d'ailleurs.
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1: Merci Baptiste Ventadour.
2: Ah bah merci, merci à vous.
1: Avec ce nom magnifique qui sonne bien le sud-ouest,
2: c'est
1: Ventadour.
2: Clair,
1: ouais. Tu habites à Clermont-Ferrand,
2: à
1: côté de
2: Clermont-Ferrand,
1: c'est ça, hein, mon Baptiste.
2: Je viens de Corrèze, du sel, qui est un peu plus au sud-ouest, mais j'habite à Clermont là. Ouais.
1: En parlant de sel, les rivières de sel à l'instant, ce titre qui raconte le moment, voilà, où on peut se quitter alors qu'on s'aime toujours, mais quoi, par raison, il faut arrêter. Quel est ce sous-texte en fait sur cette chanson?
2: En fait, c'est une histoire très très personnelle, hein, mais c'était plutôt une urgence de vivre.
1: Ouais.
2: Par rapport au, j'ai envie de parler en fait dans l'album qui vient de notre monde, de notre époque, qui est hyper intéressante, je trouve, et dans lequel on a besoin de cette urgence de vivre, d'espoir et d'urgence de vivre, et
1: on reste pas immobile, quoi.
2: Il faut bouger. Et cette rupture, elle était pas, que je raconte dans cette chanson, elle était pas, on n'avait pas envie de se quitter, on s'aimait. Et elle était pas liée à un manque d'amour. C'était vraiment une envie de vivre, quoi.
1: Et de pas perdre du temps et d'être vraiment dans quelque chose de plus intense, de brûler davantage, finalement.
2: C'est ça, ouais. Une sensation de liberté qu'on a envie de retrouver.
1: Ouais.
2: Et surtout, j'ai envie de parler de tout ce qu'on garde après une rupture, parce qu'on pense souvent à ce qu'on laisse derrière. En fait, il y a plein de trucs qu'on garde.
1: Ouais. Il y a des jolies expériences déjà derrière toi. Les Inouïs du Printemps de Bourges, par exemple, où t'avais été repéré en son temps. Et puis, un prix aux rencontres d'Astafort, chez l'ami Francis Cabrel, voilà, qui sont des références, des repères importants pour toi. Qu'est-ce que ça t'a apporté, ce séjour chez Francis Cabrel à Stafford?
2: Bah déjà beaucoup de rencontres, hein. C'était humaine et artistique, mais j'ai gardé plein de potes en fait. C'était surtout une merveilleuse expérience. J'ai chialé à la fin des 10 jours, et c'est 10 jours, parce que les rencontres à Stafford durent 10 jours. 10 jours où tu tisses des liens vraiment très très forts en très très peu de temps. Et du coup forcément quand tu t'en vas à la fin, quoi, ça te casse un truc, quoi, t'as créé, que tu viens de créer.
1: C'est ça.
2: C'était génial.
1: Un métier de solitude, ce métier d'artiste. Et puis quand il y a ces expériences collectives, voilà, il y a quelque chose et que c'est fluide, qu'il y a un partage, c'est extraordinaire. Ordinaire,
2: c'est très puissant.
1: Là, tu vas nous interpréter une reprise de Francis Cabrel, justement. Quelle chanson tu as choisi de lui?
2: J'ai choisi Octobre.
1: Ouais.
2: J'ai choisi Octobre parce que, en fait, je voulais reprendre du Cabrel justement pour lui rendre un peu hommage, parce que j'aime tellement son répertoire et je trouve que Octobre c'est une chanson magnifique. J'avais envie de la faire, quoi, tout simplement.
1: Et les concerts, disons un mot, par exemple, les 13 et 17 juillet, tu seras aux Estivales de Saône.
2: Ouais.
1: C'est ça, le 29 juillet, Guinguette Flottante, c'est à quel endroit?
2: C'est en Auvergne.
1: En Auvergne, et le 18 août, un haut lieu enchanté, Baptiste Ventadour. On t'écoute, je pourrais presque me fondre sur Octobre à la trompette, qu'est-ce que t'en penses?
2: Avec grand plaisir.
1: Mais oui, on va s'en faire ça, c'est la fête de la musique, donc on joue et on échange et on jam.
2: Ah mais improvise.
1: Baptiste Ventadour dans le Love to Music, Octobre.

0: Adour Octobre, merci mon Baptiste pour cet échange trompette, guitare et voix avec toi, ça m'a fait bien plaisir. Merci d'être passé nous voir. Dans quelques secondes, c'est Rose qui nous rejoint dans cette émission spéciale Fête de la Musique sur Sud Radio évidemment.
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0: Rose est avec nous dans cette spéciale Fête de la Musique, tout en live. Les artistes sont là pour vous offrir un morceau lié à leur actualité, évidemment, et puis le morceau de leur choix. C'est le cas pour Rose qui est avec nous avec les Tropiques, extrait de son nouveau projet. Elle est avec nous en live, Rose, guitare-voix.

0: Les Tropiques, Rose, dans le Loft Musique, pour cette fête de la musique précisément. Bonsoir Rose.
1: Salut.
0: Bonjour, mais pourquoi je dis bonsoir, on est en plein après-midi. Enfin,
1: puis là, c'est la fête de la musique, quoi.
0: La musique, évidemment. Qu'est-ce qu'elle représente pour toi, cette fête de la musique? T'as des souvenirs associés, rattachés?
1: Tellement, parce que ouais, niçoise, donc beaucoup de groupes dans le Vieux Nice. Et moi, j'ai commencé à aller dans le Vieux Nice, j'avais 16 ans. Ouais. Et puis, j'ai plus jamais arrêté. Donc, je connaissais tous les musiciens. On allait de bar en bar voir les musiciens. Mais moi, personnellement, à part pour des émissions de télé, j'ai jamais joué dans la rue, j'ai jamais fait
0: D'accord. Mais tu aimes bien quand même, voilà, échanger, rencontrer des gens et puis jouer avec aussi, buffer, quoi.
1: Ouais, exactement. Donc, mais ça, c'est très niçois, tu vois. J'ai plus apprécié à Paris, il y avait des endroits comme ça aussi.
0: Ouais,
1: c'est ça que je préfère, en vrai.
0: Ouais, c'est ça. Alors, tu déclines, sous plusieurs expressions artistiques, finalement, ton histoire, ton parcours. Et d'ailleurs, la liste revue 20 ans après incarne ça. C'est-à-dire que la première liste, c'est ce que j'attends en fait de l'autre. Et puis la deuxième, c'est ce que j'attends de soi, de moi en fait.
1: Ouais, c'est bien dit parce qu'on me l'a jamais dit comme ça. C'est s'aimer soi. J'aime pas trop le fait de s'aimer soi. Je trouve ça un peu ridicule. Évidemment qu'il vaut mieux s'aimer que se détester. Mais je veux dire, c'est ce qu'on attend de soi, c'est vrai. S'il y a quelque chose de l'ordre, voilà. Ça, tout ça, je connais de cette façon-là. Ouais. Qu'est-ce que je peux faire différemment et des décisions qui vont m'élever et qui vont me faire avancer d'une autre façon parce que j'ai déjà quand même pas mal tourné en rond pendant quelques années. Et il y a aussi ce truc-là de dépendance affective qu'il y avait sur la liste que je voulais plus vivre parce que pour moi, en effet, tu peux t'accomplir en tout cas seul, avec ou sans enfant, avec ou sans mari. Enfin, tu vois, il y a vraiment ce truc-là, le fait de pouvoir être juste soi.
0: Ouais. L'artistique, la création a été vraiment pour toi un recours, une thérapie, tout ce qu'on peut imaginer, mais en tout cas quelque chose de fondamental pour traverser les épreuves que tu as traversées.
1: C'est fondamental parce que déjà l'écriture est thérapeutique, donc ça c'est pas moi qui le dis, c'est même pas parce que c'est de l'art, c'est que les psys demandent aussi beaucoup d'avoir des journaux intimes, donc moi j'ai des journaux intimes depuis que je suis petite, mais là où ça m'aide énormément aussi, c'est que comme le but pour moi de la vie et des épreuves et des choses qu'on traverse, c'est d'en faire quelque chose. Quoi de mieux que l'art pour faire quelque chose de nos épreuves? Donc souvent, j'écris ce qui est en train de m'arriver et puis si ça devient une œuvre, eh ben c'est merveilleux que je puisse aussi la transmettre et la transmettre à qui en a envie et besoin.
0: Alors tu la transmets de plusieurs façons, par cet album justement, qui était sorti en 2025, Rose Movie, par le livre, l'Odyssée intérieure, toujours sur la même thématique, et puis par ce spectacle que tu donneras notamment au Francofolie de La Rochelle, redisons-le, ce sera le 14 juillet prochain, et puis la tournée qui reprend à l'automne, et le fameux podcast Contradiction, qui consiste en quoi? Alors là, tu reçois des gens, tu t'entretiens avec des gens par rapport à l'idée de l'addiction dont tu as été victime.
1: Ouais. Alors je dirais pas victime parce que pour moi, ça aussi,
0: victime.
1: Ça fait partie.
0: Comment on dit alors?
1: Ouais, non, mais même de tout le reste, même un cancer du sein aussi. La victimisation, vraiment, pour moi, elle a quelque chose d'anti-salvateur. Donc c'est vrai que je me sens pas comme ça.
0: On dit quand on a été dans une addiction,
1: on a été dépendant, c'est une maladie. Aujourd'hui, on pense que c'est une maladie. Il y a encore des gens qui évoluent là-dessus, sur ce sujet-là. En tout cas, c'est une autorégulation émotionnelle et qui concerne tout le monde. C'est ça qui me passionne. C'est qu'en fait, il est plus question dans ce podcast et sur le sujet des addictions, il est plus question de liberté que d'addiction. Donc c'est ça qui est passionnant parce que ça vient toucher la philosophie, les neurosciences, les questions existentielles, métaphysiques, physique de tout un chacun, c'est-à-dire ce vide à l'intérieur de nous qu'on veut remplir absolument par des choses extérieures. Et ce qui est génial dans ce travail d'addiction, c'est qu'on revient à soi parce qu'il va falloir se nourrir soi-même, tu vois. Et donc les addicts que je reçois, soit ils s'en sont sortis, soit ils sont sur le chemin, soit c'est beaucoup, comme je te dis, de neuroscientifiques, de philosophes, d'auteurs, de psychiatres, il y a de tout. Et c'est 4e saison, 130 épisodes, donc c'est énorme.
0: Génial. Et alors on le trouve, on tape
1: partout
0: sur toutes les plateformes. Et ça s'appelle Contre-addiction. Tu nous offres une deuxième chanson. Alors donc du coup, on va écouter cette fameuse liste qui arrive 20 ans après. Elle vient à quel moment cette idée, justement? C'est intéressant de savoir à quel moment dans ton parcours elle arrive, celle-là.
1: Alors, c'est très drôle. C'est extrêmement drôle en fait parce que normalement je dis toujours c'est le début, le point, c'est le point de démarrage du projet parce que j'ai voulu écrire un spectacle et pour ça je voulais choisir les chansons que j'allais mettre dedans. Je trouvais que la liste elle collait pas à ce que j'écrivais parce qu'il y avait quelque chose de très ode à la liberté, tu vois, et et en fait la vérité, et que personne ne sait, et si ceux qui écoutent,
0: non, tu vas le dire maintenant,
1: c'est que je l'ai écrite pour toi le jour où je suis venue il y a Combien d'années?
0: Mais non.
1: 2023, je suis venue à Sud Radio, c'était pas là, hein.
0: Mais ça, alors ça, Nicolas Judet, le programmateur, va extraire tout ça et ça va tourner dans le monde entier, c'est ce que tu viens de dire.
1: Non, mais tu sais que je suis venue chez toi, il fallait que je joue la liste et c'était la nouvelle année. J'ai dit voilà les choses que je veux faire cette année. J'avais changé les paroles. Et tout le monde m'a dit c'est génial, c'est génial. Et deux ans après, quand j'ai voulu changer la liste, j'ai dit mais j'avais déjà écrit pas mal de choses et je l'ai reprise presque mot pour mot.
0: Bon, c'est super.
1: C'est grâce à toi, mais tu te rends compte que je viens de m'en rappeler maintenant?
0: Mais ça arrive maintenant, tu t'en rappelais pas en plus.
1: J'en ai jamais parlé.
0: Ah d'accord, tu ne l'as jamais dit avant.
1: Mais là,
0: tu le
1: en
0: dis
1: te
0: maintenant.
1: Voyant, quand tu me dis comment elle est arrivée cette liste, je me revois en train de l'écrire, Yvan.
0: Trop bien.
1: Et t'avais joué de la trompette dessus. Ah, on peut le retrouver, Audrey va nous le retrouver. Audrey,
0: allez,
1: elle est déjà
0: Audrey,
1: sur le coup.
0: Tu nous retrouves. Ouais. Et donc, tu vas être obligé de revenir à la rentrée pour annoncer les dates de la tournée.
1: Ouais.
0: Et on reparle ça et on refera un duo trompette et la liste.
1: Et nouvelle liste.
0: Parce que c'est obligé qu'on fasse ça.
1: Ah ben.
0: Du symbole là-dedans.
1: Mais complètement.
0: Là, pour l'instant, on l'écoute. Tu es toute seule pour cette liste 20 ans après dans le Loft Music pour cette fête de la musique sur Sud Radio. Merci, Maron.
1: Merci à toi.

0: Français. La liste 20 ans après, et quel bonheur d'entendre Rose nous rappeler que cette chanson, dans sa nouvelle forme, eh ben, est née ici à Sud Radio, dans le Loft Musique. Rose est toujours la bienvenue, bien évidemment, chez nous. Merci à toutes et à tous d'être restés avec nous pour cette spéciale fête de la musique qu'on a eu bonheur à vous proposer avec Tété, avec Lionel Suarez, RL Besson, avec Sol, avec Baptiste Ventadour et avec Rose à l'instant. Et moi, je vous donne rendez-vous dans 2 jours, le 23 juin, avec mon compère Louis Winsberg pour notre duo en hommage à Claude Nougaro sur la péniche Le Son de la Terre à Paris. C'est au pied de Notre-Dame de Paris. Le duo Une Voix Six Cordes de Claude à Nougaro avec Louis Winsberg et moi-même, donc, dans 2 jours, le 23. Merci à toutes les équipes de Sud Radio qui nous ont permis ce live avec Arthur, avec Maxime, Nicolas Judet à la programmation. Merci à toutes et à tous et Erwin à l'accueil. Erwin Lefaou. Salut, même heure, même endroit. Semaine prochaine, le Loft, on sera encore là. Merci à vous.
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3: Bienvenue à toutes et à tous, c'est excellent votre rendez-vous du dimanche 19h avec l'excellence française sur Sud Radio. Ce soir, pour vous, une émission spéciale littérature avec des auteurs qui nous invitent à voyager en dystopie ou en science-fiction ou peut-être dans le réel, allez savoir. Ma première invitée a dirigé plusieurs groupes dans la production audiovisuelle, le sport automobile ou encore la communication de crise. Bienvenue Angélique Payet.
4: Merci.
3: Avec plaisir. Il faut rapprocher le micro, sinon on ne vous entendra pas. Alors Angélique, vous avez conseillé des personnalités publiques, piloté des campagnes stratégiques à l'international avant d'être auteur.
4: C'est cela.
3: À plein temps.
4: À plein temps.
3: À plein temps. C'est un choix, on va en parler. Vous nous venez aujourd'hui avec votre roman Un jour sera demain, la révolte des Kainos. C'est sorti chez Ovadia Édition et c'est tout un programme, je le recommande.
4: Merci beaucoup.
3: Avec plaisir. Puis un duo pas comme les autres, un père et sa fille réunis par la même passion d'écriture eux aussi. Christophe Carignano est directeur des rédactions Paul Auto à Infopro Digital et puis sa fille Victoire est une collégienne de 3e, je crois. Bienvenue à tous les deux.
5: Merci.
3: Avec plaisir. Ensemble, vous avez donné naissance à l'univers de Kainos. Alors là, c'est la reconquête de la matière dont on va parler, mais on va aussi évidemment parler du deuxième tome, puisque c'est une saga. Vous qui nous écoutez, merci d'être avec nous. C'est excellent. Bienvenue chez vous. Alors, un petit pitch quand même. Un jour sera demain la révolte des Kainos, ma chère Angélique Payet. Alors, en l'an 2201, l'humanité a survécu à des crises majeures grâce aux avancées du clonage, de la génétique, de l'hybridation. C'est des progrès qui ont engendré une société très profondément divisée. Ça nous dit quelque chose.
4: N'est-ce pas?
3: Voilà. D'un côté, il y a les Kainos, des êtres empathiques et pacifiques. Et puis de l'autre côté, des Ubris, qui sont issus d'hybridation génétique. Eux, ils ont pris le pouvoir, sous la direction d'un tyran qui s'appelle Ragnar. Mm-hmm. C'est ça? C'est qui le tyran? Vous allez nous le dire après.
4: Non, oui.
3: Vous allez nous le dire tout ça. Les Kainos, ils vivent sous surveillance permanente, sont privés de liberté, complètement. La peur, la dénonciation, le contrôle des consciences est devenu la norme dans leur société. Et puis au cœur de cette dystopie, vous avez un personnage, Eileen Wass, qui va peu à peu retrouver le courage de résister, de rejoindre les premières gerbes d'une rébellion. Alors, qui est le tyran? Vous voudrez savoir.
4: Qui est le tyran? Je ne tiens pas à avoir de procès. Donc, je ne donnerai point de nom. D'accord. Très cher.
3: On est d'accord qu'en fait, vous nous parlez du futur, mais vous nous parlez d'aujourd'hui.
4: Non, en fait, si vous voulez, l'exercice que j'ai voulu faire à travers la fin de l'Ancien Monde, donc le tome 1 et le tome 2, qui d'ailleurs, on peut lire dans le sens qu'on veut.
3: Bien sûr.
4: C'est une critique sociétale, mettant au cœur donc, du roman. Donc, en fait, la fiction n'est qu'un décor.
3: Ouais.
4: Mais le sujet, donc le véritable sujet, c'est vraiment les problèmes que nous rencontrons à l'heure actuelle dans notre société, que ce soit justement l'emprise du pouvoir sur le peuple et comment on va dire un dictateur arrive à ses fins. Petit à petit. J'aime bien comparer un petit peu, on va dire, ce type de phénomène un peu à l'effet de la grenouille.
3: Ouais.
4: Mettez-la dans l'eau bouillante, elle va sauter. Mettez-la dans l'eau froide et faites-la cuire à feu doux, elle ne bougera pas.
3: C'est pas une souris verte. Hein.
4: Non, non, c'est vraiment la grenouille. Et elle se laissera mourir à petit feu.
3: Oh là. Ah oui, ça, donc, je ne savais pas du tout. Vous m'apprenez
4: donc
3: quelque
4: chose. En fait, si vous voulez, la population, donc quelle que soit la population qui subit ce type de, malheureusement, on va dire, de phénomène, c'est la grenouille. Voilà.
3: Ouais.
4: Donc j'ai voulu montrer le mécanisme, c'est-à-dire qu'est-ce qu'un dictateur, le portrait psychologique et psychiatrique du dictateur. Souvent, ils sont fort sympathiques, séduisants, ou pas, ça dépend.
3: Ça dépend lesquels, ouais.
4: Non, de ses goûts,
3: des
4: goûts. Et après, comment le peuple arrive à suivre donc ce type de personne et comment le peuple se soumet. Et qu'est-ce qui fait qu'à un moment donné, il y a un élément déclencheur qui fait qu'on se révolte, on dit stop, et on essaye de reconquérir le pouvoir.
3: Ouais.
4: Non pas le pouvoir dans le sens je domine, mais le pouvoir je peux.
3: C'est ça la vraie liberté, finalement, c'est de pouvoir décider ce qu'on fait, de ce qu'on a envie, de ce qu'on, etc. On se rend absolument pas compte d'ailleurs de la préciosité de cette liberté dont on jouit ici en France, par exemple.
4: C'est pour ça le petit message à travers le livre, c'est attention à ce que nous faisons, à ce que nous disons pour le futur. Parce qu'à force de se laisser faire, on finit par être une petite grenouille. Donc cette liberté qui nous est si chère, elle est en train de diminuer comme une peau de chagrin.
3: C'est ça, elle s'efface très progressivement, c'est ce que vous racontez dans le bouquin, hein, quand les individus finalement ils acceptent la sécurité en échange de leurs droits, tout simplement.
4: Complètement.
3: Ouais. En fait, c'est où on est libre, où on est en sécurité, quoi.
4: C'est cela.
3: Ce qui est quand même tragique, c'est de se dire qu'on peut pas être libre et en sécurité.
4: En fait, quand on est en sécurité, on est forcément libre.
3: Ouais.
4: Donc après, il faut choisir. C'est soit on se dit bon bah tout compte fait, on subit et puis on a une forme de tranquillité, mais à quel prix? Ou on se rebelle et on, par contre, si on se rebelle, il faut aller jusqu'au bout. C'est-à-dire, ça sert à rien de, on va dire, de crier dans sa salle de bain ou dans sa cuisine en disant ah je suis pas d'accord. Il faut vraiment agir. Les mots ne suffisent pas.
3: Il faut entrer en rébellion comme votre personnage,
4: voilà.
3: Quoi.
4: Complètement.
3: Alors elle, c'est ce qui est intéressant aussi dans les pages de Sylve, c'est cette idée du premier acte de désobéissance aussi de Hélène qui découvre que la liberté, c'est pas donc un grand geste héroïque non plus. C'est juste oser par exemple poser une question quand on sait qu'on n'a pas le droit de le faire. Par exemple, le courage. Ça, c'est une grande liberté.
4: C'est le courage.
3: Ouais.
4: La liberté et la prise de pouvoir commencent par le courage.
3: Donc finalement, le courage, c'est agir malgré la peur.
4: C'est cela.
3: Ouais.
4: C'est la peur, en fait, si vous voulez, la peur, elle est nécessaire puisque c'est elle qui nous délimite. Pour éviter de se prendre un mur, on va dire.
3: Ouais.
4: On fonce droit dans un mur. Par contre, le courage, c'est le moteur. C'est ce qui nous permet de dépasser nos peurs.
3: Bien sûr.
4: Et ce qui nous manque à l'heure actuelle, malheureusement, c'est du courage.
3: Alors, ce qui est intéressant aussi, c'est ce passage où Hélène, elle s'interroge aussi sur le regard qu'on porte sur soi, déjà, et puis le regard que les autres portent sur nous aussi. Et puis, qu'est-ce qu'on est vraiment dans tout ça? Qui sommes-nous vraiment? Est-ce qu'on est ce qu'on se voit de nous? Est-ce qu'on est ce que voient les autres? Et vous
4: Bonne
3: avez
4: question.
3: La réponse là-dessus?
4: On est ce que nous voulons être.
3: Ouais.
4: Voilà, c'est la réponse, oui, je l'ai plus ou moins, parce qu'il m'a fallu des années pour...
3: Pour la trouver.
4: Pour la trouver. Hein,
3: vous avez de la chance d'avoir trouvé, hein, parce qu'il y en a qui cherchent encore.
4: Qui cherche, trouve. Mais effectivement, c'est le courage, je reviens encore au courage, mais c'est le courage d'admettre que nous ne sommes pas forcément ce que nous voulons être, mais nous sommes ce que nous pouvons être.
3: Donc, ah, ça, c'est une nuance
4: complètement différente.
3: Ouais.
4: Et si on se regarde à travers le regard des autres, on ne saura jamais ce que nous voulons être.
3: C'est ça.
4: Donc c'est toute une question de pouvoir et de vouloir.
3: Bon, je suis obligée de vous demander si vous avez lu évidemment 1984 de George Orwell ou Le Meilleur des Mondes de Aldous Huxley, parce que bon, il y a quelques inspirations ou en tout cas quelques

0: car certains gouvernements se sont rendus compte que les écrivains de science-fiction ont cette capacité d'anticiper d'une manière extraordinaire. Mmh. Donc du coup, ça les intéresse, puisqu'avec
1: vous
0: le recul...
1: Vous ont approché ?
0: Pour l'instant, non.
1: Vous lancez un appel ?
0: Non, non, non. Je veux continuer à écrire tranquille, s'il vous plaît. Mais en fait, ça, ils s'y intéressent parce qu'ils se sont rendus compte justement que jusqu'à présent, tout ce qui a été dit dans les romans de science-fiction se positionne en fait en une forme de réalité. Mmh. Donc, est-ce que... on a une vision très particulière de l'avenir qui fait que, ben, on, quelque part, on est des visionnaires.
2: Ouais.
0: Ou est-ce qu'on reçoit et on perçoit des messages qu'on ne comprend pas et on le transcrit, on va dire, sur un roman ou sur un écrit, peu importe. Ou est-ce que le hasard? Voilà. Donc,
2: c'est une vraie question.
0: N'est-ce pas?
1: On se la pose un peu tous les jours, hein. Qu'est-ce que vous en pensez, Christophe et Victoire, cette question? Est-ce
3: posé.
1: Le destin ou pas?
4: Ouais.
1: C'est la question que vous vous êtes posée, d'ailleurs. On va y venir.
3: On s'est posé, effectivement.
1: Victoire, je rappelle que vous êtes collégienne en troisième, que vous avez écrit un bouquin avec votre papa, c'est pour ça que vous êtes sur ce plateau. On vit dans un monde de crise aujourd'hui, d'information permanente, même votre génération, elle y est tout autant exposée que nous, hein, puisque vous voyez bien ce qui se passe. Est-ce que pour vous, rêver, c'est un peu un acte de résistance? C'est une manière de garder, justement, de rester vous-même?
4: C'est vrai que rêver, c'est assez important pour nous et notre génération.
1: Ouais. Parce que sinon, il n'y a plus trop d'espoir, quoi. C'est ça? C'est le rêve qui fait l'espoir et le joli sourire que vous avez. C'est votre première radio?
4: Oui, oui.
1: Oui? Eh ben, on adore. Welcome. Dans votre livre, ma chère Angélique Payet, du coup, que je rappelle, Un jour sera demain, La révolte des Caïnos, c'est sorti chez Ovadia, les éditions Ovadia. On se demande un peu qui sont les véritables monstres du livre aussi. Est-ce que c'est les Ubris ou est-ce que c'est ceux qui, les Caïnos, qui obéissent? C'est qui les monstres? C'est ceux qui choisissent de se soumettre? Ou c'est
0: alors,
1: ceux qui...
0: Si je le dis, je vais le dévoiler. Si je le dis, je vais le dévoiler. Donc, je pense que c'est une question de libre arbitre.
1: On va pas spoiler.
0: Non, non, ouais. Mais c'est une question de libre arbitre. Donc, chacun verra, on va dire, dans un camp ou dans un autre, là où il peut se positionner. Parce que c'est un peu, la vie, c'est un damier, en fait. Mmh. On n'est pas tout noir, on n'est pas tout blanc. Parfois, on marche sur la ligne qui sépare le noir et le blanc. Il suffit de faire un tout petit pas
1: de côté,
0: et on est dans une case ou dans une autre. Mmh. C'est un peu ce qui s'est passé. En fait, si vous voulez, mes inspirations, ce sont plus des inspirations historiques que des inspirations
1: dystopiques.
0: Voilà. Donc, la guerre de 39-45 qui m'a énormément marquée, puisqu'elle a quand même changé énormément notre civilisation, quand on regarde, mine de rien. Il n'y a pas eu des méchants et des gentils. C'est tout dépend comment on se positionne.
2: Permettez-moi de dire nazis, c'est les méchants quand même. Hein.
0: Non, mais je parle d'êtres humains.
2: Oui,
0: je
2: ne
0: parle pas de groupes noirs.
2: Enfin, quand même les nazis,
0: voilà,
2: oui.
0: Mais de manière générale, vous avez des gens qui ont aidé, il y a des gens qui n'ont pas aidé, puis à un moment donné, il y a des gens qui ont aidé parce qu'ils se sont rendus compte que ce qu'ils ont fait, c'est pas bien. Et puis en fait, ça, on traverse une vie. Et on peut pas être en permanence gentil ou en permanence méchant.
1: Non,
0: parce
1: mais on
0: que...
1: peut éviter d'être nazi quand même.
0: Oui, ben ça oui.
1: Pardon de le redire. Hein. Au cas
0: oui,
1: où.
0: Oui, oui, oui, non, non. Hein? Ça oui, voilà. On peut. Ça c'est. Non, mais ça c'est pour moi c'est un non-sujet puisque ça va de soi. C'est comme si demain on me dit on peut pas être criminel. Oui, c'est normal, on peut pas être criminel. Non, mais c'est. Je parle d'humain. Là,
1: oui,
0: je
1: j'ai
0: parle
1: compris.
0: Pas de. Je
1: vous
0: parle d'être humain.
1: De la collaboration ou de la non-collaboration,
0: voilà.
1: Par exemple.
0: D'accord. Donc on peut pas juger parce qu'on n'y était pas. On ne peut pas juger un être humain parce qu'on ne sait pas ce qui se passe une fois que la lumière s'éteint.
2: C'est vrai.
0: Voilà, donc on connaît pas les individus. Parfois on vit avec quelqu'un pendant des années sans vraiment le connaître. Je vais vous faire un aveu. J'ai appris à découvrir mes parents il y a très peu de temps.
1: Je pense que ça nous arrive tous à un certain
0: voilà.
1: âge.
0: Mais vraiment, il a fallu que je leur pose des questions parce que ben voilà, comme j'écris des romans, je me dis ça serait peut-être bien aussi d'écrire quelque chose un petit peu sur d'où je viens parce que c'est une longue histoire. Et là j'ai découvert deux individus.
1: Voilà. Eh bien, c'est excellent sur Sud Radio ce soir. On se fait plaisir avec trois auteurs, pas n'importe lesquels, Angélique Payet et puis un père et sa fille qui ont écrit ensemble, Christophe et Victoire. Karine Yano, vous restez là, surtout, nous on revient tout de suite.
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1: C'est excellent et ça s'entend sur Sud Radio avec Angélique Paillet, ancienne dirigeante dans la production audiovisuelle, le sport automobile, la communication de crise, aujourd'hui auteur, et son roman Un jour sera demain, la révolte des Kainos. C'est chez Ovadia Édition, accompagné d'un duo père-fille, Christophe Carignano, Victoire Carignano. Christophe est directeur des rédactions Paul Auto à Infropo, Digital, et puis sa fille Victoire, collégienne. Et leur roman Kainos, la reconquête de la matière, c'est sorti chez MVO Édition. C'est une saga en deux tomes. D'ailleurs, on va en parler du deuxième tome aussi, mais commençons par le premier. Le premier se nomme La reconquête de la matière. Est-ce que je peux faire un petit pitch ? Alors, depuis plus de deux millénaires, vous avez des kainosiens qui vivent discrètement sur Terre, mais personne ne le sait. Hein. Ils ressemblent aux humains, ils sont immortels, ils sont dépourvus de matière, ça les rend invisibles. Leur coexistence avec l'humanité, elle est paisible, jusqu'au jour où il y en a plusieurs, hein, des plusieurs dirigeants qui sont assassinés. Alors, pour comprendre ce qui menace leur civilisation, il y a deux jeunes, kainosiens, Elliot et Cruspet, qui sont envoyés sur Terre. Alors, leur enquête va les conduire vers un mystérieux personnage, Modico, dont les ambitions pourraient provoquer la destruction de Kainos, mais aussi celle de notre monde. Est-ce que j'ai tout bon?
2: C'est ça.
1: Ça vous va? Vous avez quelque chose à rajouter, Victor, peut-être?
2: Nos extraterrestres, comme vous l'avez dit, ils sont immortels et ils n'ont pas de matière. Et donc, pour remédier à ce problème d'absence de matière, ils vont venir sur Terre et rentrer dans le corps des humains. Et donc, voilà, c'est cette cohabitation qu'on explore dans Kainos.
1: D'accord. Alors, évidemment, c'est un titre révélateur, hein, La reconquête de la matière. Qu'est-ce qui vous a donné cette idée? On a envie de savoir un peu, Christophe, comment ça a commencé, parce que c'est pas évident, déjà, d'écrire un livre avec sa fille, je pense, quel que soit son âge.
3: Alors, Victoire pourrait mieux en parler que moi encore. Elle est venue me voir il y a 2 ans et demi, et elle m'a proposé un soir d'écrire un roman ensemble. J'étais très surpris. Mmh. On avait fait quelques collaborations pour le collège ou autre, et on avait travaillé ensemble, mais de là à écrire un roman. Ouais. J'ai dit oui, banco, j'y croyais pas. Et on a commencé sans en parler à personne, ni à ta maman, ni à personne. On a travaillé dans notre coin pendant 5-6 mois.
1: D'accord.
3: Et ça a donné quelque chose. On s'est laissé porter par les personnages et l'histoire. Mmh. Et ça aboutit au bout du compte à un manuscrit qu'on a commencé à relire, et on a compris que ça avait un sens.
1: Ça fonctionnait, quoi.
3: Et cette reconquête de la matière, c'est tout simplement l'histoire de la mémoire de l'humanité, et ces kainosiens, ils ont une mission, c'est être garant de cette mémoire et de la transmission de la mémoire de l'humanité. Mais tout déraille à un moment.
1: Est-ce que vous vous êtes inspiré aussi, évidemment, de ce qu'on vit aujourd'hui, par exemple, Victoire, pour construire cette histoire?
2: C'est vrai qu'on s'est beaucoup inspiré de l'intelligence artificielle, enfin des sujets d'actualité comme l'intelligence artificielle.
1: Elle est supérieure, celle-là, en
2: l'occurrence. Oui, c'est ça, c'est la super intelligence artificielle. Et donc voilà, oui, c'est vrai qu'on s'inspire pas mal de sujets d'actualité.
1: Qu'est-ce qui vous touche, vous, particulièrement dans l'actualité en ce moment, Victoire?
2: Cette intelligence artificielle, les conséquences qu'elle peut avoir sur les humains.
1: Sur les cerveaux, quoi.
2: Oui, c'est ça. Sur notre société.
1: Alors, ce qui est intéressant aussi, c'est que, en fait, eux, ils ont perdu quelque chose d'important. Les kainosiens, c'est qu'ils ont pas leur, ils ont perdu leur rapport physique au monde, en fait. Hein, c'est ça. Ouais. C'est un peu une réflexion sur notre époque hyper connectée aussi. Hein, c'est-à-dire que, est-ce qu'on peut vivre sans contact réel aujourd'hui? C'est une vraie question qu'on se pose. Qu'est-ce que vous en pensez, vous? Allez-y, Christophe.
3: Ils le regrettent. On le voit bien. On va pas dévoiler ce qui se passe dans ce premier tome et même dans le deuxième, mais il s'est passé quelque chose à cause de cette intelligence artificielle, enfin cette super intelligence artificielle qui explique pourquoi ils n'ont plus de corps. Mmh. Et les deux personnages principaux, Elliot et Cruspet, le regrettent. On voit que ça leur fait plaisir de rentrer dans le corps des humains et d'avoir les sens, le toucher, le goût, et de retrouver en fait ce qu'ils n'ont pas sur leur planète. Mmh. Donc c'est terrible pour eux.
1: Et c'est hyper intéressant parce que vous traitez aussi l'immortalité, un truc dont on rêve tous presque. Hein, c'est vrai, on voudrait tous vivre éternellement. Et ben chez vous, les Carignano, c'est une fragilité. Hein. Quand on meurt plus, est-ce qu'on vit avec la même intensité? Est-ce qu'on a le goût de l'aventure? Victor.
2: Oui, c'est vrai que l'immortalité, on y a beaucoup réfléchi dans Kainos.
1: Ouais. Et est-ce que vous auriez envie d'être immortel, vous, Victor?
2: Personnellement, je pense pas que j'aimerais être immortel.
1: Pourquoi?
2: C'est vrai que le corps vieillit et ça suit pas forcément, donc.
1: Bah, a priori, si on est immortel, le corps vieillit pas. Sinon, c'est pas drôle.
2: Oui.
1: Donc, pour vous, quand on est immortel, le corps vieillit. Donc, comme le corps vieillit, mais qu'on est, enfin, on devient vieux, du coup, ça n'a pas de sens d'être immortel.
2: C'est ça.
1: D'accord. Et pour vous, Christophe, alors, qu'est-ce que c'est votre vision?
3: La vision qui est celle qui est posée dans Kino, ouais. C'est celle de la régulation. Mm-hmm. Donc, malheureusement, cette super intelligence artificielle a des réponses à tout. Donc, elle a donné de mauvaises réponses. Elle a trié les gens. Voilà, et donc elle a décidé qui deviendrait immortel ou qui n'aurait pas cette chance-là. Mmh. Et bah, comme le dit Victoire, au bout du compte, même si les kinosiens ne vieillissent pas au niveau de leur corps, bah, y a que des regrets sur cette immortalité. Dont on commence un peu à parler aujourd'hui. J'ai entendu
1: des
3: présidents
1: en ce moment.
3: Ouais, qui commencent à parler de cette immortalité. Et si la super intelligence artificielle arrive vraiment en 2030, 2035.
1: Non, mais il paraît qu'on va avoir des petits bots dans les veines bientôt qui vont venir manger notre cancer, par exemple.
4: Dans le tome 1, mm-hmm. justement, je parlais justement de l'immortalité ouais. à travers le clonage, puisque moi, j'ai traité la mémoire génétique. Mm. Donc, on se transmet, grâce à l'intelligence artificielle, la mémoire. Mm. Et je dis souvent, sans la mort, la vie n'a aucun intérêt.
1: Ben voilà. Vous êtes d'accord avec ça, Victoire, finalement? Parce qu'on perd le goût des choses, peut-être, si on vit trop longtemps.
2: Oui.
1: Quelle idée du livre vient de vous, Victoire, et dont votre père est le plus fier, à votre avis?
2: Je sais pas.
1: Christophe, vous avez peut-être envie de répondre?
3: Bah, cette idée de donner ce nom de planète et de personnages de Cruspette et de commencer du jour au lendemain à écrire et la capacité que Victoire a à rédiger, à écrire des dialogues jeunes, on les a laissés volontairement, c'est la spécificité de ce tome 1.
1: Ouais, c'est très sympa d'ailleurs.
3: C'est pas celle du tome 2, alors ça peut...
1: Moi je reconnais quelques trucs que je connais pas, et d'autres trucs, enfin je reconnais des trucs que je connais plutôt, et puis d'autres trucs je comprends rien.
3: Alors ça peut plaire et déplaire, mais
1: ah
3: avec
1: bon
3: Victoire, oui, on a quelques témoignages.
1: À qui ça déplaît?
3: Bah, quelques personnes qui nous disent, ah quand même...
1: Quand vous avez écorché la langue française.
3: Là vous exagérez, mais bon...
2: C'est un choix qu'on a fait pour retranscrire vraiment la réalité et la façon dont on parle.
1: La jeunesse parle aujourd'hui, oui. Voilà. Bien sûr. Moi, j'ai appris plein de mots ces temps-ci aussi. Hein. Qu'est-ce que vous avez appris de votre fille sur l'écriture, Christophe?
3: Cette capacité à aller au bout des choses, à rédiger rapidement. Je suis souvent celui qui relance. Bon, on a des objectifs, on essaye de les tenir, donc je la relance. La pauvre, le soir, le week-end, pendant les vacances ou même sur la plage, elle a une capacité à écrire qui me paraît assez incroyable. Quoi.
1: C'est votre futur métier?
2: Peut-être, pourquoi pas. Je m'intéresse aussi au domaine de l'aéronautique, mais pourquoi pas écrire.
1: Ah, on a besoin de femmes ingénieures, c'est très bien ça. Non, sincèrement, donc les deux sont bien, mais c'est vrai que ça manque les femmes ingénieures aujourd'hui. Kiak, donc les personnages, c'est vous?
2: C'est ça, la création de l'univers, la planète et les personnages.
1: Les scènes d'action, etc. C'est vous deux ensemble? C'est comment?
2: En fait, on se répartit les chapitres à partir de mini-réunions qu'on organise.
1: Ouais.
2: Et donc oui, on écrit du récit, des dialogues, tous les deux.
1: Ok. Et qui gagne les débats quand vous n'êtes pas d'accord?
3: C'est elle.
2: Toujours.
3: Je me souviens, si je peux donner une anecdote.
1: Allez-y.
3: On relisait le tome 2, donc c'était vraiment la dernière version avant le premier G. Et on était dehors dans un parc, je crois que c'était dans le parc des impressionnistes.
1: Ouais.
3: Enfin, bref, et Victoire a été sur 3-4 chapitres incroyablement difficiles. Elle a dit on va tout jeter, donc on a jeté 4 chapitres, notamment dans le tome 2, une bagarre entre des IA. Mmh. Et là, je me suis dit ouais, vraiment.
1: Elle a de la poigne, ma fille.
3: Ah ouais.
1: C'est bien. Le tome 2, c'est le secret des kinosiens.
2: C'est ça.
1: Et ça, c'est vous aussi l'idée?
2: Oui.
1: Oui, Victor. Bah, dis donc, vous l'emmenez partout, votre papa. Hein. Il vous suit. Hein. On peut en parler 2 secondes? Vous voulez nous faire le pitch ou je le fais? Allez-y, vous. Racontez-nous un peu ce que c'est le tome 2.
3: Vas-y.
1: Allez-y, on vous écoute. Alors,
3: le secret des kinosiens, c'est la suite. C'est la suite du tome 1. Et en fait, on a compris lors du tome 1 que les kinosiens enregistraient, emmagasinaient la mémoire des hommes qui n'étaient pas capables de se la transmettre oralement. C'est quand même ce qu'on dit aujourd'hui. Et donc, ça permettait à la société humaine d'avoir une consistance et une évolution vers le monde moderne. Et en fait, le secret des kinosiens, c'est ce que ces kinosiens ont fait de la mémoire. Est-ce qu'ils l'ont retranscrit exactement? Est-ce qu'ils ont enlevé des choses? Est-ce qu'ils ont ajouté des choses? Et donc, ils ont enlevé des choses, n'est-ce pas?
1: Ils nous ont rendu idiots, quoi.
2: Il y a un passage, justement, qu'on a réécrit, c'était sur une guerre des IA, une guerre des intelligences artificielles. Ça intéresse beaucoup les personnes qu'on croise en sciences éducatives.
1: Ouais, c'est vrai qu'on a tendance à se dire qu'un jour on va être dépassé et que peut-être elles seront hors de nous, en train de faire leur vie, pourquoi pas en train de se battre, hein. Oh, on sait jamais. Dans la dystopie, tout est possible.
4: Oui.
1: Allez, le dimanche à 19h sur Sud Radio, vous avez rendez-vous, bah, vous le savez, avec C'est Excellent, hein. C'est l'émission qui crée le lien. Alors, le lien n'est plus à créer entre un père et sa fille à mes côtés, Christophe et Victoire Carignano, mais il est à créer avec l'autre auteur sur ce plateau, Angélique Paillet. Vous restez avec nous, à tout de suite.
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1: Vous êtes sur Sud Radio, c'est excellent. Comme mes invités, Angélique Payet, ancienne dirigeante dans la production audiovisuelle, le sport automobile, la communication de crise, devenue auteur. Et son deuxième roman, Un jour sera demain, La révolte des Caïnos, c'est chez Ovadia Édition. Elle est accompagnée d'un père et sa fille, Christophe Carignano, directeur des rédactions Paul Auto à InfoPro Digital et puis Victoire Collégienne. Ils ont écrit ensemble Kinos, la reconquête de la matière. C'est sorti chez MVO Édition. Alors c'est en deux tomes, hein. Le tome 2, c'est le secret des Kinosiens. Des Kinosiens d'ailleurs, pardon.
2: Kinosiens,
1: d'accord. Bah, donc je l'avais bien dit depuis le départ. Voilà, c'est vraiment, je vous le recommande si vous aimez la science-fiction, tout simplement. Angélique, vous avez passé avant cela, avant d'être auteur, votre vie dans les médias, dans la communication de crise, on l'a dit, les entreprises, les sphères de pouvoir. Alors, on apprend plein de choses quand on est dans ces milieux-là.
3: Oui.
1: Notamment, je peux dire, c'est pas très, très positif ce que je vais dire.
3: Non, mais allez-y.
1: Je peux pointer les choses.
3: Bah, allez-y.
1: La manipulation des récits.
3: Complètement.
1: La surveillance.
3: Complètement.
1: La peur.
3: Complètement.
1: La soumission collective.
3: Complètement.
1: La fabrication du consentement. Tiens, tiens.
3: C'est cela.
1: Voilà. Donc, en fait, c'est votre bouquin, quoi.
3: En résumé, c'est cela. Dans le tome 1 comme dans le tome 2, en fait.
1: Ouais. Et qu'est-ce qui vous a donné envie, à un moment donné, de jeter le mouchoir, de passer l'éponge et de vous dire ça suffit? Parce que justement, c'est des sujets qui sont trop...
3: En fait, c'est...
1: Vous avez fait le tour, quoi.
3: Voilà. Sujet. Bon, c'est surtout... j'avais des choses à dire. C'était, pour moi, en fait, si vous voulez, l'écrire, c'était une évidence. Parce que quand on travaille dans l'ombre, on entend et on voit des choses. Et quand je vois les informations qui sont transmises à l'heure actuelle, je me dis, non mais, il faut que les Français, pour ne parler que de la France... se réveille et se rendre compte que...
1: L'information en fait, est manipulée, c'est ça que vous dites?
3: Complètement.
1: Par qui?
3: Par qui, à votre avis?
1: Par l'État?
3: Par des gouvernants.
1: Okay.
3: Il n'y a pas que l'État, c'est pour ça que je préfère dire des gouvernants.
1: Donc ça, c'est une affirmation que vous faites, vous, en fait?
3: Oui.
1: D'accord.
3: Oui. Okay.
1: J'ai pas l'impression d'être manipulée sur Sud Radio, mais...
3: Non, non, non.
1: Je rigole.
3: Je vous parle pas de vous.
1: Je parle de manière générale.
3: Oui. En fait, il y a plus ce libre arbitre qu'avaient justement les journalistes à une époque. C'est pour ça que moi j'aime bien votre radio, parce que c'est une des rares radios où on peut encore dire ce qu'on a, on va dire.
1: Parlons vrai, ouais,
3: voilà,
1: bien sûr.
3: On parle vrai. D'ailleurs, pendant le conflit aux Émirats, j'étais avec vous. C'était fort sympathique, puisque c'était mon petit rendez-vous hebdomadaire pour vous faire un petit compte-rendu de ce qui se passe au Moyen-Orient. Et c'est là que je me suis dit, mais... Il pousse quand même le bouchon très loin. Parce que moi, étant sur place, et quand je regardais...
1: En fait, on connaît pas tout ce qui se passe en termes de négociations géopolitiques,
3: non, mais
1: etc.
3: Même
1: en
3: dessous, je vous parle même pas de ça, je vous parle déjà de l'information qu'on nous passe à la télévision.
1: Ouais.
3: Je suis sur place, donc je vois ce qui
1: se
3: passe.
1: Donnez-nous un exemple concret, Angélique.
3: Alors, un exemple concret, le jour J, le 28 février, quand ça a commencé. Moi, j'étais avec une amie, on était à la plage. Bon, oui, effectivement, j'ai vu passer des missiles... à Abu Dhabi.
1: D'accord.
3: Donc oui, effectivement, j'ai vu passer des missiles. Le Dôme de Fer, chapeau, bravo, rien à redire, parce que c'était impressionnant de voir les répliques de l'armée émiratie exploser tous ces missiles. Et en parallèle, donc mon père qui m'appelle affolé, ça y est, les Émirats sont à feu à sang, j'ai dit, mais qu'est-ce que tu racontes? Et en fait, je mets la télévision, donc, comme tout le monde, sur notre tablette, sur le téléphone, et là... Je vois un spectacle, mais hallucinant.
1: Ouais, c'est-à-dire qu'ils ont filmé les bombes, quoi.
3: En fait, mais même pas. Mais même pas. Vous avez l'impression que c'était une scène de guerre, mais dans un autre pays.
1: Ça dépend quel jeune vous regardez, Angélique Payet.
3: Je ne citerai pas de nom, mais vous m'avez comprise. Donc, mais sincèrement, j'ai halluciné de voir à quel point on était capable de transformer une information et de faire peur aux gens.
1: Alors, je suis pas sûre que le but soit de faire peur aux gens. Le but, c'est peut-être aussi de faire du buzz, tout simplement.
3: Ah,
1: vous
3: de
1: savez,
3: faire peur
1: parce
3: aussi.
1: Que aujourd'hui, les réseaux sociaux, etc., ils sont l'algorithme, il est comme le cerveau humain, il s'accroche au négatif. Donc, quand on veut qu'une information monte,
3: fait le bad buzz.
1: Voilà.
3: Non, c'est de faire peur aussi.
1: C'est une mise en garde, votre livre, en fait, un petit peu.
3: C'est un réveil.
1: Ouais.
3: C'est réveillez-vous, en fait.
1: Christophe Carignano, ce qui ressort finalement chez vous, c'est qu'il y a trois Christophe. Il y a le journaliste qui observe, il y a l'auteur qui imagine, et il y a le papa. Alors qu'est-ce qu'il fait le papa, à part écrire avec sa fille? Vous allez nous parler des trois personnes, d'ailleurs, s'il vous plaît.
4: Alors, le journaliste, beaucoup de boulot, beaucoup de voyages.
1: Ouais.
4: Ce qui fait que les réunions dont parle Victoire, on les fait souvent en Zoom. Voilà, donc je suis un peu partout en Europe et souvent. Donc on fait des mini-réunions en Zoom. le père. Mm-hmm. C'est vraiment.
1: Est-ce que la frontière n'est pas un peu poreuse à un moment donné?
4: Elle est complètement
1: comme ça.
4: Parce que cette question en fait me gêne dans la mesure où c'est un mélange complet.
1: Tu fais bien mon travail alors.
4: Ouais, bravo. Et c'est la seule question qui peut me gêner parce que le père en fait est tellement fier de cette aventure. Mm. C'est un cadeau et je considère que c'est un cadeau qu'elle me fait parce que. Si je parle d'un truc dont je parle jamais, c'est que moi, quand j'étais jeune, bien avant d'être journaliste, j'avais essayé aussi d'écrire. Voilà, à mon époque, c'était moins facile, il n'y avait pas d'ordinateur, j'étais pas allé au bout. Et en fait, avec Victoire, et je vois le boulot que ça nécessite pour aller au bout d'un roman, on a pu aller au bout ensemble. Et donc, je suis à la fois très fier de cette réalisation en commun et de sa capacité à le faire. Parce que moi, à son âge, je pense que je n'aurais pas été capable de tenir la comparaison et la sortie d'un livre vis-à-vis de mes camarades de classe, par exemple.
1: Alors, qu'est-ce que ça vous fait, Victoire ? Comment ils ont réagi, vos camarades, justement ?
2: Alors, à l'école, en général, mes professeurs et mes camarades étaient très contents.
1: Ils l'ont lu ?
2: Oui, la plupart. C'est vraiment un grand soutien. D'ailleurs, il y a quelques semaines, j'ai pu intervenir auprès de plusieurs professeurs et d'élèves pour parler de cette aventure. Et
1: génial.
2: Franchement, c'était super. Et mes amis sont très contents. Ils ont même assisté à notre soirée de lancement des deux hommes de Kinos. Donc, c'est assez extraordinaire le soutien qu'ils m'apportent.
1: Vous avez l'air très contente.
2: Oui.
1: On entend souvent que les adolescents, ils sont arrivés à leurs écrans, ils se détournent de la lecture, etc. Est-ce que c'est ce que vous constatez aussi, Victoire?
2: C'est vrai que depuis qu'il y a les téléphones maintenant, tous les adolescents sont sur leur téléphone, les écrans. Après, il y a quand même une partie des adolescents qui
1: continuent à lire. Et du coup, qui a dû prendre aussi plaisir, même pour ceux qui lisent pas souvent, quand c'est une copine qui écrit un bouquin, on imagine qu'on a plus envie de le lire. Et donc peut-être que vous avez donné ce goût-là à certains enfants qui sont autour de vous.
2: J'ai ma meilleure amie qui aime aussi beaucoup l'écriture. Mmh. Et c'est vrai que des fois, on s'entraide pour écrire.
1: C'est vrai, ça. Finalement, ce que vous nous racontez tous les trois, c'est la liberté, quoi. Hein, parce que c'est votre thème central. Vous, Angélique, vous parlez de cette liberté professionnelle, mais personnelle surtout, en fait, hein, dans notre vie de tous les jours, dont on a besoin, ou quand on ne l'a pas, qui devient sérieusement importante, quoi.
3: Bah, c'est ce que... Quand je discute un petit peu avec, on va dire, différentes classes sociales, hein, soit ma concierge, là où je me fais mon coiffeur, peu importe le corps de métier, ou même des médecins, des avocats, ce qui revient en permanence, c'est on ne se reconnaît plus dans la société, on n'a plus cette liberté qu'on avait avant de pouvoir de rire de tout et de rien. On a l'impression qu'on doit mesurer, peser nos mots, on a l'impression que chaque geste est décortiqué. Donc il y a une pression en fait sur la société qui est tellement énorme que cette liberté justement elle n'y est plus. Mmh. On a beau être connecté, on a beau avoir des outils, on va dire, d'information et de formation qui sont extraordinaires, mais on n'a jamais aussi mal communiqué et on n'a jamais été aussi isolé que ces 10 dernières années.
1: Mmh. Vous êtes d'accord avec ça ? C'est ce que vous ressentez, Christophe, aussi ?
4: Moi non.
1: Elle parlait d'une forme de liberté intellectuelle quand même aussi. Hein,
4: ouais.
1: Qu'on a toujours, quoi.
4: Mais résolument optimiste quand même, puisque les kinosiens qui sont les extraterrestres dont on parle sont capables donc de faire un point sur leurs décisions, sur eux, et justement peut-être de se poser la question de sortir de cette super intelligence artificielle. Vont-ils y arriver ? On va pas dévoiler, mais on est quand même optimiste et c'est vrai que en dehors de tout ça, il reste les relations humaines. Ça, c'est merveilleux, les relations humaines. Mmh. Moi, je le teste avec ma fille, et c'est peut-être ça qui reste au bout du compte. On s'affronte sur les BAT, savoir si on va garder. C'était quel mot ? Le mot wesh, voilà.
1: Ah.
4: Alors wesh, moi je voulais le garder.
1: Wesh, maman, t'es gênante. Moi, j'ai entendu ça il y a deux jours. Hein. Je vous le dis en passant. Quand
2: alors, je peux raconter la petite anecdote.
4: Je pense qu'il est même dans le dico.
1: Ouais.
4: Hein.
1: Ah oui. Je vous le confirme.
2: Mon père ne connaît pas forcément toutes les significations de ces mots, Jones.
1: Ouais. Ouais.
2: Et je pense qu'à ce moment-là, ils se rendaient pas compte que le mot wesh était un mot assez vulgaire. Et du coup, lors de la correction, j'ai décidé de
1: l'enlever
2: complètement.
1: Et pourquoi c'est vulgaire, wesh, alors? Parce que j'avais pas l'impression que c'était vulgaire, moi non plus. On est complètement à l'ouest.
4: Ah, voilà.
1: Ça va pas du tout.
2: Voilà, ouais. faut que je apprenne tous les jours un petit peu les mots.
1: Ouais.
2: Je commence à faire des progrès.
1: Et allez-y, donnez-nous d'autres mots qu'on doit apprendre, nous, et qu'on connaît pas, Victor.
2: Ruff.
1: Ouais, bah ça on connaît.
2: Le frère.
1: Ruff, on connaît quand même. Quand même, on l'a inventé même, j'ai envie de dire.
3: Je suis d'accord.
1: Oh, voilà, alors, quoi d'autre?
2: Meuf, mec.
1: Ouais.
2: Ça, vous connaissez.
1: Ouais. Moi, ma fille, elle me dit des trucs genre charo.
2: Ah oui, charo.
1: Voilà, c'est pas mal. Parlons vrai sur Sud Radio. On a regardé James Bond, elle m'a dit, ah, c'est un charo, James Bond, maman. Allez-y, allez, lâchez-vous, Victor.
2: J'en ai pas en tête comme ça, il y a bah.
1: Non, ça vous avez pas envie en fait.
2: Oui, le daron.
3: Il y a le daron.
2: C'est ça. La daronne.
1: Mmh. Ouais. Bah, vous connaissez tous ces mots-là, Christophe, non?
4: Ouais, non, mais des trucs comme MDR, ça veut dire quoi?
1: Ah, ouais,
2: ah
1: ça.
2: Oui.
1: Mort de rire.
2: C'est ça.
4: Ah, ouais, là, j'ai du mal.
1: Oui, est-ce que vous savez ce que ça veut dire SLT? Alors, Christophe, c'est je vous en colle une.
2: SMS.
4: SLT?
1: Ça veut dire salut. C'est
4: salut.
1: Bête. Hein.
4: Et quelqu'un qui sert à rien, c'est comment? Tu m'as dit quelqu'un qui est inutile.
2: Un PNJ.
4: Ah ouais.
1: On adore des camps de sémantique sur Sud Radio. PNJ. Un PNJ, bah voilà. Vous aurez appris autant que moi ce soir. C'est excellent d'ailleurs. Vous êtes bien sur Sud Radio avec trois auteurs, Angélique Payet, puis Christophe et Victoire Carignano. Vous restez avec nous, à tout de suite.
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1: Vous êtes bien sur Sud Radio et nous, on est bien avec vous. C'est excellent avec Angélique Payet, ancienne dirigeante dans les médias, l'événementiel, la communication, hein, qui se consacre désormais à l'écriture avec son livre Un jour sera demain, La révolte des Kainos. C'est votre deuxième roman, Angélique. Hein. C'est chez les éditions Ovadia. À vos côtés, Christophe Carignano, journaliste, directeur des rédactions du Pôle Automobile chez Info Pro Digital et puis sa fille Victoire, 14 ans. Qui ont imaginé ensemble Kainos, la reconquête de la matière, c'est publié chez MVO Éditions. Alors, Angélique Payet, bon, vous avez eu le courage de changer votre vie.
2: Complètement.
1: Voilà. Il y a beaucoup de personnes qui en parlent. Il y a très peu qui ont le courage de le faire. C'est quoi le déclic?
2: Ben, c'est quand on fait le bilan de sa vie et on se rend compte qu'on a été là pour tout le monde, j'ai réalisé le vœu de beaucoup de personnes,
1: ouais.
2: Que j'ai remonté des boîtes, que j'ai remis, sous les feux des projecteurs, des personnalités et autres. Et je me suis dit, toi, quand est-ce que tu t'occupes de toi? Quand est-ce que tu réalises enfin le rêve de petite fille? Parce que le stylo, je le tiens depuis l'âge de 5 ans. J'ai été primée à plusieurs reprises dans des concours. Alors ça, je sais pas si on en fait encore des concours littéraires, mais moi je me rappelle à mon époque, il y avait les concours de poésie, les concours d'essais.
3: Il y a des concours d'éloquence, tout ça au collège.
4: C'est d'ailleurs ce qui m'a donné envie de commencer cette aventure avec mon père.
3: Ah ouais?
4: J'avais participé au concours de la Mopas, c'est un concours de poésie, et j'avais remporté le premier prix.
1: Oh.
4: Pareil, ça m'a donné envie d'écrire.
1: Bienvenue, chère sœur. Mesdames.
2: Donc. Moi, quand j'ai gagné, c'était un prix régional. J'ai eu cette chance et ce plaisir d'avoir été élue par Jean Marais. Ça a été la grande fierté de mon père.
5: Ah, ça, Jean Marais, ouais. C'est très cher.
2: Il a eu la petite larme. Après, il m'a dit non, c'est de la poussière, parce que forcément. Et la vie, elle fait que on fait pas forcément ce qu'on veut quand on est enfant. Beaucoup de travail, c'est très chronophage quand on s'occupe des autres. Jusqu'au jour où j'ai dit stop, maintenant je vais m'occuper de moi-même.
1: Ouais,
2: et j'ai tout plaqué, je suis sortie de ma zone de confort et j'ai écrit en moyenne entre 8 et 10 heures par jour. Voilà.
1: C'était un vrai besoin depuis longtemps.
2: Donc il fallait que le tome 1 sorte impérativement en 2025, parce que ceux qui l'ont lu ont compris pourquoi, parce qu'ils me disent, mais en fait ce que tu as écrit, ça n'a rien d'une dystopie, c'est plutôt presque de la voyance, parce que ligne par ligne, c'est ce que nous sommes en train de vivre maintenant. Donc, sur différents sujets.
1: D'ailleurs, la voyante de la radio m'a dit tout à l'heure, elle voit, je te préviens Angélique, elle voit.
2: Oui, je vois. Je vois, je ressens.
1: On va faire une petite consultation après l'émission.
2: Sans problème. Voilà, c'est pour ça que le tome 1 est sorti, parce qu'il y avait plein de choses à dire sur 2025-2026. Et tout est en train de se dérouler pratiquement. On a l'impression qu'en fait, on a pris mon livre et on est
1: mais
2: en train de faire.
1: Mais sinon, vous tirez les cartes et tout ça aussi ou pas?
2: Non, moi je travaille sans cartes. Je travaille quand vous regardez.
1: Victoire, est-ce que vous avez une idée, vous, de la femme que vous voudriez devenir? C'est-à-dire, mis à part écrivain, tout ça, est-ce que, en tant que personne, en tant qu'engagement, vous savez quel chemin vous avez envie de prendre déjà? Est-ce que vous avez une vision à 14 ans?
4: J'ai pas encore forcément. Je me suis pas projetée dans ce que je voudrais être.
1: Ouais, vous êtes autant présent, quoi, c'est ça?
4: C'est ça.
1: On a envie de savoir. Je vous pose pas une question, parce qu'on a envie de savoir ce qui se passe dans vos têtes à 14 ans.
4: Je m'intéresse beaucoup à mon avenir au niveau du métier. Comme je disais tout à l'heure, dans l'aéronautique ou même écrire d'autres romans.
1: Ouais.
4: Donc c'est vrai que j'ai pas forcément réfléchi.
1: À qui vous vouliez être?
4: C'est ça.
1: Bon, mais ça vient tout seul, il paraît, qu'on devient femme, hein, qu'on n'est pas comme ça. C'est Simone de Beauvoir qui disait ça. Christophe, est-ce que la réussite de votre fille, elle est importante pour vous? Évidemment.
6: Oui, comme...
1: C'est quoi la réussite?
6: Comme la réussite de ses deux frères. Là, je les mets au même niveau.
1: Ouais.
6: Parce que c'est une histoire familiale, Kainos. On embête tout le monde en faisant nos voyages en Grèce.
1: Les relecteurs qui sont pas contents.
6: Les relecteurs, mon épouse Sophie, bêta lectrice.
1: Une aventure de famille, quoi.
6: C'est une aventure de famille parce qu'on va en Grèce depuis 2 ans pour ça. Pour le tome 3, on va à l'île de la Réunion.
4: Voilà, nos voyages.
6: Voilà. Voyages.
1: J'adore. Attends,
3: c'est marrant. Mais mon père, papa vient en écrire un bouquin, emmène-moi à la Réunion.
2: Mon tome 3 se passe aussi à la Réunion.
6: Ah oui, c'est assez curieux.
1: Ah, vous voyez, comme quoi.
2: Il n'y a pas de hasard autour de cette table.
1: Non, ça c'est sûr.
6: Et après, la réussite de notre duo, j'y tiens. Voilà, à la fois pour le duo, mais également personnellement.
1: Vous êtes très ému, hein?
6: Bah, c'est émouvant et c'est vraiment c'est une belle aventure. En fait, c'est ce qu'on se dit chaque week-end. On est encore parti dimanche.
1: Vous partez pour écrire à chaque fois. En fait,
6: sur un salon.
1: C'est ça qui est génial.
6: On est parti sur un salon ce week-end. Voilà, on était content. L'aventure continue. Ou quand on est en dédicace le samedi dans une librairie.
1: Et les lecteurs, c'est tous les âges, Victor ?
4: Oui, c'est vraiment adapté à tout public. Après, c'est vrai que ça plaît beaucoup aux jeunes pour le vocabulaire, mais tout le monde aime, notamment les fans de science-fiction.
1: On adore. Finalement, vous tous les trois, vous avez choisi de créer votre chemin, quoi. Hein, qu'est-ce que vous en pensez, Angélique ? Vous avez ça en commun ?
2: Alors, le créer, ce serait...
1: On crée son chemin, non ?
2: Non, ce serait prétentieux de dire qu'on crée son chemin. Par contre, je le suis, mon chemin. C'est pas pareil.
1: Moi, j'ai l'impression que je le crée un peu. Qu'est-ce que vous en pensez, vous, Christophe ?
6: Moi, j'ai mon chemin professionnel qui est déjà bien tracé. Et c'est effectivement un autre chemin. Un chemin plein d'oxygène, plein de réflexion, de recul. Ça me rajeunit, en fait. C'est presque une seconde naissance pour moi.
1: C'est trop joli. Vous êtes d'accord, Victoire ? Ça vous fait plaisir d'entendre votre papa dire ça ?
4: Ah oui, c'est une belle aventure avec mon père et je trouve que ça crée vraiment un vrai lien entre nous deux.
1: Ah bah ça, c'est sûr. Allez, on passe au portrait chinois, il nous reste plus beaucoup de temps. Donc c'est-à-dire, je vous pose des questions, vous réfléchissez pas trop, vous répondez vite. Angélique Payet, si vous étiez une liberté conquise ?
2: Aucune.
1: Ok. Christophe, ce qui vous impressionne le plus chez votre fille ou bon ? On l'a dit plus ou moins, mais il faut le redire.
6: Sa persévérance.
1: Voilà. Victoire, le mot qui définit le mieux votre père ?
4: Extraordinaire.
1: Oh ! ça vaut un gros câlinou, bisous, ça. Angélique, si vous étiez un personnage de la révolte des Kainos ?
2: Bah mon personnage.
1: Bah oui, Éline. C'est un peu vous, non ?
2: Oui.
1: Christophe, quel est le talent caché de Victoire ?
6: Le talent caché, c'est la force d'aller au bout des choses de manière parfaite. Je ne sais pas.
1: Donc c'est
6: d'où
1: pas la persévérance, c'est la.
6: C'est oui. Et il y a peut-être un peu de sa maman dans tout ça, mais en tout cas, c'est pas moi.
1: Pourquoi ? Parce que vous procrastinez, vous ?
6: Beaucoup plus.
1: Ok, Victor, qu'est-ce qui vous fait le plus rire chez votre papa ?
4: Je dirais que c'est son côté un petit peu têtu.
1: Ouais.
4: Et comme on disait tout à l'heure, j'aime diriger et le contredire et imposer mes idées.
1: Vous avez de la chance qu'il se laisse faire, hein, parce que c'est pas évident pour tous les papas, ça. Angélique, si vous étiez un titre pour votre vie ?
2: Viens siffler là-haut sur la conine.
1: Enfin, pourquoi ? Expliquez-nous.
2: Parce que je trouve que c'est une chanson. Robert, je l'adore parce que c'est tellement.
1: J'aurais pas du tout pensé à ça pour vous. Hein. Pas du
2: comme
1: tout
2: quoi. Non, mais parce que je trouve que c'est ça résume bien ce qu'est la vie. Faut pas se prendre au sérieux. Il faut faire les choses sérieusement, mais sans se prendre au sérieux. Voilà. Et c'est un petit clin d'œil, on va dire, à la vie en elle-même, en fait.
1: Parce que vous la trouvez drôle ?
2: Elle est presque sadique.
1: Ça dépend des jours, quoi.
2: C'est ça. C'est pour ça que j'ai dit, elle est presque sadique. Comme un chat.
1: C'est quoi votre plus belle leçon dans la vie, Christophe ?
6: Ma plus belle leçon, c'est de me dire que tout est possible, en fait.
1: Ouais ? Vous avez appris ça quand ?
6: Pratiquement tout le temps, et je le réapprends là depuis 2 ans et demi. Tout est possible. En fait, il suffit de le vouloir, comme ce roman sur les extraterrestres qui arrivent à créer des choses, à créer des dieux, tout est possible. Ouais,
1: vous pensez que la pensée est créatrice ?
6: Je le lis, attention, ça peut vite être complotiste et
1: non,
6: tout
1: non,
6: ça.
1: Non, sans être complotiste, justement.
6: Et donc, nous, on s'en moque, justement, des complotistes dans Kinos.
1: C'est-à-dire que la volonté...
6: La volonté peut créer quelque chose, j'y crois, oui. Et donc, tout est possible, au bout du compte.
1: On adore. Vous pensez que tout est possible aussi, Victor ?
4: Oui, je pense. Et là, je pensais notamment à cette période lorsqu'on a envoyé notre manuscrit aux éditeurs. On ne croyait pas pouvoir être édité, et c'est à ce moment-là qu'on a hésité. Mais en fait, finalement, tout est possible avec du travail et de la persévérance.
1: Est-ce que vous avez une phrase à adresser à la jeune Angélique ? Angélique Payet.
2: Continue à croire en toi.
1: Vous croyez déjà en vous très tôt ?
2: Ouais. Bon, sinon, je serais pas là.
1: D'accord. Pourquoi ?
2: C'est une évidence. En fait, quand je dis c'est une évidence, oui, c'est une évidence dans le sens où je me suis toujours dit, si tu veux quelque chose, n'attends pas qu'on te le donne, prends-le.
1: Ah oui, ça c'est sûr.
2: Voilà, donc chaque fois, j'ai saisi des opportunités, j'ai pris en fait.
1: La chance, ça se provoque quoi.
2: C'est ça.
1: Si vous pouviez l'un et l'autre, Christophe et Victoire, et ça sera la dernière question de cette émission, figer un moment de votre relation pour toujours, ça serait lequel ? Vous réfléchissez trop là.
6: Ce dessin qu'elle m'a amené le premier soir il y a 2 ans et demi, avec la représentation de Kinos, un genre d'humanoïde qui s'appelait Elliot et Cruspette à côté, et elle m'a dit voilà, c'est le début de ce qu'on va faire.
1: Moi j'adore. Et vous Victoire?
4: Je pense le moment là où on a reçu nos réponses positives d'éditeurs.
1: Des éditeurs.
4: Ça a été un moment vraiment, vraiment fort.
1: Qu'est-ce que ça vous a provoqué comme émotion?
4: On était contents et c'est sûr qu'après tout ce travail, c'est assez satisfaisant.
1: Écoutez, moi j'ai envie de dire continuez comme ça tous les deux, c'est très beau, c'est une belle histoire de preuve qu'une histoire entre un père et sa fille, elle a plusieurs niveaux et qu'en fait on peut se créer son histoire. Merci beaucoup.
6: Merci.
1: Merci beaucoup, Angélique.
4: Merci.
1: C'était excellent. Merci à tous et à toutes d'avoir suivi cette émission, d'être évidemment fidèles au rendez-vous. Angélique Payet, votre livre Un jour sera demain, La révolte des Kainos, c'est chez Ovadia Éditions, les éditions Ovadia. Je le recommande parce que franchement, merci. Si on a envie de lire une bonne critique de notre époque contemporaine, on est bien dedans, avec un peu de folie quand même.
2: Oui.
1: Et puis Christophe et Victoire Carignano, il y a Kinos, La reconquête de la matière, c'est sorti chez MVO Éditions, ça c'est votre premier tome. Et puis le deuxième tome, c'est Le secret des Kinosiens. Et je le recommande aussi parce qu'on s'amuse beaucoup. J'ai pas encore lu le 2, donc je vais courir le faire. J'espère que vous aussi, chères auditrices, chers auditeurs. Merci d'ailleurs d'être avec nous chaque dimanche à 19h pour cet excellent sur Sud Radio. Vous revenez la semaine prochaine. C'est bientôt la dernière, ça sera l'avant-dernière la semaine prochaine. Et puis, n'oubliez pas Parlons Femmes le samedi à 13h30. Merci à Anthony qui réalise pour vous aujourd'hui. Et moi, je vous embrasse. Bye bye.
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1: Soyez tous les bienvenus sur Sud Radio comme chaque dimanche de 11h à midi. Le choc des idées, nous donnons la parole à nos invités qui n'ont pas peur de déranger par leurs enquêtes, leurs idées, celles qu'ils défendent, leurs révélations aussi, comme celle de notre invité que nous allons vous présenter. Avec moi, comme toujours, le directeur du magazine L'Incorrect, Arthur de Vatrigan. Bonjour.
2: Bonjour.
1: Et bienvenue à vous, mon cher Arthur, sur Sud Radio. On embrasse Stéphane Simon qui sera de retour prochainement dans cette émission. Nous accueillons aujourd'hui notre invité Frédéric Martel. Soyez le bienvenu sur Sud Radio.
3: Bonjour.
1: Vous êtes l'auteur de cette enquête fleuve. Occident, Occident avec un S au pluriel. Enquête sur nos ennemis. Un succès retentissant publié chez Plon. Une enquête énorme dans laquelle vous avez fait en quelque sorte une forme de tour du monde. Vous avez donné la parole à tous ceux que vous identifiez comme les adversaires de l'Occident et aussi qui s'identifient eux-mêmes comme les adversaires de l'Occident. Sachez qu'Arthur de Vatrigan a dévorer votre ouvrage et qu'il va vous en faire une recension tout de suite.
2: Alors, il faut commencer par dire du bien de Frédéric Martel. Déjà parce que comme je suis l'extrême droite, ça va pas l'arranger. Et déjà aussi parce que lorsqu'on invite quelqu'un, on le bave pas la première minute, on n'est pas des gauchistes. Mais surtout parce que c'est un excellent journaliste et chacun de ses livres est un événement. Ensuite parce que son émission Soft Power sur France Culture fait partie de ce que le service public produit de mieux avec Réplique d'Alain Finkielkraut, et c'est assez rare, c'est pourquoi il faut le souligner. Aussi parce que Martel a une qualité en voie de disparition, il ne refuse pas le débat, il écoute, il interroge, il reçoit des gens qui ne pensent pas comme lui, et à une époque où beaucoup préfèrent le cordon sanitaire à la conversation, ce n'est pas rien. Et enfin parce que son livre Occident est un livre en effet passionnant, dense, précis, parfois de mauvaise foi. Ce n'est pas un tract, c'est une enquête, vous l'avez dit, 8 ans de travail, 152 pays, 1900 entretiens, une équipe de chercheurs, la bibliographie, je vous en parle pas. Martel est allé voir ce que nous ne voulons pas souvent entendre, c'est-à-dire nos adversaires et nos ennemis. L'intuition de départ est excellente, comprendre l'Occident en écoutant ceux qui le haïssent. Martel écrit qu'il veut, je cite, « expliquer l'Occident par la haine qu'il suscite ». Bien qu'un bras maso, c'est tout de même une excellente méthode, savoir ce que nos ennemis voient en nous, ce qu'ils refusent, ce qu'ils fantasment et ce qu'ils veulent abattre. Il y a dans ce livre des pages puissantes sur la Russie, sur la Chine, sur les islamistes, sur le vieux tiers-mondisme recyclé en ressentiment anti-occidental. Martel montre très bien que l'anti-occidentalisme est devenu une langue commune entre des gens qui normalement devraient se détester. Communistes, chinois, islamistes, chavistes et autres décoloniaux. Tous ne veulent pas le même monde, mais tous ont trouvé le même ennemi, à savoir nous. Et c'est là qu'intervient un autre sujet, qui est le « nous ». Et vers la fin, on se dit que c'est tout de même étrange de voir si bien nos vrais ennemis, en même temps de tenter maladroitement d'en inventer un peu de l'intérieur. Car dans son épilogue, Martel range dans une même catégorie, celle des occidentalistes plus, des noms très différents, Bannon, Vance, Camus, Benoît, Chantal Delsol, Éric Zemmour, Roger Scruton, Michel Houellebecq et beaucoup d'autres. Et là, franchement, on n'est plus dans la cartographie intellectuelle, on est plus dans une liste de voisinage un peu suspecte. Que l'on soit en désaccord, c'est très bien, et heureusement, c'est le jeu de la démocratie, que l'on critique Houellebecq, pourquoi pas, qu'on discute des thèses de Delsol et que l'on conteste Scruton, allons-y. Mais les faire entrer en lousé dans le même paysage mental que Douguin ou le Hamas ou le Hezbollah, c'est quand même un peu une vieille technique de disqualification par contamination, et on finit peut-être par confondre ceux qui veulent détruire l'océan et ceux qui l'aiment trop pour s'en inquiéter, en tout cas s'inquiéter de sa disparition. Mais faut-il s'entendre sur la définition de l'Occident? Frédéric Martel est un fervent défenseur de l'universalisme occidental, et je reconnais que sur le papier c'est plutôt séduisant, mais lorsque ce dernier se confronte à la Terre et aux hommes, sans parler des morts, mais là Martel risque de voir l'ombre de Barès planer au-dessus de Matrone, ça devient un peu plus compliqué. Ce que je pense, mais c'est là où il y a du débat et que c'est intéressant, et que le livre de Frédéric Martel justement suscite et nous pousse à aller plus loin dans la réflexion et dans l'affûtage des arguments, c'est que la France n'est pas universelle parce qu'elle aurait échappé à toute identité, elle l'est parce qu'elle procède d'un enracinement lui-même universel, un enracinement aux racines plurielles, romaines, chrétiennes, grecques et celtes, car un universel sans chair devient vite une morale sans patrie. Une morale sans patrie finit toujours par ne plus savoir qui elle protège, ni contre qui elle doit se battre.
1: Frédéric Martel, bon, je vous le redis, soyez le bienvenu sur Sud Radio. Peut-être une première réaction à ce portrait qui est dressé de vous par Arthur de Vatrigan.
3: Moi, je trouve que la lecture qui est faite de mon livre est assez juste et sa critique... légitime. Peut-être juste un point, je crois que mon souci, c'est d'abord d'aller interroger sur le terrain, loin, c'est-à-dire en Chine, en Amérique latine, en Iran, au sud Liban avec le Hezbollah, le Hamas à Gaza avant le 7 octobre, et en Afrique, au Rwanda et dans beaucoup d'autres endroits.
1: Ce qui est un travail, je le précise, extrêmement rare et tout à fait remarquable. Ce que vous avez fait
3: aussi sur la longue durée, et puis c'est mon... un peu ma méthode de faire. Et puis voilà, donc et puis c'est aussi un goût pour l'aventure, les rencontres. D'ailleurs, au passage, les gens que j'ai rencontrés, y compris des ennemis, des gens qui sont des groupes terroristes, sont globalement assez accueillants malgré tout, parce qu'ils veulent défendre leurs idées. Le point de désaccord, c'est que c'est vrai qu'à la fin, je dis qu'il y a aussi à l'intérieur, c'est-à-dire en France même, en Occident même, un certain nombre de gens qui peuvent reprendre les arguments de ses ennemis. C'est au fond un autre livre que j'aurais dû faire, donc je vous rejoins, ça nécessiterait peut-être des développements. Et c'est pas parce que je les pointe, par exemple Michel Houellebecq, je suis un grand lecteur de Houellebecq, je suis l'un des premiers à l'avoir interviewé bien avant ses succès pour la NRF, la revue de Gallimard à l'époque. J'avais adoré son premier livre qui s'appelait « Extension du domaine de la lutte ». C'est pas parce que il reprend des thèses que je n'aime pas que je n'aime pas le lire. Donc voilà, après, ça fait effectivement partie du débat.
1: A priori, vous avez montré que par curiosité, vous pouvez donner la parole ou vous intéresser à peu près tout le monde. C'est ce qu'on voit dans cet ouvrage. Peut-être qu'on va revenir au tout début. D'abord, la définition de l'Occident qui est intéressante, puisqu'on parle des ennemis de l'Occident. Qui sommes-nous, en quelque sorte? Quelle est votre définition des Occidents?
3: Ben, si j'ai mis un S au pluriel, c'est que du fait notamment de Donald Trump et disons de cette critique qui ne lui est pas propre, qui est celle que j'appelle un peu l'Occident plus, c'est-à-dire au fond... On critique l'Occident parce qu'il aurait trahi, parce qu'il serait devenu woke, parce qu'il serait trop féministe, parce qu'il serait devenu une espèce de décadence en lui-même, et on aimerait retrouver un Occident idéalisé. Ça, c'est le Make America Great Again de Trump, mais c'est aussi ce qu'on a chez Milei en Argentine, ce qu'on a pour partie, je veux pas être trop critique parce qu'il vient juste d'être élu et au pouvoir par Katz au Chili. C'est aussi ce qui était Orban pour une part. Et je crois que c'est des gens qui se trompent. Je pense qu'en idéalisant un Occident qui n'est au fond pas exactement la réalité, ils rejoignent par certains de leurs critiques, l'antilibéralisme, la haine et la critique de l'Union européenne et de l'Europe, ils rejoignent un certain nombre d'adversités, disons de ce que j'ai appelé les Occidents pour le coup moins, ceux qui plus traditionnellement veulent détruire l'Occident, que ce soit, disons, le marxisme-léninisme.
1: Les anti-impérialistes, ceux qui se disent comme
3: ça. Depuis Lénine jusqu'à, pour une part, Poutine, même si c'est pas exactement, évidemment, du marxisme-léninisme. Xi Jinping, qui se prétend toujours marxiste-léniniste. Et puis, Fidel Castro, Chavez, le FLN algérien, etc. Et je crois que ces deux critiques, et là on sera peut-être en désaccord, je pense qu'elles se rejoignent. Encore une fois, elles n'ont pas du tout les mêmes logiques, elles ne veulent pas les mêmes objectifs, mais elles détestent à tel point le libéralisme, disons, européen.

0: force. Vous pouvez me critiquer, je peux vous critiquer, on peut critiquer notre président de la République, on peut tous se bagarrer, et pour autant on finit pas en prison, c'est quand même déjà pas mal. Je crois que la critique de l'Union Européenne n'est pas la haine ou la volonté de détruire l'Union Européenne, et c'est la différence principale. Poutine, son objectif c'est de détruire l'Union Européenne. Je pense que Xi Jinping, qui ne le dira pas clairement, parce qu'il a d'autres obsessions pour l'instant, à terme, quand même, il ne veut pas de l'Union européenne. En tout cas, il ne veut pas de ces gens que nous sommes. Et Trump aussi, pour d'autres raisons, sans doute très irrationnelles. Et bah, voilà, je crois que on peut critiquer l'Union européenne, on peut vouloir la faire évoluer, la changer. C'est d'ailleurs prévu. Enfin, en soi, les pays européens, le Conseil européen, le Parlement européen, et même pour une part, je dirais le fonctionnement même de l'Union européenne permet d'évoluer. C'est ce qui se passe avec un certain nombre de forces nouvelles qui arrivent au pouvoir. Elles peuvent changer l'Union européenne, c'est pas la même chose que de vouloir la détruire.
1: Mais est-ce que, donc, selon vous, si je vous comprends bien, si je vous entends bien, si je vous lis bien, l'Occident se définit avant tout par des valeurs que par un territoire, que par une histoire, par une civilisation au sens large, donc philosophique, esthétique, artistique?
0: C'est tout ça à la fois. Il y a un territoire, mais il faut on est obligé de reconnaître que le Japon est assimilé à l'Occident aujourd'hui. Israël aussi d'ailleurs, c'est vrai pour une part de l'Australie, etc. Et donc c'est pas un territoire qui existe et qui est même à l'Occident. Donc déjà la géographie n'est pas tout à fait pertinente pour définir l'Occident. La nature politique du régime non plus, parce que certes en Occident la plupart des pays sont et restent, y compris les États-Unis, de démocratie. C'est pas, il y a beaucoup d'autres démocraties dans le monde qui ne sont pas en Occident, à commencer par le Brésil, l'Inde, l'Indonésie, etc. Et même des certains pays africains ou parfois même
2: le Sénégal,
0: d'autres pays d'Amérique latine. Là où effectivement vous dites valeur, c'est un mot que j'aime bien. C'est, on peut aussi dire des principes, d'abord des principes d'ailleurs juridiques, qui sont ceux, disons, de la démocratie. Et sur ça, on sera sans doute, j'espère, d'accord. La démocratie, la liberté d'expression, la liberté, le pluralisme, donc la liberté d'avoir d'autres partis politiques qui peuvent concourir aux élections et donc éventuellement remplacer ceux en place, etc., etc.
2: Le progressisme sociétal aussi, l'ouverture aux nouvelles formes.
0: Là, c'est la critique que vous pouvez me faire. Non, je crois pas. Enfin, pour le coup, disons les choses clairement. Par exemple, moi, j'ai été un défenseur du mariage gay, c'est connu. Je crois d'ailleurs que c'était légitime. Je crois que ça fait, disons, l'unanimité aujourd'hui en France,
2: dans
0: la plupart des grands partis. Personne ne reviendra sans doute là-dessus, mais je comprends très bien qu'on puisse être contre le mariage gay. Il y a des arguments d'ailleurs parfois légitimes, c'est pas mon position, mais
2: donc
0: ça fait pas partie. Moi, j'ai jamais voulu, par exemple, que l'Union européenne impose le mariage gay partout, même au sein de l'Union européenne. L'Union européenne, elle dit dans les traités qu'on ne peut pas discriminer les personnes homosexuelles. Donc évidemment, on peut pas les tuer, on peut pas les mettre en prison parce qu'ils sont homosexuels. Il faut trouver des formes d'union civile minimale qui permettent aux gens de régler un certain nombre de problèmes. Ça, c'est plutôt d'ailleurs partagé, même aujourd'hui en Italie, c'est le cas. Après, est-ce qu'il faut marier? Je pense que, le modèle américain a cette force que chaque État a quand même une très grande marge de manœuvre. C'est vrai que l'Union européenne a parfois, moi qui viens du Sud, pour le coup, alors le Sud-Est plus que le Sud-Ouest, mais la corrida, que je n'aime pas particulièrement, j'y suis allé parce que c'est la culture de mon village. On va tous à la corrida quand on est jeune. J'aime pas ça du tout. Après, pourquoi faudrait-il l'interdire? On tue 7, ou je sais plus combien il y en a, 6 taureaux à cette occasion. On en tue quelques millions chaque année dans des conditions bien, bien plus déplorables. Donc je suis pas sûr que ce soit un combat. Je pense que l'Union européenne fait fausse route quand elle veut imposer tout un tas de choses qui ne correspondent pas aux cultures locales.
2: Alors on vient de parler de l'Occident et des Occidentaux. On va parler de ceux qui ne l'aiment pas. Quel est le point commun entre un terroriste, djihadiste, pourquoi pas membre du Hamas, ou alors un marxiste-léniniste ou un militant panafricaniste, par exemple? On va parler de ceux qui détestent l'Occident. Vous les avez à peu près tous rencontrés pendant des années et dans un certain nombre de décennies de pays, de dizaines de pays, pardonnez-moi. On en parle dans un instant avec vous, Frédéric Martel, je le rappelle, auteur de ce livre Occident, enquête sur nos ennemis, c'est publié chez Plon. À tout de suite sur Sud Radio.
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2: En compagnie d'Arthur de Vatrigan, nous recevons notre invité Frédéric Martel qui publie cette enquête Fleuve Occident, enquête sur nos ennemis. C'est publié chez Plon. Qui sont ceux qui en veulent en Occident? Quel est le point commun entre un membre du Hamas, par exemple, et un militant marxiste-léniniste ou encore un panafricaniste? Ça fait partie des

0: quelques portraits que vous pouvez faire et des quelques personnes que vous avez pu croiser. Et à chaque fois, il y a un point commun pour vous qui est évident, c'est qu'ils nous détestent d'une manière générale, Frédéric Martel.
1: Oui, je crois que cette détestation est si fréquente et si récurrente qu'elle est un peu obligatoirement un mensonge. Quand on regarde et qu'on écoute les arguments de nos ennemis, entre guillemets, on s'aperçoit que chacun plaque sur l'Occident ses propres animosités, son propre ressentiment, et donc s'invente des arguments qui très souvent ne correspondent pas à ce que nous sommes. Parce que je crois que derrière la haine de l'Occident, il y a d'abord la haine de la démocratie, et pour certains, c'est la haine de la modernité. Prenez les frères musulmans, le Hamas d'ailleurs, le Hezbollah. Le Hezbollah n'est pas frère musulman, mais
0: le Hamas, oui.
1: Ou les djihadistes islamiques, qu'ils soient égyptiens ou qu'ils soient palestiniens, c'est une, au fond, une peur de la modernité. Donc, on aimerait revenir en arrière. Alors, quand, on ne sait pas trop. Certains, comme Douguine en Russie, veulent remonter avant le grand schisme. D'autres veulent remonter avant la Seconde Guerre mondiale, c'est-à-dire, au fond, les années 30. Certains veulent remonter avant les années 60, parce que le wokisme et autres seraient ce qui aurait mené l'Europe à la décadence. Je crois qu'en réalité, c'est des constructions idéologiques, d'abord et avant tout pour protéger ce qu'ils sont, c'est-à-dire des groupes terroristes, des islamistes. Pour Poutine, pour Xi Jinping, pour Fidel Castro ou Miguel aujourd'hui, c'est défendre tout simplement la kleptocratie d'État qu'ils sont comme régime. Et du coup, la démocratie, pourquoi on la déteste? On la déteste parce que, un, le pluralisme, deux, l'État de droit, donc la loi, la justice indépendante, trois, la liberté de la presse.
0: L'individualisme.
1: Les empêcherait. Non, mais surtout, ces trois choses-là les empêcheraient de faire du commerce. C'est-à-dire, en fait, des affaires, en l'occurrence des mauvaises affaires, puisque ce sont des mafias, des régimes kleptocratie.
0: Donc, pour vous, l'anti-occidentalisme est toujours, en quelque sorte, une construction, une espèce de mensonge, une langue de bois qui cacherait systématiquement un dessein conscient. Bah,
1: comme toujours dans la critique, aussi folle soit-elle, ouais, elle s'appuie aussi toujours sur des réalités. Le colonialisme, pour certains, ce qu'a fait l'Amérique, les États-Unis en l'occurrence en Amérique latine, la violence d'Israël absolument
0: à Gaza.
1: À Gaza ou au Liban. Liban, ou même la violence des colons en Cisjordanie. Donc tout ça, c'est factuel. Et effectivement, à partir de ces faits, on exagère une haine qui, en fait, va bien au-delà. Et c'est ce bien au-delà qui est le sujet de ce livre.
0: Arthur de Vatrigan.
2: Est-ce que l'anti-occidentalisme n'est-elle pas la nouvelle et dernière idéologie mondiale? Et n'est-ce pas la première fois que nos adversaires ou nos ennemis, non seulement on dépasse la critique au point qu'il revendique un autre modèle et propose même une alternative?
1: Bah oui, vous m'avez bien lu, c'est ce que je dis. Je crois que quand au fond le marxisme-léninisme a absolument échoué partout, il n'y a pas d'exemple où il a réussi. La Chine est un exemple où effectivement l'économie réussit, mais qu'est-ce qui reste du marxisme-léninisme? Pas grand-chose, à part le léninisme, c'est-à-dire le contrôle absolu par le parti des différentes sphères de la vie publique. Mais pour l'économie, enfin, qui, d'ailleurs, c'était intéressant. Les Chinois nous attaquent et nous critiquent pour être, nous serions ultra-libéraux, nous serions une espèce d'ultra-capitalisme, alors que ils sont ceux-là. Enfin, c'est une critique où ils dénoncent ce qu'ils sont eux-mêmes. Puisque, en réalité, en Chine, on sait que ce capitalisme est mal régulé, qu'il n'y a pas d'impôt sur la fortune, qu'il y a d'ailleurs un impôt sur le revenu très petit, qu'il n'y a pas d'impôt sur un certain nombre de domaines où il existe en Europe et même aux États-Unis. C'est-à-dire que nous avons un capitalisme très régulé en Europe, un peu moins aux États-Unis, mais les régulations existent aussi, beaucoup moins en Chine. Donc en réalité, là encore, c'est un mensonge.
0: Avec un bémol, c'est qu'un milliardaire en Chine ou même en Russie peut se retrouver pendu ou alors embastillé du jour au lendemain, ce qui est plus difficile en France.
1: Oui, parce qu'en plus, il n'y a pas d'état de droit. C'est-à-dire qu'à la fois, vous les laissez libres et il n'y a pas d'égalité par l'impôt, ou en tout cas, elle existe cette égalité, mais moins que chez nous. Et effectivement, comme il n'y a pas de loi, ou en tout cas, enfin, il y a beaucoup de lois, mais disons que, à un moment donné, les 3-4 derniers pourcents sont décidés par le Parti communiste lorsqu'il faut changer la loi. Et donc, effectivement, vous pouvez, on l'a vu avec Ma, le grand patron chinois de
0: Jack
1: la tech,
0: Ma.
1: Jack Ma, qui est quand même disparu et dont on ne parle plus aujourd'hui.
0: Et on pourrait parler aussi, par exemple, de quelques oligarques ayant déplu à Vladimir Poutine.
1: Absolument.
0: En Russie, par exemple. Arthur,
2: on le disait en introduction, vous êtes allé dans plus de 52 pays, il y a plus de 1900 entretiens. Alors, par curiosité, lequel vous a paru le plus sympathique, lequel pour vous était le plus intelligent et lequel était le plus brutal?
1: Bah, ils sont tout ça à la fois souvent. D'abord, et c'est une critique qu'on peut me faire. On peut, même s'ils sont tous dans la catégorie de l'adversité, donc de nos ennemis, ils ont tous des degrés quand même d'adversité très différents. Enfin, Poutine, il fait la guerre et peut-être il voudrait la faire davantage. Pour l'instant, Xi Jinping est assez calme, même si à Taïwan, il y a des ingérences incroyables, de millions d'ingérences chaque jour sur les réseaux sociaux, les entreprises rachetées, les médias contrôlés pas à pas, etc. Bah, le plus sympathique, c'est toujours difficile de... Parmi des milliers de figures, c'est toujours difficile de choisir. Mais bon, Steve Bannon, conseiller à l'époque spéciale de Donald Trump dans le premier mandat, qui a contribué à son élection numéro 1, est hyper sympathique. C'est-à-dire, vous êtes avec lui, il est drôle, il est un peu tout fou, il dit des choses qu'il ne devrait pas dire. Donc ça serait lui le plus sympathique. Peut-être les plus dangereux, c'est quand même des gens qui sont des terroristes. Hein. Bon. Moi, je ne suis pas juif, je ne suis pas arabe, je suis accueilli par les porte-paroles du Hamas ou du Hezbollah, ça va. Mais je serais juif, ils me zigouilleraient tout de suite. Donc, il est clair que ce n'est pas forcément des gens qui sont bien intentionnés vis-à-vis de nous. Peut-être le plus pervers, c'était pas votre question, non, mais si, je l'ajoute, ça, oui. Le raison. Plus sioux, c'est peut-être quelqu'un comme Douguine, qui est un ultranationaliste russe, qui a d'ailleurs un parcours intéressant parce qu'il commence comme dissident un peu hippie, punk, et en l'occurrence en réalité skinheads, contre le communisme, donc dissident alors qu'il vient d'une famille d'apparatchiks communiste, il a quand même grandi dans le marxisme-léninisme, il va avoir un groupe de rock quasiment nazi, si le rock nazi existe, il en est un peu l'archétype, puisque le groupe, un de ces groupes rock qu'il va avoir, reprend le nom d'un ancien nazi. Et puis après, il va avoir une évolution un peu étrange. Lorsque l'URSS meurt, il dit finalement, je découvre ce jour-là que je l'aimais, alors même qu'il l'avait beaucoup critiqué. Et il va avoir une évolution, je dirais, ultranationaliste, bien plus violente que vous. Hein, c'est l'extrême droite. Vous êtes un petit joueur, Arthur de Vatigran, par rapport à lui. Et en fait, ce qui est intéressant, c'est que là, on a vraiment ce que j'ai appelé dans le livre le U-turn, c'est-à-dire que vous passez d'une espèce d'idéologie communiste d'ailleurs assez décadente elle-même à un ultranationalisme qui est quasiment un fascisme. Et alors certes son influence sur Vladimir Poutine ne doit pas être exagérée, mais on a un bon résumé de ce qu'est aussi Poutine, lui-même grandissant dans le KGB, la mafia de Saint-Pétersbourg, pour devenir un ultranationaliste fasciste.
3: Oui, et Vladimir Poutine, dont le régime irrigue un certain nombre d'opérations d'influence et de propagande anti-occidentale, voire anti-française, notamment en Afrique, et c'est quand même assez frappant d'ailleurs de voir se rejoindre à la fois l'impérialisme russe, pourquoi pas, et un certain nombre de militants ou d'hommes politiques africains qui détestent la France et le clament jour et nuit.
1: Oui, en fait, on a effectivement une ingérence totale, en tout cas par son souhait, mais qui est commune à tous ces groupes. Mmh. Hein. Vladimir Poutine a organisé un système d'ingérence, y compris en France. Mmh. Xi Jinping le fait en France. Le rapport d'un des think tanks du ministère de la Défense qui nomme, qui mentionne les personnes qui agissent sous influence idéologique, financière ou autre pour la Chine en France. C'est le cas de l'Iran, y compris à travers des médias. On l'a vu, voilà, je pense que aussi via l'Algérie, il y a beaucoup d'ingérence en France. Et tout ça, et sur ça, je crois qu'on sera d'accord ici autour de cette table, toutes les ingérences étrangères, surtout vis-à-vis des partis politiques, est très critiquable, doit être dénoncée. Encore une fois, on peut avoir des arguments. Je comprends que certains puissent vouloir défendre l'Algérie par rapport à ce qu'elle a, par rapport au colonialisme, etc. Et effectivement, ce qu'on a fait dans les années jusqu'aux années 60 et parfois un peu au-delà mérite d'être fortement critiqué. Mais encore une fois, l'Algérie aujourd'hui, c'est un pouvoir colonialiste. Elle-même est devenue colonialiste vis-à-vis des Kabyles, vis-à-vis donc des Berbères, vis-à-vis des Sahariens au Sahara occidental, vis-à-vis de sa propre jeunesse, de sa population. Et donc il y a quand même aujourd'hui, on peut pas passer son temps à dire nous avons été colonialistes. Certes, on l'a été, on a fait des crimes, etc. Mais c'est il y a plus de 60 ans. Aujourd'hui, les colonialistes de notre époque, c'est le FLN algérien. C'est paradoxal de le dire, mais c'est la réalité. C'est aussi clairement Vladimir Poutine en Ukraine, c'est Xi Jinping à Hong Kong et avec ses velléités sur Taïwan. C'est Maduro, aujourd'hui en prison, donc Dilma Rousseff au Venezuela, qui a poussé 8 millions de personnes à quitter le pays au Venezuela. Delcy Rodriguez, voilà. qui a poussé 8 millions de personnes à quitter le Venezuela, etc. etc.
3: Effectivement, ça fait un certain nombre de points communs.
2: Arthur. Et des enfants, et des femmes avec des jeunes enfants qui traverser des ponts pour aller en Colombie, en effet, avec sans lait, sans biberon et sans couche. Alors justement, si on parlait des ingérences, c'est intéressant. Il y a beaucoup d'ingérences. Alors c'est vrai, quand on voit la liste de nos anciens premiers ministres et les relations qu'ils ont avec des pays étrangers, ça pose toujours des questions. Mais on le voit dans la presse, on le voit dans les associations, on le voit partout. On a l'impression que la France est devenue un nid d'espion, une espèce de nouvelle Odessa, ce qui est assez effrayant. Pensez-vous que ce sont ces ingérences qui ont affaibli la France? C'est parce que la France est affaiblie qu'elle est devenue un nid d'ingérence?
1: Bon, après, la France, c'est notre force. Vous savez, on est un pays où on parle aux Israéliens et aux Palestiniens, on parle aux Iraniens et aux Saoudiens, on parle aux chiites et aux sunnites. C'est ça, la France. Elle a toujours été, d'ailleurs, que soit De Gaulle, Mitterrand, Chirac, aujourd'hui, Emmanuel Macron. Donc, à partir de là, c'est un pays essentiel dans ces types de relations, même si c'est un pays moyen. Et donc, il y a toujours eu des espions, on le sait historiquement. Le KGB était très influent ici, y compris dans des journaux comme Le Monde Diplomatique. Ça a été révélé. Et l'Express, etc. Je pense qu'il faut distinguer le fait qu'il y ait ces activités qui sont regrettables, mais qui sont toujours là, de quelque chose de plus systématique, ce qu'on voit quand même avec les Chinois et ce qu'on voit avec un certain nombre de forces islamistes, notamment, peut-être d'ailleurs liées aux Iraniens, au Hezbollah chiite libanais, ou même avec certaines forces proches du FLN algérien. Est-ce que c'est ça qui a fait la France? Je pense que la France est quand même un pays solide, grand, puissant, avec heureusement beaucoup de gens qui sont indépendants. Je pense qu'il faut pas non plus tout mélanger. Qu'un premier ministre fasse des affaires, je trouve pas ça bien, et je suis très critique avec Dominique de Villepin ou avec d'autres. Je pense pas qu'une seule seconde que Dominique Villepin soit sous influence, ni d'ailleurs d'autres anciens premiers ministres, sans doute. Après, il y a des gens qui sont des véritables des gens qui sont achetés, des gens qui sont... Alors, vous savez, c'est les services secrets, ils ont ce mot qui s'appelle MICE, les quatre manières d'acheter quelqu'un. MICE, M, c'est l'argent, money. I, c'est l'idéologie. Le C, c'est la corruption. E, l'ego. Donc, il y a tout un tas de techniques. Vous pouvez les acheter. Vous pouvez être sur l'idéologie. Vous pouvez, parce qu'il y a une maîtresse, une fille blonde, très mignonne, etc., qui est proche de vous. Ça existe même peut-être au sein du groupe Bolloré ou dans d'autres endroits comme ça, etc. Donc, voilà, il faut se méfier. Je pense que la France est, moi je fais partie de ceux qui aiment, j'aime mon pays. Je pense qu'il est puissant, qu'il est fort. Il faut dénoncer tout ce qui va pas, mais il y a encore de beaux restes.
3: Oui, il en reste encore un peu. Après, j'essaie de me mettre à la place, tiens, pourquoi pas d'un internaute malien ou alors burkinabé qui verrait cet entretien, Frédéric Martel, et qui dit, mais vous vous foutez de nous, vous dites que c'est les ingérences vides de la France, alors que dans leur esprit, les ingérences françaises sont permanentes, notamment en Afrique de l'Ouest. On va en parler dans un instant. Qu'est-ce qu'on a fait pour mériter ce ressenti? On va en parler avec vous, Frédéric Martel, je le rappelle, auteur de ce livre « Occident au pluriel, enquête sur nos ennemis ». C'est publié chez Plon. À tout de suite sur Sud Radio.
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1: Le choc des idées jusqu'à midi, comme chaque dimanche sur Sud Radio, avec notre invité Frédéric Martel, qui publie Occident, au pluriel, enquête sur nos ennemis. C'est publié chez Plon. Qui sont ceux qui nous détestent et surtout pourquoi nous détestent-ils? Qu'est-ce qui explique ce ressentiment si violent qu'on peut retrouver notamment en Afrique occidentale, en particulier contre la France? Est-ce qu'il est alimenté par d'autres puissances, au hasard les Russes, ou est-ce qu'il est venu tout seul par notre seule faute? C'est une question qu'on pourrait se poser notamment en compagnie d'Arthur de Vatrigan. Frédéric Martel, d'abord, est-ce qu'il y a un point commun entre tous les ressentiments qui s'expriment contre l'Occident? Parce que moi je vois un lien, et souvent ce qui nous est reproché, c'est un, de donner des leçons de morale, et deux, de tenir un double discours et de faire du deux poids deux mesures.
2: Alors il y a des liens, forcément il y a aussi beaucoup d'opportunisme, c'est-à-dire qu'on va agréger des ressentiments, vous l'avez dit, et même s'ils ne sont pas accordés, nous caractériser comme étant la seule raison de l'inimitié ou de la haine. Prenons le cas d'Israël qui n'est pas le plus simple, mais en gros aujourd'hui, beaucoup de forces d'ailleurs à gauche, à l'extrême gauche, parfois à droite, vont dire que tout le problème du Moyen-Orient, c'est Israël, qui effectivement s'est comporté d'une manière tout à fait inadmissible, par exemple à Gaza. Mais admettons que ce soit 60, 70 000, on ne sait pas exactement, 80 000 morts à Gaza. N'oublions pas qu'il y a eu 500 000 en Syrie, et au Yémen, des dizaines de milliers, des centaines de milliers, la même chose dans d'autres pays. Donc, on ne peut pas dire que les morts viennent seulement d'Israël et que c'est le seul fauteur de troubles de la région. Et c'est le cas de beaucoup de sujets.
1: Mais effectivement, Arthur.
3: Mais c'est là où on se rend compte qu'aussi, il y a les idéologies, évidemment, mais la géopolitique est complexe. On prend deux exemples qui concernent la France, que nous avons des liens particuliers avec ces deux pays, l'Arménie et le Liban. En Arménie, on se rappelle de ce qui s'est passé au Karabakh avec les Azéris. Qu'est-ce qu'on voit? Les Azéris sont financés en partie par Israël.
1: Parce que c'est armé en tout cas.
3: Bah oui,
1: en partie.
3: Financé, donc armé, voilà. Et au Liban, on voit ce qui se passe en ce moment. Bon, c'est compliqué. Donc la position de la France est d'autant plus complexe que peut-être avons des principes qu'on partage avec Israël, mais la géopolitique et nos alliances historiques font qu'on est, on peut pas chaque fois s'aligner sur la politique d'Israël, la politique qui est une politique de, je pense, en effet de survie elle se retrouve dans un non-choix. C'est soit elle réagit, soit il n'y a plus de continuité et elle peut disparaître. Mais c'est peut-être que nos ennemis jouent aussi sur ces failles-là,
1: de
3: sur
1: nos
3: ces
1: interstices.
3: De nos contradictions ou de nos liens historiques, tout simplement.
1: Frédéric Martel.
2: Oui, vous disiez, au fond, ils nous reprochent nos deux poids, deux mesures. Certes, mais le deux poids, deux mesures, il existe chez Poutine, et qui passe ses journées à nous dénoncer et au fond, à dire qu'il veut la paix alors qu'il fait la guerre. De même, Xi Jinping nous dénonce comme étant des fauteurs de troubles. Au fond, ça serait la Chine qui voudrait apaiser l'ordre mondial. Enfin, qu'est-ce qu'ils font à Hong Kong? Qu'est-ce qu'ils font à Taïwan? Et puis, on sait très bien qu'ils sont derrière l'Iran, qu'ils sont alliés de la Russie, qu'ils sèment le trouble dans la région, etc. Donc, moi, cette critique du deux poids, deux mesures, je pense que tout le monde est dans le deux poids, deux mesures.
1: Est-ce qu'on a fait plus souvent?
2: On l'est aussi, mais je crois qu'ils le sont beaucoup plus aujourd'hui que nous.
1: Est-ce qu'on a fait plus souvent la morale à d'autres pays que d'autres?
2: On l'a peut-être fait, mais encore une fois, faire la morale, si c'est pour défendre les droits de l'homme, si c'est pour défendre la démocratie, bah pardon, mais je veux bien qu'on fasse la morale.
1: Est-ce que c'est pas contre-productif par moment? Tiens, je vais revenir sur...
2: Je crois pas.
1: Des propos qui ont fait polémique cette semaine. Il s'agissait de Monsieur Sonko, président de l'Assemblée nationale sénégalaise. Monsieur Sonko était interviewé par nos confrères de RFI et de France 24, interview fleuve notamment sur la situation au Sénégal, sur les lois qui visent la répression, qui vise l'homosexualité au Sénégal, et aussi à la veille du match France-Sénégal, sur son pronostic. On lui a demandé pour qui il était. Évidemment, il a dit pour le Sénégal, mais il a ajouté, dans tous les cas, ce sera l'Afrique qui aura battu l'Afrique. Ces propos-là n'ont pas vraiment fait scandale. Au début, les mêmes propos caricaturaux ont été tenus par une chaîne de télé argentine et ça a fait scandale. Pourquoi ça passe quand c'est un homme politique panafricaniste qui dit, en gros, l'équipe de France, ce sont tous des Noirs, si je caricature, donc ce sont des Africains et pas des Français? Et pourquoi ça ne passe pas quand c'est un Argentin?
2: Oui, mais je pense qu'il y a une culpabilité, un ressentiment qui reste fort chez nous. Et d'ailleurs, c'est légitime parce que jusque dans les années 60, la France a été un pays colonial dans beaucoup de pays africains au Maghreb. Elle y a commis des crimes, elle y a commis des horreurs. Donc cette culpabilité est normale et elle explique sans doute qu'on soit mezzovos dans un cas et moins dans un autre. C'est le discours d'ailleurs, en l'occurrence du président du Sénégal, mais qu'on retrouve chez Paul Kagame, par exemple au Rwanda, qu'on retrouve aussi au Mali, au Burkina Faso, dans des pays qui sont souvent pas des démocraties, c'est un euphémisme. Juste deux points sur la question homosexuelle, ce qui est très intéressant, c'est que en réalité, dans la plupart des pays d'Afrique, l'homophobie a été imposée par le colonialiste. C'est-à-dire que si vous prenez les textes de loi qui existent dans la plupart des pays anglophones, africains anglophones, c'est l'article 377 du code pénal qui en fait est imposé par les Britanniques d'abord à l'Inde et ensuite via l'Inde à l'ensemble du Commonwealth. Donc si on voulait retrouver l'essence africaine, ça il faudrait enlever les lois homophobes. Donc le président, en l'occurrence
1: de l'Assemblée nationale
2: du Sénégal, dit n'importe quoi. Enfin, de l'Assemblée nationale dit n'importe quoi, puisque la France a fait la même chose dans ses colonies et en tout cas en Afrique de l'Ouest. Sur le deuxième plan, ce qui est frappant, c'est que vous avez un discours très souvent repris du double discours, des deux poids deux mesures, par Paul Kagame au Rwanda, par l'Afrique du Sud, par le Mali, le Burkina Faso. Moi, je veux bien, et encore une fois, nous sommes une démocratie, l'Occident, c'est la critique, ils ont le droit de nous critiquer, welcome, qu'ils aient des arguments, c'est très bien. Mais quand on voit le fonctionnement de ces juntes au Mali, au Burkina Faso, au Niger, c'est encore assez récent pour qu'on en tire des conclusions, mais en gros, ils ont chassé les Français, nous accusant de tous les maux. On était là avec des soldats qui avaient été appelés par ces gouvernements, qui étaient une réponse à leurs demandes. On luttait, et avec des morts du côté français, de Barkhane, etc., pour lutter contre les djihadistes. Je crois que leur raisonnement était faux,
1: et injuste.
2: Que leurs arguments étaient injustes, et que les populations vont le payer au prix fort contre les djihadistes, justement. Et je pense d'ici quelques années, on s'apercevra que la France était plutôt du bon côté.
1: Et que les mercenaires russes n'étaient pas forcément des philanthropes humanitaires. Arthur de Vatrigan.
3: Juste pour être sûr d'avoir bien compris, vous dites que l'Occident a importé l'homophobie en Afrique?
2: Absolument, ouais.
3: Sérieusement.
2: Mais ce sont historiquement.
3: Parce qu'il y a eu des lois, des règles, autant des colonies que l'homophobie n'existait pas là-bas, en fait.
2: Non, mais ce que je veux dire par là, c'est l'Occident, enfin, en l'occurrence, le Commonwealth, c'était donc les Britanniques, et du côté français, c'était nous. On a voulu, au fond, rendre l'Afrique plus normale. Et donc, on a lutté contre la zoophilie, c'était dans nos lois, et contre la bestialité, je rappelle que c'est les termes de l'époque, et contre l'homosexualité, parfois même le mot n'existait pas encore, puisque le mot arrive, je dirais, autour de 1870-1872, et auparavant, on luttait contre toutes les formes de bestialité, dont l'homosexualité. Donc on a dit aux Africains, vous ne pouvez plus être homosexuel. Donc
3: ils pouvaient l'être, évidemment, avant, comme chacun sait, tout se passait bien.
2: Non, ça ne passait pas forcément bien, mais c'était pas érigé. Mais c'était pas érigé dans les lois. Ce qu'on apporte,
3: on a apporté des lois.
2: On a apporté des lois qui interdisent l'homosexualité.
3: Mais qui étaient déjà en fait interdites culturellement.
2: Non, il y avait aussi. Mais justement, si quand on même. Vient, j'ai écrit un livre sur ça qui s'appelle Global Gay. Je vous y renvoie. Il y a un très long chapitre. Non, mais c'est même pas une question. Je milite pas en disant ça. Ce que je veux dire par là, c'est que ces présidents ou ces présidents d'Assemblée nationale qui disent il faut interdire l'homosexualité. En réalité, l'homosexualité a été interdite par le colonialiste. Donc, si on voulait retrouver l'essence de l'Afrique, il faudrait retolérer un certain nombre de pratiques qui ont été interdites par le Commonwealth.
1: Alors que c'est drôle, mais dans cette interview dont nous parlions, le président de l'Assemblée nationale, Monsieur Sonko, disait on va quand même pas abroger une loi juste parce que la France n'en veut pas. Sous-entendu, les seuls que ça dérange, ce sont les Français. C'est quand même un parallèle assez intéressant. Là, on parlait de l'Afrique. Quel est le continent pour vous le plus largement anti-occidental?
2: Les usual suspects, comme on dit, les suspects habituels, c'est quand même d'abord et avant. Moi, je crois que l'ennemi structurel, l'ennemi systémique, c'est la Chine. Et ça l'est, en tout cas, par le régime marxiste-léniniste au pouvoir actuellement. Et c'était vrai sous Mao, c'est vrai, et évidemment, sous Xi Jinping, c'était vrai, sous Jintao, et même sous Deng Xiaoping, contrairement à ce qu'on a pu parfois penser. Après, la Chine, ça veut dire aussi des relais un peu partout, en Afrique, au Moyen-Orient. C'est vrai de la Russie aussi, qui historiquement a toujours été entre l'Occident et... vous savez, la slavophilie s'opposait à l'occidentalisme au 19e siècle. Il y a eu tout ce débat sur l'eurasisme. C'est-à-dire, est-ce que la Russie doit aller vers la Chine ou est-ce qu'elle doit aller vers l'Europe? Les choix ont été faits selon les périodes. Hein. Gorbatchev, c'était plutôt, il faut retourner en Europe. C'était aussi Boris Eltsine. Alors que Staline, c'était plutôt la Russie. Et aujourd'hui, Poutine est dans une espèce d'entre-deux, mais il est clairement, il penche plutôt vers la slavophilie ou en tout cas vers la reconstruction de l'ancienne URSS. Mmh. C'est ça le projet de Poutine. Alors ça ne va pas sur les pays du pacte de Varsovie pour l'instant, mais en tout cas sur l'ancienne URSS, dont l'Ukraine, il est désireux de reprendre la main.
1: Effectivement. Ben, on va continuer à en parler. On va parler aussi à l'intérieur de l'Occident, mais des idiots utiles de ses adversaires. Tiens, est-ce qu'il y a des opérations d'ingérence en Occident? Vous l'avez dit. Oui, il y en a. Mais qui sont-ils? Pourquoi font-ils cela? Qui sont, en quelque sorte, les ennemis de l'intérieur, si vraiment ils existent? On en parle avec vous dans un instant, Frédéric Martel. Je le rappelle, auteur de ce livre, Occident, enquête sur nos ennemis. C'est publié chez Plon. À tout de suite sur Sud Radio.
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1: Avec Arthur de Vatrigan, directeur du magazine L'Incorrect, et notre invité que nous sommes très heureux de recevoir aujourd'hui, Frédéric Martel, qui publie Occident, enquête sur nos ennemis. C'est publié chez Plomb. Qui sont nos ennemis? Les ennemis de l'Occident, quels sont les points communs entre eux? Travaillent-ils ensemble? Sont-ils ensemble, de mèche en quelque sorte? Et quels sont leurs complices en Occident ou en France? Est-ce qu'on peut parler d'ennemis de l'intérieur? Frédéric Martel, qui sont ceux qui jouent le jeu de l'anti-occidentalisme en France, par exemple?
2: Ennemis de l'intérieur, évidemment, l'expression est forte. Moi, j'ai appelé ça des chevaux de Troie, c'est un petit peu plus imagé. Après, il y a aussi tout un tas de nuances. Hein. C'est un livre qui rentre dans les nuances et chacun a ses histoires,
1: riche,
2: etc. Je pense qu'il y a des gens qui sont, je le disais tout à l'heure, il y a des gens qui sont achetés financièrement. C'est vrai d'individus, de médias parfois. C'est vrai de. Il y a aussi des gens qui sont qui croient naturellement à ces idées. Vous avez des gens qui croient à la Chine de Xi Jinping en France et qui donc du coup en font la propagande, mais ils sont pas forcément achetés. Ils sont juste
1: comme il y avait des collabos bénévoles.
2: Oui, ou comme il y avait tout simplement des communistes staliniens, et il y en avait beaucoup en France, on les a connus, certains le demeurent d'ailleurs. Voilà, ce qui est frappant quand même, c'est que vous avez moins qu'à l'époque où moi j'ai grandi, notamment dans une gauche qui était maoïste, qui était trotskiste, qui avait été stalinienne, etc. Aujourd'hui, c'est vrai que les Xi Jinping, on les croise pas beaucoup, et les poutiniens encore moins, même s'il y a quelques grands défenseurs des arguments de Poutine.
1: Et quelques députés, notamment l'un, un député insoumis cette semaine, Aurélien Taché, qui a fait le parallèle entre Taïwan, dont il niait la légitimité, et pourquoi pas le régime de Vichy. Il disait c'est comme si Vichy avait survécu à la libération et à la fin de la guerre. Il parlait de Taïwan. Est-ce qu'il y a des partis, et notamment pourquoi pas parfois au sein de la France insoumise, qui relaient de la propagande anti-occidentale?
2: Oui, je pense qu'il y a des idéologues d'extrême gauche, il y en a aussi d'extrême droite. Alors pour les uns, c'est plutôt aller vers Orban et vers Poutine. D'ailleurs, on va voir avec les Orban Files, hein, vous savez qu'Orban, il y a beaucoup de choses qui peuvent ou qui pourraient sortir du fait de l'arrivée au pouvoir de Magyar, qui peut vouloir révéler un certain nombre de financements. C'est pas exclu, il y a beaucoup de financements qui passaient par un institut que j'ai infiltré, dont je parle dans le livre, qui avait beaucoup d'argent, des milliards en l'occurrence, et on sait pas trop où cet argent est allé, est-ce qu'il finançait des forces un peu partout en Europe, aux États-Unis.
1: Et il venait d'où ces milliards?
2: C'était le gouvernement qui finançait l'institut, en l'occurrence, de Budapest. Mais c'est vrai aussi à l'extrême gauche. J'ai montré qu'il y avait un certain nombre de partis politiques, et c'est d'ailleurs des choses connues, comme Podemos, même le Parti Socialiste Espagnol, c'était vrai de la campagne de Lula, ça a été vrai de l'Argentine, ça a été vrai de l'Équateur, qui était financé par le Venezuela de Chavez, et ça a continué sous Maduro. On sait que Jean-Luc Mélenchon a voyagé dans les avions de Chavez, on a vu que le monde diplomatique avait reçu des publicités, on les a datées en 2005 du régime chaviste, etc. Donc parfois c'est financier, parfois c'est idéologique, parfois c'est plus d'ego. Souvent ce sont des gens, ça c'est le point le plus intéressant, qui ont été marginalisés de l'université ou des médias en France, qui sont un peu exclus de toutes parts et qui du coup, pour retrouver à la fois des moyens financiers parfois, mais aussi une forme de légitimité par ego, adoptent des thèses défendues par des régimes totalitaires étrangers.
1: Arthur de Vatrigan.
3: Quand on parlait du Venezuela, de Maduro, il faut quand même rappeler que Jean-Luc Mélenchon avait organisé une manifestation contre l'emprisonnement du grand humaniste qui est Maduro, comme chacun sait. Mais quand justement toutes ces idées de nouvelle France, est-ce qu'on n'est pas dans l'idéologie un peu post-occidentale et qui est clairement anti-occidentale, rance, comme il pourrait le dire lui-même?
2: Moi, comme vous le savez sans doute, je suis évidemment très opposé aux idées de Jean-Luc Mélenchon, tout en essayant d'être, je dirais, un libéral de gauche bon teint, que vous allez traiter de, comme ça, mi-chèvre, mi-chou. J'aime bien, finalement, être
1: Mélenchon aussi vous dira ça. Hein.
2: Oui, absolument. Mais d'ailleurs, moi, je suis en désaccord sur ça. C'est-à-dire, je pense que Mélenchon dit que la gauche, c'est lui. Non, je crois que c'est pas la gauche, c'est l'extrême gauche, c'est autre chose. C'est quelqu'un qui veut le chaos, qui veut détruire l'ordre, la police, etc., ou qui veulent en tout cas les marginaliser par rapport aux règles. Ce qui est intéressant dans le Venezuela, c'est que le Venezuela a effectivement adopté une politique d'ingérence, c'est connu, je le raconte dans le livre, mais qui est très massive, hein, c'est des milliards à travers la société PDVSA, qui était la compagnie pétrolière, qui est toujours la compagnie pétrolière nationale. Et il l'a fait de manière très systématique. Il l'a fait d'abord pour faire du business, il faut bien voir ça, donc il l'a fait ce business avec la Russie, avec la Biélorussie, avec la Chine, avec l'Iran. Il a financé le Hezbollah. Libanais, c'est des dossiers aujourd'hui connus. Il y a eu des émissions, des reportages, des dossiers, des livres sur ça. Il a fait des campagnes d'ingérence, je l'ai dit, politiques en Amérique latine, partout. Au fond, c'était installer le socialisme chavisme, le chavisme, ou en tout cas l'idée socialiste un peu partout à travers le monde.
1: Et c'est arrivé jusqu'en France?
2: Oui, on retrouve des publicités de cette compagnie PDVSA dans le monde diplomatique. On a vu que Jean-Luc Mélenchon avait été très lié à des figures. Il l'a dit lui-même, il suffit de
1: redire
2: son blog, il parle de ses amitiés, etc. Est-ce que c'est allé plus loin? Ça restera à prouver. Est-ce que ça a été financé? C'est au moins le cas quand il voyage dans les avions de Chavez. On sait aussi qu'il y a eu des valises d'argent vers Podemos en Amérique latine, vers Lula, vers Kirchner. Donc en l'occurrence, c'était l'Espagne pour Podemos. Donc voilà.
1: Pour le reste, en France, il y a à minima, en tout cas, une connivence idéologique.
2: Oui, absolument. D'ailleurs, il s'en cache pas. Il a toujours défendu. Enfin, quand même, Jean-Luc Mélenchon nous a dit lors d'une campagne précédente qu'il fallait quitter, que la France devait quitter l'Union européenne pour rejoindre l'ALBA. L'ALBA, c'est trois dictatures. Hein. C'est le Venezuela, c'est Cuba et c'est le Nicaragua. Quel niveau de délire, tout simplement.
3: Alors qu'on peut quitter l'Union européenne pour rejoindre la France. Mais alors, pour revenir sur
2: vous,
3: je ne crois pas
2: qu'il faille faire ça.
3: Vous qui êtes gauche, Bontain, en effet, social-démocrate, libéral, en fait, vous êtes
2: Bontain,
3: un peu Bontain,
2: voilà.
3: Bontain, oui, la gauche, un peu de la fin de l'histoire, quoi. Vous avez cru la fin de l'histoire. Et
2: j'étais plutôt Huntingtonien la fin de l'histoire.
3: Oui, mais c'est dans ce sens-là.
2: D'ailleurs, je pense qu'on a commis une erreur. Je dis collectivement. Je pense qu'on a cru, effectivement, moi le premier, parce que je vivais en Europe centrale et orientale en 1990, juste après la fin du communisme. On a cru que la démocratie était arrivée et qu'elle allait s'installer. C'est d'ailleurs pour une part ce qui s'est passé. Il ne faut pas tout abandonner, mais c'est vrai que c'était un peu plus complexe que ça.
3: Mais
2: et la fin de l'histoire a été une erreur.
3: Vous y croyez encore?
2: Moi, je crois en la démocratie.
3: Non, bien sûr.
2: Je crois que
3: c'est dupliqué. Si vous êtes universaliste occidental, après, c'est peut-être une mauvaise définition de ma part, je me trompe, c'est vous pensez que nos principes, nos modèles sont applicables et duplicables partout.
2: Moi, je crois. Ouais. Je crois profondément, et je reconnais ma naïveté confondante, je crois que, et c'est là, peut-être ce qui me distingue du monde diplomatique, de Hubert Védrine, de Dominique Villepin, de certains à l'extrême droite, je crois que la démocratie, la liberté, ces principes juridiques mammouths sont partagé partout dans le monde. Je crois que tout le monde veut la liberté, y compris les Chinois, y compris les Vénézuéliens, y compris les Russes.
1: Si
2: après,
1: je vous suis, ça veut dire qu'on est en avance sur le reste de la planète et que tout le reste est en
2: avance. C'est que Taïwan veut ça aussi, l'Inde veut ça aussi, l'Indonésie, le Brésil, donc il y a beaucoup de pays. Il se trouve que à un moment donné, en 1789, les Français, en 1948, l'ONU a défini des principes au nom du genre humain. Ça a été fait par des Français, ça a été fait aussi par beaucoup d'autres à l'ONU. C'est pas qu'on était en avance, c'est juste que ces principes, ils existaient aussi en trame, c'est pas mon sujet, mais on avait ça aussi dans la vieille Chine, dans la vieille Inde, dans certains pays d'Afrique ou d'Amérique latine. Donc voilà, je crois que ces principes restent universels. Le grand désaccord que j'ai avec un certain nombre de forces d'extrême gauche, d'extrême droite, ou même, je l'ai dit, Dominique de Villepin ou Hubert Védrine, ils disent on est une Europe rabougrie, la France, ses principes sont plus forcément valables, en Chine on les aime pas, il faut s'adapter à la marche du monde et oublier nos vieilles lunes universalistes. Je ne crois pas. Je crois que ces principes sont universalistes et c'est d'ailleurs ma logique, elle n'est pas de le dire, de l'affirmer, de vouloir l'imposer, ces principes. J'ai parlé et j'ai passé mon temps avec les dissidents, les Hongkongais, les Taïwanais, les dissidents russes, le peuple vénézuélien qui est parti, qui a fui le régime. Et quand vous parlez avec ces gens-là, quand vous parlez aussi avec les musulmans non islamistes, ils vous disent tous qu'ils veulent ça. Ils veulent le sécularisme.
1: Et pourtant, le régime des Mollahs est toujours a priori debout à l'heure où nous parlons en Iran et les manifestations ont été réprimées dans le sang.
2: Oui, des dizaines de milliers de gens qui espéraient un autre régime en Iran et l'accord qui a été signé, il tiendra pas, on verra comment ça va se passer, mais moi ce qui me chagrine, c'est que vous avez des dizaines de milliers de gens qui peut-être vont être tués maintenant en rétorsion, le régime va se venger et tout ça pour ça, enfin c'est quand même...
1: Comme il le fait depuis le début de son existence.
2: Là, on parle de Donald Trump.
1: Merci beaucoup. Frédéric Martel, c'est absolument passionnant. Je recommande votre ouvrage « Occident, enquête sur nos ennemis », c'est publié chez Plon. Merci à vous d'être intervenu sur Sud Radio. Merci à vous également, Arthur de Vatrigan. Je rappelle que le magazine « L'Incorrect » est toujours disponible dans nos kiosques. Je vous dis à la semaine prochaine.
3: Avec joie.
1: Et je vous laisse, pour ma part, en la compagnie de Laurent Permas. Vous allez le retrouver juste après les informations de midi. Place à la vie devant nous, chers amis. On va terminer sur une note d'optimiste. Bon dimanche à tous.
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1: Bonjour, bonjour à toutes et à tous et bienvenue sur Sud Radio. Oui, c'est lundi, c'est reparti, le petit matin de Sud Radio pour vous accompagner dès le matin. Je vous souhaite un excellent réveil en ce lundi 22 juin. Aujourd'hui, attention, la canicule qui gagne du terrain. Rémi André nous en parlera dans quelques instants. 49 départements placés en vigilance aujourd'hui avec ça représente, je crois, j'ai vu 90% des Français qui vont se retrouver dans un des départements qui a été placé en vigilance orange ou rouge à la canicule. On va y revenir bien évidemment tout au long de cette matinée parce que forcément la France marche un petit peu au ralenti. On le verra dans les infos, le journal de Laurie Leclerc à 5h, avec nous également Camille pour votre horoscope et puis pour vous servir à la réalisation de cette émission, c'est John Rakotozafi. Bonjour John.
2: Bonjour Benjamin, bonjour à tous. Vous m'avez fait peur quand vous avez dit 49, j'ai cru qu'on allait avoir 49 degrés, j'ai dit quand même. Ça fait chaud.
1: On n'y est pas encore, mais peut-être qu'on y viendra un jour.
2: J'espère pas.
1: Mais
2: j'espère
1: pas. Vous avez des petits conseils d'ailleurs à donner à nos auditeurs pour bien passer mieux cet épisode caniculaire.
2: Prenez des douches.
1: Prenez des douches. Voilà.
2: Bon. Et buvez.
1: Et boire régulièrement. D'ailleurs, le docteur Daniel Simeca, notre expert santé, qui sera avec nous tout à l'heure à 6h20, nous le dira. Il faut boire régulièrement et pas seulement entre les repas. Pendant les repas aussi, c'est important de boire, contrairement à ce qu'on pourrait penser. Allez, excellent réveil. Très bonne journée avec Sud Radio. Il est 4h57. On commence, je vous le disais, avec votre horoscope.
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1: Et c'est donc avec vous, Camille. Bonjour.
3: Bonjour à tous, chers béliers. Une décision rapide pourrait s'avérer payante à condition de ne pas négliger les détails importants. Taureau, vous pourriez trouver une solution simple à un problème qui vous semblait compliqué récemment. Quant à vous, les Gémeaux, une nouvelle inattendue pourrait venir modifier agréablement vos plans aujourd'hui. Les cancers, vous serez plus sensibles aux paroles et aux attitudes des autres. Prenez du recul avant de vous laisser envahir par les émotions. Les lions, une bonne organisation vous permettra d'éviter fatigue et stress inutiles aujourd'hui. Les vierges, une personne pourrait reconnaître votre implication ou vos compétences. Quant à vous, les balances, la journée favorisera les échanges harmonieux et les compromis intelligents. Scorpion, un besoin de changement pourrait vous pousser à sortir de vos habitudes. Les sagittaires, évitez simplement de trop analyser chaque détail aujourd'hui. Et quant à vous, les capricornes, vous avancerez pas à pas vers un objectif important sans vous laisser distraire. Les Verseaux, votre créativité sera stimulée par une rencontre ou par une idée originale. Et puis enfin, les poissons, un moment de détente ou une activité créative vous aidera à recharger vos batteries. Je vous souhaite à tous une excellente journée et un très bon début de semaine.
1: Merci beaucoup Camille.
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1: La météo, c'est avec vous Rémi André, je le disais, la canicule qui gagne en intensité, qui gagne du terrain un peu partout sur le pays. Bonjour Rémi.
4: Bonjour à tous, bonjour à toutes. Eh bien, vous ne serez pas étonnés si je vous parle de canicule dès ce matin. En effet, les températures ce matin sont quasiment toutes voisines de 20 degrés. On a même sur l'ouest du pays des températures encore comprises entre 20 et 25 degrés. Alors, ces températures ce matin sont déjà chaudes, hein, puisque les 25 degrés, il y a de cela quelques années, étaient le seuil de température, on va dire, de chaleur. Donc, ce seuil de chaleur aujourd'hui est passé au-dessus de 35 degrés et nous avons droit aujourd'hui à 40 départements en vigilance orange, depuis le nord-est jusque vers le Massif central, principalement, et 49 départements en vigilance rouge. Grande prudence, donc depuis le bassin parisien, tout l'ouest du pays, jusque vers le nord de l'Auvergne-Rhône-Alpes, puis une partie de Midi-Pyrénées. Sur tous ces départements, les températures seront souvent voisines de 38 à 40 degrés. On pourrait même, tout comme hier, dépasser certains records avec des températures atteignant les 40 à 42 degrés. Donc, grande prudence aujourd'hui avec cette chaleur. Vous verrez également quelques nuages se former dans l'après-midi sur le relief. Certains d'entre eux pourraient aller jusqu'à l'orage.
1: Merci à vous, Rémi André. Avec cette canicule, prenez soin de vous. Bon réveil à tous. Vous êtes bien sur Sud Radio, lundi 22 juin. Aujourd'hui, il est 5h.
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1: Et le journal nous est présenté par Laurie Leclerc à 5h. Bonjour Laurie.
5: Bonjour Benjamin, bonjour à tous.
1: De quoi allons-nous parler? De la canicule, bien évidemment ma chère Laurie. Prudence maximale hier soir pour la fête de la musique, alors que la France fait face à une chaleur record. Reportage à suivre à Paris, où certains étaient de sortie malgré des températures proches des 40 degrés. Les autres titres de l'actualité Laurie.
5: Conséquences dramatiques des baignades sauvages pour trouver un peu de fraîcheur. Au moins 6 adolescents sont morts par noyade durant ce week-end. Avant le rapport très attendu aujourd'hui sur les possibles défaillance de l'enquête dans l'affaire Liana. Samedi, c'est le rapport Betterame qui a été remis au gouvernement. Il pointe des violences systémiques au sein de l'établissement scolaire du Béarn. Et puis le sport, le football, les Bleus disputent ce soir leur deuxième match du Mondial face à l'Irak. Coup d'envoi à 23h.
1: À midi, ce seront 49 départements qui seront en vigilance rouge. C'est un record de chaleur inédit, Laurie, en France.
5: 40 autres départements sont en vigilance orange. Ça veut dire que 9 Français sur 10 habitent dans un département en alerte canicule. À 43 degrés attendus par endroit aujourd'hui. Pas de baisse des températures avant la fin de la semaine. Déjà hier, 42,2 degrés relevés à Pissos dans les Landes. 42 à Château-Meillan dans le Cher. Près de 40 degrés à Paris. Et c'est sous ces températures caniculaires que s'est tenue la 45e édition de la fête de la musique. Certaines villes ont fait le choix d'annuler totalement l'événement. À Paris, la préfecture de police a choisi de maintenir les concerts, mais a interdit la consommation d'alcool sur la voie publique pour empêcher au maximum les incidents. Alors, Paola Oboé, comment s'est déroulée la soirée dans la capitale ?
6: Avec 36 degrés affichés au thermomètre en fin d'après-midi, les rues ont mis du temps à se remplir. Une éventualité que le préfet de police de Paris, Patrice Faure, avait prise en compte dans son dispositif de sécurité.
7: Il y a une espèce de d'effet retard dans l'affluence. Cela veut dire que nous serons sur le terrain jusqu'à ce que les derniers fêtards soient partis.
6: Les Parisiens ont tout de même bravé l'interdiction. Héloïse, bière à emporter à la main, reste sceptique quant au risque qu'elle encourt.
8: Je comprends la mesure dans le sens où l'alcool et la chaleur, c'est pas des amis. Maintenant, c'est une mesure qui va pas forcément être applicable, tout simplement.
6: La chaleur inhabituelle a quand même failli en décourager certains. Théo, bouteille d'eau glacée à la main, ne s'est décidé à sortir de chez lui qu'au dernier moment.
9: Ma bière met toujours une petite bouteille d'eau avec moi. J'en rachète une toutes les heures pour qu'elle soit bien fraîche.
6: Du côté des musiciens aussi, la chaleur est dure à supporter. Aurélia, tromboniste dans une fanfare parisienne, se pose déjà des questions sur les prochaines éditions de la fête de la musique.
10: On n'a pas forcément envie de réaliser que va falloir enclencher des changements. De façon de se conduire, peut-être boire de plus d'eau, tout bêtement, jouer à la fraîche.
6: Avec les épisodes de forte chaleur qui arrivent de plus en plus tôt dans la saison, l'interdiction préfectorale concernant la consommation d'alcool pourrait passer d'être une exception à devenir la norme.
5: Et autre conséquence de la canicule, 845 écoles et collèges seront totalement fermés aujourd'hui. 1800 autres sur 60 000 établissements au total vont adapter leurs horaires. 4000 des 530 000 lycéens de terminale qui sont concernés par le report de l'épreuve du grand oral du bac qui commence aujourd'hui. Du côté du rail, la SNCF conseille aux personnes les plus vulnérables de reporter leur trajet. En Ile-de-France, des suppressions de RER sont à prévoir.
1: Et dans ce contexte, 3 personnes âgées sont décédées en Gironde, probablement suite à la canicule.
5: Une femme et deux hommes âgés de 80 à 95 ans vivant à leur domicile, selon la préfète du département. Autre drame, au moins 6 adolescents sont morts noyés ce week-end. Hier, c'est un jeune de 16 ans qui n'a pas pu être réanimé dans la soirée à Poitiers. Axel Lamotte de la Fédération française des maîtres nageurs sauveteurs nous rappelle les recommandations essentielles pour éviter de nouveaux drames.
11: Donc se baigner dans les zones de surveillance ou sort de surveillance, ne jamais laisser un enfant seul, ne pas prendre de produits stupéfiants, d'alcool, etc. Et toujours nager par deux quand on nage, quand on veut nager un petit peu plus, on nage par deux, le long du bord. Comme ça, il y en a sur un des deux qui peut alerter les secours. Quand on assiste à une noyade, il faut alerter le maître nageur, il faut alerter les secouristes, les maîtres nageurs. Sinon, on prend le téléphone et on fait le 112. Et si on peut tendre quelque chose, une perche ou autre chose, on tend la perche, mais il faut alerter tout de suite.
5: Et les conseils d'Axel Lamotte, joints par Pierre-Alexandre Médard pour Sud Radio.
1: L'actualité, Laurie, c'est aussi la proposition de loi sur l'aide à mourir qui arrive pour la troisième fois à l'Assemblée nationale.
5: Et les députés devraient de nouveau l'adopter lors d'un vote solennel qui aura lieu le 30 juin prochain. D'ici là, 1800 amendements sont à étudier, dont 500 venus de la droite. Adoption probable à l'Assemblée qui ouvre la porte à l'adoption définitive du texte le 15 juillet prochain. L'Assemblée ayant le dernier mot sur cette proposition de loi.
1: L'affaire Betterame prend une nouvelle dimension selon un rapport indépendant publié ce week-end samedi. Entre 700 et 1500 enfants ont été victimes de violences au sein de l'établissement privé.
5: Des violences sexuelles, physiques ou psychologiques entre les années 1950 et la fin des années 1990. Ce rapport fait état d'un véritable crime de masse pour les victimes. L'enjeu est désormais aussi celui de la reconnaissance. On écoute Pascal Gély du collectif des victimes de Betterame. Il demande à ce que les institutions assument enfin leur culpabilité.
12: J'attends des autorités de l'institution, de l'État, de l'Église et de la congrégation de Bétharram en particulier, qu'elles reconnaissent lourdement leur culpabilité et qu'elles disent ouvertement aujourd'hui « Oui, nous sommes coupables pour les crimes d'hier et d'aujourd'hui, car nous serons désormais du côté des victimes de prêtres violeurs d'enfants. Nous sommes victimes d'une justice défaillante parce que ni l'État, ni l'Église n'ont pour objectif de violer des enfants. Soit vous êtes du côté des criminels, soit vous êtes du côté des victimes. »
5: Et un autre rapport est également très attendu aujourd'hui, le rapport administratif d'inspection de la gendarmerie et de la justice demandé après la mort de la petite Liana. Un rapport qui pointe des dysfonctionnements et des erreurs individuelles. Il doit être remis ce matin à 11h au Premier ministre Sébastien Lecornu.
1: À l'international, la Colombie passe à droite après la victoire à la présidentielle d'un candidat qui était soutenu par Donald Trump.
5: Abelardo de la Espriella a remporté de justesse le second tour de l'élection présidentielle hier avec 1% d'écart seulement avec son adversaire. De gauche. Dehors ont éclaté avec la police et des drapeaux américains ont été brûlés par des manifestants suite à cette élection. Autre information à l'international, cette fois-ci au Royaume-Uni, c'est le Premier ministre Keir Starmer qui pourrait annoncer aujourd'hui sa démission après la victoire de l'ordre législatif partiel la semaine dernière de son rival au sein du Labour, Andy Burnham.
1: Plus que jamais, effectivement, sur la sellette Keir Starmer. On passe au sport, Laurie. Tout d'abord, on connaît désormais l'affiche de la finale du top 14.
5: Et oui, c'est Montpellier qui affrontera le Stade Toulousain. Ce sera samedi soir à suivre évidemment en direct sur Sud Radio. Et ce week-end, hier, dans l'émission Au cœur de la mêlée, notre consultant Jean-Baptiste Elissade a livré son analyse de cette future rencontre. Il voit le Stade Toulousain favori, mais selon lui, Montpellier devra s'appuyer sur toutes ses forces pour tenter de bousculer les Toulousains.
13: Tout peut se passer sur un match de rugby. Il peut y avoir aussi des contretemps pour le Stade Toulousain. Tu sais pas, un carton rouge, une blessure, deux blessures, des choses qui peuvent mal s'enchaîner. Même si on a du mal à le voir venir comme ça, ça reste une finale. Ils ont l'expérience, bien entendu, mais Montpellier devra jouer sur ses atouts, comme on l'a dit tout à l'heure, la puissance devant, attaquer les rucks et avoir un très très bon jeu au pied d'occupation et ne pas rendre les ballons directement dans les mains des Toulousains pour prendre de la vitesse et jouer les contre-attaques.
5: Et après la finale du top 14, une autre compétition qui se profile, le championnat des nations. Et bien sachez que Damien Penaud a été rappelé pour rejoindre le 15 de France. Exactement, un retour du recordman du nombre d'essais avec les Bleus. Il avait été écarté du tournoi des 6 nations et son partenaire de l'UBB, Mathieu Jalibert, sera également présent pour la compétition dans l'hémisphère sud.
1: Après le rugby, le football, les Bleus qui vont avoir leur

0: de l'Espagne sur l'Arabie Saoudite de l'autre. Et on connaît déjà les premiers éliminés de la compétition après deux défaites, la Tunisie, Haïti et la Turquie.
1: Ouais, et c'est bien parti pour l'Égypte en revanche, qui est en tête de son groupe après sa victoire face à la Nouvelle-Zélande. La Belgique qui ne va pas très bien, qui est avec deux points en ballottage défavorable dans cette phase de poule. Et puis alors notez, vous parliez de France-Irak ce soir à Philadelphie, on annonce des orages. Ah. Ouais, à ce moment-là, 23h pendant la rencontre. Et alors, la règle, elle est assez particulière sur cette Coupe du Monde. S'il y a des orages qui éclatent dans un rayon de 13 km autour du stade, et ben la rencontre est interrompu. Donc ça veut dire qu'il va falloir peut-être pour certains veiller encore plus tard que prévu ce soir. Laurie, on vous retrouve, vous, à 5h30 pour votre petite info. En plus, de quoi allons-nous causer?
0: Eh bien, vu qu'il fait très chaud, je vais vous proposer une idée sortie dans une grotte.
1: Ah bah oui, pour se rafraîchir, c'est
0: exactement.
1: Pas mal.
0: Elle est assez particulière,
1: cette
0: grotte.
1: Elle est très fraîche.
0: Bon. Voilà, vous allez voir.
1: Ok, on verra ça tout à l'heure. Merci beaucoup, Laurie Leclerc.
0: À tout à l'heure.
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1: Il est 5h10 sur Sud Radio, la nuit qui a été un peu compliquée pour certains d'entre vous. Bah ouais, les températures n'ont pas beaucoup baissé par endroit. On le rappelle, ce chiffre, 49 départements en vigilance rouge aujourd'hui dans cet épisode caniculaire. Les conseils, vous les connaissez, hein. Il faut boire régulièrement. Rester à la fraîche, si possible, bien évidemment, ça c'est important. Également, en tout cas, on va y revenir tout au long de cette matinée, vous le savez, avec des témoignages notamment. Et si vous voulez prendre la parole, c'est simple, 0826-300-300 pour nous donner peut-être, pourquoi pas, vos petites astuces pour rester le plus possible à la fraîche et subir le moins possible de cette canicule. D'ici là, tenez, il était en meeting ce week-end. Bruno Retailleau, candidat à la présidentielle. Alors, est-ce qu'il peut gagner à droite? Ouais, être le candidat de la droite. Écoutez, c'était l'un des débats de Maxime Liedo lors du Grand Matin Week-end de Sud Radio.
3: Et le débat avec nos éditorialistes ce matin, et vous bien sûr, amis auditeurs, au 0826-300-300, concerne un des candidats à l'élection présidentielle, chef du parti LR, j'ai nommé un certain Bruno Retailleau. Est-il l'homme providentiel pour faire gagner la droite? On va en discuter avec vous, Lucas Planavéen, journaliste au JDD, bonjour.
4: Bonjour Maxime, bonjour à tous.
3: Et bien sûr, le JDD qu'on retrouve demain en kiosque et dès à présent sur le site internet du JDD. Et bonjour Carole Guilherme.
5: Bonjour.
3: Merci beaucoup d'être avec nous ce matin. Vous êtes député Modem des Hauts-de-Seine. C'est peut-être vers vous que je vais d'abord me tourner. Tous les, on va dire, les chapeaux à plumes, toute la garde rapprochée de Bruno Retailleau l'assure. Oui, bien sûr, c'est le candidat. Ça peut être le candidat de la droite et du centre parce que ce meeting, ça prouve qu'il n'est pas que la droite que certains a qualifié parfois d'un peu radical, d'un peu étriqué. Ça va être le meeting qui prouve son élargissement.
5: Écoutez, pour le moment, on attend évidemment d'avoir ces annonces, ces propositions. On voit une pluralité de candidats se dégager pour l'élection présidentielle de 2027. Et singulièrement sur le flanc droite et centre, il y en a d'autres que Bruno Retailleau. Ensuite, on laissera évidemment les uns et les autres faire œuvre de propositions. Et pour ce qui concerne ma famille politique, le Modem, vous le rappeliez, la décision sera prise en temps utile. Nous ferons œuvre de propositions avant toute chose.
3: Mais Carole Guilherme, comme quand on qualifie quand même Bruno Retailleau de potentiel rassembleur, sans dire bien sûr que vous avez envie de courir vous rallier derrière lui, j'imagine qu'il y aura quelques degrés de nuance d'ici là, est-ce que quand même vous croyez à cette capacité du chef du parti LR vraiment d'être un chef et d'aller chercher aussi bien peut-être les électeurs du Modem que des électeurs un peu plus à droite, mais d'être un rassembleur?
5: Pour le moment, en tout cas, les sondages ne le traduisent pas complètement, puisque le candidat Bruno Retailleau est dans un étiage de 9-10%. Donc on verra, la campagne est encore très très longue.
3: Très longue, je vous confirme, très longue. Ça c'est sûr. Lucas Planavergne, comment vous regardez Bruno Retailleau, le chef qui peut rassembler, qui peut faire gagner la droite?
4: Alors Bruno Retailleau c'est quand même un candidat de droite sérieux, c'est-à-dire qu'il l'a prouvé. Par son passage au ministère de l'Intérieur où il a eu un gros bras de fer notamment sur la question algérienne qui a beaucoup fait parler, où il a essayé de tenir malgré des avis pas toujours raccord avec ceux du président Macron. Maintenant Bruno Retailleau, à mon avis, il souffre d'une chose qui est les errements de la droite des LR depuis des années. Aujourd'hui,
3: c'est-à-dire
4: que c'est une droite qu'on ne reconnaît plus, qui peine à s'assumer comme un parti comme le parti de droite. Aujourd'hui, on a tout de même le numéro 2, si on peut le dire comme ça, hein, mais Laurent Wauquiez, qui s'affiche ostensiblement avec Édouard Philippe. Donc on voit déjà qu'au

0: C'est un mème du
1: parti. On sait pas non plus un homme de gauche, Édouard Philippe. On pourrait se dire qu'il œuvre à ce que non, on entend partout le fameux rassemblement des uns et des autres.
0: Bien sûr, mais il y a une inclinaison plutôt vers le centre quand on se dirige vers Édouard Philippe. Laurent Wauquiez ne s'est pas rendu à un meeting d'une personnalité plus à droite, ce qui indique tout de même une tendance, ce qui montre qu'au sein des Républicains, tout le monde n'est pas raccord. Quand bien même Bruno Retailleau a été désigné par le parti, donc c'est quand même un des rares candidats.
1: Et sérieusement désigné, plus de 70% des voix.
0: C'est un des rares candidats qui a d'ailleurs l'aval vraiment de ses militants. Quand d'autres, notamment à gauche, s'écharpent à est-ce qu'il faut faire une primaire, une double primaire, une triple primaire, pas de primaire. Bon, maintenant voilà, Bruno Retailleau va devoir clarifier sa ligne qu'il tente. Hein. Encore une fois, moi je rends à Bruno Retailleau son caractère de droite, mais il va devoir vraiment.
1: Pour vous, il y a un manque de clarté encore sur la ligne, sur la volonté. Est-ce que vous, en tant que député, Carole Guillaume, c'est ce que vous ressentez aussi quand vous écoutez, quand vous lisez Bruno Retailleau, quand vous l'observez politiquement, c'est un manque de clarté que vous voyez aussi ?
2: Non, pas nécessairement un manque de clarté. On a vu pendant l'exercice de ses fonctions ministérielles, quand il était ministre de l'Intérieur, il a assumé une forme de droite bonapartiste d'une certaine manière, légitimiste dans tous les cas, selon la distinction que l'on en fait. Il a des convictions qui lui sont assez chevillées au corps, me semble-t-il. Après, sa difficulté, d'un côté, il doit faire aujourd'hui le rassemblement totalement de sa famille politique. Vous le rappeliez à l'instant, il est encore à peu près contesté par une partie de ses cadres, même si le meeting qu'il tient aujourd'hui démontrera peut-être autre chose. Et il est par ailleurs d'un point de vue complètement électoral, grignoté d'un côté par le Rassemblement National et de l'autre, vous le rappeliez, par Édouard Philippe.
1: Mais est-ce que électoralement, simplement aussi avant de vous entendre, Lucas Bonnavert, hier à votre place, il y avait François-Xavier Bellamy avec un vote historique au Parlement européen sur le phénomène hub migratoire, exactement, l'immigration, les non-retours, etc. Et on lui a reproché d'avoir signé ce texte avec une partie de l'extrême droite. Donc hier, je lui posais la question, mais est-ce que ça veut dire qu'en France, une forme d'alliance des droites, ou moins pour faire passer certains textes, c'est inéluctable? Est-ce que vous, Carole Guillaume, quand on est une élue MoDem et qu'on regarde attentivement ce qu'il dessine pour la présidentielle, est-ce que ce potentiel rapprochement dans la famille de Bruno Retailleau, voire par Bruno Retailleau lui-même, avec une certaine forme de droite, peut-être beaucoup plus extrême que les Républicains, vous inquiète?
2: Alors en tout cas, il devra y avoir une clarification de ce point de vue-là. On voit bien la tentation de la part d'un certain nombre d'élus de droite d'avoir une forme de porosité avec d'un côté les idées d'extrême droite et de l'autre parfois avec les individus également. Donc il est évidemment attendu de la part de Bruno Retailleau, comme l'ont fait certains cadres, hein, à commencer par Gérard Larcher, Valérie Pécresse, d'avoir une clarification sur le projet d'un côté qu'ils peuvent porter pour la France et de l'autre évidemment les alliances qu'ils entendent avoir. Aujourd'hui, à l'heure actuelle, vous avez un gouvernement qui est composé pour partie d'élus des LR.
1: Lucas Planaverne.
0: En fait, ce qui est tragique avec Bruno Retailleau, c'est que tout se joue.
1: Ça commence toujours mal quand ça commence.
0: Tout se joue à peu. C'est-à-dire que, en fait, quand son départ du gouvernement, qui est quand même un move politique qu'on peut questionner, change tout.
1: Mais le féminisme, très
0: bien. En réalité, s'il n'y avait pas eu ce move-là, Bruno Retailleau, à mon avis, serait bien plus haut dans les sondages. Il a quand même beaucoup pâti de tout cette séquence. Et aujourd'hui, il a baissé. Maintenant, moi, je suis un peu, je vais parler comme un citoyen de droite, un peu naïf, bébête. Il y a quelque chose, moi, que je ne peux plus entendre comme un citoyen de droite, c'est la droite et le centre. Vous voyez cette expression que j'entends depuis que je suis né.
2: La droite, c'est pourtant la coalition gouvernementale actuelle.
0: Mais c'est tout mon problème. C'est-à-dire que on verra vers qui va se tourner Bruno Retailleau. Est-ce que ce sera la droite et le centre ou est-ce que ce sera la droite?
1: Donc voilà. En fait, d'un côté, ce qui est amusant quand on vous entend les deux, c'est qu'il y a un appel à la clarification, mais peut-être pas du même centre de l'échiquier politique. Est-ce qu'on en fait un véritable parti de droite ou est-ce qu'on en fait ce qu'a toujours été la droite au pouvoir, et je le fais avec des guillemets, c'est-à-dire les deux bouts de l'omelette, je crois que c'est l'expression adéquate, c'est-à-dire un peu de gauche, un peu droite, ce qui forme une sorte de gros centre qu'on appelle le centre droit, et on essaye de gouverner. Vous parliez de la démission, on va dire, contestable, discutable de Bruno Retailleau, ça tombe bien, quelqu'un qui est avec nous au standard qui veut en parler au 0826-300-300. Bonjour Eric.
3: Bonjour madame et bonjour messieurs.
1: Merci beaucoup d'être avec nous mon cher Eric. J'imagine chaudement, on essaye de vous rafraîchir avec quelques arguments qui peuvent être parfois glaciales dans ce débat. Vous, comment vous regardez Bruno Retailleau, le candidat suffisamment crédible, suffisamment fort, suffisamment puissant pour faire gagner son camp, la droite, Eric ?
3: Bah moi j'y ai cru quand il était ministre de l'Intérieur, il a commencé à faire des belles choses, et puis bah tout s'est effrité doucement, je sais pas s'il a fricoté avec Macron ou quoi, il y a une partie des LR qui sont partis chez l'autre monsieur que je peux pas encadrer là, monsieur Philippe là, et puis une autre partie
1: Édouard Philippe,
3: et une autre partie qui sont partis chez monsieur Ciotti, et puis voilà, et je comprends pas trop sa politique, les LR c'est plus ce que c'était, voilà, c'est dommage.
1: Mais donc, quand vous dites vous comprenez pas sa politique, quand pourtant Bruno Retailleau prend régulièrement la parole là sur la nécessité par exemple de casser un peu les codes de la justice, de faire entrer des citoyens sur des décisions concernant les magistrats. Quand on entend Bruno Retailleau contre l'Algérie, quand on attend Bruno Retailleau sur la fiscalité, vous, l'électeur visiblement de droite, Éric, vous ne vous y retrouvez pas.
3: Ah, pas du tout. Non, pas du tout. Parce que pour moi, c'est encore des promesses.
1: Qu'est-ce qui vous manque, mon cher Éric? Là, vous allez peut-être, je sais pas, vous allez regarder au moins peut-être le meeting de Bruno Retailleau cet après-midi, Éric?
3: Si j'ai le temps, parce que je suis pas mal occupé, je m'occupe de ma maman, enfin, j'ai pas de choses à faire.
1: Je comprends, mais Éric, vous avez une vie, y a pas de problème. Moi, je comprends qu'on n'ait pas bloqué son agenda pour regarder un meeting. Et Éric, y a pas de problème.
0: C'est comme le parc floral.
1: Quand même.
3: Voilà, je vais essayer de le suivre. J'ai pas entendu ce qu'a dit le monsieur. Je vais essayer de le suivre. Mais, et puis, après, il y a toujours on peut toujours regarder plus tard, le truc. Mais j'espère qu'il va faire quelque chose de bien. S'il revient comme il était au début, vraiment à taper du poing sur la table et à faire des promesses comme contre l'Algérie, comme certaines d'autres choses, ouais, ça peut être sympa, ça peut être bien. Je lui souhaite bon courage en tout cas, mais il faut qu'ils tiennent leur parole. C'est le problème de beaucoup d'hommes politiques.
1: Merci beaucoup, voilà. Éric, pour ce coup de gueule et qu'on a senti, mais alors sincère. On a senti du parler véric. Ça fait bien pour démarrer le week-end. Merci beaucoup. Prenez soin de vous et donc de votre maman. Je vous souhaite une belle journée au frais si possible. Et merci de nous avoir passé un coup de fil au 0826 300 300. On rigole peut-être, mais en tant que politique, je me tourne peut-être d'abord vers vous, Carole Guillaume. Quand on entend Éric qui parle des promesses des politiques, du fait de taper du poing sur la table en permanence sans les tenir, est-ce que vous trouvez que c'est ce qui, on va dire, mine un peu le camp de droite en ce moment?
2: Pas exclusivement le camp de droite. La question que l'on peut porter sur la crédibilité de la parole publique, la confiance qui est portée dans sa représentation politique, elle est réelle, elle est partagée par un certain nombre de nos concitoyens. Donc évidemment, ce que l'on peut souhaiter collectivement, c'est d'avoir des réponses à des enjeux majeurs en matière de pouvoir d'achat, en matière de crise de l'énergie, en matière de relations internationales. Ces questions-là, elles méritent des réponses qui soient franches et ça, peu importe le parti politique, finalement.
4: Et oui, les débats ce week-end dans le grand matin de Maxime Liedo. Sud Radio, il est 5h21. Dans un instant, bon réveil à tous, le rappel des titres. Et puis, John Rakotozafi, bien évidemment, qui va nous rejoindre pour les anniversaires du jour. À tout de suite.
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4: Sud Radio, il est 5h22, le rappel des titres. Et tout d'abord, la canicule qui gagne en intensité en France. 49 départements vigilance rouge à partir de midi. 40 autres départements sont en vigilance orange. Au total, 9 Français sur 10 vivent dans un département, donc en alerte canicule. Dans ce contexte, 3 personnes âgées de 80 à 95 ans sont décédées à leur domicile en Gironde, probablement des suites des fortes chaleurs. Au moins 6 adolescents, par ailleurs, sont morts noyés ce week-end. Aujourd'hui, au total, 845 écoles et collèges resteront totalement fermés. 1800 autres vont adapter leurs horaires à cause de la canicule. Le grand oral du bac, lui, est reporté pour 4000 lycéens de terminale. Enfin, la SNCF conseille de son côté aux plus vulnérables de reporter leur trajet. En Ile-de-France, des suppressions sont à prévoir sur les RER. Et puis les Bleus affrontent ce soir à 23h l'Irak pour leur deuxième match de Coupe du Monde. Ce sera la 100e sélection de Kylian Mbappé. Avant cela, à 19h, l'Argentine fera face à l'Autriche. Et en ce lundi 22 juin, on fête les anniversaires du jour avec John Rakotozafi. Bonjour John.
9: Bonjour Benjamin, bonjour à tous.
4: Bon, à qui souhaite-t-on un bon anniversaire aujourd'hui?
9: Eh ben oui, on va commencer ces anniversaires du jour par un auteur. Il s'agit de Dan Brown. Vous le connaissez sûrement comme l'auteur du best-seller Da Vinci Code, vendu, écoutez bien mon cher Benjamin, à 86 millions d'exemplaires. Il a été traduit dans 56 langues. Et quand on lui pose la question de savoir pourquoi les gens aiment autant le Da Vinci Code, et bah c'est lié, selon lui, au fait que les gens aiment bien faire des complots.
10: We all love secrets. We love on aime tous les secrets. On aime à penser qu'il y a quelque chose qu'on ne voit pas. On aime les théories de la conspiration parce que, vous savez, l'esprit humain n'aime pas les choses simples. Que ce soit... C'est l'origine de la religion, c'est l'origine des théories de la conspiration, c'est l'origine de toute pensée. Il y a plus là-dedans que ce que l'on voit ou ce que l'on croit.
9: Et voilà, et du coup, c'est pour ça, selon lui, que son livre s'est aussi bien vendu et que les adaptations qu'il y a eu au cinéma avec un certain Tom Hanks dans le rôle principal ont autant cartonné. En tout cas, Dan Brown qui a 62 ans aujourd'hui et qui continue d'écrire autour de son personnage Robert Langdon. Elle aussi, c'est une personnalité qui fait parler dans le monde du cinéma puisque c'est l'actrice la plus nommée de l'histoire des Oscars avec 21 nominations. Ah ben. Elle a remporté d'ailleurs trois fois la statuette. C'est Meryl Streep. Qui fête aujourd'hui ses 77 ans. Elle est polyvalente, faut le dire, Meryl Streep. On peut la retrouver autant dans les comédies que dans des drames. Notamment, récemment, dans le genre comédie, elle jouait dans Le Diable s'habille en Prada qui faisait son retour.
11: Dites à Simone que je ne veux pas de cette fille dont elle m'a parlé pour la page Brésil. J'avais dit jeune, souriant, sportif, je vois du sale, du fatigué, du bedonnant. Je ne comprends pas pourquoi c'est si difficile de confirmer un rendez-vous.
12: Je sais, je suis désolée Miranda, j'ai essayé de confirmer.
11: Les détails de votre incompétence ne m'intéressent pas.
9: Bon, Miranda, évidemment, ce personnage assez détestable dans Le Diable s'habille en Prada, inspiré du monde de la mode. Mais Meryl Streep, on l'a aussi vue chanteuse, notamment dans la comédie musicale Mamma Mia.

0: Voilà, joyeux anniversaire donc à Meryl Streep, 77 ans aujourd'hui, toujours aussi active donc, qui continue toujours de tourner et de cartonner au cinéma. On reste justement au cinéma avec les 19 ans de la sortie d'un film Pixar qui se passait dans notre pays. Et oui, le film Ratatouille, qui a été l'un des plus gros succès du studio d'animation Disney Pixar. Il a rapporté 623 millions de dollars au box-office mondial, lauréat de l'Oscar du meilleur film d'animation donc en 2008. Et ce film, il continue d'inspirer, puisque il y a notamment une attraction qui se trouve à Disneyland Paris et qui a été adaptée aux États-Unis, parce que voilà, les Américains sont friands de ce monde de Ratatouille et du petit rat Rémi. Il y a une attraction qui a été adaptée
1: française,
0: en Floride. Allez, anniversaire aujourd'hui, c'est de Cindy.

0: Eh ouais, l'icône de la pop, star des années 80 avec.
1: Ça sent l'été, ce titre-là.
0: Bah ouais, ce son qui fait du bien. Girl, just want to have fun. Voilà, on commence la journée en remontant dans nos souvenirs et ça fait du bien. Donc 73 ans donc pour l'américaine. Et tiens, je vais vous faire remonter à nouveau aussi dans les années 80 avec l'anniversaire d'une star de la chanson française, le leader d'Indochine. Ben oui, Nicolas Serkis qui fête aujourd'hui ses 67 ans à l'époque avec cette chanson hein, dans les années 80, l'aventurier. Et puis Indochine qui avait fait son grand retour après dans les années 2000.

0: cette chanson. J'ai demandé à la Lune qui avait permis le grand retour dans les années 2000 d'Indochine, qui depuis ne s'est pas arrêté voilà, de tourner avec notamment ce chiffre, 417 000 spectateurs lors de leur tournée des stades en 2022. C'est tout simplement le groupe de rock français ayant rempli le plus de grands stades de France. Donc voilà, bravo en tout cas à eux qui à chaque fois essayent quand même de faire des scénographies assez intéressantes pour leur public, et ils essayent notamment, et je sais que c'est pas facile en ce moment de faire en sorte que les prix de leurs billets soient pas si élevés que ça, que c'est vrai que malheureusement le prix des billets de concert s'envole ces dernières années.
1: Et ben voilà, en tout cas bon anniversaire à vous aussi si vous êtes né un 22 juin. Merci John, on se retrouve dans quelques petits instants, le temps de faire la météo bien évidemment avec Rémi André.
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1: Et sans surprise, vous allez nous parler de canicule ce matin, mon cher Rémi. Bonjour.
3: Bonjour à tous, bonjour à toutes. Eh bien, vous ne serez pas étonnés si je vous parle de canicule dès ce matin. En effet, les températures ce matin sont quasiment toutes voisines de 20 degrés. On a même sur l'ouest du pays des températures encore comprises entre 20 et 25 degrés. Alors, ces températures ce matin sont déjà chaudes, puisque les 25 degrés, il y a de cela quelques années, étaient le seuil de température, on va dire, de chaleur. Donc, ce seuil de chaleur aujourd'hui est passé au-dessus de 35 degrés et nous avons droit aujourd'hui à 40 départements en vigilance orange depuis le nord-est jusque vers le Massif central principalement, et 49 départements en vigilance rouge, grande prudence, donc depuis le bassin parisien, tout l'ouest du pays jusque vers le nord de l'Auvergne-Rhône-Alpes, une partie de Midi-Pyrénées. Sur tous ces départements, les températures seront souvent voisines de 38 à 40 degrés. On pourrait même, tout comme hier, dépasser certains records avec des températures atteignant les 40 à 42 degrés. Donc, grande prudence aujourd'hui avec cette chaleur. Vous verrez également quelques nuages se former dans l'après-midi sur le relief. Certains d'entre eux pourraient aller jusqu'à l'orage.
1: Merci beaucoup, Rémi André. Je vous souhaite un excellent réveil sur Sud Radio. J'espère que vous avez pu dormir malgré la chaleur. Il est 5h30.
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1: C'est l'heure de faire un point sur l'actualité du jour. Elle est résumée en deux minutes grâce à vous, Lynne Baudrier. Bonjour.
4: Bonjour à tous. La fête de la musique bat son plein en France. Un important dispositif de sécurité a été mis en place. En cette soirée caniculaire, à Paris, 5000 policiers et gendarmes, 2500 pompiers et la sécurité civile et nautique sur le pont. Patrice Faure, préfet de police de la capitale, s'est exprimé sur l'interdiction de consommer de l'alcool dans les départements en vigilance rouge pour canicule. On veut éviter le surincident, a-t-il justifié. Patrice Faure est clair, en cas de non-respect de cette mesure, les forces de l'ordre verbaliseront. Des tensions ont rapidement été observées dans les rues de la capitale. Ce lundi, à 18h, une nouvelle cellule interministérielle de crise se réunira. Selon BFM TV, le Premier ministre Sébastien Lecornu ne devrait pas être présent. Pour rappel, 49 départements seront placés en vigilance rouge à midi et 17 sont concernés par un risque élevé de feux de forêt et d'incendie. C'est au moins la cinquième victime de noyade en deux jours, tous adolescents. À Poitiers, un jeune de 16 ans meurt noyé dans une rivière. Samedi, c'était en Dordogne qu'un garçon de 17 ans a perdu la vie. Un autre a été piégé par les vagues et la marée à Dunkerque, et deux adolescents de 15 ans sont aussi décédés à Besançon. Ils se baignaient dans le Doubs où la baignade est interdite. Elle devait décoller dimanche soir au jardin des Tuileries. La vasque olympique ne s'est finalement pas levée. D'importantes rafales de vent ont créé un contexte défavorable, à condition que les futures conditions météo le permettent. La vasque, symbole des Jeux de Paris 2024, devrait s'élever tous les soirs dans le ciel parisien jusqu'au 14 septembre. Les quatre passagers français du MV Ondius vont pouvoir quitter l'hôpital. Après 6 semaines d'isolement, aucun d'entre eux n'a contracté le virus. Une Française est toujours en réanimation. La Coupe du Monde, déception pour la Belgique. Les Diables Rouges concèdent un nouveau match nul face à l'Iran. Aucun but au compteur dans cette rencontre. Et puis c'est le retour d'une légende du tennis féminin. À 44 ans, Serena Williams sera bien inscrite dans le tableau simple de Wimbledon qui démarre le 29 juin. Bon début de journée à tous.
1: Merci beaucoup, Lynne Baudrier.
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1: Il est 5h32, l'ambiance est déjà très chaude dans le studio de Sud Radio avec toute l'équipe qui est là pour vous accompagner, pour vous informer. Laurie Leclerc, bonjour.
5: Oui, vous allez mettre la clim, bonjour.
1: Mais la clim, j'ai l'impression qu'elle marche pas très bien, mon cher John.
6: Alors je peux vous dire que si
1: C'est vous qui gérez la clim,
6: non pas du
1: la réalisation de l'émission, mais la clim aussi.
6: S'il n'y avait pas du tout de clim, je pense qu'on serait tous en sueur. Elle n'est pas extrêmement forte, malheureusement, mais elle fonctionne quand même.
1: Bah oui, avec nous également l'impassible Félix Mathieu, toujours très sérieux, qui lit la presse pour nous chaque matin. Bonjour Félix.
7: Bonjour, bonjour, bonjour. La clim du studio fonctionne mieux que la clim de mon studio. Je tiens à témoigner.
1: Combien chez vous Parce que vous êtes sous les toits, c'est ça,
7: plus de 40,
1: moins,
7: pas plus de 40. Oui, je suis sous les toits. Non, mais on n'est pas au-dessus de 40.
1: Bon, pour l'instant. Allez, on commence ce tour de table de l'actualité avec vous, John. Allez, c'était la fête de la musique hier soir et vous allez nous expliquer pourquoi il y a certaines chansons dont on retient particulièrement bien les paroles.
6: Bah oui, c'est un article qui est sorti sur 20 minutes qui se penche justement sur le fait que parfois, quand on va entendre une chanson qui va pourtant dater d'une bonne décennie, voire un peu plus, en quelques instants à peine, on est capable de se rappeler parfaitement des paroles, alors que vous êtes capable aussi dans le même temps d'oublier complètement ce que vous avez fait 5 minutes avant. En fait, c'est uniquement grâce aux émotions qu'on se rappelle de ces paroles de musique. Et en fait, ces chansons, comme elles nous ont fait...
1: C'est comme pour beaucoup de souvenirs, au final.
6: Voilà, en fait, comme elles nous ont fait vibrer, pleurer, prendre du plaisir, en fait, notre cerveau les associe à quelque chose de fort. Et du coup, dès qu'en fait, cette musique, cette chanson ressort, notre cerveau a la capacité, en fait, de revivre ce souvenir. Il y a des chercheurs qui appellent ça, donc, les briques musicales, en fait. On construit la musique comme un petit mur en empilant donc des briques au fil des ans, et c'est pour ça qu'il y a même des personnes, comme il explique dans l'article, qui sont atteintes de la maladie d'Alzheimer et qui n'oublient pas donc les paroles de chansons. C'est donc encore plus fort que la plupart des souvenirs. Quand on leur joue un morceau de leur jeunesse, leur mémoire va se réveiller d'un coup.
1: Ça fait penser à quelque chose, ça, Félix.
7: Ah. Oui, c'est des personnes âgées à l'est de l'Allemagne où on leur met dans les EHPAD tout ce qui date de l'époque de la RDA et ça les aide et ils ont l'impression d'être quand ils étaient jeunes, etc.
1: Ah non? Je pensais pas à ça, Félix. Mais non, des chansons dont vous connaissez les paroles sur le bout des doigts.
7: Ah, ça peut arriver, oui.
1: Ça s'appelle Laurie, non, c'est ça. Arriver. Alors pas Laurie Leclerc, mais la chanteuse Laurie.
7: Laurie, la chanteuse. Ah oui, j'ai cru que vous alliez dire Jean Ferrat, mais oui, Laurie aussi.
1: Jean Ferrat aussi, c'est vrai.
7: Ma petite sœur écoutait beaucoup Laurie, effectivement.
1: Et Jean Ferrat, ça.
7: Moi, j'ai besoin d'amour, des bisous, des câlins, tout ça. Oui, oui, oui.
1: Okay.
7: Je connais les chansons par cœur.
1: Merci.
6: C'est quand même le grand écart de passer de Laurie à Jean Ferrat. Oui, c'est ça la beauté de Félix.
7: Laurie, c'était ma petite sœur.
1: Oui, c'est un être complexe.
6: Original.
1: Non, non, mais voilà, qui a des goûts très éclectiques, on peut dire. Non,
7: oui,
1: voilà. Le grand écart musical, grâce à Félix Mathieu. Jean Ferrat. Quelques paroles de Jean Ferrat.
7: De plaines en forêt, de vallons en colline, du printemps qui va naître à tes mortes saisons, de ce que j'ai vécu à ce que j'imagine, je n'en finirai pas d'écrire ta chanson, ma France.
1: Oh, magnifique. Voilà.
5: C'est
1: on applaudit, on applaudit.
7: Merci. Oh.
6: Merci pour tous ceux qui n'ont pas pu sortir pour la fête de la musique hier soir. Là, ça y est, on a tout rattrapé.
1: On peut vous louer, Félix. Bon, pas cher,
7: avec grand plaisir.
1: Si vous aimez Laurie ou Jean Ferrat, ou les deux. Bon, si c'est possible. Laurie, je me tourne vers vous ce matin. Vous nous proposez une idée de sortie très insolite et surtout au frais, puisqu'on va dans une grotte.
5: Et je vous emmène en Alsace avec cette idée rapportée par France 3 Région. Découvrir la grotte des nains de Ferrette, qui accueille donc, comme son nom l'indique, des nains de jardin qui auraient été subtilisés dans toute la région. Alors déjà, le site est impressionnant, puisque cette grotte est très étroite. Elle fait quand même 30 mètres de hauteur. Faut pas être claustrophobe pour rentrer dedans, parce qu'on passe vraiment un par un. Faut se serrer pour pouvoir rentrer, découvrir ces dizaines de nains de jardin de toute taille et de toute forme. Alors, la légende veut qu'ils n'aient pas été déposés, mais qu'ils se soient échappés eux-mêmes de leur prison qui était leur jardin pour venir vivre avec leurs congénères. Tout à fait. Et la légende veut que, en fait, dans cette grotte habitait depuis très longtemps des nains, sauf que, pour être démasqués, des habitants de ce village de Ferrette ont décidé de mettre devant l'entrée de la grotte de la cendre pour voir leurs traces de pas, et au lieu d'une trace de pas normale, ils ont découvert des traces de pattes de chèvre, ce qui a beaucoup vexé les nains qui ont décidé de partir, et donc ils font ces offrandes, ces nains de jardin depuis, pour se faire pardonner. Donc c'est pour ça que cette tradition dure depuis plusieurs dizaines d'années.
1: Ouais.
5: Donc des statuettes qui sont déposées. Attention, il ne faut pas déplacer ou casser les nains parce que ça porte malheur. Donc soyez prudents pendant votre visite. En face, il y a une autre grotte. Alors là, les gens ne comprennent pas. Hein. C'est des anges qui ont été déposés. Ah. C'est beaucoup plus récent, les gens ne savent pas pourquoi il y a cette tradition, donc vous pouvez aussi découvrir ça. Et puis au-dessus, c'est la Roche aux Fées, le lieu dit, c'est surtout un très très beau panorama sur tout le Jura alsacien, donc c'est une région à découvrir, hein. C'est notre confrère Éric Vial de François Région qui s'est prêté à cette découverte. Vous pouvez la retrouver facilement en tapant Grotte des Nains d'Alsace sur votre moteur de recherche.
1: Moi, le Jura où on allait

0: c'est vous, John, qui avez décidé de rajouter ce titre.
1: Bah oui, les sept nains.
2: Oui.
1: On les croisera peut-être dans leur grotte.
3: J'ai cru que c'était Jean Lassalle qui chantait dans l'assemblée au tout début. Ça ressemblait.
0: Non.
3: Vous vous souvenez quand il avait chanté à l'assemblée, ça ressemblait
1: c'est
3: un peu
1: vrai,
3: au tout début.
1: Vrai,
3: ouais, j'ai cru que c'était ça.
0: Merci, mon cher Félix. Enfin, voilà. Laurie, vous voulez rajouter quelque chose?
2: Bah non, la grotte aux nains de Ferrette en Alsace, allez voir. Ça a l'air sympa.
0: Non, je disais le Jura où on avait l'habitude d'aller rechercher un peu de fraîcheur. Mmh. Bah, Jura qui est aussi concerné effectivement par la canicule.
2: Exactement. Ouais. Mais là, vous êtes au milieu d'une forêt, vous êtes dans une grotte à 600 mètres d'altitude. Donc je pense que c'est un petit peu mieux qu'ailleurs.
0: Bon, la canicule, on en parle aussi dans les journaux, mon cher Félix, bien évidemment. Vigilance rouge extrême à la canicule qui recouvre une grande partie de l'Hexagone. Ça fait la une de nombreux titres, hein, bien évidemment, de la presse ce matin.
3: Ouais, la fournaise à la une de la République des Pyrénées avec des températures devenues étouffantes dès hier. 39 degrés à Pau, presque 39 degrés, 41 degrés 6 du côté de Navarinx. Et les jours à venir s'annoncent tout aussi irrespirables, nous dit la République des Pyrénées. Une alerte rouge qui fait aussi la une, par exemple, hein, notamment du Télégramme. Mais une question traverse toutes les manchettes, enfin, en tout cas, beaucoup de manchettes de journaux ce matin. Est-ce qu'on en fait assez pour s'adapter? La grande débrouille dénonce, par exemple, Charente Libre. L'adaptation, c'est urgent pour la Marseillaise, qui nous rappelle notamment la mort par hypothermie d'un coureur de 19 ans lors de la dernière canicule, celle de mai dernier. Ça nous rappelle que malgré les épisodes de chaleur, la mesure du problème n'a pas forcément été prise à la hauteur. Et malheureusement, ça va être de plus en plus souvent a priori. Il faut politiser la canicule, affirme même un politologue dans Libération, Christophe Cassou. Selon lui, le gouvernement ne saisit pas assez cette crise pour prendre des décisions drastiques face au réchauffement, avec par exemple les établissements scolaires qui, pour la plupart, restent ouverts, mais en ordre dispersé, un petit peu chacun fait à l'avenant dans son coin. C'est ce que dénonce un petit peu la plupart des journaux ce matin. Et puis on a un côté un petit peu pratico-pratique dans la Voix du Nord ce matin aussi, les astuces pour rafraîchir sa maison avec par exemple, tiens, pourquoi pas les couvertures de survie au-dessus des Velux. Ça semble, selon ces nordistes qui ont expérimenté ça évite un côté un peu étouffant. Il y a la mode récente aussi des ventilateurs au plafond, nous dit la Voix du Nord. Et puis,
0: ouais, ça revient.
3: Mmh. Et puis un truc aussi qui est un conseil qui est donné dans la Voix du Nord. J'avais déjà entendu ça, je trouve ça très contre-instinctif, mais il paraît que ça fonctionne. Moi, ça m'avait pas trop convaincu. C'est de tourner le ventilateur vers la fenêtre ouverte. Eh ben, paraît-il, ça permet de rafraîchir beaucoup l'intérieur de la maison. Il y en a même dans la Voix du Nord qui disent on a gagné 4 degrés avec le ventilateur, les pales tournées vers l'extérieur. Mmh. Parce qu'a priori, ça fait sortir l'air chaud et ça engouffre de l'air plus frais. Bon, c'est censé fonctionner. Voilà, de viser l'extérieur de l'appartement ou de la maison plutôt que l'intérieur. C'est pas très instinctif.
1: Ouais. J'ai testé hier. J'ai pas forcément ressenti une énorme différence, mais je l'ai peut-être pas fait assez longtemps.
3: Donc la Voix du Nord le conseille.
0: J'ai pas été convaincu aujourd'hui, et puis vous ferez le bilan demain.
3: J'ai déjà essayé, j'avais pas été convaincu, je vous le dis, mais c'est un conseil quand même qui est dans la Voix du Nord.
0: En tout cas, on y revient dans les débats tout de suite du Grand Matin Week-end de Maxime Liedo. Canicule, fête de la musique, interdiction toujours, le retour de l'état nounou pour les fortes chaleurs. Bah tenez, les débats c'était hier matin sur Sud Radio.
4: Bonjour Nicolas Corato.
5: Bonjour Maxime.
4: Merci beaucoup d'être avec nous ce matin. Président, fondateur du think tank Place de la République, avec une merveilleuse petite chemise en lin.
5: Écoutez,
4: un peu
5: j'essaye de
4: la
5: faire
4: classe.
5: J'essaie de faire saisonnier.
4: Mais exactement ça, mais j'adore. Et bonjour William T.
6: Bonjour.
4: Président du think tank Le Millénaire. Première question, je la pose large. Est-ce qu'on en fait trop avec cette canicule? Est-ce que le déplacement des ministres, le fait qu'on filme maintenant les réunions interministérielles, les chaînes d'information en boucle avec l'idée de savoir si dans cette ville-là, qu'est-ce qu'on boit pour s'hydrater? Bref, est-ce que c'est normal ou est-ce qu'on en fait trop avec cette canicule? Nicolas Corato d'abord.
5: Bah d'abord, c'est une actualité importante, malheureusement, qui est récurrente désormais. Et il faut en parler. Il faut parler des conséquences du dérèglement climatique et de la vie qui va être la nôtre aujourd'hui, mais aussi dans les années à venir. Ce que nous vivons n'est plus extraordinaire. C'est extraordinaire, mais ça va être notre quotidien pendant les années qui viennent. Donc, c'est normal qu'on en parle. Après, la question, c'est comment on en parle. La question.
4: Et on en parle comment alors depuis ces derniers jours, selon vous?
5: On en parle avec la peur au ventre du côté politique, parce qu'il y a le traumatisme de la canicule 2003 qui a coûté son poste à un ministre et quasiment à un gouvernement, avec une population qui n'a pas compris l'impréparation des pouvoirs publics.
4: 15 000 morts aussi.
5: Donc on en parle avec vraiment la peur au ventre. Et donc il y a ce traumatisme. Donc la question, vous dites l'État nounou. Moi, je suis pas persuadé que l'État nounou, c'est l'État qui protège. Là, ce que j'entends, ce que je vois, c'est plutôt l'État qui se protège. C'est plutôt les ministres qui se protègent en faisant beaucoup, parce qu'ils savent.
4: En faisant trop.
5: Mais certainement, ils savent qu'au final, leur responsabilité politique, et peut-être même au-delà, risque d'être engagée. Donc la question, c'est pas de savoir si les ministres ont travaillé depuis des mois pour rafraîchir les écoles, les EHPAD, les hôpitaux, et on voit bien qu'on en est pas du tout là. Je parle même pas des espaces publics tels que les gares,
4: ou des transports,
5: les trains,
4: ou autre,
5: les transports.
4: Exactement.
5: Non, ce qu'on attend et ce qu'on voit des ministres en ce moment, c'est un déferlement de communication et pas d'action. Donc oui, c'est plutôt l'État qui se protège plutôt que l'État qui nous protège.
4: Eh bien, on va poursuivre cette conversation. William T. sur ce sujet, est-ce qu'on en fait trop, les politiques, est-ce qu'ils en font trop sur cette période caniculaire?
6: On aimerait bien qu'ils fassent quelque chose. Le problème, c'est qu'ils font pas grand-chose en fait actuellement. En fait, quand vous regardez la situation, ils bougent beaucoup, ils parlent beaucoup, mais concrètement, ils sont en incapacité de pouvoir proposer quoi que ce soit. Ça veut dire que lorsque vous regardez les problèmes de liés à la canicule, c'est-à-dire qu'en fait, des gens ont besoin d'aide soit pour s'hydrater, soit pour en fait se rafraîchir. Mais on sait depuis des années maintenant qu'on va avoir des périodes de canicule, mais on n'a pas mis en place un plan climatisation pour pouvoir rafraîchir les écoles. Et également, si on poursuit également la réflexion, on n'a pas mis également une... On n'a pas mis également un plan pour pouvoir rafraîchir les hôpitaux. On n'a pas mis un plan également, merci. On n'a pas mis un plan également pour pouvoir soutenir, en fait, les pouvoirs publics pour qu'ils puissent travailler dans des conditions acceptables. Et qu'est-ce que font les ministres dans cette situation? Eh ben, ils proposent soit des interdictions, soit ils proposent de limiter les libertés individuelles, soit, en fait, ils proposent des plans de communication divers et variés. Mais quand vous regardez la situation, en fait, est-ce que c'est le rôle véritablement de l'État, c'est la question que vous posez, de pouvoir faire ce genre de choses? Moi, je pense que Nicolas a raison. Ils sont obligés d'agir pour montrer, par rapport à 2003, qu'ils sont pas inactifs. Mais est-ce que pour autant ils sont actifs? Quand vous regardez les actes concrets faits par le gouvernement Le Cornu, ils délèguent au préfet et aux pouvoirs publics locaux le soin des interdictions. Sur les plans dits structurels ou les aménagements, ils le font pas non plus. Et ensuite, après, sur les interdictions, ils veulent pas interdire non plus parce qu'ils font comme au Covid, ils considèrent que c'est du cas par cas et c'est la question de la liberté et de la responsabilité individuelle. Donc en fait, ils bougent, mais ils n'agissent pas.
4: Mais il y a aussi quand même toute cette question, et moi j'aimerais qu'on aille peut-être sur ce sujet ensemble. À chaque fois qu'il y a des décisions à prendre, là on l'a vu, sur tout d'un coup des messages concernant la consommation d'alcool. D'ailleurs, l'alcool sera interdite sur la voie publique alors que c'est la fête de la musique, et il y aura même la consommation interdite même dans certains bars, de toute façon dans certaines villes qui sont concernées par cette fameuse vigilance rouge. À partir de midi, ça va concerner 35 départements, 45 départements eux seront en vigilance orange. Est-ce que quand même l'État n'a pas tendance, la question que je voulais mettre ce matin pour être honnête, c'est l'État aime-t-il encore la liberté? C'est-à-dire que est-ce qu'on n'a pas une tendance à l'État est tellement précautionneux, alors peut-être pour se protéger, mais précisément avoir une partie du peuple en l'abri de courte, Nicolas Corrado.
5: Mais vous avez raison Maxime, le sujet il est intéressant, c'est finalement la seule thématique que s'est traité ce gouvernement et ses amis, et les amis de William depuis des mois et des années, c'est la sécurité. La sécurité, c'est la réponse à tout. Il y a un match du PSG, on met des CRS.
6: Ils ont raison.
5: Il y a la canicule à Paris, on interdit de vendre de l'alcool. Demain, il y aura le Tour de France, on va nous expliquer qu'il faut des barrières. En fait, on est sur un schéma où tout est sécuritaire. Et où l'État se protège avec des éléments de sécurité. Or, la canicule, c'est pas des délinquants qui ont... Quoique, il y a certains délinquants dans le monde...
4: Qui profitent, oui.
5: Qui travaillent et qui font bosser des industries qui sont à l'origine... Ah non, qui sont des délinquants, qui sont condamnés d'ailleurs par certains tribunaux.
6: T'en fais des sacrés tunnels
5: mais
6: quand
5: cela,
6: même.
5: Hein, pour cela, bizarrement, on en parle moins. Mais bref, vous rendez compte...
4: Vous pensez à qui, Nicolas?
5: C'est du délire. Je pense par exemple à des grands groupes qui sont français ou internationaux et qui travaillent à plein tube pour polluer un peu plus cette planète. Mais je reviens à ça. On a quand même fait la guerre à un virus. Il fallait faire la guerre à un virus. Aujourd'hui, on explique
4: qu'il faut faire... l'état du monde, bon.
5: Aujourd'hui, on explique qu'il faut faire la guerre au réchauffement climatique, mais en tout cas, on fait pas les bonnes, on prend pas les bonnes armes. On fait la guerre à la chaleur. Tout est sécuritaire. Toutes les réponses sont sécuritaires. C'est intéressant, c'est que finalement, la droite a gagné la bataille culturelle. Aujourd'hui, quand il y a un problème, il faut qu'on prenne en compte et il faut qu'on mette en compte et mette en cause les libertés des Français. Voilà.
0: Et oui, les débats sur Sud Radio également, donc dans le Grand Matin Week-end animé par Maxime Liedo tous les samedis et dimanches matin sur Sud Radio. Il est 5h48, on vient dans un tout petit instant, le rappel des titres et puis notre lève-tôt du jour. On sera avec le président de l'Union des professionnels du CBD. À tout de suite.
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0: Et à bientôt, 6h-10, on fait un point sur les principaux titres de l'actualité du jour. Tout d'abord, bien évidemment, la canicule qui fait l'actualité, la canicule qui gagne en intensité en France. 49 départements à partir de midi en vigilance rouge, 40 autres en vigilance orange. Dans ce contexte, 3 personnes âgées de 80 à 95 ans sont décédées à leur domicile en Gironde, probablement des suites de ces fortes chaleurs durant le week-end. Par ailleurs, au moins 6 adolescents sont morts noyés. Aujourd'hui, 845 écoles et collèges seront totalement fermés. 1800 autres vont adapter leurs horaires à cause de la canicule. Le grand oral du bac, lui, est reporté pour 4000 lycéens de terminale. La SNCF, quant à elle, conseille aux plus vulnérables de reporter leur trajet. En Ile-de-France, des suppressions sont à prévoir sur les RER. Et puis le football, la Coupe du Monde, les Bleus qui affrontent ce soir à 23h l'Irak pour leur deuxième match dans la compétition. Ce sera la 100e sélection pour Kylian Mbappé. À noter parmi les derniers résultats, l'Espagne qui se rassure, victoire 4-0 face à l'Arabie Saoudite. Et puis la Belgique de son côté, qui ne se rassure pas. Tenu en échec, les Belges face à l'Iran 0-0. Et à 5h50, c'est l'heure d'accueillir notre lève-tôt du jour. Ce matin, nous sommes avec le président de l'Union des professionnels du CBD, Paul McLean. Bonjour Paul.
11: Bonjour.
0: Et bienvenue sur Sud Radio. Comment allez-vous ce matin, chaudement ?
11: Oui, il commence déjà à faire chaud, en effet.
0: Bah, j'imagine, effectivement, et puis ça va continuer de grimper. Vous êtes, vous, du côté de Grasse, dans les Alpes-Maritimes. Oui, c'était important de parler de CBD ce matin, puisque il y a quelques jours, un peu moins d'un mois, la vente de CBD alimentaire a été interdite. En tout cas, elle n'est plus autorisée aujourd'hui de fait, et forcément, ça a des conséquences pour toute la filière, notamment pour les producteurs de chanvre. Pour eux, c'était une part importante, j'imagine, de leur recette, Paul McLean.
11: Oui, tout à fait. Alors, il faut savoir que la production de produits alimentaires à base de CBD, c'est 40% du marché actuel. Donc oui, ça a de graves conséquences, hein, ça c'est sûr.
0: Parce qu'on a une grosse production aujourd'hui en France de chanvre.
11: Elle est assez importante. Il faut savoir qu'on est quand même un des premiers producteurs en Europe.
0: Ah oui, d'accord, un des premiers en Europe. Et donc, il y a eu cette décision d'interdire la vente de CBD alimentaire. Comment vous avez réagi déjà en apprenant cette nouvelle-là? C'était, il y a moins d'un mois.
11: Mal. Je dois vous avouer que ça a été la panique parmi les professionnels du secteur. On ne savait pas trop comment s'expliquer cette décision qui tombait un peu de nulle part. Surtout que ça faisait des années qu'on travaillait avec l'administration et qu'on avait des... On avait déposé des produits, qu'on avait fait des déclarations en suivant les canaux, hein, avec de administratifs, Complalim par exemple. Et là, du jour au lendemain, on nous dit après des années de travail, c'est fini. Et on emballe tout.
0: C'est quoi l'explication et justification que l'État vous a donnée pour cette interdiction de vente du CBD alimentaire désormais?
11: Honnêtement, je n'ai pas l'impression qu'on nous ait vraiment donné une explication, en tout cas pas une que qui soit crédible en tout cas.
0: C'est une réglementation européenne, c'est ça à l'origine ou pas du tout?
11: Oui, voilà. Ouais. Alors oui, voilà, on nous invoque le respect d'une réglementation européenne, mais cette réglementation européenne qui inclut elle-même la possibilité d'y déroger, sachant que des voisins à nous y dérogent, ce qui veut dire que résultat des courses, les produits seront toujours présents sur le territoire français, jusque on ira les acheter sur internet, comme vous savez, c'est très facile aujourd'hui d'acheter un produit qui vient d'Italie ou d'Allemagne, quelques clics sur internet et voilà.
0: Sur internet, parce que sur les points de vente en France, en tout cas, on aura l'interdiction d'en vendre de ces CBD alimentaires. Donc en fait, tout passera par Internet, mais c'est vrai, vous l'avez dit, hein, Paul. C'est facile, finalement, de se faire livrer voilà du CBD alimentaire depuis l'étranger, notamment l'Italie, vous le disiez. D'ailleurs, à ce niveau-là, expliquez-nous un petit peu, c'est quoi ce qu'on retrouve comme produit à base de CBD dans l'alimentation ?
11: Alors, dans l'alimentation, je pense... le produit phare, c'est vraiment l'huile, hein, l'huile sublinguale, puisque c'est un concentré en fait de tous les biens, les bienfaits et tous les apports du CBD, qui permet justement donc d'en profiter en mettant quelques gouttes le matin et le soir sous la langue. C'est vraiment ce produit-là. Mais il y en a beaucoup d'autres. Hein. Il y a des bières au chanvre, il y a des boissons gazeuses, il y a du miel. On trouve un petit peu de tout. C'est pour tous les goûts, quoi.
0: Ouais, des tisanes aussi, c'est ça. Hein.
11: Oui, voilà, des tisanes, ouais, du chocolat, ouais. Oui, tout à fait.
0: Ouais. D'ailleurs, ces produits comment le chanvre aujourd'hui en France, comment ça se passe pour avoir au final du CBD? Alors là, en l'occurrence, c'était pour l'alimentaire, mais en tout cas, ça reste autorisé, par exemple, liquide de cigarettes électroniques. Je crois que c'est toujours autorisé, ça.
11: Oui, les illiquides restent autorisés. Pareil pour les produits à fumer qui ont été déclarés suivant la réglementation. Ces produits-là ne sont absolument pas affectés par cette nouvelle réglementation, ou plutôt cette nouvelle interprétation de la loi européenne.
0: Mais comment ils cultivent le chanvre justement pour en faire du CBD, ces agriculteurs ?
11: Alors, c'est très simple, ce sont des variétés de graines issues du catalogue européen, donc c'est des variétés qui sont approuvées par l'Union européenne.
0: D'accord.
11: Qui sont issues en fait de croisements afin d'avoir le niveau de THC le plus bas possible et donc de ne pas avoir d'effet psychotrope, hein. Donc on est vraiment sur un produit comparable à une bière sans alcool, si je puis dire.
0: Et ça se cultive comment ? C'est quoi ? C'est il y a une récolte dans l'année, c'est un peu comme les poissons finalement. C'est un peu dans la même idée.
11: Oui, c'est ça. Ouais. Oui, c'est ça. Ça peut être avril, mai, juin, et récolte août. Fin août jusqu'à octobre, novembre, parfois même.
0: Ça veut dire qu'on a des producteurs là, des agriculteurs qui vont faire leur récolte là dans les tout prochains mois et tout en sachant que potentiellement le chanvre et le CBD qui vont produire, ils pourront pas l'écouler complètement.
11: Ah oui, ça risque d'être problématique, hein. Mais sachez qu'il y a déjà aujourd'hui beaucoup de producteurs qui ont abandonné, hein, qui ne replanteront pas cette année. Ah non, ils ont décidé de pas semer. Si c'est semé pour perdre toute son année de travail à la fin, aucun intérêt.
0: Vous avez déposé un recours devant le Conseil d'État, c'est ça, Paul ?
11: Tout à fait, nous avons déposé un recours sur le fond et en référé devant le Conseil d'État la semaine dernière.
0: Donc ça veut dire que potentiellement la mesure pourrait être mise entre parenthèses le temps d'avoir le jugement sur le fond, c'est ça ?
11: C'est ce qu'on espère en tout cas.
0: Ouais, réponse quand à peu près ?
11: Alors d'ailleurs, je trouve que la réponse pour le moment est excessivement longue puisque l'administration ne nous a pas répondu depuis que nous avons déposé notre... Et vu qu'il s'agit d'une procédure d'urgence... Je trouve qu'ils ne prennent pas notre affaire très au sérieux, hein, puisque aujourd'hui déjà nous avons plusieurs sociétés, notamment chez les transformateurs, hein, qui sont déjà en cessation de paiement. J'ai plusieurs sociétés qui sont déjà en liquidation, donc on a déjà des liquidations, des licenciements, hein, donc c'est des emplois, hein, qui sont en train de disparaître et qui vont continuer à disparaître dans les mois qui viennent.
0: Et donc il y a urgence, on verra cela, hein, ce que vous répond le Conseil d'État. On va suivre cela bien évidemment. Paul McLean, un grand merci d'avoir été avec nous ce matin sur Sud Radio pour nous expliquer tout cela. Vous êtes le président de l'Union des professionnels du CBD, donc la vente de CBD alimentaire qui n'est plus autorisée depuis bientôt un mois en France. Merci Paul, passez une très belle journée.
11: Merci à vous, bonne journée à vous aussi.
0: Merci beaucoup, il est 5h57, à suivre l'horoscope, la météo et les infos.
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0: Et l'horoscope pour débuter, c'est avec vous Camille, bonjour.
12: Bonjour à tous, cher Bélier. Une décision rapide pourrait s'avérer payante à condition de ne pas négliger les détails importants. Taureau, vous pourriez trouver une solution simple à un problème qui vous semblait compliqué récemment. Quant à vous, les Gémeaux, une nouvelle inattendue pourrait venir modifier agréablement vos plans aujourd'hui. Les cancers, vous serez plus sensible aux paroles et aux attitudes des autres. Prenez du recul avant de vous laisser envahir par les émotions. Les lions, une bonne organisation vous permettra d'éviter fatigue et stress inutile aujourd'hui. Les vierges, une personne pourrait reconnaître votre implication ou vos compétences. Quant à vous, les balances, la journée favorisera les échanges harmonieux et les compromis intelligents. Scorpion, un besoin de changement pourrait vous pousser à sortir de vos habitudes. Les sagittaires, évitez simplement de trop analyser chaque détail aujourd'hui. Et quant à vous, les capricornes, vous avancerez pas à pas vers un objectif important sans vous laisser distraire. Les verseaux, votre créativité sera stimulée par une rencontre ou par une idée originale. Et puis enfin, les poissons, un moment de détente ou une activité créative vous aidera à recharger vos batteries. Je vous souhaite à tous une excellente journée et un très bon début de semaine.
0: Merci beaucoup Camille.
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0: Mais bonjour Rémi André.
13: Bonjour Benjamin, bonjour tout le monde.
0: Bon, la canicule qui gagne en intensité aujourd'hui. 49 départements vigilance rouge à partir de midi, hein, c'est ça?
13: Oui, et 40 encore en orange. Ce qui fait qu'on a quasiment tout le pays qui est en jaune, orange et rouge. On n'a plus de vert du tout. Et nous avons donc des températures qui, dès ce matin, sont déjà chaudes, et notamment sur l'ouest du pays, avec des valeurs qui atteignent déjà ce matin des 26 degrés du côté de La Rochelle, du côté de Bordeaux, 26 degrés également, ainsi qu'à Biscarrosse. On trouve même par endroits des températures qui atteignent les 27 à 28 degrés dès ce matin, notamment dans la Touraine. Donc il fait chaud déjà ce matin et il fera chaud encore dans la journée avec ces valeurs qui atteindront ou dépasseront les 40 degrés. Alors toujours sur ces départements en rouge, des valeurs généralement comprises entre 38 et 42 degrés. Alors avec tout cela, c'est quasiment tout le pays qui aura chaud, même là où on est en orange ou en jaune, il fera encore chaud aujourd'hui, donc soyons très prudents. Et en plus, eh bien, on aura tout de même quelques averses, quelques orages, mais surtout pas du relief.
0: Ouais, épisode caniculaire inédit, vous nous en parlerez tout à l'heure. Mon cher Rémi André, dans Curieux comme Rémi, ce sera aux alentours de 6h20. Pour l'heure, il est 6h sur Sud Radio. Je vous souhaite un excellent réveil, j'espère que vous avez pu dormir quand même un petit peu cette nuit malgré la chaleur. 6h sur Sud Radio, bienvenue si vous nous rejoignez.
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0: Et le journal de ce lundi 22 juin nous est présenté par Laurie Leclerc. Bonjour Laurie.
2: Bonjour Benjamin, bonjour à tous.
0: La canicule, il en sera question bien évidemment dans votre journal. Laurie, au total 9 Français sur 10 seront aujourd'hui dans un département placé en vigilance canicule. Les personnes âgées sont particulièrement vulnérables. Reportage à leur côté dès le début de ce journal. Les autres titres de l'actualité, Laurie.
2: Et suite à cette canicule, plus de 800 établissements scolaires sont totalement fermés aujourd'hui. 4000 élèves ont leur grand oral du bac qui a été reporté. Dans l'actualité également, le rapport sur le traitement des plaintes avant la mort de la petite Liana sera transmis aujourd'hui au Premier ministre Sébastien Lecornu. Rapport qui pointe du doigt des erreurs individuelles. Et puis le football, les Bleus affrontent l'Irak ce soir pour leur deuxième match du Mondial. Une occasion de célébrer pour Kylian Mbappé sa 100e sélection en bleu.
0: Rémi André nous le disait il y a quelques instants, 49 départements sont en vigilance rouge à partir de midi, 40 autres en vigilance orange, et les personnes âgées sont particulièrement sensibles à ces fortes chaleurs.
2: Avec déjà des conséquences dramatiques ce week-end, 3 personnes âgées de 80 à 95 ans sont décédées à leur domicile en Gironde, des seniors qui ne pensent pas forcément à bien s'hydrater, d'où cette vigilance accrue dans les maisons de retraite et les EHPAD avec une seule consigne, boire régulièrement. Exemple dans cet établissement du Var avec vous Lionel Maillet.
14: Bonjour Madame Gardiole, est-ce que vous avez pensé à vous hydrater ce matin?
15: Vigilance maximale dans cette maison de retraite.
14: Vous avez votre verre d'eau, vous avez votre carafe d'eau.
16: Mais je bois, ne vous inquiétez pas.
15: Denise a 77 ans.
16: Je crée la chaleur, donc je bois, je me mets à l'ombre, je ne sors pas.
15: Rideau fermé pour se protéger du soleil qui tape fort, les aides-soignantes comme Fanny passent plusieurs fois par jour.
14: Sur notre logiciel Net Soins, on recense tous les verres d'eau qu'ils boivent durant toute la journée pour savoir s'ils sont bien hydratés.
15: Cet EHPAD du groupe Corian à Brignoles compte une cinquantaine de résidents. Jérémy Martinez est cadre de santé.
17: La personne âgée n'a plus autant la sensation de soif que nous tous. Le danger, c'est que ça aggrave des pathologies. Que la personne âgée soit du coup désorientée, du coup ça peut entraîner des risques de chute.
15: La température est contrôlée dans toutes les chambres, explique la responsable hôtelière Florelle Senoussi.
18: Il y a la climatisation qui est déjà très importante parce que je sais que c'est pas le cas forcément dans tous les établissements. Les climatiseurs sont réglés à 26, ils peuvent pas aller en dessous de 26 parce qu'après sinon on risque d'avoir des angines ou des personnes qui tombent malades.
15: Le reste est aussi une question de bon sens avec des repas adaptés et l'accès à la terrasse conseillé plutôt en fin de journée.
2: Et les plus jeunes sont aussi impactés par ces fortes chaleurs, puisque 845 écoles et collèges seront totalement fermés. Aujourd'hui, 1800 autres établissements vont adapter leurs horaires. Chez les terminales qui commencent leur grand oral, aujourd'hui, eh bien 4000 des 530 000 lycéens concernés par ce grand oral ont vu leur épreuve reportée. Du côté des trajets, la SNCF conseille aux personnes les plus vulnérables de reporter leur voyage. Son PDG Jean Castex leur recommande d'éviter de prendre le train, ne pouvant écarter les incidents sur le réseau. En tout cas, en Ile-de-France, des suppressions de RER sont à prévoir.
0: L'actualité, c'est aussi le rapport d'inspection de la gendarmerie de la justice, très attendu après la mort de Liana. Il pointe des erreurs individuelles.
2: Un rapport qui doit être remis ce matin à 11h au Premier ministre Sébastien Lecornu, très attendu pour faire la lumière sur les dysfonctionnements qui ont conduit à ce drame. C'est Gérald Darmanin, le garde des Sceaux, qui donnera les conclusions de cette enquête express, des conclusions qui relèveraient donc d'erreurs individuelles, notamment Christine Bouillon.
19: Selon plusieurs sources, le rapport pointe déjà le temps qui s'est écoulé entre la plainte en août 2025 de la petite Rosa, une plainte qui vise directement Jérôme Barella pour viol. Cette plainte a déjà mis 13 jours pour arriver de Toulouse à Auch par voie postale, document qui aurait fait un autre aller-retour, faisant perdre là encore beaucoup de temps. Il s'écoulera encore plusieurs semaines avant qu'un magistrat et un service d'enquêteurs ne soient désignés et que la mère de Rosa ne soit à nouveau auditionnée mais à Toulouse. À aucun moment le caractère urgent de la plainte ne semble avoir été pris en compte, du temps perdu dénoncé déjà à l'époque par l'avocat de la mère de Rosa, Maître de Buisson.
20: Aucun enquêteur n'a trouvé utile d'interpeller l'intéressé, aucun procureur, que ce soit à Toulouse ou à Auch, n'a trouvé pertinent de donner les instructions pour que l'intéressé soit interpellé.
19: Selon nos confrères de la Tribune dimanche hier, le rapport pointerait des responsabilités individuelles, celle d'un officier de police judiciaire de la gendarmerie chargé de l'enquête et celle d'un substitut du procureur chargé des mineurs au parquet d'Auch. Mais ce rapport pointerait aussi une invraisemblable série d'erreurs d'aiguillage de ce dossier. Et même si des agents sont pointés du doigt avec ce rapport, Gérald Darmanin continuera de rester sous le feu des critiques.
2: Les précisions sur cette affaire de Christine Bouillot.
0: Deux gendarmes blessés à Nogent-le-Rotrou. Un octogénaire a ouvert le feu sur les militaires avant de se réfugier dans le sous-sol de sa maison.
2: L'alerte avait été lancée par la femme du forcené de 82 ans. Ces deux gendarmes ont été hospitalisé. Le retraité, lui, a été interpellé par le GIGN, Albin Texerin.
21: En effet, tout commence samedi aux alentours de 19h. L'épouse d'un homme de 82 ans appelle la gendarmerie paniquée. Son mari, artisan à la retraite, inconnu de la justice, traverse une crise aiguë. Il répète en boucle que c'est la révolution et que Emmanuel Macron a été destitué. Il s'est armé d'un fusil de chasse et il est sorti dans le jardin. Cinq gendarmes arrivent alors sur place. Ils progressent vers lui pour engager le dialogue. L'homme décide d'ouvrir le feu à trois reprises. Militaires sont touchés aux jambes et hospitalisés. Le GIGN prend le relais, 4 heures de négociation avant que l'homme se rende sans résistance. Blessé à la main lors de la riposte des gendarmes, il a été opéré hier. Il est depuis placé en garde à vue pour tentative d'homicide volontaire sur personne dépositaire de l'autorité publique.
2: Les explications d'Albin Texera.
0: À l'international, après avoir quitté la table des discussions, l'Iran s'est finalement entendu avec les États-Unis sur une feuille de route pour les négociations.
2: Feuille de route qui doit permettre de conclure sous 60 jours un accord définitif mettant fin à la guerre au Moyen-Orient et notamment d'assurer le passage sûr des navires dans le détroit d'Ormuz. Selon le chef de la diplomatie iranienne ce matin, il y a eu des progrès majeurs, notamment par le déblocage d'avoirs iraniens gelés et des avancées également sur le cessez-le-feu au Liban.
0: 6h06 sur Sud Radio, on passe au football. La Coupe du Monde, Laurie, ça
2: vous
0: dit ?
2: Allez, c'est parti.
0: Allez, les Bleus qui disputent ce soir leur deuxième match dans ce mondial.
2: Une rencontre particulière pour Kylian Mbappé, hein, qui après avoir été sacré meilleur buteur de l'équipe de France la semaine dernière, honorera ce soir sa 100e sélection en bleu.
0: Face à l'Irak, ouais.
2: Exactement, il avait été décisif grâce à un doublé, hein, lors du succès 3-1 contre le Sénégal. Le capitaine de l'équipe de France sera encore donc très attendu ce soir et lui-même le sait.
22: C'est toujours un plaisir de pouvoir avoir l'opportunité de jouer en sélection. Il n'y a pas plus grand que l'équipe nationale. Maintenant, une 100e, c'est un chiffre historique. Encore plus quand c'est en Coupe du Monde qu'on a l'opportunité de jouer ce match-là. Donc, c'est sûr que ça va être spécial pour moi. Maintenant, l'importance et l'enjeu du match va primer. Surtout, on doit gagner pour se qualifier. C'est clair dans mon esprit.
2: France-Irak, donc ce soir à 23h. Avant cela, à suivre à 19h, Argentine-Autriche. Et puis, les derniers résultats de ces dernières heures pour le mondial, l'Égypte qui l'a emporté 3-1 contre la Nouvelle-Zélande, le Cap-Vert qui crée de nouveau la surprise, match nul 2 partout contre l'Uruguay, 0 partout entre l'Équateur et Curaçao, même score
0: pas
2: entre
0: mal,
2: la Belgique
0: un petit
2: et l'Iran.
0: Point pour Curaçao, ouais.
2: Exactement. Victoire 4-0 du Japon sur la Tunisie, 4-0 de l'Espagne sur l'Arabie Saoudite.
0: Il sera sur les Espagnols, ouais.
2: Exactement. Il se rassure avec déjà trois nations éliminées, Tunisie, Haïti et la Turquie, après deux défaites.
0: Alors, vous voulez une petite info supplémentaire sur ce mondial? Ça oui. concerne les Français. Hein.
2: Alors,
0: France, Irak, le réalisateur me dit non.
2: Pas le temps.
0: Mais si, je vais la donner, cette information, John.
1: Allez-y, Benjamin,
0: mais
1: allez-y.
0: Si, puisque ce soir, nous, France-Irak, vous l'avez dit, à 23h, sauf qu'on annonce des orages dans le coin du côté de Philadelphie, et la règle est très claire à ce niveau. S'il y a des orages dans un rayon de 13 km autour du stade, le match est suspendu, est interrompu. Ça veut dire que potentiellement, on va regarder le match, on va avoir une interruption de, je sais pas, d'une demi-heure, une heure, et on va devoir finir à regarder le match à une heure du matin, ou trois heures, j'en sais rien, mais bon. Voilà, c'est juste pour vous prévenir, voilà, pour ceux qui vont veiller ce soir. Merci beaucoup, Laurie Leclerc, vous voulez rajouter quelque chose en pronostic?
2: Oui. France-Irak, moi je dis 4-1.
0: 4-1 voilà. Pour
2: la France, évidemment.
0: Pour les Bleus. Bah voilà, oui, j'avais oublié de vous demander votre pronostic. Merci beaucoup, Laurie, on se retrouve à 7h pour un nouveau journal.
2: À tout à l'heure.
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0: Il est 6h08 sur Sud Radio, la canicule qui gagne en intensité encore aujourd'hui dans les prochains jours. 49 départements en vigilance rouge. Aujourd'hui, à partir de midi, les conseils, vous les connaissez, bien évidemment. Je vous les rappelle, en tout cas, il faut boire régulièrement, il faut rester à la fraîche autant que possible. On

0: nature en jouant sur leurs espoirs et sans prévenir leur proie de ce qui les attend une fois arrivés dans la villa ou sur l'île paradisiaque. Marie Perrault part de ce scandale Epstein. On en a beaucoup parlé, il a éclaboussé beaucoup de gens dans le monde entier parmi ceux qui l'ont fréquenté de près ou de loin et qui sont sommés de se justifier sur ce qu'ils savaient ou pas quant au millionnaire condamné, on le rappelle, pour trafic sexuel de mineurs et prostitution avant son suicide en prison 2020, son mystérieux suicide, diront certains.
1: Et pour autant, Marie Perrault parle d'un déni d'un système de prédation sexuelle qui trouve ses racines en France.
0: La France, le pied-à-terre européen, oui, d'Epstein, qui avait choisi d'acquérir un appartement parisien quand il n'était pas à Saint-Tropez au beau jour. Avant l'affaire Epstein, Marie Perrault dresse le portrait d'un certain milieu, disons, de la jet, c'est de la mode des années 80-90. Donc 80, on parle avant, évidemment, l'émergence de Jeffrey Epstein. Champagne et cocaïne à flot et surtout un système de prédation en profitant, si vous voulez, des espoirs de faire carrière des jeunes mannequins adolescentes. Prédation masquée derrière une façade de glamour, de mœurs libérées, de podium, d'insolence. Mais derrière tout ça, en réalité, donc, la prédation. C'est la thèse de Marie Perrault. Elle va nous l'expliquer à 10h. C'est pour elle, en fait, Epstein a seulement, si j'ose dire, industrialisé, optimisé ensuite une culture du viol, une mentalité toxique qui existait déjà dans ces milieux, notamment du mannequinat.
1: Et vous y reviendrez donc plus en longueur tout à l'heure à 10h chez Valérie Expert. Merci beaucoup Félix. Il est 6h11 sur Sud Radio. Dans un instant, on va parler avec Pierre Chasseret des aides à la conduite. Figurez-vous que les jeunes conducteurs sont très méfiants à l'égard de ces aides à la conduite. Ils sont très méfiants et Pierre va nous expliquer pourquoi tout de suite.
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1: Il est 6h14, dans quelques minutes, Rémi André nous expliquera pourquoi nous vivons la pire des canicules, en tout cas pourquoi cette canicule est inédite pour un mois de juin, mais d'abord ça roule avec Pierre Chasseret.
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1: Bonjour Pierre, ce matin on s'intéresse avec vous aux aides à la conduite. Elles sont connues de 96% des Français et pour autant, bien pratiquement un tiers des jeunes conducteurs craint qu'elles ne fassent baisser

0: baisser notre vigilance au volant. C'est une étude OpinionWay pour Mondial Pare-brise. Est-ce qu'ils ont raison de se méfier de ces aides à la conduite, ces jeunes conducteurs? La technologie serait-elle finalement en train d'endormir nos réflexes, Pierre?
1: Oui, et ce qui paraît le plus étrange quand on regarde la statistique, c'est que ce soit les moins de 35 ans qui tirent finalement la sonnette d'alarme. Près de 30% d'entre eux pointent du doigt le risque de baisse de vigilance contre moins de 20% chez les plus âgés. Pourquoi? Eh bien parce que cette génération ultra connectée sait pertinemment qu'à force d'assister le conducteur avec des radars, des freins automatiques ou des maintiens dans la voie, eh bien on finit par déresponsabiliser. La voiture moderne devient un salon roulant, un genre de smartphone avec des roues où l'on se repose sur l'électronique. C'est le meilleur moyen de créer des automobilistes finalement passifs qui regarderont davantage l'écran du téléphone que la route.
0: Ouais, mais ces aides à la conduite ont prouvé tout de même leur efficacité, Pierre. Elles ont apporté une forme de progrès sécuritaire, finalement.
1: Ben, le progrès, oui. L'assistana, non. Que ces systèmes soient un soutien en cas d'urgence absolue, ok, pas de problème. Mais attention au piège de l'automatisation, parce que plus de 20% des automobilistes sentent déjà que leur attention diminue à cause de ces petites béquilles électroniques, on va appeler ça comme ça. L'Europe veut tout contrôler, tout verrouiller sous prétexte de sécurité, du zéro risque. Mais le meilleur système de sécurité au monde, ça reste le cerveau humain. Un conducteur, alerte et maître de son véhicule. Alors, on va pas transformer nos voitures en robots et on va laisser les automobilistes en véritable conducteur et pas en simple passager de véhicule assisté.
0: Merci Pierre Chasseret. Il est 6h16, le rappel des titres sur Sud Radio. La canicule qui gagne en intensité en France. 49 départements en vigilance rouge dès ce midi, 40 autres en vigilance orange. Dans ce contexte, 3 personnes âgées de 80 à 95 ans sont décédées à leur domicile en Gironde, probablement des suites des fortes chaleurs. La SNCF qui conseille d'ailleurs aux plus vulnérables de reporter leur trajet. En tout cas, ce week-end, au moins 6 adolescents sont morts noyés. Le ministre de l'Éducation nous apprend que 845 écoles et collèges seront totalement fermés. Mais aujourd'hui, 1800 autres vont adapter leurs horaires à cause de la canicule. Et le grand oral du bac, eh bien, il est reporté pour 4000 lycéens de terminale. Enfin, un mot rapide de la Coupe du Monde. Les Bleus qui affrontent ce soir à 23h l'Irak pour leur deuxième match dans la compétition. Ce sera la 100e sélection de Kylian Mbappé. Hier soir, l'Espagne s'est rassurée. Victoire 4-0 face à l'Arabie Saoudite. En revanche, rien ne va plus pour la Belgique, tenue en échec par l'Iran 0-0. On en parle. France Piron crée la polémique sur les réseaux sociaux. Cette journaliste sportive anime une émission de débat sur la chaîne L'Équipe et ce week-end, elle a poussé un coup de gueule contre le joueur de football Jérémy Doku. Pourquoi? Parce que celui-ci envisage de quitter temporairement sa sélection pendant le Mondial afin d'assister à la naissance de son premier enfant. Sa femme doit en effet accoucher début juillet à Londres et aucun papa ne voudrait manquer ça, a confié l'ailier de 24 ans. Une façon de voir les choses qui n'est pas du goût en tout cas de France Piron. Elle s'est écharpée en plateau à ce sujet avec l'ancien boxeur Brahim Asloum. Écoutez.
2: Je ne comprends pas. Quand tu as la chance, parce qu'il faut réaliser que c'est vraiment une chance de participer à une Coupe du Monde, c'est un bonheur inouï, il y a des centaines de footballeurs qui tueraient pour être à ta place, ça se représenterait peut-être plus jamais dans ta vie, c'est un rêve de gosse que tu réalises, et tu vas quitter tout ça pour aller assister à la naissance de ton enfant, qui est un moment dégueulasse, excusez-moi, où le papa ne sert à rien, il a un rôle de figurant.
3: Comment
2: c'est
3: ça, on sert à rien? Qui encourage?
2: Non, bah super, la sage-femme, elle peut pas le faire?
3: Non, bon, elle peut pas le faire comme nous, on peut le faire.
2: Alors que toi, tu vas perdre 10 heures, tu seras explosé de fatigue à cause de l'émotion que ça t'a procuré. On parlait du prix des places. Il y a des mecs, ils ont peut-être fait un prêt, ils ont sacrifié tout pour venir voir le match, et toi, tu vas pas pour couper un cordon ombilical.
3: Un bébé, c'est toute ta vie.
2: Mais il sera toujours là, hein.
0: Ah oui, c'est cash. Et c'est peu dire si ce coup de gueule fait réagir sur les réseaux sociaux. Une consoeur de France Piron, en l'occurrence Clémentine Sarlat, s'est émue de ses propos sur Twitter. En 2026, on ne peut plus tenir ce type de discours, écrit-elle. On se bat quotidiennement pour que la paternité soit valorisée. C'est fantastique ce que Doku, eh bien, veut faire. Une femme qui accouche est une femme plus vulnérable. On ne doit jamais l'oublier. Alors Clémentine Sarlat n'est pas la seule à s'indigner de ce coup de gueule de France Piron. Plus violent, Pierre Lescure a tweeté, je le cite, t'as vraiment envie de plaindre les enfants et le mec qu'elle a ou qu'elle aura, pauvre caricature en tout cas face à la polémique. Et bien la journaliste de la chaîne L'Équipe a finalement pris la parole sur ses réseaux sociaux. Elle explique qu'il s'agissait d'un avis purement personnel et de conclure, je comprends que mes propos aient pu choquer, heurter ou blesser certains d'entre vous et j'en suis désolé.
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0: Bonjour Rémi André.
4: Bonjour Benjamin.
0: Bon, sans surprise avec vous, on va parler de la canicule. La vague de chaleur que nous traversons actuellement n'est pas une canicule comme les autres, Rémi. Elle a beaucoup à nous apprendre sur le climat qui nous attend. Rémi, pourquoi cette canicule de juin est-elle si exceptionnelle?
4: Eh bien d'abord par sa précocité. C'est la deuxième vague de chaleur intense de l'année, après un épisode déjà inédit fin mai, du jamais vu à une telle période. Ensuite, par son intensité, Météo France la compare directement à celle d'août 2003. Hier, 180 stations de Météo France ont établi ou égalé leur record mensuel de température pour un mois de juin. Le record absolu jamais enregistré a même été battu dans 11 stations et plus de 10 millions de personnes sont concernées par ces températures extrêmes. La chaleur s'est aussi violemment abattue sur le sud-ouest de la France. Dans les Landes, il a fait 42,5 à Léon, 41,5 à Sorte, Segor et Belis. Les stations de Banca et Navarin, situées dans les Pyrénées-Atlantiques, ont respectivement enregistré des températures de 41,6 et 41,5. Le thermomètre est monté à 41,3 en Gironde. Alors l'été est arrivé depuis hier et le printemps 2026 a été le plus chaud jamais mesuré dans notre pays.
0: Comment expliquer dès lors un coup de chaleur aussi violent et aussi soudain, Rémi ?
4: Eh bien, le responsable s'appelle le dôme anticyclonique, un immense bloc d'air chaud qui s'installe au-dessus du pays et qui empêche l'air frais de circuler, un peu comme un couvercle posé sur une casserole. Sous ce couvercle, l'air se réchauffe en continu, jour après jour, sans aucune pluie pour rafraîchir l'atmosphère. Et comme les sols sont déjà asséchés, l'énergie du soleil ne sert plus à évaporer l'eau du sol, qui agit normalement comme une climatisation naturelle. Toute cette énergie se transforme directement en chaleur sèche, ce qui fait grimper le thermomètre encore plus vite.
0: Bon, et jusqu'à quand ça va durer avec cette intensité, Rémi?
4: Écoutez, le réchauffement climatique multiplie ce genre d'épisodes, mais cette semaine s'annonce d'un genre à part. Selon les dernières projections, de lundi à jeudi, la France va vivre une succession de journées d'une intensité historique, avec des températures moyennes à l'échelle du pays qui pourraient dépasser celles d'août 2003, jusqu'ici la référence absolue depuis 1947. Alors certains modèles évoquent même l'épisode le plus intense jamais observé sur notre territoire. Sur les 52 vagues de chaleur recensées en France depuis 1947, les deux tiers sont survenus depuis le début de ce siècle et autant en 15 ans qu'au cours des 60 années précédentes. Un vrai répit ne semble pas attendu avant le week-end prochain, lorsque ce dôme de chaleur s'affaissera enfin vers le sud et encore ce soulagement pourrait n'être que de courte durée. Vous savez, nous ne sommes encore qu'en juin. En attendant des jours plus cléments, le seul vrai réflexe valable reste celui de toujours, de l'eau, de l'ombre et la patience. Beaucoup de patience pour cette semaine qui s'apprête à entrer dans les livres d'histoire météorologique.
0: Merci beaucoup Rémi André pour toutes ces explications. Tenez, dans un instant avec le docteur Daniel Simeka, notre expert santé, on va battre en brèche certaines idées reçues à propos des impacts de la canicule sur notre organisme, notamment avec cette question, est-ce qu'il faut manger léger quand il fait chaud? La réponse à suivre avec le docteur Daniel Simeka.
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0: Sud Radio et vous à 6h25. Rémi André nous le disait il y a quelques instants, l'épisode caniculaire qui va s'intensifier aujourd'hui, qui va durer longtemps, au moins jusqu'à la fin de semaine. 49 départements vigilance rouge aujourd'hui. Alors, quels sont les impacts de la canicule sur notre organisme? Notre expert santé, le docteur Daniel Simeka, est là pour nous éclairer. Bonjour docteur.
16: Bonjour Benjamin, bonjour à tous.
0: Et bienvenue sur Sud Radio, merci d'être avec nous comme chaque lundi. Ce matin, je vous propose de faire un petit vrai ou faux sur les conseils qu'on a l'habitude d'entendre, qui ne sont pas toujours bien avisés. Déjà, on commence, premier vrai ou faux, il faut manger léger quand il fait chaud, c'est vrai ça?
16: Non, il ne faut pas manger spécialement léger, évidemment, il ne faut pas manger lourd. Mais il est important de fractionner ses repas et de manger. D'abord parce que la lutte contre la chaleur, bah, ça use de l'énergie, il faut avoir une certaine énergie. Et puis ça permet d'être un piège à eau. Surtout lorsqu'on donne une part belle aux fruits et aux légumes, ça permet de faire ce qu'on pourrait appeler manger de l'eau, c'est-à-dire qu'ensuite les vers d'eau permettront de garder une espèce de réserve d'eau à l'intérieur du corps. Donc il faut manger régulièrement, il faut manger lorsqu'il fait trop chaud.
0: Et notamment des fruits, puisque effectivement c'est important, ça apporte de l'eau. Justement, parlons-en, vrai ou faux, il faut boire de l'eau entre les repas plutôt que pendant les repas, c'est vrai ou c'est faux ça?
16: Il faut boire les deux. Lorsque vous buvez entre les repas, vous faites plaisir à vos reins. Lorsque vous buvez pendant le repas, vous faites plaisir à vos intestins, en gros. Et surtout, vous piégez l'eau à l'intérieur du corps, ce qui fait une réserve qui permet de lutter contre l'excès de chaleur. Donc, il faut éviter aussi de boire glacé, parce que lorsqu'on boit glacé, eh bien, on boit moins, parce qu'on a le plaisir dans la bouche et dans l'œsophage. Mais au fond, on s'arrête de boire assez vite. En plus, ça coupe un peu la digestion. Donc, boire plutôt à température ambiante.
0: Donc, ça, c'est important. Effectivement, quand il fait chaud comme ça, en cas d'épisode caniculaire, bah, on a chaud et puis on peut ressentir parfois un peu de fièvre. Est-ce que ça c'est normal? Est-ce qu'il faut, vrai ou faux, s'inquiéter dans ces cas-là?
16: Non, la température centrale est bien régulée par le corps et lorsqu'il y a une augmentation, donc une fièvre, hein, lorsqu'on dépasse les 37,8, 38, ça n'est pas normal. Il faut vraiment veiller, surtout pour les personnes les plus fragiles, âgées, avec comorbidité, pour vraiment trouver une ressource, d'une pièce fraîche, d'une solution pour rafraîchir, peut-être aussi un contact avec l'eau, hein, de se mouiller, de prendre une petite douche ou en tout cas de faire des applications fraîche, mais ça n'est jamais normal d'avoir de la fièvre.
0: Parlons des personnes âgées, vous l'évoquiez à l'instant, on conseille parfois aux personnes âgées de faire de longues siestes. Mieux vaut dormir pour passer ces épisodes caniculaires. C'est vrai ou c'est faux ça, docteur?
16: C'est faux, une sieste par définition c'est court, c'est très important, moi je suis un défenseur de la sieste, mais une sieste c'est entre 25 et 35 minutes, et surtout chez les seniors, il y a une chose importante, c'est de surveiller leur état de conscience, de veiller à ce qu'ils ne sombrent pas dans une espèce de torpeur liée à la chaleur, et qu'ils ne perdent pas conscience, parce que ça c'est un facteur vraiment de risque important, donc les mettre au lit en se disant, bah ils dorment, donc c'est bon, ça leur fait du bien, etc., non, ça n'est pas une solution.
0: D'accord, c'est pas une solution, donc c'est faux. Pour conclure, on rappelle peut-être, docteur, rapidement les consignes à respecter en cas de canicule. On les connaît, mais c'est peut-être important quand même de les rappeler.
16: Eh oui, la pédagogie, c'est la répétition d'abord. Oui. Trouver une façon de rafraîchir son domicile. Alors, les fenêtres, tout ça, tout a été dit. Des fois, la solution des cinémas ou des centres commerciaux. Et puis, évidemment, boire de l'eau, bien évidemment, et surtout pas d'alcool qui augmente la déshydratation, des aliments, donc on vient de le dire, plutôt riches en eau, et des aliments qui vont piéger ensuite l'eau par leurs fibres. pas d'activité physique, hein, c'est pas le moment. On le dit toute l'année, l'activité physique. Bah non, pas en ce moment. Mouiller son corps, manger de façon fractionnée, voilà, on peut. J'en ai peut-être oublié un, mais en gros, on l'entend suffisamment sur les antennes. Voilà les conseils qu'on peut donner à ceux qui nous écoutent.
0: Et on est donc paré grâce à cela pour affronter, bah oui, cette canicule qui va durer au moins jusqu'à la fin de semaine. Merci beaucoup, docteur Daniel Simeka. Je vous souhaite une très belle journée à lundi prochain.
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0: Rebonjour Rémi André.
4: Bonjour Benjamin.
0: Oui, la canicule qui va durer, en tout cas aujourd'hui, ça va être déjà assez intense. 49 départements vigilance rouge à partir de midi, c'est ça?
4: Oui, et dans ces départements rouges, il fait déjà chaud ce matin. 26 degrés dans Paris, mais pensez du côté de Chinon où il fait 27 degrés. 27 degrés également à Angoulême, des températures donc depuis Paris jusqu'à Bordeaux, comprises entre 22 et 27 degrés. Cela reste chaud dès ce matin. Alors, dans la journée, ces températures vont à nouveau grimper. Températures qui, dans l'après-midi, pourront atteindre très facilement les 35 à 40 degrés de maximum. Des températures qui, par endroits d'ailleurs, dépasseront à nouveau des valeurs records et nous pourrions, ben, comme hier, battre non seulement des records mais atteindre des valeurs de 42 voire 43 degrés, notamment donc sur toute cette partie ouest qui va depuis la Nouvelle-Aquitaine jusque vers les Pays de la Loire. En effet, la Bretagne aujourd'hui est également classée en rouge avec des températures qui, là, du côté de Brest, pourraient atteindre les 37 degrés.
0: Merci beaucoup Rémi André. Excellent réveil, vous êtes bien sur Sud Radio, il est 6h30. 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
0: Et le retour de l'info, c'est avec vous Clémence Lobary, bonjour.
14: Bonjour à tous. La France a chaud, 49 départements sont placés aujourd'hui en vigilance rouge canicule, un véritable record selon le ministre délégué chargé de la transition écologique Mathieu Lefèvre. 40 autres sont également en alerte orange. Selon un décompte de l'agence France Presse, 35 millions de personnes seront concernées par la vigilance rouge aujourd'hui et plus de 90% de la population française sera sous alerte orange ou rouge. Déjà hier, les températures ont été très élevées avec un thermomètre qui a dépassé les 42 degrés à Châteaumeillan dans le Cher ou encore dans les Landes. 40 degrés également à Saintes en Charente-Maritime, plus de 39 à Poitiers. La chaleur qui perturbe notamment les écoles. 845 écoles élémentaires et collèges sont fermés aujourd'hui dans les départements en vigilance rouge. 1800 autres établissements vont aménager leurs horaires en libérant les élèves en début d'après-midi. Le trafic ferroviaire est également fortement impacté. 71 intercités ont déjà été supprimées depuis vendredi. En Ile-de-France notamment, plusieurs trains sont également annulés sur le RER et le réseau francilien. SNCF Voyageurs souligne de son côté que le plan de transport est en train d'être adapté. 3500 agents surveillent le réseau, les rails, les caténaires, la signalisation jour et nuit. Et la compagnie ferroviaire recommande également aux personnes vulnérables d'éviter de prendre le train. Et c'est une autre conséquence de cet épisode caniculaire. 3 personnes âgées sont décédées hier en Gironde, probablement en raison des fortes chaleurs. Et c'est en tout cas ce qu'a annoncé la préfète du département. Les victimes étaient âgées de 80 à 95 ans. Dans le reste de l'actualité, après des tensions, des progrès encourageants, les négociations continuent entre les États-Unis et l'Iran et les deux pays ont trouvé un compromis sur une feuille de route visant à parvenir à un accord définitif dans un délai de 60 jours. Et puis le football avec la suite de la Coupe du Monde. L'Égypte vient de battre la Nouvelle-Zélande 3-1. On notera également la large victoire hier soir de l'Espagne sur l'Arabie Saoudite 4-0. Match nul 0-0 entre la Belgique et l'Iran. Excellent début de journée à tous.
0: Merci beaucoup Clémence Lobary. Les courses tout de suite avec vous Jean-Paul Delperrier. Bonjour.
17: Bonjour à vous tous. Pour ce début de semaine, nous prenons la direction de l'hippodrome de Lyon-Paris. Le prix de la Fédération des courses du Centre-Est sur 2000 mètres avec 15 partants, c'est la Réunion 1 course 8. Attention, modification au niveau des horaires compte tenu des fortes chaleurs. Le départ sera donné à 13h15. Le 7 Human Evolution sera mon favori devant l'Ascensio et 5 Cléodore. Derrière ses bases, le 6 Matflirt, 8 Mets-le-feu, 9 Marshmallow, 12 Volcano, 4 Asa. 7, As, 5, 6, 8, 9, 12 et 4 pour le quintet. Pour la sélection du jour en Réunion 3 course 2 à Caen, le 10 Ne me quitte pas Forgan.
0: Merci beaucoup Jean-Paul Delperrier, vos pronostics à retrouver comme toujours sur sudradio.fr.
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0: Il est 6h34, Félix Mathieu nous a rejoint pour la revue de presse. Bonjour Félix.
18: Bonjour Benjamin, bonjour tout le monde.
0: Oui, c'est cela. Vous avez un petit peu hésité. C'est un petit coup de chaud déjà le matin.
18: Oui, ça tape.
0: Bah oui, puisque la chaleur forcément s'invite à la une de la plupart des journaux ce matin. La vigilance rouge extrême à la canicule, notamment 49 départements. Ouais, la plupart des titres de la presse, ils font écho en une.
18: La fournaise à la une de la République des Pyrénées avec des températures devenues étouffantes dès hier, près de 39 degrés à Pau, 41 degrés 6 à Navarinx. Les jours à venir s'annoncent tout aussi irrespirables, nous dit la République des Pyrénées. L'enfer des villes, titre Sud-Ouest avec un constat, la nuit n'est plus un refuge par temps de canicule. Pas de récupération quand on reste au-dessus, parfois très au-dessus de 20 degrés. Phénomène amplifié dans les centres urbains où murs, trottoirs et façades baignées de soleil toute la journée continuent à diffuser la chaleur des heures après le coucher du soleil, explique Sud-Ouest.
0: Mais avec une question qui traverse aussi les manchettes, est-ce qu'on en fait assez pour s'adapter ?
18: Oui, l'adaptation, c'est urgent. Pour la Marseillaise, la mort par hyperthermie d'un couvreur de 19 ans lors de la vague de mai dernier nous rappelle que malgré les épisodes de chaleur, la mesure du problème n'a pas été prise. La grande débrouille, titre Charente Libre, seules 845 écoles et collèges dans le pays sont fermés aujourd'hui sur 60 000. Donc pour tous les autres, c'est aménagement en ordre dispersé, déplore Libération.
0: Mais alors les journaux nous donnent des conseils pratiques, quelques astuces pour rafraîchir sa maison, notamment dans la Voie du Nord.
18: Avec par exemple la couverture de survie posée sur les fenêtres de toit, les Velux, quoi. Ça nous fait perdre 5 degrés, témoigne une habitante du Pas-de-Calais. Très prisé aussi, c'est assez à la mode, les ventilateurs de plafond. Et puis autre astuce à propos de ventilateurs, celle de Benoît de Bully-les-Mines dans la Voie du Nord. On a mis le ventilateur avec les pales tournées vers la fenêtre ouverte et non pas vers l'intérieur, vers la fenêtre ouverte. Dès que les températures commencent à se rafraîchir dehors, vu que ça brasse l'air en recrachant l'air chaud dehors, on a gagné 4 degrés comme ça dans la pièce en faisant ça, explique donc ce lecteur de la Voix du Nord.
0: Alors, à essayer, parce que notre réalisateur John a essayé la nuit dernière, ça n'a pas été très efficace, c'est ça John Rakotozafi, notre réalisateur, pas
19: je
0: très efficace,
19: si ça a
0: le
19: été
0: ventilateur.
19: Pas efficace, ouais. Mais j'ai pas forcément remarqué un gros différentiel, mais voilà, j'ai peut-être pas laissé assez longtemps.
18: Et je suis d'accord avec John. J'avais testé cette méthode du ventilateur vers la fenêtre en me disant bon, ça m'avait effectivement pas frappé. Bon. Mais bon, je ne veux pas contredire Benoît de Bully-les-Mines.
0: Essayez
18: si
0: donc,
18: ça
0: chers auditeurs,
18: priori,
0: et puis vous nous direz.
18: Il faut le faire quand même quand la température extérieure s'est déjà rafraîchie, hein, c'est-à-dire pour jouer sur la différence de température avec un flux favorable à l'intérieur.
0: Et puis, dansons sous la pluie, c'est la une de l'équipe qui nous parle du match France-Irak. Ce soir, deuxième match des Bleus dans cette Coupe du Monde.
18: Alors que la météo est annoncée pluvieuse sur Philadelphie, la France et Bradley Barcola y affrontent l'Irak en espérant confirmer l'élan de la seconde mi-temps contre le Sénégal et donc assurer déjà la qualification pour le tableau final.
0: Oui, de la pluie et même des orages qui menacent d'éclater effectivement à Philadelphie ce soir, 23h heure française. Et la réglementation est claire à ce niveau du côté de la FIFA. S'il y a des orages dans un rayon de 13 km, le match est interrompu. Donc potentiellement, on pourrait avoir un match qui se termine en cas d'interruption, qui sait, à 1h, 2h ou 3h du matin. Donc voilà, pour ceux qui vont devoir peut-être veiller un peu plus tard que prévu pour regarder ce match. Merci beaucoup Félix Mathieu. Il est 6h37, dans un instant Tony, une solution, notamment alors pour rafraîchir les EHPAD. Par exemple, une entreprise toulousaine, familiale, propose d'équiper ses EHPAD avec des dispositifs, des systèmes de géothermie. C'est une vraie solution, notamment, c'est peut-être mieux que la climatisation d'ailleurs. On verra cela juste après ça.
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0: Il est 6h40, Sud Radio, la vie en bref, face à des épisodes caniculaires de plus en plus intenses et fréquents. Les EHPAD sont tenus forcément de trouver des solutions pour protéger au mieux leurs résidents. En Occitanie, plusieurs maisons de retraite ont fait un choix assez clair, radical, le choix de la géothermie, une solution qui présente des avantages, notamment par rapport à la climatisation. Bonjour Aymeric Lazare.
28: Bonjour.
0: Et merci d'être avec nous ce matin sur Sud Radio. Vous êtes le président de Bioénergie Diffusion. C'est une entreprise familiale spécialisée notamment dans la géothermie. Vous êtes basé pas très loin de Toulouse, à Castanet-Tolosan. Et ces dernières années, vous avez aidé un certain nombre d'EHPAD, une dizaine dans la région, à s'équiper d'un système géothermique. C'est une solution qui est encore finalement assez peu connue. C'est quoi le principe de la géothermie? Rappelez-nous, Aymeric Lazare.
28: Alors le principe de la géothermie, c'est de venir chauffer et rafraîchir les bâtiments en utilisant l'énergie du sol. Vous avez un sol qui est chaud ou frais suivant les saisons, et le principe c'est d'aller puiser cette énergie et de la restituer au bâtiment avec une pompe à chaleur géothermique.
0: Donc c'est-à-dire qu'en fait on va utiliser la fraîcheur de l'eau des nappes phréatiques pour rafraîchir les sols d'un certain nombre de bâtiments. C'est-à-dire que c'est un circuit fermé quoi, entre le bâtiment et les nappes phréatiques, c'est ça?
28: Tout à fait. C'est-à-dire que à Toulouse ou aux environs de Toulouse, par exemple, le sol est naturellement à 17 degrés, 16-17 degrés. Et donc en été, 16-17 degrés, c'est une fraîcheur que l'on peut restituer au bâtiment pour rafraîchir naturellement. Donc c'est pas de la climatisation, c'est ce qu'on appelle le géocooling, mais ça permet de rafraîchir les bâtiments et du coup de fournir une fraîcheur diffuse de manière très agréable.
0: Justement, on parle de la climatisation qui est pas mal décriée, on l'entend encore beaucoup dans le débat public. C'est quoi les avantages de la géothermie, Aymeric Lazare, par rapport justement à la climatisation, notamment pour des établissements comme les maisons de retraite qui accueillent des personnes âgées?
28: Alors la géothermie, c'est effectivement, donc c'est pas une climatisation, donc ouais. Un des gros avantages, c'est que ça va déjà coûter beaucoup moins cher, c'est naturel, c'est-à-dire qu'il n'y a pas de compresseur à faire tourner, ce genre de choses, donc c'est pas énergivore comme une climatisation, vu qu'on va directement chercher la fraîcheur naturelle du sol. Donc ça c'est le gros avantage, c'est en termes de coût de fonctionnement. Et ensuite, la géothermie, ça permet aussi de mettre la chaleur dans le sol. Et pas de la, vous savez, quand vous avez une clim, vous avez un ventilateur qui tourne dehors, et en fait vous expulsez la chaleur à l'extérieur, et ça crée ce qu'on appelle des îlots de chaleur. Et de plus en plus dans les villes, nos villes elles montent en température parce que il y a plein de climatisation. Grâce à la géothermie, en fait la chaleur qu'on expulse des bâtiments, on la met plutôt dans le sol que dans l'air ambiant. Donc ça, c'est un gros avantage aussi pour pas réchauffer les villes.
0: Ouais. Oui, et puis donc par rapport à la clim, cette fraîcheur diffuse qui est plus facilement tolérée finalement par notre organisme. Ça, c'est effectivement important aussi à noter. Vous avez dit c'est assez rentable finalement la géothermie. Il n'empêche, ça représente quand même un investissement de départ qui est pas négligeable, plusieurs dizaines de milliers d'euros. C'est ça à peu près pour si on veut équiper un EHPAD par exemple.
28: Alors tout à fait. Alors la géothermie, c'est un des systèmes les plus chers, mais c'est aussi le système le plus performant. Donc quand on s'investit dans des temps longs, dans le long terme, ça sera toujours le système le plus rentable à la fin. La question, c'est en combien d'années, bien sûr, on le rentabilise. L'avantage pour les bâtiments comme les EHPAD, les écoles, ce genre de bâtiments un peu public, privé, de grande envergure, donc je parle pas des particuliers, c'est que aujourd'hui il y a quand même des aides à la transition, notamment avec le fonds chaleur de l'ADEME, qui permet d'accompagner les porteurs de projets. Et aujourd'hui, on voit souvent des taux de retour sur investissement pour des établissements comme les EHPAD qui sont inférieurs à 5 ans. Quoi.
0: C'est rapide.
28: 4 ans, ouais. Suivant les... en fait, les EHPAD, c'est des établissements très énergivores, donc le fait d'avoir un système performant énergétiquement,
0: l'été, effectivement.
28: Les factures énergétiques des EHPAD, les hivers, sont énormes. Donc géothermie permet vraiment de passer à quelque chose de très performant.
0: On parle des EHPAD, vous avez évoqué également les écoles, on pense aussi aux hôpitaux qui souffrent particulièrement de cet épisode caniculaire, de la chaleur en général. Est-ce que vous équipez vous-même ce type de bâtiment aujourd'hui, Aymeric Lazar?
28: Tout à fait. Alors les écoles, on de plus en plus d'écoles se passent à la géothermie. C'est vraiment une tendance, en tout cas en Occitanie, qui se fait de plus en plus. Aujourd'hui, je pense qu'il n'y a pas la quasi-totalité des écoles, des collèges et des lycées qui sont rénovés en Occitanie passent à la géothermie. Donc c'est vraiment en train de devenir une énergie de plus en plus standard, du moins dans les bâtiments publics. Et effectivement, alors il y a beaucoup d'écoles là qui vont fermer à cause de la canicule, mais il y a aussi beaucoup d'écoles qui vont avoir du 24 degrés. Grâce à la fraîcheur naturelle du sol, donc sans climatiser.
0: Et grâce
28: donc ça, effectivement, grâce à la géothermie. Et ça, c'est vraiment, en tout cas, moi, je pense que pour ces établissements, voilà, personnes âgées ou personnes jeunes, donc écoles, EHPAD, je pense que c'est vraiment des systèmes qui sont très pertinents.
0: Oui, le débat public qui se focalise peut-être un peu trop sur la clim et pas assez sur la géothermie. Aymeric Lazar, un grand merci d'avoir été avec nous ce matin sur Sud Radio, président de Bioénergie Diffusion, entreprise familiale spécialisée notamment dans la géothermie, pas très loin de Toulouse. Merci à vous pour toutes ces explications et passez une bonne journée.
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0: 6h46, le rappel des titres sur Sud Radio. Et justement, cette canicule, 49 départements, vigilance rouge à partir de midi, 40 autres sont en vigilance orange. Dans ce contexte, 3 personnes âgées de 80 à 95 ans sont décédées à leur domicile en Gironde, probablement des suites de ces fortes chaleurs. Par ailleurs, au moins 6 adolescents sont morts durant le week-end, sont morts noyés. Aujourd'hui, 845 écoles et collèges seront totalement fermés. 1800 autres vont adapter leurs horaires à cause de la canicule. Le grand oral du bac est également reporté pour 4000 lycéens de terminale. La proposition de loi sur l'aide à mourir arrive pour la troisième fois à l'Assemblée nationale avant un vote solennel le 30 juin prochain. Une adoption probable par les députés qui ouvre la voie ensuite à l'adoption définitive du texte le 15 juillet prochain. Et puis les Bleus, deuxième match dans la Coupe du Monde. Les Bleus qui affrontent ce soir l'Irak à 23h. Ce sera la centième sélection. Chaque chose en son temps pour Kylian Mbappé. Allez, on en parle sur Sud Radio malgré la canicule. La fête de la musique a battu son plein hier soir un peu partout en France et notamment à l'Élysée, qui organise un grand concert chaque année dans la cour du palais présidentiel. Sur les réseaux sociaux, l'un des invités de cette édition 2026 n'est pas passé inaperçu. C'est le DJ Benz. Souvenez-vous, c'est lui qui avait remixé le discours d'Emmanuel Macron à Davos en janvier dernier. Eh bien, hier, il l'a joué en direct devant le président de la République pour la fête de la musique.
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Allez, belle ambiance, DJ Benz, Emmanuel Macron, donc qui avait décidé de l'inviter, d'inviter le DJ qui avait remixé donc son propre discours, d'ailleurs dans une vidéo devenue déjà virale sur les réseaux sociaux. On le voit tout sourire, très fier de lui, le président, juste devant la scène. Et donc, bah, ce remix, finalement, à son hommage, en son hommage. Bon, d'autres artistes avaient aussi été invités à performer dans la cour de l'Élysée hier soir. Marc Lavoine, notamment, Monroe, notre candidate malheureuse à l'Eurovision. Mais la soirée était surtout placée, vous l'aurez compris, sous le signe de la musique électro, avec un fidèle à la fête de la musique à l'Élysée, Cicerone. Bah, on avait aussi d'autres DJ, Feder, Michael Canitro ou encore Diane Muller.

0: Voilà, France Gall remixé par le DJ Yann Muller. Je sais pas ce que vous en pensez, en tout cas, bon, c'est dynamique pour commencer la journée. Allez, 6h49, tout de suite, c'est bon à savoir.
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0: Les tâches ménagères ne sont pas toujours très bien réparties dans les foyers. Il faut l'avouer, penser aux courses, se souvenir des rendez-vous médicaux ou encore gérer les repas, bah encore aujourd'hui, la charge mentale pèse largement sur les mères de famille, sur les femmes, largement. Face à ce constat, en tout cas, une application lyonnaise s'est donnée pour mission de rééquilibrer un petit peu tout ça. Bonjour Fabien Maquin.
3: Et bonjour.
0: Et merci d'être avec nous sur Sud Radio ce matin. Vous êtes le cofondateur et directeur général de cette application baptisée Méli-Mélo. Avant de nous expliquer un petit peu comment elle fonctionne, qu'est-ce qui vous a donné l'idée de développer une telle application, Fabien Maquin ?
3: C'est l'inspiration déjà des logiciels qu'ont les entreprises pour gérer leur quotidien. Ce serait impensable pour l'entreprise d'avoir 25 applications pour gérer les achats, les ventes, etc. Et un beau jour, on s'est dit, est-ce qu'un ménage, c'est pas aussi une petite entreprise ? Et on y a appliqué les codes en fait d'entreprise, mais aux particuliers, pour finalement avoir une vision assez globale sur tout le quotidien.
0: Oui, parce qu'il n'y a pas besoin forcément d'une application pour gérer les tâches ménagères, mais ça permet de les centraliser. C'est ça l'avantage finalement de Méli-Mélo. Comment elle fonctionne justement cette application ? Concrètement, expliquez-nous.
3: Alors en fait, c'est une application qui contient dedans 25 modules qui vont couvrir tous les aspects du quotidien. Alors on va évidemment couvrir tout ce qui va être course, le calendrier, les attendus, mais aussi les moins attendus comme la gestion de l'extérieur, des cartes de fidélité, des idées cadeaux et finalement tous les sujets du quotidien qu'on a.
0: Ouais, tous les sujets du quotidien et qui sont encore très largement gérés aujourd'hui par les mères de famille, par les femmes dans le couple. C'est encore la réalité.
3: Oui, nous on le voit déjà à notre niveau. Ce qui est assez drôle, c'est que 73% de nos foyers sont créés par des femmes et 60% des premiers invités au foyer sont des hommes.
0: Oui, ceci explique cela. Bon, quand même, en tout cas, votre application, elle cartonne pas mal. Je crois plus 6000 utilisateurs par mois. Ça veut dire quand même quelque chose. Peut-être que les mentalités évoluent un petit peu aujourd'hui.
3: Ouais, clairement. Et en fait, ce qui revient le plus souvent, c'est finalement la concentration de l'information. Aujourd'hui, il y a une application à peu près pour tout. Et en fait, la solution est devenue une partie du problème. C'est que dans notre téléphone, il y a 25 pages d'applications et on se dit, c'est la laquelle que j'ai rangée. Et le premier élément, c'est d'avoir tout au même endroit. Déjà, ça permet de répondre à monsieur qui va poser la question. C'est où déjà l'information?
0: C'est là. C'est ça. C'est sûr que là-dessus, c'est plus simple. Et voilà, de centraliser toutes ces informations à travers ces différents modules. Vous avez en plus intégrer une assistante intelligence artificielle baptisée Melia, c'est ça?
3: Absolument.
0: Qu'elle apporte exactement à cette application?
3: C'est peut-être la différence, parce que les IA que vous avez au quotidien, elles sont pas contextualisées. Finalement, une IA connaît pas toute votre vie d'un aspect à l'autre, et le fait d'avoir pu gérer la mémoire dans une seule application permet à l'IA d'avoir des réponses qui sont vraiment contextualisées. Elle sait du coup les membres du foyer, elle sait votre calendrier, ce qu'il y a dans votre frigo, et finalement, on peut commencer à avoir un truc qu'on rêve depuis longtemps, c'est de se dire, Melia, regarde ce qu'il y a dans le frigo, et propose-moi une idée de recette avec ce qu'il y a avec. Oui. Et là, nous, on y arrive maintenant.
0: Ça y est, c'est la réalité d'une certaine manière. Les applications un peu originales que vous avez justement à travers les tâches ménagères que vous centralisez dans cette application.
3: Alors, il y a pas mal de modules. Alors, les plus attendus, mais on va avoir des demandes aussi qui vont porter sur la gestion de cave à vin, la gestion du voyage, la gestion des documents, la gestion des animaux ou des voitures. Enfin, en fait, finalement, le scope est assez infini. Hein. On peut toujours continuer au quotidien. Plus récemment, on a mis des modules bébés, par exemple, les gens qui ont des nouveau-nés. Donc voilà, on continue tous les jours à ajouter des nouveaux modules à l'intérieur pour justement centraliser ça.
0: Et oui, pour aider donc à une meilleure répartition des tâches entre hommes et femmes. Il y a encore du travail à faire là-dessus, même si on le voit avec votre application, le succès de votre application, que les mentalités évoluent quand même peut-être un petit peu. Fabien Maquin, un grand merci d'avoir été avec nous ce matin sur Sud Radio, cofondateur et directeur général de cette application baptisée Méli-Mélo. Je vous souhaite une très belle journée. Il est 6h53, on revient dans un instant cette semaine, le grand matin de Sud Radio, avec Jacques Cardoz. Il nous rejoint juste après ça, tout de suite.
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0: Ben oui, il est 6h56 sur Sud Radio, lundi 22 juin. Nous sommes avec Jacques Cardoz pour votre Grand Matin de Sud Radio. Bonjour Jacques.
16: Bonjour Benjamin Glaise et bonjour à tous vous qui nous écoutez à Toulouse, à Nice, à Lyon ou ailleurs en France. Eh bien, soyez les bienvenus pour cette matinée d'infos. On vous accompagne jusqu'à 9h pour le Grand Matin, 10h avec Jean-François Aquili. Alors, et vous? Et vous, dans votre activité ce matin, et si vous vous arrêtiez de travailler à cause de la chaleur? Eh bien, la question se pose, surtout pour ceux qui travaillent en extérieur, mais pas seulement. Marine Tondelier lance une pétition sur le sujet. Elle veut 5 jours de repos climatique. Vous êtes d'accord? Vous n'êtes pas d'accord? Vous votez. C'est notre sondage, c'est notre fil rouge sur X et sur YouTube. Et puis, pour alimenter votre réflexion, on sera avec Oxfam. L'ONG n'est pas tout à fait d'accord. Elle propose une autre formule, un stop chaleur en quelque sorte. On verra ça avec l'un de leurs représentants à 7h40. Et à ce sujet, si vous êtes agriculteur, bah pas question de s'arrêter. J'aimerais connaître l'impact de la chaleur sur vos élevages, sur vos cultures. Vous pouvez nous appeler. Et si vous êtes parent, comment allez-vous gérer ces fameuses fermetures d'écoles, Benjamin, dont vous avez parlé ce matin, juste après le journal à 7h10 d'ailleurs. On sera avec le maire d'Angoulême. Il nous parlera de sa gestion face à la canicule. Vous allez me dire, pourquoi Angoulême? Eh bien parce que c'était la ville la plus chaude hier. Ressenti 44. Et ça recommence aujourd'hui. Vous nous appelez au 0826 300 300. Un mot de foot pour nous dire cette info que j'ai vu passer qui est quand même assez rigolote ce soir. Le deuxième match de l'équipe de France face à l'Irak, à 23h. Mais attention, le match pourrait durer plus que prévu. Et vous oui. avez vu ça, Benjamin, je le sais, à cause des orages et à cause surtout d'un protocole nouveau de la FIFA. Ça pourrait durer
0: très
16: 4
0: heures.
16: Je vous en dis pas plus. À tout à l'heure, l'invité de Jean-François Aquili sera Agnès Pannier-Runacher. Bon réveil à tous sur Sud Radio.
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16: Et la météo, bien sûr, c'est avec vous, Rémi. Alors, j'ai envie de vous poser la question toute simple. Où fait-il le plus chaud ce matin?
6: Ce matin, vous avez déjà des 27 degrés, justement, à Angoulême, dont vous parliez, 26 degrés dans Paris, 27 degrés également dans Bordeaux. Des températures, donc, déjà chaudes sur toute cette partie qui va de la Nouvelle-Aquitaine, la Vendée, jusque vers le bassin parisien. C'est là que les températures sont comprises entre 24 et 27 degrés. Mais ailleurs, il fait déjà chaud également, avec des valeurs de 20 à 25 degrés. Nous avons donc également sur la Corse même, du côté donc sur le nord de la Corse, des températures de 27 à 28 degrés dès ce matin. Alors évidemment, c'est quand on démarre comme ça avec un petit handicap matinal, eh bien ce sera un gros handicap dans l'après-midi, et c'est toujours sur tout le même secteur qui va depuis le bassin parisien jusque vers l'ouest. Même la Bretagne est passée en vigilance rouge aujourd'hui. Les températures qui atteindront les 37 à 42 degrés. 42 degrés par exemple sont prévus à Bordeaux cet après-midi, 42 degrés à Angoulême, et on pourrait localement dépasser ces valeurs. Donc aujourd'hui encore beaucoup de chaleur. On verra juste quelques nuages formés sur le relief dans l'après-midi avec un petit risque d'ondées ou d'averses.
16: Merci Rémi. Tout juste 7 heures.
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16: Et c'est l'heure des informations avec vous, Laurie Leclerc. Bonjour.
7: Bonjour Jacques, bonjour à tous.
16: Avec la canicule, la prudence était maximale hier soir pour la fête de la musique. Reportage à Paris, où certains étaient de sortie malgré un thermomètre au-dessus des 35 degrés. Les autres titres de l'actualité.
7: Conséquence de la canicule, plus de 800 écoles et collèges seront totalement fermés. Aujourd'hui, le grand oral du bac est lui reporté pour 4000 lycéens. Avant le rapport très attendu aujourd'hui sur les possibles défaillances de l'enquête dans l'affaire Liana, samedi, c'est le rapport Bétarame qui a été remis, pointant des violences systémiques au sein de l'établissement scolaire du Béarn. Et puis le football, les Bleus qui disputent ce soir leur deuxième match du Mondial face à l'Irak, coup d'envoi à 23h.
16: 49 départements en vigilance rouge dès ce midi, c'est un record de chaleur inédit en France.
7: 40 autres départements sont en vigilance orange, c'est-à-dire que 9 Français sur 10 habitent dans un département en vigilance canicule aujourd'hui. 43 degrés attendus par endroit, pas de baisse avant la fin de la semaine. Et c'est sous ces températures caniculaires que s'est tenue hier la 45e édition de la fête de la musique. Certaines villes ont fait le choix de totalement annuler l'événement. À Paris, la préfecture de police a maintenu les concerts, mais a mobilisé près de 500 forces de l'ordre et interdit la consommation d'alcool sur la voie publique. Alors Paola Boé, comment s'est déroulée la soirée dans la capitale?
17: Avec 36 degrés affichés au thermomètre en fin d'après-midi, les rues ont mis du temps à se remplir. Une éventualité que le préfet de police de Paris, Patrice Faure, avait prise en compte dans son dispositif de sécurité.
18: Il y a une espèce d'effet retard dans l'affluence. Cela veut dire que nous serons sur le terrain jusqu'à ce que les derniers fêtards soient partis.
17: Les Parisiens ont tout de même bravé l'interdiction. Héloïse, bière à emporter à la main, reste sceptique quant au risque qu'elle encourt.
19: Je comprends la mesure dans le sens où l'alcool et la chaleur, c'est pas des amis. Maintenant, c'est une mesure qui va pas forcément être applicable, tout simplement.
17: La chaleur inhabituelle a quand même failli en décourager certains. Théo, bouteille d'eau glacée à la main, ne s'est décidé à sortir de chez lui qu'au dernier moment.
20: J'ai ma bière, mais toujours une petite bouteille d'eau avec moi. J'en rachète une toutes les heures pour qu'elle soit bien fraîche.
17: Du côté des musiciens aussi, la chaleur est dure à supporter. Aurélia, tromboniste dans une fanfare parisienne, se pose déjà des questions sur les prochaines éditions de la fête de la musique.
21: On n'a pas forcément envie de réaliser que va falloir enclencher des changements. De façon de se conduire, peut-être boire de plus d'eau, tout bêtement, jouer à la fraîche.
17: Avec les épisodes de forte chaleur qui arrivent de plus en plus tôt dans la saison, l'interdiction préfectorale concernant la consommation d'alcool pourrait passer d'être une exception à devenir la norme.
7: Et autre conséquence de cette canicule, 845 écoles et collèges seront totalement fermés aujourd'hui. 1800 autres vont adapter leurs horaires. 4000 lycéens de terminale sont concernés par le report de leur épreuve du grand oral du bac, le grand oral qui commence aujourd'hui.
16: Alors ça c'est incroyable, face aux fortes chaleurs, la SNCF n'hésite pas, elle conseille aux personnes les plus vulnérables de reporter leur trajet.
7: Oui, avec déjà des difficultés. Hier par exemple, la ligne de TGV Paris-Bordeaux a enregistré d'importants retards. Dès la semaine dernière, des trains Paris-Clermont, Paris-Limoges, Toulouse et Bordeaux-Marseille, des trains Corail ont été annulés par peur d'une panne de la climatisation. En Ile-de-France, ce sont des suppressions de RER qui sont à prévoir aujourd'hui. Pour Christian Broucaré, président de la Fédération nationale des associations d'usagers des transports, ces mesures traduisent un véritable aveu de faiblesse du système ferroviaire.
22: Il faut véritablement un plan national du bâti scolaire. Je n'en doute pas
3: qu'au présidentiel sera le sujet, un des sujets indispensables que les candidats devront répondre. Il faut préparer le bâti scolaire. On n'est pas prêt aujourd'hui en France, en 2026, à avoir un bâti scolaire adapté au réchauffement climatique. Donc nous, ce qu'on demande au ministère, c'est au-delà des 3 milliards, un grand plan de rénovation du bâti scolaire. C'est un chantier majeur de l'avenir, le bâti scolaire.
7: Bon, là, on parle des écoles, hein, avec 845 écoles et collèges qui seront totalement fermés aujourd'hui. On reviendra sur les transports dans les prochaines éditions des journaux.
4: L'affaire Betaram prend une nouvelle dimension selon un nouveau rapport indépendant publié samedi. Jusqu'à 1500 enfants auraient été victimes de violences dans l'établissement privé du Béarn.
7: Des violences sexuelles, physiques ou psychologiques entre les années 1950 et la fin des années 90 au sein des différents établissements de la congrégation de Betaram. Un document qui fait état d'un véritable crime de masse pour les victimes. L'enjeu est désormais aussi celui de la reconnaissance. Pascal Gilly du collectif des victimes de Betaram demande à ce que les institutions assument enfin leur culpabilité.
22: J'attends des autorités de l'institution, de l'État, de l'Église et de la congrégation de Betaram en particulier, qu'elles reconnaissent lourdement leur culpabilité et qu'elles disent ouvertement aujourd'hui « Oui, nous sommes coupables pour les crimes d'hier et d'aujourd'hui, car nous serons désormais du côté des victimes de prêtres violeurs d'enfants. Nous sommes victimes d'une justice défaillante parce que ni l'État, ni l'Église n'ont pour objectif de violer des enfants. Soit vous êtes du côté des criminels, soit vous êtes du côté des victimes. »
7: Et un autre rapport est très attendu aujourd'hui, celui sur d'inspection de la gendarmerie et de la justice demandé après la mort de la petite Liana. Un rapport qui pointe des dysfonctionnements et des erreurs individuelles. Il doit être remis ce matin à 11h au Premier ministre Sébastien Lecornu.
4: À l'international, la Colombie passe à droite après la victoire à la présidentielle d'un candidat soutenu par Donald Trump.
7: Abelardo de la Espriella a remporté de justesse le second tour de l'élection présidentielle hier avec 1% d'écart avec son adversaire de gauche. Et puis toujours à l'international, cette fois-ci au Royaume-Uni, c'est le Premier ministre Keir Starmer qui pourrait annoncer aujourd'hui sa démission après la victoire lors des législatives partielles de son rival au sein du Labour, Andy Burnham.
4: Une bonne nouvelle qui vire au casse-tête pour les 2000 producteurs français de cerises. Plus de 30 000 tonnes de fruits sont attendues cette année, un tiers de plus que d'habitude.
7: Problème, la cerise se stocke très mal, sa saison est courte et malgré une légère baisse, les prix restent parfois trop élevés pour doper vraiment la consommation. Dans ce contexte, certains producteurs espèrent que la chaleur poussera les Français à se tourner vers ce fruit d'été, composé à 90% d'eau, idéal pour s'hydrater. Mathilde Chambe est arboricultrice à Besnay, près de Lyon.
23: La canicule va bousser les ventes, c'est sûr, et puis nous faire ralentir un peu sur la ramasse, donc ça devrait s'équilibrer rapidement. Et il va y avoir une consommation plus importante parce que quand il fait beau, on a toujours envie de manger plus de fruits d'été. Et nous, quand il fait chaud, les ramasseurs avancent un peu moins vite. Quand il y a eu ce gros pic de production, c'est qu'il faisait frais, la ramasse avançait super vite, mais par contre, les gens avaient pas envie de manger forcément des fruits d'été. Donc là, ça devrait assez vite après se rééquilibrer si tout le monde joue le jeu aussi d'en acheter. Et puis nous, on va aussi aller un peu moins vite en ramasse.
7: Et le prix au kilo des cerises est entre 5 et 8 euros, voire même jusqu'à 15 euros pour la cerise bio.
4: Il faut en profiter parce que c'est très bon les cerises. Mmh. On passe au football. Les Bleus affrontent ce soir l'Irak pour leur deuxième match de Coupe du Monde.
7: Oui, coup d'envoi à 23h ce soir. Ce sera la 100e sélection de Kylian Mbappé avant ce match des Bleus à 19h Argentine-Autriche. Et puis les résultats de ces dernières heures. L'Égypte l'emportait tôt ce matin 3-1 contre la Nouvelle-Zélande. Le Cap-Vert crée de nouveau la surprise. Match nul de partout contre l'Uruguay, 0 partout entre l'Équateur et Curaçao. Plus surprenant, même score entre la Belgique et l'Iran. Victoire 4-0 du Japon sur la Tunisie. De l'Espagne, même score sur l'Arabie Saoudite. 3 clubs sont déjà éliminés du mondial après 2 défaites. Oui. La Tunisie, Haïti et la Turquie.
4: Et vous revenez tout à l'heure à 7h30, Laurie, merci. 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
16: 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Il n'a jamais fait aussi chaud en juin, on vous en parlait tout à l'heure à Angoulême, 44 degrés ressentis, école fermée, train supprimé. Comment les maires gèrent-ils la canicule? On est avec celui d'Angoulême juste après ça. À tout de suite sur Sud Radio, il est 7h09.
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3: Il est 7h12, soyez les bienvenus sur Sud Radio. J'espère que vous avez pu dormir un petit peu cette nuit, parce que c'est quand même le problème en période de canicule. C'est la température la nuit notamment, c'est ce qui nous empêche parfois de dormir. Alors bon courage également. Si vous partez travailler, on parle évidemment de cette canicule tout au long de la matinée. Et on est avec Xavier Bonnefond. Bonjour monsieur le maire.
4: Oui, bonjour.
3: Bonjour, soyez le bienvenu sur l'antenne de Sud Radio. Vous êtes maire d'Angoulême et vous avez dû prendre des mesures, évidemment, pour faire face à cette canicule. On va en parler dans un instant. D'abord, vous avez pu dormir, vous, dans de bonnes conditions cette nuit. Comment s'est passée la fête de la musique également?
4: Bah écoutez, la fête de la musique s'est bien passée. Nous sommes plutôt satisfaits de ne pas l'avoir annulée, puisque les gens étaient quand même contents de pouvoir profiter de ce moment culturel. Malgré la chaleur, bon, ils étaient évidemment un peu moins nombreux que d'habitude, mais on n'a pas eu de problème particulier. Les dispositifs de sécurité n'ont pas été, on va dire, assaillis. Donc,
3: tant mieux.
4: Je crois que les commerçants sont par ailleurs très satisfaits.
3: Eh ben, écoutez, tant mieux. Ça fait une bonne nouvelle. En tous les cas, on voulait aussi vous entendre ce matin parce que vous avez dû fermer un certain nombre d'écoles. Ça va être le cas aujourd'hui à Angoulême. Expliquez-nous. Vous avez fait fermer toutes les écoles?
4: Nous avons fait ça sur la base du volontariat. En fait, je me déplace régulièrement dans les écoles et puis jeudi dernier, j'ai été interpellé par des enseignants qui étaient dans une école où la rénovation énergétique n'est pas encore finalisée et oui. Donc les températures à l'étage étaient hautes. Donc on avait réfléchi ensemble.
3: Justement, c'est quoi la température haute pour qu'on mesure bien on atteint jusqu'à quelle température dans les classes en ce moment, notamment chez vous à Angoulême?
4: Oui, ben certains bâtiments assez anciens qui n'ont pas encore fait l'objet de rénovation énergétique importante pouvaient dépasser les plus de 30 degrés l'après-midi.
3: Oui, là évidemment c'est compliqué de travailler dans ces conditions-là, c'est ce que vous disiez, c'est prof évidemment.
4: Ben, souvent, en tout cas, s'agit de bâtiments anciens. Souvent, c'est des salles qui sont à l'étage. Et en effet, c'était quelque chose signalé par les profs. Et donc, c'est pourquoi on a pris des aménagements en lien avec la direction académique des services de l'éducation nationale. Et on a proposé trois scénarios. Donc, certains n'ont pas choisi d'ajustement, puisque nous avons des écoles qui ont été rénovées fortement depuis quelques années. Et donc, qui gèrent plutôt bien cet épisode de canicule. Et puis d'autres qui nécessitait, je crois, en cette fin d'année scolaire, des légitimes ajustements. Donc les écoles sont recalées sur 8h midi toute cette semaine. Et il y a un service de garderie périscolaire qui est proposé l'après-midi aux parents qui ne pourraient pas récupérer leurs enfants à partir de midi ou à partir de 14h après le déjeuner.
3: Mais je comprends pas, ça revient un petit peu au même alors, parce que si les enfants restent quand même dans l'établissement avec les mêmes conditions, j'ai envie de dire,

0: énergétiques, ils sont dans les mêmes locaux, il y a la même température pour l'après-midi finalement.
1: D'abord, l'après-midi, ils ne sont pas dans les salles de classe. Donc, et encore moins dans les salles de classe où les températures,
0: d'accord,
1: évidemment, ont été relevées à des niveaux importants.
0: Donc, vous déplacez les enfants, en fait, dans d'autres structures pour l'après-midi.
1: Oui, on ajuste, on s'organise.
0: Alors, évidemment, j'imagine que vous devez penser, comme le maire de Paris l'a dit hier, à un plan climatisation. Est-ce que ce serait réaliste pour Angoulême et combien, surtout, à combien va s'élever la facture ? Parce que c'est de ça dont il s'agit.
1: Vous savez, moi, ça fait déjà plusieurs années que j'investis de manière assez lourde dans la rénovation des écoles. Il s'agit de millions qui ont été donc mobilisés.
0: J'imagine.
1: Et évidemment, vu le nombre d'écoles que nous avons à Angoulême, nous ne pourrons pas, dans un temps assez court, traiter tous les bâtiments, notamment les bâtiments historiques. Donc, il va falloir en effet ouvrir d'autres solutions, avec notamment des systèmes de rafraîchisseurs d'air potentiels. Oui. Et puis, peut-être d'avoir la possibilité d'avoir une pièce notamment climatisée dans certaines écoles pour pouvoir avoir donc une pièce refuge. Oui. Dans ces périodes de canicule forte.
0: Xavier Bonnefond, vous êtes maire de Angoulême, on va pas se voiler la face à cette canicule qui frappe toute la France. On sait bien que ces épisodes vont se poursuivre. Vous disiez à l'instant, le problème ce sont ces bâtiments anciens et dans les territoires, effectivement, il y a beaucoup d'écoles qui sont installées dans des bâtiments déjà anciens. Comment fait-on pour les rénover ? Parce que c'est évidemment, quand on construit de nouveaux bâtiments, ils sont aux normes et plutôt bien isolés. Mais comment fait-on ? C'est beaucoup plus coûteux, c'est beaucoup plus long. Racontez-nous un petit peu dans le détail comment vous pouvez venir à bout de bâtiments anciens et les adapter à la réalité d'aujourd'hui avec cette canicule.
1: Alors, coûteux, oui. Est-ce que c'est coûteux, plus coûteux que construire à neuf ? Pas toujours.
0: D'accord.
1: Ce qui est certain, c'est que c'est compliqué, puisque nous avons aussi des règles d'urbanisme, de valorisation du patrimoine, qui fait que les choses sont tout de suite plus complexes. Par exemple, nous avons rénové une école dans un quartier historique et sur donc ce bâtiment, pour pouvoir préserver l'identité de ce bâtiment, il est impossible de mettre des volets. Je crois que c'est des choses qu'il va falloir évoluer et faire évoluer, c'est des choses qu'il va falloir rediscuter, puisque là nous sommes confrontés à des règles d'urbanisme ou à des autorisations d'architectes de bâtiments de France qui n'est plus comparable, qui n'est plus acceptable, qui ne sont plus acceptables en période de canicule.
0: Donc ce que vous attendez de l'État précisément, c'est ça, c'est peut-être un allègement des procédures et qu'il y ait un plan qui comprenne des simplifications administratives pour pouvoir venir à bout de ce genre de dossier. C'est ça le sujet, en fait.
1: Bien sûr, je crois qu'il faut que la ville s'adapte. Ouais. Sinon, nous aurons demain une ville musée avec des quartiers historiques qui ne seront plus habités certaines parties de l'année, voire toute l'année, alors que nous nous battons tous pour pouvoir faire en sorte que nos cœurs de ville soient vivants.
0: Un dernier mot, monsieur le maire, Xavier Bonnefond, vous faites face à la canicule et on le répète, 44 degrés ressentis hier dans votre ville, 44 à nouveau aujourd'hui, très certainement c'est le record de France. Comment faites-vous pour les tout-petits, les crèches, là ils sont dans des bâtiments qui sont isolés, ils sont mieux dans ces structures, ils sont mieux à la maison parce que forcément ils sont petits, ils sont vulnérables aussi.
1: Même chose, lorsque nous avons beaucoup investi dans les bâtiments scolaires, nous avons aussi investi sur les crèches. Nous avons, oui, des bâtiments qui réagissent très très bien, après de lourds investissements à la canicule. D'autres qui n'ont pas encore été traités, donc qui évidemment réagissent moins bien. Nous avons donc engagé une climatisation, une procédure de climatisation de cet établissement-là, afin d'avoir une pièce refuge dans chacune des crèches où les températures montent trop.
0: Très bien, une pièce refuge, voilà ce que je retiens, et surtout votre appel aussi à l'État de cette simplification administrative pour vous permettre effectivement de rénover tous les bâtiments anciens qui nécessitent une rénovation pour faire face à cette canicule. Le rappel des titres en une minute. la canicule. 49 départements en vigilance rouge dès midi, 40 autres départements sont en vigilance orange. Au total, 9 Français sur 10 vivent dans un département en alerte actuellement. 3 personnes âgées de 80 et 95 ans sont décédées à leur domicile en Gironde, probablement suite aux fortes chaleurs. Méfiez-vous, faites attention, hydratez-vous. Au moins 6 adolescents sont morts également noyés ce week-end. 845 écoles et collèges seront totalement fermés aujourd'hui, on en parlait il y a un instant. 1800 autres vont adapter leurs horaires à cause de la canicule, par exemple en fermant l'après-midi. La SNCF conseille aux plus vulnérables de reporter leurs trajets et en Île-de-France, des suppressions sont à prévoir sur les RER. Le rapport d'inspection de la gendarmerie et de la justice après la mort de Liana est attendu pour aujourd'hui. Il doit être remis à 11h au Premier ministre Sébastien Lecornu. La proposition de loi sur l'aide à mourir arrive pour une troisième fois à l'Assemblée nationale avant un vote solennel le 30 juin. Une adoption probable par les députés qui ouvre la voie à l'adoption définitive du texte le 15 juillet prochain. Et puis les Bleus affrontent ce soir à 23h l'Irak pour le deuxième match de Coupe du Monde. Ce sera la 100e de Kylian Mbappé. Avant cela, à 19h, Argentine contre l'Autriche. Il est 7h21, j'espère que vous avez pu dormir, j'espère que vous vous hydratez, j'espère que voilà, vous réussissez à vous trouver vous aussi des petits îlots de fraîcheur. Pour le moment, on est avec Benjamin Glaise pour son regard sur les réseaux sociaux et le hashtag Bonjour Benjamin.
2: Bonjour Jacques, bonjour à tous.
0: Avec cette histoire qui est en train de devenir une affaire. France Pierron, ouais. Journaliste à l'équipe, a créé la polémique sur les réseaux sociaux.
2: Oui, cette journaliste sportive anime une émission de débat sur la chaîne L'Équipe et ce week-end, elle a poussé un coup de gueule contre qui? Contre le joueur de football Jérémy Doku. Pourquoi ? Eh bien parce que celui-ci envisage de quitter temporairement sa sélection pendant le Mondial afin d'assister à la naissance de son premier enfant à Londres. C'est prévu pour début juillet. Aucun papa ne voudrait manquer ça, a confié l'ailier de 24 ans. Une façon de voir les choses qui n'est pas du goût de France Pierron. Elle s'est écharpée en plateau à ce sujet avec l'ancien boxeur Brahim Asloum. Écoutez.
3: Je ne comprends pas. Quand tu as la chance, parce qu'il faut réaliser que c'est vraiment une chance de participer à une Coupe du Monde, c'est un bonheur inouï. Il y a des centaines de footballeurs qui tueraient pour être à ta place. Ça se représenterait peut-être plus jamais dans ta vie. C'est un rêve de gosse que tu réalises. Et tu vas quitter tout ça pour aller assister à la naissance de ton enfant, qui est un moment dégueulasse, excusez-moi, où le papa ne sert à rien. Il a un rôle de figurant.
4: Comment c'est ça, on sert à rien? Qui encourage?
3: Non, super, la sage-femme, elle peut pas le faire?
4: Non, elle peut pas le faire comme nous, on peut le faire.
3: Alors que toi, tu vas perdre 10 heures. Tu seras explosé de fatigue à cause de l'émotion que ça t'a procuré. On parlait du prix des places. Il y a des mecs, ils ont peut-être fait un prêt, ils ont sacrifié tout pour venir voir le match, et toi, tu vas pas pour couper un cordon ombilical.
4: Un bébé, c'est toute ta vie.
3: Mais il sera toujours là.
2: Oui, c'est cash et c'est peu dire. Si ce coup de gueule fait réagir sur les réseaux sociaux, une consoeur de France Pierron, en l'occurrence Clémentine Sarlat, s'est émue de ses propos sur Twitter. En 2026, on ne peut plus tenir ce type de discours, écrit-elle. On se bat quotidiennement pour que les pères s'impliquent et vraiment, c'est fantastique que Doku veuille faire ça. Autre réaction, elle est plus violente cette fois-ci, celle de Pierre Lescure. Là aussi sur Twitter, je le cite, « T'as vraiment envie de plaindre les enfants et le mec qu'elle a ou qu'elle aura ? Pauvre caricature !» Alors face à la polémique, la journaliste de la chaîne L'Équipe a finalement pris la parole sur ses réseaux sociaux. Elle explique qu'il s'agissait d'un avis personnel et de préciser, je comprends que mes propos aient pu choquer, heurter ou blesser certains d'entre vous, j'en suis désolé. Pour sa part, le groupe L'Équipe a également réagi à travers un bref communiqué sur son site internet. Il assure, et il n'assume pas en l'occurrence, il assure se désolidariser le groupe L'Équipe de l'opinion avancée à l'antenne par son animatrice.
0: Ouais, et on n'a pas fini de parler de cette petite affaire dans le monde des médias parce que j'ai cru comprendre que la rédaction n'était pas très contente non plus de la réaction de la direction. Merci Benjamin, vous revenez tout à l'heure pour un autre hashtag, un autre regard sur l'actualité juste avant 9h avec nos polémistes et à l'occasion du débat que l'on aura tout à l'heure. À suivre, c'est quoi le problème? Jeffrey Epstein, figurez-vous, le prédateur sexuel, a-t-il industrialisé la culture du viol dans le secteur de la mode? Cette question, elle est posée par une journaliste et on en parle avec Jérémy Mathieu dans une seconde. À tout de suite.
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0: Il est 7h27, vous qui vous réveillez avec nous, vous avez bien fait, vous avez bien choisi Sud Radio. Faut-il arrêter de travailler quand il fait chaud ? Figurez-vous qu'on pose cette question ce matin sur l'antenne de Sud Radio. Souhaitez-vous un congé climatique ? C'est notre sondage, c'est notre fil rouge. Vous votez sur X et YouTube et on en parle tout à l'heure à 7h40. Mais pour l'heure, c'est quoi le problème avec vous ? Félix Mathieu, bonjour Félix.
19: Bonjour Jacques, bonjour tout le monde.
0: L'affaire Epstein est-elle symptomatique d'un système plus vaste de prédation sexuelle dans les milieux de la mode et de la jet set? C'est la thèse d'un livre qui sort ces jours-ci, de la jet set des années 80-90. Et tout à l'heure, vous recevrez avec Valérie Expert dans Sud Radio, justement cette journaliste qui nous parle de cette thèse.
19: Oui, Les Insatiables, c'est le titre du livre publié par Marie Perraube chez Stock. Insatiables comme les millionnaires, milliardaires, autres puissants de ce monde qui se promettent de se livrer à des jeunes femmes en pâture, en jouant sur leurs espoirs, sans prévenir leur proie de ce qui les attend une fois arrivés dans la villa ou sur l'île paradisiaque. Marie Perraube parle pas de ce scandale Epstein, on l'a beaucoup évoqué ici, mais il a éclaboussé beaucoup de gens dans le monde entier parmi ceux qui l'ont fréquenté de près ou de loin et qui sont au sommet de se justifier sur ce qu'ils savaient ou pas concernant le millionnaire condamné, on le rappelle, pour trafic sexuel de mineurs et prostitution avant son suicide en prison en 2019, son mystérieux suicide, disent beaucoup. Alors Jacques, pour autant, Marie Perraube parle d'un système de prédation sexuelle qui trouve ses racines en France. La France, le pied-à-terre européen d'Epstein, qui avait choisi d'acquérir un appartement parisien quand il n'était pas à Saint-Tropez au beau jour. Avant l'affaire Epstein, Marie Perraube dresse le portrait d'un certain milieu, disons, de la jet-set de la mode des années 80-90, donc avant que Jeffrey Epstein ne devienne le personnage qu'il est devenu. Et dans ce contexte, eh bien, champagne, cocaïne à flot et surtout un système de prédation en profitant des espoirs de faire carrière des jeunes mannequins adolescentes. Prédation masquée sous couvert de glamour, de mœurs libérées, de podiums, d'insolence. La thèse de Marie Perraube, et elle va nous l'expliquer à 10h, c'est que quelque part Epstein a industrialisé, optimisé ensuite un terreau, une culture du viol, une mentalité toxique qui existait déjà, notamment dans ce milieu du mannequinat.
0: Rendez-vous est pris tout à l'heure à 10h. Pour l'heure, il est 7h09, soyez les bienvenus sur Sud Radio. Tout de suite, le temps qu'il fait avec vous.
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0: Alors, à qui va souffrir de la canicule ? À peu près tout le pays, j'imagine, non ?
20: Ah ben oui, il n'y a plus de département en vert, il n'y a que du jaune, de l'orange et du rouge. Et il y a surtout beaucoup de rouge et beaucoup d'orange, 40 départements vigilance orange, principalement donc sur une grande bande qui va du Massif central au nord-est, et beaucoup de rouge, ça c'est quasiment tout l'ouest du pays, en remontant vers le centre et le bassin parisien, 49 départements en vigilance rouge aujourd'hui. Journée exceptionnelle, cela devrait durer encore pendant 2 ou 3 jours, donc grande prudence. Alors il fait déjà chaud ce matin, 26 degrés dans Paris, 27 degrés actuellement à Angoulême, tout comme du côté donc du sud de la Charente, des températures de 27 degrés maintenant à Bordeaux, 23 à 24 degrés autour de Toulouse, des températures qui dans la journée vont vite grimper pour atteindre des valeurs de 38 degrés pour Paris, 39 degrés à Lyon. On dépassera largement les 40 degrés sur l'ouest puisqu'il pourra faire jusqu'à 42 degrés à Bordeaux, 41 degrés à Nantes. Et remarquez ce matin sur la Corse, on parle souvent de la Corse, oui. Eh bien il fait déjà 29 degrés ce matin au Cap Corse, la Corse là où on en a un petit peu plus l'habitude, là on n'est pas en vigilance rouge.
0: Merci Rémi André. Il est 7h31.
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0: L'heure des informations avec vous, Laurie Leclerc, bonjour.
21: Bonjour Jacques, bonjour à tous.
0: 9 Français sur 10 vivent dans des départements aujourd'hui en vigilance canicule rouge ou orange. 43 degrés attendus par endroit. Les autres titres de l'actualité.
21: Un rapport attendu aujourd'hui, celui sur les possibles défaillances policières et judiciaires qui ont précédé la mort de la petite Liana. Et puis dans l'actualité, évidemment, le football, la France qui affronte l'Irak ce soir à 23h pour son deuxième match de mondial. Ce sera le 100e match en bleu pour Kylian Mbappé.
0: 49 départements en vigilance rouge dès midi, 40 autres en vigilance orange. Méfiez-vous, soyez prudents, les personnes âgées sont particulièrement sensibles aux fortes chaleurs.
21: Avec déjà des conséquences dramatiques ce week-end, 3 personnes âgées de 80 à 95 ans sont décédées à leur domicile en Gironde. Des seniors qui ne pensent pas forcément à bien s'hydrater, d'où cette vigilance accrue dans les maisons de retraite et les EHPAD, avec une seule consigne, boire régulièrement. Exemple dans cet établissement du Var avec vous, Lionel Maillet.
22: Bonjour Madame Gardiol, est-ce que vous avez pensé à vous hydrater ce matin ?
23: Vigilance maximale dans cette maison de retraite.
22: Vous avez votre verre d'eau, vous avez votre carafe d'eau.
24: Mais je bois, ne vous inquiétez pas.
23: Denise a 77 ans.
24: Je crée la chaleur, donc je bois, je me mets à l'ombre, je ne sors pas.
23: Rideau fermé pour se protéger du soleil qui tape fort, les aides-soignantes comme Fanny passent plusieurs fois par jour.
22: Sur notre logiciel Net Soins, on recense tous les verres d'eau qu'ils boivent durant toute la journée pour savoir s'ils sont bien hydratés.
23: Cet EHPAD du groupe Corian à Brignoles compte une 50aine de résidents. Jérémy Martinez est cadre de santé.
25: La personne âgée n'a plus autant la sensation de soif que nous tous. Le danger, c'est que ça aggrave des pathologies. Que la personne âgée soit du coup désorientée, du coup ça peut entraîner des risques de chute.
23: La température est contrôlée dans toutes les chambres, explique la responsable hôtelière Florelle Senoussi.
26: Il y a la climatisation qui est déjà très importante parce que je sais que c'est pas le cas forcément dans tous les établissements. Les climatiseurs sont réglés à 26, ils peuvent pas aller en dessous de 26, c'est parce qu'après sinon on risque d'avoir des angines ou des personnes qui tombent malades.
23: Le reste est aussi une question de bon sens avec des repas adaptés et l'accès à la terrasse conseillé plutôt en fin de journée.
21: Et les plus jeunes aussi impactés hein, par ces fortes chaleurs. 845 écoles et collèges seront totalement fermés aujourd'hui. 1800 autres vont adapter leurs horaires. 4000 lycéens de terminale ont leur grand oral du bac qui commence aujourd'hui, qui est reporté. Du côté des transports, la SNCF conseille aux personnes les plus vulnérables de reporter leur trajet. Son PDG Jean Castex leur recommande même d'éviter de prendre le train, ne pouvant écarter les incidents sur le réseau. En Ile-de-France, hein, par exemple, des suppressions de RER sont à prévoir. Pour Christian Brouquet, président de la Fédération nationale des associations d'usagers des transports, ces mesures traduisent un véritable aveu de faiblesse du système ferroviaire.
27: Alors c'est d'abord le principe de précaution qui est appliqué, mais ça traduit quand même un manque d'investissement de la part de l'État, de l'autorité organisatrice des TET qu'est l'État, qui pendant plusieurs décennies a tout misé sur le TGV au détriment des intercités. Donc c'est vrai qu'on attend le nouveau matériel, les rames oxygène hein, construites par CAF, qui arriveront dans le premier semestre 2027, avec beaucoup de retard. Et donc, bon, c'est vrai que d'une certaine façon, c'est un aveu d'impuissance.
21: Et autre conséquence indirecte mais dramatique de cet épisode de canicule, au moins 6 adolescents sont morts noyés ce week-end. Hier soir, c'est un jeune de 16 ans qui n'a pas pu être réanimé à Poitiers.
0: Le rapport d'inspection de la gendarmerie et de la justice, très attendu après la mort de Liana, il sera remis aujourd'hui au gouvernement.
21: Un rapport qui doit être transmis ce matin à 11h au Premier ministre Sébastien Lecornu, très attendu pour faire la lumière sur les dysfonctionnements qui ont conduit à ce drame. Il montre des erreurs individuelles dans le traitement d'une plainte pour viol déposée en août 2025 contre le principal suspect, Jérôme Barella, plainte déposée par la maman d'une autre fillette, la petite Rosa. On y revient en détail dans le journal de 8h.
0: Après avoir quitté la table des discussions, l'Iran s'est finalement entendu avec les États-Unis sur une feuille de route pour les négociations.
21: Feuille de route qui doit permettre de conclure sous 60 jours un accord définitif mettant fin à la guerre au Moyen-Orient et notamment permettant un passage sûr des navires dans le détroit d'Ormuz. Selon le chef de la diplomatie iranienne ce matin, il y a eu des progrès majeurs et notamment par le déblocage d'avoirs iraniens gelés et par des avancées sur le cessez-le-feu au Liban.
0: Et on passe à la Coupe du Monde de football. Laurie, avant de parler des Bleus, on revient sur les derniers résultats, ceux de cette nuit.
21: Exactement, avec déjà 3 clubs éliminés après 2 défaites, la Tunisie, Haïti et la Turquie. Tôt ce matin, l'Égypte a remporté 3-1 son match contre la Nouvelle-Zélande. Le Cap-Vert a créé la surprise de nouveau avec un match nul de partout contre l'Uruguay. L'Espagne se rattrape, victoire hier 4-0 sur l'Arabie Saoudite. À suivre ce soir à 19h, Argentine, Autriche, puis à 23h, les Bleus qui affronteront l'Irak pour leur deuxième match de Coupe du Monde. Ce sera la 100e sélection en bleu de Kylian Mbappé.
0: Les regards qui seront tournés vers le capitaine, mais aussi vers le ballon d'or, Ousmane Dembélé. Vendredi dernier, les tontons du mondial revenaient sur son cas. L'attaquant ne semble pas du tout être entré dans son mondial, disent-ils. Et selon François Manardo, ex-attaché de presse des Bleus, c'est ce statut de meilleur joueur du monde qui pourrait être responsable de cette relative contre-performance.
1: Dembélé, son ballon d'or lui donne plus de responsabilités. Il a compris qu'il était passé à côté de son match. Quand vous avez du talent, l'exigence, ça fait partie du package de surcroît quand vous êtes ballon d'or. Je pense qu'il a commencé à avoir une espèce de complexe. Il est pas à l'aise en équipe de France. De là à le sortir, tu vas pas le sortir. Tu vas lui demander de se remuer un peu. Moi, ma crainte, c'est que Ousmane Dembélé commence à s'enquister un petit peu avec la peur de mal faire et que ça le freine.
0: Bah écoutez, on verra ça. En tous les cas, on retrouvera les décryptages, analyses et points de vue de nos tontons du mondial ce soir entre 20h et 21h autour de Joseph Ruiz. Vous croyez qu'il va jouer Dembélé ce soir contre l'Irak?
21: Oui, j'espère.
0: Bah oui, ce serait justement l'occasion pour lui peut-être de se libérer.
21: À voir s'il y a un nouveau placement, s'il y a une organisation différente. On verra ce que fait Didier Deschamps.
0: On sent l'experte. Merci Laurie. À tout à l'heure. À tout à l'heure, 8h. 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Dans un instant, une nouvelle proposition politique face à la canicule, parce que c'est ce dont on parle ce matin sur l'antenne de Sud Radio. D'ailleurs, vous le savez, c'est aussi votre sondage. Est-ce que vous êtes pour ou contre ce fameux congé climatique proposé par Marine Tondelier? Dans un instant, une nouvelle proposition politique de la part de l'ONG Oxfam, qui n'est pas tout à fait sur la même ligne, comme quoi il peut y avoir un débat au sein de la mouvance écologiste. Je dis ça évidemment avec le sourire. À tout de suite.
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0: Soyez les bienvenus, il est 7h42 sur Sud Radio. On vous accompagne tout au long de la matinée, bien entendu, avec ce contexte de canicule qui pèse sur toute la France. Et on posait la question ce matin de cette gestion de la canicule, de cette proposition de Marine Tondelier. C'est d'ailleurs notre sondage, vous pouvez voter sur X et sur YouTube, c'est notre sondage. Faut-il passer à un congé climatique de 5 jours, on va vous expliquer, dans Sud Radio vous explique, ça tombe bien, quelle est cette mesure très exactement, et surtout la question de fond, c'est de savoir comment on allie le travail et la chaleur. Alors on est avec Élise Naccarato, bonjour Madame Naccarato, vous êtes responsable chez Oxfam du pôle inégalité climatique. Un mot d'abord sur cette proposition de Marine Tondelier qui propose la même règle qu'en Espagne, là-bas, en cas d'alerte météo, l'employé peut décider de rester chez lui et de bénéficier d'un congé payé d'une durée maximale de 4 jours. Est-ce que vous êtes d'accord ou pas avec cette idée?
33: Nous, on pense chez Oxfam que le congé climatique, ça peut être une bonne solution en complément d'une réforme du droit du travail. Parce qu'en Espagne, par exemple, ce congé climatique, il a été mis en place suite aux méga-inondations qu'il y a eu il y a 2 ans.
0: Tout à fait.
33: Le changement climatique, il augmente tous les extrêmes climatiques, donc vagues de chaleur, mais aussi inondations. Et donc, en l'occurrence, c'est tout à fait adapté. Mais par exemple, dans la vague de chaleur qu'on vit actuellement, on a besoin aussi d'avoir des règles qui sont communes. Parce que vous le savez, notamment je pense à des personnes qui travaillent sur des chantiers, dans l'agriculture, etc. Il y a des salariés, mais il y a aussi des auto-entrepreneurs, des intérimaires, etc. Donc tout le monde a pas les mêmes capacités à exercer son droit du travail. Donc c'est pour ça que par exemple, à Chypre, ça c'est un bon exemple qu'on peut regarder chez nos voisins, eux, ils ont mis en place une règle où, en fonction de la température et de l'hydrométrie, il y a des pauses qui sont imposées à tout le monde pour protéger tous les travailleurs.
0: Oui, alors tout ça, ce sont d'excellentes idées. Le problème, c'est, très vite, c'est de savoir comment on fait pour les financer, évidemment, ou comment on fait pour compenser. Je regardais ces initiatives dont vous parliez effectivement en Espagne. On a relevé des effets pervers là-bas avec des patrons qui ont rogné sur les jours de congé. C'est-à-dire qu'en fait, ils ont compensé eux-mêmes dès l'instant où il y avait des jours de canicule, par exemple en juin, bah, on récupérait une journée ou deux journées au mois d'août. Ça, c'est pas forcément idéal pour ceux qui nous écoutent et qui se disent, bah, moi, j'ai pas envie qu'on m'impose non plus un jour de congé quand j'ai pas envie de le prendre, en fait. Donc, concrètement, c'est difficile à mettre en place, c'est ça que je veux dire.
33: C'est pas très difficile à mettre en place, et surtout, nous, ce qu'on propose chez Oxfam, c'est de financer les congés climatiques ou l'adaptation du code du travail ou bien l'adaptation en fait de nos infrastructures. Nous on a calculé
0: les financer comment
33: Eh ben nous on propose d'appliquer le principe pollueur-payeur, c'est-à-dire que en fait il y a des entreprises, il y a des individus qui sont responsables de cette crise climatique. C'est pas un truc qui nous tombe sur la tête comme ça par hasard. Par exemple, l'entreprise Total Energy, son business model, c'est de créer la crise climatique. Bah, nous, on a calculé que si on taxait Total pendant 17 mois, ça permet de financer les rénovations de l'hôpital public pour faire face aux afflux de malades qui a lieu pendant les vagues de chaleur pour rénover le bâti vétuste. Donc ça, c'est tout à fait accessible.
0: Et uniquement l'industrie pétrolière, alors vous feriez peser ça uniquement sur l'industrie pétrolière, en l'occurrence Total, et pas sur d'autres?
33: Le changement climatique, il est dû principalement aux combustions des énergies fossiles. Mais ce qu'il faut, donc, effectivement, Total est un des principaux responsables. Mais ce qu'il faut voir aussi, c'est que les mesures de, par exemple, de rénovation thermique des bâtiments ou les mesures qui permettent de prévenir les vagues de chaleur, elles permettent aussi d'économiser. Nous, on a calculé que quand on rénove un logement, par exemple, bon, bah, bien sûr, ça fait baisser la facture d'électricité pour tous les Français, donc ça, c'est super. Ça fait baisser nos émissions de gaz à effet de serre, mais aussi ça permet d'économiser 400 euros par an, par personne, de frais de santé. Ouais. Parce qu'on est moins malade, parce qu'on a moins de maladies rénales, parce qu'on a moins de maladies respiratoires.
0: Donc, en fait,
33: c'est des investissements.
0: D'accord. Selon un de vos rapports, 36% des travailleurs sont déjà exposés, hein, il faut le dire, dans l'Hexagone à des épisodes de chaleur extrême. En 2025, notamment, il y a eu plusieurs accidents mortels. Qu'est-ce que vous pouvez nous dire à ce sujet? Quel est l'état de la situation aujourd'hui?
33: C'est un rapport qu'on vient de sortir il y a quelques jours et qui est extrêmement alarmant, où on montre effectivement que le changement climatique, les vagues de chaleur, les canicules, les feux de forêt, il atteint la santé des Français de façon très importante. Mmh. Et ce qui est important de noter, c'est que ce ne sont pas simplement les personnes âgées ou les nourrissons, mais ça augmente notamment les maladies rénales, plus 70% pendant les vagues de chaleur, les AVC, les infarctus, et notamment que ça touche pas la population de la même manière. On est plus touché, par exemple, si vous habitez dans un département pauvre, vous avez 31% de plus de chances de mourir des effets des vagues de chaleur. Donc, c'est pour ça que, oui, on a un impact vraiment direct de ces vagues de chaleur sur la santé. C'est pour ça qu'on a besoin d'avoir des politiques publiques en face qui sont volontaristes, donc un changement du code du travail, des financements pour l'hôpital public, parce qu'en parallèle, on a des capacités.
0: On rappelle, Élise Nakarato, juste une chose, justement, parce que vous faites référence dans cet entretien à plusieurs reprises au Code du Travail, qu'il n'y a pas de degré à partir duquel, automatiquement, on doit demander à un employé, hein, soyons concrets pour ceux qui nous écoutent.
33: Oui.
0: On estime que c'est 33 degrés, je crois, c'est communément admis, mais il n'y a pas, pour le moment, dans le Code du Travail, une température à partir de laquelle on dit, vous devez vous arrêtez de travailler, ça ne fonctionne pas comme ça.
33: Tout à fait.
0: Et ça fait partie des choses que vous souhaitez faire modifier.
33: Bah, ce qui est certain, c'est qu'on a besoin de règles qui soient communes, parce qu'aujourd'hui, c'est à l'appréciation de l'employeur. Et donc ça, parfois, c'est bien, mais on sait tous que parfois, ça ne protège pas assez les salariés. On a besoin de règles qui soient communes pour les 7 personnes sur le bord de côté, notamment les travailleurs les plus précaires, et je pense notamment aux travailleurs... qui n'ont pas de contrat de travail qui les protège suffisamment.
0: Bien sûr, Élise Nakarato, merci infiniment, responsable chez Oxfam du pôle inégalité climatique. On a bien compris que c'était l'un des sujets les plus sensibles et très complexes en réalité, très complexes à aborder, parce que les températures sont pas forcément les mêmes, les contextes sont pas forcément les mêmes. Et puis, jusqu'à présent, l'idée est quand même que ce soit les patrons qui soient responsables de leurs employés, parce qu'ils doivent les protéger. C'est ça qui est dit dans le Code du Travail. Allez, on passe place à Drôle d'époque avec Eric Revel. Il est là, il est avec nous. Bonjour Eric.
14: Bonjour Jacques, vous avez été à la fête de la musique?
0: Non, j'ai pas été à la fête de la musique, j'ai essayé de dormir, figurez-vous.
14: Ouais, cette nuit, si vous êtes parvenu à dormir, chapeau. Hein.
0: J'avais plus de 26 dans mon appartement, et vous? Pareil?
14: Ah non, plus, je pense.
0: Ouais, c'est la température à partir de laquelle on sait qu'on va mal dormir, 26 en fait. Il faut absolument être en dessous des 26 degrés. En tous les cas, cette fête de la musique, elle s'est tenue un peu partout en France, sous une chaleur écrasante.
14: Oh là là, ouais.
0: Et ce qu'il faut dire, c'est que c'est un peu le gloubi-boulga des règles. À propos de la gestion de l'alcool, parce que cette organisation souhaitée par les autorités publiques, c'était un peu n'importe quoi.
14: Bah oui, je vais d'abord essayer d'être sympa avec les autorités, c'est mon genre. Bon, canicule sévère, 49 départements vigilance rouge. Bon, le gouvernement avait interdit, vous en souvenez, la consommation d'alcool sur la voie publique. Dans ces zones, attention Jacques, pas de bière, pas d'alcool. Bon, les préfets ont pris des arrêtés spécifiques, vente à emporter et consommation dans les rues interdites. Bon, les bars et les terrasses étaient épargnés hier soir, et encore, ça dépendait des arrêtés locaux, je sais pas si vous me suivez. Donc aberration totale que cette question de la consommation d'alcool hier pour la fête de la musique. Pourquoi? Parce que les terrasses d'été des cafés sont souvent sur le domaine public, et la consommation d'alcool sur ces terrasses de domaine public des cafés, elle était autorisée, mais pas sur le trottoir d'en face, vous voyez. Donc c'est totalement aberrant. L'objectif des autorités, je le comprends, c'était de limiter les risques de déshydratation, de coups de chaleur, de troubles à l'ordre public, alors que les secours étaient déjà sous pression. Mais le moins qu'on puisse dire, c'est qu'il faut tirer notre chapeau aux forces de l'ordre, qui entre le trottoir d'en face où c'était interdit de consommer de l'alcool et la terrasse juste en face où c'était possible, une chatte n'y aurait pas retrouvé ses petits.
0: L'État, en tous les cas, a refilé aux mairies la responsabilité d'organiser cette fameuse fête de la musique.
14: Ah oui, c'est très clair. Alors à Paris, par exemple, interdiction ciblée de consommation d'alcool sur les spots festifs, vous savez, le canal Saint-Martin ou les quais de Seine, là c'était interdit. Bon, nouvelle aberration, comment imaginer que ce type de consigne inapplicable ait été respecté hier, sans parler des villes qui ont interdit les événements extérieurs hier soir, donc les fêtes de la musique, je vais en prendre quelques-unes, Poitiers, Boulogne-Billancourt, Nanterre, Brive-la-Gaillarde, Claye-Souilly, Bréal-sous-Montfort. Résultat, qu'est-ce qui s'est passé? Les fêtards qui voulaient fêter la fête de la musique se sont repliés sur les villes les plus proches qui organisaient des fêtes de la musique. Résultat, des foules plus nombreuses, évidemment, aux endroits où c'était autorisé. Résultat, des foules plus nombreuses, des risques accrus de malaise, d'abus d'alcool. Alors, avec 42 degrés, deux choses l'une, ou l'État interdit partout, ou pas. Mais l'État et les préfectures ont renvoyé la patate chaude, très chaude, comme dirait Rémi André, aux maires, en leur disant, c'est le sous-texte, mesdames, messieurs les maires, prenez vos responsabilités. Nous, l'État, on n'impose rien. Que signifie ce manque d'autorité de l'État sur un tel événement national qui existe dans notre pays depuis des décennies? C'est simple, ça signifie que l'État a intégré son propre manque d'autorité. Et en cas d'annulation nationale, l'État a-t-il craint des affrontements dans les rues? Je n'ose l'imaginer. Car si c'est le cas, alors l'État avouerait aussi son impuissance à maintenir l'ordre public en France.
0: Heureusement, la fête de la musique, c'est aussi un bon moment pour être ensemble.
14: Je fais un peu le rabat-joie, mais c'est vrai que la fête de la musique reste un bel événement musical. D'ailleurs, il y a eu quelques affrontements, mais ça s'est plutôt globalement bien passé, si j'en crois les infos de ce matin données sur Sud Radio. Il y a des aspects logistiques compliqués, la gestion de l'alcool pose évidemment régulièrement les questions, aussi des questions de sécurité, de pollution sonore. Pour les voisins, n'oubliez jamais les voisins. On a fêté les voisins, là, la fête des voisins, c'est il y a quelques jours. La fête de la musique, certains voisins avaient les cheveux qui se dressaient sur la tête. Mais c'est aussi ça, la fête de la musique. Donc, je respecte l'idée d'être ensemble, de danser, de chanter. Je rajouterai juste, quand vous dansez, vous faites un exercice physique, Jacques. Vous êtes d'accord?
0: C'est vrai.
14: La plupart des manifestations sportives hier étaient interdites. Mais pas danser dans la rue.
0: Ça s'appelle Drôle d'époque et ça s'appelle pas Drôle d'époque pour rien avec Eric Revel. La chronique est à retrouver en podcast sur le site sudradio.fr et sur la chaîne YouTube. Le rappel de notre sondage ce matin, le congé climatique pour ou contre? Ça pourrait être l'une des questions posées à votre invité Agnès Pannier-Runacher. Bonjour, cher Jean-François Hachini, qui a fait son entrée.
1: Ce sera l'une
0: c'est vrai,
1: des questions.
0: C'est décidé, c'est officiel.
1: Poser Agnès Pannier-Runacher.
0: En tous les cas, c'est une experte en matière de transition écologique.
1: Oui, oui, nous lui poserons toutes les questions nécessaires. Est-ce que nous avons suffisamment anticipé et faut-il généraliser la clim, 91% au Japon, nous sommes très en retard. Voilà les questions que nous nous posons ce matin avec cet épisode caniculaire.
0: Merci Jean-François, évidemment, on vous retrouve avec votre invité tout à l'heure, donc à 8h15, Agnès Pannier-Runacher. Grand entretien politique ce matin avec en toile de fond cette gestion par l'État de la canicule et de la transition écologique. On va rire maintenant avec Régis Maillot.
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0: Je rappelle les signes qui peuvent vous alerter à 7h57 sur Sud Radio, les maux de tête, les migraines, les fièvres, les nausées, les crampes. Tout cela, il faut y veiller dans cette période de canicule. Et puis, hydratez-vous et riez. Riez, ça tombe bien, c'est le maillot réveil.
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0: Le maillot réveil. On revient sur les grands moments de la saison et votre chouchou reste tout de même Emmanuel Macron.
1: Ah, mon champion. Hein. Il a même réussi un exploit, notre Manu, c'est de battre François Hollande au concours d'impopularité. C'était un peu notre cadeau de Noël à tous.
2: Ah oui, il a perdu 5 points en un mois. J'ai fait le calcul. À Noël, il passe en négatif. C'est unique.
3: Et on évoque quand même beaucoup, on en parlait tout à l'heure avec Benjamin Glaise, la comparaison avec François Hollande.
2: Ah bah, le capitaine de pédalo a été rattrapé par le paddle gonflable. Le dauphin coule plus vite que le tuba. Alors, Hollande, c'est historique. On pensait avoir atteint le plancher en 2016. Oui, ça, Macron, il est en train de rajouter un sous-sol, un parking, un niveau moins 3. Hollande, on le trouvait nul, mais on ne le détestait pas.
1: C'est vrai.
2: Que Macron, c'est l'inverse. On ne sait pas trop ce qu'il fait, mais on sait qu'on peut le gérer.
0: Vous l'avez croqué sous toutes les formes, hein, notre président, ça vous l'avez pas raté. Oui. Même en chanson, avec cette chronique où vous racontiez toute sa carrière à travers le répertoire d'Aznavour. On en écoute un extrait.
4: Souvenez-vous, 2012, un jeune banquier quitte sa Picardie pour monter à Paris pendant que François Hollande, lui, monte le chapiteau rue du Cirque.
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4: Le gamin débarque à l'Elysée avec l'ambition d'un premier de la classe sous Red Bull. 3 ans et un ministère plus tard, il se met en tête de piquer la place du patron.
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4: Et autour de lui, la cour de Versailles, les Borne, les Darmanin, les Lecornu, les intermittents du spectacle de la Macronie.
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4: Puis arrive le second quinquennat, 49-3, émeute, dette abyssale, dissolution, c'est la rupture avec les Français.
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4: Et non, et maintenant, sans le chanteur en fin de tournée qui comprend que le public quitte la salle avant le rappel, au fond, la chanson qui résume le mieux son bilan, c'est peut-être celle-là.
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4: Eh oui, et pendant que Macron chante la bohème, les Français, eux, en ce mois de mai frissonnant, rêvent d'une autre chanson d'Aznavour.
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0: Merci Régis de nous avoir emmenés si loin, comme le dit la chanson. On vous retrouve bien sûr au Festival d'Avignon et puis vous êtes sur l'antenne de sudradio.fr tous les jours. Et en podcast, n'oubliez pas, à demain Régis.
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0: Bonjour Rémi André, tout le monde se demande si on va perdre quelques degrés.
8: Eh bien non, on les a même gagnés. Hein. Actuellement, hein, vous voyez, il est 8h du matin, même 8h01, il fait 29 degrés à La Rochelle déjà. Donc vous imaginez ce qu'il va faire dans l'après-midi. 28 degrés actuellement pour Angoulême, 26 degrés à Bordeaux. Eh bien c'est dans ce secteur que nous aurons des températures qui pourront atteindre les 40 à 42 degrés. Mais nous avons 49 départements vigilance orange depuis la Nouvelle-Aquitaine jusque vers la Bretagne, en remontant vers le bassin parisien. Dans tout ce secteur, il fait déjà chaud, il fera très chaud cet après-midi. Nous aurons sur le reste du pays également de la chaleur, et avec cette chaleur quelques averses orageuses sur les Pyrénées d'abord, puis le Massif central et surtout les Alpes, où là les averses pourraient être fortes et nous pourrions voir un peu d'humidité entrer depuis la Manche vers la Bretagne, la Normandie, avec là aussi quelques ondées en fin de journée.
0: Merci Rémi. Il est 8h02.
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0: L'heure du journal avec vous, Laurie Leclerc. Bonjour.
9: Bonjour Jacques, bonjour à tous.
0: 9 Français sur 10 sont aujourd'hui dans un département en vigilance canicule orange ou rouge. Une vague de forte chaleur qui va durer au moins jusqu'à la fin de la semaine. Les autres titres de l'actualité.
9: Conséquences dramatiques, des baignades sauvages pour trouver un peu de fraîcheur. Au moins 6 adolescents sont morts par noyade durant ce week-end. Le rapport sur le traitement des plaintes avant la mort de la petite Liana sera transmis aujourd'hui à Sébastien Lecornu. Rapport qui pointe du doigt des erreurs individuelles et des erreurs humaines. Détails à suivre dans ce journal. Et puis le football, les Bleus affrontent l'Irak ce soir pour leur deuxième match du Mondial, une occasion de célébrer pour Kylian Mbappé sa 100e sélection en bleu.
0: Les chaleurs étouffantes montent d'un cran. 49 départements placés en vigilance rouge canicule dès midi. 35 millions de Français sont concernés.
9: Des températures jusqu'à 43 degrés attendues sur la façade atlantique, notamment à Bordeaux dans l'après-midi. Une nouvelle cellule interministérielle de crise est prévue dans la journée. Météo France estime que cette canicule, Félix Mathieu, pourrait être aussi sévère que celle de 2003.
10: Oui, la canicule de 2003 qui avait fait quasiment 15 000 morts en France. Rien qu'hier en Gironde, 3 personnes âgées sont mortes chez elles à cause des fortes chaleurs, selon la préfecture. La ministre de la Santé, de son côté, annonce une énorme augmentation des appels de presque 60% depuis hier. Côté établissement scolaire, 845 écoles et collèges seront fermés aujourd'hui. Pour 1800 autres, c'est horaire aménagé. De son côté, le PDG de la SNCF, Jean Castex, invite les voyageurs les plus vulnérables à éviter de prendre le train pendant la canicule. Le réseau Île-de-France Mobilité évoque un plan de transport adapté, des suppressions à prévoir sur certaines lignes. Enfin, conséquence des températures brûlantes, l'assèchement de la végétation provoque une hausse des feux de culture et de broussailles. 11 départements dans l'ouest, le centre et le sud-est présentent un niveau élevé de risque incendie selon la météo des forêts.
9: Et conséquences secondaires et dramatiques de ces fortes chaleurs, au moins 6 adolescents sont morts noyés ce week-end. Dernier fait en date hier soir, un jeune de 16 ans qui n'a pas pu être réanimé à Poitiers. Axel Lamotte de la Fédération Française des Maîtres Nageurs Sauveteurs nous rappelle les recommandations essentielles pour éviter de nouveaux drames.
11: Donc se baigner dans les zones de surveillance ou hors de surveillance, ne jamais laisser un enfant seul, ne pas prendre de produits stupéfiants, d'alcool, etc. Et toujours nager par deux quand on nage, quand on veut nager un petit peu plus. On nage par deux, le long du bord. Comme ça, il y en a sur un des deux qui peut alerter les secours. Quand on assiste à une noyade, il faut alerter le maître nageur, il faut alerter les secouristes, les maîtres nageurs. Sinon, on prend le téléphone et on fait le 112. Et si on peut tendre quelque chose, une perche ou autre chose, on tend la perche, mais il faut alerter tout de suite.
9: Axel Lamotte, joint pour Sud Radio par Pierre-Alexandre Médard.
0: La proposition de loi sur l'aide à mourir arrive pour une troisième lecture à l'Assemblée nationale.
9: Et les députés devraient de nouveau l'adopter lors d'un vote solennel qui aura lieu le 30 juin prochain. 1800 amendements ont été déposés, dont 500 venus de la droite. Cette adoption probable ouvre la voie à l'adoption définitive du texte le 15 juillet prochain, puisque le gouvernement a décidé de laisser le dernier mot à l'Assemblée.
0: Le rapport d'inspection de la gendarmerie et de la justice, très attendu après la mort de Liana, il pointe des erreurs individuelles.
9: Un rapport qui doit être remis ce matin à 11h au Premier ministre Sébastien Lecornu, très attendu pour faire la lumière sur les dysfonctionnements qui ont conduit à ce drame. C'est le garde des Sceaux Gérald Darmanin qui donnera les conclusions de cette enquête express. Des conclusions qui relèveraient donc d'erreurs individuelles, Christine Bouillon.
12: Selon plusieurs sources, le rapport pointe déjà le temps qui s'est écoulé entre la plainte en août 2025 de la petite Rosa, une plainte qui vise directement Jérôme Barella pour viol. Cette plainte a déjà mis 13 jours pour arriver de Toulouse à Auch par voie postale, document qui aurait fait un autre aller-retour, faisant perdre là encore beaucoup de temps. Il s'écoulera encore plusieurs semaines avant qu'un magistrat et un service d'enquêteur ne soient désignés et que la mère de Rosa ne soit à nouveau auditionnée mais à Toulouse. À aucun moment le caractère urgent de la plainte ne semble avoir été pris en compte. Du temps perdu dénoncé déjà à l'époque par l'avocat de la mère de Rosa, Maître de Buisson.
13: Aucun enquêteur n'a trouvé utile d'interpeller l'intéressé. Aucun procureur, que ce soit à Toulouse ou à Auch, n'a trouvé pertinent de donner les instructions pour que l'intéressé soit interpellé.
12: Selon nos confrères de la Tribune dimanche hier, le rapport pointerait des responsabilités individuelles. Celle d'un officier de police judiciaire de la gendarmerie chargé de l'enquête et celle d'un substitut du procureur chargé des mineurs au parquet d'Auch. Mais ce rapport pointerait aussi une invraisemblable série d'erreurs d'aiguillage de ce dossier. Et même si des agents sont pointés du doigt avec ce rapport, Gérald Darmanin continuera de rester sous le feu des critiques.
9: Et les explications de Christine Bouillon.
0: À l'international, le Premier ministre britannique Keir Starmer qui pourrait annoncer aujourd'hui sa démission.
9: L'information avancée par des médias britanniques et même par le président américain Donald Trump après la victoire lors de législatives partielles de son rival au sein du labor Andy Burnham, grand favori pour lui succéder. Il devrait être investi officiellement député aujourd'hui pour prétendre à la direction du parti travailliste, puis du gouvernement britannique.
0: On passe au sport. Ce soir, 23h, les Bleus affronteront l'Irak pour leur deuxième match de Coupe du Monde.
9: Et ce sera la 100e sélection du capitaine Kylian Mbappé. Alors sur le papier, les Bleus partent largement favoris face à une sélection irakienne moins expérimentée, mais pas question pour autant de prendre cet adversaire à la légère pour le sélectionneur de l'équipe de France, Didier Deschamps. Hier, en conférence de presse, l'équipe irakienne possède de vraies qualités.
14: Pour moi, c'est pas une petite équipe. Déjà, ils ont été se qualifier au Mexique contre la Bolivie, qui est une très bonne équipe sud-américaine. Et après, ils ont fait match nul contre l'Espagne. Et puis, le premier match contre la Norvège, à la 75e, ils sont à 2-1. Ils savent faire. Il faut pas penser que ça va être un match facile. Avec le même sérieux, la même concentration, la même implication, en sachant l'objectif qui est le nôtre. Que je vous répète, c'est de faire en sorte, après ce deuxième match, d'être qualifié.
9: Et donc, France-Irak, ce sera ce soir à 23h. Avant ça, à suivre quand même à 19h, Argentine-Autriche.
0: Ouais, beau match aussi. Un petit pronostic ce soir pour l'équipe de France,
9: Laurie. Alors, les Bleus vont gagner. Je crois que j'avais dit 4-1 tout à l'heure en pronostic.
0: Bon, voilà. Bravo. Moi, je pense à un 5-1, carrément.
9: Ah ouais.
0: Dans un instant, la chronique de Françoise Degoy qui fait son entrée dans le studio. Françoise nous parlera de cette dissolution à laquelle penserait Emmanuel Macron. J'ajouterais, fantasme ou pas? Eh bien, elle nous en parle dans un instant. À tout de suite.
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0: On est avec Françoise Degoy et cette question qui agite le tout Paris en ce moment, dissolution ou pas, à quel moment une dissolution? Heureusement, Françoise Degoy est là pour nous dire qu'il ne faut surtout pas rire parce qu'il y aura peut-être une dissolution.
17: Oui, alors écoutez, je suis un peu moqueuse. Hein, c'est le premier jour de l'été, tel le merle siffleur. Je moque la nouvelle terreur qui s'est emparée de notre petit bocal médiatico-politique. Vous savez, nous nageons dans un bocal, dans quelque chose qui fait à peu près 1 km² entre tous les studios de télé et de radio. Et on pense tous que c'est l'océan. Mais alors là, c'est l'agitation suprême. Il y en a partout depuis. Je regardais les matinales télé aussi ce matin. Emmanuel Macron songerait à dissoudre l'Assemblée. Quand? En janvier. Pourquoi? Pour empêcher le nouveau président d'avoir une assemblée à sa main après son élection. Ah, ce diabolique Macron, accusé de nommer à tour de bras également au poste clé des proches à lui. Pourquoi? Pour verrouiller les postes de pouvoir, pour empêcher la nouvelle équipe de gouverner. Mais qui les diaboliques? Pourquoi je rigole? Car ces arguments, bien sûr, se tiennent sur le papier. D'abord parce qu'ils viennent tous de l'extrême droite ou de la droite radicale.

0: les membres des cabinets dont on pense ce qu'on veut, mais qui font quand même des boulots de chien.
1: Sauf si.
0: Ah, sauf si, ouvrier, parce qu'il y aura peut-être une dissolution. Pas en janvier, et pas pour les raisons doctement exposées depuis deux jours. Pourquoi, je m'explique. Comment voulez-vous qu'une seule formation politique vote le budget qui est en train de se préparer? À quelques mois d'une présidentielle, ce budget est l'un des pires concoctés sous la cinquième. C'est normal, les finances françaises sont exsangues. Quel candidat, quel parti prendra le risque de voter ce budget? Aucun. Et qui dit rejet du budget par motion de censure, dit forcément censure et chute du gouvernement. Et qui dit censure, dit peut-être dissolution. Ça ne va pas de soi. On peut censurer sans dissoudre. Mmh. C'est déjà arrivé. Michel Barnier, François Bayrou, Sébastien Lecornu. Mais ça ne va pas de soi parce que il y a une simple question psychologique. Après le fiasco de la première dissolution, pourquoi Emmanuel Macron prendrait-il un tel risque de dissoudre à nouveau, à commencer par ses propres troupes? Pourquoi faire? Pour piéger le RN en l'obligeant à gouverner. Mais gouverner six mois avant une présidentielle, c'est surtout faire de jolies photos et de la communication pure. Ça ne tient vraiment pas debout.
1: Alors, que faut-il retenir?
0: Eh ben, il y a le facteur X qui peut tout changer. Si Marine Le Pen peut être, d'une manière ou d'une autre, candidate après la décision du 7 juillet. À dire vrai, au gouvernement ou à l'Élysée, on croit peu à la victoire de Jordan Bardella, dont l'image commence à s'effriter après ses coups de boutoir bling-bling. Marine Le Pen, voyez-vous Jacques, c'est une autre histoire, plus difficilement stoppable que son cadet. Là, une dissolution pourrait avoir un double effet. Raboter les diables de la République, c'est-à-dire ramener Jean-Luc Mélenchon à une vingtaine de députés, et obliger Marine Le Pen à gouverner si elle gagne les législatives. Tout cela reste quand même hautement de la fiction, mais vous savez à quel point nous, les journalistes politiques, nous adorons la fiction, et parfois, la réalité dépasse la fiction.
1: C'est bien dit, Françoise Degois, retrouvée en podcast sur sudradio.fr dans Soyez Libre, et tous les jours sur l'antenne de Sud Radio. Dans un instant, Agnès Pannier-Runacher, ancienne ministre de la Transition écologique et députée Renaissance, bien entendu, elle est l'invitée de Jean-François Aquili. Tout au long de la matinée, on parle de la canicule, de cette gestion par l'État de la canicule, de la question de la climatisation à tout va de nos bâtiments et de la question du travail aussi, avec cette idée qui est lancée par Marine Tondelier. Faut-il s'arrêter de travailler lorsqu'il fait trop chaud avec son congé canicule? Vous pouvez voter sur X et sur YouTube, sur l'antenne de Sud Radio. On se retrouve dans un instant. Il est 8h13. Très bonne matinée à tous.
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4: C'est le grand rendez-vous politique de la matinée sur Sud Radio. Il est 8h17. Agnès Pannier-Runacher, ex-ministre de la Transition écologique et députée Renaissance. Elle est l'invitée de Jean-François Aquili. Madame, monsieur, c'est à vous.
5: Bonjour Agnès Pannier-Runacher.
6: Bonjour Jean-François Aquili.
5: La canicule, la France qui n'est visiblement pas adapté à l'épisode de chaleur que nous traversons, bouilloire thermique, école, hôpitaux, annulation d'événements. Vous avez été ministre de l'écologie, on va dire les choses comme ça. Avons-nous suffisamment anticipé?
6: Alors, on a énormément travaillé ces 8 dernières années. Je rappelle que nous avons multiplié par 4 la baisse des émissions de gaz à effet de serre, ce qui est quand même important parce qu'il faut prendre le mal à la racine. Et le mal à la racine, c'est ralentir ce dérèglement climatique qui est notamment lié à l'utilisation des fossiles. Et nous avons travaillé aussi sur un plan d'adaptation au changement climatique. Ce plan, c'est des financements, le fonds vert, ça n'existait pas avant ces dernières années. C'est le fonds Barnier qui existait, comme son nom l'indique, mais qui a été multiplié par 2. Et au fond, la mission, enfin l'écologie, a vu son budget doublé.
5: Ça, c'est sur le papier, la décarbonation, oui, ça marche.
6: Alors, mais c'est pas que de la décarbonation, oui. C'est par exemple la rénovation des écoles. Ouais. 6500 écoles qui ont été rénovées ces dernières années. C'est des salles qui ont été climatisées. C'est des EHPAD qui ont été également mises en conformité. Aujourd'hui, il y a 3% des écoles qui ferment aujourd'hui. Et oui, c'est un problème, parce que je vais en venir à ma deuxième partie. Oui. Le dérèglement climatique, c'est une transformation absolument massive. C'est-à-dire que c'est pas en 3 ans qu'un pays comme la France va, ou comme n'importe quel autre pays, va faire face à ces épisodes de canicule. Ça veut dire qu'il faut changer la manière dont on construit. Ça veut dire qu'il va falloir mettre à niveau tous les logements aujourd'hui qui sont des bouilloires thermiques. Ça veut dire qu'il faut climatiser les transports publics. C'est parti, ça fait partie du plan d'adaptation au changement climatique.
5: Ça, c'était le discours d'il y a 10 ans,
6: Non, c'est le discours de maintenant. Oui. Vous pouvez difficilement trouver un pays dont on dit que le plan d'adaptation au changement climatique soit aussi précis que celui de la France.
5: Vous savez qu'il y a des pays à l'étranger.
6: Exactement. Oui. Ça va plus vite que nous dans tous les pays du monde. Regardez ce qui se passe en Inde, regardez ce qui se passe en Chine, regardez ce qui se passe chez nos voisins. Et nous devons absolument massivement nous en occuper, et pas seulement les 10 jours où il y a de la canicule. Parce que moi, ce qui me frappe aujourd'hui, c'est que nos opposants politiques, tout le reste de l'année, ils critiquent les mesures en matière d'écologie, et les 10 jours de canicule, tout d'un coup, ils se réveillent, ils sortent de leur boîte, et ils nous expliquent qu'on n'a pas assez investi. Mais qu'ils votent les budgets qui sont
5: Marine Le Pen,
6: en rapport avec l'écologie.
5: Agnès Pannier-Runacher, Marine Le Pen propose un plan massif de climatisation, en commençant par les espaces où il y a les gens les plus vulnérables, les hôpitaux, les EHPAD, les écoles. Elle dit aussi, quand je vois un grand hôpital, on parle du CHU de Nantes, en construction, qui annonce avec fierté qu'il n'y aura pas de clim, je trouve que c'est quand même en partie criminel. Vous partagez son point de vue ou pas?
6: Alors, moi je pense qu'il faut refroidir absolument, qu'importe la technologie, ou plutôt je vais être plus précise.
5: Les clims partout,
6: ça coûte cher. Parce que on peut installer la clim, qui va payer? C'est les Français. Donc, il faut climatiser, évidemment. Mais il faut climatiser en ayant pris aussi toutes les mesures qui permettent de pas déclencher la clim toute l'année. C'est un peu comme le chauffage, si vous voulez. Mettre du chauffage dans une passoire thermique, ça veut dire que vous avez une facture délirante. Donc, il faut baisser la température. Et baisser la température, ça veut dire mieux construire, d'abord. Ça veut dire ensuite utiliser tout ce qui est passif, mais je suis d'accord avec vous sur le fait que quand il fait 40 degrés dehors, à la fin, il faut climatiser, il n'y a pas de doute sur le sujet.
5: Agnès Pannier-Runacher, le temps de tout reconstruire, comme vous dites, ou d'adapter nos hôpitaux, nos EHPAD, mais aussi...
6: Les EHPAD, ça fait depuis 2003 que c'est parti.
5: Nos immeubles, tout simplement, c'est-à-dire transformer les bouilloires thermiques en appartements supportables, il faudra des décennies. Or, il fait de plus en plus chaud tout de suite. Est-ce qu'il est nécessaire, comme le dit Marine Le Pen, d'adopter un plan massif de climatisation?
6: Mais un plan massif de climatisation ne permettra pas d'atteindre les bons résultats dans les passoires thermiques, dans les bouilloires thermiques, où vous avez 7 degrés d'écart entre
5: la
6: température. Mais vous imaginez les factures? C'est elle qui va les payer? Enfin, je veux dire, moi je veux bien, mais ça c'est le genre de solution de gens qui n'ont pas travaillé au fond le sujet. Ce dont nous avons besoin aujourd'hui, c'est ce qui a été ce que j'ai essayé de déployer contre vents et marées, notamment contre le Rassemblement National. Hein. Je le redis encore une fois, c'est pas moi qui ai bloqué le budget l'année dernière, qui fait qu'on a perdu un quart de l'année en rénovation thermique. C'est rénover thermiquement. De faire en sorte d'avoir des dispositifs de confort d'été passifs. Parce que ça diminue de 3, de 4, de 5 degrés. Et effectivement, dernier lieu, on peut mettre de la climatisation quand les températures deviennent délirantes. Parce que là, la facture est supportable.
5: Mais est-ce que la climatisation généralisée est contraire à la lutte contre le réchauffement climatique? On a souvent dit que la clim était néfaste. Nous changeons de discours aujourd'hui.
6: Non, en fait, ça dépend comment vous climatisez. Vous avez des appareils, je suis désolée d'être un peu technique, appareils de climatisation de piètre qualité qui ont trois problèmes. Un, ils consomment énormément d'énergie, donc c'est pas bon pour la facture, mais c'est pas bon pour le climat non plus. Deux, ils rejettent des gaz à effet de serre. Et trois, ils font un effet de chaleur, puisque quand vous refroidissez une pièce à l'intérieur, vous rejetez de la chaleur. Alors, quand vous êtes dans une maison individuelle dans la ruralité, comme moi dans ma circonscription, c'est pas gênant, vous dérangez personne. Mais si vous imaginez ça
5: en ville, dans
6: un habitat, vous avez 10 étages et vous réchauffez encore plus l'extérieur et il n'y a pas un arbre en vue, ça c'est sûr que, ça a été estimé par certains experts, ça peut aller jusqu'à 3 degrés de plus en ville. Donc c'est encore plus insupportable. Mais il y a des manières de rafraîchir qui sont beaucoup plus efficaces. La géothermie, par exemple, c'est pas un degré de plus à l'extérieur. C'est des installations qui durent très longtemps et c'est des installations qui fonctionnent. Il y en a notamment dans certains quartiers de Nice.
5: Le problème, Agnès Pannier-Runacher, c'est que les dispositifs tels que MaPrimeRénov ou bien vous évoquiez le fonds vert sont, à la baisse. Il y a des coupes budgétaires de 20% sur le fonds Rénov, vert.
6: Non, parce que MaPrimeRénov a été transférée sur les certificats d'économie d'énergie. Je veux préciser ici que c'était moi qui étais d'ailleurs à la manœuvre, MaPrimeRénov couvre bien le confort d'été, contrairement à ce que j'ai entendu. Et que lorsqu'on installe une pompe à chaleur, elle est réversible, c'est-à-dire elle fait du chaud l'hiver, fait du frais l'été. Une grosse partie des pompes à chaleur sont réversibles, et le gouvernement vient d'annoncer un plan pompe à chaleur. Donc ça, c'est typiquement une solution intéressante.
5: Quand Valérie Pécresse annonce ce matin, c'était sur RTL, elle demande aux Franciliens de télétravailler et de limiter leurs déplacements dans les transports. Ce sont des mesures que vous trouvez, on va dire, efficaces?
6: Enfin, moi, je pense qu'il est essentiel, et ça fait partie du plan national d'adaptation au changement climatique que j'ai porté, d'accélérer la climatisation des transports publics, parce que ça, on n'y coupera pas. On voit comment c'est insupportable dans le métro, dans les bus et un peu partout en France d'avoir des transports qui sont pas climatisés, et là on n'a pas de doute sur le fait qu'on va devoir y passer. Et il faut quand même penser que souvent c'est le bureau qui est climatisé, mieux climatisé que la maison. Donc il faut prendre en compte aussi cette dimension-là.
5: Donc on a envie d'aller travailler. Voilà. C'est ce que vous dites, Agnès Pannier-Runacher, ce matin.
6: Moi, je connais des gens qui vont au travail pour la clim.
5: Pour la clim. Arrêter le travail, prendre un congé climatique comme l'a proposé. C'était ici même, sur Sud Radio, Marine Tondelier. Congé payé climatique 5 jours par an. Ce sont des idées où, au fond, ce
6: sont des gadgets. Aujourd'hui, ce dont on a besoin, c'est d'accélérer, la mise à niveau des logements, des bâtiments, de partir des bâtiments qui sont pour les plus vulnérables. Évidemment que les écoles doivent être prises en charge. Évidemment, les EHPAD, mais ça fait 20 ans que ça s'est lancé. Plus de 20 ans aujourd'hui, heureusement. Les hôpitaux, c'est très important, les hôpitaux. Et c'est vrai que dans certains cas, on construit encore mal parce que...
5: Celui de Nantes, appartement qui n'a pas de clim, c'est une bonne idée ou c'est une mauvaise idée?
6: Je suis pas sûre que ce soit une bonne idée. Là, moi, j'assume effectivement.
5: Pour le coup, vous êtes d'accord avec Marine
6: Le Pen. Lorsque vous avez un bâtiment nouveau et que vous risquez d'avoir des températures de 40 degrés, même si vous êtes parfaitement isolé, même si vous avez veillé à construire bien, à casser tout, à faire des auvents, à faire des pare-soleils, etc. À un moment, vous dépassez les 40 degrés, vous avez de la chaleur à l'intérieur.
5: Juste une dernière question sur la canicule, Agnès Pannier-Runacher. Vous avez la sensation de ne pas avoir été entendu. Regardez ce que dit Gabriel Attal. Il dit des choses ont été faites. On n'a pas été assez loin, assez vite. C'est quand même un ancien Premier ministre et patron du Parti Renaissance. Mais vous n'avez pas été assez entendu
6: là-dessus? Je n'ai pas quitté le gouvernement par hasard. J'ai quitté le gouvernement parce que j'ai eu le sentiment à un moment qu'on était en train de ralentir, d'arrêter de porter ce combat qui est absolument essentiel et sur lequel on a des solutions. C'est-à-dire que si on n'avait pas de solution, je peux comprendre, mais aujourd'hui, on sait rénover des bâtiments. On sait mettre de la géothermie et rafraîchir. On sait climatiser avec des pompes à chaleur fabriquées en France.
5: Qu'est-ce qui a coincé alors? C'est Emmanuel Macron?
6: Ça fait deux ans que nous avons une bataille au Parlement où on n'arrive pas à avancer sur les budgets, où l'extrême droite et l'extrême gauche bloquent les budgets, où les mêmes qui vous disent aujourd'hui qu'il faut climatiser ont empêché les budgets de passer l'année dernière et ont bloqué, je le redis, un quart de l'année pour faire des rénovations.
5: Là, pour le coup, ça a deux ans le blocage. Mais auparavant, vous aviez la majorité. C'est ça que je veux dire.
6: Emmanuel Macron avec la planification écologique qui a fait le premier plan national d'adaptation au changement climatique digne de ce nom. Faut quand même aussi le dire. Je rappelle que ce plan, il a été voté à la quasi-unanimité par les associations environnementales, par les associations d'élus, par les représentants des entreprises et par les représentants des syndicats de salariés.
5: Et nous sommes en retard aujourd'hui.
6: C'est suffisamment rare pour être souligné.
5: Et nous sommes en retard aujourd'hui, Agnès Pannier-Runacher, sur ces questions.
6: Et nous devons travailler surtout aujourd'hui. Nous avons un plan, nous sommes un des rares pays à avoir un plan aussi précis.
5: La fin de vie, c'est dans ce contexte éprouvant que les députés se penchent sur la fin de vie. Troisième lecture à l'Assemblée nationale. Est-ce qu'on espère un vote définitif au 15 juillet sur ce texte?
6: Il faut un vote définitif. C'est un enjeu de justice.
5: Vous pensez que nous allons y arriver?
6: Je vais me battre pour qu'on y arrive. Je rappelle qu'il s'agit d'accompagner des personnes qui sont condamnées et dont les souffrances ne peuvent être soulagées par aucune prise en charge médicale. C'est de ça qu'on parle. C'est le respect de la dignité humaine. Et c'est une injustice parce que on sait très bien qu'en réalité aujourd'hui, il y a des personnes qui choisissent le moment de mourir. Et qu'il y en a d'autres qui n'y ont pas accès. Et que pour les aidants, ça les met en insécurité. Donc il faut sortir de cette hypocrisie. C'est une loi qui a été travaillée depuis 7 ans maintenant. Donc quand j'attends la précipitation...
5: Pensez que ça aurait mérité quand même un référendum d'initiative populaire, ce texte, parce qu'au fond, ça concerne chacun d'entre nous. On a l'impression que le débat est passé d'une façon transparente.
6: Mais pour faire un référendum, Jean-François Attali, il faut qu'on ait un texte voté par le Sénat et par l'Assemblée.
5: Oui.
6: Et qu'est-ce que fait le Sénat? Qu'est-ce que fait Monsieur Retailleau? Il empêche ce texte d'être voté. Alors même qu'on a eu une convention citoyenne sur le sujet, pas seulement à Paris, mais dans toutes les régions de France. Dans le Pas-de-Calais, il y a eu plusieurs réunions. Et je peux vous dire que 80% des Français ont très bien compris. Quand on leur explique, ils savent très bien. Ils appellent de leur vœu ce nouveau droit. Donc c'est pas un sujet qu'il faut écarter et considérer comme de second ordre. C'est une question de justice. C'est une question d'égalité devant la mort. Choisir sa mort, faire en dignité, quand même ce qu'on peut attendre d'un pays.
5: Et
6: nous sommes le pays le plus en retard aujourd'hui dans les pays démocratiques.
5: Et nous verrons s'il y aura un vote à la mi-juillet. Une dernière question, Agnès Pannier-Runacher, vous évoquiez Bruno Retailleau brièvement. Vous soutenez toujours Gabriel Attal pour 2027?
6: Oui, tout à fait. Moi, je suis du parti Renaissance. Je soutiens mon candidat. Nous avons des priorités très claires. Une première priorité, c'est que le travail paye et permette de vivre dignement. Je pense que c'est une priorité majeure que les Français partagent.
5: Alors, Gabriel Attal, Édouard Philippe, on a vu Bruno Retailleau, justement, dans les starting blocks ce week-end. Comment est-ce qu'on départage le bloc central
6: et, Bruno Retailleau n'est pas dans le bloc central, je précise cet élément-là.
5: Vous insistez là-dessus.
6: Bruno Retailleau a dit lui-même que ce qui avait été fait par les gouvernements successifs, dont auquel il a participé néanmoins, était absolument insupportable,
5: donc,
6: etc. Donc je pense qu'il lui-même ne souhaite pas être dans le bloc central. C'est tout ce que j'ai pu constater.
5: Vous allez de, vous allez
6: clairement étant la main vers le Rassemblement national,
5: Philippe,
6: les électeurs jugeront.
5: Toute dernière question, vous allez d'Edouard Philippe, vous allez d'Edouard Philippe à Raphaël Glucksmann, j'imagine.
6: Je vais de Xavier Bertrand à Raphaël Glucksmann, François Hollande, c'est-à-dire tout cette orbite de républicains attachés à une politique sociale, mais qui savent comment l'économie fonctionne et qui savent que on ne peut pas fouler au pied l'Europe tout en pensant qu'il faut changer l'Europe pour la faire avancer
5: comment
6: plus vite.
5: Comment est-ce que ça marche pour les départager, ces Squid Game, c'est-à-dire on va procéder par élimination successive, comment ça marche? Parce que vous en avez deux qui sont en campagne, c'est ma dernière question, vous aviez Mélenchon.
6: Mais je pense que vous avez des dynamiques aujourd'hui, Gabriel Attal est en campagne, on a des dynamiques, c'est aux Français aussi de choisir dans cette dynamique. Je pense que dans une démocratie, c'est aux électeurs de choisir. Et on va voir les choses se mettre en ordre dans les mois qui viennent. Moi, je suis confiante sur le fait qu'on aura un seul candidat sur le bloc central en début d'année prochaine.
4: Merci Agnès Pannier-Runacher, vous étiez l'invité de Jean-François Attali. Et en tous les cas, je regardais ça, je vérifiais vos propos par rapport à ceux de Gabriel Attal. Vous êtes raccord sur la proposition de Marine Tondelier sur le congé climatique. Vous avez dit gadget à Jean-François Attali à l'instant. Et Gabriel Attal lui dit une vraie mauvaise idée. Donc voilà, au moins vous êtes raccord sur ce point-là. On verra pour tous les autres, mais on aura le temps d'en reparler. Vous reviendrez évidemment au micro de Sud Radio. Bonne journée à vous et vous avez prévu des îlots de fraîcheur aujourd'hui dans votre journée, madame la ministre.
6: Je siégerai à l'Assemblée nationale qui rafraîchit à la géothermie. Comme quoi ça fonctionne.
4: Bon, ça serait bien parce que vous savez quoi, cet été ce week-end, je prends un TER et je suis très étonné. Je suis sur un quai à Vitrolles, pas loin de Marseille, et je suis frappé par le fait qu'il n'y a pas d'ombre. Et je me dis, mais on peut pas imaginer que les départements, la région, le ministère que vous avez dirigé, imagine des arbres partout, des îlots de fraîcheur pour éviter de rajouter
6: la végétalisation
4: Vous savez que c'est un combat que j'ai porté avec le fonds vert.
6: Et je le redis, qui c'est qui aujourd'hui veut couper les crédits du fonds vert? Le Rassemblement national.
4: Peut-être, mais vous avez été ministre et moi je suis tout bêtement sur ce quai.
6: Et vous avez raison, et j'ai mis en place le fonds vert. Vous voyez, moi je suis cohérente.
4: Bon,
6: comme beaucoup de responsables politiques aujourd'hui.
4: Très bien, merci beaucoup madame Pannier-Runacher. En tous les cas, on voit votre sincérité sur cette question de la transition écologique. Et vous étiez l'invité de Jean-François Attali ce matin sur Sud Radio. Dans un instant, on va se retrouver bien entendu avec nos débatteurs Françoise Degois et Éric Revel. On revient évidemment sur la gestion de l'État face à cette canicule. On parlera aussi de cette possible dissolution, fantasme ou réalité, ce dont on parle dans le Tout Paris en ce moment.
6: Très mauvaise idée.
4: Mais elle est fondée ou pas ?
6: On ne peut pas violenter le peuple français. J'en ai aucune idée. Et souvent, les journalistes s'emballent sur des idées ou des pseudos.
4: En général, les journalistes rebondissent sur des offs dans des déjeuners parce qu'ils entendent des choses.
6: Oui, mais qui peuvent être un peu fantaisistes. Je n'en sais rien à titre personnel. Ah. Mais si vous m'interrogez, c'est une très mauvaise idée. Il faut arrêter de violenter le corps social français.
4: Certains disent que c'est un coup politique anti-RN. C'est-à-dire que s'il dissout à la rentrée ou en janvier, ça bloquera le Parlement pendant un an et donc cohabitation forcée d'une certaine façon.
6: C'est surtout la meilleure façon de mettre très très en colère les Français. Et quand on met en colère les Français, ils vous donnent une grosse claque.
4: C'est dit. Merci infiniment madame Pannier-Runacher. On se retrouve dans un instant.
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4: Soyez les bienvenus sur l'antenne de Sud Radio. 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Que ça me ferait du bien. Allez, on passe au débat. La proposition de congé climatique, un véritable gadget, nous dit à l'instant Agnès Pannier-Runacher, et elle est raccord avec ce que nous dit Gabriel Attal, qui dit c'est une vraie mauvaise idée. Vous l'avez compris, on va aborder les thèmes de la journée et de la matinée avec nos débatteurs. Françoise Degois et Éric Revel sont autour de moi. Alors, le résultat du sondage, Françoise, le résultat du sondage tout au long de la matinée, c'est intéressant, c'est instructif, parce que figurez-vous que sur une question écolo, sur l'antenne de Sud Radio, vous avez 1600 votes. Alors que d'habitude, on est entre 900 et 1000. C'est beaucoup quand même. 1600 votes. La question, c'est êtes-vous favorable au congé climatique qui a été proposé par Marine Tondelier, qui permet aux salariés d'être payés, je rajoute que c'est la même chose en Espagne, hein, sans travailler en période de canicule, comme le proposent donc les écologistes. Oui à 22%, non à 78%. Et un commentaire, la psychiatrie de cette extrême gauche déguisée en écolo, oui, voilà l'un des commentaires un peu violents quand même. Françoise, oui, écoutez, c'est pas la bonne façon d'aborder ce sujet.
22: J'en ai marre qu'on balance comme ça les écolos, etc. Si les gens qui nous écoutent réalisent pas qu'on a juste un problème climatique, que ça fait depuis le sommet de Rio, le sommet de la Terre en 1992, que le GIEC tire l'alarme. Nous sommes en 2026, on est en train de se prendre des épisodes de canicule qui sont délirants et qui ne sont plus normaux. Donc, arrêtons avec cette espèce de l'écologie.
4: L'écolo-bashing.
22: Oui, l'écolo-bashing, il faut un congé. Moi, je suis d'accord pour qu'il y ait un congé.
4: Non, mais c'est plus la solution. C'est pas tellement. Je pense que tout le monde est d'accord sur le fait qu'il y a un dérèglement climatique et que.
22: Je parle du congé là. Oui, je vous réponds sur le congé. Donc sur le congé, je pense que oui, pour les métiers difficiles, soyez donc un ouvrier du bâtiment et allez bosser. Faites un ravalement de spassade comme à côté de chez moi, avec les ouvriers qui bossent tout l'après-midi en plein cagnard. Écoutez, allez-y. Je pense que nous sommes obligés d'inventer de nouveaux outils, oui, parce que nous sommes confrontés à de nouveaux dangers.
4: Vous avez raison. Alors avançons, parce que tout le problème est de savoir. Ouais, on est à peu près d'accord sur le constat.
0: Non, la question est de savoir comment on fait. Sur le constat du réchauffement ou du dérèglement climatique, on est d'accord.
4: Oui,
0: moi,
4: pour le
0: j'ai
4: moment,
0: jamais
4: c'est...
0: dit qu'il n'y avait pas.
22: Vous, si... vous êtes d'accord, Eric, oui, mais il y a combien de gens qui ne le sont pas?
0: Mais en revanche, ma chère Françoise, pardon, un congé climatique. Oui. Mais alors attendez, là, par exemple, concrètement, vous l'auriez commencé il y a une semaine et vous prolongez pendant une semaine. Donc pendant 15 jours, les métiers les plus exposés, parce que la canicule
4: a duré 15 jours. Excusez-moi, sur 5 jours, de toute façon,
0: attendez, l'extrême gauche veut déjà rajouter des jours fériés en enlevant ceux qui lui plaisent pas, qui sont plutôt liés à notre histoire judéo-chrétienne.
22: Donc
0: attendez,
22: il
0: faut arrêter. Déjà, les patrons de BTP, Françoise, je sais pas si près de chez vous, comme vous le dites, vous les voyez travailler en plein calière, c'est illégal.
22: C'est illégal. C'est peut-être illégal, sauf que sûrement.
0: Donc appliquons la loi, mais ne créons pas un congé climatique payé par qui?
22: Non,
0: enfin,
22: mais écoutez, moi je veux bien tout ce qu'on veut, Eric. Ok, c'est illégal, hein. Sur l'échafaudage du ravalement de façade, eh bien, il y a la moitié des gens qui parlent l'Europe de l'Est. Ok, c'est des gens qui sont en plus de ça illégaux et qui en plus de ça sont payés au black, d'accord. Et c'est les mêmes patrons de BTP qui nous expliquent qu'il faut foutre les gens dehors. Donc moi, je voudrais de la cohérence.
0: Enfin, vous êtes un peu caricatural.
22: Non, vous aussi, vous êtes caricatural.
0: Vous êtes caricatural.
22: Là, vous êtes caricatural.
0: D'abord parce que les travailleurs des pays l'Est, ils ont le droit de venir travailler en Europe. Oui, je ne pourquoi ils ne seraient pas déclarés. C'est la Böckelstein.
22: Oui, je la connais parfaitement. Bon. La Böckelstein, ce n'est pas le sujet.
4: Ce n'est pas le sujet.
22: Je suis en train de vous dire que, à caricature, je réponds par une caricature. Objectivement, qu'est-ce qu'il y a d'indécent à demander 5 jours maximum de congé climatique quand les températures commencent à monter à 38 degrés?
4: Le problème, c'est qui va les payer. Le problème, c'est qui va les payer.
22: Mais vous avez un fond pour ça. Moi, j'entendais Agnès Pannier-Runacher.
4: Même Gabriel Attal, ce matin, il dit que ça va peser sur les finances.
22: Mais
4: de la sécurité sociale.
22: Gabriel Attal
4: qui
22: parle.
4: D'accord, enfin, il n'est pas anti-écolo, c'est ça que je veux dire.
22: Mais Gabriel Attal qui parle de gadgets, c'est vraiment l'infirmerie qui se fout de la charité. Sa vie entière a été, comment dirais-je, l'art de poser des gadgets dans toutes ses fonctions politiques. Donc, il faut arrêter maintenant. Écoutez, entre l'abaya, etc., je parle aux agriculteurs sur une botte de paille.
4: Lui dit, c'est une vraie mauvaise idée, c'est Madame Pannier-Runacher qui parle des gadgets.
22: Non, vous savez pourquoi? Parce qu'il ne l'a pas eu, c'est surtout pour ça, je pense.
4: Bon, on est avec Sophie qui nous appelle de Béziers et qui nous dit, depuis la canicule de 2003, presque rien n'a changé. Sophie, bonjour, soyez la bienvenue sur l'antenne de Sud Radio.
16: Oui, bonjour. Bonjour à toute l'équipe.
22: Bonjour.
16: Toujours avec autant de plaisir de pouvoir dire mon petit mot et mon grain de sel.
4: Allez-y, on vous écoute.
16: Bon, écoutez, alors 2003, effectivement, c'est quand même il y a 23 ans, si je sais encore compter. Eh bien, apparemment, on n'a rien fait, ou M. Attal dit qu'on n'a pas eu le temps. Bon, je trouve ça vraiment des propos complètement stupides. Bon, sur les 5 jours climatiques, alors nous, Béziers, vous nous situez, sud de la France, bien Méditerranée, sûr. Voilà, donc il y a belle lurette, on n'a pas attendu ni Monsieur Attal, ni Madame Machin, ni truc, pour quand même se mettre à l'abri, c'est-à-dire que quand Madame De Gouin dit, oui, devant chez moi, il y a des gens qui travaillent plein sud sur des façades pour enduire, à mon avis, ça doit être compliqué, parce qu'il faut savoir que l'enduit par chaleur, il tient pas, il cloque.
22: Bon, bah, excusez-moi, je vais vous faire des photos, Sophie. Je vous
0: adore.
16: Madame De Gouin, c'est juste pour vous dire, c'est pas à vous que je mets pas en doute ce que vous avez dit. Je mets en doute que travailler, c'est faire et défaire, c'est toujours travailler. Alors aujourd'hui, on n'a même plus la conscience de faire du bon travail. Une autre chose. C'est que quand même, dans 10 jours, vous irez sur les plages et par 40 degrés sur le sable, on trouvera du monde. Comme par moins 15 en haut des stations de ski. Bon, c'est une petite aparté. Après, qu'on fasse... Moi, j'ai visité là, dernièrement, je vous dis, toutes nos administrations... Tout le monde a la clim, hein. Et madame la sénatrice, elle a la clim. Et monsieur le député ou madame la députée, ils ont aussi la clim. En 2018, quelques semaines de chaleur. Je suis intervenue parce que dans notre hôpital local, le thermomètre dans une chambre, photo à l'appui, est monté à 35 degrés. Comme le président de la communauté des communes était au conseil d'administration, c'est lui que je suis allée voir. Je lui dis, là, il se passe ça et ça à l'hôpital, photo à l'appui. Eh ben, il m'a dit, qu'est-ce que vous voulez que j'y fasse? Ben, j'ai dit, vous prenez votre camion, là, avec lequel on vous voit passer 15 fois par jour pour aller je ne sais où. Vous allez chercher sur Béziers. installiez sur Nîmes des climatiseurs et vous envoyez pour protéger notre personnel et nos aînés. Non, tout ça, ils valent rien.
4: Vous avez tout à fait raison, Sophie. Oui. Vous restez avec nous. On va vous retrouver juste après parce que j'ai également envie de vous entendre sur la proposition de Valérie Pécresse. Elle dit, en fait, pendant ces jours de canicule, il faut télétravailler. Elle vient de le déclarer ce matin au cours d'une matinale info. On poursuit la discussion avec vous juste après ça.
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4: Il est 8h48, soyez les bienvenus. Êtes-vous favorable au congé climatique permettant aux salariés d'être payés sans travailler en période de canicule? C'était le fil rouge de la matinée. C'est une question qu'on a posée à différents interlocuteurs au cours de la matinée sur Sud Radio. C'est une proposition des écologistes de Marine Tondelier. Vous avez répondu non à 78%. Et je le disais, 1600 votants sur sudradio.fr. C'est beaucoup, en tous les cas, c'est catégorique. Et alors, Gabriel Attal nous a également dit c'est une vraie mauvaise idée. Et Agnès, Madame Agnès Pannier-Runacher, qui fait partie de l'équipe, pour le moment, de Monsieur Gabriel Attal, dit également que c'est une mesure gadget. Et Valérie Pécresse, elle, sur une antenne concurrente, dit la seule solution, c'est de télétravailler. Voilà, il faut qu'on télétravaille beaucoup plus. Et bah, vous qui êtes dans le sud notamment et vivez avec ces températures peut-être encore plus que nous, quoique après, il y a la question de l'air aussi. Hein. Moi, je préfère avoir 38 degrés côté d'Avignon que d'avoir 36 degrés dans mon appartement en région parisienne. On est avec Sophie qui est à Béziers. Et Sophie, justement, juste avant la pause, je vous posais la question du télétravail. C'est ce que vous faites aujourd'hui à Béziers, vous favorisez le télétravail pour essayer de limiter les déplacements et la chaleur, surtout l'impact chaleur?
16: Bah, Écoutez, moi, c'est du travail, ça m'en fait. Moi, je suis artisan, je suis coiffeuse à domicile. Oui. Là, je vais prendre ma voiture. Donc, télétravailler, pour moi, c'est pas possible. Ouais. Après, j'entends effectivement dire des gens qui télétravaillent, mais quand on entend que les gens sont contents d'aller télétravailler pour se mettre au frais, non, mais il faut arrêter les bêtises.
4: C'est ce que nous disait Madame Pannier-Runacher ce matin.
16: Ouais. Bah, ouais, mais Sophie,
4: question.
16: La dame, mais ils racontent que des conneries, ces gens-là. Ouais, ils sont à deux doigts de la réalité.
22: Et Sophie, je pense que, pardon, je vais vous contredire là-dessus. Je pense véritablement que vous réalisez pas ce que signifie 41 degrés, par exemple, dans une ville comme Paris. C'est-à-dire que d'ailleurs, on en est à un tel point. Mais vraiment, il n'y a pas un souffle d'air. Et je vous assure que quand vous êtes dans. Je vais finir, Sophie. Quand vous êtes dans les grandes tours de la Défense, par exemple, où il y a tous les bureaux des grandes entreprises, etc., etc., je vous assure que l'une des solutions peut être véritablement de télétravailler plutôt que d'envoyer d'envoyer les salariés dans des transports en commun qui marchent pas. Je vous rappelle quand même que le RER est en retard,
4: il y a des annulations,
22: les bus ne fonctionnent pas. Montez dans un bus, ma chère amie, à Paris, je vous le dis.
16: Mais Madame Degois, mon frère est à Paris. Hier soir, il m'a dit je dois aller dormir à la cave, on n'en peut plus. Je suis consciente de la difficulté de chacun. Vous savez où je suis, moi, là ? Je suis au milieu des bois, je vais arriver dans un petit ruisseau, et je vais tremper mes mains dans la cascade.
4: Trop génial, vous coiffez à côté d'une rivière.
16: C'est que... Oui, je suis là, dans le ruisseau, là. J'ai même soigné ma tendinite dans le ruisseau. Non, mais écoutez, je comprends les difficultés, mais pourquoi ils ouvrent pas Notre-Dame de Paris ? C'est frais dans Notre-Dame de Paris.
22: C'est ouvert.
4: Vous voudriez qu'on aille tous travailler dans Notre-Dame, c'est pas grave.
16: On rentrerait du monde. Non, mais il y a l'église de mon village est fermée, c'est super frais. Pourquoi on n'invite pas les gamins de l'école à aller prendre leur petit goûter et faire une visite de patrimoine par la même occasion ? Non, on ferme tout, on clôture.
4: C'est une idée.
16: Il y a quand même. Revenons au bon sens. Ouais, encore heureux que les parcs. Vous savez qu'il y a 20 ans, dans mon village, il y avait des platanes. Bon, mais aujourd'hui, il y a ceux qui prêchent pour tomber les platanes et ceux qui prêchent pour les replanter. Parce que nous sommes toujours dans la division et nous n'allons pas arriver à nous entendre. Donc, la seule chose qui peut nous réconcilier, c'est le bon sens. Effectivement, nous, on est dans des endroits de verdure. Mais bon, il y a quelques années, on a vu que dans les villes, il y avait des beaux acacias, des beaux platanes, on les tombe. Parce qu'il faut faire du bitume, il faut que l'entreprise BTP qui enrichit le maire Pierre, Paul et Jacques, il faut bosser. Voilà.
4: Merci.
16: Alors ça, il faut le dénoncer.
4: Merci Sophie pour votre témoignage sur l'antenne de Sud Radio.
22: Sophie,
4: et alors,
22: là,
4: franchement, vous nous avez fait rêver.
22: Envoyez-nous du ruisseau.
4: Et l'idée de transposer comme ça ou de transférer un certain nombre de jeunes dans des églises ou dans des lieux frais pour en même temps donner des cours sur le patrimoine. Moi, je trouve ça intéressant.
22: Bon, c'est intéressant. Après, comment vous organisez le transport le transfert des élèves
4: On passe au regard de Benjamin Glaise sur les réseaux sociaux, l'actualité des réseaux sociaux, et sur son hashtag. Et Benjamin, vous nous avez rejoint ce matin.
2: Je vous donne du grain à moudre.
4: Tout à fait, parce que précisément, vous nous parlez des écologistes qui lancent cette pétition pour créer un congé climatique. Vous allez nous contextualiser tout ça.
2: Oui, elle est lancée. Hein, c'est cette pétition, la mesure qui s'inspire de l'Espagne. Là-bas, suite aux inondations meurtrières de Valence en 2024, on s'en souvient, bien un congé de 4 jours a été instauré. Marine Tondelier, elle, veut mettre en place un congé non pas de 4, mais de 5 jours. La patronne des écologistes qui s'est expliquée hier sur LCI.
5: Le congé climatique, c'est dire, si les conditions climatiques vous empêchent d'aller au travail, c'est vraiment dans des situations extrêmes, hein, alors ça doit pas être soit l'entreprise qui paye, parce que, en gros, l'exemple, c'est s'arrêter de travailler, soit les salariés qui trinquent, parce qu'on leur dit, vous prenez vos congés, même si c'était pour cet été avec mes enfants, non, tu les prends maintenant. Donc nous, on veut que ce soit juste, ça fait partie d'une sécurité sociale écologique qu'on veut parce que les risques qu'on a assurés en 1945, c'était très bien de le faire, mais en 2026, il y en a d'autres. Et moi, je le dis aussi, le congé climatique, il doit être appliqué au cas où l'école de vos enfants ferme et vous n'avez pas de solution pour les garder.
2: Depuis hier, les réactions politiques sont nombreuses. Ce congé climatique, vous le disiez, Jacques, n'a pas de sens pour Gabriel Attal. C'est un gadget, nous disait Agnès Pannier-Runacher ce matin sur Sud Radio. Pour Marion Maréchal sur BFM, bien, cette mesure est absurde et grotesque. Oui, elle va plus loin.
6: J'ai bien compris de toute façon que, je sais pas, tout le programme des écolos et de l'extrême gauche dans ce pays consistait à en foutre le moins possible, hein, parce que entre le congé climatique, le congé menstruel, le congé mal de tête, le congé, en fait, en cumulé, je sais pas quand est-ce que ces gens vont travailler, et donc je ne sais pas comment ils vont soutenir leur transition écologique, hein, puisque à un moment donné, il faut quand même produire et créer de l'argent pour avoir des rentrées. Voilà, donc je trouve ça grotesque, je trouve ça absurde, mais comme tout ce qu'ont proposé les écologistes depuis des décennies, et qui nous conduisent d'ailleurs dans cette situation qui fait que maintenant on est mis dos au mur, parce que le magistère moral des écolos, c'est lui aujourd'hui qui fait que nous sommes dans cette situation.
2: D'un point pour conclure rapidement cette pétition des écologistes, donc 24 heures après avoir été lancée, compte ce matin 5381 signatures.
0: C'est beaucoup ou pas?
22: Je rappelle, j'en sais rien, si c'est beaucoup,
0: c'est
22: je sais pas.
0: C'est plus que les adhérents d'Europe et de Colisée.
22: Je voudrais juste dire que c'est très rigolo d'entendre Marion Maréchal Le Pen qui, avec tout son groupe, avec le Rassemblement National, avec toute l'extrême droite, vote depuis des années, évidemment, à Bruxelles, contre tous les plans écologiques présentés, y compris auxquels adhère, y compris la droite républicaine.
4: Un mot, parce que je pense qu'on a fait le tour de la question.
0: Non, enfin, juste un petit sujet, parce que le romantisme de la gauche, c'est beau. Mais là, on financerait donc, Madame Tondelier dit, sur la Sécu.
4: Oui.
0: Je rappelle quand même que le budget de la Sécu a été voté avec un déficit de 20 milliards d'euros et que la dette de la Sécu est déjà de 150 milliards d'euros.
22: Vous savez comment on prend un peu plus d'argent. Et je pense qu'elle a raison, Tondelier, sur l'idée que nous avons de nouveaux risques.
0: Comment on finance tout ça?
22: Mais c'est vrai, nous avons de nouveaux risques. Parce que
4: là-dessus, c'est tout à fait légitime et c'est pour ça qu'on ouvrait le débat, parce qu'il faut se préparer à ça. Il faut peut-être aussi que les politiques publics suivent, notamment sur rénovations. On était avec le maire d'Angoulême qui nous dit la plupart des écoles que j'ai, moi, dans ma ville, elles sont anciennes et j'ai besoin de rénovation et j'ai besoin de simplification. Ce n'est pas tellement une question d'argent, mais j'ai besoin qu'on me simplifie les règles. Un mot, quelques secondes, parce que c'était l'édito de Françoise de Goix ce matin, et évidemment, c'est l'une des informations majeures, et Agnès Pannier-Runacher a réagi d'une certaine façon à votre édito sur cette possible dissolution que préparerait le président de la République. On parle bien entendu au conditionnel parce que ça fait partie des petites discussions de café parisien. Elle dit très mauvaise idée, Agnès Pannier-Runacher, elle dit très mauvaise idée parce que ça exciterait d'une certaine façon les extrêmes, aussi bien l'extrême gauche que l'extrême droite. Éric, une réaction à ça?
0: Je suis assez d'accord. C'est-à-dire que elle a même rajouté les Français seraient en colère et attention à la colère des Français.
4: Ouais.
0: Parce qu'en réalité, une dissolution...
4: On l'avait pas vu venir, celle-là, cette idée.
0: Non, mais ça risquerait... Alors, je sais pas, à l'extrême gauche, si les filles feraient plus de sièges, mais le RN en ferait sans doute plus, parce que les Français seraient extrêmement en colère. Parce que si vous faites une dissolution maintenant, comme le rappelait Françoise, le prochain président, il peut pas dissoudre avant un an, donc il se tape la nouvelle assemblée.
4: C'est une façon de préparer une forme de cohabitation, quoi qu'il arrive, quoi.
0: Macron a fait suffisamment de mal comme ça au pays pour pas en rajouter.
4: Mais vous y croyez, c'est crédible ou pas? Parce que ça, je pense que c'est ce que les Français veulent savoir.
22: Il y a des gens qui poussent à cela, qui poussent, mais pas pour les raisons qu'on dit, pas pour bloquer le prochain président, pour bloquer certainement l'avancée inexorable des deux diables de la République que sont de Rassemblement National et LFI. S'il y avait une dissolution, évidemment, Jean-Luc Mélenchon passerait à peu près de 72 députés à 17 ou 18. Donc, on peut y voir. Oui. Je pense que il faut raisonner comme un président de la République, il faut raisonner comme des chefs d'opposition, il faut raisonner dans leur tête. Dans leur tête, ça peut être une solution.
4: Merci Françoise et Éric d'avoir participé, et Benjamin,
0: merci,
4: bien entendu,
0: Jacques,
4: à ce grand débrief et à ces informations au cours de la matinée.
0: Merci,
4: la canicule, on en parle dans un instant avec Jean-François Aquili sur Sud Radio, et on vous retrouve juste après Jean-François, la météo et les infos. À tout de suite.
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4: Il est 9h.
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4: L'heure des informations avec vous, Laurie Leclerc, bonjour.
23: Bonjour Jacques, bonjour à tous. La canicule avec 49 départements en vigilance rouge à partir de midi, 40 autres en vigilance orange. Au total, ce sont 9 Français sur 10 qui vivent dans un département en alerte canicule. Avec ce constat, en raison des fortes chaleurs, 3 nouvelles noyades mortelles ont eu lieu hier soir, dont une adolescente de 13 ans en Seine-et-Marne. Ce sont une dizaine d'adolescents qui sont décédés ce week-end de noyades. Par ailleurs, 3 personnes âgées de 80 à 95 ans sont décédées à leur domicile en Gironde, probablement suite aux fortes chaleurs. Autre conséquence de la chaleur, la SNCF conseille aux plus vulnérables de reporter leur trajet. En région parisienne, des suppressions sont à prévoir sur le RER, déjà de grosses difficultés sur le RERB. La présidente de la région Île-de-France, Valérie Pécresse, appelle à ne pas se déplacer et à faire, si possible, du télétravail. Réaction sur l'actualité climatique ce matin sur Sud Radio, d'Agnès Pannier-Runacher, députée Ensemble pour la République du Pas-de-Calais, ancienne ministre. Je n'ai pas quitté le gouvernement par hasard, j'ai quitté le gouvernement car j'avais la sensation que nous étions en train de ralentir. Ça fait 2 ans qu'on a une bataille du budget au Parlement. Selon elle, le réchauffement climatique va plus vite que nous dans tous les pays du monde. On doit massivement s'en occuper, pas seulement les 10 jours où il y a de la canicule, que les opposants politiques votent les budgets en rapport avec l'écologie. Dans l'actualité également, le rapport d'inspection de la gendarmerie et de la justice après la mort de Liana doit être remis à 11h ce matin au Premier ministre Sébastien Lecornu. Rapport qui pointe des dysfonctionnements et des erreurs individuelles dans le traitement d'une plainte pour viol sur mineur en août 2025. La proposition de loi sur l'aide à mourir arrive pour une 3e fois à l'Assemblée nationale avant un vote solennel le 30 juin prochain. Une adoption probable par les députés qui ouvre donc la voie ensuite à l'adoption définitive du texte le 15 juillet prochain, le gouvernement ayant décidé de laisser le dernier mot à l'Assemblée. Le sport, le foot, les Bleus qui affrontent ce soir à 23h l'Irak pour leur 2e match de Coupe du Monde, 100e sélection de Kylian Mbappé, avant cela à 19h Argentine-Autriche, puis ensuite dans la nuit à 2h du matin, Norvège-Sénégal et à 5h Jordanie-Algérie. On termine avec les courses pour son pronostic hippique Jean-Paul Delperrier qui vous conseille pour le quintet de ce lundi sur l'hippodrome de Lyon-Paris de jouer les numéros 7, l'As, le 5, le 6, le 8, le 9, le 12 et le 4. Pronostic à retrouver sur sudradio.fr.
4: Merci beaucoup Laurie, mettez-vous au frais. Tiens, mais j'entends la musique du gagnant. Comment s'appelle ce gagnant qui se trouve à Mugron dans les Landes, c'est ça? Bonjour.
24: Bonjour à tous.
4: Bon, je crois que c'est Franck, hein, c'est ça?
24: Oui, tout à fait. Oui,
4: bon, vous avez gagné un séjour formidable à Port Aventura Park. Je pense que ça va vous faire du bien. Vous devez avoir aussi très très chaud dans les Landes. Il peut faire très chaud malgré tous ces endroits ombragés. Vous êtes heureux, j'imagine.
24: Ah bah oui, très heureux. Ça commence bien la semaine.
4: La semaine commence bien, Franck, et vous allez partir, vous savez déjà avec qui? Avec femme et enfant peut-être?
24: Avec ma femme et mon fils, oui.
4: Bah super, super. Vous aurez même droit à un quatrième invité, je crois. Hein. Vous pouvez partir à quatre.
24: Oui.
4: Bon, c'est formidable, il pourra emmener un copain peut-être, le fiston. Oui. En tous les cas, voilà, vous êtes le regagnant du Port Aventura Park pendant 3 jours, 2 nuits. Le pass pour les 40 attractions, c'est formidable. Merci à vous d'avoir participé sur l'antenne de Sud Radio. Franck, on vous souhaite une belle journée. Mettez-vous à l'ombre. Hein. Vous avez un peu d'air du côté de Mugron?
24: Ah, pas trop dans les larmes, c'est assez étouffant.
4: Eh oui, voilà, c'est étouffant. Bon, du coup, vous programmez ça pour cet été ou pour la rentrée pour Aventura Park?
24: Ça va être cet été, parce que le PSG rentre à l'école en septembre pour la première fois.
4: Bon, très vite, super. Allez, bonne journée à vous, Franck. Dans un instant, Jean-François Aquilé.
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4: Il est là, il est dans le studio. Jean-François Aquili, c'est à vous pour cette heure d'info sur Sud Radio. Vous allez parler canicule à nouveau.
22: Mais bien évidemment, la canicule est ce constat évident. Le manque d'anticipation dans les écoles, les EHPAD, les transports, toujours la même rengaine. Il fait trop chaud. Comment est-ce que vous vous organisez cette semaine? Faut-il instaurer ces fameux congés payés climatiques de Marine Tondelier? Gadget a dit ce matin Agnès Pannier-Runacher. Va-t-il falloir accélérer la climatisation en France? Le sujet divise. Comment adapter le pays sans aggraver encore le problème climatique? La clim pourra-t-elle s'adosser au nucléaire s'il est au rendez-vous un jour? Vous nous appelez 0826-300-300. Il y a également la guerre au Moyen-Orient. Enfin, le détroit d'Ormuz de nouveau fermé, alors qu'États-Unis et Iran négocient à Genève. Est-ce que vous y comprenez quelque chose? Est-ce que nos prix à la pompe vont repasser le cap des 2 euros? Allez, appelez 0826-300-300. Puis à France-Irak ce soir à 23h à Philadelphie. Est-ce que vous allez veiller, malgré la chaleur, ben oui, pour suivre ce match sous la menace d'orage aux États-Unis, histoire de se rafraîchir? 0826-300-300. J'attends vos appels. La canicule, mais que fait la politique? Aurions-nous pu prévoir? Et quoi au juste? Une préoccupation s'invite au quotidien dans une majorité de foyers. Comment allons-nous supporter la journée? Comment tiendrons-nous cet été et ceux qui viendront? La canicule n'est plus un accident comme celui gigantesque de l'été 2003, que cet épisode risque d'ailleurs de dépasser, mais une nouvelle normalité qui s'installe. Et avec elle, une autre interrogation très concrète doit trouver sa réponse à court terme, parce qu'elle est une urgence et aura un impact immédiat sur les politiques publiques. La France doit-elle enfin se mettre à la climatisation comme au Japon, équipé à 91%, juste devant les États-Unis et la Corée du Sud? C'est le trio de tête. Marine Le Pen appelle à un plan massif. Elle n'y comprend rien, tacle Jean-Luc Mélenchon. Nouvelle ligne de fracture sociétale donc. Dis-moi si tu es climatisé, je te dirai qui tu es. Devant les ventilateurs et derrière les stores baissés ou les volets clos, il y a le sujet politique majeur. Avons-nous pris la mesure du réchauffement? Oui, selon Agnès Pannier-Runacher, l'ancienne ministre de la Transition écologique, qui en a fait le constat avant de claquer la porte du gouvernement. Les décisions ont été prises, les réalisations n'ont pas suivi. Il s'agit bel et bien d'un angle mort français. Nos logements, nos écoles, nos transports, notre urbanisme, nos politiques publiques restent largement pensés pour le froid, pas pour les 40 degrés qui s'abattent sur l'ensemble du pays. Nos bâtiments, nos villes ne sont pas prêts. Les examens du bac sont repoussés, des écoles sont fermées. Nous subissons la canicule et rabotons en même temps des dispositifs comme le fonds vert, parce que les caisses sont vides. Il en va du climat comme de l'IA. Nos décideurs, nos dirigeants, nos candidats, le nez dans le guidon pour la plupart, par manque d'imagination ou d'anticipation, mettent de côté les deux grands sujets qui sont en train de bouleverser la marche de notre société. Bienvenue dans La Vérité en Face.
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22: Bienvenue, bonjour à vous, Paul.
0: Oui, bonjour Jean-François, bonjour Azac, bonjour aux auditeurs.
22: Où êtes-vous, Paul? Vous nous appelez?
0: Moi, je suis dans un petit village de Lot-et-Garonne qui s'appelle Razimé.
22: Oui.
0: Moi, je suis agriculteur, donc la chaleur, il faut qu'on fasse avec.
22: Il faut qu'on fasse avec.
0: Et on s'adapte très bien.
22: Qu'est-ce que vous pensez?
0: Oui, on n'a pas le choix, on a des fraises, on a des récoltes qu'il faut lever, qu'il faut ramasser, donc il faut faire, on n'a pas le choix, donc on fait.
22: Vous pensez quoi de...
0: Et plus les politiques vont s'occuper de nous.
22: Allez.
0: Et plus on va être en galère. Moi, ce que je reproche à Mme Pannier-Runacher, c'est son manque d'honnêteté. Ils ont fermé Fessenheim en arrivant, et aujourd'hui, ils nous disent qu'il fallait développer davantage nucléaire. Tout l'argent qu'on a mis dans le renouvelable, le renouvelable intermittent, parce que on voit des panneaux solaires dans les champs cultivables, moi, ça me révolte, parce que on a des terres qui pourraient produire et qu'on va mettre en jachère pour faire des panneaux photovoltaïques, c'est une hérésie totale. Des éoliennes en mer qui vont embêter les poissons, qui vont embêter tout le monde, tout ça au nom de l'écologie, c'est débile. Mmh. Cet argent-là, on l'aurait mis à isoler les vieux bâtiments. Parce que la climatisation, c'est une chose, mais si vous climatisez des bâtiments qui chauffent sous des tôles ou autres, ça sert à rien. Il faudrait d'abord isoler.
22: Ouais.
0: Et si on isole en été, on isole en hiver.
22: Oui, alors ce que disait Agnès Pannier-Runacher ce matin, c'est que les décisions étaient prises. En fait, on a imaginé... il n'y a pas eu, comme d'habitude, c'est la parole performative en politique. C'est-à-dire que vous prenez une décision, vous dressez un plan, et puis il n'y a rien qui se passe derrière. Voilà, c'est toujours pareil. Sur ce qui est des panneaux solaires, Paul, vous êtes d'accord pour dire quand même que sur les toits des maisons, sur les parkings de supermarchés, ça
0: tout à fait.
22: Mais pas sur les terres.
0: Mais pitié. Dans les friches industrielles, je suis d'accord.
22: Mais pas
0: dans
22: sur les
0: champs
22: terres.
0: Cultivables, c'est une hérésie.
22: Ouais, ouais.
0: Et ensuite, tout l'argent qu'on a mis dans cette fausse écologie, on l'aurait mis justement à isoler.

0: comme ça. Alors, les politiques, c'est du spectacle aujourd'hui. On fait des conseils des ministres, on fait des interventions présidentielles, mais ils ne vont rien résoudre. Aujourd'hui, on a besoin de bon sens. Le bon sens, c'est l'attention. Prêtez attention à vos voisins qui sont vulnérables, oui, aux enfants, parce que les enfants, ils sont en danger s'ils restent au soleil. Et c'est tout. Et aujourd'hui, il faut adapter les horaires de travail. Nous, on commence à 6h30 ce matin. À 11h30, ils seront à la maison, les salariés, parce qu'après, il ne faut pas jouer. On ne joue pas. Et on va leur ajouter une heure de plus sur le bulletin de salaire, parce qu'on les a fait venir.
1: Vous avez raison.
0: Donc, il faut être.
1: Oui. La sagesse de la terre, Paul. Vous avez raison. Hein. Merci pour ce regard au fond très réaliste. Et bonjour à vous, Lionel. À Grasse.
2: Oui, bonjour. Bonjour à toute l'équipe.
1: Eh bien, Lionel.
2: Eh bien, écoutez, en plein cagnard, mais ça va. On est bien.
1: À Grasse, il fait chaud.
2: Ouais, mais je suis à Sainte-Maxime, là, en déplacement professionnel, donc sur un terrassement, donc t'es en plein cagnard toute la journée.
1: Aïe.
2: Oui, ça tape. Alors moi, je suis d'accord avec Madame Rousseau, je demande un congé climatique quand il fait chaud, congé climatique quand il fait froid, congé climatique quand il pleut, parce que la pluie, c'est chiant, ça mouille. Et si je pouvais éviter de bosser et que je sois payé comme elle à rien foutre, ça m'arrangerait.
1: Vous êtes ironique concernant... C'est Marine Tondelier, d'ailleurs, qui propose ça. C'est Marine Tondelier qui propose.
2: Pardon.
1: Vous êtes un vrai ironique, Lionel.
2: Ouais. En fait, ils ont juste pas compris que c'est sûr qu'eux, ils vivent pas dans le même monde que nous. Ça, c'est évident. C'est-à-dire qu'ils sont pas obligés de produire pour gagner leur argent. Mmh. Ils évoluent dans des petits salons bien climatisés et bien feutrés. Donc, c'est sûr que on peut proposer tout un tas de conneries quand finalement on ne subit pas et quand on le paye pas, surtout parce que je rappelle aussi que c'est pas eux qui payent. Hein. C'est-à-dire que quand ils demandent à qu'on mette nos salariés en congé climatique, c'est pas eux qui le payent, ça. C'est nous. C'est-à-dire que c'est des frais supplémentaires, c'est des chantiers qui sortent pas, qui sortent pas quand ils sont prévus. Donc évidemment que c'est compliqué, évidemment que c'est difficile. Mais est-ce que c'est difficile seulement là depuis depuis deux semaines? Ça a toujours été comme ça. Donc à un moment donné, la France, elle doit produire, elle doit relever un peu les manches, elle doit bosser un petit peu plus, qu'on fasse attention, qu'on adapte les horaires, qu'on mette à disposition de l'eau fraîche et tout, c'est une chose. Mais à un moment donné, il faut bosser, les gars. En Espagne, ils font comment? Au Maroc, ils font comment? Enfin, dans les pays où il y a un peu plus de température, dans le sud de l'Italie, ils font comment? Tout le monde s'arrête.
1: Il faut s'inspirer de l'exemple de nos voisins italiens, espagnols, grecs également.
2: Oui, bien sûr.
1: Qui vivent sous une chaleur de bête depuis toujours et qui bossent, qui travaillent, voilà.
2: Ouais, c'est ça. Et ce qu'a dit Paul, c'est très vrai. Moi, j'ai rénové ma maison il y a une quinzaine d'années. Le premier truc que j'ai fait, c'est me demander quelle était l'énergie la moins chère. Donc, tu passes par toutes les strates. Les panneaux solaires, est-ce que je fais ci, est-ce que je fais ça, est-ce que je mets... Et en fait, finalement, il y a un truc qui coûte pas cher. C'est-à-dire une énergie qui est vraiment chère. C'est celle que t'as pas consommée. Le premier truc que j'ai fait, bon, je suis à Grasse, hein. J'ai mis 20 cm d'isolant thermique en extérieur sur ma maison. Tout le monde m'a pris pour un fada parce que 20 cm à Grasse, tu te dis, ça sert à rien. Sauf que je cherchais pas spécialement à me protéger du froid. Je voulais me protéger du chaud. Donc, une maison des années 80 rénovée avec du polystyrène, qui est le meilleur rapport performance prix et on va dire même écologique, parce que c'est 95% d'air, donc c'est du pétrole certes, mais c'est beaucoup plus écologique. Tu te retrouves avec une maison des années 80 qui est normalement une passoire thermique, avec un truc qui finalement consomme
1: et du coup vous avez moins chaud.
2: Ah ben c'est pas que j'ai moins chaud, c'est que je chauffe ma maison en hiver avec elle fait 150 mètres carrés avec une stère et demie de bois. Et là, depuis deux ans, j'ai mis la clim parce que mes filles, vous comprenez, mes filles vivent à 24 degrés toute l'année. Donc il a fallu mettre un petit peu de clim parce que sinon, elles avaient un peu trop chaud en été. Ça montait à 26, elles avaient un peu chaud. Bon, je veux bien comprendre, mais c'est une maison qui est restée sans clim et sans chauffage individuel dans chaque pièce, avec pendant plus de 10 ans, avec une bonne VMC qui brasse les flux d'air. Ce que je veux dire, c'est que nos politiques, c'est la politique du hiver. Il fait chaud, oh là là, on met tout en place parce qu'il fait chaud. Il fait froid, oh là là, on met tout en place parce qu'il fait froid. Mais à un moment donné, on a besoin de techniciens, c'est-à-dire des mecs pragmatiques qui analysent une situation et qui règlent le problème. Et ces mecs-là, en fait, ils sont juste là pour finalement brasser de l'air. Alors ça serait très pratique pour moi là sur mon chantier qui me brasse un peu d'air autour, mais pour gérer notre pognon. Par contre, ils sont vraiment nuls. Ils sont vraiment nuls. Ils anticipent que dalle. Alors qu'on climatise les écoles et les EHPAD, moi je trouve ça intéressant. Les élèves ont besoin de bosser correctement et ont besoin d'être dans des conditions confortables. Et nos anciens ont besoin d'être protégés. Tout le reste, je suis désolé, les gars, vous avez chaud, vous vous foutez à l'ombre pendant une demi-heure, vous buvez un coup d'eau fraîche et vous y retournez. Parce qu'à un moment donné, il faut y aller. Il faut produire,
1: s'adapter et travailler. Merci Lionel. Des paroles pleines de bon sens ce matin, hein, sur l'antenne de Sud Radio, en ce lundi de canicule. Vous êtes nombreux à nous appeler, évidemment, sur ce sujet-là, qui nous préoccupe pas seulement comment est-ce qu'on s'organise, hein, mais qu'est-ce qu'on fait? Comment est-ce qu'on on imagine l'avenir? L'avenir, c'est tout de suite, hein. Je vous dis, moi, le climat, c'est comme l'IA.

0: C'est effet immédiat. Il est 9h16. Vous nous appelez au 0826 300 300, toujours sur la canicule et puis sur les autres sujets qui nous intéressent. Tiens, notamment la géo, non pas thermie, mais géo. Politique, hein. Qu'est-ce qui se passe dans le détroit d'Ormuz? Aïe, aïe, aïe, pourvu qu'il ne bloque pas de nouveau, ça voudra dire à terme de nouveau également la remontée des prix à la pompe. 9h17, vous nous appelez 0826 300 300, j'attends vos appels pour la suite de La Vérité en Face.
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0: Allez Gérald, bonjour, vous êtes bienvenue Gérald, sur l'antenne de Sud Radio.
16: Bonjour Jean-François et bonjour à Sud Radio.
0: Vous êtes à Courson-les-Carrières, c'est dans Lyon, hein?
16: Tout à fait, tout
0: et,
16: à fait.
0: Et vous savez quoi, sur mon écran de contrôle, vous êtes à 28 degrés ce matin. Ça va peut-être monter beaucoup plus. Hein.
16: Ouais, on est même à plus que ça.
0: Plus que ça, on est à 31. Allez, c'est parti pour, ouais, pour la remontée. Qu'est-ce que vous vouliez peut-être réagir sur le congé climatique? Vous en pensez quoi, vous?
16: Oui, tout à fait. Alors, je vais faire une parenthèse. Oui. Depuis 2003, j'ai l'impression qu'il n'y a rien eu de changé, en fait. Il n'y a pas d'anticipation. Vous rappelez la canicule de 2003, oui. Elle a duré 3 ou 4 mois. Là, on a quand même pressenti la chose. Depuis 2 semaines, ça n'arrête pas de monter. Et là, on est encore parti pour au moins autant. Alors, moi, ce que je voulais dire, c'est que donner 5 jours, pourquoi pas? Mais c'est une aberration pour moi. Pourquoi donner 5 jours? Ça sert à quoi? À rien. C'est-à-dire que pour la personne, par exemple, qui va travailler sur un toit.
0: Oui. Hein,
16: j'ai des copains qui sont maçons, qui sont couvreurs. Quand il fait 35 degrés dehors, il fait 50 sur le toit, hein, voire plus.
0: Ben oui.
16: Donc, Là, vous pouvez mettre des œufs dessus, vous pouvez faire un barbecue, tout va bien. Par contre, je suis pas du tout d'accord avec ce que disait le monsieur d'avant, l'auditeur, quand il dit bon, on relève les manches, on boit un coup et on se repose une demi-heure. Certains corps de métier, oui, ils peuvent pas.
0: Non, c'est impossible.
16: C'est impossible. Moi, je veux bien. Moi, je bossais en hôpital. On n'avait pas de clim, malheureusement. Je peux vous dire que les personnels, ils étaient morts de chaud. Et alors, donner 5 jours pour faire quoi? Pour les prendre dans l'année? Non, je crois qu'il faudrait surtout mettre un peu plus d'argent et prévenir tout ce qui pourrait être canicule avec des moyens, mettre en place des climatisations, mettre en place, je dirais, tout un système derrière qui pourrait permettre de mieux vivre. Par contre, pour certains corps de métier, c'est impossible. Impossible. Donc 5 jours. Pourquoi pas? Mais ça sert à rien. Franchement, ça sert strictement à rien.
0: Oui, vous rappeliez. Vous rappeliez le précédent de 2003, c'était les fameux 15 jours de canicule d'août 2003, donc 15 jours, 2 semaines, hein, donc 5 jours, bah on est dedans. Voilà, ça ne suffit pas, c'est pas forcément la bonne idée. L'idée, c'est l'adaptation. Hein. Ce que disait Lionel en substance depuis Grasse aussi, c'est quand même s'inspirer de l'exemple de nos voisins. Et c'est vrai que bien c'est déjà appliqué hein, chez nos amis agriculteurs. C'était le cas tout à l'heure, on l'a évoqué aussi. C'est de travailler à certaines heures et puis après, ben on travaille très tôt le matin à la fraîche et puis après on rentre chez soi. Voilà. On s'adapte.
16: Complètement d'accord.
0: S'adapter.
16: On
0: travaille
16: plus tôt, on adapte des. Ouais. Tout à fait. On adapte des horaires. Je veux dire qu'il y a certains corps de métier où on peut adapter. Il y en a d'autres, bon, quand ils sont à l'abri, si vous avez la possibilité, évidemment, d'évider la chaleur, ce serait bien. Mais 5 jours, pour moi, c'est... Non. Moi, je peux vous dire n'importe quoi. Je vais vous donner 20 jours parce qu'effectivement, on va avoir de la neige. Et puis, ça risque de glisser. Bon, bah, pourquoi pas. Mais non, moi, là-dessus, certaines idées sont bonnes à prendre. Celle-là, elle est un peu farfelue, quoi.
0: Merci, Gérald. Elle est un peu farfelue.
16: Je vous en prie.
0: Merci, Gérald, à Courson, les carrières dans Lyon. Et bonjour, Jean-Paul, vous êtes à Toulouse.
9: Oui, bonjour, Jean-François. Alors, donc, et bonjour, Sud Radio. Donc,
0: Et bienvenue. Vous dites quoi, vous, comme Gérald, c'est peut-être pas une idée à retenir.
9: Bah, je serais beaucoup plus direct. Oui. Je dirais que c'est encore un tissu de conneries écologiques. Je ne parle plus d'écologie, mais d'escrologie. Donc, il faut arrêter les conneries et revenir à du bon sens un petit peu plus concret. Des jours de congé parce qu'il fait chaud, pourquoi pas quand il fait froid, comme disait un auditeur, quand il y a du vent, mon Dieu, quand il y a de la pluie, oh, c'est affreux. Donc, non, mais on arrête les conneries. Les énergies intermittentes dans lesquelles on doit balancer 300 milliards, c'est une honte, c'est une escroquerie, parce que ça produit de l'électricité de façon intermittente. Et donc, c'est-à-dire que moi, je lance mon lave-linge le lundi matin, en espérant que le dimanche d'après, le cycle de lavage soit terminé, parce qu'entre-temps, j'aurais eu des interruptions de production d'électricité. Donc ça, il faut arrêter toutes ces conneries d'escrologie. Et revenir un petit peu aux connaissances scientifiques. Il y a des épisodes de chaud, il y en a. Reprenez l'étude du climat depuis l'an 1000 de Leroy Ladurie. Vous allez voir, par exemple, dans les années fin du règne de Louis XIV, il y a eu 3 années hyper chaudes, ça fait en France. Donc,
0: non, mais ce qui est constaté, Jean-Paul, on ne va pas revenir là-dessus, mais c'est qu'il a toujours fait chaud dans nos vies, nous en sommes d'accord. Moi, c'est un garçon du Sud qui vous dit ça. C'est aujourd'hui la répétition, l'intensité des épisodes, c'est en train de monter. En fait, il a toujours fait chaud, mais aujourd'hui, il fait particulièrement chaud. Et c'est de façon plus précoce et prolongée, plus profonde. Donc c'est le dérèglement, il est là en fait. C'est comme les épisodes hivernaux sont de plus en plus violents. C'est l'intensité, la violence des épisodes climatiques, non, que ce soit le chaud ou le froid. Nous sommes d'accord là-dessus.
9: Jean-François, d'accord. Oui. Non, nous sommes d'accord. Mais là, il y a des raisons, je dirais, géologiques. Reprenez donc les enregistrements du pôle sud de Vostok en Antarctique, la station soviétique. Donc on a 400 000 ans d'enregistrement du climat. Qu'est-ce qu'on voit? Qu'on a un cycle tous les 100 000 ans, on a donc un pic de montée en température très fort. On est en haut d'un pic de température. On est au sommet, on continue de monter, on continue de descendre. Donc il y a des phénomènes naturels qui se produisent. Non, mais il y a des phénomènes naturels qui se produisent. Et c'est pas les histoires de CO2. Donc du CO2, il y en a beaucoup plus, autant du Crétacé, autant des dinosaures. Bon, donc il faut arrêter aussi de raconter un peu n'importe quoi. Et je pense qu'il faudrait quand même que des géologues puisse parler et s'exprimer de, ça s'appelle de la paléoclimatologie, tout ça. Et
0: mais la question, la question qui est posée, c'est supporter ou pas la chaleur. Hein, c'est, on nous sommes d'accord.
9: Qui est toujours eu des cycles
0: au cours des millions et des millions d'années de l'histoire de la planète. Nous sommes entièrement d'accord. Elle a été même ravagée à plusieurs reprises, la planète. Hein. Mais là, c'est répondre au pic de chaleur de façon un peu cohérente. Voilà, c'est ça l'idée.
9: Mais de façon cohérente et de façon pragmatique. Comme dit un auditeur avant, depuis 2003, qu'est-ce qu'on a fait ? Rien. Donc, si les cours des écoles, mon petit-fils est dans une école qui est moderne, la cour est en plein sud, c'est une immense surface de macadam, donc les enfants ne peuvent pas les sortir. On n'aurait pas pu planter des arbres, ne serait-ce que deux ou trois arbres par an,
0: végétaliser.
9: Donc en 23 ans. Végétalisé, par exemple.
0: Là-dessus, nous sommes entièrement d'accord. Merci Jean-Paul depuis Toulouse. Et c'est vrai, vous avez raison Jean-Paul, il faut accélérer la végétalisation dans nos villes qui sont si minérales. Bonjour Joanne, vous êtes à Malmort, vous, dans les Bouches-du-Rhône.
15: Oui, bonjour Jean-François.
0: Bonjour, vous avez un tout autre sujet sur la table ce matin. C'est Hormuz.
15: Effectivement.
0: Vous avez vu, c'est fermé, ça y est, c'est fermé.
15: Épisode 3, saison 4.
0: C'est du Netflix, là. On n'en finit pas, les saisons vont s'aligner, là.
15: Ouais, pour de vrai. Et bon, c'est dommage parce qu'on voit encore... Enfin, là, pour le coup, ils ferment suite, si j'ai bien suivi l'actualité, à un bombardement d'Israël.
0: Oui, c'est parce que les Iraniens nous disent en substance, pas touche à mes proxys dans le Liban Sud. Voilà, grosso modo, faut pas toucher au Hezbollah, faut laisser en l'état, et si vous continuez à bombarder, vous les Israéliens, ben nous on ferme. Voilà, nous en sommes là. Tout ça pour ça, hein.
15: Ben, tout ça pour ça, ouais, effectivement, comme vous dites. Après, effectivement, il y avait un accord qui avait été signé samedi où les bombardements devaient cesser. Je crois pas Israël agir, je ne pense pas agir d'eux-mêmes sans avoir derrière un appui américain.
0: Ah, toujours.
15: Mais ça reste, c'est mon avis personnel. Et j'ai pas de documentation là-dessus. Mais ce qui est dommage, c'est que voilà, on voit encore, il y a des choses qui sont faites de front, en frontal, pour essayer de rassurer la population, pour essayer d'avoir des soutiens. Et puis derrière, on voit qu'en sommet, il se passe, c'est une toute autre chanson, et qu'au final, c'est encore nous qui allons casser pour tout ça.
0: Vous pensez à quoi, précisément, la pompe?
15: Ah, la pompe à essence, notamment, pas que, mais pas oui, que. Oui, bien sûr. De toute façon, on le voit depuis que la guerre a commencé, tout a augmenté, que ce soit à la pompe ou sur d'autres équipements.
0: Tout ce qui dépend du pétrole, c'est un vrai sujet. Hein.
15: Tout augmente. Moi, j'ai l'occasion des fois de faire appel à des artisans pour faire des chantiers de rénovation. Je vois les prix, ou alors, dans le cadre de mon métier, de faire des commandes de matériel informatique, les prix ont fait x2, x3, x4.
0: Oui, ça monte facilement, mais ça baisse difficilement.
15: Ça baissera jamais autant. Alors, ça baissera jamais autant que ce que c'était avant-guerre. Et je regrette un petit peu ces politiques, parce que clairement, il y a une manipulation politique derrière tout ça. Même si aujourd'hui, elle n'est pas encore assumée et elle n'est pas encore dévoilée. Je pense que derrière tout ça, il y a une manipulation politique.
0: Il y a une manipulation, et en tout cas, il y a un manque d'anticipation sur pas mal de choses. Merci, Joanne. Je vous remercie depuis Malmort dans les Bouches-du-Rhône. Merci. Dans un instant, il est en studio, il vient de s'installer, Cédric Reichenbach, qui est ingénieur fondateur de la fameuse fresque du climat, spécialiste en transition énergétique, mais pas que. Hein. On va parler évidemment de la canicule avec lui. Qu'est-ce qu'il faut raisonnablement imaginer, anticiper, et peut-être même mettre en place tout de suite, parce que avec le climat, c'est tout de suite, ce n'est pas dans 10, 20, 30 ans. À tout de suite, donc vous nous appelez pour la vérité en face, la suite avec notre invité Cédric Reichenbach, 0826 300 300.
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0: Canicule, climatisation, carbone, taxation du carbone. Comment agir contre le dérèglement climatique? Nous parlons de vagues inédites de chaleur ce lundi matin et plus exactement de ce que la canicule dit de notre impréparation. Les épisodes de forte chaleur deviennent plus fréquents, plus longs, plus intenses. La France découvre dans l'urgence une question qu'elle a longtemps regardée de loin. Faut-il climatiser davantage? Ce n'est pas le seul sujet, bien évidemment. Mieux adapter les logements, les écoles, les bureaux, les villes? Et surtout, pourquoi a-t-on autant tardé à anticiper? Invité ce matin, bonjour à vous, Cédric Riesenbach.
33: Bonjour.
0: Vous êtes ingénieur, fondateur de la fresque du climat. Vous êtes un fin connaisseur de la transition énergétique. Deux mots sur la fresque en question, racontez-nous.
33: Alors la fresque, c'est un atelier pédagogique qui permet de comprendre les bases scientifiques du changement climatique en une demi-journée. Et c'est un atelier qui a touché plus de 2,3 millions de personnes. Et on a formé 100 000 personnes à l'animation de cet atelier. Donc c'est un beau succès.
0: C'est un beau succès. Cédric Riesenbach, première question ce matin. Est-ce que nous n'avons pas su anticiper?
33: Alors oui, à deux titres, il y a deux grandes thématiques qui nous intéressent. C'est l'adaptation, dont on va beaucoup parler en cette période de canicule, et l'atténuation, qui consiste à limiter notre impact sur le changement climatique. Au début, quand on a commencé à comprendre les enjeux climatiques, y compris au sein du GIEC, hein, les spécialistes du climat qui travaillent sur le sujet au niveau international, il y avait les deux thématiques dès le début, l'adaptation et l'atténuation. À part que on n'a pas trop voulu parler d'adaptation, parce que ça avait l'air de dire qu'on jetait l'éponge sur la partie atténuation, c'est-à-dire on jetait l'éponge sur comment est-ce qu'on peut réduire nos émissions de CO2 pour limiter notre impact sur le climat. À part que dans la pratique, le changement climatique, il est déjà là. Il a déjà commencé. Et donc, le besoin de s'adapter, il existe. Il existe surtout dans certains pays qui sont moins capables que nous de réagir, qui subissent encore plus le changement climatique. Et donc, progressivement, cet enjeu de parler aussi d'adaptation, il s'est imposé, y compris dans les négociations, dans les contenus du GIEC et surtout dans les négociations internationales. Et maintenant, on parle enfin des deux. Et puis, il serait temps, vu ce qu'on est en train de subir.
0: Est-ce qu'il y a également une adaptation à imaginer dans la vie quotidienne? C'est-à-dire que nous avons l'impression que on se dit tous là, on n'a pas su anticiper, et nous nous rendons compte que notre façon de vivre n'est pas forcément adaptée aux épisodes climatiques, que ce soit la chaleur ou les intempéries, l'hiver, le grand froid et les épisodes violents également. Est-ce qu'il faudrait changer nos habitudes de vie?
33: Oui, je pense. Il y a besoin de s'adapter, ne serait-ce que pour pouvoir continuer de travailler, par exemple, quand il y a des événements extrêmes. Donc, il faut être équipé pour ça. Et puis, il faut aussi accepter l'idée qu'à certains moments, on va être en mode dégradé. Voilà. C'est-à-dire que si on n'a pas les bonnes conditions pour travailler, c'est mon cas, en ce moment chez moi il fait très chaud, alors j'ai installé des stores pour hier, c'est tout récent, j'ai installé des stores pour limiter les entrées d'énergie dans l'appartement, et si on n'a pas ce genre de mécanisme, on se retrouve avec une température un peu plus forte, et ben moi depuis plusieurs jours, j'ai pas le choix, je travaille moins, enfin je suis moins capable de travailler et je travaille un petit peu moins. Donc il faut accepter, je pense, que de temps en temps on soit en mode dégradé et que tout ne se passe pas comme on avait l'habitude de faire, et c'est pas grave. Moi là je travaille un petit peu moins ces temps-ci et je vais travailler un petit peu plus dès que la canicule sera passée. On s'adapte.
0: Cédric Rijsenbach, prenons le premier thème qui est un peu sur la table ce matin, parce que Marine Le Pen a évoqué la possibilité d'un grand plan de climatisation désormais pour la France, bon, aussitôt battu en brèche par l'autre candidat, Jean-Luc Mélenchon, sur le mode « n'y comprend rien », etc. Peu importe le débat politique. Climatisation, longtemps on nous a dit que si on mettait des clims partout, ce qui est le cas d'ailleurs quand vous voyagez au Japon, aux États-Unis, il y a de la clim partout, dans les pays chauds, n'en parlons pas, nous allons au fond aller contre la lutte pour la transition énergétique. Est-ce que la clim est néfaste? C'est quand même, faudrait peut-être tordre le cou une bonne fois pour toutes à cette question.
33: La clim généralisée. Alors c'est comme beaucoup de choses, c'est ni bien ni mal. C'est quelque chose qui rend service. Sinon on n'en parlerait pas. Ça rafraîchit.
0: Oui.
33: Voilà. Évidemment. Alors c'est la différence entre refroidir et chauffer, c'est que vous pouvez chauffer un appartement, un immeuble, sans refroidir l'extérieur. Avec des grille-pains, avec l'effet Joule, on peut chauffer quelque chose sans avoir besoin de refroidir ailleurs. Avec les pompes à chaleur, on fait le contraire. Et la clim, c'est la même chose. C'est-à-dire que la clim, ça consiste à refroidir l'intérieur d'un immeuble tout en réchauffant l'extérieur. Donc il y a un effet néfaste sur la rue ou la cour intérieure et les appartements d'à côté. Donc il y a des effets en cascade, et ça consomme de l'énergie. Donc les effets en cascade, ça peut être des îlots de chaleur qui s'amplifient dans les villes. Donc on a rien sans rien, c'est-à-dire que oui, ça rend service et a des contreparties en face. Imaginez aussi une cour intérieure avec une dizaine de clims qui marchent, et donc avec les radiateurs à l'extérieur qui chauffent toute la cour. Le pauvre appart qui n'a pas sa clim à lui, il se retrouve à avoir 5 degrés de plus, parce que il est dans une cour où tout le monde a branché sa clim. Donc il faut être conscient de ces choses-là. Après, ça se gère, ça se discute, ça se négocie, etc. Mais il faut être bien conscient des conséquences. La climatisation, c'est également quelque chose qui consomme de l'énergie, et donc il y a une notion aussi de responsabilité. À partir du moment où vous mettez une climatisation, c'est parce que au préalable, vous avez fait tout ce que vous pouviez faire d'autre pour limiter les entrées d'énergie, donc avoir mis des stores aux fenêtres, et surtout pour les magasins, je pense notamment, avoir mis en place une porte coulissante ou une double porte qui évite les échanges d'air avec l'extérieur. C'est quand même hallucinant de se trimballer sur un trottoir et de se prendre une grande bouffée d'air froid qui sort d'un magasin. parce que en fait c'est du gâchis. Et le gâchis, c'est pas de droite ou de gauche, c'est débile le gâchis.
0: Oui, c'est débile, c'est universellement débile.
33: Universellement débile.
0: Et quand l'on dit clim, c'est comme, vous savez, c'est ce que nous vient à l'esprit de façon un peu mécanique pour les data centers, hein, pour l'IA, on se dit bah il faut une industrie nucléaire élargie, c'est ça, c'est ce qui d'ailleurs est prévu à l'horizon des années 30 qui arrive, un parc nucléaire élargi, parce que sinon on n'y arrivera pas. Ça vous paraît raisonnable en termes de transition énergétique?
33: C'est alors, comme tout, hein. C'est
0: ce sont des choix. Hein.
33: C'est, oui, bien sûr. C'est une question de dosage. Le potentiel de déploiement du nucléaire, il n'est pas suffisant pour faire face à l'intégralité de la demande énergétique au niveau mondial, parce que on n'a pas envie que n'importe quel pays ait accès à la technologie nucléaire. Déjà, et puis parce que tout simplement l'industrie est elle-même limitée parce qu'elle est capable de mettre sur la table tous les ans pour investir dans des nouveaux réacteurs. Donc moi je suis pas contre le nucléaire, je pense qu'il en faut, ça fait partie du mix énergétique, mais
0: ce ne sera pas
33: suffisant. Voilà, donc il n'y a pas de débat, enfin le débat pour ou contre le nucléaire, il n'est pas pour moi très intéressant. Il faudra du nucléaire. Dans tous les cas, et après on peut aussi démocratiquement décider qu'on est contre pour d'autres raisons. Il faudrait réussir à avoir un débat apaisé sur le nucléaire, ce qui est pas gagné du tout. Mais à partir du moment où on est d'accord qu'il en faudra, ça ne sera pas pour autant suffisant. Il faudra aussi des énergies renouvelables, et il faudra surtout des économies d'énergie, parce que le meilleur kilowattheure, c'est celui qu'on ne consomme pas, et c'est beaucoup plus facile de décarboner un mix énergétique si on a au préalable réduit la demande d'énergie globale.
0: Et vous entendez les arguments qui sont développés, nos auditeurs nous appellent, souvent très énervés, Cédric Riesenbach, contre les énergies renouvelables, y compris le solaire, d'ailleurs, ce qui peut paraître étrange, les éoliennes, ça ne passe plus, on a l'impression que c'est nucléaire ou rien, désormais, dans le débat public, hein.
33: Oui, parce que les débats ont tendance à se cliver avec des camps. Il y a
0: là
33: les pour,
0: il faut de la nuance.
33: Les contre. Ouais, il faut de la nuance. Quand vous interrogez des spécialistes de l'énergie qui ont travaillé, dont c'est le métier de travailler sur le mix énergétique français ou européen ou mondial, ils vont tous vous dire qu'il faudra de tout.
0: De tout.
33: Oui,
0: il faut de tout.
33: Il faudra du nucléaire, il faudra des énergies renouvelables, il faut absolument faire baisser les énergies fossiles, et ça va pas être du jour au lendemain qu'on va s'en débarrasser. Et surtout, il faut faire baisser la consommation d'énergie. On gâche de l'énergie aujourd'hui. Donc il faut commencer par limiter le gâchis, et puis ensuite, faire de l'efficacité énergétique, et puis, quand on aura fini par faire baisser notre consommation globale d'énergie, ce sera beaucoup plus facile de dégager prioritairement ce qui est le plus carboné.
0: Allez, nous allons marquer une pause, Cédric Riesenbach. Vous avez des choses à dire également sur le détroit d'Ormuz, parce que tout est lié aujourd'hui. On parle pas simplement du parc des climatiseurs en France. Il y a aussi notre façon de dépendre du fossile et de dépendre de situations géopolitiques qui nous contraignent et qui impactent également notre façon de consommer, de concevoir l'avenir. À tout de suite, vous nous appelez si vous voulez intervenir, à 0826-300-300 avec Cédric Riesenbach, le fondateur de la fresque du climat, pour la suite de La Vérité en Face.
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9: Allez, 0826 300 300, vous nous appelez et nous sommes en ligne avec Hélène. Ah non, pas encore Hélène, hein, qui va nous appeler, qui est bientôt en ligne. Là-dessus, Cédric Riesenbach, vous voulez nous parler du détroit d'Ormuz. Je vous ai vu réagir tout à l'heure parce que nous l'évoquions avec l'un de nos auditeurs. En quoi c'est lié?
10: C'est pas lié directement. Le détroit d'Ormuz nous pose des questions très intéressantes sur l'approvisionnement en énergie fossile et montre du doigt à quel point notre économie est dépendante de ces énergies fossiles. Donc, quand on a un phénomène géopolitique comme celui-là, ce qui se trouve, la conséquence de ça, c'est qu'il y a moins de quantité d'énergie fossile. Et du coup, les choses deviennent tout de suite concrètes. Mais sur quoi on se focalise? Quand il y a moins de pétrole, on se focalise sur son prix. Et on a l'impression que la solution consisterait à subventionner les énergies fossiles pour qu'on puisse ne plus avoir de problème. Mais ça ne résout rien. C'est pas parce que vous subventionnez l'énergie à la pompe qu'il y en aura plus. Il n'y en aura pas plus. Donc, comment est-ce qu'on gère une situation comme celle-là? À quoi ça sert d'avoir un prix? Le prix, ça sert justement à matérialiser la pénurie. Il y en a moins, ça coûte plus cher. Et qu'est-ce qui se passe quand ça coûte plus cher? Eh bien, on va s'adapter, c'est-à-dire que soit on va être capable de produire plus, là ça sera pas le cas à court terme, mais ça pourrait être le cas à plus long terme. Soit on va apprendre à s'organiser pour consommer moins. Et apprendre à s'organiser pour consommer moins, ça consiste à faire quoi? Bah ça consiste à réfléchir, à faire la part des choses entre les dépenses indispensables et les dépenses un peu superflues. Et les dépenses superflues sont celles qui doivent être dégager les plus rapidement.
9: Mais ça veut dire quoi? Ça veut dire que chacun doit prendre conscience de la chose, en fait.
10: C'est ça. C'est-à-dire qu'il y a un effet, bien sûr, c'est très compliqué. Oui. Il y a un effet très court terme.
9: C'est comme le tri sélectif et tout le reste, hein.
10: Exactement. Oui. Et puis, il faut bien distinguer le court terme et le moyen terme. Le court terme, c'est que c'est douloureux. Voilà, on a un prix qui augmente, on ne peut plus payer son trajet pour aller travailler, on peut plus payer son fuel, etc. C'est douloureux sur le coup. Et après, il faut être capable d'organiser les choses pour la suite. La suite, c'est effectivement s'organiser pour avoir, pour moins consommer d'énergie, pour avoir des alternatives à notre mode de fonctionnement. Oui. Et ça peut nécessiter des investissements, ça peut nécessiter des choses qui vont se faire sur plusieurs semaines, plusieurs mois et quelquefois même sur plusieurs années. Mais c'est indispensable parce que si on fait pas ça, on va pas être capable de baisser la consommation d'énergie fossile, qui est la seule réponse viable à long terme à une pénurie physique. Là, il y en a moins, il y a des quantités qui ne sont pas là.
9: Très concrètement, Cédric Riesenbach, ça veut dire quoi? Chacun voit midi à sa porte, il faut de la pédagogie, il faut des campagnes, de vastes campagnes d'explication.
10: Je pense qu'il faut, il faut de la pédagogie. Et là, on n'est pas sur la pédagogie sur les questions climatiques, on est sur la pédagogie sur la mécanique économique. C'est quoi l'équilibre des prix? L'équilibre, les prix servent à générer des équilibres qui permettent de réguler les choses. Donc le prix augmente, sur le coup c'est douloureux, il faut accepter que ce soit douloureux. Il y a de la demande qui va être détruite et puis ensuite il y a de l'adaptation qui va se faire, à la fois du côté de l'offre et du côté de la demande. Et en l'occurrence ce sera surtout du côté de la demande, parce que si en plus il faut réduire nos émissions de CO2, ça tomberait bien d'arriver à se passer de ces énergies fossiles. Et ça passe par des investissements. Et ces investissements, c'est pas on claque des doigts et c'est parti. Ça prend du temps, il faut s'organiser. organisée, etc. Ce qui nous manque beaucoup aussi dans cette histoire, c'est une vision à long terme. Là, on réagit au coup par coup parce qu'il y a l'étroit d'Hormuz, mais il faut être capable de profiter de cette occasion qui est un choc court terme pour réfléchir à du plus long terme. Comment est-ce que on réduit autant qu'on en est capable notre dépendance aux énergies fossiles? C'est une question de souveraineté énergétique.
9: Et vision à long terme pendant une campagne électorale, c'est encore plus compliqué.
10: C'est encore plus difficile.
9: Hélène, vous êtes à Bourg-la-Reine. Bonjour Hélène.
3: Oui, bonjour, merci de prendre mon appel.
9: Alors Cédric Riffenbach vous écoute avec beaucoup d'attention, que voulez-vous dire ce matin?
3: Oui, alors moi je suis très sensible à ce que vous dites, oui. Je travaille dans les écoles, donc je suis impacté moins que les enfants, mais je le suis. Mais là, ce que je viens d'entendre, là, enfin pas vous, hein, je suis tombé sur un article de Disclose où le gouvernement et Bercy auraient forcé l'ADEME à financer une multinationale qui est l'une des plus grosses émettrice de CO2, à savoir Ineos. Et je voulais savoir, voilà, est-ce que vous êtes au courant de ça? Et si oui, moi je veux bien être, être exemplaire, mais encore faut-il que l'État le soit.
9: Alors, sur l'exemplarité,
10: je ne suis pas du tout au courant de cette affaire et donc je ne vais surtout pas m'exprimer dessus. Mais sur l'exemplarité, je vous rejoins, il y a un besoin d'exemplarité et c'est très important que l'État montre l'exemple parce que l'État, il est dépositaire de l'intérêt général. Et c'est d'autant plus important qu'il soit exemplaire pour cette raison-là. La notion d'exemplarité, je vais la questionner quand on l'utilise pour les individus. Évidemment que c'est mieux d'être exemplaire. Moi, personnellement, voilà, je suis le créateur de la fresque du climat. C'est sûr que si je prenais l'avion tous les 4 matins, ce serait un peu bizarre. Mais si on en fait un totem de cette exemplarité, ça veut dire quoi? Ça veut dire que tous ceux qui veulent sauver le climat, qui veulent être écolo, ils vont réduire au maximum leur empreinte. Du coup, ils vont limiter leur capacité d'action sur le monde. Et en ces cas-là, ils vont pas être capables d'être assez efficaces dans leur lutte contre le changement climatique. Donc, à un moment donné, il faut aussi avoir le courage de regarder en face la limite que représente cette notion de geste individuel et décider collectivement que c'est un changement de règles du jeu global dont il s'agit. Et que il faut du coup changer les règles du jeu, comme par exemple mettre un prix au carbone, comme on l'envisage pour lutter contre le changement climatique. Et puis avoir des changements réglementaires qui font que tous, autant que nous sommes, nous allons devoir devenir écolo par la force des choses, tout simplement parce que ça coûte moins cher.
9: Hélène, quelle serait une mesure que vous souhaiteriez voir appliquée au quotidien pour vous soulager dans votre activité, par exemple?
3: C'est de la transparence par rapport à ce qui se passe, et pour moi c'est un gouvernement voyou, je suis désolé de parler comme ça, mais je veux dire, il y a des magnifiques initiatives citoyennes, et ça, encore heureux, mais quand on entend ça, je ne sais vraiment plus quoi dire. Ça, les bras m'en sont tombés quand j'ai lu cet article.
9: Alors vous évoquez un article de Disclose, qui dit, et je l'ai...
3: Que l'État et Bercy auraient détourné l'aide de l'ADEME pour financer une grosse multinationale très émettrice en CO2.
9: Qui est Ineos, dans des projets d'aménagement qui n'auraient rien à voir avec l'écologie, nous dit Disclose. À voir les suites qui seront données à ces révélations. Merci Hélène, merci pour votre intervention ce matin, en espérant que vous puissiez traverser cet épisode sans trop de difficultés. Ça finira bien par s'arrêter, cette canicule, mais elle est partie pour durer. La France est-elle en retard réellement, Cédric Riffenbach? Est-ce que ce matin nous écoutions Agnès Pannier-Runacher, qui était notre invitée, ancienne ministre de la Transition écologique, qui dit grosso modo avoir claqué la porte parce que tout ce qu'elle voulait au fond mettre en place demeurait sans suite. C'est la parole performative politique habituelle. Vous pensez qu'il y a une sorte d'angle mort français sur les questions de développement durable et de lutte contre le dérèglement climatique?
10: Je suis pas sûr. J'ai l'impression que c'est partout pareil. J'ai même le sentiment qu'en France, on est un peu en avance sur d'autres pays. Moi, personnellement, j'ai pu voyager et rencontrer des amis qui sont des animateurs de la fresque du climat dans d'autres pays. Donc souvent, c'était des Français expats qui vivaient sur place et qui connaissaient très bien l'écosystème du pays dans lequel ils vivaient. Et je leur ai demandé si dans leur pays, il y avait l'équivalent de la fresque du climat, du Shift Project, des associations qu'on connaît, de la Convention citoyenne pour le climat. Et puis par la suite aussi, il y a eu une entreprise privée, un projet un peu plus associatif qui est la Convention citoyenne, la Convention des entreprises pour le climat. Bon, bah, tous ces projets associatifs du terrain, ils ne connaissaient pas l'équivalent dans ces pays-là. Bon, je pense qu'en France, on a une longueur d'avance. Moi, personnellement, je pense que notre Jean-Marc Jancovici national y est pour quelque chose. Ça fait depuis 25 ans maintenant qu'il
9: ferraille.
10: Qu'il ferraille exactement sur ce sujet. Et il a inspiré énormément de gens, moi y compris. J'ai bossé à ses côtés. Et je pense vraiment qu'on a une avance en termes au minimum de sensibilisation. Après, si on regarde les pays un par un, ils vont être un peu plus écolos sur un domaine, un peu moins sur un autre, etc. Et globalement, il y a un retard massif au niveau mondial. Je ne sais pas si la France est mieux ou moins bien lotie que les autres.
9: En tout cas, l'adaptation est nécessaire, c'est ce que vous nous dites ce matin. Merci à vous, Cédric Riegenbach. Je rappelle, ingénieur, fondateur de la fresque du climat, vous l'avez largement évoqué. Merci de nous avoir éclairé en ce lundi matin. Bonjour à vous.
11: Bonjour, Jean-François. Expert.
9: Mettez-vous d'accord au menu.
11: Alors, écoutez, canicule, oui. Et puis la climatisation qui est devenue un sujet politique, les différents dirigeants s'écharpent sur le sujet, passe d'armes entre Marine Le Pen et Jean-Luc Mélenchon, et puis la clim effectivement sera au cœur de nos débats tout à l'heure à 10h. L'affaire Epstein est-elle symptomatique d'un système plus vaste de prédation sexuelle? On va revenir sur l'enquête de Marie Perrault, passionnante, publiée aux éditions Stock. Elle remonte à ces années 80 où les mannequins étaient considérés comme de la chair à canon pour des prédateurs. Elle va nous raconter tout ça et le lien avec l'affaire Epstein. À tout de suite.
9: Bonne émission.
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11: Et tout de suite le point sur l'information avec Clémence Lobary. Bonjour.
2: Bonjour à tous. Des pics de 40 à 42 degrés entre les Pays de la Loire, le Poitou-Charentes et l'Aquitaine, voire 44 degrés dans le sud-ouest. Il va encore faire très chaud aujourd'hui. 49 départements sont placés en vigilance rouge canicule. 35 millions de personnes sont concernées, c'est un record. 40 autres sont également en alerte orange. Et face à ces chaleurs, 845 écoles et collèges sont fermés aujourd'hui dans les départements en vigilance rouge. 1800 autres établissements vont aménager leurs horaires en libérant les élèves en début d'après-midi. Le grand oral du bac est aussi impacté. Les épreuves de quelques 4000 candidats prévus aujourd'hui et demain ont été décalées de quelques jours. Les autorités, elles, appellent à éviter les trains en Île-de-France et à privilégier le télétravail avec de nombreuses annulations sur le RER et le réseau francilien. La SNCF avait déjà conseillé dimanche aux plus vulnérables de ne pas voyager. Et c'est une des conséquences dramatiques de ces fortes chaleurs. Au moins 13 décès par noyade ont été recensés en France depuis hier. C'est en tout cas ce que rapporte le porte-parole national de la sécurité civile, Jérôme Boulanger. Ce dimanche, notamment à Poitiers, un adolescent de 17 ans a disparu vers 20h30 en se baignant. Son corps a été retrouvé sans vie dans la soirée. Et qui dit chaleur dit pollution. Des alertes à la qualité de l'air ont été déclenchées dans plusieurs départements et notamment en Île-de-France. Dans le reste de l'actualité, le temps des réponses. Près de 3 semaines après la mort de Liana dans le Gers, le rapport d'inspection pour faire la lumière sur les dysfonctionnements dans cette affaire doit être remis aujourd'hui à Sébastien Lecornu avant d'être rendu public dans la journée. Le retour d'un texte très controversé aujourd'hui à l'Assemblée nationale. Les députés se penchent une troisième fois sur la proposition de loi relative au droit à l'aide à mourir. Le gouvernement a déjà annoncé qu'il donnerait le dernier mot au Palais Bourbon le 15 juillet prochain. Et puis ce soir, les Bleus jouent leur deuxième match de Coupe du Monde. L'équipe de France affronte l'Irak à Philadelphie après sa première victoire 3-1 face au Sénégal. France-Irak, c'est une rencontre à suivre ce soir à partir de 23h. Excellente matinée à tous.
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11: Et on est avec vous sur Sud Radio, une nouvelle semaine qui démarre sous le signe de la canicule, bien évidemment. Bonjour Gilles Gansman.
27: Bonjour Valérie.
11: Bonjour Félix Mathieu.
28: Bonjour Valérie.
11: Bonjour et bonjour à vous Marie Perraud. Merci d'être là ce matin. C'est quoi le problème ? Bien écoutez, on va revenir avec vous sur l'affaire Epstein et plus particulièrement sur ce qui s'est passé dans les années 80-90 au sein des agences de mannequins. Vous avez réalisé une enquête glaçante et remarquable sur ces prédateurs, sur ceux qui ont mis en place, qui n'y connaissaient rien à la mode, qui ont mis en place un système très particulier autour de ces jeunes femmes qui aspiraient à devenir mannequins et comment Jeffrey Epstein s'est infiltré dans ce système. On va en parler dans un instant avec vous également, Félix Mathieu. Bah oui, la canicule, hein, il fait chaud, ça sert à rien de le dire et de le répéter. Néanmoins, c'est devenu un sujet politique, passe d'armes entre Jean-Luc Mélenchon et Marine Le Pen. C'est devenu effectivement également, on va le voir, Marine Tondelier
27: qui est contre la clim.
11: Bref, là aussi.
27: Mais qui met du blanc sur ses lettres.
11: Voilà,
27: le blanc de Meudon.
11: 0826-300-300 et puis la loi sur la fin de vie qui revient à l'Assemblée nationale. Eh ben, en a-t-on assez parlé ? Est-ce que vous estimez qu'il y a eu suffisamment de débats ? On y reviendra avec vous.
27: Moi, dans mon zapping, je vous parlerai d'une campagne choc qui sort aujourd'hui pour que le gouvernement met en place contre les narcotrafics. Alors, est-ce efficace de faire quelques affiches et de la publicité contre le narcotrafic avec des images choc? Vous verrez ça à 10h30 et vous pouvez réagir au 0826-300-300. Et puis, puisque c'est la canicule, je vous proposerai une petite glace au bulot. Ça vous dit ?
11: Pas du tout.
27: C'est les nouveaux goûts de glace. Vous verrez, vous me direz.
11: On verra
27: avec nos débatteurs. Mais c'est fait par le successeur de Bertillon.
11: Ah. Oui, ça change les choses. Il y a beaucoup de mélange. Oui. Bon, ce sera un peu plus léger. Félix Mathieu, c'est quoi le problème? On revient donc sur l'affaire Epstein, symptomatique d'un symptôme peut-être plus vaste de prédation sexuelle dans les milieux de la mode de la jet set dans les années 80, et ce que démontre dans son enquête Marie Perraube, je rappelle le livre Les Insatiables, paru chez Stock.
1: Oui, insatiables comme ces millionnaires, ces milliardaires, autres puissants de ce monde qui se promettent de se livrer en pâture des jeunes femmes en jouant sur leurs espoirs sans prévenir leur proie de ce qui va les attendre, par exemple une fois arrivés sur l'île paradisiaque ou dans une villa. Marie Perraube parle de ce scandale Epstein qui a éclaboussé des personnalités du monde entier, toutes sommées de se justifier sur ce qu'elles savaient ou pas. Pour autant, elle nous parle d'un déni d'un système de prédation sexuelle qui trouve aussi ses racines en France. La France, le pied-à-terre européen d'Epstein, qui avait choisi d'acquérir un appartement parisien quand il n'était pas aussi parfois à Saint-Tropez au beau jour. Avec, bon, derrière cette question, l'affaire Epstein aurait-elle été possible sans un terreau favorable à un certain milieu, disons, de la jet set, de la mode des années 80-90, un système de prédation consistant notamment à profiter des espoirs de faire carrière des jeunes mannequins, parfois adolescentes, prédation masquée derrière une façade de glamour, de mœurs libérées, de podium, d'insolence. Bon, entre les lignes, on comprend qu'Epstein a industrialisé, optimisé ensuite une culture du viol, une mentalité toxique qui existait déjà, notamment dans ce milieu du mannequinat.
11: Oui, Marie Perraube, donc vous êtes journaliste, réalisatrice. Vous avez réalisé cette enquête vertigineuse hein, sur ce milieu des années 80. On en avait parlé, on savait que c'était il y avait de la drogue, il y avait des fêtes, mais vous êtes vraiment allé au cœur de ce système. C'est l'affaire Epstein qui a été le point de départ pour vous ?
3: Alors pas tout à fait. Non. En fait, j'ai commencé à enquêter sur l'affaire Elite. Ouais. Je sais pas si vous vous souvenez, Mais il y a 6-7 ans, il y avait eu déjà des plaintes de certaines mannequin contre le patron d'Elite, et au départ je trouvais que c'était extrêmement intéressant. J'avais envie de comprendre pourquoi il y avait eu une omerta, pourquoi finalement ces plaintes avaient été classées sans suite. On était déjà un petit peu dans un climat en France où on commençait à se poser des questions sur ces systèmes de prédation.
27: Ouais, il y avait Omar Harfouch qui avait dénoncé une émission de Thierry Ardisson.
3: Mais ouais. Bien sûr, oui, ça fait partie aussi de ce que je démontre dans ce livre, qui est une omerta, j'ai appelé ça le baillon, qui pendant des décennies a fait que la loi du silence s'est vraiment installée, et une chape de plomb a été mise sur toutes ces affaires et tout ce système sordide. Mais c'est en enquêtant, au départ j'ai commencé à enquêter sur Elite, et puis l'été dernier l'affaire Epstein a explosé dans les médias aux États-Unis avec Trump au départ, vous vous souvenez, qui était impliqué. Et là j'ai commencé à comprendre qu'en fait ça faisait partie d'un système plus vaste, mais c'est dans l'autre sens, c'est-à-dire je suis partie d'Elite des années 90 qui a façonné justement notre même notre propre rapport à notre corps, au fantasme.
11: Oui, c'est ça, c'est ce que vous expliquez, c'est que c'était des très jeunes femmes qui étaient recrutées à l'époque donc par ces hommes qui se sont improvisés finalement casteurs c'est ça qui est absolument ahurissant dans le livre.
3: Mais c'était pas du tout, c'est tout à fait juste ce que vous dites, c'était pas du tout des pros ni de la mode ni du stylisme, ils jugeaient
11: comme du bétail
3: exactement. Et leur rencontre en général se fait en boîte de nuit avec Claude François pour l'un d'entre eux. Voilà, il y a tout un univers, et puis avec l'évolution aussi de l'industrie de la mode qui se professionnalise, avec de plus en plus d'argent aussi généré par cette industrie, ils deviennent des patrons extrêmement puissants, et là une forme d'impunité totale, un halo un petit peu autour d'eux,
11: avec une omerta et un silence qui a duré très longtemps, les jeunes femmes en question, même j'ai envie de dire jeunes filles pour certaines, n'osaient rien dire.
3: Oui, alors c'est-à-dire qu'en fait, c'est pour ça aussi qu'Epstein, des décennies plus tard, s'est infiltré et s'est glissé dans notre système, dans ce système français. C'est qu'en fait, le grooming, comme ils disent en anglais, c'est-à-dire le conditionnement, était opéré par l'industrie même de la mode. Parce que ces très jeunes filles, parfois on parle de petites filles, les apprentis mannequins, ça peut aller jusqu'à 12 ans. Ouais. Ça commence à 12 ans. Ouais. Donc on n'est pas sur des jeunes femmes de 19, 20 ans. Il y en a, mais il y a aussi de très très jeunes filles arrivent de partout dans le monde. En général, leurs parents, alors il y a une question aussi autour des parents, mais font confiance à ces agences et le conditionnement est déjà en place. C'est-à-dire qu'il y a un chantage au travail et il y a un silence qui s'instaure. C'est-à-dire que quand ces jeunes filles sont envoyées dans des dîners après les soirées de casting pour agrémenter des dîners de milliardaires ou de riches industriels, ça rejoint ce que vous disiez dans votre billet. Voilà, elles ne peuvent pas refuser.
27: Surtout qu'il faut dire que dans les années 80-90, c'est l'époque des mannequins stars, c'est-à-dire que c'est ni les chanteurs ni les acteurs. On voit dans la presse, on publie énormément de choses avec les mannequins et on passe de mannequin à top modèle. Et c'est ce phénomène-là aussi qui fait rêver de devenir top modèle. On les voit sur des yachts, on les voit avoir une vie de star. Et c'est vrai que les médias ont aussi une responsabilité à ayant montré ces top modèles. Est-ce que vous pensez qu'il y a eu aussi ce phénomène-là ?
3: Alors tout à fait, je trouve c'est très intéressant ce que vous dites, c'est-à-dire que ces top modèles, elles sont montrées, exposées sur des yachts, mais ça va plus loin. C'est-à-dire qu'elles sont, moi je me souviens, j'étais toute jeune adolescente à cette époque, ma chambre était tapissée de des posters de Naomi Campbell,
11: Cindy Crawford, c'était cette époque-là.
3: Ça faisait rêver, mais ça va plus loin.
11: Evangelista
3: qui était la
11: femme de Gérald Marie, patron d'élite.
3: Absolument. Et en fait, elles incarnaient aussi une forme de liberté et de puissance féminine. Ouais. C'est là où la perversité est poussée à son extrême.
11: C'est ce que vous décrivez aussi en expliquant que c'est ce qui a changé aussi le rapport à la féminité, au corps. Et vous êtes allé rencontrer Gérald Marie. Il a accepté de vous recevoir à Ibiza. Comment vous l'avez ressenti ? Parce que lui, il vous dit, moi, j'étais au courant de rien, j'ai rien fait. Or, on voit dans la deuxième partie du livre, que c'est pas tout à fait la réalité. Il y a cette enquête aussi de la BBC dont on pourra dire un mot, dont certaines images ont par hasard malencontreusement été perdues.

0: il y a toutes sortes de personnages. On se rend compte aussi que ça prend des proportions quasiment de thriller, ouais, cette histoire. C'est-à-dire que la réalité est pire qu'une fiction, quoi.
1: Mais qui finance Edith? Qui est le grand maître derrière?
0: Alors, c'est John Casablancas, à l'époque.
2: Au départ, oui.
0: Au départ. Et après le scandale de la BBC, il revend ses parts.
2: Juste pour répondre sur Gérald Marie. Il accepte de vous recevoir. C'est l'un des derniers survivants, puisque les autres sont morts. Jean-Luc Brunel, etc. Donc, il accepte de vous recevoir.
0: Alors, c'était une interview en visio.
2: Ah d'accord, je croyais que vous étiez allé le voir.
0: C'était une interview en visio, mais qui a duré longtemps, on voyait sa maison, c'était quand même assez, il y avait le contexte, c'était très intéressant. Mais Gérald Marie, si vous voulez, c'est quelqu'un qui est extrêmement d'abord très sympathique, très ouvert, et il n'avait jamais parlé. Donc je me suis posé la question de pourquoi est-ce qu'il acceptait. Faut toujours essayer de comprendre quand on enquête, quand on fait de l'investigation, pourquoi les gens vous disent oui. Je pense que à partir du moment où c'est pas tellement sorti dans la presse, mais où il apparaît dans les Epstein Files, je pense qu'il s'est dit, et son avocate qui est une très grande avocate, Céline Beckerman, s'est dit, il vaut mieux désamorcer. Il vaut mieux parler maintenant pour un livre avec quelqu'un en qui on a confiance, parce que ça pourrait sortir et devenir peut-être plus embêtant pour lui. Donc voilà, il fait comme si tout était absolument normal, circuler, il y a rien à voir. Et pourtant, je lui pose la question plusieurs fois et je lui tends presque des perches en lui disant mais peut-être que c'était une autre époque, peut-être que vous ne vous êtes pas rendu compte que il y avait aussi, parce que c'est aussi l'industrie de la mode crée cette zone grise. Il y avait aussi des jeunes femmes qui se disaient couchons pour réussir. Il y en avait aussi. Ce qui n'empêche pas que beaucoup ont été victimes d'un système de prédation sexuelle et que le consentement pour le coup n'a pas du tout été respecté, mais pas du tout. Lui, ce qu'il dit, c'est que c'était une époque évidemment de liberté
2: festive,
0: créatrice festive,
2: il nie les viols,
0: il ne se souvient d'aucune des jeunes femmes qui ont porté plainte contre lui, sauf une, Carré Otis, je sais pas
2: qui
0: si
2: était,
0: vous voyez
2: qui était la femme de Mickey Rourke.
0: Absolument. La femme de Mickey Rourke qui a été l'égérie de Guess, qui posait dans ses jeans un petit peu moulants, qui est une des seules qui a fait vraiment réellement une carrière. Et il explique qu'elle était, que c'était une relation tout à fait consentie. Et c'est vrai que moi j'ai beaucoup travaillé sur d'autres affaires de violences sexuelles et souvent c'est un discours qu'on retrouve. Que ce soit Nicolas Hulot, Tariq Ramadan, Patrick Bruel, Gérard Depardieu, il y a une forme de c'était consenti. Et quand on lui pose la question, parce que je lui ai demandé, je lui dis mais consenti peut-être, mais cette jeune fille a 17 ans, vous êtes son patron, elle vit chez vous, vous avez un pouvoir en fait sur sa carrière. Donc l'équilibre des forces n'est pas vraiment tout à fait respecté. Non, il comprend pas. Il dit que qu'elle avait l'air très heureuse, qu'elle n'a jamais manifesté
2: Alors qu'il y a des témoignages, on va y revenir. Il y a des témoignages de jeunes femmes qui racontent une autre histoire. On va y revenir dans un instant et puis parler de Jeffrey Epstein, dont il dit qu'il ne l'a vu qu'une seule fois, mais lui a bien profité de ce système et de ceux qui gérait et qui tirait les ficelles de ces agences de mannequins. Tout de suite.
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14: Et on est ensemble avec vous sur Sud Radio jusqu'à midi, en compagnie de Marie Perraube, journaliste, réalisatrice. Vous publiez un livre remarquable, une enquête, Les Insatiables, chez Stock. J'en ai parlé dans le coup de cœur des libraires, parce que je en ce moment, les livres se portent mal, enfin les gens achètent moins de livres. Et c'est, je me dis, vous avez passé un temps incroyable, enfin bon, après c'est, voilà. Vous avez passé un temps, voilà, beaucoup de travail, une grosse enquête sur ces années et qui nous parle à nous, ces années 80-90, où il y a eu un vrai déni, une vraie omerta sur la façon dont ces jeunes femmes ont été traitées. Et on évoquait le cas de Gérald Marie, mais il y a Jean-Luc Brunel, il y a d'autres personnalités qui ont été, devriez-vous les appeler les insatiables, ça aurait pu être les prédateurs. Pourquoi les insatiables ? Parce que c'était...
15: C'était peut-être un petit peu moins violent que les prédateurs. Vous le dites, le livre se porte mal. Il faut quand même que les gens aient envie de l'acheter. C'est-à-dire que si on publie Les Salopards, il y a un peu de...
14: Mais insatiable, c'est vraiment ça, aussi. C'est ça. C'est-à-dire qu'ils ne sont jamais rassasiés.
15: Exactement.
14: De ces jeunes femmes, de ce système, de la coke et de la drogue, des fêtes. Alors c'était effectivement une autre époque, mais elles étaient accueillies, ces jeunes femmes, chez les patrons de ces agences. Elles étaient hébergées là, les parents ignoraient totalement. Puis il y avait des femmes qui étaient aussi les relais de ces combines, entre guillemets.
15: C'est ce que j'ai découvert, oui. C'est-à-dire que ça n'est pas que un système d'hommes. C'est-à-dire que oui, il y a ces agents de mannequins qui ont pignon sur rue, Jean-Luc Brunel, Claude Haddad et Gérald Marie. Et puis après, on a parlé beaucoup de Daniel Ciad récemment dans les... parce que c'était un scout, il était complètement dans le système. Donc il y a ces hommes très agressifs, hétérosexuels, etc. Mais il y a aussi, pour que le système fonctionne, j'ai découvert, et bon, moi je traite les affaires criminelles depuis 25 ans, donc j'ai pu faire des comparaisons avec d'autres systèmes. Il y a toujours des femmes qui sont là...
16: Pour rassurer.
15: Pour rassurer, exactement. C'est-à-dire que, notamment par exemple, les bouqueuses, je sais pas si tout le monde sait ce que c'est qu'une bouqueuse, mais quand une jeune fille est signée dans une agence de mannequins, elle a une référente qui est sa bouqueuse et qui est chargée de l'envoyer dans des castings, de lui donner son travail, concrètement. Et son emploi du temps et ses jours de récup, donc c'est quand même quelqu'un qui compte aussi beaucoup dans le quotidien de ces jeunes mannequins, et notamment une bouqueuse alors qui s'appelle Pamela, qui vit aujourd'hui aux États-Unis, mais qui a complètement changé de vie, qui a refusé de nous répondre, mais qui je ne sais pas ce qu'elle peut, voilà, comment elle peut relire ce qu'elle a fait et toute cette époque. C'est quand même quelqu'un qui a une grosse responsabilité dans cette, dans ce système de prédation qu'a engendré toute cette souffrance. Et donc Pamela, par exemple, était chargée d'appeler les jeunes mannequins. Par exemple, il y a une jeune femme qui est aujourd'hui à 50 ans, 60 ans même, et qui me raconte, qui me dit, bah oui, moi je rentre d'une journée de casting épuisante. Il faut savoir qu'en fait il y a très peu d'élus, hein. Donc la plupart de ces jeunes filles gagnent très très mal leur vie. Elles sont logées soit chez les patrons, soit dans des appartements de mannequins un peu insalubres. Enfin, on est très loin du glamour quand même. Hein. Et donc cette fameuse Pamela passe un coup de fil en disant allô, il faut que tu sois dans un quart d'heure sur les Champs-Élysées. Il y a un dîner avec telle ou telle personne. Et donc elle rend, non seulement elle l'envoie concrètement dans la gueule du loup, mais c'est qu'elle valide quelque part cette anormalité.
14: Ouais.
15: C'est-à-dire que pour la jeune fille, elle s'est dit
14: ça fait partie du job, quoi. C'est comme ça.
15: Ça fait partie du job. Ouais. Et c'est très difficile, du coup, de dire non, je vais pas y aller, non, je suis fatiguée, ça fait pas partie pour moi du métier de mannequin, je ne vois pas pourquoi j'irais me trémousser devant des riches milliardaires, sachant que l'agence facture quand même ces jeunes filles pour ces soirées. Elles peuvent pas vraiment dire non, et ces femmes ont une grande responsabilité. Alors après, il s'agit pas de dire que c'est la faute des femmes, mais probablement qu'elles-mêmes
14: étaient. Non, mais il y a eu ce relais qu'on voit très clairement apparaître. Et Epstein, il arrive comment dans cette, parce que Gérald Marie nie, lui, il dit qu'il l'a vu une fois pour éventuellement un deal de racheter l'agence, etc. Mais il rentre tout à fait dans ce système-là du casting de jeunes femmes.
15: Complètement. Ben, Jeffrey Epstein, ce qui est très intéressant, c'est que on le sait parce que les survivantes de ces esclaves sexuels qui ont survécu racontent qu'il avait besoin de 4 à 5 masseuses ou assistantes, c'était ses mots, par jour. Donc rapidement, pour Jeffrey Epstein, chasser dans les rues de Palm Springs, ça ne suffira pas. Et donc, il a observé, parce que, vous le disiez très bien, il fréquente tous les puissants, etc. Donc rapidement, il va dans des soirées avec Donald Trump, John Casablancas, donc il voit comment fonctionne l'industrie de la mode, et il se dit, c'est
14: un vivier extraordinaire. Ouais,
15: exactement.
14: Absolument.
15: Et donc il observe, il voit que le conditionnement est déjà en place, que ces jeunes filles sont très vulnérables et prêtes à tout, mais c'est pas de leur faute, c'est-à-dire que le système les rend prêtes à tout, et donc il va commencer à se tourner vers tous les agents de mannequins pour essayer de faire du business avec eux. Jean-Luc Brunel, qui rencontre au début des années 90 par le biais de Ghislaine Maxwell. Parce que Ghislaine Maxwell, à l'époque, son père a un des grands magasins en France, et donc elle est à la tête de ce magasin, elle parle très bien français, et donc elle rencontre Jean-Luc Brunel, ils sont tous les deux très fêtards, très extravertis, et encore une fois, c'est pas anodin, c'est-à-dire qu'il y a aussi est mis dans la tête de ces jeunes filles que si elles sortent pas, si elles ne sont pas libérées,
14: elles n'auront pas de carrière.
15: Elles n'auront pas de carrière, et puis même ça va plus loin, elles sont, ce sont des pauvres filles coincées.
14: Ouais.
15: Vous voyez, il y a cette espèce de chantage qui fait partie de l'époque, pour le coup, et de cette libération. Donc il se tourne vers Jean-Luc Brunel, avec qui il va faire du business, il injecte $1 million dans l'agence MC2, et ils sont totalement fusionnels. Ils sont comme cul et chemise. Ils sont vraiment... Et alors les policiers, parce que moi j'ai eu accès à tout le dossier d'instruction de Brunel, de l'affaire Brunel, les policiers disent que c'était quand même Jeffrey Epstein qui avait l'ascendant sur Jean-Luc Brunel. Donc c'est quand même lui qui décide.
14: Ouais.
15: Mais en tout cas, ils fonctionnent ensemble. John Casablancas n'a jamais fait de business avec Epstein. Ils se sont croisés dans des soirées, mais John Casablancas, c'est encore un petit peu différent. Mais là où il est intéressant, c'est qu'il est aussi à l'origine de cette hypersexualisation
14: des jeunes filles. Femmes. Ouais, des jeunes filles, exactement. Les choses ont un peu changé aujourd'hui.
15: Je sais pas.
14: Parce que vous dites que les grandes marques ont des chartes, etc.
15: Oui.
14: Mais on voit bien dans un ordre d'idées différent qu'on dit que les mannequins anorexiques ne doivent plus défiler. Or, elles défilent toujours.
15: Oui,
14: donc, c'est un milieu quand même.
15: Je pense qu'il y a tellement d'argent.
14: Bien
15: tellement
14: sûr,
15: d'argent. Encore plus que dans le cinéma.
14: Ouais.
15: On parle de sommes enfin voilà, plus élevé que certains PIB de pays africains. Enfin, je veux dire, oui, c'est vraiment des. Et je pense que cet argent a aussi acheté le silence. Mais bien ce sûr. Qui est intéressant chez John Casablanca, c'est que lui, à la fin des années 60, donc il est à Paris, il sort beaucoup, il joue beaucoup au casino. Oui. Il est très très beau, très élégant. C'est vraiment, il a une carrure d'acteur italien des années 50.
14: Avec un charisme, paraît-il, incroyable.
15: Incroyable. Il est quand même en couple avec Stéphanie Seymour, qui a 14 ans.
14: Oui.
15: Donc, tout le monde trouve que tout est normal.
14: À l'époque, c'est normal.
15: Il n'y a aucun problème. Les parents de Stéphanie Seymour sont ravis.
14: Oui, c'est ça.
15: Donc, c'est aussi toute cette époque. Et John Casablancas va avoir une idée de génie. Lui, c'est pas du tout un styliste. Il connaît rien à la mode, mais c'est un businessman hors pair. Il a fait d'ailleurs des études de marketing. Et dans les années 60, début 70, la mode, c'est encore des jeunes filles de bonne famille avec des petits cols Claudine qui sont un peu mannequins cabine. Tout ça est très sage. Hélène Ford et l'agence Ford aux États-Unis.
14: Faut vraiment lire le livre parce que vous racontez effectivement Hélène Ford qui a été la première à avoir une grande agence de mannequins. La rivalité qu'il y a, c'est presque un polar. Hein.
15: C'est complètement polar. Et John Casablancas se dit, pour faire du business, il va falloir hypersexualiser ces jeunes filles. C'est ça ce qui fera vendre.
14: Et c'est sa stratégie. Et c'est comme ça qu'il y est arrivé à changer effectivement les choses. C'est vraiment une enquête remarquable. Il y a tout le chapitre le chapitre sur l'enquête de la BBC où le journaliste se est en immersion, en infiltration, jusqu'à devenir ami avec Gérald Marie, avec une autre journaliste qui elle est mannequin, jusqu'à quasiment se faire violer par Gérald Marie. C'est vertigineux, franchement.
1: Vous êtes journaliste à Ligne Rouge pour BFM. Pourquoi vous en faites pas un documentaire
15: ? Je suis partie de Ligne Rouge. J'ai été pendant des années là-bas.
1: Pourquoi vous en faites pas un film?
15: Il y a des propositions.
1: Ah, de l'adapter.
15: Oui, de l'adapter ou de développer, évidemment. Non, mais c'est sûr que c'est un.
1: Après, ça pourrait donner une série aussi. Hein. Une fiction.
14: Après, en image, il y a des choses qu'on vous a peut-être dit en off. Après, paraître à la caméra, c'est peut-être plus compliqué.
15: Oui, mais c'est quand même. Il y a aussi toute cette.
14: Toute une narration à raconter.
1: Ça peut être une fiction.
14: Oui, ça peut être une fiction, absolument. Merci beaucoup, Marie Perrault. Donc, Les Insatiables, c'est paru chez Stock. Et franchement, si l'affaire Epstein vous intéresse, si ce milieu des années 80, ce déni hallucinant qu'il y a pu y avoir et qui, à mon avis, perdure quand même d'une certaine manière, vous intéresse, c'est absolument incontournable. Merci à vous. On se retrouve, nous, dans un instant pour commenter l'actualité. À tout de suite.
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14: En canicule, évidemment.
1: Oui, et animaux.
14: et animaux. Et oui, c'est terrible pour les animaux, effectivement. Attention au trottoir brûlant, puisque Pascal Bataille qui est là. Bonjour Pascal.
26: Bonjour.
14: Animateur, producteur, chef d'entreprise. Vous avez publié Petit traité du silence à l'usage des gens bruyants chez Guy Trédaniel. Vous avez généralement avec vous un magnifique chien. Et qui n'est pas là. Et on évoquait effectivement la chaleur pour les animaux qui peut être extrêmement pénible. Également,
26: même j'ai vu très peu de sujets dans les médias d'ailleurs, sur les chaînes d'info, etc., sur les problématiques des animaux qui souffrent tout autant que les hommes.
27: On en a parlé sur CNews il n'y a pas plus tard que ce week-end, monsieur.
14: Mathias Leboeuf, journaliste.
26: Pour moi, je ne regarde pas CNews.
1: D'oiseaux de race étrangère,
14: journaliste, philosophe.
27: Non, j'ai parlé des animaux domestiques et de la végétalisation parce qu'effectivement, notamment le béton pour les chiens qui marchent
1: sur les oiseaux qui arrivent plus à
27: Et après, on a parlé des agriculteurs et notamment des vaches. Comment les agriculteurs, exactement, qui font moins de lait. Comment les animaux, donc en ferme, survivaient à cette canicule.
14: Vous voyez, il y a plein de choses à dire sur la canicule. Je rappelle votre livre, Mathias, Petit traité de la lenteur à l'usage des gens pressés, paru également chez Guy Trédaniel. Brice Sokol, politologue, essayiste. Bonjour. Votre livre, L'écharpe et les tempêtes, coécrit avec Frédéric Dabi, est paru aux éditions de l'Aube. Et Gilles Platret, bonjour.
28: Bonjour.
14: Maire de Chalon-sur-Saône, il fait aussi chaud chez vous, j'imagine.
28: Ah oui, on n'est pas redescendu en dessous de 30 hier pour la fête de la musique. Donc c'était la plus chaude de l'histoire. Oui, il fait très chaud. On est en zone rouge, mais enfin bon, c'est la moitié de la France. Mais on monte à 30, 40, on va monter à 42, 45 peut-être cet après-midi. Oui.
1: Bon. C'est votre mairie qui autorisait l'alcool ou pas, ou c'est vous avez appliqué puisque vous êtes en zone rouge, ils pouvaient pas vendre de l'alcool.
28: Non, on est en zone rouge à partir de minuit, donc on était juste avant la réglementation. On est aujourd'hui à partir d'aujourd'hui, voilà. Hier soir, ça allait, mais on était quand même plus d'alcool en Bourgogne, ça va être compliqué, mais on peut en parler.
14: Ouais, la canicule, la moitié de la France en vigilance rouge, donc on va en parler avec vous. 0826 300 300. Comment est-ce que vous êtes adapté à cette canicule? Et puis surtout, c'est devenu un sujet politique, en particulier avec la climatisation. On va en parler dans un instant. Et puis la loi sur la fin de vie qui revient à l'Assemblée nationale. Tous ces sujets avec vous, Gilles Gansban, le zapping.
1: Et oui, le pas de côté. On avait connu des campagnes choc pour l'alcool et la sécurité routière. Aujourd'hui, pour la première fois, le gouvernement français lance une campagne contre les narcotrafiquants, avec de la publicité à la télévision, des affiches. Alors vous allez voir, certains approuvent, d'autres pas.
29: C'est une campagne choc qui va s'afficher partout en France. L'image d'un jeune homme, recouvert d'un drap blanc, avec cette phrase « À 12 ans, même un guetteur ne peut pas voir la mort venir ». Ou cette chambre d'adolescent, au mur taché de sang, accompagnée de ce message « Les balles perdues ne le sont jamais très longtemps ». Des images fortes et des témoignages poignants, comme celui de ses parents d'un enfant récemment mort d'une overdose.
30: Quelqu'un qui consomme occasionnellement, il faut quand même qu'il fasse attention parce que ça peut glisser.
29: À l'image des campagnes pour la sécurité routière, l'opération « On paye tous le prix de la drogue » vise à créer un électrochoc. À Rennes, dans ce quartier théâtre régulier de règlement de compte, les premières images de la campagne touchent ce jeune homme.
2: Moi, je pensais pas que ça va être énorme comme ça. Ouais, c'est énorme.
29: Mais d'autres habitants sont plus circonspects.
3: C'est de la provocation parce que ça parle aux consommateurs comme s'ils étaient débiles.
14: Voilà.
1: Alors, pour ou contre ce genre de campagne, sont-elles efficaces?
14: Je sais pas. Alors, on a un auditeur, Nicolas, qui vient d'appeler. Nicolas, bonjour.
5: Oui, bonjour Valérie, bonjour tout le monde.
14: Bonjour, vous avez bonjour, vu hein. cette campagne, vous en pensez quoi?
5: Oui, bah justement, moi je voulais réagir. Je suis éducateur spécialisé avec des jeunes en situation de handicap intellectuel, donc en difficulté. Et enfin, pour moi, cette campagne, elle est à double tranchant, parce que bon, il y a certains des jeunes où ça va, voilà, ça peut les faire réagir, ça va les interloquer parce qu'il y a des images qui sont quand même assez choquantes. Et par contre, il y a certains des jeunes qui eux, ils ont particulièrement flirté avec l'illégalité et ils pourraient découvrir des nouvelles pratiques. Enfin, surtout si moyen de se faire de l'argent facile, parce que là, on est là que les guetteurs, ils peuvent aussi gagner de l'argent. Donc, pour moi, voilà, c'est... On va dire que c'est assez à double tranchant, quoi. Ça peut être bien, comme ça peut être... Ça peut susciter de la curiosité.
14: Ouais.
1: Ça va créer des vocations, hein. Je pense
14: qu'ils sont tous si très informés, mais je sais pas, ça a fait polémique, cette campagne?
1: Elle n'est pas encore lancée, elle vient d'être lancée. C'est un sujet sur France 2, elle est lancée toute cette semaine.
14: Oui. Mathias,
1: excusez-moi d'être Mathias en avance.
27: Gilles demandait est-ce que ça va être efficace. En fait, comme toute campagne de com, il faut se demander quelle est la cible et à quoi elle peut servir. Et moi, je dois dire que je suis assez sceptique parce que j'ai du mal. J'imagine que la cible sont les potentiels consommateurs et notamment les plus jeunes. Et j'ai du mal à croire que une campagne de com puisse dissuader d'aller consommer quelle que soit la nature du produit.
1: Ça s'adresse aussi un peu entre guillemets aux bourgeois ou les gens aisés qui ne se rendent pas compte des conséquences de leur achat de drogue. C'était ce qui était dit dans la... parce qu'évidemment je prends 30 secondes dans l'autre partie du sujet, c'est qu'à un moment lorsque vous achetez de la drogue sans le savoir en banlieue ou autre, derrière il y a des conséquences et des gens
27: de
1: qui meurent.
27: Sans le savoir,
1: vous ne le savez.
27: C'est qu'on en a déjà fait beaucoup alors.
1: Quand vous achetez de la drogue, sans le savoir,
27: d'accord,
1: il y a des conséquences.
27: Bien sûr. Oui, ça je comprends, mais moi je suis toujours, surtout sur les sujets comme ça, je suis toujours sceptique sur les campagnes de com et je pense que la politique se rabat un peu facilement sur la com quand justement il n'y a plus de politique. Donc on fait de la com pour dire regardez, on a fait quelque chose et on a l'impression que à ce compte-là, on a déjà agi. Et je pense que
14: il y avait déjà eu une campagne l'année dernière, tu cautionnes. Bon, Brice.
6: Oui, moi je partage ton avis, c'est-à-dire que en fait on substitue la politique à la communication. Ouais. Moi, je suis pas persuadé que stigmatiser les gens qui consomment de la drogue soit efficace, que ce soit nécessaire, je me pose aussi la question. Je pense que le vrai sujet c'est les politiques publiques qui sont mises en œuvre depuis des années pour lutter contre le narcotrafic. Je pense que le sujet il est là. Il est pas dans les campagnes de communication. On peut pas substituer à la politique, la communication à la politique. Ça c'est pas possible.
14: François nous dit les jeunes ne regardent pas la télé et Steph dit ça a coûté combien encore cette campagne inutile. Ah. Voyez les effets des campagnes anti-tabac. C'est vrai que ça coûte de l'argent.
26: Bien sûr, et chaque euro qui est dépensé dans cette campagne, encore une fois, qui permet aux politiques de dire on s'en préoccupe, mais sans rien faire en réalité, pourrait être, je pense, très utilement placé et dépensé dans la réelle lutte contre le narcotrafic et contre toutes les problématiques effectivement qui se situent dans nos quartiers au quotidien, dans aussi la possibilité pour n'importe lequel d'entre nous aujourd'hui de se procurer de la drogue d'un simple clic sur internet. Enfin voilà, on voit, moi, mes amis fumeurs, je les vois ouvrir enchaîner leurs cigarettes avec un paquet qui montre des choses abominables et j'ai pas le sentiment que ça les dissuade d'une seule seconde de continuer de fumer, donc non, c'est totalement inutile et stérile, me semble-t-il.
6: Pour savoir, pour faire la différence entre la communication et la politique publique, il faut savoir qui est la cible. Si la campagne est destinée au grand public, c'est de la com'.
1: C'est au grand public.
28: Donc c'est de la com.
1: C'est en affichage. Le seul moyen. Et il y aura des spots télé avec des parents
28: donc c'est de la com. Voilà, on se rassure. En revanche, la bonne politique publique, c'est celle qui va chercher les personnes les plus vulnérables et qui sont peut-être encore rattrapables, pardonnez-moi d'employer cette expression. Et ça se passe pas évidemment à la télévision. Et c'est vrai, mais pour non. Le coup, votre auditeur a raison. Ouais, c'est pas auditeur, du tout la télé que les jeunes vont aller chercher l'information. Il faudrait une bonne campagne de réseau sur TikTok et autres. Alors là, pour le coup, on pourrait peut-être en toucher quelques-uns. Mais pour autant, c'est sur le terrain, dans le contact avec les jeunes, en direct, dans nos quartiers, dans nos maisons de quartier, dans la prévention spécialisée auprès de la police judiciaire de la jeunesse. Enfin, on a plein de la prévention judiciaire de la jeunesse,
1: pardon. C'est pas sur le deal, hein, c'est sur culpabiliser ceux qui en prennent.
28: Mais j'entends bien, mais c'est justement là où vous avez peut-être le moyen, je parle des plus jeunes consommateurs, évidemment, c'est eux qu'il faut toucher d'abord, le moyen de sensibiliser aux conséquences, mais certainement pas évidemment à ça. La seule question, c'est est-ce qu'on a testé cette campagne sur les membres des cabinets ministériels?
14: Non, on leur fait des tests
28: non,
14: là-dedans.
28: Puisque on les teste, donc on a renoncé.
14: Après la campagne, elle est. J'ai vu un petit extrait. Effectivement, je vois en regardant sur le net, il y a des parents qui témoignent.
1: Oui, vous l'aviez dans le son.
14: Oui. Peut-être que ça peut avoir.
1: Qui ont perdu leur enfant à cause de la drogue. Vous aviez un extrait. Et il y aura à la télévision.
28: Mais à condition, dans ce cas-là, qu'on aille sur les cartes, dans les quartiers, sur le terrain, avec pas la télé.
14: Mathias, un mot.
27: Après, ça dépend aussi de l'emploi. De la campagne, s'il y a un vrai plan de com national long qui va se déplier, ça peut être intéressant, mais là, comme ça, tel que c'est présenté, cette campagne de com paraît un peu dérisoire
14: par rapport à l'ampleur de la consommation.
27: Probablement un des premiers fléaux.
14: On se retrouve dans un instant.
1: Plaisir d'offrir, joie de recevoir. Donald Trump est tellement content d'avoir reçu son avion du Qatar.
14: À tout de suite.
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14: Allez, nous continuons avec le zapping de Gilles.
1: Oui, je vous le disais avant la pub, plaisir d'offrir, joie de recevoir. Le Qatar a livré aux États-Unis le nouveau Air Force One. Vous savez, c'est l'avion du président américain. Alors, c'est la première fois qu'une puissance étrangère livre un tel avion à un président. Alors, évidemment, aux États-Unis, ça fait parler puisque c'est le Qatar qui offre cet avion qui est un peu spécial. Vous allez en entendre.
0: Hier, le nouvel Air Force One lui a été livré. Donald Trump est ravi.
2: Cet avion a été transformé en Maison Blanche volante, avec un niveau de luxe jamais vu auparavant.
0: Voici quelques photos de l'intérieur de l'avion, ou plutôt d'un modèle équivalent. Ce Boeing 747, offert par la famille royale qatari personnellement à Donald Trump, est évalué à plusieurs centaines de millions de dollars. Un cadeau avec un prix caché, car pour pouvoir transporter le président, l'avion a dû être totalement mis aux normes de sécurité américaines, blindage, brouillage électronique et système de communication ultra sécurisé.
13: Trump, il a pris un palace volant, il a fallu le démonter pièce par pièce et ensuite installer tous ces systèmes de sécurité. Donc au final, même si c'est un cadeau, c'est presque un cadeau empoisonné parce que le coût pour le contribuable américain, c'est 400 millions de dollars pour transformer ce palace en Air Force One.
1: On est dans quelque chose de fou. Donc il a reçu l'avion, ils ont démonté l'avion pour vérifier que le Qatar n'avait pas mis de micro, de caméra et autres. Et ils ont mis évidemment tout le système de sécurité pour un tel l'avion, et donc ils ont après remonté l'avion et tout ça, ça coûte 400 millions de dollars.
14: Le Premier ministre du Qatar dit je vois ce présent comme quelque chose de normal entre alliés, je ne vois pas pourquoi les gens y verraient un pot de vin, alors qu'ils sont en train de je sais pas, ça vous inspire quoi Pascal?
26: Au-delà de, ça m'inspire que je pense la même chose qu'à chacun d'entre nous autour de la table, mais au-delà de ça, je crois qu'il y a quelque chose de spectaculairement incroyable indécent. Et indécent à l'enrichissement personnel auquel est en train de se livrer Trump et sa famille pendant le mandat présidentiel. Et il y a quelque chose de d'ahurissant au fait que une démocratie comme la démocratie américaine laisse faire ça. Quand on voit la déontologie qui règne, par exemple, dans les démocraties scandinaves,
28: on en est loin.
26: Même en France, on en est très loin. Mais comment on peut admettre ça et que la politique internationale, avec les conséquences que je ne vais pas énumérer ici, tout le monde les connaît, de Trump est quand même guidée par son enrichissement personnel et celui de ses proches. C'est absolument hallucinant de qu'on tolère ça au niveau.
14: Mais déjà, on tolère beaucoup de choses, oui.
6: Non, mais Brice, je suis d'accord, moi, 100% d'accord. Ça pose une question qui est à la fois éthique et constitutionnelle. Je veux dire, est-ce qu'il est légitime qu'un chef d'État reçoive un cadeau d'un autre, d'une nation à titre personnel? Parce que c'est ça le sujet. Vous souvenez toute la polémique en France qu'il y a eu autour des cadeaux de François Mitterrand, puis des cadeaux donnés à Nicolas Sarkozy. Mitterrand en a fait un musée, je crois, où on retrouve tous les cadeaux des chefs d'État.
28: À Château Chinon.
26: Et les diamants de Giscard
28: aussi, d'ailleurs.
6: Donc ça pose une question éthique et constitutionnelle, et puis ça montre une image, si vous voulez, de cette trumpisation de la géopolitique internationale qui est quand même assez paupérisante. Et ce que vous disiez juste, c'est qu'on peut pas, si vous voulez, réduire la géopolitique et la politique internationale uniquement à des sujets marchands. Pour moi, c'est le symbole d'argent qui est le symbole de la marchandisation de la géopolitique et des relations internationales. Et ce sur quoi on doit absolument lutter et se différencier.
14: Mais est-ce que la réception à Versailles, pardon d'être un peu rabat-joie, ne rentre pas dans ce cadre-là, on va dire c'est de la diplomatie, tout ce que vous voulez, mais on a fait ça pour flatter, même s'il n'y a pas eu d'échange d'argent, pour flatter Donald Trump et l'amadouer.
27: On parlait d'éthique, mais ça fait longtemps que Trump a remplacé l'éthique par le toc, quoi. C'est vraiment... Moi, je dois dire que je suis un peu lassé de voir qu'on est pris en permanence en otage par l'ego de ce type, qui est un ego tout puissant. Et pareil, Versailles, la vie vidéo qu'il a postée sur la visite à Versailles qui est ridicule. Ouais. Ben là, c'est la même chose qu'avec cet avion. Où en gros, la seule chose qu'il a à dire, c'est il y a un niveau de luxe qui n'a jamais été atteint. Et ça revient à communiquer en permanence. Regardez comme je suis beau. Regardez comme je suis puissant. Regardez comme je me vautre dans le luxe et, en permanence. Et c'est fou d'être pris en otage de l'ego tout puissant de ce type, quoi.
1: Oui, mais il n'y a pas trop de révolte aux États-Unis. Ben, voyez pas de défilé.
27: C'est ce qu'a évoqué Pascal.
1: Vous voyez pas des gens dans la rue.
28: C'est aussi une sorte de mentalité.
27: La tétanie de la démocratie américaine
28: moi je dirais pas que c'est une tétanie, parce que je pense qu'il y a quand même un rapport à l'argent aux États-Unis qui est complètement différent de chez nous. Alors je dis pas que j'approuve du tout, au moins de là.
14: Non,
28: parce que je regarde aussi ça avec vous savez comme maire et comme élu quel qu'on soit, la haute autorité, la transparence de la vie publique nous impose de déclarer tout présent qui nous aurait été fait au-delà de 150 euros. Voilà, ce qui est bien. Parce qu'on n'a pas à recevoir non plus des cadeaux prestigieux qui pourraient influencer. Pourquoi c'est fait ? Parce qu'on considère que c'est une façon d'acheter l'impartialité des gens. Voilà, c'est l'autre mot qu'on peut y donner. Là, c'est quand même exactement ça. Enfin, je crois que c'est vraiment, on dit bien entre alliés. Donc en fait, on veut maintenir une alliance. Mais ce qui est le dévoiement, c'est que c'est pas une alliance entre pays, c'est que ça passe par la toute-puissance d'un seul homme, homme. Mais encore une fois, les États-Unis considèrent que la richesse est le signe que Dieu vous a choisi pour être parmi les meilleurs. Donc il y a une théorie qui n'est pas du tout la nôtre et qui est assez incompréhensible. Mais je pense qu'il faut qu'on reste sur nos principes, parce que derrière tout ça, c'est vrai, on ne peut pas donner uniquement le pouvoir à ceux qui ont le plus d'argent, et on ne peut pas surtout manipuler le pouvoir parce qu'on a de l'argent à des fins personnelles. Là, c'est tout simplement impossible.
6: Oui. Et ça pose une autre question un peu plus large, si je me permets. Vous savez, c'est ces pays du Golfe, je pense à l'Arabie Saoudite, je pense au Qatar, qui initient depuis maintenant une vingtaine d'années ce qu'on appelle la diplomatie par le sport, la diplomatie culturelle, pour faire passer des valeurs. Je pense au Paris Saint-Germain, je pense au rachat de clubs de football, je pense au rachat d'immobilier dans les principales villes européennes, etc. Ça pose quand même un sujet pour nous de souveraineté, d'indépendance. Et ça, il faut poser la question jusqu'au bout. C'est-à-dire que jusqu'à quel point ces diplomaties-là, par le sport, par la culture,
1: le soft power,
6: ce soft qu'on appelle le soft power, a des conséquences sur notre propre société.
14: Bien sûr.
6: Je pense que la question mérite d'être posée.
14: Bien sûr, vous avez raison. Gilles, le dernier.
1: Sujet très rapide. Canicule oblige. Qu'est-ce qu'on fait ? On mange des glaces. Mais vous allez voir que le successeur, il est de la même famille que Bertillon, a décidé de faire des goûts originaux. Je vous propose une glace au bulot.
3: Lionel Chauvin. C'est un peu le savant fou de la crème glacée.
5: Aujourd'hui, on va vous faire une glace avec de la cancoyote à l'ail.
3: Cancoyote, mais aussi saucisson, truffade ou encore bulot. Dans cet atelier, le petit-fils du célèbre glacier Raymond Bertillon ne se refuse rien, même les folies les plus extrêmes.
5: L'été dernier, j'ai fait une glace au sandwich italien en bœuf. Et ben, j'ai jeté les morceaux de bœuf cuit directement dedans, en fait. J'ai jeté la roquette, les aubergines, les cornichons, le pain que j'avais fait griller. Gustativement, c'était un ovni, au niveau de la texture, un peu compliqué.
3: Une liberté totale et des goûts parfois clivants. Pourtant, les clients réclament ces saveurs originales.
18: Mon mari, très original. Et du coup, on choisit un juste milieu parce qu'on est une petite fille, donc faut qu'elle puisse aussi goûter des glaces.
19: Peut-être pas en dessert, mais peut-être en accompagnement d'une entrée ou de quelque chose comme ça. Je pense que ça peut être hyper sympa.
1: Alors, on avait connu la glace au camembert, je sais pas, à une époque, Valérie. Je sais pas si vous avez déjà goûté des glaces un peu à des goûts spéciaux.
14: Est-ce
1: que vous êtes tenté par des glaces truffades ou autres? Ça vous tente? Dans votre hôtel, vous voulez pas servir
26: Personnellement, je n'irai pas, mais rien ne me choque en termes de gastronomie. Je trouve ça intéressant de tester ça. Effectivement, ça doit être très particulier, mais pourquoi pas. Enfin, ce ne sont que finalement des saveurs qu'on connaît qu'il propose de servir glacées.
1: C'est un peu la mode comme les chips où on retrouve.
26: Donc, why not?
14: Bon,
1: C'est un petit clin d'œil de glace pour
27: si
1: la canicule.
27: Si c'est pour se prendre une boule de glace au bulot, sur les quais chez Bertillon, non. En revanche, dans un restaurant, sur un plat, comme le dit Pascal, dans un cadre inventif de gastronomie, oui, je pense que ça peut être intéressant.
1: Ouais, avec un avocat.
27: Ouais, c'est ça.
28: Bon. Une glace à la moutarde, je vous recommande. Il y a quelques restaurants qui font ça.
1: Oui,
28: mais un accompagnement d'un plat.
1: On fait aussi.
28: Mais voilà, pas à manger dans la rue, mais au restaurant. Avec un bon plat, une glace
27: c'est
28: à la
27: bon,
28: moutarde.
27: La glace à la moutarde dans la rue, c'est pareil.
28: Non, mais c'est vrai.
14: Allez, on se retrouve dans un instant.
28: Et
14: canicule et climatisation. À tout de suite.
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14: Et tout de suite, les informations avec Clémence Lebarry. Bonjour.
32: Bonjour à tous. La canicule s'est installée sur la France. 49 départements sont en vigilance rouge canicule et 40 en orange. C'est historique. 90% du territoire est donc sous le coup d'une alerte. Météo France attend encore des pics de 40 à 42 degrés entre les Pays de la Loire, le Poitou-Charentes et l'Aquitaine. Des conditions qui perturbent le quotidien, notamment au sein de l'éducation nationale. 845 écoles et collèges sont fermés aujourd'hui dans les départements en vigilance rouge. Le Grand grand oral du bac est aussi impacté. Les épreuves de quelques 4000 candidats prévues aujourd'hui et demain ont été décalées de quelques jours. La ministre de la Santé, elle a tenu à rassurer ce matin. Le système de santé n'est pas en tension dans tous les services d'urgence. Toutes les mesures de prévention permettent que notre système puisse tenir, a déclaré Stéphanie Rist sur TF1. En parallèle, une nouvelle cellule interministérielle de crise dédiée à la canicule va se tenir aujourd'hui. Dans le reste de l'actualité, on l'apprend à l'instant, le Premier ministre britannique Keir Starmer annonce sa démission après avoir échangé avec le roi Charles III. Keir Starmer, très impopulaire, aurait été poussé à partir par certains membres de son gouvernement. Parmi ses potentiels successeurs, il y a notamment le travailliste Andy Burman. La délégation iranienne annonce rentrer à Téhéran. Elle a participé en Suisse à des pourparlers avec les États-Unis après 18 heures de discussion. Les deux pays ont trouvé un compromis sur une feuille de route visant à parvenir à un accord définitif dans un délai de 60 jours. Près de 3 semaines après la mort de Liana, le rapport d'inspection pour faire la lumière sur les dysfonctionnements dans cette affaire doit être remis aujourd'hui à Sébastien Lecornu. Selon la Tribune Dimanche, il pointe notamment des défaillances individuelles plutôt qu'un manque de moyens. Et puis on termine avec le football et les Bleus regardent aussi attentivement la météo. L'équipe de France affronte l'Irak à Philadelphie pour le Mondial, mais les orages pourraient perturber la rencontre. Selon le protocole américain, un match est automatiquement suspendu dès qu'un éclair est détecté dans un rayon de 15 km autour d'un stade. En attendant, France-Irak, c'est bien à 23h ce soir. Excellente fin de matinée à tous.
0: Et tout de suite, nous retrouvons Jean-Paul Delperrier pour les pronostics hippiques. Et bonjour, cher Jean-Paul. Aujourd'hui, le quintet se court à Lyon-Paris.
2: Bonjour, ma chère Valérie. Bonjour à tous. C'est le prix de la Fédération des courses du Centre-Est qui nous est proposé aujourd'hui sur 2000 mètres. Ils ne sont plus que 13 après les forfaits ce matin du 4 Aza et du 10 Top Town Telltale. Le 7 Human Evolution sera mon favori devant l'Ascension. 5 Cléodore, 6 Max Vert, 8 Mets le Feu, 9 Marshmallow, 12 Volcano et 4 Aza. On n'en tient plus compte. 7, As, 5, 6, 8, 9 et 12. En réunion 3, course 2 à Caen, ma sélection du jour, le 10, ne me quitte pas Forgan. Et vous le savez déjà, compte tenu des fortes chaleurs, le quintet partira à 13h35 aujourd'hui.
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0: Avec vous sur Sud Radio jusqu'à midi pour commenter l'actualité avec Mathias Leboeuf, journaliste, philosophe. Votre dernier livre, Petit traité de la lenteur à l'usage des gens pressés, paru chez Guitry Daniel. Pascal Bataille, animateur, producteur, chef d'entreprise, vous avez publié Petit traité du silence à l'usage des gens bruyants, paru chez Guitry Daniel. On ne l'a pas fait exprès, mais c'est comme ça. Brice Sokol, politologue, essayiste, et vous avez publié L'écharpe et les tempêtes avec Frédéric Dabi, c'est paru aux éditions de l'Aube. Et Gilles Platret, maire de Chalon-sur-Saône, vous n'avez pas encore publié de livre, mais on attend.
28: C'est peut-être en préparation.
0: Ah.
28: Je n'en dirai pas plus.
1: Mon amour.
28: Ah ben ça, c'est tous les jours.
0: Canicule, la canicule devient un sujet éminemment politique. Et puis, on verra si on a le temps de parler de ce sujet sur la loi sur la fin de vie qui revient à l'Assemblée nationale. Est-ce que vous avez l'impression qu'on en a suffisamment débattu ? Est-ce que vous êtes au courant de ce que contient cette loi ? On y reviendra dans un instant. Donc
1: Marine rencontre une autre Marine, qu'est-ce qui se raconte des histoires de climatisation ? Ouais. Marine Le Pen est évidemment pour climatiser toute la France, les écoles. Marine Tondelier, elle préfère avoir un ventilateur. On l'a retrouvée sur deux plateaux, celui de BFM et celui celui de LCI. Et vous allez voir, pour elle, pas question de mettre la clim.
13: La première mesure pour les écoles, c'est la rénovation thermique.
15: Je fais partie des gens qui ont isolé leurs combles et qui sont dans des combles qui en fait sont pas vivables quand même.
13: Si on faisait la taxe Zucman, on pourrait isoler au moins 10% des écoles par an. Je dors pas dans ma chambre en ce moment, et au siège des Verts, c'est pas tenable. Et pourtant, on a fait les travaux récemment, c'est pas possible. La clim donc, va pas tout résoudre. Je peux vous dire que non, que chez moi, c'est pas climatisé. La première mesure, c'est la rénovation thermique. Et donc, j'ai vu la technique du blanc de Meudon, mais j'ai un viaduc très très haut, donc je vais pas, enceinte de 6 mois, monter sur une échelle. La clim va pas tout résoudre. Donc, on fait les draps mouillés sur les ventilateurs, enfin, comme tout le monde.
14: Et Marine Le Pen?
1: Ah ben j'ai pas mis Marine Le Pen, j'ai mis Marine Tondelier. C'était pour mon petit lancement.
14: Ah oui, mais je pensais, oui, mais je pensais que vous la faisiez.
1: Ah, j'aurais pu faire.
14: Vous la faisiez.
1: Ah ben ça
14: répondre.
1: C'est plus cher, Valérie. Là, on rentre dans une
14: oui,
1: cave.
14: Mais vous annoncez quand une marine rencontre une autre marine.
1: Ah, excusez-moi d'écrire un petit peu mes textes. C'est vrai. Que
14: justement, c'est mal écrit. Pardon de vous le dire, c'est mal écrit. J'attendais la réponse. J'attendais la réponse de Marine Le Pen. J'attendais la réponse de Marine Le Pen, qui effectivement, elle demande. À ce qui est une climatisation qu'on climatise. Ouais. Donc, climatisation pour ou contre. Et le blanc de Meudon qui est visiblement une arnaque totale. Enfin, je veux dire, c'est un truc qui ne fonctionne pas.
3: Moi, je suis plutôt Tim Tondelier, pour tout vous dire, parce que ça vous surprendra pas. Non, mais le tout clim, effectivement, quand on est confronté à des chaleurs comme aujourd'hui, enfin comme ces derniers jours, la solution immédiate, ça paraît être la clim, et ça l'est de fait. Mais le tout clim, ça a un coût, et ça a un coût déjà financier et un coût écologique aussi, donc c'est un peu la solution facile à court terme.
14: Non mais pardon de vous dire, enfin vous nous emmerdez avec la solution. Non mais franchement vous nous emmerdez avec la solution écologique. Regardez ce matin dans quel état sont les quais à Paris et sûrement dans d'autres villes où tout est absolument dégueulasse. Il y a pas d'envoyer des gros mots.
3: Je peux pas m'en. J'ai un de mes maîtres à penser, c'était Jean-Yann, et Jean-Yann disait tout le monde veut sauver la planète, personne veut descendre les poubelles. Oui. C'est exactement ça, c'est-à-dire que le coût écologique de la clim, il n'est pas négligeable. Et plutôt que la clim peut être une solution, mais le tout clim n'est pas la solution, notamment sur les villes et en zone urbaine.
14: On peut parler des écoles, on peut parler
3: végétaliser beaucoup plus ce qui n'est fait, végétaliser les cours, végétaliser les toits par exemple des immeubles. Moi j'habite dans une ville où une des écoles primaires et maternelles est une école qui a été construite il y a 4 ans et les murs sont en torchis par exemple, et c'est incroyable parce que en termes de chaleur, il fait plutôt bon à l'intérieur de l'école.
14: On a 20 ans de retard. Là, on fait quoi aujourd'hui pour les gens qui sont dans des hôpitaux? Je pense à Nantes, cet hôpital ultra moderne qui est composé uniquement de vitres et où ce tunnel, on a vu des soignants témoigner, où il fait 40 degrés. Enfin, c'est pas possible.
3: Mais
14: vous avez raison. On a
3: 20 ans de retard. Vous avez raison. Et surtout, on paye l'absence de vision politique et de développement planifié d'une transition écologique qui pourrait être une transition sereine. Moi, je suis d'accord avec vous, l'écologie ne progressera que quand elle ne sera plus une écologie punitive. Il y en a ras-le-bol de l'écologie punitive à culpabiliser les gens.
1: N'enlevez pas le climatiseur.
3: Non, mais je l'enlève pas. Je l'enlève pas, mais je rappelle que dire que le tout clim, c'est pas forcément la solution à long terme, et que ça a aussi un coût écologique que les générations futures Perron, ça me paraît important de le rappeler.
1: Mais est-ce que vous pensiez qu'il ferait 43 degrés en 2026?
3: Non, je le pensais pas, mais il faut.
1: Et donc à un moment, on
5: ça
1: va
5: fait
1: dire.
5: Un moment, ça fait quand même un petit moment que les experts annoncent
3: la transition écologique, le réchauffement
1: climatique. On va mettre les écoles et on va dire ça va pour 2 mois. On va mettre l'argent ailleurs. Il est là le problème, c'est qu'on ne veut pas consacrer l'argent à ça.
14: Alors,
28: je pense que la solution c'est un mixte. On peut pas effectivement dire il y a des solutions immédiates. Le climatiseur, c'est une solution immédiate. Et parfois, on peut pas faire autrement. Bon. Là, il y a des adaptations aujourd'hui. On demande aux parents, quand ils le peuvent, de récupérer les enfants à midi, parce que déjà, les écoles sont très chaudes l'après-midi, mais le matin, quand on a bien aéré très tôt, à partir de 5h du matin, on arrive quand même à les rafraîchir un peu. Après, je suis entièrement d'accord avec vous, il y a des solutions de long terme. La végétalisation des cours d'école, moi je la pratique dans ma commune, depuis maintenant, depuis 7-8 ans à peu près, on a commencé, et effectivement, ça permet d'abaisser la température des salles qui sont les plus près du bitume des cours et qu'on a largement gratté pour mettre de la terre, on baisse de facilement 2-3 degrés. Ça peut faire la différence sur une fin d'année scolaire. Après, on est sur un épisode là qui est très dur quand même, faut pas l'oublier. C'est vraiment un aspect caniculaire digne d'août qui nous tombe sur juin. Donc et sa longueur montre qu'il va tenir jusqu'à la fin de l'année scolaire au moins, hein, puisque on annonce plus de 30 degrés au moins jusqu'au 4-5 juillet. Donc là, il y a des solutions immédiates à avoir. Mais je suis entièrement d'accord, quand on prend le temps, et il faut le faire à partir de la rentrée prochaine, les mairies doivent investir là-dedans, mais beaucoup l'ont déjà fait. Des matériaux nobles quand on construit en neuf, mais on a aussi beaucoup de patrimoine scolaire qui est ancien, donc celui-ci, il faut l'adapter. La végétalisation des cours d'école, ça en fait partie, et quand on peut créer quelques espaces rafraîchis, à l'intérieur de l'école, alors oui, c'est bien, parce que c'est des solutions de repli pour les pièces les plus chaudes qu'on peut déménager
14: ici. Alors, je vous donne la parole dans un instant, Brice Sokol, on a Joseph qui voulait réagir. Bonjour Joseph.
10: Bonjour Valérie, bonjour à tous les auditeurs.
14: Bonjour.
10: Je suis ravi d'être avec vous. J'adore votre radio. Bon, voilà.
14: Vous nous appelez d'où, Joseph?
10: Philippe le sait. Moi, j'habite à Nîmes.
14: Ah, d'accord.
10: La ville la plus chaude de France. J'ai une anecdote avant de commencer. J'ai un ami qui habite à Paris et il a dit à sa retraite, c'est pas vieux, je veux déménager, je vais aller à la région la plus chaude. Il a tapé, la première c'était Nîmes. Donc maintenant, il habite à Nîmes.
14: Il se plaint.
10: Oui, alors moi je voulais réagir, bon, sans parler de partis politiques, enfin du moins les nommer. Moi je vois avec mon petit collectif que j'ai, j'ai voulu faire plaisir à certains établissements scolaires, en l'occurrence chez les plus petits. Alors voilà, on vous met à disposition un laps de temps, les climatiseurs sur roulette, ainsi de suite. Donc là, l'école, bon, on sait qu'elle appartient à l'État, mais il nous faut en référer au directeur. Le directeur de l'établissement vous dit oui, il est des bonnes, mais il faut en référer à la mairie. Enfin bref, ça veut dire quoi? Ça veut dire que vous allez à la mairie, on vous demande de faire un email, mais le temps que le maire ou le conseiller municipal après débat, est-ce qu'on accepte pas,

0: peut-être que eux avaient eu la possibilité de d'avoir des climatiseurs ou enfin je sais pas, peut-être trouver des solutions. Mais les autres, voilà. Alors est-ce que les autres, les 800 et quelques, est-ce que c'est parce que ils sont pas favorables à ce que des climatiseurs soient mis dans les classes parce que soi-disant que ça pollue, soi-disant ça réchauffe la planète, parce que bon, c'est un extracteur quand même, hein, ça sort du chaud. Mais bon, quand on voit en Amérique 95% de la populace est équipé, en Italie, il y en a 50 et quelques pourcents. Nous, on est, excusez-moi, oui. Valérie, on est à la ramasse, on est 24% en France.
1: Ouais, c'est ça. Vous avez donné le chiffre, effectivement, qu'on aurait dû donner. On est très, très en dessous des autres pays. Merci d'avoir appelé, Joseph. Merci de ce témoignage. Brice Sokol.
2: Oui, moi, ce qui m'interpelle toujours, ouais, c'est sur un débat de bon sens. On a fait un débat idéologique.
1: Oui. Bah, bien sûr, ouais, c'est ça.
3: C'est la France.
2: En France, on ne peut pas traiter de manière pragmatique et concrète les sujets. Enfin, vouloir protéger en mettant de la climatisation les gens qui sont dans les EHPAD, les gens qui sont dans les hôpitaux, les gens qui sont dans les écoles, c'est-à-dire les plus vulnérables, en quoi c'est choquant? Et les gens qui vivent dans HLM.
1: Bien sûr.
2: Voilà. En quoi c'est choquant? C'est-à-dire que les pauvres, eux, n'ont pas le droit d'être climatisés. Donc, c'est ça la réponse qu'on doit donner. Non, mais la vraie question, vous savez combien il y a de réseaux de chaleur en France? Il y a plus de 1000 réseaux de chaleur. Vous savez combien il y a de réseaux de froid en France? 35. C'est-à-dire qu'on n'a pas anticipé ces 10 dernières années le développement des réseaux de froid. C'est très simple, un réseau de froid, un réseau de chaleur, on peut faire les deux sur un même réseau. Enfin, vous le savez, monsieur le maire. Mais personne n'a anticipé. Emmanuel Macron disait, c'était en 2003, il avait annoncé la rénovation de plus de 40 000 établissements scolaires dans les 10 ans.
1: En 2003.
2: Vous savez combien il y en a eu l'année dernière de rénover? Il y en a eu une centaine d'écoles. Pas plus. Et là, je vois bien ce qui va se passer. C'est-à-dire que l'État
3: n'a rien
2: réduit le fonds vert.
3: Pas mis d'argent.
2: Réduit le fonds vert et dit aux collectivités.
3: On le fait avec nos propres collectivités.
2: C'est à vous de le faire.
3: Bien sûr, c'est ça.
2: C'est pas à nous. Et le sujet, ça va être un débat entre l'État et les collectivités locales pour les collèges, les lycées.
3: Et les communes pour les écoles primaires et maternelles.
1: Oui. Peut-être Gilles Platret répondre à ce que disait Joseph, notre
3: je connais pas le collectif là, mais c'est vrai que si il y a une volonté citoyenne de fournir du matériel gratuitement aux collectivités, je trouve que la mairie a tort de refuser. Après, je connais pas le détail, je veux pas non plus donner tort ou raison à qui que ce soit. On essaie, nous en tout cas, même si on peut pas climatiser toutes les salles de classe, mais d'avoir quand même quelques salles de classe climatisées. Encore une fois, parce que avec l'éducation nationale, c'est très important de rappeler, il avait raison, il y a un jeu de ping-pong, mais il faut quand même que tout le monde soit d'accord. Quand vous touchez à une école, vous touchez au propriétaire, c'est-à-dire la commune pour les écoles maternelles et écoles élémentaires, et à l'éducation nationale, c'est-à-dire à l'État, pour les enseignements et les enseignants. Donc ça veut dire qu'à un moment donné, il faut que tout le monde soit sur la même ligne. Nous, la solution qu'on a adoptée à partir d'aujourd'hui, les écoles sont ouvertes toute la journée, mais nous recommandons chaudement aux parents de reprendre les enfants à midi, mais les parents qui ne peuvent pas, parce que certains travaillent tous les deux, les enfants peuvent rester, et comme on a climatisé un certain nombre de pièces, on les rabat dans les pièces climatisées. Donc tout le monde arrive à peu près à s'en sortir, mais par des solutions de bon sens. Donc c'est un peu dommage quand une association veut fournir.
1: C'est du bricolage.
3: Oui, mais on est obligé face à l'urgence de toute façon. Mais sur le long terme, on est bien d'accord, c'est d'abord une politique bâtimentaire. Mais dites-vous bien une chose, l'État ne donne plus d'argent pour ça.
1: Alors, on va continuer d'en parler. 0826 300 300. Appelez-nous pour témoigner, pour nous dire comment ça se passe pour vous. Est-ce que vous êtes obligé de garder vos enfants à la maison? Est-ce que vous avez essayé de vous équiper de clim? À tout de suite sur Sud Radio.
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9: Allez, on est de retour. Alors, on parle de la canicule, mais Pascal Bataille, c'est vrai qu'il y a d'autres sujets dans l'actualité plus importants. Et mais là, c'est pour ça que moi, je l'ai pris sur l'angle politique, sur l'impréparation. Oui. Pardon, ce ça, que disent, une auditrice me dit, quand on voit que les boîtes aux lettres dans les HLM ne sont même pas réparées, alors budgéter des isolations par les murs en extérieur, faut pas
10: ascenseurs.
9: Rêver.
10: C'est exactement. Déjà, merci de le prendre. Effectivement, ce sujet aujourd'hui, quand vous nous avez annoncé ce matin qu'on allait parler de la canicule, je vous avoue humblement que j'ai eu une sorte de soupir rafraîchissant. Mais effectivement, les intervenants autour de cette table ont apporté effectivement des choses plutôt beaucoup plus intéressantes que ce qui s'est dit sur les chaînes d'infos en long, en large et en travers pendant les 5 derniers jours et qui est d'un niveau assez catastrophique. Oui. Mais effectivement, si on essaie de prendre le sujet d'un peu de biais, les solutions à court terme, on les connaît. Brice parlait tout simplement du bon sens. On n'a pas besoin d'un expert à la télévision qui nous explique qu'il faut sortir aux heures les plus fraîches quand on est âgé ou se boire de l'eau et prendre une douche fraîche de temps en temps. Les solutions à moyen et long terme, Mathias en a très bien parlé et Gilles aussi, tout ça on le sait. Où est le vrai problème? Le vrai problème, c'est qu'on n'a pas d'argent à mettre dessus et qu'en tout cas les politiques, parce que je vous rappelle qu'il y a eu une canicule tout aussi violente en 2003, on en a eu une autre en 2019, donc ça fait quand même un certain nombre d'années qu'on est alerté et ceux qui veulent en plus lire les rapports du GIEC depuis quelques années, n'en déplaise à notre ami Bardella, peuvent aussi s'en émouvoir. On sait qu'il va faire chaud.
11: Donc le sujet, c'est
10: quelles sont les politiques.
11: Il y en a que pour 3 mois, on va pas investir pour 3 mois. Alors, c'est un peu ce que dit la SNCF.
10: Alors, de quel droit aujourd'hui Marine Le Pen vient proposer un grand plan climatisation? J'en sais rien. Où sont les programmes des politiques depuis 20 ans prévoient effectivement des rénovations des écoles, des végétalisations vraiment importantes de nos rues, etc. Nulle part. Donc qu'on arrête d'abord d'en faire un sujet politicien. S'il vous plaît, parce que c'est honteux. Deuxièmement, oui, il fait très chaud. On n'a pas les moyens, donc il faut s'adapter avec du bon sens et peut-être parler d'autres choses, parce qu'il y a quand même des gens qui meurent par dizaines de milliers dans d'autres pays, des dirigeants qui foutent le bordel à grande échelle sur notre planète, et que là, on se regarde un peu le nombril. Il fait chaud. Il va y avoir certainement des morts. On ne sait pas ça. On sait pas. On n'a pas les moyens de prendre les mesures qu'il faut. J'interpelle notre élu en face pour qu'il me demande s'il n'est pas d'accord avec moi. Mais voilà, donc résignons-nous à ce qu'on sait faire. Où sont les vraies priorités dans notre pays? Chaque fois qu'on a un dossier, une crise, ça devient la priorité du moment. Oui. C'est les violences sexuelles et conjugales pendant une semaine. Ensuite, c'est la canicule.
9: Le narcotrafic.
10: Après, c'est le narcotrafic, etc., l'insécurité, l'immigration.
12: Ça, chaque
10: semaine, on a une crise différente.
12: Des médias, quoi.
10: Et un parti politique, voire tous, qui demandent des grands plans, machin.
13: Et du pouvoir.
10: Quelles sont nos oui du pouvoir bien sûr.
4: Brice,
10: quelles sont nos vraies priorités
4: ce soir,
10: c'est ça la politique, c'est définir des priorités et prévoir.
12: Absolument.
9: Moi, et je pas sauter comme un cabri.
12: 100% ce que tu dis. En fait, je pense que les politiques sont encore, enfin les ceux qui nous gouvernent sont marqués par ce qui s'est passé en 2003, espèce de syndrome de 2003 où il y a eu plus de 15 000 morts pendant le mois d'août 2003 et puis la démission à l'époque du ministre de la Santé. Et je pense que les politiques sont tous dans ce principe de précaution. Ouais. Parce qu'on vit dans une société voilà, qui met en exergue le principe de précaution. Et alors que parfois, il faudrait mieux peut-être aussi, ou à côté, valoriser le principe de responsabilité.
10: Exactement.
12: Je pense que précaution, responsabilité ne sont pas antinomiques. Mmh. Mais on ne peut pas baser toutes nos politiques publiques.
11: Oui, enfin, ils sont à leur 4e réunion interministérielle, ou quand ils sortent de la réunion, il n'y a pas grand-chose, ils nous annoncent un numéro vert.
9: Que va dire Macron ce soir, quoi?
11: Ouais.
9: Il fait chaud, qu'il faut un plan canicule.
4: L'événement, c'est qu'il parle, c'est pas ce qu'il va dire.
9: Oui.
4: Ce qui est signifiant, c'est que le président prenne la parole sur ce sujet ce soir. Ouais. C'est ça l'information, parce que ne vous attendez pas à d'autres révélations ce soir. Mais l'important, c'est qu'il décide lui-même de faire de la communication sur le sujet.
9: Oui, Mathias Leboeuf.
13: Comme dit Pascal, on n'a pas les moyens, mais on n'a pas la vision non plus. C'est-à-dire qu'on n'a ni moyens ni vision, et on est en train de parler de la clim et du plan clim ou pas plan clim. Mais comme le disait votre auditeur tout à l'heure, Joseph, on est tellement à la ramasse que même sur des ventilos et des brumisateurs, moi j'ai des tas de copains qui sont enseignants, ils n'ont même pas ça. Et il n'y a même pas moyen de ventiler et de rafraîchir avec des brumisateurs. Donc c'est dire à quel point on est largué dans pas mal de municipalités et à quel point il n'y a pas d'anticipation et pas de vision. Et pardon, mais acheter des ventilos et des brumisateurs, c'est pas un coût dément, quoi. Et ça fait quand même du bien.
12: Et Valérie, ça entretient encore une fois la défiance des citoyens à l'égard des pouvoirs publics.
9: Ouais.
12: Juste une anecdote, c'est plus qu'une anecdote. On est au 3e plan national d'adaptation au changement climatique. Vous vous rendez compte?
13: Ouais.
12: Je suis allé voir ce que c'était.
9: Oui, c'est quoi?
12: C'est de l'incantation.
9: Ouais.
12: C'est protéger la population. 2, adapter les activités humaines. 3, protéger notre patrimoine naturel et culturel. 4, mobiliser les forces vives de la nation.
9: Super.
12: On est au 3e plan. Pour quel résultat?
9: Mais
12: c'est ça qui va pas. C'est-à-dire que
9: il y a des annonces.
12: Il y a ce décalage-là entre les annonces et la réalité. Mais ça dans différents domaines, que dans d'autres domaines que l'environnement. Et ça, c'est un vrai sujet pour une majorité de Français.
9: Ouais, c'est
12: et ça entretient la défiance.
9: Ouais, de dire, en fait, il n'y a rien qui est fait pour nous.
12: C'est un sentiment qui émerge, pardon.
10: C'est un cercle vicieux. Moi, je voulais rebondir sur ce que disait Brice, parce que je trouve ça absolument essentiel, même philosophiquement, je dirais, et en tant que citoyen, ce qui se passe depuis un certain nombre d'années dans notre pays, je suis pas assez connaisseur de ce qui se passe dans d'autres démocraties, mais en tout cas, c'est cette déresponsabilisation du citoyen, de l'individu, c'est le principe de précaution qui prévaut partout, mais le principe de précaution qui est défendu par l'État. L'État se met lui-même en faillite en défendant ce principe-là, puisqu'il n'a pas les moyens de faire en sorte qu'on soit défendu, que on ait tous les moyens de lutter contre la chaleur ou contre l'érosion, etc. Donc arrêtons de dire aux gens on sait tout faire pour vous et on va tout faire pour vous alors qu'on ne le fait pas. Et disons plus aux gens, responsabilisez-vous, trouvez vous-même aussi les solutions. Conduisez-vous en grand garçon et en adulte responsable. Il en est de même pour moi. J'ai un vrai sujet aujourd'hui sur l'érosion, les politiques qui sont mises en place pour interdire aux gens de construire là où effectivement potentiellement dans 50 ans, dans 100 ans, il y aura plus de plage, mais qu'on laisse les gens construire et qu'on leur dise juste si vous voulez construire, vous ne serez pas assuré, vous ne pourrez pas vous retourner contre l'État, et qu'on arrête de faire des commissions, des groupes, des comités d'études qui sont effectivement, eux aussi très onéreux pour sortir de types de rapports dont Brice vient de parler, qui sont juste de l'incantation.
9: Ouais. Et on a Bruno Retailleau ce week-end qui a annoncé qu'il voulait supprimer le principe de précaution
4: au profit du principe de responsabilité, si j'ai bien compris. Enfin, j'étais pas au meeting évidemment, mais pour ça, messieurs, il faudrait juste une chose. C'est qu'on sorte de la démagogie généralisée dans laquelle baignent tous les partis politiques depuis quelques années.
10: On est d'accord.
4: C'est devenu un mode non seulement de gouvernement, mais d'opposition aussi. C'est-à-dire que systématiquement, on fait de la démagogie. Donc ça, effectivement, ça aboutit au principe de précaution, à l'irresponsabilité et à, en fait à une espèce de jeu auquel va se livrer le président de la République ce soir, de nous faire des communications au sommet sur des choses, vous avez raison, qui dépendent d'abord de l'initiative individuelle, même si des politiques publiques peuvent être menées à long terme. Mais j'insiste beaucoup là-dessus. Dans tous les domaines, tout ce que nous contestons, c'est d'abord parce que nous avons basculé dans la pire des démagogies et à tous les étages, dans tous les partis politiques. Et ben, ça donne ça.
11: Moi, je vous dis que ce soir, on aura une prime clim. Non, j'ai vous verrez.
4: Ouais, c'est possible. Avec l'argent qu'on n'a pas, c'est facile.
10: Je vais très court pour rebondir sur ce que dit Gilles sur l'initiative individuelle. J'ai fait il y a quelques années sur LCI une émission qui s'appelait Utile. C'était quoi Utile? C'était d'aller chercher partout en France des gens qui avaient trouvé des idées extrêmement malines, extrêmement futées, extrêmement proches du terrain pour apporter des solutions à des vrais sujets. Et ces solutions, elles étaient très souvent duplicables dans plein d'autres endroits et généralisables. Si au lieu de faire ces comités théodules qui ne servent à rien, on allait un peu plus chercher, favoriser cette initiative individuelle, se servir effectivement des relais que sont les maires pour trouver des bonnes idées.
4: Il y a plein d'initiatives intéressantes sur le terrain.
10: Pour réunir les forces vives de ce pays, et Dieu sait s'il y en a, et créatives, eh bien je pense qu'on serait beaucoup plus efficace.
9: On se retrouve dans un instant avec vous, avec vos coups de cœur, vos coups de gueule, dans un instant, à tout de suite.
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9: On est de retour avec vous sur Sud Radio. Nouvel examen du texte sur la fin de vie à l'Assemblée nationale avant l'adoption définitive. Et on se faisait la réflexion ce matin qu'il n'y avait pas eu vraiment de grand débat national autour de ce texte qui est majeur, qui est vraiment un basculement de civilisation, hein, d'une certaine manière. Le gouvernement a annoncé donc qu'il donnerait le dernier mot à l'Assemblée à l'issue de la nouvelle lecture dans les deux chambres. Promesse phare du second quinquennat d'Emmanuel Macron, et c'est la possibilité, le droit de l'aide à mourir accessible sous condition à certains malades atteints d'une affection grave et incurable. Il me semble que c'était déjà plus ou moins le cas.
10: Non. Pas vraiment, non. Non, enfin.
9: Pascal Bataille.
10: Pour suivre très régulièrement, vous le savez, ouais. des gens qui sont effectivement ouais. atteints d'une maladie incurable, en l'occurrence la maladie de Charcot. Non, il n'y a pas, il y a besoin, il y avait vraiment la nécessité d'une loi. Après, une loi parfaite, je pense que ça n'existe pas. Gilles ne me contredira pas là-dessus. Et forcément, cette loi peut laisser ouvertes quelques petites fenêtres d'abus, etc. Mais je pense qu'il est absolument nécessaire que de légiférer là-dessus et de le faire vite. Ça fait déjà bien trop longtemps qu'on attend. Je suis pour ma part un peu sceptique sur le fait qu'on laisse ça entre les mains des députés et des sénateurs. N'en parlons pas pour les sénateurs qui doivent regarder les problématiques de fin de vie d'une façon un petit peu subjective. Pardon pour ce trait d'humour sur un sujet qui est grave. Je pense que pour le coup, ça aurait dû faire l'objet effectivement d'un vrai débat citoyen large et peut-être même d'un référendum. À condition que la loi puisse être expliquée à chacun et que chacun puisse en regarder de façon pointue les détails. Mais voilà, parce que effectivement, on demande à quelques centaines d'hommes et de femmes de se prononcer sur un sujet qui peut mettre en cause leurs croyances religieuses, notamment, alors que je pense que c'est pas du tout le lieu de faire appel à des problématiques de religion. Là, il s'agit juste d'être éminemment pratique, et pour le coup, on parlait de responsabilité de l'individu tout à l'heure, c'est la responsabilité ultime de pouvoir décider, et la liberté ultime de pouvoir décider si je vis ou si je meurs, si je continue à vivre et à supporter ma vie telle qu'elle est, ou si je décide d'y mettre fin. On ne peut pas faire plus grand exemple de liberté, et c'est pas, je pense, effectivement, à quelques centaines d'hommes et de femmes de décider de ça.
9: Ouais, mais alors...
13: Il y aurait dû avoir un débat politique, mais aussi un débat avec justement des philosophes, des penseurs, parce que c'est une vraie question. C'est une question d'ailleurs qui parcourt l'Occident depuis l'Antiquité, parce que si vous prenez l'histoire de la philosophie, les stoïciens, par exemple, étaient pour le suicide et pour le fait qu'on puisse décider de sa propre mort. Et de la même façon qu'il cherchait la vie bonne, la vie meilleure, il y avait la mort bonne, la meilleure façon de mourir. Donc ça, c'est la première chose. Moi, je crois que accorder des droits à certains n'enlève pas les droits aux autres. Je comprends que ce débat puisse choquer, et notamment pour des raisons religieuses, et que en dernière instance cela doit relever de la personne et de la conscience personnelle et de la liberté, du libre arbitre de chacun. Le droit de mourir dans la dignité et de décider de sa propre mort, ça devrait être un droit fondamental. Alors bien évidemment qu'il faut l'encadrer justement juridiquement, parce que tout peut être envisagé. On a vu d'ailleurs en Espagne, il y a eu des cas un peu particuliers, c'est-à-dire que à partir de quand on accorde le droit de mourir, il y a une jeune femme, je crois, qui était profondément dépressive, par exemple, à qui on a accordé le droit de mourir. Ouais. Bah, c'est vrai que ça peut choquer et ça pose un problème. Parce que on peut se dire que peut-être elle aurait pu s'en sortir autrement. Donc c'est un débat compliqué. Mais si on raisonne en termes purement de droit, le droit de mourir dignement. Et il y a parfois des gens pour qui la seule solution, notamment pour échapper à la souffrance, qu'elle soit psychologique ou physique d'ailleurs, c'est de partir et de partir dans la liberté et dans la dignité. Et ça, je pense qu'on ne peut pas le refuser à l'être humain.
9: Ouais, Brice Sokol.
12: C'est un sujet qui est, qui est pour moi, enfin qui est un sujet pour une majorité de Français qui est très difficile. En effet, parce que c'est. Mais deux remarques. La première, c'est que peut-être qu'avant de travailler sur cette nouvelle loi, on aurait dû aussi, alors il y a une proposition de loi sur le sujet, pouvoir travailler sur les soins palliatifs.
9: Oui.
12: Je pense que sur l'ensemble du territoire national, vous savez qu'aujourd'hui, il y a 22 départements encore en France où vous n'avez pas d'unité de soins palliatifs. Et donc j'ai discuté, moi, avec dans mon département, je suis originaire de l'Allier, avec des médecins qui me disent, mais tu sais, préalablement à toute nouvelle loi, il faudra appliquer les lois antérieures. Et surtout, il me dit, quand on met quelqu'un dans un établissement de soins palliatifs, ils me disent, encore une fois, je ne suis pas un spécialiste, 3 fois sur 5, la personne qui ne veut plus mourir. Voilà. Donc ça c'est important de le dire. Deuxièmement, j'ai discuté avec Jean Leonetti. Alors, vous connaissez Jean Leonetti, qui est le député qui a fait voter cette loi, justement, qui pour moi était une loi, excuse-moi, mais suffisante. Après, on peut en discuter. Et Jean Leonetti me dit, tu sais, pour moi, c'est une rupture anthropologique. C'est une rupture, il me dit, médicale. Il me dit, parce que pour lui, soigner n'est pas tuer. Il me dit, c'est une rupture législative parce que les lois sont faites, jusqu'à présent, elles étaient faites pour que les gens, pour les gens qui vont mourir et pas pour les gens qui veulent mourir. Il a fait cette distinction-là. Il me dit, cette loi va peut-être, la nouvelle loi, va peut-être trop loin. Et le fait de dire, me dit-il, tu ne tueras point, alors c'est un sujet évidemment religieux, mais c'est aussi un sujet sociétal. Lui se place sur ce domaine-là. C'est-à-dire que le politique doit plutôt essayer de favoriser la vie que participer à la hauté. Voilà. Donc, c'est encore une fois, c'est une discussion que j'ai eue avec Jean Leonetti, et c'est vrai que c'est très difficile parce que c'est une question à la fois qui porte sur la liberté individuelle et qui porte sur la fraternité. Et il faut trouver un juste équilibre, ce qui est extrêmement difficile, mais voter une loi peut-être un peu en catimini, comme ça, au Parlement, dans un Parlement qui est aujourd'hui extrêmement éclaté, extrêmement divisé, pas forcément toujours représentatif, ça aurait peut-être mérité un débat plus profond avec l'ensemble des Français.
9: Oui.
4: Ah, il y a plusieurs niveaux d'analyse sur ce grave sujet. Je crois que c'est un des plus graves sujets qui se puisse trouver dans tous les sujets dont nous avons à débattre. D'abord, Jean Leonetti a totalement raison. La loi n'a pas été jusqu'au bout des possibilités. Non. Et vous avez rappelé tout à l'heure une donnée fondamentale. C'est une personne qui est admise en soins palliatifs. En fait, on a une petite statistique sur le sujet. 3% des personnes qui sont admises en soins palliatifs veulent mourir le premier jour. Et une semaine plus tard, elles sont plus que 0,03%.
9: Oui,
4: 0,003%. Donc, c'est pratiquement le fait d'amoindrir, d'accompagner la souffrance, recule déjà la volonté de mourir. Et en fait, j'ai écouté, c'est intéressant parce que notre plateau finalement est assez divisé, mais c'est bien parce que c'est le reflet de la société française. Tout est basé sur la notion de volonté. Comment est-ce qu'on éprouve la volonté de mourir de quelqu'un ? C'est ça le fondamental. Parce que si quelqu'un veut mourir, vous avez raison de parler de liberté à ce moment-là. Il faut respecter sa liberté. Mais la notion de volonté est une notion qui n'est pas gravée dans le marbre. Elle dépend des circonstances, elle dépend du degré de souffrance que la personne éprouve, elle dépend aussi de l'état dans lequel la personne, l'état psychologique, voire psychiatrique, dans lequel la personne qui pourrait demander à mourir se trouve au moment où elle le demande. On n'a pas exclu, par exemple, de cette capacité d'accorder la mort, parce que la demander, c'est une chose, mais il faut la donner. Il faut aussi que des professionnels la donnent dans ce cas-là. On n'a pas exclu de ce champ des personnes qui souffrent de maladies psychiatriques neurodégénératives ou déficientes intellectuelles. Moi, ça me pose un problème. Voilà, que vous ayez finalement une autorité qui dise à votre place, parce que vous n'êtes pas intellectuellement capable, lorsque vous êtes déficient, d'avoir un avis vraiment propre sur la question, pour moi, c'est un vrai problème. Oui. Et on pourrait comme ça multiplier les choses. Il y a quelqu'un qui en parle très bien, c'est le député Philippe Juvin, qui par ailleurs est chef des urgences à Pompidou et qui a des mots très très fort, très bien choisi, très bien pesé, parce qu'on peut aussi comprendre que dans certaines pathologies, la volonté d'en finir soit prégnante. Et ça, je l'entends totalement. Et quand, hélas, on a été dans un accompagnement de personnes en fin de vie, on se pose aussi beaucoup de questions sur ce sujet-là. Mais ça reste, je pense que la clé de notre débat, c'est pouvons-nous objectivement mesurer la volonté réelle et permanente d'une personne d'en finir pour de bonnes raisons, parce que vous avez là aussi, quand on regarde un peu ce qui se passe ailleurs, par exemple l'Oregon, état états-unien, a instauré l'euthanasie. Alors on l'appelle plus comme ça, c'est le droit à mourir, mais enfin c'est quand même de l'euthanasie. 30% des sujets qui ont recours sont des personnes handicapées. Au Canada, on a fait des sondages. Considérez-vous que quel est le bon moyen, le bon état pour solliciter le droit à mourir? 27% des personnes disent les SDF devraient pouvoir réclamer le droit à mourir. Donc, je veux juste dire, et c'est ça le vrai sujet, c'est la dérive, c'est pas le sentiment que vous exprimez très très bien et qu'on peut parfaitement comprendre, c'est la dérive derrière. Effectivement, c'est une dérive de société, c'est presque une dérive, enfin en tout cas, c'est un changement de société, c'est un changement de civilisation, d'où la hauteur et la profondeur de ce débat.
9: Oui, demain, Philippe Juvin sera l'invité de Jean-François Aquili, sera l'invité politique, mais on a tous autour de nous, enfin ou en tout cas des gens qui ont eu recours au suicide assisté dans des situation de maladie. Vous avez évoqué maladie de Charcot. Moi, j'ai un ami qui avait une maladie de Parkinson très avancée et incurable. Il a eu le médecin, il y a eu une sédation profonde. Donc, il y a aussi cette injustice face... alors, on va marquer une pause et vous pourrez réagir dessus dans un instant.
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11: Alors, Mathias, je voulais juste ajouter un mot sur...
12: J'ai été très intéressé par ce que disait Brice, faisant référence à Monsieur Leonetti. Toute la question, c'est comment on passe d'une euthanasie passive à une euthanasie active, et comment on pense ça. Et effectivement, rien que mettre des mots, c'est important. Ceux qui vont mourir, donc c'est l'euthanasie passive. Ceux qui veulent mourir, on est sur l'euthanasie active. Donc merci de donner ces concepts, ça permet de penser plus précisément la chose. Après, arriver à penser, c'est aussi arriver à penser sans hypocrisie et sans dogmatisme. Parce que l'euthanasie passive, ce qui est la situation dans laquelle on est aujourd'hui et qui est ancrée sur les soins palliatifs, c'est pas non plus la panacée. Quand vous avez quelqu'un qui est sédaté sous morphine pendant plusieurs jours, voire plusieurs semaines, et qui est à la limite de l'inconscience, on peut se demander l'intérêt du maintien en vie dans une telle situation. Donc, il faut pas avoir peur de regarder ce problème en face. Et la dernière chose que je voulais dire, c'est que... il faut le faire sans hypocrisie et sans hypocrisie déguisée, parce que vous avez effectivement, moi j'entends, c'est un débat qui m'intéresse, mais je vois un certain nombre de politiques qui sont aussi médecins et qui interviennent au nom de cette double casquette politique et médecin, mais qui sont aussi entre guillemets des religieux, c'est-à-dire qui défendent une position religieuse derrière la casquette de politique et de médecin. Et là, je pense qu'il y a une confusion. Bien évidemment que les religions doivent s'exprimer sur ce sujet, les religieux, mais il faut pas que ce soit masqué. Il faut que ce soit ouvert. Si on a un point de vue religieux, quelle que soit d'ailleurs la nature de la religion, alors faut le dire en ne se protégeant pas avec la casquette de médecin ou la casquette de politique.
11: Vous avez raison. On va passer à vos coups de cœur, vos coups de gueule, Gilles Platret. Vous m'intriguez.
13: Je vais vous parler d'une guerre qui est peu connue, qui s'appelle la guerre des géraniums. Cette guerre a commencé à Besançon ce week-end. C'est ma région, Franche-Comté en l'occurrence, à côté de la Bourgogne. Et même région administrative, la nouvelle municipalité qui a succédé à une municipalité écologiste a décidé de mettre des fleurs partout dans la ville pour embellir cette cité qui, au demeurant, est admirable. J'incite tout le monde à aller visiter Besançon, c'est superbe. Mais elle a donc décidé de planter, de faire beaucoup de plantations, mais d'entretenir aussi des parterres et de mettre, alors c'est là où les choses se corsent, de mettre des fleurs en pot. pour aller vite, fleurir les ponts, fleurir les places. Vous pouvez soit créer des aménagements très coûteux et mettre en pleine terre, soit parfois sortir à la belle saison des fleurs. C'est pour ça qu'on appelle ça la guerre des géraniums. Eh bien, un collectif citoyen s'est créé pour déplacer les pots, au motif que ces plantations seraient, je cite, réactionnaires, puisqu'il s'agirait, et donc, alors tout ça est délirant, mais à la fois en même temps très sérieux, parce qu'en fait, ce sont les tenants, alors il y a quelques opposants au maire évidemment, mais plus fondamentalement, ce sont des tenants d'une espèce de deep écologie qui consiste à penser que, de la même façon que l'animal est un être vivant au même titre que l'homme, la plante l'est aussi, et que donc mettre des plantes en pot, c'est les séparer de leur milieu naturel, oui, c'est et c'est donc faire offense à la nature. Et donc ce week-end, vous avez une armée de bras cassés qui sont arrivés en meute sur un pont. La police municipale y a mis bon ordre très vite pour se saisir d'un certain nombre de pots et les déplacer en gros pour semer le désordre, pour contrecarrer la volonté d'embellissement de la ville, de la nouvelle municipalité. Alors, encore une fois, ça nous fait soupirer parce que ça paraît délirant, mais c'est un courant qui existe aujourd'hui. Vous avez dans l'ultra-gauche des courants totalement délirants qui... Et c'est ça la nouveauté. Sont en train de passer à l'action. C'est-à-dire, c'est pas simplement des échanges sur des forums, il y en a plein, mais c'est simplement des actions. Alors là, il y a pas mort d'homme, on a déplacé des pots de fleurs. Même si ça paraît complètement hallucinant, ouais. Et même si la mairie a raison de vouloir fleurir cette ville qu'il était plus depuis longtemps. Mais derrière tout ça, vous avez des actions qui sont en train de se mettre en place. Et quand vous avez des individus qui sont plus motivés que les autres ou plus délirants que les autres, vous avez des actions contre les personnes, c'est déjà arrivé. Contre les biens, ça c'est sûr, contre les personnes aussi. Donc voilà l'état de la société dans laquelle nous sommes. Donc moi j'encourage évidemment la mairie de Besançon à continuer à fleurir cette belle ville, elle a bien raison. Et puis la police municipale s'occupe des anarchistes anti-fleurs en pot.
11: On les fait les fous, non,
4: Non mais c'est un joli rappel de ce dont on parlait tout à l'heure, en parlant de la canicule et des façons de lutter. Effectivement, essayons de mettre moins de pots et de faire de plus en plus de pleine terre. Ça participera aussi de la lutte contre le réchauffement.
12: Il faut quand même pas avoir grand-chose d'autre à foutre que dénoncer l'esclavagisme du géranium en pot, c'est quand même.
13: Eh ben si.
11: Une amie m'a raconté une anecdote d'amis à elle qui ont une maison en Normandie, pas très loin, enfin assez proche de la mer. Il y a un collectif qui s'est manifesté pour expliquer que qui ne protégeait pas suffisamment le littoral d'un risque d'effondrement et puis que ça empêchait certaines fleurs de pousser. Donc on les a enjoints à mettre des barrières pour protéger l'affaissement de la dune au bord de laquelle est leur maison. Et bien que croyez-vous qu'il advint, un autre collectif a protesté contre ces barrières en expliquant que c'était une plage privée et que donc ils attaquaient. Donc
13: c'est ça la leçon, Valérie. C'est que quand on regarde les choses avec un microscope, parce que ça nous paraît un épiphénomène. Mais quand vous regardez ça à l'échelle de toute la France, vous voyez le bouillonnement idéologique, alors qu'on peut trouver complètement délirant, bien sûr, mais qui, de plus en plus, est en train de passer à l'action directe. Je vous ai souvent parlé de sabotage ici, hein, d'ailleurs. Ça peut aller jusque-là, on en a encore eu récemment. Et là, c'est du sabotage. Alors, certes, c'est contre des pots de fleurs, mais demain, ça peut être contre des installations électriques, contre des lignes d'alimentation du réseau ferroviaire, contre des usines d'armement, contre une usine de béton, il y a quelques semaines, donc on est vraiment dans un passage à l'action directe de l'ultra-gauche dans ce pays, et tous les moyens sont bons.
4: Ce n'est pas non plus l'apanage de l'ultra-gauche, ça ne date pas d'hier que les mouvements anti-avortement vont faire parfois des sabotages, des saccages dans des cliniques qui pratiquent l'avortement, etc.
13: Peut-être aux États-Unis, qu'en France maintenant, mais...
11: Alors, Mathias, vous vouliez revenir rapidement sur un sujet...
12: Dont je ne décolère pas depuis mercredi dernier, c'est sur ce qu'on appelle les hubs de retour, puisque le Parlement européen a validé mercredi 17 juin la création de ce qu'on appelle pudiquement les hubs de retour. Les hubs de retour, c'est quoi? C'est tout simplement des centres pour ne pas dire des camps de rétention de migrants hors des frontières de l'Union, dans des pays donc extra-communautaires, ça peut être le Rwanda, l'Ouganda, l'Ouzbékistan, qui vont être payé par l'Europe pour accueillir des migrants. Je trouve ça scandaleux. Je trouve que ces hubs de retour sont les hubs de la honte. Pourquoi ? Parce que l'Union européenne, qui se veut porteuse d'un certain nombre de droits et de valeurs, agit un peu à la manière de Ponce Pilate en se lavant les mains et en repoussant dans des zones qui n'obéissent pas justement aux droits communautaires, qui ne relèvent pas d'une juridiction communautaire, pour se débarrasser en fait d'un problème sur lequel elle ne veut pas trancher.
11: Qu'est-ce qu'on en fait
12: Qu'est-ce qu'on en fait? Il vous a pas échappé que je n'étais qu'un journaliste et que je ne suis pas responsable politique.
11: Mais
12: donc
11: vous
12: qu'est-ce
11: pouvez
12: qu'on
11: pas
12: en fait
11: critiquer
12: en, tout cas,
11: en disant voilà, il propose une solution qui est certes
12: lamentable.
11: Alors c'est-à-dire, Gilles, qui est
12: en
11: très
12: fait
11: engagé
12: on
11: sur
12: met
11: le
12: en place
11: sujet,
12: une politique, que ce soit une politique de régulation ou une politique de retour, très bien. Mais au moins on ne se cache pas derrière son petit doigt en externalisant le problème et en se défaussant à la façon de Ponce Pilate sur des pays qui sont des pays pauvres et qu'on va payer et qui vont se démerder avec ces gens-là.
11: C'est
12: juste une chose
11: un autre point de vue.
12: Hors du droit, c'est souvent des pays où les droits de l'homme sont pas entièrement respecté. Non. Donc ça revient à dire démerdez-vous et nous on s'en fout.
11: Rapidement.
13: Alors moi, je partage évidemment pas du tout votre point de vue. Je pense que alors moi j'ai pas honte, si j'avais été député européen, j'aurais voté ce texte. Non. C'est bien la première fois que le Parlement fait un peu preuve d'indépendance par rapport à une idéologie européenne qui est une idéologie de porte ouverte constante qui ne tient pas compte des évolutions. Et il faut évidemment bien traiter les gens quand on doit traiter un dossier personnel, mais derrière tout ça, à force d'accueillir sans regarder et finalement de ne jamais pouvoir expulser des personnes qui n'ont pas le droit, qui n'auraient théoriquement pas le droit de rester, on est en train, et j'insiste juste là-dessus parce que je sais que vous en êtes un défenseur et moi aussi, on est en train de dévoyer complètement le droit d'asile. Le droit d'asile est totalement détourné aujourd'hui. On accueille au nom du droit d'asile des personnes qui en abusent et finalement des personnes qui un jour en auront besoin parce qu'on aura usé l'accord jusqu'à ce qu'elle casse, finalement se verront fermer les portes. Mais moi je préfère qu'on ferme les portes avant et puis qu'on sélectionne les personnes qui vraiment en ont besoin, Gilles, plutôt que de laisser rentrer tout le monde, qu'on n'expulsera jamais, parce que vous savez très bien qu'à 90%, ils vont rester là, même s'ils n'ont pas droit.
12: J'entends ce que vous dites, mais on ne peut pas défendre le droit d'asile en dévoyant les droits de l'homme. Ce n'est pas possible. Et là, c'est
13: pense
12: ça
13: pas que les droits de l'homme soient dévoyés.
12: La preuve, d'ailleurs, c'est que le défenseur des droits humains à l'ONU s'est alarmé de cette décision. Alors, on va dire, l'ONU, aujourd'hui, bien évidemment, c'est un repère de gauchistes.
13: L'ONU qui donne la commission de défense des droits des femmes à un Iranien, oui, effectivement. Non, on a quelques sujets quand même.
11: On n'a pas le temps de débattre, hélas, mais en tout cas, on a entendu vos deux points de vue.
14: Tout sera réglé quand Bali Bagayoko sera président de la République. Il a déclaré qu'il ouvrirait la France à tous les sans-papiers.
11: Ben voilà.
14: Donc nous pourrons
13: aller faire la Marseillaise.
14: Mais non, c'est pas comme ce que nous irons au Groenland. On a besoin de bras. Et oui, il fera meilleur.
12: Qu'on régule l'immigration et éventuellement qu'on restreigne les flux. Pourquoi pas? Mais qu'on se défausse sur d'autres pays, je trouve ça dégueulasse.
14: Oui, c'est vrai qu'en 1944, il a fallu bombarder l'Allemagne. C'est extrêmement désagréable de nettoyer le nazisme.
11: Péricot, de quoi allez-vous parler?
14: De quels moyens disposons-nous pour soulager aujourd'hui les personnes âgées qui vivent un enfer au sens littéral du terme? Je verrai ça avec le secrétaire général des petits frères des pauvres. Une mère qui dit non au mariage, alors il n'est pas au QTF, il est juste en situation régulière, un Tunisien à Bourg-les-Valence, elle a refusé de marier. On en connaît d'autres. Et puis le droit à la fin de vie est-il la loi sur le vin est-elle un peu élitiste? Certains le pensent. Et je recevrai Monsieur Bouffard pour en discuter avec lui.
11: Très beau programme à suivre donc dans un instant. Péricot Légas sur Sud Radio. Bonne journée, à demain.
13: Merci.
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33: Les informations avec Elsa Ruot.
34: Bonjour à tous, une journée historiquement chaude. La canicule s'intensifie encore. 49 départements désormais en vigilance rouge, 40 en orange, c'est du jamais vu. Et après une nuit étouffante, déjà des températures impressionnantes relevées dans la matinée. 37 dans l'Allier, plus de 36 sur le Poitou-Charentes. Et ce n'est que le début, plus de 40 degrés attendus dans l'ouest, voire jusqu'à 43 degrés à Bordeaux. Une canicule qui a de nombreuses conséquences. En Ile-de-France, un train sur 10 est supprimé en prévention, annonce la présidente de la région Valérie Pécresse. Des annulations de la SNCF prévues aussi ailleurs en France. Et puis ce sont au moins 13 noyades qui ont été enregistrées depuis samedi soir selon la sécurité civile. Enfin, les fortes chaleurs n'ont pas empêché la fête de la musique. Hier soir, un premier bilan, 243 personnes interpellées selon le ministère de l'Intérieur, dont 148 à Paris. Dans le reste de l'actualité, une série de défaillances graves révélées dans le rapport après la mort de Liana. Rapport d'inspection remis au gouvernement ce matin. Les conclusions de l'enquête administrative pointent des erreurs individuelles, notamment après la plainte pour viol sur mineur déposée en août dernier contre le principal suspect, Jérôme Barella. Notez qu'une nouvelle mobilisation est prévue en fin de journée devant les tribunaux et le ministère de la Justice. La démission du Premier ministre britannique, elle était attendue. Keir Starmer l'a annoncé dans la matinée. Il quitte son poste de chef du parti travailliste sous la pression des députés de son camp et il devrait quitter la tête du gouvernement qu'il occupait depuis près de 2 ans. Une fois que son successeur sera nommé, les candidatures seront ouvertes le 9 juillet. Le foot enfin et les Bleus aussi regardent la météo de près aujourd'hui. Deuxième match de l'équipe de France dans la Coupe du Monde. C'est contre l'Irak à Philadelphie et des orages sont annoncés, ce qui pourrait perturber la rencontre. Elle débute à 23h. Et dans la nuit, on suivra le prochain adversaire des Bleus, la Norvège, face au Sénégal, que les Français ont battu mardi dernier. Voilà pour l'info. Bonne journée.
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33: Bonjour Rémi André.
0: Bonjour à tous, bonjour à toutes. Et bien aujourd'hui, canicule. On n'a que ce mot-là à la bouche aujourd'hui, surtout quand on est météorologiste, car c'est un phénomène assez exceptionnel. 49 départements, donc en vigilance rouge, 40 en vigilance orange, le reste en jaune. Vous l'avez compris, il fait chaud sur l'ensemble du pays. Des températures qui, en ce milieu de journée, dépassent largement déjà les 30 degrés, notamment surtout l'ouest du pays, le centre, des valeurs qui atteindront dans l'après-midi les 37 degrés à Brest, 38 degrés à Paris, 39 à Lyon, et on va même au-delà, puisqu'il pourra faire jusqu'à 40 degrés à Rennes, jusqu'à 41 degrés à Limoges, et des températures qui, du côté de Bordeaux, pourraient dépasser les 42 degrés, tout comme dans les Landes. Donc, de la chaleur encore aujourd'hui, mais avec cette chaleur, eh bien, rien d'étonnant, ce que l'on trouve également quelques orages de chaleur. Alors, ils vont se former d'abord sur le relief des Pyrénées, le sud du Massif central, et surtout les Alpes, où ils pourraient être forts, et quelques orages pourraient venir dans l'après-midi, ou surtout en fin de journée, entre la Bretagne et la Normandie.
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4: Bonjour et bienvenue en ce lundi 22 juin 2026. Le 22 juin, c'est le jour où l'Allemagne nazie a attaqué l'Union soviétique. Qui finalement nous a permis de gagner un petit clin d'œil comme ça historique, ça mange pas de pain, mais j'aime bien rappeler les faits qui remontent l'histoire. Nous sommes sur Sud Radio, vous êtes bien, il fait très chaud, je sais, un peu partout en France. Nous avons chaud aussi, nous avons chaud au cœur, nous avons chaud à l'âme. La France est dans tous ses états, dans un état de canicule. Bah oui, mais ça fait un peu comme
33: les
4: esprits sont en ébullition. Les esprits sont en ébullition et on le voit bien dans l'actualité. À mes côtés, Maud Coffler, vous l'avez
33: bonjour
4: entendu. Voilà, qui a co-programmé cette émission avec moi en choisissant les sujets les plus, j'allais dire, les plus sensibles, ceux qui suscitent de l'humeur. Et qui font que vous allez nous appeler au 0826-300-300 pour donner votre humeur. Et c'est Zacharias qui est... oui, je vais commencer par Zacharias aujourd'hui. Voilà, ensuite, à ses côtés, il y a Julien Delmas qui va s'assurer de la parfaite qualité de cette émission, comme d'habitude. C'est un sans-faute permanent. Et puis Elvin qui est là pour s'assurer que tout ce qui sera dit aujourd'hui, eh bien, vous pourrez le réécouter et le relire sur le site de Sud Radio, qui est une source d'informations précieuses, essentielles aujourd'hui. On entend tellement de choses dans tous les sens. Sur Sud Radio, c'est le Parlons Vrai. Voilà, on ne vous dira que des choses qui correspondent à la réalité avec les mots qui s'imposent. De quels moyens disposons-nous réellement, efficacement, pour faire face à la canicule afin de soulager les personnes âgées ? Je pense d'abord, nous pensons d'abord à eux, bien sûr, il y a les enfants, il y a tout le monde, mais les personnes âgées dans certains EHPAD sans climatisation, c'est une véritable torture et nous aurons l'avis de Yann Lanier, le délégué général des Petits Frères des Pauvres, qui est évidemment en première ligne sur ce sujet et qui nous dira ce qu'il en est. Une mère héroïne qui dit non au mariage d'un ressortissant tunisien sans papier. Elle suit, j'allais dire, c'est la dialectique de Romer Ménard. C'est le phénomène de ces mères qui considèrent que le mariage civil en République doit correspondre à une réalité légale et que si cette réalité n'est pas réunie, eh bien, ils s'estiment le droit de ne pas marier au nom de la République française et du peuple français des gens qui ne sont pas en situation régulière en France. Nous aurons l'avis de Marlène Mourier, on entendra son coup de gueule quelque part, puisque c'est la maire concernée, maire de Bourg-les-Valence, qui sera avec nous en direct à 12h45 pour témoigner de son refus de marier ce ressortissant tunisien. Nous allons parler de la fin de vie. Est-ce que la loi sur la fin de vie est-elle... C'est Maud Coffler qui a posé la question. Est-elle élitiste ? Est-ce qu'il y a une certaine forme d'élitisme ? Le débat est ouvert. Sujet extrêmement sensible, extrêmement épineux, on est bien d'accord. Nous aurons l'avis de Louis Bouffard, qui est justement coprésident des éligibles, et de Jeanne Amourousse, qui est une infirmière qui elle est confrontée en permanence à la fin de vie, aux soins palliatifs à ces gens qui vont mourir et qu'il faut accompagner dans leur souffrance. Et puis Maud dira aussi d'autres informations, je suppose, aujourd'hui.
33: Oui, une petite remontrance pour ceux qui ont bu de l'alcool hier soir lors de la fête de la musique. Bah, c'est pas bien. Le gouvernement a dit qu'il ne fallait pas boire parce qu'il fait trop chaud. Donc on parlera de ceux qui ont bu.
4: Ils sont pas gentils parce que le gouvernement avait dit faut pas boire.
33: Ouais, mais pourtant je suis pas sûr que ce soit ceux qui aient fait le plus de dégâts hier soir, Perico.
4: Ils ont pas été sages.
33: On aura une petite perle sur le maire de Saint-Denis, Bali Bagayoko. C'est pratique, hein. Chaque jour, la perle de Bali Bagayoko. On devrait créer une chronique.
4: Le moulin de Saint-Denis nous fournit l'eau nécessaire au moulin de notre information.
33: Et puis on parlera d'un juge contre qui Gérald Darmanin a lancé une enquête. Parce que ce juge a été très désagréable, pour rester poli, avec une plaignante qui déposait plainte pour harcèlement sexuel, agression sexuelle envers son enfant de 7 ans. Et bien ce juge a cru bon de se moquer de cette femme. Voilà, c'est une petite histoire.
4: Et puis nous aurons l'excellente Elvine qui va nous dire
33: des paris sportifs. C'est la grande tendance cette année.
4: Ben écoutez, il y a de quoi faire. Hein, voilà.
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4: Eh bien oui, déjà échaudé par une situation alarmante, hein, celle que l'on subit aujourd'hui depuis quelques jours, mon humeur est aggravée par le débat sur la climatisation, les climatiseurs. J'écoute depuis le début de cet inquiétant épisode climatique les tenants, vous savez, de l'éventail et du bain de pied, s'opposer à ceux qui suggèrent de recourir aux climatiseurs pour faire face à une situation parfois dramatique. Et comme d'habitude, une partie de la gauche écolo-bobo, assez présente sur les médias, dénonce avec virulence l'usage du climatiseur au nom de la préservation de l'environnement. Curieusement, ceux qui se revendiquent du combat d'avant-garde, en général les écologistes, se placent dans ce camp, et de l'éveil des consciences face au fléau de l'époque, sont aujourd'hui totalement à côté de la plaque. C'est qu'on a envie de leur dire, mes chéris, vraiment, là, vous tenez vos pompes par les lacets. Parmi eux, évidemment, les cathos de gauche, toujours prêts à expier les erreurs du passé et de la social-démocratie qu'ils ont soutenues. On a fait des bêtises, mais il faut payer. Donc, à ce moment-là, faut continuer à crever de chaud dans les appartements. Le problème, c'est que la France a les moyens de mettre en place une politique de climatisation cohérente et respectueuse de l'environnement. Premièrement, du fait que nous disposons, grâce à l'ampleur retrouvée de notre parc nucléaire, de l'énergie suffisante et totalement décarbonée pour fournir l'énergie nécessaire aux climatiseurs. Au passage, merci aux crétins qui nous ont fait perdre 15 précieuses années pour gagner les voix des amis de Dominique Voynet et de François Hulot. Qu'est-ce qu'on n'a pas fait pour avoir les voix de l'écologie ? La facture aujourd'hui, elle est évidemment tragique. Et deuxièmement, car nous comptons encore en France une entreprise performante qui fabrique ses climatiseurs, le groupe Atlantique, leader européen de la climatisation, fondé à La Roche-sur-Yon, en Vendée, comme par hasard, en 1968, par deux ingénieurs, Paul Rada et Pierre Lamour. Cette société est l'un des fleurons de l'industrie française, avec un savoir-faire de haut niveau.

0: leurs certitudes réfrigérées à coup de dogmes, parce qu'ils en sont là, hein, considèrent que le climatiseur renvoie de l'air chaud dans l'atmosphère. Il convient d'opposer les études attestées confirmant que c'est peanuts par rapport aux causes massives d'émissions de gaz carbonique. Et que nous n'allons pas laisser ceux qui souffrent de la canicule, les malades, les enfants, les personnes âgées crever de chaud pour ne pas transgresser les oukas idéologiques de ceux qui parlent depuis toujours un appartement bien tempéré. Surtout si nous avons la possibilité de répondre avec intelligence et adaptation, qui plus est avec des moyens qui sont des moyens français.
1: Et justement, Perico, ce week-end, 3 personnes âgées de 80 à 95 ans ont perdu la vie, sont décédées à cause de la chaleur, à cause de la canicule, seules chez elles. On va en parler dans un instant avec Yann Lanier. Il est délégué général des Petits Frères des Pauvres et il répondra à vos questions si vous nous appelez en direct sur Sud Radio au 0826 300 300 pour savoir, pour comprendre comment aider les personnes âgées et les personnes isolées à lutter contre ces fortes chaleurs. À tout de suite sur Sud Radio.
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2: La France va connaître son pic de chaleur à partir d'aujourd'hui et ce pour quelques jours. Les précautions, on les connaît, mais avez-vous pensé à surveiller vos aînés? Ce week-end, trois personnes âgées de 80 à 95 ans sont décédées en raison de la chaleur en Gironde, chacune à son domicile, seule. Alors comment éviter le drame de 2003? Comment prendre soin des personnes âgées et esseler en cette période de canicule? On en parle avec le délégué général des Petits Frères des Pauvres, Yann Lanier. Bonjour.
3: Bonjour.
4: Bonjour Yann Lanier, merci d'être en direct avec nous sur Sud Radio aujourd'hui pour parler de cette... Bon, je parle d'une tragédie tout simplement. En un premier temps, Yann Lanier, pouvez-vous nous faire un point sur la situation? Est-ce qu'il y a des cas où, effectivement, cette canicule provoque des tragédies?
3: Bonjour Perico, bien sûr que malheureusement les épisodes caniculaires sont vecteurs de tragédies. Je peux juste vous citer pour vos auditeurs les chiffres de 2025. En 2025, l'année dernière, 5700 décès ont été attribués à la canicule. Et sur ces

0: 5700 décès, plus de, des trois quarts d'entre eux touchaient des personnes de plus de 75 ans. Donc, on sait aujourd'hui que les épisodes de chaleur tuent, et que la prévention, le rappel des consignes est quelque chose d'important. Mais d'abord et avant tout, ce qui est important, c'est le lien social. Si on se réfère à la canicule de 2003, et je vois que dans la presse, dans les médias, on compare de plus en plus l'épisode que nous vivons actuellement avec ce qui s'est passé en 2003, 15 000 morts, il faut le rappeler. Nous avions en 2003 400 personnes, et c'est pour moi le chiffre le plus dingue de cette calcul de 2003, 400 personnes dont les dépouilles n'ont pas été réclamées à l'issue de cette canicule. Et toutes les études qui ont été faites sur le phénomène de 2003 montrent bien que c'est d'abord et avant tout la solitude, l'isolement qui a massifié le nombre de décès.
1: Vous voulez dire qu'il y a des gens qui sont morts, des personnes âgées qui sont mortes à la canicule, dont on a appris la mort parce que personne ne venait les voir ou ne s'en occuper que quelques semaines ou quelques mois après. Je crois qu'il y a eu quelques cas majeurs.
0: Oui, tout à fait. Et puis, rappelez-vous, Perico, vous aviez également c'est terrible, hein, mais des entrepôts frigorifiques en 2003 qui avaient été réquisitionnés pour pouvoir stocker, de le dire comme ça, un certain nombre de dépouilles. Et quand je parle de ces 400 personnes, ce sont effectivement les dépouilles qui n'ont été réclamées par aucune famille. Et les cas de mort solitaire se densifient. Hein. Il y en a eu encore, j'en ai encore lu un dans la presse, ce matin. C'est pour ça que les petits frères des pauvres ont l'initiative là, d'ouvrir un observatoire de la mort solitaire où on va réunir la semaine prochaine d'ailleurs différents spécialistes, hein, alors que ce soit des gens du funéraire, des élus qui représenteront les associations d'élus, pour qu'ensemble on essaye à la fois de définir ce phénomène et d'y apporter des solutions.
1: En 2003, vous vous souvenez, nous l'avions évoqué vous et moi à l'antenne, les mortalités les plus fortes n'était pas forcément dans les milieux les plus défavorisés. Au contraire, c'était souvent dans le 16e arrondissement de Paris, alors qu'au contraire, dans le sud de la France, là où il y a une sociologie de la famille plus portée, notamment des gens originaires d'Afrique du Nord, les personnes âgées, je parle bien de ce point-là, avaient été mieux préservées de la chaleur que d'autres milieux sociaux. Yann Lanier, aujourd'hui, à la tête des petits frères des pauvres, quels sont vos moyens? D'abord, efficacement, qu'est-ce que vous faites en un premier temps? Le lien social, bien sûr, s'assurer que ces personnes sont toujours sous surveillance, accompagnés, suivis. Est-ce qu'ensuite, de façon plus matérielle, il y a, pour peu qu'on ait les moyens de le faire, une solution pour atténuer les effets de cette canicule?
0: Alors, nous avons 15 000 personnes qui sont aujourd'hui accompagnées par les petits frères des pauvres, donc c'est le même nombre de bénévoles qui accompagnent ces 15 000 personnes, et nos bénévoles sont au quotidien sur le terrain auprès des personnes qui les accompagnent pour s'assurer que elles vivent au mieux cette période de canicule. Si nous avons vraiment des personnes dans des bouilloires thermiques ou dans des logements qui sont totalement inadaptés, nous essayons de trouver des solutions qui permettent de pouvoir, par exemple, loger temporairement ces personnes dans d'autres lieux. Donc, je profite de votre antenne également pour remercier chaleureusement nos bénévoles et leur action. Mais nous avons depuis 2 ans maintenant lancé une dynamique avec un dispositif qui s'appelle Oasis Solidaire. L'idée, elle est toute simple, elle est de dire que j'ai entendu votre propos sur les lieux climatisés, Perico. Et bien, il y a dans ce pays, pas suffisamment, mais beaucoup de lieux climatisés, des entreprises, des commerces, et nous leur proposons à ces entreprises, à ces commerces, à ces lieux publics, et bien de se signaler en rejoignant une dynamique qui a été mise en œuvre par les petits frères des pauvres, qui s'appelle Oasis Solidaire. Il y a déjà pratiquement, j'ai regardé ce matin, 700 lieux en France qui se sont aujourd'hui déclarés Oasis Solidaire. Une petite vitrophanie sur la porte d'entrée, quelques petits conseils, un kit à télécharger sur le site des petits frères des pauvres, et simplement vous offrez le frais pendant une demi-heure, une heure, à des personnes du quartier qui vont avoir besoin de ce petit temps de répit et de prendre le frais avant de retourner dans des logements, vous l'avez dit tout à l'heure, souvent très très mal adaptés.
1: Incroyable, hein. On a le refuge de montagne quand on est perdu dans une randonnée ou dans l'escalade, et là c'est le refuge en pleine ville pour accueillir les personnes âgées qui souffrent de la chaleur. Et donc il y a, vous dites qu'il y a le nanier, il y a quand même un, c'est pas général, mais il y a un élan de solidarité en ce sens. Il y a une prise de conscience des gens qui peuvent soutenir et qui peuvent soulager les gens qui souffrent de la chaleur.
0: Oui, tout à fait. Alors, on voit aujourd'hui, alors, et vraiment tout type de structure. Vous avez des EHPAD qui ont des salles rafraîchies qui disent, eh bien, nous, on peut aussi accueillir des habitants du quartier. Vous avez des commerces, hein, tout type de commerce d'ailleurs. Hein, on le dit souvent en période de canicule, les cinémas, les centres commerciaux sont bien des lieux parfaitement climés. Et ce qui paraît totalement contre-intuitif, l'hôpital, la crèche ou d'autres lieux qui accueillent par nature des personnes vulnérables ne le sont pas. Et là-dessus, effectivement, il y a des décisions à prendre, à mon sens, pour adapter notre société et son fonctionnement à cette question climatique qui devrait être parmi les sujets au cœur de l'élection présidentielle. Alors, et du débat qui va s'ouvrir.
1: Justement, Yann Lani, je vous pose la question sur le problème énergétique du pétrole, l'électricité. On a dit, il faut développer la voiture électrique, il faut que les pouvoirs publics accompagnent cet équipement automobile vers l'électricité. Est-ce que, alors plusieurs gens, parce qu'on sait que le phénomène de la canicule va être récurrent, peut-être pourrait s'aggraver les autres années, les statistiques sont tout à fait alarmantes, est-ce que vous considérez que, et ça concernerait moins de gens que l'automobile, mais quand même, est-ce qu'il faut développer une politique pour installer les climatiseurs, faire en sorte qu'il y ait une campagne nationale de climatisation de tous les EHPAD, avec le peu d'argent qui reste à l'État bien sûr, mais en tout cas une dynamique, une énergie, est-ce que c'est une voie de solution pour éviter la catastrophe et les souffrances que subissent les personnes âgées?
0: Parmi tout ce que j'ai lu récemment sur ce débat avec les pour et les anti, le truc qui m'a le plus surpris, c'est le taux de climatisation dans un certain nombre de pays. Alors à la fois en Europe et puis je pense que au Japon, on a plus de 90% des logements.
1: Voilà, c'est le sommet. C'est le sommet du Japon.
0: Voilà, climé ou rafraîchi. Moi, je pense que il y a trois point sur lequel il faut vraiment insister aujourd'hui, l'adaptation de l'espace public à la chaleur telle que nous allons la vivre, et notamment les villes, et pas forcément que les grandes villes, on parle beaucoup de Paris, mais donc là on connaît les solutions, la peinture en blanc sur les toits, le fait de pouvoir rendre à nouveau aux espaces verts des espaces qui en avaient été privés, notamment quand on rend des cours d'école aujourd'hui, quand on les débétonise en quelque sorte, et puis il y a aussi tout ce qui relève de l'ouverture des parcs, des points d'eau gratuits dans la ville, etc. Et mais sur l'habitat, je pense effectivement que nous avons des choses à réfléchir. Alors, peut-être ici, il y a plusieurs solutions. Hein. On peut, dans des endroits, certes, climés ou climatisés, mais on sait que c'est une solution coûteuse, pas forcément facile à mettre en œuvre. La ventilation et les volets sont aussi des choses qu'il faut aujourd'hui développer. Ça peut paraître extrêmement rudimentaire, mais je pense qu'il peut y avoir des choses intéressantes à faire là-dessus, et puis c'est surtout la profonde modification du fonctionnement de notre société. Encore une fois, Perico, je le rappelle que malgré les températures, c'est d'abord et avant tout l'isolement qui, notamment chez les personnes âgées, crée des situations inextricables avec des gens qui, par exemple, physiologiquement, ne pensent pas forcément à s'hydrater. Et donc, le lien social, vos voisins, vos connaissances, votre famille, c'est vraiment quelque chose d'important. Et c'est en ce moment qu'ils font passer les coups de fil ou rendre les visites pour s'assurer que les gens vont bien.
1: Nous en sommes tous conscients, Yann Lanier, mais merci de votre témoignage. On écoute ce que vous dites, bien entendu, il faut le redire et le redire encore, et c'est à ça que servent les médias. Et sur Sud Radio, nous sommes très conscients de cet enjeu. Merci Yann Lanier, et bravo pour votre engagement pour les personnes âgées. On aura l'occasion, évidemment, de vous recevoir encore à l'antenne. À très bientôt.
2: Perico, vous faites des paris sportifs, des pronos?
1: Oh, j'ai pas besoin, parce que je perds à tous les coups. J'ai le don de trouver l'équipe qui va perdre.
2: Génial.
1: C'est celle en général quand je dis qu'elle va gagner.
2: D'accord, très bien. On vous fera jamais confiance alors. Si vous faites des paris sportifs, dites-le nous, dites-le à l'antenne de Sud Radio. Appelez-nous au 0826 300 300. On va en parler dans un petit instant. On verra si vous êtes aussi bon qu'Elvin. À tout de suite sur Sud Radio.
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2: Le gouvernement avait appelé à limiter la consommation d'alcool dans les départements en vigilance rouge canicule hier à l'occasion de la fête de la musique. Une consigne peu respectée apparemment.
1: Oui, pour éviter les débordements, en plus la chaleur aggrave souvent les phénomènes, le ministre de l'Intérieur, le gouvernement avait demandé à ce qu'il n'y ait pas de vente d'alcool, de consommation d'alcool sur la voie publique, hormis les débits de boissons, à condition que la clientèle soit assise. Vous imaginez bien que dès qu'on a annoncé cette disposition, Des gens ont fait des stocks de...
2: Échanger. Il faut que vous éteigniez votre téléphone, oui, Perico. Tout se passe bien, c'est pas grave, ça nous arrive à tous.
1: Des gens ont fait des stocks, évidemment, pour prévoir la situation. Je pense que les débits de boissons...
2: Mais vous avez bu, Perico, vous aussi.
1: Je ne sais pas ce qui se passe.
2: C'est les effluves d'alcool qui continuent. Julien arrive à la rescousse. Perico.
1: Les débits de boissons, évidemment, ont respecté la règle, mais l'ont-ils tous fait avec la rigueur requise ? Toujours est-il qu'il y a eu effectivement des situations qui prouvaient bien que les consommateurs...
2: Est-ce qu'elles étaient liées à la consommation d'alcool ? Alors, franchement, quand vous regardez les vidéos...
1: On a eu des scènes avec des gens sur des voitures. Je pense qu'il n'y a pas que d'alcool, il y avait peut-être d'autres substances qui ont été consommées. Il y avait à un moment donné une incivilité. On n'était pas dans l'émeute, mais on était quand même dans le chaos absolu. Et puis aujourd'hui, quand on on voit les rues des grandes villes, mais c'est une véritable porcherie. Pas seulement Paris, ça veut dire qu'il y a des canettes partout. Donc, alors, qu'est-ce qui interdisait d'ailleurs aux gens de faire semblant d'acheter de l'alcool, de consommer à table et de partir, et ensuite
2: les distribuer. Gens sont pas là, en l'occurrence, sont pas alcooliques, sont juste sales, hein,
1: ils
2: et mal élevés.
1: Ils sont juste sales. Et là, l'état de la France. Alors, je suppose que tout va être nettoyé aujourd'hui, dans les jours qui arrivent. Mais les consignes du gouvernement, quand on lance ce genre de consignes et qu'on ne prend pas les dispositions pour pouvoir s'assurer qu'elles sont appliquées, il y a rien de tel pour inciter les gens qui veulent transgresser à le faire. Et on voit bien que hier, avec plaisir, il y avait des gens qui buvaient dans la rue, qui étaient dans un état, j'allais dire, d'ébriété avancée, et qui se réjouissaient d'avoir pu prouver qu'ils avaient contrarié les instructions du gouvernement. Donc voilà, on a voulu limiter la casse. Ça aurait peut-être pu être pire, je dis pas le contraire. Mmh. Mais les scènes qu'on a vues hier, et on en a regardé quelques-unes, vous et moi, c'est quand même affligeant.
2: Le maire de Saint-Denis, Bali Bagayoko, a envie qu'on parle de lui, visiblement, Perico.
1: Alors, je pense qu'il a dû inscrire une série de citations qu'il déploie. Alors, est-ce que c'est en accord avec Jean-Luc Mélenchon? Et là, Bali Bagayoko a tout simplement expliqué que lorsqu'il serait en situation, formule très élégante pour dire que lorsque nous serons au pouvoir, que Jean-Luc Mélenchon sera président de la République et que nous aurons la responsabilité du gouvernement, eh bien, ça sera open bar, régularisation de tous les 100 papier.
2: Sans distinction.
1: On se demande où il veut. Il veut en venir. C'est pas qu'il veut le grand remplacement. Là, ça veut dire qu'il transgresse toutes les normes sociologiques que l'on sait, car régulariser tous les sans-papiers, c'est d'abord un problème économique. Ce n'est pas forcément les aider, puisqu'ils n'auront pas forcément de travail. Et s'ils en ont, ça sera peut-être dans des conditions épouvantables que dénonce la gauche. Donc faut être cohérent. Et là, monsieur Bagayoko n'est pas cohérent. Et puis, ça veut dire, quelque part, on vous emmerde. Et puis, nous remplacerons. Si la France, la nouvelle France, la France de demain, c'est celle qui sera aussi constituée par la régularisation des sans-papiers, au moins les jeux sont clairs. Le masque tombe ou le voile tombe.
2: Et Jean-Luc Mélenchon a dit que ce serait une élection civilisationnelle. Enfin, il l'avait dit en 2022 déjà.
1: Plus ça va, plus ils font des déclarations. Et on sent que monsieur Bagayoko est envoyé en première ligne. Il lance la grenade, il la dégoupé, il la lance, on voit ce que ça donne. On va tranquillement vers une guerre civile dont ils expliqueront que c'est peut-être le passage obligé pour arriver à la nouvelle France. Voilà. Et bon, écoutez, aux citoyennes et aux citoyens français, à nos compatriotes, de prendre acte. Et puis, il y a des cartes d'électeurs que le peuple français décide. Je pense que s'il y a une mobilisation massive d'un côté, il peut aussi y avoir une mobilisation massive de l'autre. Gérald Darmanin a donc ordonné une enquête au sujet d'un jugement et plus particulièrement au propos d'un magistrat.
2: Ouais, c'est pas vraiment le moment de déraper chez les magistrats et pourtant là on tient une belle petite perle. Si Gérald Darmanin a ordonné cette enquête administrative, c'est parce qu'il est tombé sur la rédaction totalement lunaire d'un jugement rendu au tribunal de Bobigny. Tous les propos du juge ont été retranscrits, y compris l'objet du délit, si j'ose dire. Ce qu'on découvre, c'est que le juge s'est ouvertement moqué de la plaignante, une maman qui avait porté plainte pour agression sexuelle sur son enfant de 7 ans. Alors, vu le contexte, fallait oser, et au-delà du contexte, évidemment. Voilà ce qu'on lit précisément dans le jugement, qui a par ailleurs abouti à la relaxe du prévenu, sinon c'est pas drôle, je cite, « On peut également imaginer que sa mère, psychologue et bobo, d'ailleurs plus bohème que bourgeoise, avait surréagi et entraîné son fils dans un délire de victimisation de violences sexuelles, biaisant ses déclarations par sa réaction et son insistance, celle-ci ayant indiqué en outre à l'audience lui avoir fait faire des séances d'EMDR recommandées en cas de stress post-traumatique, séance inadaptée par rapport aux faits. Entre parenthèses, non, je déconne, même si c'est en partie vrai. » Fermez les guillemets, ça c'est la citation, tout ça est écrit, ce sont les mots du magistrat, c'est un peu long, désolé pour ça. Si Darmanin veut réformer la justice de fond en comble, il va peut-être falloir commencer à faire du tri au sein de la magistrature.
1: Hallucinante affaire. Et on sent que les magistrats français, je ne dis pas que c'est la généralité, sortent d'un milieu étudiant assez militant, et on arrive à son poste de juge au nom du peuple français, et on applique tout de suite des maximes, des théories, des comportements totalement idéologiques.
2: On parle d'une victime.
1: Et on s'en cache pas. Non, mais c'est scandaleux sur le fond et sur la forme. Malgré tout, c'est arrivé en France en 2026 de façon tout à fait officielle et de façon tout à fait légale. C'est bien le moins que le garde des Sceaux, qui a fort à faire en ce moment, je le reconnais, s'en inquiète, pourvu qu'il n'y ait pas d'autres cas, parce que souvent, quand il y a ce genre de dérive, dans d'autres tribunaux, mais moi aussi, je vais m'y mettre, pourquoi je ne... Voilà, non, je déconne, hein, Maud. Eh ben non, je déconne pas, justement. C'est ça, le problème.
2: Et puis, évitez de prendre le train cette semaine, sauf si vous avez, le goût du risque.
1: Mais non, mais vous êtes taquine, Maud, parce que quand il fait très chaud, la caténaire se dilate. La caténaire, c'est le cap par lequel le courant alimente le train, la locomotrice, la motrice. Et alors, quelquefois, ben, il y a des pannes de train. Il y a les rails qui se dilatent. J'ai le rail qui se dilate, vous voyez, donc ça bloque les trains. Et là, nous sommes au énième cas. Alors, je crois que c'est tous les jours. Là, c'est un Ouigo qui a dû s'arrêter. On n'arrivait pas à trouver un train de secours, un train de remplacement. Il n'y a pas de remorque. Ce sont les passagers qui ont dû descendre sur le ballast. Et par une température de 35 degrés, ils ont dû
2: terminer le chemin à pied
1: avec des agents de la SNCF qui disent attention, doucement, ne passez pas par là, ne passez par ici. Mais c'est aberrant. Enfin, Monsieur Castex n'a pas été un très grand Premier ministre, mais il est un très très mauvais.
2: On est censé avoir le meilleur réseau ferroviaire d'Europe, mais du monde au moins,
1: oui,
2: quand même.
1: Oui, et je pense qu'on a à la tête de la SNCF une équipe dirigeante. Ce sont en général des normaliens, des polytechniciens, des centraliens, sont des grosses têtes. Je ne sais pas si la synthèse de ces gens, de ce nombre de génies, aboutit aux catastrophes. L'imprévisibilité, je connais le fonctionnement. Quand il y a une panne, il faut qu'il y ait un agent, un responsable d'astreinte qui donne l'autorisation, vous voyez, de dépanner le train. Voilà.
2: Julien Delmas, avec une petite expérience.
20: Bonjour, bonjour Péricot. Si comme moi, vous étiez à bord de l'Intercité qui partait de Toulouse à l'arrivée de Paris-Austerlitz hier. Vous avez pu constater 2 heures de retard à l'arrivée et une absence de climatisation dans le train avec énormément de personnes âgées, alors qu'en gros carton rouge, je me permets.
1: Voilà. Alors, si c'était remboursé totalement, mais non, on a par le... C'est le G30.
2: Ah oui, vous avez réclamé un remboursement, Julien ?
20: Partiel.
1: Partiel,
20: car 2 heures de retard, donc pas totalement.
1: Par le G30, il faut passer sur Internet et vous avez la moitié du billet. Foutage de gueule. Hein. C'est la Société Nationale SNFG, Société Nationale du Foutage de gueule. Des policiers qui faisaient une perquisition au domicile d'un dealer sont tombés sur un tableau de qui ?
2: Attendez, faut pas spoiler comme
1: J'ai dit tableau de qui ?
2: La résine de cannabis, c'est surfait, Perigo, de toute façon, parce qu'aujourd'hui, si t'as pas un Picasso à 15 millions d'euros planqué dans ton pavillon à Champigny-sur-Marne, bah t'as raté ta carrière. Oh. Au départ, les enquêteurs de la police judiciaire du Val-de-Marne devaient juste saisir des éléments classiques, si j'ose dire, du trafic de drogue, des pochons, des billets, des objets de luxe, éventuellement une ou deux armes. Mais l'enquête pour trafic de stupéfiants s'est rapidement transformée en enquête pour vol et recel lorsqu'ils ont découvert une œuvre authentique de Picasso. Il s'agirait du portrait de l'une de ses muses, Marie-Thérèse Walter. L'enquête nous dira comment ce tableau a fini par se retrouver là.
1: En plus, à mon avis, les mecs ne devaient pas savoir ce que c'est. Encore heureux que ce n'est pas fini en tableau pour fléchette, vous voyez. Enfin bon, il y a peut-être un Rembrandt qui traîne maintenant ou un Velasquez.
2: On ne sait jamais, regardez dans le grenier. Ça va devenir une tradition. Bonjour Edwin.
21: Bonjour.
2: Vous allez nous parler de l'application du moment, celle qui passionne les open space durant la Coupe du Monde de foot, mon petit prono.
21: Oui, on va faire simple. Mon petit prono, c'est une application gratuite de pronostic où il faut prédire le score des matchs. C'est une compète à faire en famille, entre amis ou bien entre collègues. C'est assez simple. Tu cumules des points en fonction du résultat de ton prono. Bon, clairement, c'est le sujet de discussion du moment au travail. La légende dit que c'est souvent les personnes qui s'y connaissent le moins en foot qui trouvent le bon pronostic. On dit souvent, c'est Virginie de la Conta qui va avoir les bons points. Plus 3 millions de personnes jouent à MPP durant cette Coupe du Monde. Maud, est-ce que vous êtes bien classé dans le MPP sur la radio ?
2: Ah non, je suis avant-dernière, je crois. Mais je m'y suis mise un petit peu tardivement, à vrai dire.
21: Donc il faut être actif. Vous, Perico, vous y êtes pas du tout.
1: Le rugby, je m'y connais pas beaucoup.
2: Ah non, mais là, c'est le foot.
21: Ah, c'est le foot.
2: Allez, bien se passer.
21: Bon, alors, petite dédicace à notre journaliste Thomas Rano, qui fait la matinale, vous pouvez l'entendre le week-end, qui se vantait d'être promis il y a encore quelques jours et qui ne marque plus beaucoup de points. Donc si vous êtes dans cette situation, accrochez-vous, ne faites pas comme lui.
2: Evine, vous êtes combienième ?
21: Alors moi, classé parmi la rédaction, je vais être quatrième.
2: Ah d'accord,
21: parmi
2: les gens je peux pas vous charrier alors.
21: Ça va.
2: Dommage.
21: Non,
2: okay, bravo.
21: Bon, ça va.
2: Votre prono pour ce soir du coup ?
21: 4-0 pour la France.
2: Ok, moi j'ai mis 3-0, Perico. Allez, au talent comme ça.
1: 2-1.
2: C'est France-Irak.
1: 2-1,
2: ok. Bah oui, note.
1: Parce qu'il il fait très chaud. Il fait très très chaud.
2: Et puis encore une fois, appelez-nous pour nous donner vos pronos. On a jusqu'à 14h.
1: Il y a des fois où je trouve à Elvin.
21: Très très rare. Quoi.
2: Allez, passons. Un maire a-t-il le droit de refuser de marier une personne en situation irrégulière ? C'est ce qui se passe dans la Drôme, à Bourg-les-Valence. Une mère qui s'appelle Marlène Mourier, qui sera avec nous dans un petit instant, qui refuse de marier un Tunisien en situation irrégulière. N'hésitez pas à lui poser toutes vos questions en direct sur Sud Radio au 0826 300 300. À tout de suite.
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2: Plus d'un an après avoir refusé d'unir un couple, une élue refuse à nouveau de célébrer un mariage entre une Française et un Tunisien en situation irrégulière. Mais les maires sont-ils vraiment libres de choisir ? Que dit la loi ? Elle est maire de Bourg-les-Valences dans la Drôme et elle est avec nous sur Sud Radio, Marlène Mourier, bonjour.
33: Bonjour.
1: Bonjour Madame le maire, merci d'être en direct avec nous sur Sud Radio aujourd'hui. Sujet qui interpelle l'opinion parce que vous n'êtes pas la première. D'autres maires que je qualifie de courageux, on a commencé par Robert Ménard à Béziers bien sûr, ensuite vous avez un autre collègue maire d'ailleurs qui a dû démissionner dans la municipalité, sanctionné financièrement, il a fallu régulariser pour ne pas augmenter l'amende, et vous êtes sur la même logique. La représentante de l'État que vous êtes, l'officier d'État civil que vous êtes, vous refusez de pratiquer l'acte du mariage, qui est un acte citoyen, un acte officiel, pour quelqu'un qui n'a pas une situation régulière en France. C'est votre principe, j'allais dire, légal, c'est ce que vous invoquez. Vous persistez, vous signez ou non ?
33: Oui, je persiste et je signe puisque je me trouve confrontée à une deuxième affaire de mariage manifestement de complaisance puisque l'année dernière, je devais célébrer un mariage, je ne l'ai pas fait pour les mêmes raisons, parce que suite à une audition qui a été portée par mon adjointe à l'état civil, il s'avère qu'il y a des divergences dans les propos du futur marié, de la future mariée, des incohérences, et de ce fait, nous ne pouvons pas célébrer ce mariage qui est forcément un mariage blanc.
1: Soyons très clairs, il appartient évidemment à la commune, au maire, de s'assurer, on rentre pas dans la vie privée des gens, mais il y a un premier entretien. Il y en a aussi d'ailleurs au niveau religieux, le prêtre reçoit toujours les mariés pour savoir si leur intention est sincère et s'il y a vraiment une disposition au mariage, au sacrement religieux. Il est normal que la République veuille s'assurer que lorsqu'il y a un mariage, qui est un acte très important, c'est un acte solennel, c'est un acte officiel, devant les instances républicaines, il y a la statue de Marianne, il y a le drapeau français, le mariage étant un acte civil, vous devez vous assurer, j'allais dire, de la sincérité, de la véracité, de l'engagement. Nous sommes d'accord là-dessus.
33: Oui, absolument, puisque nous devons faire des auditions qui durent 2 heures, puisque nous prenons à part le marié et le futur marié et la future mariée, pour savoir si leurs propos coïncident les uns et les autres. Et là, effectivement, il y a des arguments qui font que tout est différent. Oh. D'ailleurs, la particularité de ce mariage, c'est que cette fois-ci, le procureur va dans mon sens, puisqu'il a diligenté une enquête de police. Suite à cette enquête, monsieur le procureur décide d'émettre un avis défavorable au mariage. Mais on n'en est pas resté là, puisque le couple en question a fait un recours au tribunal judiciaire, qui, le tribunal judiciaire, ordonne la main levée de l'opposition qui a été faite par monsieur le procureur. Monsieur le procureur, face à ça, qu'est-ce qu'il a? Il a 2 choix. Soit il fait appel, soit il ne le fait pas. Et dans ce cas-là, il n'a pas fait appel, donc il n'est pas allé au bout de la démarche, alors qu'il avait tous les arguments pour le faire, puisqu'il y avait eu cette fois-ci une enquête de police qui n'avait pas eu lieu lors du précédent mariage.
1: C'est étonnant. Voilà.
33: Donc pour moi, c'est l'incompréhension la plus totale. Je suis abandonnée par le parquet. Au vu des nouveaux éléments que j'ai pu apporter dans cette affaire, parce que l'affaire n'en est pas restée là, et je vais jusqu'au bout des choses, je me suis transformée en enquêtrice, puisque dans l'audition, il y avait quand même des éléments qui me paraissaient pas cohérents du tout. Et j'ai mené ma propre enquête, puisqu'on me disait que finalement, il était plus en situation irrégulière, mais qu'il avait obtenu une carte de résident de 10 ans. Et je me suis dit que moi, je n'avais pas eu ces éléments-là dans le dossier. Donc, je suis allée chercher un petit peu des informations de part et d'autre. Et effectivement, il y a eu confusion de personnes de par les services de l'État et de par des services de la justice. Et c'est moi, maire de Bourg-lès-Valence, qui ai dû déceler ces imperfections-là, si bien que le procureur veut bien réexaminer le dossier au stade où je vous parle. Il pouvait faire une opposition directe au mariage, au vu de ces nouveaux éléments. Et là encore, il sursoit 1 mois de plus au mariage, parce qu'il va demander encore certainement une enquête de police, alors qu'on a tous les éléments. C'est l'incompréhension la plus totale.
1: Pour parler clairement, vous considérez que c'est un mariage arrangé, c'est-à-dire que ce mariage est uniquement fait pour obtenir pour ce monsieur, ce ressortissant tunisien, des conditions de résidence en France. Voilà. Mais qu'il n'y a pas d'histoire ni matrimoniale, ni...
33: Oui, parce que il vient me voir, enfin, il dépose un dossier de mariage simplement 2 mois avant l'expiration de son titre de séjour. Donc ça nous alerte un petit peu. Ce qui nous alerte aussi, c'est que la personne en question, qui est une bourkaine, elle en est à son 3e mariage. Elle s'est mariée en Jordanie, elle s'est mariée en Algérie, elle a subi des violences conjugales, si bien qu'aujourd'hui, on lui reconnaît une invalidité. Et là, c'est bis repetita. Elle veut une nouvelle fois se marier et en l'occurrence, lorsque on les rencontre à l'audition et lorsque moi je les ai vus dans mon bureau, il faut pas 5 minutes pour s'apercevoir que c'est un mariage de complaisance.
1: Où en sommes-nous à l'heure qu'il est ? Le tribunal judiciaire vous a sommé donc de marier ce couple. Vous tenez tête avec l'argument quand même, le soutien du parquet puisqu'il y a une enquête complémentaire.
33: Oui, bien écoutez, si je n'avais pas décelé qu'il y avait eu une défaillance au niveau du service de l'État et de la justice concernant cet individu, eh bien je serais sûrement pas là en train d'essayer de convaincre l'opinion et de convaincre surtout les parlementaires qu'il faut que le 25 juin, ils aillent voter cette loi à l'Assemblée nationale. Ayant apporté tous les éléments au procureur, les nouveaux éléments, eh bien, il veut bien réexaminer le dossier alors qu'il n'avait pas fait appel de la décision du tribunal judiciaire qui me sommait de marier.
1: Je rappelle que Robert Ménard, lui, à Béziers, et peut-être sera peut-être frappé d'inéligibilité si le tribunal va dans ce sens. Marlène Mourier, nous avons un auditeur de Blagnac qui s'appelle Frédéric qui veut réagir à votre intervention. Bonjour Frédéric.
4: Oui, bonjour à tous, bonjour.
1: Voilà, vous êtes vous aussi vous connaissez un dossier de mariage d'une personne qui n'est pas en situation régulière en France?
4: Non, j'en connais pas spécialement, mais je dirais que nos maires sont nos premiers magistrats hein, de nos communes, donc à un moment donné, je pense qu'ils ont assez de tenants et d'aboutissants de dossiers pour prendre des décisions, ils les prennent pas à la légère, et je crois qu'à la limite, il faut maintenant leur donner tout pouvoir pour pouvoir intervenir, et il faut soutenir des actions comme celle de Robert Ménard ou celle de notre maire actuel, mais je dirais que à partir du moment où il y a véritablement des faits qui sont avérés, la République française, on se marie que si on est véritablement en accord avec les lois de la République et en accord avec tout ce qui se passe. Arrêtons de dissimuler et arrêtons de faire de la chasse aux sorcières, de dire, allez, on va... Déjà, on a, au niveau des municipalités, on a énormément de maires qui jettent l'éponge. Énormément de personnes qui ne veulent plus se représenter. Si en plus de ça, maintenant, on se met à les attaquer sur n'importe quel point et essayer de les faire condamner, ça va devenir une horreur, quoi. Donc, faisons confiance à nos maires. Je pense que là, vu à l'état du dossier, je pense que Madame le maire avait toutes les preuves nécessaires pour pouvoir intervenir en son âme et conscience et au respect des droits de la République. Et à partir de là, il faut tout simplement bien la soutenir et arrêter de vouloir mettre des procédures intenables.
1: C'est clair, Frédéric. Merci pour votre témoignage. Marlène Mourier, vous voyez, donc... quel est l'argument du tribunal judiciaire? Il vous oppose quoi comme justification?
33: Bah écoutez, je pense qu'il considère, c'est pas marqué noir sur blanc, mais il considère que c'est un mariage d'amour. Et comme je dis, c'est un mariage d'amour des papiers. Ça, j'en suis complètement convaincue. Et c'est vrai que pour nous de s'opposer, parce que ce serait facile à moi de dire, bah écoutez, tant pis, je célèbre ce mariage parce que je sais que je peux être frappée d'inéligibilité, je peux être frappée de 5 ans de prison ferme, 75 000 euros d'amende. Mais à un moment donné, on a des valeurs, on a des convictions, et en même temps, je protège ces concitoyennes françaises qui se mettent dans la gueule du loup et qui après en payent les conséquences. On l'a vu, on a plusieurs exemples en ce sens.
1: Je pense que le procureur aurait agi différemment s'il avait eu des instructions de la chancellerie. Visiblement, le parquet a fait une première démarche dans le sens de ce que vous souhaitiez, et puis finalement, il s'est retiré parce que je pense qu'il n'a pas eu le soutien, ou alors, à moins qu'il ait reçu des consignes de ne pas aller plus loin. Vous, pour parler vrai, hein, Marlène Mourier, madame la maire de Bourg-les-Valences, vous pensez que c'est une politisation de la justice qui fait qu'un tribunal judiciaire vous donne tort?
33: Ah ben oui, complètement. Complètement. Parce que nous sommes effectivement en tant qu'officiers de police judiciaire, notre parole d'ailleurs devrait être une valeur sûre,
1: oui.
33: Pour ceux qui étudient le dossier. Et on s'aperçoit qu'il y a certains avocats, certains juges qui ont certaines positions. Et oui, il y a une politisation, ça c'est certain.
1: Donc au législateur de faire ce qu'il faut. Mais je pense que vous êtes le troisième cas vraiment rendu public avec une mobilisation des consciences et des esprits. Le débat est sur la place publique, à nos parlementaires, aux députés, de prendre les dispositions qui s'imposent. On est bien d'accord, Madame la Maire, vous ne voulez juste que protéger la République. Hein. Je crois qu'il n'y a pas d'ambiguïté là-dessus. Vous êtes une citoyenne, une maire
33: absolument.
1: Citoyenne qui assume ses responsabilités.
33: Absolument. Merci. Oui, tout à fait. Ces valeurs de la République qui sont très importantes, et on s'aperçoit que les Français qui s'expriment aujourd'hui dans le cadre de ces mariages dits de complaisance sont très nombreux. Voilà, moi j'avoue, j'ai beaucoup d'appels, j'ai beaucoup de messages, avec un soutien qui est pratiquement unanime de la part des Français aujourd'hui. Donc ça répond quand même à une attente. Et comme je le dis, le 25 juin, que tous les parlementaires soient sur les bancs de l'Assemblée nationale et votent ce texte qui est très attendu par les maires, parce qu'on n'a pas envie de se retrouver derrière les barreaux, parce qu'on a refusé de marier une personne en situation irrégulière sur le territoire français.
1: Il se peut qu'il y ait consensus d'une partie du Parlement qui aille dans le bon sens. Merci Marlène Mourier pour votre témoignage. Bien entendu, on suit cette affaire de près, et si vous avez besoin de réintervenir, on est à votre disposition ce soir d'ailleurs pour vous écouter. Merci d'avoir été avec nous. À très bientôt. Vous restez avec nous car nous allons parler d'un sujet épineux, douloureux, qui est celui de la fin de vie. Est-ce que la loi sur la fin de vie est-elle un peu élitiste? Nous allons en débattre avec Louis Bouffard, qui est coprésident de l'association Les Éligibles, qui justement traite de la fin de vie. Et, voilà. Et puis nous aurons le témoignage de Jeanne Amorousse, une infirmière, elle aussi, qui accompagne la fin de vie, les soins palliatifs, qui connaît des situations douloureuses et tragiques. Voilà. Et ces deux experts discuteront ensemble sur quel est le bon sens à donner, quelle est la légitimité à donner à la loi sur la fin de vie. Est-ce qu'on peut diverger? Est-ce qu'on peut considérer qu'il y a d'autres façons de lire cette étape importante de la vie, qui est de savoir si on veut continuer à vivre ou si on décide de mourir? Évidemment, ce sujet vous concerne, bien sûr qu'il vous interpelle. Vous nous appelez au 0826 300 300, et Zacharias prendra votre appel pour parler, pour participer au débat. Tout de suite sur Sud Radio.
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34: Bonjour à toutes et tous. 49 départements en vigilance rouge, canicule, 40 en orange, c'est historique. Et cette journée pourrait bien entrer dans les annales. Déjà des records de température nocturne ont été battus avec 25 degrés à Bordeaux, 24 degrés relevés à Tours, à Poitiers ou encore à Bourges. Météo France prévient que ces nuits chaudes vont durer jusqu'à la fin de la semaine avec des niveaux jamais atteints mercredi et jeudi. Et cet après-midi, on devrait dépasser les 40 degrés sur presque toutes représente la moitié ouest. Et c'est dans ce contexte que certains élèves de terminale passent le grand oral du bac aujourd'hui. Des reports à la semaine prochaine ont déjà été annoncés dans 5 académies, Montpellier, Lyon, Bordeaux, Poitiers et celle de Normandie. Ça concerne près de 4000 candidats. Ce lundi, ce sont aussi plus de 800 écoles et collèges qui sont fermés à cause de la canicule. L'actu, c'est aussi le retour d'un texte controversé cet après-midi à l'Assemblée nationale. Les députés se penchent une troisième fois sur la proposition de loi pour instaurer un droit à l'aide à mourir. Le texte doit ensuite repartir au Sénat avant un vote définitif prévu le 15 juillet prochain. Au Royaume-Uni, Keir Starmer va quitter le 10 Downing Street. Le Premier ministre britannique a annoncé sa démission dans la matinée. Conséquence notamment de l'élection jeudi dernier au Parlement du député travailliste Andy Burnham, désormais favori pour le remplacer. Une première session de négociation entre Américains et Iraniens en Suisse. Elle s'est terminée tôt ce matin avec une feuille de route visant à parvenir à un accord définitif dans un délai de 60 jours. De nouvelles discussions techniques ont démarré dans la foulée, toujours en Suisse. Et puis objectif 16e de finale pour l'équipe de France de foot. Après une victoire face au Sénégal dans le premier match de la Coupe du Monde, les joueurs de Didier Deschamps affrontent ce soir la plus faible équipe de leur groupe, l'Irak. Et s'ils l'emportent, ils seront qualifiés pour la suite de la compétition. Le coup d'envoi à 23h. Notez que le capitaine des Bleus, Kylian Mbappé, fêtera sa 100e sélection. Bon début d'après-midi.
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2: Bonjour Rémi André.
0: Bonjour à tous, bonjour à toutes. Eh bien aujourd'hui, canicule. Il n'en a que ce mot-là à la bouche aujourd'hui, surtout quand on est météorologiste, car c'est un phénomène assez exceptionnel. 49 départements, donc en vigilance rouge, 40 en vigilance orange, le reste en jaune. Vous l'avez compris, il fait chaud sur l'ensemble du pays. Des températures qui, en ce milieu de journée, dépassent largement déjà les 30 degrés, notamment surtout l'ouest du pays, le centre. Des valeurs qui atteindront dans l'après-midi les 37 degrés à Brest, 38 degrés à Paris, 39 à Lyon, et on va même au-delà, puisqu'il pourra faire jusqu'à 40 degrés à Rennes, jusqu'à 41 degrés à Limoges, et des températures qui, du côté de Bordeaux, pourraient dépasser les 42 degrés, tout comme dans les Landes. Donc, de la chaleur encore aujourd'hui, mais avec cette chaleur, eh bien, rien d'étonnant, ce que l'on trouve également quelques orages de chaleur. Alors, ils vont se former d'abord sur le relief des Pyrénées, le sud du Massif central, et surtout les Alpes, où ils pourraient être forts, et quelques orages pourraient venir dans l'après-midi, ou surtout en fin de journée, entre la Bretagne et la Normandie.
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1: Vous êtes bien sur Sud Radio, en ce lundi 22 juin 2026, il est 13h04, nous allons traiter d'un sujet à la fois épineux, douloureux, un sujet d'éthique et celui de la fin de vie, qui suscite évidemment un débat très, on peut dire, virulent dans ce pays, entre parlementaires, la classe politique, évidemment, les Françaises et les Français, toutes les familles qui sont confrontées à cette situation, les malades eux-mêmes, les gens qui sont en fin de vie. Je reçois deux témoins très importants. Je commence par vous, parce que vous êtes une dame, par courtoisie. Jeanne Amourousse, vous êtes infirmière en soins palliatifs, donc vous connaissez cette situation de très près, et vous êtes membre actif de la Société Française d'Accompagnement et de Soins Palliatifs. Donc vous êtes de ceux qui accompagnaient, et donc vous savez ce qu'il advient lorsque quelqu'un doit décider de vivre ou de ne pas vivre, et est-ce qu'on doit prendre la décision à sa place. Et puis ici, à ma droite, Louis Bouffard, vous êtes co-président des Éligibles. Je signale que vous êtes venu en fauteuil roulant, donc vous êtes en situation de handicap, vous êtes confronté à la réalité de la maladie, et vous vous êtes engagé sur cette question au sein d'une association qui s'appelle Les Éligibles. Louis Bouffard, merci d'être là, Jeanne Lamourousse aussi. Louis Bouffard, pourquoi avoir donné le nom de Éligibles à cette association sur la fin de vie?
5: Alors le nom précis, c'est Les Éligibles et leurs aidants.
1: Et leurs aidants.
5: Parce que pour moi, c'est les deux faces sont indissociables. Alors éligibles, ce sont toutes les personnes qui sont directement visées par cette loi, qui rentrent dans les critères d'éligibilité, c'est-à-dire que demain, si cette loi passe, eh bien toutes ces personnes, si elles font la demande de mourir, eh bien elles pourront l'obtenir. Et donc c'est une étiquette qui est pour moi assez violente finalement.
1: Vous considérez que tout le monde n'aura pas accès aussi facilement que cela aux dispositions de cette loi? Pour quelles raisons certains pourraient, d'autres ne pourraient pas, selon vous?
5: Alors si les critères sont quand même extrêmement flous, parce que on nous présente un système qui concerne que les personnes en fin de vie, mais en fait c'est plus large que ça. Car moi, aujourd'hui, voilà, je suis atteint d'une myopathie du chêne dans un stade avancé. Et quand je regarde chacun des critères, moi, je suis atteint d'une affection grave et incurable, engageant le pronostic vital en phase avancée. Et effectivement, si par exemple, j'arrêtais la ventilation que j'ai la nuit et quelques heures en journée, eh bien, je pourrais demander cet aide à mourir.
1: Qu'est-ce qui vous a poussé aussi héroïquement, je suis assez impressionné, vous pouvez l'imaginer, de vous avoir en face de moi, vous voir vous engager sur cette cause de la fin de vie? On suppose que la maladie, la souffrance devraient occuper la totalité de votre énergie et de votre préoccupation. Et vous avez encore ce courage et ce besoin, justement, de venir participer à ce débat et de venir en aide à ceux qui sont comme vous dans une situation, évidemment, extrêmement douloureuse. Qu'est-ce qui vous a motivé au départ?
5: Eh bien, c'est une profonde inquiétude. Parce qu'aujourd'hui, en France, avec un système de santé qui est en crise, la crise de l'hôpital, la crise de l'accès aux soins, la crise des aides à domicile. Pour moi, c'est de plus en plus compliqué de pouvoir avoir des auxiliaires de vie qui m'aident matin, midi et soir. Et souvent, c'est mon père qui est aidant, qui fait cette variable d'ajustement quand le système est en faillite. Et du coup, moi, je me rends compte que cette loi arrive dans un contexte où on ne donne pas suffisamment les moyens de vivre dignement.
1: Jeanne Amourousse, vous êtes confronté, je peux le dire, à la mort régulièrement. Vous accompagnez la mort et vous rencontrez des êtres humains dont vous savez qu'ils sont condamnés. Et je vous vois avec votre visage serein, je me dis à l'intérieur de vous, vous avez vu du vivre en permanence des situations tragiques. Il faut tenir, il faut apporter en plus du réconfort et plus la situation est tragique, plus il faut venir en aide. Comment aujourd'hui est traitée la fin de vie, vous qui êtes une professionnelle de la fin de vie, si je peux m'exprimer ainsi? Comment est traité pour vous qui êtes praticienne, comment est traité la fin de vie en France? Est-ce que la classe politique a bien pris l'ampleur de ce drame, ou est-ce que on a tendance à vouloir régler un problème qui donne mauvaise conscience et il faut trouver une solution législative?
4: Je dirais d'abord que on n'accompagne pas la mort, mais on accompagne la vie. Nos patients, ils sont effectivement en fin de vie, ils sont atteints de maladies graves, incurables, ils sont parfois ils restent dans nos unités que quelques jours. Pour autant, jusqu'au bout, ils sont en vie et c'est palpable. Même quand on est dans les derniers instants et que l'esprit vacille un peu, nos patients, ils sont profondément en vie. Et donc, je crois que c'est ça qui fait tenir, c'est que la vie de nos patients, elle est fragile, elle est abîmée, elle est difficile et elle est effectivement pleine de souffrance, mais elle est quand même là. Et notre boulot, c'est d'essayer justement d'accompagner ce moment de la vie qui est compliqué et qui est difficile, mais de pouvoir l'accompagner le plus sereinement, les patients et aussi leurs familles. Aujourd'hui, la manière dont elle est accompagnée en France, on a une loi qui est quand même incroyable, la loi Leonetti, qui est quand même une très grande loi, qui nous donne un cadre, mais qui nous permet à l'intérieur de ce cadre de pouvoir vraiment accompagner de manière très singulière nos patients. Parce que chaque situation est évidemment...
1: C'était la première fois qu'un député, qu'un parlementaire soulevait le problème et il a mené ce projet
4: à
1: terme.
4: Et vraiment,
1: lui-même a dit que c'était incomplet, qu'il fallait évidemment préciser les choses.
4: C'est une loi en plus qui est très importante parce qu'il nous oblige vraiment, coûte que coûte, à soulager tous les patients. Et on a vraiment une obligation de soulager tous nos patients. Et voilà. Et en même temps, à l'intérieur de ça, elle nous laisse justement ces petits moments pour pouvoir faire vraiment du personnel pour chaque patient. Malheureusement, il y a eu des lois qui sont intéressantes, mais on n'a pas assez de moyens pour accompagner nos patients. Et aujourd'hui, moi, ce qui me révolte profondément, c'est que 500 personnes tous les jours meurent sans avoir eu accès à des soins palliatifs alors qu'ils n'auraient eu besoin. Et donc, moi, c'est aujourd'hui aussi ça qui me révolte dans ce débat sur la fin de vie, c'est qu'on débat d'une nouvelle loi, or, on n'a pas aujourd'hui les moyens pour accompagner suffisamment nos patients. Et ça, j'en étais témoin tous les jours. J'ai travaillé dans des départements aussi encore plus dépourvus que l'intérieur de Paris, dans le 93, où il n'y a rien. Et en fait, nos patients, ils sont complètement laissés à l'abandon et on n'a pas assez de moyens suffisants pour accompagner correctement la fin de vie. On parle de la fin de vie, mais aussi les personnes âgées. J'ai bossé en EHPAD et je crois que ça donne envie à personne d'aller en EHPAD et c'est un problème.
1: Vous considérez pas ce qu'on met la charrue avant les bœufs, 500 personnes qui meurent par an, vous dites, sans soins palliatifs,
4: par jour, par jour,
1: par jour,
4: par jour,
1: qui meurent dans la souffrance, alors qu'on est censé avoir un système médical et hospitalier, malgré tout ce qu'on entend, qui dispose de moyens meilleurs qu'ailleurs, Et là, vous vivez cette situation.
4: En tout cas, on a une loi qui nous oblige, oui. Mais des moyens qui ne suivent pas derrière et qui nous permettent pas du coup d'accompagner correctement nos patients. Et sur des choses très factuelles, les patients qui sont à domicile, Louis en témoigne sur la question des auxiliaires de vie. Nos patients, ils sont tout seuls à la maison. Voilà, il y a 2 passages par jour et le reste du temps, ils sont tout seuls.
1: Louis Bouffard, depuis que vous êtes confronté à la maladie, avec une pathologie très très très très sérieuse, très grave, vous considérez que vous avez été accompagné et pris en main de façon conforme à vos besoins ou vous avez aussi pu quelquefois constater des défaillances dans le système médical?
5: Alors dans mon parcours de vie, c'est vrai que j'ai la chance d'être accompagné, mais cet accompagnement, il est compliqué. Il tient à un fil, en fait, parce que moi, au quotidien, j'ai besoin vraiment de l'aide des autres pour tous les actes du quotidien, que ce soit pour me lever, pour me laver, pour m'habiller, pour manger, pour ouvrir une porte, pour aller à l'extérieur. À toutes ces choses-là, je ne peux pas les faire tout seul. Et donc, aujourd'hui, avoir des aidants, comme on dit, c'est de plus en plus compliqué. Et c'est là où heureusement que je peux compter sur mon père qui est mon proche aidant pour qu'il puisse m'aider quand les auxiliaires de vie appellent le matin pour dire malheureusement je ne pourrais pas venir parce que si personne venait m'aider ben en fait je ne pourrais même pas vivre un seul jour en fait.
1: Qui sont les aidants? C'est souvent des gens de la famille, ça peut être des bénévoles, ça peut être des gens qui se présentent au-delà des auxiliaires de vie qui sont, j'allais dire, les représentants du système, qui sont en nombre insuffisant. J'ai l'air
5: Ah oui, il y a une vraie crise, un vrai manque d'auxiliaires de vie, d'infirmières, d'aides-soignants. Oui, il y a un système qui est réellement en crise, qui manque à la fois de professionnels, mais aussi de moyens financiers.
1: Les aidants ont les moyens et la compétence pour faire face souvent à des situations douloureuses où on l'acquiert.
5: Souvent, les aidants, ce sont les proches. Hein.

0: accompagne la fragilité, comment on accompagne le lourd handicap, la dépendance, le vieillissement, comment on accompagne aussi les aidants qui se donnent parfois corps et âme. J'ai envie de dire moi, dans mon association, je pense à une aidante en particulier qui a dû arrêter son travail pour s'occuper de son mari qui est atteint de la maladie de Charcot, du fait du manque d'auxiliaire de vie, d'aide-soignant, d'infirmier.
1: Il y a encore des saints dans ce monde, malgré ce qu'on écoute. Il y a encore des gens qui sont admirables. Louis Bouffard, est-ce que vous admettez que quelqu'un qui est confronté à une situation douloureuse et tragique puisse décider à un moment donné, un être humain, de dire j'arrête là, je ne veux pas continuer plus loin, je ne veux pas continuer à souffrir. C'est quelque chose qui est admissible ou non? C'est quelque chose qu'il faut accompagner ou il faut toujours dire à la personne non, il y a toujours un espoir? Comment approcher cette situation?
0: Eh bien, en fait, sur la question de la souffrance, il faut mettre tout en œuvre pour soulager, pour accompagner, pour réduire cette douleur, cette souffrance qui peut être physique, qui peut être psychologique, qui peut être de différentes formes. Je crois vraiment que faut d'abord voir ce qui se cache derrière une demande de mourir.
1: Jeanne Amouroux, vous avez été confrontée quelquefois à des gens qui vous ont dit « j'en peux plus, je voudrais arrêter ».
2: Souvent.
1: Souvent.
2: Souvent.
1: C'est à vous qu'ils le disent ?
2: Oui. Souvent, ça arrive à l'oreille des infirmières ou des aides-soignantes. Régulièrement, on a des patients qui arrivent et qui nous disent, qui arrivent dans nos unités en nous disant « j'en peux plus, je voudrais que tout s'arrête, c'est trop difficile ». Et la première réponse, c'est d'abord d'écouter et de prendre le temps de comprendre, parce qu'en fait, cette demande, elle est tellement légitime et elle est tellement difficile. Et la question, c'est qu'est-ce qu'on répond à ces gens-là? Et pour l'instant, le message, et nous, notre boulot, c'est d'essayer de comprendre qu'est-ce qu'il y a derrière cette demande. Et comme disait Louis, il y a tout un tas de souffrances qui sont souvent mélangées les unes aux autres. Et la question, c'est de quelle manière on y répond. Et pour l'instant, on promet aux patients, surtout, moi, la première chose, je crois, c'est de dire, on sait que c'est difficile, mais la première chose, c'est qu'on vous laissera pas tomber. Et on va tout mettre en œuvre pour vous soulager.
1: Vous êtes sur Sud Radio, vous écoutez bien que nous parlons, vous comprenez bien que nous parlons de la fin de vie, c'est un sujet sensible. Je reçois Louis Bouffard, coprésident des Éligibles et de l'Élan, et Jeanne Amouroux, qui est une infirmière dans les soins palliatifs, qui connaît bien les situations concrètes et pratiques de gens qui ne veulent pas continuer à vivre. Vous nous appelez au 0826 300 300. Donnez-nous votre avis, parce que il est inévitable que vous soyez non seulement sensible à ce sujet, que vous connaissiez peut-être dans votre entourage, ou que vous êtes vous-même confronté à cette situation. Bien sûr, on a besoin de votre avis. Vous pourrez discuter avec Louis Bouffard et Jeanne Amouroux, leur donner votre impression. Et puis voilà, est-ce que la loi sur la fin de vie est éligible? Est-ce qu'elle est bien accessible à tout le monde? Est-ce qu'elle est bien conçue? Et est-ce que la classe politique, est-ce que nos parlementaires ont l'obligation de trouver la réponse parfaite, idéale, qui n'existe pas? C'est un sujet éthique, et les sujets éthiques sont toujours difficiles à traiter, à conclure. À tout de suite sur Sud Radio au 0826 300 300.
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5: Vous êtes sur Sud Radio, la France dans tous ses états, il est 13h20. Je reçois Louis Bouffard, co-président des éligibles, et Jeanne Amouroux, infirmière en soins palliatifs. Nous parlons évidemment fin de vie. Nous essayons de comprendre ce qui motive la classe politique, les parlementaires qui ont vraiment... qui donne l'impression d'avoir envie d'apporter une réponse précise, si tant est qu'il y en ait une. Et puis, de l'autre côté, les gens sur le terrain. Louis Bouffard, vous êtes confronté à la maladie, bien sûr. Donc, votre engagement, une forme de générosité incroyable, parce que vous pourriez vous consacrer uniquement au traitement de votre problème de santé. Et vous voulez porter ce débat sur la voie publique. Et vous, Jeanne Amouroux, qui êtes confronté régulièrement et quotidiennement à des gens qui vont mourir. Et vous les accompagnez pas dans la mort, vous les accompagnez jusqu'au bout de leur vie. Jeanne Amouroux, je vous posais la question, je vous la repose plus directement. Il y a des gens qui vous ont dit je veux mourir, faites que ça cesse, qui vous l'ont formulé comme
6: bien
5: ça.
6: Bien sûr. C'est arrivé, je dirais pas régulièrement, mais ça arrive de temps en temps. Des gens qui ont vraiment envie de mourir et on les comprend.
5: Que répondez-vous?
6: Après, souvent on écoute, et vraiment, je pense que c'est vraiment important d'avoir ce temps de l'écoute et du non-jugement. Parce que toute souffrance mérite d'être écoutée, comprise, entendue. Personne n'a envie de mourir, en revanche, je crois qu'il y a beaucoup de gens qui n'ont pas envie de vivre dans certaines situations. Et la réponse qu'on apporte, c'est quelle réponse on veut apporter à ces personnes-là. L'objectif des soins palliatifs, c'est de pouvoir les prendre en charge dans leur globalité, de pouvoir accompagner à la fois les patients, mais aussi leurs proches. Et Louis en parlait tout à l'heure de l'importance des aidants. Souvent, on arrive avec des aidants qui sont épuisés, une charge mentale qui, du coup, pour les patients est très forte.
5: Évidemment.
6: De se sentir un poids pour leurs proches, parce que quand toute votre vie pèse sur vos proches, c'est extrêmement difficile. Et l'objectif aussi des soins palliatifs, c'est de pouvoir redonner à chacun sa place, aux proches, leurs proches de proches, aux patients, de pouvoir écouter sa souffrance et qu'ils puissent parler librement. Et bien souvent, les demandes de mort, elles s'estompent, elles disparaissent. Après, c'est pas un long fleuve tranquille, et la fin de vie, comme la vie, c'est faite d'ambivalence, et d'ambivalence très forte quand on est en fin de vie. Il y a des jours où on a envie de mourir parce que c'est trop difficile, et puis il y a des jours où on a moins envie de mourir.
5: Vous partez du principe que lorsque le soin palliatif, qui est un concept philosophique, ça veut dire nous savons que nous allons mourir, mais nous allons vivre jusqu'au bout dans les meilleures conditions possibles, si je peux m'exprimer. Si
6: oui, et puis une manière de prendre soin.
5: De prendre soin. Vous estimez philosophiquement, je dis bien, que si le soin palliatif répond à l'attente, qu'il est performant, qu'il est juste et bien appliqué, ça peut permettre aux malades de renoncer à mourir.
6: Bah, j'y réponds pas philosophiquement, mais en tout cas, j'y réponds par le boulot qu'on fait tous les jours et ce que j'ai pu voir. Après, il y a toujours des situations qui sont extrêmement complexes. Moi, j'aimerais juste aussi, sur le projet de loi, on nous parle d'une loi d'exception pour des cas très précis, pour des patients qui sont en fin de vie.
5: Oui, c'est ce qu'ils disent.
6: C'est ce qu'ils disent. En fait, la réalité de cette loi, c'est pas du tout ça. C'est ouvrir un nouvel accès, un nouveau droit à des personnes qui ne sont pas que en fin de vie, qui sont atteintes de maladies incurables, mais qui sont pas forcément en fin de vie. Avec des critères, Louis en parlait tout à l'heure, extrêmement flous, et pour nous, les soignants, c'est impossible de répondre à ces critères-là avec des critères qui sont extrêmement flous. Et donc, il y a aussi quelque chose qui nous paraissait, en tout cas, qui me paraît important de pouvoir redire correctement les choses. On nous parle d'aide à mourir. C'est un joli mot, l'aide à mourir, mais moi, de l'aide à mourir, j'en fais tous les jours. La question, c'est on parle d'euthanasie et de suicide assisté. Et il y avait aussi quelque chose qui me semble important de pouvoir redire bien de quoi on parle. Voilà.
5: Louis Bouffard, pour vous, l'euthanasie n'est en aucun cas une solution, quelle que soit la pathologie, quelle que soit la souffrance que l'on subit.
7: Alors, que ce soit l'euthanasie, c'est pour moi une violence, parce que c'est finalement... Quelle réponse on apporte à la demande de mourir? Est-ce que finalement répondre à la souffrance, que ce soit la douleur physique ou psychologique, est-ce que répondre à ces douleurs, ces souffrances par la mort, est-ce que c'est la bonne réponse? Moi, je ne le crois pas. Je crois vraiment que ce qui est important, c'est de tout faire pour soulager, pour accompagner, pour faire qu'on mène une vie qui soit paisible, sereine. Et ça, pour le coup, on a encore beaucoup de travail, même si je sais que nous avons la technique. Mais pour ça, il faut la développer. Et aujourd'hui, si je reprends l'exemple des soins palliatifs, il y a à peu près 21 départements qui en sont dépourvus. Mais moi, dans mon cas, c'est pas que les soins palliatifs, c'est les soins de médecine générale. Moi, vous savez, j'ai mis un an à obtenir un rendez-vous chez un dentiste pour retirer une carie qui me faisait souffrir. Parce qu'aucun praticien, voulait prendre le risque de retirer cette carie, parce que moi, je suis sujet aux fausses routes. Et donc, j'ai attendu près d'un an. Vous vous rendez compte ?
5: Oui, effectivement. Là, il y a un vrai problème. Il y a un vrai problème, même administratif, quoi. C'est-à-dire alors que vous étiez en situation prioritaire.
7: Mais c'est la réalité du terrain.
5: Bien sûr. Ouais. Louis Bouffard, est-ce que on va parler, cette station est marquée sous le signe du parlons le vrai. Je vais vous parler très très très très crûment. Est-ce que vous considérez que quelqu'un qui veut se mettre fin à ses jours parce qu'il atteint un niveau de souffrance peut le faire s'il en a les moyens, librement décider, mais qu'en aucun cas la société doit répondre à cette demande si le malade supplie qu'on arrête sa souffrance. Où est la limite pour vous? Où est-ce que vous...
7: Déjà, il faut rappeler que le suicide est un drame de la vie. Et aujourd'hui, quelqu'un qui veut se suicider, eh bien, on a tout développé, la prévention au suicide. Est-ce que demain, avec cette loi, ça veut dire que on exclut les personnes éligibles de la prévention au suicide? Et pour moi, c'est d'une violence parce que ça crée deux catégories de population. La première, les personnes jeunes, bien portants, où on va tout faire pour, s'ils font une tentative, de les retenir. Alors qu'une personne éligible, celle qui est très âgée, très malade, très handicapée, eh bien, on va lui dire, oui, ta demande de mort, elle est légitime. Et pour moi, c'est d'une violence. Finalement, ça crée quelque part une hiérarchisation des vies.
5: Vous pensez qu'il y a quand même ou qu'il faut une solution, entre guillemets, politique ? Il faut que les pouvoirs publics, que le Parlement tranche et décide quelque chose pour la fin de vie ou ce n'est pas une obligation?
7: Moi, je crois que les pouvoirs publics doivent se saisir de l'importance et de la priorité de nous donner les moyens de vivre dignement jusqu'au bout. Et aujourd'hui, on n'y est pas.
5: C'est un message très précis, très clair. Vous êtes sur Sud Radio, il est 13h27. Je reçois Louis Bouffard, coprésident des éligibles, et Jeanne Amouros, infirmière en soins palliatifs, avec lesquels nous parlons du sujet très douloureux et grave qui est celui de la fin de vie, puisque nous savons que des législateurs et des hommes politiques veulent légiférer. Voilà, la République veut donner une consigne et un contexte légal pour accompagner la fin de vie, et ce n'est pas simple parce que c'est un sujet éthique. Vous êtes nombreux à nous avoir appelés. Je vous retrouve dans quelques instants. Nous avons Nicolas, Sophie, Chantal, Bénédicte, qui chacun ont envie de participer à ce débat pour nous donner leur témoignage. À tout de suite sur Sud Radio. Bien sûr, vous continuez à nous appeler au 0826 300 300. À tout de suite.
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5: Vous êtes sur Sud Radio, il est 13h30, vous qui nous écoutez, vous avez la parole, et là nous sommes sur la question douloureuse et philosophiquement problématique. La fin de vie, est-ce qu'on a le droit d'euthanasier quelqu'un? Avoir le droit de mourir par une propre décision, c'est une chose. Être accompagné dans la mort par quelqu'un qui vous la donne, c'est autre chose. Nous avons, et donc nous recevons Louis Bouffard, coprésident des Éligibles, et Jeanne Amouroux, qui nous a témoigné de son métier, de ce qu'elle vit, évidemment, dans l'accompagnement des gens en fin de vie. Nous avons Nicolas qui nous appelle de Bordeaux. Bonjour Nicolas.
18: Oui, bonjour à tous. Bonjour, merci de me recevoir, parce que c'est un sujet qui me tient à cœur. Bon, bonjour Perico Legas.
5: Oui, c'est votre maman, qui avait 90 ans et qui voulait mourir.
18: Donc elle voulait mourir depuis très très longtemps. On a fait plusieurs médecins, on a essayé d'aller en Belgique, en Suisse. Personne ne voulait la... parce que comme elle n'avait pas un cancer et de raison... c'était plus une souffrance psychique et de perte de mémoire qui arrivait de plus en plus. Et donc elle souhaitait mourir, mais personne ne voulait l'écouter. On allait voir des médecins qui nous ont dit, non, moi je ne peux pas vous donner de médicament pour ça, il faudrait prendre tel médicament, mais je ne peux pas vous le prescrire. Donc moi, je me suis fait prescrire par d'autres médecins qui ne savaient pas que j'en avais besoin pour cet effet-là.
5: Oui.
18: Et une fois que j'en ai cumulé suffisamment au bout de plusieurs mois, sur sa demande, je lui ai donné les médicaments les uns après les autres.
5: Vous dites que dans votre témoignage, que certains vous ont répondu, vous n'avez qu'à traverser l'autoroute ou sauter du balcon. C'est ce qu'on en... Vous avez vraiment entendu ça? Oui.
18: Ah oui, je peux le certifier, je peux le déposer devant n'importe qui.
5: Et donc c'est vous qui avez réuni les moyens,
18: les médicaments
5: pharmaceutiques.
18: C'est moi qui lui ai donné sur sa demande. Il m'a dit c'est bon, cette fois j'en peux plus, donne-moi les médicaments, je veux partir.
5: Et ça s'est fini comme ça?
18: Oui. Pas exactement.
5: Ah, c'est
18: moi qui ai... malheureusement les médicaments n'ont pas fait vraiment effet.
5: Et vous avez accompagné votre maman quand même jusqu'au bout.
18: Voilà, c'est moi qui ai dû l'accompagner plus... Voilà.
5: J'ai compris. Non, mais on a compris. J'ai été moi-même confronté à cette situation avec mon père en 1997. Donc je sais de quoi vous parlez. Je vais m'adresser à vous, Jeanne Amouroux. Là, témoignage de Nicolas. Qu'est-ce qu'on peut faire dans ces cas-là? Les médecins ne veulent pas prescrire. Il y a une souffrance terrible. Il y a un patient qui veut que ça s'arrête là. Vous comprenez ce que Nicolas a dû faire?
6: Ce qui est difficile, c'est qu'on a l'impression que la souffrance n'a pas été entendue. Et comme je disais tout à l'heure, je crois que notre premier boulot à tous, soignants, citoyens, c'est de pouvoir écouter cette souffrance et d'essayer de comprendre. Voilà. Après, je connais pas assez bien cette situation pour pouvoir en dire quelque chose. Mais en tout cas, c'est toujours désolant d'entendre des gens qui se sont pas sentis écoutés dans leur souffrance.
5: Louis Bouffard, vous considérez que la maman de Nicolas n'a pas été accompagnée comme il se devait?
7: Alors, je ne connais pas personnellement
5: oui.
7: la situation
5: de cette dame. Oui, de ce qu'il nous en dit.
7: Mais moi, ce qui me semble important, c'est que qu'est-ce qui se cachait derrière cette demande? Est-ce que, finalement, est-ce que la médecine, est-ce que les médecins ne l'ont pas abandonné à son sort? Par exemple, Nicolas nous dit qu'elle avait des souffrances psychologiques, psychiques. A-t-elle été suivie par un psychiatre, par une psychologue? Ou est-ce qu'elle était livrée à elle-même?
5: Nicolas, est-ce que votre maman a été accompagnée? Voilà, est-ce qu'elle a été accompagnée tous les niveaux de sa maladie?
18: Elle a essayé, mais c'était, je dirais, une autre génération qui voulait pas forcément entendre parler de psychologue.
5: Et à
18: son âge, elle voulait pas être accompagnée, elle voulait mourir. Son seul vœu, c'était mourir. Donc elle voulait pas autre chose. Elle voulait pas qu'on arrête sa souffrance.
5: Et c'est vous qui avez dû trouver les moyens et prendre la décision. C'est extrêmement. C'est pas seulement courageux ce que vous avez fait. C'est humainement terrible. C'est votre maman en plus. Pourtant vous l'avez fait. Aujourd'hui qu'est-ce que vous en pensez? Vous ne regrettez rien? Vous ne regrettez rien?
18: Pas du tout, c'est ce qu'elle voulait. Elle me l'a dit jusqu'au dernier moment, au revoir. Et elle était soulagée, elle avait un sourire en s'endormant, disant, ben voilà, ça y est, enfin. Enfin, j'ai ce que je veux.
5: Donc, Nicolas, quel est votre avis sur ce projet de loi?
18: Mon avis, c'est que chacun doit disposer de sa vie et être aidé, parce que si on a trop envie de, ou trop besoin de mourir pour être dans X, Y, ces raisons sont personnelles et on doit accompagner les personnes dans cette démarche.
5: Oui, mais vous estimez que le soin palliatif, aussi performant soit-il, ne suffit pas à répondre à une personne qui veut arrêter de vivre?
18: Alors, le soin palliatif, de ce que j'ai compris, c'est quand même plutôt un soin palliatif pour la douleur. Là, c'est une autre douleur, c'est une douleur de vivre. Donc, c'est un besoin de mourir, c'est encore autre chose, je pense, peut-être.
5: Bien sûr. Jeanne Amouroux, c'est un point de vue que vous entendez, que vous comprenez. Je suppose que vous avez déjà entendu souvent ce témoignage, ce genre de témoignage.
6: Bien sûr, qu'on comprend et qu'on... que c'est très difficile d'entendre ces témoignages. Et je pense que la question, comme vous disiez, des soins palliatifs, elle est au-delà des soins palliatifs, elle est vraiment dans la question du monde du soin, des soins psychiques et même de la société, quel message on renvoie aussi aux autres.
5: Et ensuite,
6: le disait tout à l'heure, système de santé va très mal.
5: Quel débat éthique, et est-ce que la politique peut répondre à une question éthique de cigarette? Merci Nicolas pour vos témoignages.
18: Merci.
5: Bouleversant, bien entendu, et voilà, on est tout cœur avec vous. Nous avons Sophie qui nous appelle de Béziers. Bonjour Sophie.
19: Oui, bonjour. Bonjour à vos invités.
5: Vous êtes aidante, Sophie?
19: Je le suis devenue.
5: Bien
19: parce
5: sûr.
19: Que, bon, c'est tout récent. Hein, je viens d'aider une amie à partir et surtout à mettre mes petites connaissances pour y être déjà passée à disposition de la famille, de mon ami, du mari donc, et de ses enfants. Voilà, qui me bagarre contre une maladie pendant 19 mois. Et la guerre est perdue. Et là, on souhaite faire revenir la personne à la maison pour qu'elle parte chez elle. Sauf qu'on ne vous explique pas tout. Tout le monde ne sait pas les pathologies qui peuvent être associées à une fin de vie, manque d'oxygène, un globe vésical, une détresse psychologique. Et puis là, il y a aussi tous les aidants qui sont là depuis 19 mois, mais aussi les enfants, la souffrance. Alors, je ne peux pas aujourd'hui, avec le témoignage de votre invité, dire que moi je suis pour l'euthanasie,
5: oui.
19: Parce que chaque cas est un cas. Mais comme a dit le monsieur d'avant,
5: Nicolas.
19: Nicolas, on doit vraiment disposer de notre volonté, et c'est aujourd'hui, on doit franchir le cap de demander aux gens qu'est-ce qu'ils feraient, qu'est-ce qu'ils voudraient pour partir dignement. Parce que là, nous sommes dans un cas d'une maladie incurable, gravissime, les os, le cerveau, voilà, et un cœur qui est jeune et qui est encore là pour battre et qui, malheureusement, va éterniser
20: Alors, bon, quelqu'un m'aide, on a mis une sédation en place qui n'est pas une base, une dose létale.
5: Oui.
20: Mais est-ce que vous avez une infirmière en direct? J'ai une question bien précise à poser.
5: Allez-y, allez-y, Sophie. Dire,
20: êtes-vous sûre, madame, que la dose de sédation que nous avons augmentée de 0,1 à 0,2, 0,8, etc., avec je sais plus comment ils appellent ça, le globulus, le, je sais pas quoi, enfin, le, pour un, cette personne n'a pas souffert. Je vais vous demander de rester discrète parce que j'ai dit justement à mes amis que j'allais parler de ça parce qu'en fait, c'est le combat de tous et ce qu'on souhaite tous, c'est que leur maman et leur époux n'a pas, mais notre ami n'a pas souffert.
5: Jeanne Amoureuse, vous avez entendu.
6: Merci beaucoup pour votre témoignage, madame, mais je crois que c'est la volonté de tout le monde de ne pas souffrir, et ça, c'est notre boulot. Et c'est aussi notre boulot en tant que société de pouvoir faire en sorte qu'il n'y ait pas de souffrance. Malheureusement, c'est difficile pour moi de vous dire si les doses suffisent, puisque sans connaître cette personne, et enfin voilà, chaque cas est tellement singulier, donc ce serait difficile de répondre, mais en tout cas. Voilà, j'ai l'impression qu'elle est prise en charge et ce qui est sûr, c'est que le boulot des soignants, c'est de devoir répondre aux situations de douleur et de pouvoir, voilà, pouvoir en observant les patients, voir s'il y a des signes qui montrent des signes de souffrance. Ça, c'est notre boulot. En tout cas, moi, c'est ce que je fais tous les jours avec mes collègues. Et s'il y a des signes qui nous montrent que les patients ont des inconforts ou des douleurs, de pouvoir ajuster les doses pour que effectivement la fin de vie soit la plus paisible possible.
5: Merci Sophie pour votre témoignage. Et effectivement, Jeanne comprend votre avis. Nous avons Chantal qui nous appelle de Bastia. Bonjour Chantal.
21: Oui, bonjour.
5: Bonjour Chantal. On se connaît, Chantal. Vous appelez souvent. Oui. Je ne savais pas que vous étiez un personnel de santé.
21: Et
5: que vous êtes impacté. Non seulement personnel de santé, que vous êtes impacté, puisque vous-même vous avez un handicap. Racontez-nous voilà. Ça.
21: Alors, moi déjà, je voudrais qu'on fasse plutôt le droit de vivre dans la dignité plutôt que le droit de mourir dans la dignité. C'est quand même, qu'est-ce qu'on veut dans notre société? Moi, j'ai perdu la vue à 19 ans. Et si on m'avait demandé à ce moment-là, qu'est-ce que j'aurais voulu, j'aurais peut-être dit, j'ai pas envie de vivre, j'ai plus envie de vivre.
5: Ah bon?
21: Donc,
5: D'accord. Donc
21: il faut faire quand même très très attention. Après, j'ai repris mes études, j'ai été kiné, j'ai été confrontée à des maladies comme des myopathies, des maladies de Charcot, j'ai accompagné des personnes âgées qui faisaient ce qu'on appelle un syndrome de glissement. Et quand une personne âgée se retrouve hospitalisée, la première des choses qu'elle vous dit, oh, moi j'en ai marre, je veux partir, parce qu'ils ont tellement peur de ne pas retourner à la maison. Et nous on leur disait, écoutez, nous on va pas vous garder, vous allez faire de la rééducation, on va se battre avec vous. C'est justement là, au moment où il y a des maladies graves, que nous en tant que soignants, nous devons encore plus donner notre amour pour les accompagner. Je parle d'amour parce que c'est de là dont on parle, qu'il nous faut des moyens. Parce que, comme disait votre invité, Louis, je veux dire, quand on n'arrive plus à se soigner, quand on n'arrive plus à être accompagné, quand les gens sont seuls, c'est la facilité et en même temps, c'est le courage de dire, je veux partir. Donc, donnez-nous les moyens de travailler. Donnez-nous les moyens d'accompagner, donnez-nous les moyens de, avec notre générosité de cœur, avec tout notre amour, d'accompagner ces gens. On peut. Je suis très émue parce que.
5: Non, mais je vous comprends, Chantal, évidemment,
21: c'est
5: évidemment.
21: C'est très grave dans notre société.
5: Et si dans...
21: Qu'on
5: n'ait
21: que ça à proposer. Je veux dire, moi j'ai fait ce métier pour soigner les gens. Pour soigner des gens. Je n'ai pas fait ce métier pour qu'on me demande demain d'accompagner des gens à mourir. On le fait déjà dans les soins palliatifs. Développons les soins palliatifs. Accompagnons les gens, les familles. Je parle s'il y a des ministres qui nous écoutent, des députés, des sénateurs, donnez-nous les moyens de travailler. Je veux dire, ça s'appelle l'eugénisme, tout ça. On en arrive à dire, voilà, vous êtes plus en état, vous êtes des inutiles, vous souffrez. Bien sûr, personne n'a envie de souffrir. Mais il faut donner les moyens aux hôpitaux donner des moyens pour que les gens puissent être entourés, que les aidants, qu'on puisse les soulager. Mais on n'a pas ces moyens. Alors la seule solution qu'on nous propose, c'est de tuer les gens. Et moi, ça, j'en suis malade. J'en suis malade. C'est pas quand on est vulnérable qu'on peut poser ce genre de questions aux gens. Surtout que la loi, on a 48 heures pour réfléchir et après on peut plus revenir dessus. C'est très très grave ce qui se passe. Je veux dire, il y a une infirmière qui est là, elle côtoie la souffrance et la mort tous les jours. Et malgré tout, elle est là, elle est au combat. Il faut qu'on soit au combat auprès de nos patients, auprès des familles, auprès des aidants, et qu'on leur donne toutes nos générosités de cœur et tout notre amour.
5: Chantal, vos mots sont formidables, évidemment bouleversants. Je vous sens bouleversé. On fait une petite pause pour reprendre nos esprits, évidemment. Louis Bouffard et Jeanne Amourousse vont répondre à l'intervention que l'on garde au cœur, parce que je vous ai souvent en ligne. Je ne sais pas que derrière votre témoignage, on parle souvent de politique, de géographie, de la Corse. Et je ne sais pas qu'il y avait en plus en vous cet élément déterminant. Vous restez avec nous en ligne, Chantal, surtout. Jeanne et Louis vous répondent dans quelques instants. À tout de suite sur Sud Radio.
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5: Vous êtes sur Sud Radio, dans un échange bouleversant entre nos deux invités, Louis Bouffard, co-président des Éligibles, et Jeanne Amourousse, infirmière en soins palliatifs, et nous avions à l'instant le témoignage de Chantal de Bastia, qui intervient souvent sur cette antenne et qui nous racontait, en tant que elle-même personnel de santé, elle-même confrontée à la maladie, qui disait notre mission, nous, c'est d'accompagner et de soutenir la vie jusqu'au bout. Et pas de tuer. Louis Bouffard, ce sont les mots qui vous conviennent. C'est un petit peu le code de conduite des éligibles. C'est ça que vous essayez d'expliquer.
7: Oui, mais surtout, c'est vrai que ce choix de demander l'aide à mourir sera-t-il un choix ne sera-t-il pas plutôt un choix par défaut? Par défaut d'accompagnement, par défaut d'accès aux soins, par défaut de soulagement de la souffrance. Je crois vraiment que cette loi, finalement, est quelque part un aveu d'échec collectif. De dire, bah, finalement, on n'a plus d'autre solution.
5: Vous, vous dites que c'est de l'euthanasie.
7: Ah oui.
5: Voilà, il faut
7: l'aide à mourir, c'est à la fois le suicide assisté et l'euthanasie.
5: C'est-à-dire qu'on décide de donner la mort à quelqu'un dont on estime que...
7: Non, c'est la personne qui formule cette demande, qui demande au soignant soit de lui donner les produits, soit de l'injecter lui-même.
5: Oui.
7: Et finalement, c'est plus vraiment ce choix seul. Finalement, c'est exiger de l'autre qu'il vous tue.
5: Et c'est, voilà, c'est un acte de mort.
7: Pour moi, ce n'est pas possible parce que le soignant, le médecin, sa mission est de soulager les souffrances, d'accompagner, pas de provoquer la mort.
5: Jeanne Amourousse, vous qui avez été confronté un nombre incroyable de fois à cette situation, qu'est-ce que ça change philosophiquement de prolonger de quelques heures ou de quelques jours quelqu'un dont on sait qu'il est condamné? Il y a quelque chose qui fait que on doit aller jusqu'au bout et d'accompagner cette personne dans la vie jusqu'au bout. Où on peut admettre l'idée que, bon, si c'est 10, 15 jours, si ce sont des souffrances, malgré les soins palliatifs, il y a de la souffrance. Est-ce que vous admettez qu'on puisse dire, moi, je veux arrêter là?
6: Je crois que ce qu'on promet à tous nos patients, nous les soignants, c'est de jamais les abandonner. Et ce qu'on dit à tous nos patients, et que je crois qu'il est un peu le trésor de la relation de soins, c'est de pouvoir dire aux patients, je vous promets qu'on vous laissera pas tomber, nous les soignants, mais collectivement aussi, parce que vous comptez pour nous, et qu'on fera tout pour vous soulager. Et je crois qu'on y arrive, parce que c'est mon boulot tous les jours, et je crois que si on avait autant de situations qui étaient aussi complexes, et qu'effectivement ces derniers jours nous paraissaient quelque chose d'un peu abstrait et d'inutile, les soins de soins palliatifs, on serait les premiers vent debout à se dire il faut qu'on légalise quelque chose. Or, massivement, les soins de soins palliatifs, on vient d'endroits différents, d'origines différentes, d'éducations différentes, et massivement on est opposés parce que justement, on sait bien que ces instants jusqu'au bout, ils sont importants, ils sont précieux. Et c'est il y a 2 ans, une famille qui nous avait demandé l'après-midi, qui m'avait demandé à 5 reprises de faire quelque chose pour accélérer la fin de vie de leur maman. Et c'est difficile en tant que soignant quand on nous demande à 5 fois de suite, faites quelque chose.
5: Évidemment.
6: Et j'ai pas tenu bon toute seule, on a tenu bon en équipe parce que ça nous semblait important et que leur maman, on a essayé de leur montrer que voilà qu'il y avait pas de signe de souffrance. Finalement, leur maman est décédée quelques heures plus tard et 2 jours plus tard, cette famille est revenue nous voir. Et revenu me voir en me disant merci d'avoir tenu, parce que vous nous avez réconciliés avec la mort.
5: Chantal, vous entendez le témoignage de Jeanne, hein, jusqu'au bout, voilà. Chantal, vous considérez que, comme Jeanne, que la loi de Leonetti, telle qu'elle est là, est suffisante?
21: Exactement. Il y a cette loi de Leonetti qu'il faut appliquer. Ça n'empêche pas de donner des moyens, ça n'empêche pas d'aider les aidants. Enfin, quelle société voulons-nous? Quelle société voulons-nous?
5: C'est un choix.
21: Je veux dire, dans quelle société on abandonne les handicapés, les personnes âgées, les malades? Mais quelle société voulons-nous? Je veux dire, on a des moyens qu'on dépense, mais alors à tort et à travers. Les soins palliatifs, il n'y en a pas tous les départements qui ont des soins palliatifs. Enfin, c'est remarquable le discours de Louis qui a une maladie que je connais bien, puisque je suis kinésithérapeute à la base. Donc, bien sûr que c'est... Mais voilà, nous, les soignants, nous sommes là pour soigner. Nous sommes là pour accompagner. Nous sommes là pour donner encore de la chaleur humaine.
5: Et Chantal,
21: encore de l'amour.
5: Votre message, il est reçu et partagé, en tout cas dans ce studio. Merci de nous l'avoir transmis. Il y a Bénédicte qui nous appelle de Lyon. Bonjour Bénédicte.
2: Bonjour.
5: Vous avez accompagné vos parents aussi dans la maladie pendant 14 ans, c'est cela?
2: Oui, 14 ans au total, parce que papa est décédé il y a 12 ans et maman est décédée le 30 décembre 2025.
5: Donc vous savez ce que c'est que d'être aidante.
2: Voilà, je sais ce que c'est que d'être aidante et j'ai admiré tout ce qui a été dit jusque-là. Mais ce que je voulais dire, c'est Je pense que le corps médical et tout ça fait son boulot extraordinairement bien. Tous les gens qui sont en place font leur travail très bien. Mais il y a quand même un problème. Est-ce qu'on sait ce qu'est un aidant? Parce que moi, pendant 12 ans, je suis allée dans les hôpitaux et tout ça. Je ne suis pas sûre qu'ils aient pris conscience que j'étais aidante de mes parents. Hein. J'étais un enfant, ça ils le savaient, mais quel était le rôle que j'avais, ils ne savaient pas. Et surtout, le gros problème qu'il y a, c'est qu'il faudrait réviser, donner du temps aux infirmières, au corps médical, pour qu'on puisse échanger ensemble, alors que jamais... On a pu échanger sur l'état de nos parents.
5: C'est une observation.
2: J'en ai énormément souffert.
5: Bénédicte, c'est une observation que l'on entend souvent. Louis Bouffard, reconnaître un statut aux aidants, les accompagner peut-être, les aider dans leur mission.
2: Oui, les aider et prendre en compte ce qu'ils disent, parce que quand on arrive dans un milieu hospitalier, on ne parle qu'aux correspondants.
5: Voilà, donc Louis Bouffard, qu'est-ce que vous pensez de la remarque de Bénédicte?
7: Ah, mais je crois vraiment qu'il est essentiel de venir en aide aux aidants. Moi, dans mon quotidien, heureusement que mon père peut m'aider. Heureusement que j'ai des tantes qui viennent me voir tous les jours pour me consacrer du temps. Parce qu'en fait, finalement, le travail d'un aidant, c'est finalement d'être quotidiennement, jour après jour, auprès de la personne dont on s'occupe. Et c'est à la fois une charge mentale, une implication dans la vie du patient.
5: Complémentaire de l'infirmière, bien sûr.
7: Et ce que je trouve scandaleux dans cette loi, c'est qu'au départ, la voix des aidants, du proche aidant, n'était même pas consultée. Et heureusement, au cours des débats, un amendement qu'on avait travaillé avec notre association a permis que les aidants soient déjà permettent qu'on puisse donner leur avis. Et on croit qu'il faut encore davantage associer le proche, parce que vous vous rendez compte que tout au long de la vie du patient, le proche sera là à le tenir à bout de bras, et au moment de cette décision irréversible, il ne serait pas là.
5: Donc message à nos dirigeants.
7: Ne pas prendre en compte le rôle et la place de l'aidant. Et je crois vraiment que cette loi, elle est violente, parce que on ne se mesure pas assez quelle sera demain la culpabilité de l'aidant.
5: Donc message au législateur, et Jeanne Amouroux le confirme, consultez-nous. Écoutez-nous, entendez-nous, nous en savons aussi beaucoup sur ce qu'est la fin de vie, l'accompagnement de quelqu'un dont on sait qu'il va mourir, et que une décision d'aide au suicide n'est pas forcément, en tout cas pour vous Jeanne Amouroux, c'est pour vous Louis Bouffard, et c'était l'avis également de Chantal de Bastia, n'est pas forcément la bonne solution. Le débat reste totalement ouvert, mais le témoignage que nous avons pu aujourd'hui écouter de la part de vous deux était à la fois édifiant et bouleversant. La question ne sera pas résolue de façon simple, surtout dans une démocratie comme la République française, où le débat est ouvert. Vous restez sur Sud Radio, Brigitte Lahaye va vous parler de sujets tout à fait différents sur plus sentimentaux, sur l'amour, et nous restons nous imprégnés du témoignage de Louis et de Jeanne qui nous a bouleversés.
6: Merci
5: à bientôt
6: beaucoup.
5: Sur Sud Radio, merci à tous.
6: Merci.
5: Et à très bientôt.
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3: Bonjour à tous. À la une, le rapport de l'affaire Liana, plus de 3 semaines après la mort de la collégienne dans le Gers, et alors que son meurtrier présumé était visé par une plainte pour des viols sur une enfant de 10 ans depuis l'été dernier. L'inspection générale de la justice et de la gendarmerie confirme que cette plainte n'a pas été traitée comme une procédure prioritaire, ni par les gendarmes, ni par le parquet. Le rapport évoque aussi un cumul de pertes de temps et une absence de suivi de procédure. D'autres conclusions de cette enquête administrative seront dévoilées le 10 juillet. Le rapport définitif, lui, sera rendu début septembre. Dans l'actu également, la barre des 40 degrés déjà dépassée en Charente-Maritime, dans la Vienne ou encore dans les Landes. Canicule extrême sur une très grande partie du pays. Seuls 7 départements ne sont pas en vigilance rouge ou orange. Une cellule interministérielle de crise doit de nouveau se tenir en fin de journée, alors que l'épisode va durer au moins toute cette semaine. Et c'est une des conséquences dramatiques de ces fortes chaleurs. Au moins 13 décès par noyade ont été recensés en France, indique le porte-parole national de la sécurité civile. 2 morts hier soir, notamment en Seine-et-Marne, une fille de 13 ans et un homme de 38 ans. Enfin, notez que le nombre d'appels au SAMU est aussi en forte hausse, de 30 à 40% au niveau national. On observe également entre 10 et 20% de prise en charge supplémentaire dans les services d'urgence. 2 Français ont trouvé la mort dans le crash d'un petit avion de tourisme au Maroc. L'appareil s'est écrasé hier au nord du pays, peu de temps après son décollage vers Montpellier. Le pilote et sa passagère ont été tués dans l'accident. Une enquête technique est en cours. Et puis le foot est 2e rendez-vous du mondial pour les Bleus. Après des débuts réussis face au Sénégal, l'équipe de France affronte l'Irak à Philadelphie à 23h pour son 2e match de groupe. Avec une victoire, les Bleus valideraient déjà leur billet pour les 16e de finale. À suivre avant cela dès 19h, le tenant du titre, l'Argentine, qui affronte l'Autriche. Voilà pour ce point sur l'actu. Bon après-midi.
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5: Bonjour à tous, nous sommes ensemble durant ces 2 heures sur Sud Radio et nous allons parler de résilience. Alors si je vous parle de Boris Cyrulnik, sans doute que vous savez pourquoi, puisque c'est lui qui a rendu ce terme très célèbre et depuis on en parle beaucoup. Mais vous allez découvrir que les tuteurs de résilience sont peut-être plus nombreux qu'on ne le croit. Et ça, c'est grâce à Manuela Bro qui est avec nous. Elle a réalisé sa thèse sur Boris Cyrulnik et la résilience. Et donc, elle va aussi nous raconter comment on peut trouver, comment rebondir, comment on peut réussir à dépasser un trauma. On peut sortir du rôle de victime pour enfin vivre sa vie, sa propre vie, sans rester en lui dans ses malheurs. Nous verrons aussi bien sûr que nous ne sommes pas forcément égaux face à la maltraitance ou face aux épreuves de la vie et sans nul doute la manière dont on nous a élevés va jouer un rôle essentiel. Néanmoins, et c'est ce que j'aime dans ce livre que j'ai lu et que j'ai terminé ce week-end, Manuel Bro nous envoie un message plutôt positif, à condition évidemment de ne pas figer les victimes dans une identité de victime. Il faut les écouter, oui, bien sûr, mais ensuite il faut les aider à devenir un être libre et qu'elles trouvent leur chemin de résilience. Vous avez peut-être, vous aussi, envie d'aller mieux, d'être résilient ou résiliente. Eh bien, c'est le moment de nous appeler au 0826-300-300. Merci d'être avec nous, Manuela Bro, bonjour.
6: Bonjour, merci pour l'invitation.
5: Alors, c'est un livre que j'ai trouvé vraiment intéressant parce que d'abord vous nous racontez un peu le parcours de Boris Cyrulnik et c'est vrai que c'est toujours intéressant de découvrir un peu plus en profondeur des personnes qui ont quand même fait beaucoup pour la compréhension de l'être humain et l'amélioration des blessures. Hein. J'aime bien parler toujours de blessures dans cette émission parce que les gens comprennent bien. Et puis ensuite, vous évoquez ce que vous pensez de la résilience et j'ai notamment apprécié parce que vous montrez un peu les différents supports de résilience qui existent comme l'école et je peux vous confirmer, moi j'ai souvent entendu des auditeurs qui allaient très mal et grâce à un maître, un professeur, ça a été un des premiers tuteurs de résilience. Mais la première question que j'ai envie de vous poser évidemment, c'est qu'est-ce qui vous a donné envie de faire votre thèse sur la résilience ?
6: Alors c'est de manière pas très originale lié à mon histoire de vie. En fait, je me suis retrouvée suite à des maltraitances diverses et variées, intrafamiliales, devant la justice, et une psychologue très jeune m'a dit « Votre histoire me fait penser à la résilience, je vous conseille d'aller lire Boris Cyrulnik ». Donc, je suis allée acheter le livre de Boris Cyrulnik.
5: Vous avez quel âge quand vous allez lire le livre?
6: Là, le premier que j'ai lu, j'étais jeune, hein, Je devais avoir peut-être 15 ou 16 ans.
5: Oui,
6: quand la psychologue.
5: Vous étiez très jeune, oui, bien sûr.
6: Voilà. Je vous avouerai que j'ai pas tout compris.
5: Non, bah, ça.
6: Mais par contre, je trouvais que dans les premières lignes que j'avais lues, je le trouvais positif. Et il y avait un message où on pouvait toujours s'en sortir. Et j'ai gardé le message, j'ai refermé le livre et j'ai eu la chance de le rencontrer des années après. Et là, je me suis dit, ah, c'était ça, la résilience. Et du coup, voilà, j'ai eu envie de poursuivre mes recherches justement pour que personne se sente abandonné, que personne ne se sente condamné au malheur et qu'on puisse vraiment apporter les conditions positives pour entrer en résilience.
5: Oui, mais justement, on va peut-être commencer par ça parce qu'évidemment, nous deux, on parle de résilience comme si on parlait de chocolat. On sait très très bien ce que c'est. Mais c'est peut-être pas si simple pour la plupart des gens. Alors, comment vous la définiriez ?
6: Alors, la résilience, c'est un processus. En fait, c'est le rebond après le traumatisme. C'est quand on est confronté à l'adversité dans la vie, une adversité qui nous marque très profondément. Vous parliez de blessure, je trouve cette expression très forte et très juste. On la comprend bien. Et on sait quand on a une grande blessure, on sait qu'on est marqué durablement et que ensuite la vie ne sera plus comme avant. Et la question, c'est comment on fait pour développer ce processus qui va faire qu'il y aura un avant et un après. Et ça n'est pas parce que l'avant est terminé que la vie n'est plus possible. Donc le but, c'est de se recréer, de se réinventer pour que l'après soit justement peut-être même plus ajusté à ce qu'on a vécu avant la blessure. Moi, j'ai beaucoup de patientes que j'accompagne et des patients qui ont vécu des traumas et ils me disent que finalement, avec le recul, mais ils ne regrettent en rien ce qu'ils ont vécu parce que ça leur a permis de se reconstruire et de s'autoriser à s'écouter et d'aller là où ils ont vraiment envie, ce qu'ils ne faisaient absolument pas avant.
5: C'est ce que j'aime à dire, hein. Une épreuve, ça nous fait grandir, à condition de ne pas rester victime. Même
6: tout à
5: si
6: fait.
5: On doit d'abord, en effet, être reconnu comme victime et puis ensuite, on en fait quelque chose. Mais on est quand même dans une société assez victimaire aujourd'hui, non ?
6: La problématique, c'est que là, on est vraiment dans le mouvement post-MeToo, mais alors, on est post-MeToo bloqué dans un peu la libération d'une parole qui ne fait qu'être libérée, mais que sous l'angle victimaire. Donc, on entend beaucoup les femmes, pas assez les hommes, je trouve. Ça commence, mais passé, alors que les
5: qui, d'ailleurs, hommes, sur les abus sexuels durant l'enfance,
6: sont pas beaucoup moins en reste, hein.
5: Sont quand même très touchés aussi.
6: Exactement, hein, et on n'en parle pas assez, parce que je pense aussi que les hommes ont du mal à parler de leur vulnérabilité, alors qu'en plus, ce sont la plupart du temps des enfants, et même des adultes, hein, ça arrive. Ils sont très mal à l'aise avec ça, et du coup, ils n'osent pas parler. Et alors, une fois...
5: Un homme qui subit de la violence conjugale, les trois quarts du temps, il s'en va, mais il ne va pas dénoncer son bourreau à la gendarmerie. Hein.
6: Voilà. Moi, je sais que j'ai accompagné après 1500 personnes, j'ai accompagné un homme victime de violence conjugale. Et c'était vraiment, je vous assure, quelque chose de très aigu. Et il est venu me voir parce que la protection de l'enfance l'a obligé à venir me voir pour qu'il récupère ses enfants. Sinon, il ne serait jamais venu me voir. Parce qu'il avait honte de me dire qu'il était maltraité par sa femme, attaché à un radiateur, etc. C'était pas envisageable. Et il l'a fait pour récupérer ses enfants. Il ne l'aurait jamais fait sinon.
5: Alors, donc, on peut aller mieux. En même temps, est-ce que c'est comme quand on s'est ouvert un bras, il reste une cicatrice ? Est-ce qu'il reste une cicatrice ?
6: Effectivement. Mais en fait, une cicatrice, on peut très bien vivre avec une cicatrice, et même une très grande cicatrice. D'ailleurs, pour filer la métaphore, il y a même maintenant des tatoueurs très célèbres qui font des magnifiques dessins à partir de cicatrices, et finalement, on peut se dire que c'est très esthétique après. Donc, une cicatrice n'empêche pas de vivre, contrairement à ce qu'on voudrait nous faire croire. Et ça, c'est dommage.
5: Alors ensuite, vous parlez de l'école, hein, j'en ai parlé tout à l'heure. Vous parlez de l'art. Il y a beaucoup d'artistes qui en ont fait grâce à leur métier une résilience. Les animaux aussi, et ça je l'ai beaucoup entendu aussi. C'est parfois le chien, le premier qui va avoir un regard d'amour et qui va permettre à l'enfant abusé, maltraité, de se sentir aimé.
6: Je pense à Sandia qui avait un chat qui la protégeait, et en fait au bruit du son de la clé dans la serrure, le chat savait si sa mère allait rentrer alcoolisée ou en tout cas dans quelque chose d'assez négatif et dangereux, et du coup le chat allait se planquer sous le lit de Sandia, et du coup elle coursait son chat et elle allait se cacher avec lui, et donc c'est lui qui détectait si le danger était là ou pas.
5: Oui. Et puis vous avez aussi vous parlez aussi de la quête de sens, et ça c'est quand même aussi quelque chose qui me tient beaucoup à cœur. Je trouve qu'on est dans une période où les gens sont très anxieux. Ils remplissent leur vie de plein de trucs, mais ça provoque des addictions. Est-ce que finalement on n'est pas dans un monde qui manque de sens, et c'est peut-être pas ça aussi qu'il faut redonner à la société?
6: Bah, effectivement, la quête de sens, ça permet quand même d'aller vers un objectif qui nous parle, alors que sans. Mais c'est vrai je pense à mes patients qui ont vécu des traumatismes, leur vie d'après n'a vraiment plus rien à voir avec leur vie d'avant, et ils savent pourquoi ils y vont avec beaucoup plus de passion. Et ça, c'est quand même assez étrange, parce qu'on a tendance à penser qu'après un traumatisme, la vie va être terne et on va être constamment blessé, ça va être difficile. Moi, j'ai plein de patients qui vivent des choses extraordinaires. Je pense à une de mes patientes après un cancer du sein qui a fait le rallye des gazelles. Elle m'a dit, mais sans le cancer du sein, je n'aurais jamais fait le rallye des gazelles. Elle m'a dit, c'était extraordinaire. C'est parfois le fait de s'autoriser à vivre des choses. Finalement, on sort de la case dans laquelle on pensait être. Et on y va, on s'autorise à faire des choses qu'on n'aurait jamais faites avant, parce qu'on sait que potentiellement la vie peut s'arrêter. Donc on y va.
5: Alors on va voir avec Karen, qui nous rejoint dans un instant, qu'il y a peut-être plusieurs étapes de résilience. En tout cas, c'est ce qu'elle a envie de nous dire. Et on verra avec elle, Manuela Bros, si vous êtes d'accord ou pas là-dessus.
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7: Nous évoquons la résilience aujourd'hui avec Manuela Labro, psychologue. Vous êtes chercheuse également en sciences de l'éducation et vous êtes l'experte du concept de résilience, ce dont on parle aujourd'hui. Votre livre s'appelle Boris Cyrulnik. C'est aux éditions Dunod. Vous insistez beaucoup sur l'espoir qu'il a apporté grâce à la démocratisation de la résilience, parce que ça existe depuis toujours, la résilience. Oui. C'est juste qu'il l'a rendue populaire.
8: Pour la petite anecdote, quand j'ai commencé ma thèse, il y a une prof qui a dit dans l'amphi, qui c'est qui est en thèse, parce que j'étais en double cursus et je suis allée la voir et elle me dit, sur quoi votre thèse? Sur la résilience? Et elle m'a dit, oh, ça n'existe pas.
7: Ah, ça.
8: Elle était psychologue quand même, hein, c'est quand même assez étonnant.
7: C'est une belle manière de vous saboter.
8: Ça n'a pas marché.
7: Ça, vous avez l'air d'aller très très bien. Ça a même plutôt bien marché. Bonjour Karen.
9: Bonjour Manuela, bonjour Brigitte.
8: Bonjour.
7: Bonjour, vous avez une toute petite voix, Karen?
9: Non, du tout.
7: Ah, je suis rassurée. Je suis rassurée, parce que sinon ça voudrait dire que la résilience n'a pas marché, ça m'inquièterait.
9: Non.
7: Alors racontez-nous. Alors,
9: je ne sais pas si ça marche à 100% du temps ou en fait alors la première fois que j'en aurais eu besoin et que j'en ai sûrement fait preuve mais sans le savoir, c'est au début des années 90 parce que j'ai perdu ma maman alors que j'avais 19 ans. Et en fait, je me suis occupée de mes grands-parents, je me suis occupée de mon frère, et je me suis dit, il faut que j'avance. Et je pouvais pas m'apesantir sur ma douleur, sur ma peine, parce que il fallait avancer. Soit je baissais complètement les bras, ce qui n'était pas dans mon caractère.
7: En tout cas, c'est comme ça que vous avez réagi. Vous auriez pu
9: Exactement.
7: Réagir autrement, mais en tout cas, c'est comme ça. Et ce qui fait penser que ça a été vraiment un drame pour vous, c'est comment vous dites ma maman.
9: Oui, ça c'est toujours ma maman.
7: Ben oui.
9: Et même à 54 ans. Et en fait, moi j'associe la résilience en fait un peu aux étapes du deuil. Alors peut-être que la résilience au sens large du terme englobe les étapes du deuil d'une certaine manière, mais je trouve qu'en fait on chemine.
7: Alors si je me souviens bien, c'est déni, colère, marchandage, et puis après acceptation, en gros.
9: Voilà.
7: Donc vous étiez d'abord dans le déni, ensuite en colère.
9: Non, j'ai jamais été trop dans le déni. Par contre, j'ai été dans la colère, très rapidement. Le déni, je pouvais pas. Fallait bien. Quand vous avez des gendarmes qui arrivent à la maison, je pouvais pas être dans le déni. C'était pas possible.
7: Ça arrive. Je pense au fameux roman de Camus, L'étranger. Sa mère est morte. Ouais. Il a aucune émotion.
9: Oui.
7: Et ça, c'est du déni.
9: Oui, c'est vrai. Mais non, ça a été. Mais par contre, je trouve que c'est un vrai travail sur soi qu'on fait. Et quand on l'a fait une fois, même si ça a été dans la violence d'un choc, on passe les étapes plus facilement, je vais dire d'une certaine manière, sans pour autant parler vraiment purement de la résilience. C'est que on sait que de toute façon ça va être dur, on sait qu'on va couler dans le fond de la piscine, on sait qu'on
7: va. Excusez-moi Karen, mais je vais exprès être un petit peu provocatrice. Manuela Labro, est-ce que le fait de perdre un parent à 19 ans, donc on est majeur, est-ce que c'est réellement un trauma? Parce qu'après tout, on va tous les perdre, nos parents.
8: Alors, c'est intéressant. Pas forcément. C'est pour ça, c'est important d'en parler.
7: C'est pour ça que
8: c'est pas forcément un traumatisme. Tout dépend comment est-ce qu'on va vivre l'événement. Ce que je trouve intéressant, et Karen, vous avez tout à fait raison, la résilience est un processus. Et en fait, vous parlez des fluctuations du processus de résilience. Donc, ça se construit dans le temps long. Donc, il y a des moments où le processus est plus bas, c'est plus difficile, des moments où ça va mieux. Ce que j'entends, c'est qu'il y a

0: une rupture de lien avec vos parents, mais à un moment, vous avez sans doute réinventé ou retransformé cette absence de lien avec, en intensifiant celui avec vos grands-parents. Donc finalement, il y a quelque chose qui s'est compensé un petit peu là.
1: En fait, le lien était déjà très fort avec les grands-parents, puisque ma mère était fille unique et on vivait tous dans le même terrain avec deux maisons côte à côte.
0: D'accord.
1: Et que mes grands-parents s'occupaient déjà beaucoup de nous. Quand ma maman ne pouvait pas venir nous chercher à l'école, mon grand-père venait.
2: Excusez-moi, mais est-ce que le trauma, c'est pas justement le fait que vos grands-parents, au lieu de vous soutenir, ce qui aurait été logique, c'est vous qui avez dû les soutenir?
1: On s'est tous soutenus, mais moi, dans ma tête, pour eux, ils perdaient leur fille unique, et je me devais de les protéger.
2: Ce qui est très juste d'ailleurs, c'est plus un trauma.
1: Je pouvais pas.
2: C'est plus un trauma de perdre son enfant que de perdre sa mère. Hein, si on est encore une fois dans le principe de réalité.
1: Hein. Oui, tout à fait. Mais voilà, donc pour moi, c'était à moi de les préserver. Donc je me suis occupée de toutes les formalités. J'ai pas voulu qu'ils aillent la voir parce que c'était un accident de voiture et que je savais qu'elle était vraiment pas jolie. Enfin, voilà, tout ça,
2: L'accident est aussi un trauma, hein, quelque part, parce que c'est inattendu, c'est brutal, c'est quelque chose qui peut être très traumatique, l'accident.
1: Oui, quand vous avez à 6h30 les gendarmes qui
2: étaient à votre porte, bien sûr.
1: Donc ça c'est certain. Mais en fait honnêtement quand je me suis pas rendu compte de la manière dont j'ai cheminé à l'époque. Par contre, quand même si c'est pas du tout la même chose, mais quand j'ai eu à revivre ce que moi j'ai vécu comme quelque chose de traumatisant, autant j'étais au fond du trou, mais autant dans ma tête, c'est comme si j'avais ma bonne fée qui me disait « Mais tu sais que tu vas y arriver, tu sais que tu vas y arriver. » Et en fait, j'ai retraversé en quelque sorte un peu les mêmes étapes.
2: Vous parlez d'un autre événement
1: un divorce qui était pour moi un vrai drame.
2: D'accord.
1: Et en fait, d'une certaine manière, c'est un petit peu comme si mon corps s'était souvenu et que j'avais pu, même si c'était très difficile, si j'avais pu lui... comme si mon corps avait repris la main et comme si c'était lui qui me dictait la manière dont il allait avancer.
2: Ce qui est intéressant dans votre témoignage, Karen, c'est que tout de suite, on montre à quel point un événement qui pourrait paraître à peu près dans la logique de la vie ne va pas être un trauma et va l'être quand même pour certains. Et c'est pour ça qu'il faut pas avoir de jugement de valeur. C'est du cas par cas. C'est chacun va avoir sa propre existence avec ses épreuves, ses traumas. Et personne n'a à juger. Attends, c'est pas grave ce qui t'est arrivé. C'est ce que ressent finalement la personne qui compte. Hein. Vous êtes d'accord avec ça ?
0: On le voit bien d'ailleurs complètement. On le voit bien dans les fratries. Il y a parfois des divorces qui traumatisent un enfant et pas du tout un autre qui trouve que c'est formidable qu'ils aient divorcé, parce que de toute façon, c'était l'enfer à la maison.
2: Ça fait deux maisons au lieu d'une.
0: aussi. Mais Karen, vous avez raison, on parle vraiment de savoir expérientiel. Quand on a vécu une première épreuve et une deuxième, surtout que là, les deux épreuves se font écho, c'est une rupture de lien, dans les deux cas, des traumas relationnels. Effectivement, on a des savoirs expérientiels sur comment on fait pour faire face à l'adversité. Et dans un premier temps, sans doute avec des mécanismes de coping, où par exemple, on sait que la première fois, on avait fait du sport, on avait vu les copines, on s'est occupé de soi, ça avait fait du bien. On sait que ça peut nous faire du bien et généralement, c'est des recettes qui refonctionnent. Donc, ne serait-ce qu'à court terme, on peut réfléchir à voilà, qu'est-ce qui avait fait que ça allait mieux à l'instant T.
1: Alors, soit on peut y réfléchir, soit je vous dis, il y a presque un côté inconscient, inné. Votre corps vous emmène vers quelque chose
2: qui va vous faire du bien.
1: Et vous parliez de sport et alors pas la première fois, mais c'est vrai que pour le divorce, oui, j'étais à fond dans le sport et j'avais besoin que ça sorte. Il fallait que j'évacue. Et quand c'est ma maman qui est décédée, j'ai évacué d'une autre manière. Mais le fait de me dire j'ai besoin d'évacuer, j'ai besoin que ça sorte, ça je le ressentais déjà la première fois et je l'ai ressenti de la même manière après. Et je crois qu'en fait faut accepter aussi de alors peut-être parce que j'ai le caractère pour suis quelqu'un d'hypersensible, mais en même temps, je gère plutôt mal, quand, plutôt pas trop mal quand il y a des événements graves. Je pense que on peut avoir la capacité de se faire confiance pour arriver à gérer au mieux, parce que là pour moi c'est de la gestion.
2: Oui, mais c'est déjà,
1: c'est pas gérer mais c'est vivre, mais le vivre au mieux.
2: Oui, mais ça c'est déjà une force de se faire confiance, Karen. Mais comme on va essayer d'être positive toute cette émission pour rendre hommage à Boris Cyrulnik, qu'est-ce que vous diriez, qu'est-ce que vous en avez sorti de ces deux résiliences, Karen? Qu'est-ce que vous diriez?
1: Il faut avoir foi en soi et foi en la vie. Parce que même quand on vit des moments difficiles, on arrivera toujours après à voir les bons moments. Et au contraire, on va peut-être même encore les voir de manière encore plus forte et plus
2: exacerbée. En profiter mieux.
1: Parce qu'on sait qu'il y a, vraiment des foutus quarts d'heure et que il faut en profiter le plus possible parce que ça peut s'arrêter demain.
0: Tout à fait. Ah, je confirme à 100%. Les personnes qui ont vécu des traumas ont un rapport à la vie qui est complètement remanié, transformé dans l'après-coup. Et c'est des personnes qui vraiment peuvent se réjouir, d'un rayon de soleil. Alors que avant l'adversité, bon, le temps n'aurait pas été quelque chose de, auquel ils auraient porté attention. Donc c'est quand même intéressant. Alors on va pas se réjouir du traumatisme, de la blessure en elle-même, mais c'est quand même intéressant de voir que d'un, on n'est pas tous condamnés au malheur. C'est pas vrai. La plupart des gens entrent en résilience et qu'en plus ça permet de transformer la vie et d'avoir une vie qui est, comment dire, qui peut être très qualitative, mais vraiment très qualitative après.
2: Et oui, quand il a plu, c'est comme ça qu'on voit un arc-en-ciel. Quand il pleut pas, il n'y a pas d'arc-en-ciel.
0: Exactement.
2: Merci beaucoup, Karen. On va se retrouver dans un instant avec le Love Conseil. Je vais vous expliquer la différence entre déception et désamour. Et puis, nous aurons Fabienne également, qui est résiliente et qui nous abordera la résilience, le sujet de la sexualité.
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2: Alors, on va parler, Manuela Bro, de la déception et du désamour. Et je trouve que c'est important parce qu'aujourd'hui, on voit les gens qui se quittent de plus en plus vite. Et souvent, on confond une déception avec un désamour. Malheureusement, être déçu en amour, c'est assez inévitable puisque très souvent, on idéalise beaucoup la relation. Donc, la déception, c'est presque un passage obligé. Mais il n'annonce pas forcément le désamour. Et c'est ça qu'il faut bien comprendre, parce qu'un couple, ça va rencontrer des déceptions et mieux vaut en parler justement pour éviter que la même déception se reproduise, parce que à force, si à chaque fois il nous déçoit, on va finir par ne plus l'aimer et ça va donc induire le désamour. Mais c'est vrai aussi que notre partenaire ne peut pas réparer toutes nos blessures. En revanche, il doit éviter d'appuyer sans cesse là où ça fait mal, d'où la nécessité d'en parler. Si par exemple une remarque qui a priori n'est pas une attaque ou un silence, pour vous c'est une preuve de négligence, eh bien là il faut en parler, parce que sinon vous finirez par être en désamour, parce que cette déception vous conviendrez que votre partenaire n'est pas gentil ou vous n'avez pas fait le bon choix, etc. Et ça va induire le désamour. Donc, il faut bien comprendre que l'autre, c'est le miroir de nos peurs, de nos insécurités, de nos besoins. Et aimer vraiment quelqu'un, c'est l'aimer malgré ses défauts et c'est surmonter ses déceptions. Vous voulez ajouter quelque chose?
0: Je suis totalement en accord et la plupart du temps, c'est vraiment un trop haut niveau de projection et d'attente qu'on a envers l'autre qui crée la déception. Mais alors que souvent, l'autre ne promet pas tout ça. Donc, voilà.
2: C'est important de rappeler, un désamour, c'est quand on n'aime plus, une déception, c'est quand on a été déçu. 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Alors, Manuela Bro, vous donnez des chiffres dans le livre que j'ai trouvé quand même intéressant, parce que l'Organisation Mondiale de la Santé indique qu'environ une personne sur deux va être confrontée à un événement vraiment traumatique au cours de sa vie. Alors, violence sexuelle, maltraitance, perte très précoce, maladie grave, situation de guerre. Bref, et une personne sur quatre, ce qui est quand même beaucoup, sera exposée au moins à deux traumatismes majeurs. Et est-ce que justement, quand on a deux traumatismes majeurs, c'est plus compliqué d'être résilient ou pas forcément?
0: Alors, oui et non. Non, je dirais que c'est plus facile d'entrer en résilience eu égard à ce qu'on a dit juste avant. On a développé des savoirs expérientiels sur comment faire face à l'adversité. Par contre, on a plus de chances, malheureusement, statistiquement, d'être à nouveau traumatisé parce que, malheureusement, on a été sensibilisé à l'agression. Il n'y a pas très longtemps, Flavie Flamand a dit « Le plus grand risque d'être violé, c'est d'avoir déjà été violé. »
2: Mais elle a raison, voilà. Bien sûr.
0: Donc on en est là. Donc effectivement, un quart des personnes polytraumatisées.
2: On en parle souvent, hein, des questions d'abus sexuels quand on a été formaté avant 15 ans à subir une agression. On est malheureusement plus à même d'en resubir. Absolument. Fabienne est avec nous. Bonjour Fabienne.
1: Oui, bonjour Brigitte, bonjour Manuela.
0: Bonjour.
1: Donc, pas vraiment un trauma, j'en ai eu dans ma vie, mais là cette fois-ci, ça m'a fait un peu penser, quand vous m'avez parlé de résilience, parce que j'ai rencontré quelqu'un il y a un mois.
0: Oui.
1: Et ça se passe très bien. Première fois, on s'est vu, voilà, on a passé une nuit ensemble, on a dormi, très bien. Deuxième fois, moi, je dis ok, je veux bien mes préservatifs. Il me dit ah, je suis pas à l'aise avec ça. Bon, on en a reparlé un petit peu. Puis la troisième fois, là, j'ai senti qu'il était un peu plus distant. Donc j'ai participé à une de vos émissions il y a, je sais plus, une quinzaine de jours. C'était sur les seins. Et le soir, il m'a dit, t'as fait quoi aujourd'hui? Alors, je lui dis, tiens, j'ai participé à une émission de Brigitte Lahaye. Et je lui donne le thème. Et je lui dis, j'ai l'impression en ce moment que t'as pas très envie de me caresser. Machin. Et là... plus de bruit, plus rien, plus d'image, plus de son. Et il me dit, mais moi, on m'a jamais parlé comme ça. Avec les compagnes ou les femmes que j'ai eues, on parlait jamais sexe. Alors, ça fait partie d'une relation, quoi. Alors qu'il est très ouvert sur plein d'autres choses. Donc là, je suis, on va dire, en résilience. J'espère momentanée, je ne dis rien.
2: C'est-à-dire vous ne savez plus comment aborder le sujet, c'est ça, avec lui?
1: Exactement. Oui, exactement. Je ne vais pas le brusquer parce que c'est quelqu'un, je pense, qui en vaut la peine et je commence à être très attachée à lui. Lui, il n'arrête pas de me dire qu'il est fou amoureux. Mais si on n'a pas de sexe, on ne peut pas en parler.
2: Oui, bien sûr. Mais vous n'avez pas encore fait l'amour?
1: Si, rapidement, une fois, mais ça s'est vite arrêté parce que je ne sais pas.
2: Je pense qu'il est très, très, très pudique et mal à l'aise avec la question de la sexualité, cet homme. Oui, ça semble évident.
1: Alors, comment faire?
2: Faut l'apprivoiser.
1: La résilience, ça va durer 5 minutes, mais moi je vais en avoir marre.
2: mais qu'est-ce que vous appelez la résilience? C'est-à-dire.
1: Ça veut dire que je n'en parle plus, je ne dis plus rien et j'essaye même pas trop de me rapprocher parce que on s'est vu ce week-end, mais bon, on est sortis pas mal, donc on s'est couché tard, mais chacun dort dans son coin et. C'est dur, quoi.
2: Oui, mais c'est pas être résiliente, ça. C'est être.
1: Justement, c'est pour ça que je me demandais si c'était juste.
0: Là, il y a un petit moment d'adversité dans votre relation qui est un peu naissante, si j'ai bien compris. Oui. Là, il y a, je pense, une problématique aussi de communication. Et même s'il n'est pas habitué à parler, vous pouvez aussi apprendre ensemble à parler, à échanger. Parce que c'est sûr que si le contact est coupé, ça va être plus difficile de s'ajuster. Là, je dirais plutôt qu'on est peut-être dans un moment de résistance à court terme. Moi, j'ai envie de vous inviter à communiquer, à parler, peut-être d'abord à lui dire ce que vous ressentez par rapport à la situation, parce qu'on a un peu parfois le réflexe de faire des reproches à l'autre. Tu fais pas ci, tu fais pas ça. Alors que si à l'instant T, on parle d'abord de nos ressentis, sans menacer. Voilà comment je me sens à l'instant T. Peut-être que ça va créer l'empathie chez l'autre et du coup, il va peut-être venir plus facilement vers vous parce qu'il va voir que vous êtes mal et que vous sentez mal de la situation.
2: Mais
1: c'est quelqu'un qui parle beaucoup de tous les sujets d'ailleurs.
2: Sujets sauf celui dont il faudrait parler.
1: Il dit tout ce qu'il ressent pour moi et c'est très fort tout ce qu'il ressent. Mais j'essaie de faire quelques métaphores parfois, de parler d'autres choses et.
2: Non mais Fabienne, il faut pas trop attendre justement parce que les débuts d'une relation sur le plan sensualité induisent beaucoup la suite d'une relation. Donc si vous attendez qu'il fasse quelque chose alors qu'il ne sait rien faire, vous risquez de passer à côté de la relation. Donc non, il faut surtout pas attendre.
1: Ça fait un petit peu peur là.
2: Oui, oui, mais vous avez raison. Non, je pense que ce qu'il faut faire, puisque visiblement cet homme vous aime, hein, on voit en tout cas, il prétend vous aimer, donc il est certainement dans un état amoureux. Donc il va falloir, j'aime pas le mot, mais je vais le dire exprès, il va falloir le dresser.
1: Déjà,
2: il ne faut pas que vous dormiez chacun dans votre coin. Il faut que vous dormiez nus ensemble, même si vous ne faites pas l'amour. Et puis, vous savez, ce film avec Bardot, est-ce que tu les aimes, mes seins? Est-ce que tu les aimes, mes fesses? Oui. Et ben, vous lui dites, si tu m'aimes, caresse-moi les seins. Si tu m'aimes, voyez, partez sur ce qui est tout sauf le sexe, c'est-à-dire les caresses, une intimité tendre, pour qu'il soit à l'aise, qu'il ose vous toucher. Et à force de vous toucher, normalement, son excitation va arriver, il va oser vous sauter dessus.
1: Oui, parce que j'ai peur de le brusquer, quoi, c'est ça.
2: Mais il faut pas le brusquer, sinon il va rentrer dans sa coquille. Et un homme qui rentre dans sa coquille, on sait qu'il n'a plus d'érection. Donc il faut pas le brusquer, mais il faut lui donner la possibilité de redevenir le chef d'orchestre de la relation, et ça va passer par la caresse, par la capacité qu'il va pouvoir, sans se sentir gêné, toucher votre corps.
1: Et en attendant, est-ce que je peux parler, parce qu'en fait on se voit que le week-end puisqu'il habite loin, qu'est-ce qu'on peut dire?
2: Mais vous parlez d'autres choses que de sexe. Vous ne parlez pas de sexe avec lui, puisqu'il ne peut pas, il ne sait pas.
1: Il m'a dit qu'il ne sait pas, mais il ne s'est jamais produit.
2: À mon avis, c'est pas un très très bon amant. Il y a beaucoup de travail. mais si vous êtes patiente et si vous êtes bien dans la relation, donnez-lui l'impression que c'est lui qui va tout doucement reprendre les choses en main.
1: D'accord.
2: Et passer par la case amour pour lui donner l'autorisation de vous toucher.
1: D'accord. Ok.
2: Et parler de tout ce que vous voulez, sauf de sexualité.
1: Mais oui, des fois, il y a des paroles, oh non, je ne vais pas dire ça, non, non, non, il va se sentir mal à l'aise, donc je ne dis plus rien. Donc moi, j'ai vraiment l'impression d'être résiliente en ce moment.
2: Non, mais vous pouvez lui dire que vous pensez à lui, qu'il vous manque, vous pouvez dire des tas de choses comme ça. Là, on n'est pas dans, dans le sexe, on est dans l'affection et dans l'amour.
1: Ouais, d'accord.
0: C'est important aussi de savoir. Excusez-moi, c'est important de vraiment garder à l'esprit qu'on apprend ensemble et qu'on apprend à tout âge, en fait. Donc c'est pas grave s'il a jamais communiqué avant, s'il a jamais parlé de sexualité avant, d'intimité. Il peut apprendre avec vous et vous pouvez réapprendre ensemble aussi une nouvelle manière. Peut-être qu'avec lui, vous allez créer une nouvelle manière de parler d'intimité. Peut-être une manière que vous n'évoquiez, que vous n'aviez pas avant. Donc on apprend aussi à tout âge ensemble.
2: Exactement. Merci Fabienne. On continue avec Flora qui, semble-t-il, est en pleine résilience.
5: Donc, je l'appelle après.
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2: Et nous parlons aujourd'hui de résilience à l'occasion de la sortie du livre de Manuela Bro, Boris Cyrulnik, Au-delà de la résilience, l'homme qui a donné un nom à l'espoir. C'est aux éditions Duno, c'est un joli livre que je vous conseille, assez abordable hein, d'ailleurs, c'est pas un livre trop compliqué pour comprendre justement.
0: J'ai essayé, oui.
2: Oui, bah, non, mais vous y êtes arrivé, absolument. Et on va continuer avec Flora. Bonjour Flora.
30: Bonjour Brigitte, bonjour Manuela.
0: Bonjour Flora.
30: Alors, moi je parle de résilience aujourd'hui parce que je vais mettre fin à une relation de 30 ans. Donc, c'est une résilience parce qu'on met de côté plein de choses et puis on s'ouvre aussi à autre chose, voilà. Donc je voulais pas être dans la colère, oui, c'est une résilience bien sûr. Voilà.
2: Donc c'est vous qui prenez la décision de mettre fin à cette relation,
30: tous les deux,
2: d'un commun accord.
30: Oui, voilà, c'est moi qui acte quand même pas mal de choses qui m'initie parce que la communication est quand même un petit peu rompue. Du coup, voilà, c'est moi qui dirige un petit peu tout. Hein.
2: Et vous avez peur de vous retrouver seule ? Vous avez peur de ce changement de vie, hein, parce que là, il y a en effet un véritable bouleversement.
30: Oui. L'inconnu, oui, l'inconnu fait peur. Après,
2: bien sûr.
30: Après, le côté matériel, écoutez, je travaille, donc je me dis, à quoi bon avoir une grande maison, c'est pas grave. Le principal, c'est d'être bien dans ta tête, parce qu'aujourd'hui, j'en suis arrivée à ça, parce que mon corps a parlé, des problèmes de santé, des problèmes de vue, je voulais pas voir. Des problèmes gynécologiques aussi, donc voilà, je pense que j'étais dans une situation de non-retour aussi.
2: C'est-à-dire que vous n'aimez plus cet homme et vous avez le sentiment qu'il ne vous respecte pas suffisamment. On pourrait dire ça ?
30: Complètement. Bon. Des éléments parce que aujourd'hui que j'ai ouvert les yeux sur ça, parce que je le voyais pas bien sûr, ça m'arrangeait aussi.
2: Oui, bien sûr, mais parce que encore une fois, ce qui est important, c'est de d'abord, me semble-t-il, je vais donner la parole à Manuela, qui aura certainement des choses importantes à vous dire. Je pense que ce qui est important, c'est déjà d'être parfaitement sûr de votre choix.
30: Complètement.
2: Parce que c'est ça qui est parfois difficile, et visiblement, ça semble être le cas. Hein.
30: Complètement, parce que là, moi, j'ai tout projeté. Enfin, puis moi, pour moi, la maison familiale était un symbole qui était très difficile. Enfin, pour moi, la maison familiale, c'était tout, de par mon éducation. Et du coup, aujourd'hui, tellement que j'ai cheminé, je mets à distance ce côté matériel-là. Et du coup, je me surprends même moi-même. Voilà.
2: Très bien. Qu'est-ce que vous pouvez conseiller à...
0: Ce que j'entends, Flora, c'est que dans ce moment difficile, déjà, j'ai l'impression que vous gardez du pouvoir d'agir sur la situation. Donc ça, je trouve ça toujours intéressant. Je vous sens pas complètement en train de subir, même si ça a l'air et c'est effectivement émotionnellement très compliqué. Là, ce que j'aurais envie de vous conseiller, c'est n'oubliez pas, même si la décision est actée, que vous pouvez vous faire accompagner par un thérapeute, non pas dans l'idée d'essayer nécessairement de vous rabibocher, mais c'est plutôt pour bien vous séparer et de vous séparer sans regret et surtout en vous ayant dit tout ce que vous aviez à vous dire. Il n'y a rien de pire que de mal se séparer. Et quand on arrive à bien se séparer, le deuil se fait beaucoup plus rapidement. Le deuil de la séparation est plus rapide et surtout, si demain vous rencontrez quelqu'un d'autre, cette relation sera digérée. Malheureusement, on voit beaucoup de gens qui se rendent compte qu'on n'a pas bien digéré leur histoire passée. Donc là, ce que j'aurais envie de vous conseiller, c'est si jamais c'est possible, c'est de vous faire accompagner tous les deux.
30: Alors non, justement, ça a été ça aussi qui a été à l'initiative de ma décision parce que moi je me fais aider depuis un moment, qui m'a ouvert les yeux sur plein de choses. Et en face, j'avais quelqu'un qui ne voulait pas. La problématique, ce n'était pas lui, c'était moi.
0: D'accord.
30: Donc du coup, moi j'ai dit attention, moi je vais bouger, donc le risque est péril, tout risque est péril. Et en effet, moi j'ai bougé, ça m'a ouvert les yeux sur plein de choses. Donc du coup, je me dis dans un couple on est deux, si on veut avancer, on fait des choses. Voilà. Donc ça aussi, ça m'a ouvert les yeux.
2: Est-ce que vous êtes un peu en colère contre lui?
30: Alors, auparavant, je disais que c'était du gaspillage. Voilà mes propos. Je lui ai dit que c'était du gaspillage parce que finalement...
2: Ce serait du gaspillage de rester ensemble, vous voulez dire?
30: Non, c'était du gaspillage, tout ce qu'on a fait 30 années. Ouais.
2: Donc vous êtes un peu en colère.
30: Ouais. Alors, avant, je disais ça. Et aujourd'hui, je me dis non, que ma priorité, c'est moi. Et du coup,
2: parce qu'il y a rien à faire. Je pense, moi, c'est le conseil, en tout cas, que j'ai envie de vous donner. Il faut que vous arriviez à situer où se trouve votre colère. Alors, elle est peut-être contre vous, la colère. J'ai perdu du temps. Je suis restée trop longtemps avec lui.
30: C'est ça.
2: D'accord.
30: J'étais pas en capacité. Alors après, je suis un peu plus douce avec moi que je n'ai plus l'être. Je me dis, j'étais pas en capacité avant moi d'accepter ça et de franchir ce chemin-là, parce que je pense que il faut être bien dans sa tête.
2: Et pourquoi vous étiez pas en capacité?
30: Parce que c'était sécure de fermer les yeux et de vivre en quotidien.
2: Bien sûr. Mais vous savez, je le dis souvent, c'est plus difficile de quitter que de rester. Sauf évidemment si on a un homme qui veut nous tuer, mais c'est difficile de partir. Il faut pas être en colère contre vous. Il faut vous remercier d'avoir enfin ouvert les yeux. Mais c'est important quand même de comprendre tout ce que vous ressentez comme émotion. Parce que sinon on est dans le déni, on parlait tout à l'heure du déni. Et si vous êtes dans le déni, vous allez vous dire, oh, c'est formidable, ça va aller bien, je vais retrouver ma liberté, ma vie va être formidable, Sauf qu'il va y avoir une chute.
30: Des moments. Oui, bien sûr. Je le conscientise et puis je sais que c'est le prix à payer aussi et que au contraire que moi je me dis, il peut y avoir que du mieux.
2: Il n'y a pas de prix à payer. Pourquoi il y aurait un prix à payer? Laura. Vous voyez, c'est toutes ces phrases qui me semblent importantes à repérer. Mmh. Parce que quand on a des phrases comme ça, c'est le prix à payer de le quitter. Non.
30: C'est éducationnel, je pense.
2: Mais
30: vis-à-vis des autres aussi. Bien sûr.
2: Mais vous savez, je ne cesse de répéter qu'il faut toujours se dire qu'on est la personne la plus importante pour soi. Fait le choix de vous occuper de vous.
30: Et du coup, par rapport à ça, à aujourd'hui, j'ai eu un coup de foudre avec une personne. Voilà. Donc du coup, je me dis, regarde, ce que tu ne t'autorisais pas auparavant, aujourd'hui, tu as d'autres regards sur toi.
2: Le support de résilience avec l'histoire d'amour qui durera ce qu'elle durera, on s'en fout, mais qui va vous permettre de tenir debout pendant quelques temps.
30: Je peux vous dire que ça m'aide énormément.
2: C'est de l'élan vital, l'amour.
30: C'est clair.
0: C'était important aussi, on le dit. Enfin, je trouve que quand on travaille en thérapie, au moment de la séparation, on voit la relation des 30 ans uniquement sous le prisme des dernières années, des moments où ça a complètement basculé, et on sous-estime à quel point, même si la décision de partir n'était pas prise, le processus de deuil était déjà entamé depuis longtemps. Mais une fois que le deuil est passé, faut pas oublier que la relation a duré 30 ans et qu'il y a aussi eu des choses très très chouettes. La culpabilité, elle est souvent axée pourquoi je suis restée, mais en fait vous ne regardez pas que par le prisme des derniers moments, pas le prisme des premiers moments, mais au bout d'un moment, voilà, on peut s'apaiser avec l'entièreté de la relation, voilà, pour la reconnaître sous ses différents aspects.
30: C'est ça. Et je suis aujourd'hui ce que je suis aussi grâce à cette relation. Au contraire, j'ai pas de colère. Je me dis c'est un cycle. Je pense que aujourd'hui tu es différente et tu veux autre chose aussi. Voilà.
2: Oui, mais enfin, vous avez pris une décision qui est bien réfléchie. Vous avez en plus une histoire d'amour là qui vous permet de d'être un petit peu plus dans la joie, hein,
30: et, ça, déjà,
2: et peut-être un peu moins seul aussi, hein, parce que c'est
30: rien fait encore. Hein.
2: D'accord, voilà. Mais enfin, vous avez plein d'espoir. Parce que ce qui est difficile quand on a vécu 30 ans avec quelqu'un, c'est d'abord de se retrouver peut-être seul, et puis ça change. On peut avoir un vrai sentiment de vide parce que tout d'un coup, on parlait avec quelqu'un, on faisait les choses avec quelqu'un et tout d'un coup on se retrouve vraiment seul. Donc c'est vrai que vous allez traverser une période où il va falloir prendre soin de vous. Et si vous n'allez pas bien, il faut pas hésiter à aller parler à quelqu'un qui va faire comme ce que je viens de faire, c'est-à-dire vous pousser un petit peu dans vos retranchements et vous allez mieux vous comprendre, parce qu'au fond, qu'est-ce qu'il faut faire? Il faut se comprendre, c'est tout, hein.
4: Pour ça, il faut s'écouter. Oui.
30: C'est ça, et ça m'a permis, jusqu'à aujourd'hui, hein, la thérapie, ça m'a permis d'ouvrir les yeux, parce que j'étais la tête dans le guidon, je me refusais à ouvrir les yeux, voilà. Donc ça m'a permis d'avancer autrement, et d'être plus sereine aussi, je pense, parce que quelques années en arrière, je pense que ça aurait été un tsunami pour moi, quoi.
2: Bien sûr, il vaut mieux quitter quelqu'un trop tard que le quitter trop tôt, alors que la relation avait encore quelque chose à vivre. Donc, ne regrettez rien, surtout.
30: Ah non, du tout, parce que moi, j'ai tendu la perche plusieurs fois, et puis j'ai vu que c'était sans issue, donc je me suis dit, je ne vais pas me perdre dans cette relation-là, je ne peux pas être la sauveuse. Hein, voilà. Donc, je pense que jusqu'alors, j'ai été sauveuse, même dans mon travail, hein, je suis dans le soin. Donc, et aujourd'hui, je bascule aussi au niveau professionnel. Voilà. Donc, ça parle aussi de ce que je ne veux plus. Voilà.
2: C'est ça aussi la résilience, je crois, Manuel Abro. On change des tas de choses dans sa vie.
0: On va
2: dans d'autres directions.
0: C'est l'idée de se réinventer. Et justement, quand on fait un deuil d'une relation longue et qu'on fait vraiment ce deuil en profondeur, on est vraiment dans la réinvention de soi-même. Et puis, on se réécoute à nouveau. On a parfois tendance à se fondre, se dissoudre un petit peu dans les relations amoureuses, en s'oublier individuellement. C'est pas l'un contre l'autre, c'est l'un et l'autre, en fait. Donc, faut pas oublier ça, je pense.
2: Merci beaucoup Flora, on va faire une pause, le temps des infos, on se retrouve tout de suite après. Petite devinette, quel est le comble pour un dentiste, Manuela? J'attends la réponse après les infos.
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12: 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Il y aura notamment Emmanuel Galasso. 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
2: Les infos, nous retrouvons Elsa Ruot.
23: Bonjour à tous. Chaleur historique sur une large moitié ouest du pays. On enregistre déjà 42 degrés sur la Vienne. De nombreux records sont battus. Après déjà des températures inédites la nuit dernière, plus de 24 degrés relevés à Tours, à Poitiers ou encore à Bourges. Météo France prévient que ces nuits chaudes vont durer jusqu'à la fin de la semaine. La chaleur entraîne aussi une forte pollution à l'ozone sur une grande partie du pays. Le pic est attendu pour demain et mercredi. Après la mort de Liana dans le Gers, un premier rapport d'inspection dévoilé aujourd'hui. Il pointe notamment la gendarmerie de Condon et le parquet d'Auch et évoque une absence de prise en compte des urgences quand une plainte pour viol sur mineur a été déposée contre le principal suspect de cette affaire. Le Premier ministre évoque une vérité d'une extrême gravité et Sébastien Lecornu promet que la puissance publique ne se défaussera pas. Note aussi que des rassemblements sont de nouveau prévus à 19h devant les tribunaux et le ministère de la Justice à Paris. Des inspecteurs de l'Agence internationale de l'énergie atomique vont faire leur retour en Iran. Annonce du vice-président américain après une première session de pourparlers en Suisse suite à l'accord de paix conclu la semaine dernière. Jed Evans salue une étape majeure et un pas vers l'arrêt définitif du programme d'armement nucléaire iranien. Des discussions dites techniques doivent maintenant se dérouler entre les deux pays. Le foot est le deuxième match de l'équipe de France dans la Coupe du Monde. C'est contre l'Irak à Philadelphie. Des orages sont annoncés, ce qui pourrait perturber la rencontre. Elle débute à 23h. Et dans la nuit, on suivra le prochain adversaire des Bleus, la Norvège, face au Sénégal. Enfin, il n'a plus que quelques heures pour se faire connaître. Ce gagnant qui a remporté 13 millions d'euros au Super Loto. C'était la cagnotte des 50 ans le 24 avril dernier. Et la somme n'a toujours pas été réclamée à la Française des Jeux. On sait que le ticket a été validé dans l'Orne et l'heure limite, c'est juste avant minuit ce soir. Sinon, les 13 millions d'euros seront remis en jeu. Bon après-midi.
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2: La résilience, c'est intéressant parce que... vous êtes psychologue, Manuela Pro, et vous avez fait votre thèse sur la résilience et vous connaissez Boris Cyrulnik. Mais j'ai quand même l'impression, si on a écouté pendant la première heure des personnes, j'ai l'impression que c'est pas encore quelque chose de si compris, répandu que je le pensais. Moi, j'avais l'impression, et j'ai trouvé d'ailleurs votre livre tout à fait intéressant, hein, malgré tout, ça peut aider des personnes qui sont justement qui ont besoin de traverser la résilience, mais je crois que c'est encore quelque chose d'assez
0: compliqué pour les gens. Concept à la mode, du coup, il est aussi très mal utilisé très souvent. Donc forcément, on l'associe à des mots-clés qui pourraient être rapidement c'est compliqué en ce moment. Bon, quand c'est compliqué en ce moment, on n'est pas forcément dans le cadre d'un traumatisme. Mais à la rigueur, bon, si jamais on parle pas de résilience, mais qu'on peut quand même aider les personnes à mieux vivre dans ce petit moment d'adversité. C'est pour ça que tout à l'heure, j'ai parlé de résistance et non de résilience. La résistance, on est bien dans l'instant T, dans je suis face à un événement difficile. Et donc, je peux avoir du stress, ça peut être compliqué. Et puis, la résilience, on est vraiment dans le temps long. Dans l'après-coup, on est dans le processus. Donc, la résistance à très court terme, bon, c'est comme quand j'explique à mes étudiants, je suis dehors, j'avais pas prévu, j'ai pas de parapluie, il se met à pleuvoir, etc. Bon, je suis trempée, c'est chiant. Bon, voilà. Bon, là, on est dans la résistance, on n'est pas du tout dans la résilience. La résilience, c'est voilà, j'ai un grave accident de voiture. Bon, c'est quand même quelque chose qui va marquer durablement. Mais peut-être aussi que la souffrance des gens n'est pas suffisamment reconnue. C'est peut-être quelque chose d'assez récent finalement. Donc comme on doit commencer à ouvrir les portes de la souffrance, peut-être aussi avec le mouvement de libération de la parole, avec MeToo, du coup, maintenant la porte est ouverte, ça déverse. Toute la souffrance arrive en n'étant pas toujours ajustée. En fait, on a tendance à confondre un petit peu la souffrance du quotidien, l'adversité du quotidien et les traumatismes.
2: Oui, oui, parce qu'un traumatisme, c'est quelque chose qui est une infraction dans notre psychisme, en fait.
0: Tout à fait.
2: La souffrance, bon, bah, au quotidien, on est sans cesse confronté à des choses qui vont nous faire souffrir, plus ou moins, et plus ou moins suivant la personnalité de chacun, hein, bien sûr. Et c'est vrai qu'il y a des souffrances qui nous paraissent anodines pour nous, mais qui ne le sont pas pour notre voisin. Et il faut respecter la souffrance de chacun. C'est comme d'ailleurs la douleur à l'hôpital.
0: Tout à fait.
2: Je veux dire, il y a des personnes qui vont souffrir énormément et d'autres beaucoup moins. Et c'est pour ça qu'on dit aujourd'hui, on demande la note. Quelle note vous donnez?
0: Exactement,
2: à votre souffrance.
0: Le thermomètre de douleur. C'est important.
2: Et, voilà. Et je pense que dans la souffrance, parce qu'on parle de souffrance psychique, évidemment, dans la résilience, la souffrance psychique, elle est variable d'un individu à un autre. Et je pense que la résilience, il faut en parler quand même quand il y a eu une infraction psychique, c'est-à-dire un événement qui a donné, d'ailleurs vous en parlez, hein, je crois qu'à un moment donné vous parlez, des mécanismes de défense qui se mettent en place après un trauma.
0: Tout à fait.
2: Pour justement survivre.
0: Tout à fait.
2: Et la résilience va permettre d'éviter que des mécanismes de défense qui seraient mauvais restent
0: qui
2: en place
0: immature.
2: Pour nous empêcher de vivre. On est
0: tout
2: d'accord.
0: À fait,
2: on est d'accord.
0: C'est exactement ça. Bon. Et puis, quand on parle de traumatisme, on le dit pas assez, mais en fait, le traumatisme est visible à la neuroimagerie cérébrale.
2: Oui.
0: Donc, une personne qui a vécu un traumatisme, on lui fait une IRM, on va sans doute apercevoir une lésion qui va indiquer que la personne, vous parliez de blessure tout à l'heure, a été hébétée. Elle a été vraiment effractée. Donc on est vraiment sur une douleur intense. C'est un peu l'image que j'utilise aussi souvent avec mes étudiants. C'est il y a une problématique d'électricité dans la maison, les plombs sautent, il n'y a plus de jus, il n'y a plus rien. C'est la personne est hébétée. Et souvent, en cas de traumatisme, souvent les personnes, quand il y a une agression très circonscrite dans le temps, il y a un phénomène de décorporation, elle explique qu'elle voit la situation du dessus. Donc là, on est vraiment dans on est hébété. On est vraiment dans le trauma.
2: Je vais prendre un exemple très concret que tout le monde peut-être qu'il y a des gens qui ne connaissent pas cette histoire, mais c'est Ray Charles, le grand chanteur noir américain, qui voit son frère, son petit frère, se noyer devant ses yeux. Et il devient aveugle. Là, on voit bien ce qu'est un véritable trauma. Alors, Mathieu va prendre la parole et il a aussi visiblement souffert beaucoup dans l'enfance. Il nous raconte ça dans un instant, mais je voudrais la réponse à ma devinette. C'est quoi le comble pour un dentiste? Vous n'y avez même pas réfléchi.
0: Non, je vous avouerai, je ne sais pas du tout. Je suis mauvaise en blague.
2: Alors,
0: dites-moi.
2: Écoutez bien, vous allez voir, elle est assez mignonne. Le comble pour un dentiste, c'est de rentrer et de voir sa femme au lit avec un mâle dedans.
0: Ah.
2: Elle est assez mignonne.
0: D'accord, c'est mignon.
2: Bonjour Mathieu.
4: Bonjour Brigitte, bonjour Manuel.
0: Bonjour Mathieu.
2: On vous écoute,
4: donc,
2: allez-y.
4: Ouais, je vous écoute moi depuis 10 minutes là, d'y discuter, donc je pense pouvoir me considérer en tant que résilient pour décrire un petit peu la situation quand j'étais plus jeune. En fait, mes parents travaillaient beaucoup et donc étaient souvent absents la journée. Ils étaient donc restaurateurs, donc on avait un restaurant. Donc nous, avec mon petit frère, on vivait au-dessus du restaurant. Et en fait, on a appris très tôt en fait à se débrouiller tout seul.
2: Oui.
4: C'est vrai que moi j'étais forcément le plus grand, donc j'ai dû m'occuper de mon petit frère, pareil, assez jeune, de pouvoir m'occuper de lui, de pouvoir le divertir, etc. Très tôt, on a également dû s'habituer à faire nos devoirs tout seul, parce que forcément, un restaurant s'est mobilisé matin, midi, soir. Donc on a fait nos devoirs très tôt, tout seul, le travail à la maison. On donnait un petit coup de main pour les petites tâches, pareil, du quotidien pour la maison. C'est une époque qui n'a pas toujours été très facile à vivre.
2: Qu'est-ce que vous ressentiez, qu'est-ce que vous diriez aujourd'hui de l'enfant que vous étiez? Vous vous sentiez abandonné, vous sentiez que c'était injuste parce que les autres enfants, ils avaient leurs parents qui venaient les chercher à l'école. Qu'est-ce que vous diriez?
4: Non, mais c'est que, si vous voulez, j'ai senti que forcément j'avais une responsabilité peut-être plus tôt que ce qu'on aurait d'habitude. C'est vrai qu'en général, on prend le sens des responsabilités, j'irais vers 14, 15, 16 ans. Et c'est vrai que là, moi, très tôt, à 10 ans, je me suis responsabilisé forcément de ce fait-là, de me dire qu'on était tout seul. Alors, même si les parents n'étaient pas très loin, mais...
2: Mais en même temps, vous avez quand même le sentiment que vos parents vous aimaient.
4: Ah bah oui, complètement. C'est vrai que quand ils étaient là le soir et le week-end,
2: donc,
4: ils étaient super présents.
2: Donc, ce qui a dû se mettre en place et qu'il a fallu sans doute revisiter, Mathieu, si je comprends bien, c'est que vous êtes habitué donc à vous débrouiller tout seul, très vite, très tôt, sans doute que ça a dû nuire dans votre vie affective plus tard, puisque de toute façon, je me débrouille tout seul. Est-ce que je me trompe ou pas?
4: Ah ben non, alors c'est un rapport, vous voyez, je suis célibataire moi depuis plusieurs années. Alors il y a peut-être un rapport avec ce que vous dites, hein, ce serait pas surprenant. Mais oui, ça a été compliqué de se réadapter derrière, ouais.
2: Mais c'est peut-être ça qu'il faut que Mathieu revisite pour pouvoir compter sur les autres, s'ouvrir aux autres pour être
0: complètement
2: moins solitaire.
0: Oui. Mathieu, est-ce que vous avez été accompagné? Est-ce que vous avez travaillé sur vous avec un psychologue?
4: Alors j'ai vu un thérapeute pendant quelques temps pour en parler, effectivement, pour échanger. Après j'ai pas été au bout du suivi par manque de temps, parce que mon travail à côté me prend énormément de ressources, et j'ai pas été au bout du suivi, mais j'avais commencé un parcours, effectivement, ouais.
2: Et qu'est-ce que vous avez découvert dans ce parcours?
4: Que finalement cette situation, malgré le fait qu'elle puisse paraître comme elle paraît, c'est que ça m'a permis de développer déjà une autonomie, forcément.
2: Oui.
4: Je me suis retrouvé autonome. Mm-hmm. Je trouve que je reste calme dans certaines difficultés, alors que dans certains cas, je pense que n'importe qui paniquerait et pourrait perdre ses moyens. Ça m'a permis, moi, de me retrouver plus à l'aise dans ce genre de situation. Voilà. Bon, c'est certains points, bon, comme
2: donc finalement, vous en avez fait quelque chose de plutôt positif, finalement.
4: Ah bah moi, j'ai tiré que le positif. Enfin, de cette situation, je me suis dit, pourquoi m'apitoyer sur mon sort? Enfin, je veux dire, c'est la vie, et je pense qu'il faut
2: alors tirer le positif. C'est intéressant, parce que pourquoi s'apitoyer sur son sort? Si souffrance il y a eu, c'est intéressant de l'élaborer et pour en faire quelque chose, pour qu'elle reste pas peut-être une protection, vous voyez.
4: C'est ça, mais c'était pas du tout le cas. C'est vrai que on était tout seul en journée, mais le soir et les week-ends, on partageait en vacances, puisque la nature du travail faisait que. Mais le soir et le week-end, enfin, on avait une présence, on était choyés, on était accompagnés. Donc c'était vraiment pendant du matin au soir, où là par contre, on allait à l'école tout seul, on revenait tout seul. On a appris à se débrouiller très très tôt. Ouais.
0: Alors Mathieu, je voulais quand même peut-être faire un petit point de vigilance quand les enfants ont des rôles où on dit qu'ils ont été parentifiés. C'est un peu ce que vous expliquez avec votre frère.
4: Je pense.
0: Voilà. Oui. Petit point de vigilance, parce que les enfants parentifiés deviennent souvent des adultes qui ne savent pas prendre soin d'eux. Donc voilà, c'est un.
4: Non mais ça me fait. Oui, je. Oui, complètement.
0: Oui, donc il n'est pas trop tard. Hein. On peut toujours apprendre à prendre soin de soi, même adulte.
4: Oui.
2: Et qui peuvent aussi, de temps en temps, avoir tendance à repousser quelqu'un qui aurait envie de simplement gentiment vous s'occuper de vous, vous voyez.
4: Je me reconnais dans ce que vous dites, en tout cas.
2: Oui, bah, si vous vous reconnaissez dans ça, vous allez vous en rendre compte et vous allez moins fermer la porte à ce qui pourrait vous arriver de positif.
4: Oui, j'espère.
2: Merci Mathieu.
4: Merci beaucoup pour cette
0: question. Merci Mathieu,
2: je vous en prie. On fait une petite pause et puis on se retrouve toujours dans un instant avec Manuel Abreu. Et n'hésitez pas à nous appeler si vous avez envie de parler de résilience.
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7: Nous évoquons la résilience grâce au livre de Manuel Abreu qui vient de sortir, c'est aux éditions Dunod. Et le titre, Boris Cyrulnik, avec un sous-titre évidemment, au-delà de la résilience, l'homme qui a donné un nom à l'espoir. Et on a tous une possibilité d'être résilient et c'est vraiment le message positif que vous transmettez tout au long de ce livre et c'est bien parce qu'on a besoin. On a besoin en ce moment, je trouve, de gens qui sont positifs, Manuela, donc c'est bien, bravo. Isabelle, bonjour.
8: Merci. Oui, bonjour Brigitte, bonjour Manuela.
7: Bonjour Isabelle. Oh, quelle voix dynamique, Isabelle.
8: Oh, c'est, écoutez, oui. Oui, bah, écoutez, positivement. Alors, moi, mon expérience, voilà, c'est la suivante. Depuis, en ce moment, déjà, la première chose, Brigitte, je trouve que on parle, moi, je rencontre tous les jours des gens qui parlent de santé mentale. Déjà, il n'y a pas une journée qui passe sans que j'entende ces deux mots. Mais bon. Alors,
7: c'est vrai. Santé mentale, c'est très à la mode.
8: Oui. Et ce mot résilience aussi, moi j'ai beaucoup, enfin, je faisais partie des groupes résilience alimentaire, résilience ceci, résilience cela, voilà, bon. Alors, la résilience, pour moi, c'est quoi? Bah, c'est, alors, moi je vais vous donner l'exemple de mon parcours de couple. Moi j'ai fondé je voulais fonder une famille. Et pour moi, c'était, voilà, autour de la famille, le couple, avoir beaucoup d'enfants. Alors, moi, j'ai eu plusieurs enfants avec le même monsieur. On a eu 6 enfants. On est resté 42 ans
7: mariés. 6 enfants avec le même monsieur. Quel exploit. Quel exploit, oui.
8: Vous vous rendez compte. Avec le même, hein. Attention, pas de joueur. Oui. Et alors, donc... Et au bout de 42 ans, divorce très compliqué et tout ça, beaucoup de rancœur, il a vraiment divisé les enfants, il a sali mon image de maman et tout. Et je me suis demandé, mais pourquoi ? Alors je me suis demandé, mais pourquoi il fait ça ? Alors je me suis dit, mais et alors j'ai positivé, vous voyez, je me suis dit, mais en fait c'est parce que il avait déjà une compagne, il vivait ailleurs et tout, bref. Mais pourquoi il veut aussi prendre les enfants, salir mon image, vous voyez? Alors je me suis dit, mais c'est parce qu'il ne peut pas vivre tout seul sans l'amour. Il a besoin de se victimiser pour avoir l'amour des enfants. Il pourrait pas vivre sans ça. Et moi je me suis dit après, mais je me suis dit en fait, il voulait que je disparaisse, que je saute du pont. Hein? Eh ben non, j'ai pas sauté du pont. Et là, Manuela, je vais vous continuer la phrase. Vous savez, quand on dit on saute du pont, parce que on ne saute pas du pont parce que ça leur fait trop plaisir. Mais non, c'est après je me suis dit mais non. En fait, on s'en fout de ce qu'ils pensent. En fait, ce qui compte c'est moi. Moi, je veux vivre, j'aime la vie. Eh ben, ils veulent pas moi. Eh ben, écoutez, je veux pas d'eux non plus. Non, si je plaisante parce que les enfants ils restent là. Mais comment dire, c'est pas guérir, c'est avoir une.
7: Non mais Isabelle, c'est la fameuse phrase quand on veut abattre son chien, on dit qu'il a la rage. Voilà, c'est tout. Et sans doute que sa culpabilité de vous quitter et avec tout ce que vous avez certainement donné à la famille était forte mais inconsciente et donc il a monté, il s'est

0: Il s'est convaincu que vous n'étiez pas une bonne personne.
1: Oui, mais je pense, moi, franchement, vous voyez, c'est de l'empathie, ça, quelque part. Je pense qu'il pouvait pas, lui, continuer à vivre sans... Il fallait qu'il me le prenne. Il fallait qu'il me prenne le maximum de choses. Vous voyez ce que je veux dire? M'enlever les choses à moi. Me faire... Moi, j'ai souvent pensé, c'était mon image. Il voulait me faire disparaître, en fait. Vous voyez? Eh ben non. Et moi, la résilience, pour moi, c'est ça. Eh ben non, non, je suis une personne, je me considère bien.
0: Alors, vous êtes de toute façon quelqu'un qui a confiance en elle, qui a de la force, etc. Ça, oui. Ça, c'est évident. Mais je dirais pas que c'est de la résilience. C'est juste de savoir de quelque chose qui est pas bien, hein, parce que c'est pas, enfin, je veux dire, vous auriez pu souffrir, vous avez su en faire du positif pour vous.
2: J'avais une question. J'ai une question, Isabelle. Est-ce que quand vous l'avez rencontré, vous avez tenté un peu de le sauver?
1: Non, ça aurait été presque le contraire, parce que je sortais d'une relation très compliquée, et au contraire, c'était...
2: C'est plutôt lui qui a tenté de vous sauver.
1: Vous voulez parler du sauveur, bourreau et victime.
0: Non, je pense qu'elle veut. Elle avait une piste qui n'était pas inintéressante à explorer, parce que parfois, quand on a été sauvé par quelqu'un et qu'on est sauvé, on jette la personne. Je pense que c'était ça votre idée. Hein.
2: C'est ça.
0: Mais c'est visiblement pas ce cas. C'est visiblement pas le cas. En tout cas, à vos yeux, c'est pas ça. Mais ça pourrait être ça, en effet. Mm-hmm.
1: Oui, mais c'est quand même de la résistance de rester debout quand on a eu beaucoup, beaucoup, beaucoup de...
0: De la résistance, absolument, mais c'est pas de la résistance.
1: C'est pas là, oui.
0: Vous voyez, je veux pas dire ce serait, parce que c'est ridicule ce que j'allais dire. Non, vous êtes quelquelqu'un qui a vous êtes une force de la nature.
2: Oui, j'allais dire une belle pulsion de vie, une battante, ça s'entend, donc voilà.
1: Oui. Non, ça trouvait aussi, vous voyez, au lieu de trouver chez l'autre le pourquoi. Et en fait, l'autre, il souffre plus. Enfin, il pourrait pas, comment dire, il pourrait pas continuer, vous êtes fort. Enfin, vous êtes plus fort. Mais ce qu'il essaie de vous faire, et toutes les méchancetés qu'il vous fait, en fait, c'est comment dire, ça se retourne contre lui presque. Enfin, c'est pas que ça se retourne contre lui, c'est qu'il pourrait pas faire autrement, pour moi. Voilà. C'est qu'il pourrait pas vivre sans vous prendre quelque chose. Mais ça fait rien, je continue.
0: Attention de ne pas être dans le déni, ne dites pas que ça vous atteint pas, parce que ça vous atteint forcément un peu.
1: Si, ça m'a, bien sûr.
0: On est d'accord, bien sûr. Mais vous avez pris le parti de dire, après tout, c'est son problème, c'est pas le mien, et c'est une bonne manière de gérer la chose, bien sûr.
2: En tout cas, c'est certainement quelqu'un qui ne supporte pas la séparation, donc il essaye de vous faire payer je ne sais trop quoi. Mais vous pouvez peut-être essayer de prendre de la distance avec cela, avec les mêmes événements. On peut avoir une posture qui fait qu'on sera moins atteint. J'essaye de trouver un exemple, mais aussi là, je repense à une de mes patientes qui s'est séparée et son ex-conjoint l'attendait en bas tous les matins, en bas de chez elle, et c'est extrêmement anxiogène, hein, c'est pas interdit par la loi, mais il était devant chez elle, posté dans sa voiture. Les premiers jours, ça la mettait en rage, elle appelait la police qui ne venait pas, etc. Et en fait, il était très heureux de voir la réaction que ça provoquait chez elle. Et puis en fait, à partir du jour je ne sais plus combien, surtout qu'en plus elle avait rencontré quelqu'un d'autre et elle s'interdisait. Mais pourquoi vous interdisez? S'il n'était pas là, vous feriez quoi? Elle me dit, j'inviterais mon nouveau compagnon. Faites comme s'il n'était pas là. Elle a invité son nouveau compagnon. Le lendemain matin, elle est sortie avec lui. Je peux vous assurer que le lendemain, il n'y avait plus personne en bas de chez elle. Donc, il y a aussi une idée de qu'est-ce qu'on prend dans ce que l'autre essaye d'atteindre chez nous. Est-ce qu'on rentre finalement dans ce truc, ou est-ce qu'on arrive à prendre un peu de distance? C'est pas facile ce que je vous dis. Hein. Mais parfois, on peut essayer de prendre de la distance, essayer de lâcher prise, même quand quelqu'un nous attaque.
1: Oui, je comprends, mais vous savez, il y a des gens qui sont beaucoup plus atteints que d'autres aussi. Mm-hmm. Moi, ça va parce que j'ai une nature, de base.
0: Oui, mais vous savez, Isabelle, je crois que ce qu'il faut surtout bien comprendre, et je pense que ça va parler à tout le monde, dans une séparation, il y a toujours une période où on voit la personnalité la plus profonde de l'autre, et il y en a souvent un des deux qui se conduit vraiment pas bien. Et quand j'ai envie de vous dire, des deux, vous êtes certainement la plus belle personne.
1: Ça, c'est gentil.
0: J'ai pas de mal à dire ça, hein, parce que franchement, dans ce que vous nous racontez, le choix est facile. Hein.
2: Vous avez vraiment une belle pulsion de vie, et ça, j'ai envie de vous dire, c'est vraiment une assurance vie pour tout le reste.
0: Et vous n'êtes pas... Enfin, je veux dire, il a pas réussi à vous fâcher avec vos enfants.
1: Si quand même. Mais enfin, ils reviennent un petit peu et tout. Mais c'est leur problème aussi, hein. Parce que c'est eux qui vont voir le psy. C'est pas moi qui vais aller voir le psy, excusez-moi.
0: Oui. Hein. Écoutez, j'ai l'impression, Isabelle, j'ai quand même l'impression, je vous donne une piste, mais bon, c'est vous qui vous en ferez ce que vous voulez, c'est pas forcément nécessaire. Mais je pense quand même que vous aviez affaire à quelqu'un d'un peu manipulateur et un petit peu pervers. Oui. Parce que pour se conduire comme ça, c'est pas très beau quand même.
1: Oui. Alors pour finir, pour vous faire un petit vous faire sourire quand même, j'ai laissé quand même, c'est mon avocat qui disait ça, mais vous avez tenu tout le monde à bout de bras. Alors oui, j'ai tenu tout le monde à bout de bras, ok, mais j'ai perdu mon épaule là. Normalement, je devrais faire une prothèse totale. Bon, bah, voilà, c'est pour vous faire sourire. Et la dernière chose, Manuela, eh bien depuis 12 ans, je n'ai plus ni téléphoné, ni SMS, ni rien du tout à ce monsieur. Voilà, j'ai coupé.
2: D'accord.
1: C'est fini.
2: C'est sans doute la meilleure chose.
1: Il est là, j'ai pas rayé.
0: Ça restera le père de vos enfants, et ça, vous ne pourrez pas le couper de toute façon.
1: Mais
0: évidemment.
1: J'ai coupé le lien de lui à moi. Voilà.
0: C'est ce qu'il fallait faire, bien sûr.
1: Voilà.
0: Merci
1: voilà.
0: Isabelle, merci beaucoup.
1: Merci Manuela, merci.
2: Merci Isabelle.
0: On va se retrouver dans un instant avec Laura qui parlera des arts martiaux, qui est certainement un support de résilience. Et puis, je vous propose un sexo-conseil. On va parler des trois philosophes qui nous parlent de sexualité. C'est tout à fait intéressant, vous verrez.
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0: Alors, Manuela Bro, je vais parler de trois philosophes qui ont parlé de sexualité à leur manière, hein, vous allez voir. Et c'est intéressant parce que pour vivre une sexualité harmonieuse, eh bien, j'ai trouvé ces trois bons philosophes que je vais passer évidemment en revue parce que je trouve que ces trois conseils tout à fait judicieux. Alors évidemment, moi j'en rajoute un, il faut choisir le bon partenaire. Hein. Mais c'est autre chose, ça. Alors, je vais commencer par Spinoza parce que Spinoza nous conseille de cultiver les bonnes rencontres, c'est-à-dire les gens qui nous apportent plus de joie que de tristesse. Et quand même, la sexualité, c'est quelque chose de joyeux et c'est mieux de prendre, donc, de cultiver donc les rencontres avec les gens qui nous apportent de la joie, de la bonne humeur et du positif. Ensuite, il y a Bouddha. Lui, il nous enseigne le relâchement. Donc, si vous préférez, il parle du fameux lâcher prise qui est indispensable dans la sensualité si on veut avoir plus d'activité. Accès à son plaisir. Et puis ensuite, évidemment, il y a Freud, hein, Freud qui nous parle de la sublimation, en d'autres termes, qui nous dit que nos désirs peuvent être plus intéressants s'ils sont moins terre à terre, et que c'est important de savoir fantasmer, imaginer, voilà. C'est pas mal, hein.
2: C'est hyper intéressant. Donc, on peut passer beaucoup plus de mots positifs que négatifs, gagnant, lâcher prise, et peut même sublimer les pulsions sexuelles. Donc, avec un bon partenaire, c'est encore mieux.
0: Voilà. 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Laura, bonjour.
24: Bonjour Brigitte, bonjour Manuela.
2: Bonjour Laura.
0: Et vous, votre support de résilience, c'est les arts marceaux.
24: Ah, martiaux, ouais. Pardon. Ah, je suis tombée dedans. Ouais, voilà, parce que jusqu'à l'âge de mes à peu près 35 ans, j'étais rempli en moi de colère immense, d'injustice permanente, de tension, de stress. Et vraiment, j'ai vraiment souffert pendant de nombreuses années. Et je me disais, mais comment je peux être une furie si forte que j'arrive même pas à me maîtriser, en fait. Et de là, je me suis dit qu'il y avait quelque chose en moi qui marchait mal, en fait. Mais j'arrivais pas à identifier ce qui se passait. Et donc, j'ai toujours fait beaucoup de sport. Ça me faisait du bien, mais ça ne guérissait rien. Et en fait, j'ai appris ce que c'était d'être résiliente, en fait, une fois que j'ai compris ce qu'il fallait faire pour l'être. Je savais absolument pas ce que c'était avant d'être résiliente. Je me disais, c'est se résigner, ce qui est absolument rien à voir.
0: Non, bien sûr.
24: Et effectivement, ouais.
0: Et donc, ce qui est intéressant, Laura, c'est que vous avez fait du sport. Alors le sport, oui, ça peut être déjà un premier palier, mais les arts martiaux, évidemment, c'est quelque chose où on est un peu plus dans le ressenti de ce qui se passe dans le corps et qui est certainement plus support de résilience, me semble-t-il.
24: Ouais, je ressentais ça, c'est-à-dire que j'arrivais pas à mettre ce que je ressentais, enfin même pas ce que j'avais dans la tête, et me mettre dans mon corps. Et petit à petit, avec des enseignants qui sont déjà là-dedans, donc voilà,
0: bien sûr,
24: ils vous apprennent à réharmoniser cette colère et en faire quelque chose. Cette injustice, de la mettre en action et d'en faire quelque chose. Et pour devenir quelqu'un. C'est vraiment comme ça que moi je l'ai entendu. J'ai passé ma colère en me disant bon, pourquoi tu t'es énervé comme ça, vas-y tape. Alors je tapais, sauf qu'en fin de compte j'avais un retour. Donc je m'en prenais plein la figure aussi. Et on me disait maintenant vas-y tu te défends. Et en fait c'est ça qui a été le salutaire chez moi, c'est qu'en fait les coups que je prenais moralement, je les prenais physiquement. Et il a fallu que je dépasse cette émotion mentale très forte et qui m'affaiblissait, comme quoi j'étais une personne minable, nulle et qui valait rien, pour pouvoir physiquement me défendre avec des poings et des coups.
2: Laura, est-ce que vous avez identifié l'origine de cette colère ?
24: Oh oui, je pense que moi, on m'a. J'ai pas eu une enfance, on va dire comme ça de l'extérieur, on peut dire que j'ai une enfance normale, et puis en fin de compte, je me suis aperçue que je me suis jamais considérée comme quelqu'un de bien, parce qu'on n'arrêtait pas de me dire que je ne l'étais pas, j'étais nulle, j'arrivais à rien, et du coup, en fin de compte, je suis venue comme ça. J'ai manqué mes études, j'ai mal travaillé à l'école, parce que je me suis laissée convaincre de ça, pensant que, si on me disait,
0: on vous a... c'était la vérité. On vous a maltraité dans quel, comment, en vous humiliant, qu'est-ce que vous diriez?
24: Moi, ce que j'avais l'impression, c'est qu'il fallait que je me teste tout le temps, parce que ce que j'avais à dire, c'était nul. Mm-hmm. J'avais rien d'intéressant à dire. Quand j'osais le dire, on m'écoutait pas ou on me remettait dans mes 22. J'étais comme à la fois humiliée et triste. Il fallait mettre un mot, c'est comme si on m'obligeait à être la personne que je ne voulais pas, et à force, je me suis rangée du côté où il fallait pas, et je pouvais pas réagir. Il y a des enfants qui se mettent en colère, moi, j'ai plus fait de bruit, je me suis cachée dans un coin, on m'a oubliée, hein.
0: Oui, c'est ressorti plus tard. Donc cette colère, elle a été enfouie pendant que vous étiez enfant. Et là, en effet, on peut parler de résilience parce que vous avez dû pendant des années vous taire et souffrir et ne pas être apte à exprimer justement cette émotion. Et on sait que la colère, elle fait des ravages quand elle n'est pas exprimée. Et ensuite, elle est sortie. N'importe comment, puisque évidemment, au moment de l'adolescence, on fait comme on peut. Et c'est les arts martiaux qui vous ont permis à canaliser d'abord, dans un premier temps, votre colère et ensuite à vous en libérer.
24: En me libérer parce que j'ai pu riposter. Parce que ça, je me suis aperçue que j'avais jamais pu le faire plus jeune. J'avais pas réussi à répondre, j'avais pas réussi à me sauver, j'avais pas réussi à me
0: mettre en colère. Mais vous vous êtes protégée, Laura, vous vous êtes protégée. Je pense que si vous aviez réagi, vous en auriez pris plein la figure.
2: Oui.
24: Ah, c'est certain. Et en fait, le fait d'avoir une espèce de carapace sur soi, quand on grandit, il y a une petite carapace infime quand vous avez des enfants qui vous montrent que vous êtes quand même bien sorti et que l'amour que vous avez, on vous l'a jamais donné, que vous saurez faire. Moi aussi, ça m'a sauvé aussi, mais dans l'art martiaux, ce qui est différent, c'est que physiquement, vous vous défendez. Je pense que c'est ça, moi, qui m'a sauvé.
0: Là, on est vraiment dans... Quand on écoute Laura, il y a vraiment eu une résilience, je crois.
2: On est complètement dans la résilience, puisque un enfant maltraité n'a pas les conditions favorables à un développement, et ce sont des conditions qui attaquent un développement. Donc là, on entend bien que vous avez été une enfant qui n'a pas été reconnue comme personne, comme un autre qui doit être aimé, entouré, accompagné, guidé dans la vie. On ne vous a pas reconnue, et ce que j'entends, c'est que les arts martiaux vous ont permis de vous, peut-être d'abord de vous auto-reconnaître et d'être dans l'altérité avec un autre, et cette fois à armes égales, ce qui n'était pas le cas quand vous étiez enfant.
24: Et il a fallu pour ça que je me batte contre plus fort que moi.
0: Oui, mais vous en avez
24: lâché quelque chose.
0: Il y a certainement eu un moment où tout d'un coup il y a eu de la jouissance de voir que vous pouviez attaquer sans risque, puisque vous étiez encadré par des profs qui étaient.
24: Alors là, vous avez mis le mot dessus. Voilà, exactement, c'est ça. C'est que alors, c'est une forme de jouissance, c'est vraiment profond comme ça, où ça m'a fait pleurer, hurler, crier, mais j'avais repris les rênes propre existence.
2: Et c'était aussi dans un cadre, j'ai envie de dire, éducatif, au sens où vous étiez formé à cette activité. Là, c'était en toute sécurité. Quand on a vécu un traumatisme, c'est important de pouvoir laisser les émotions s'écouler. Mais pour que les émotions puissent s'écouler et circuler, il faut un cadre sécure, un cadre protecteur dans lequel on va pouvoir justement lâcher. Parce qu'en plus, comme vous l'avez très bien dit, ça peut sortir n'importe comment. On peut avoir du sang sur les murs. Enfin bref, ça peut être moche. Donc c'est vraiment important d'être bien encadré et d'avoir des personnes qui vont vous encourager à lâcher, même si ça ne sort pas toujours très bien.
24: Et mes professeurs, mes maîtres, que j'appelle toujours mes pères spirituels, hein, c'est resté dans mon cœur des personnes extrêmement importantes, mais elles n'ont pas été gentilles avec moi. Vous voyez, elles ont pas dit « Oh, ma pauvre chérie, vas-y, tape. » Non, ils m'ont dit « Voilà, bah, tu peux te défendre, tu es en colère, bah vas-y, tape, bah vas-y, c'est ça que tu donnes, c'est ça que tu peux donner, il n'y a que ça derrière. Alors tout ça pour rien, tout ça, bah vas-y. » Et vous voyez, ils m'ont
0: provoqué.
24: Poussé à
0: oui, bien sûr.
24: Pour dépasser ma petite carapace, et des pelures d'oignons se sont là, jusqu'à temps que mon cœur se soit, enfin mon cœur, ou mon âme, je sais pas, se soit réveillée. Alors, c'est pas tout rose tous les jours, je sens bien que des fois ça peut me retoucher, mais c'est pas grave, maintenant j'ai des amis là, je leur dis, bah rendez-vous sur le tatami, j'ai besoin d'évacuer là, et du coup, ils m'aident. Mais c'est vraiment ça, c'est qu'on m'a pas pris par la main pour m'aider. On m'a violenté pour m'aider.
0: Oui, mais on vous a violenté dans le cadre. C'est en ce sens que Manuela dit que vous étiez sécurisée, si vous voulez. Vous savez, on entend aujourd'hui beaucoup de jeunes qui sont très violents. Malheureusement, ils n'ont pas le cadre, et c'est pour ça que c'est triste pour eux, parce que cette violence, ils ont besoin de la sortir. Enfin, en tout cas, ils n'ont pas le choix. Ils la sortent parce qu'en amont, il y a forcément eu de la violence. Hein. La violence, elle arrive toujours après de la violence, mais ils n'ont pas le cadre. Tandis que vous avez eu le cadre, et c'est en ce sens que Manuela Bro dit que on a besoin d'un cadre, on a besoin d'un support pour...
2: Et on entend aussi très bien le rôle du tuteur de résilience. Le tuteur de résilience, contrairement à ce qu'on peut imaginer, c'est pas la personne qui nous fait des petites caresses sur la tête en nous disant « mes pauvres bichettes ». Le tuteur de résilience, il est là pour justement nous aider à grandir et nous donner les moyens justement d'y aller. Et là, en disant « oui, bon, je reconnais, t'as vécu des choses pas faciles, moi, on va avancer ensemble et je veux pas te tenir la main, donc je vais pas te porter, tu vas avancer, mais en cas de besoin, tu peux t'appuyer sur moi. » Donc on est vraiment là dans un rôle de tuteur qui ne va pas faire à votre place, qui ne sont pas toujours, qui ne sont pas dans une forme de, enfin, en gros, ils vous soutiennent, mais ils vous disent d'y aller. Et c'est vraiment ça, un tuteur. Un tuteur, c'est pas quelqu'un qui vous porte.
0: Merci beaucoup pour votre témoignage, Laura, qui nous montre bien à quel point c'est pas si simple la résilience, mais quand on la trouve, quelle libération. On va faire une petite pause et on va terminer avec Marianne qui va parler de comment elle est sortie de son trauma.
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0: Nous sommes avec Manuela Pro et je rappelle que vous parlez de Boris Cyrulnik, mais particulièrement évidemment de la résilience dans ce livre qui est sorti aux éditions d'Uno. Si vous avez envie de mieux comprendre de quoi on parle, si vous avez envie de peut-être trouver comment vous pouvez aller mieux, il y a beaucoup de choses qui sont dites dans ce livre, notamment la différence entre la vulnérabilité, la protection, qu'est-ce que c'est qu'un trauma. Et comment, en fonction de l'attachement qu'on a eu, on va plus ou moins facilement s'en sortir. Mais en même temps, j'ai envie de dire que il faut de toute façon toujours essayer d'aller mieux. C'est vraiment le conseil, je crois, que vous avez aussi envie de donner, Manuela Bro.
2: Tout à fait. On n'est jamais condamné. Et même des personnes qui ont vécu plusieurs traumatismes, il est jamais trop tard. Je repense à une de mes patientes qui avait un certain âge avant de venir me voir, qui a perdu 3 conjoints. C'est quand même beaucoup.
0: Trois fois veuve.
2: Voilà, trois fois veuve. Donc difficile. Et elle m'avait dit qu'après son premier veuvage, elle a entamé une carrière de victime. Et en fait, au bout d'un moment, elle a dit stop. Troisième, elle est non, je vais pas être malheureuse toute ma vie. Et là, elle est venue, on a travaillé, je l'ai accompagnée, et vraiment, elle m'a dit, mais j'aurais dû venir tellement plus tôt.
0: Elle épousait les hommes qui avaient un cancer.
2: Alors, il y avait eu la guerre, il y avait une maladie.
0: Non, mais
2: c'était terrible. C'était vraiment. Ça arrive, en fait. Et en fait, elle est vraiment entrée en résilience. Elle avait un certain âge. Après, elle avait rencontré un nouveau compagnon. Elle faisait une capitale d'Europe par mois. Elle a vécu. Elle m'a dit, j'ai l'impression que je suis une adolescente. Et ça, c'est super.
0: Elle lui avait pas dit qu'elle en avait perdu 3, parce que sinon, il n'aurait jamais accepté de l'épouser.
2: Je ne sais pas.
0: Marianne, bonjour.
31: Bonjour Brigitte, bonjour Manuela.
24: Bonjour. Très beau témoignage.
0: Alors, vous avez divorcé parce que vous aviez un mari qui était violent, c'est ça?
24: Oui, entre autres, hein, violent dans diverses formes. Hein, la violence, elle revêt beaucoup dans de formes. Donc voilà, oui, c'est. Mais ça n'a pas été simple. Déjà parce que, à la différence, alors du témoignage qui était en début de un peu après 15 heures. J'ai beaucoup aimé ce que la personne a dit parce que elle était forte de naissance. En tout cas,
0: vous voulez parler de Isabelle dont le mari essayait de la jeter, si je puis dire.
24: Oui, c'est voilà. Puis, mais elle avait eu une bonne construction, ce qui lui a permis de se rendre compte assez facilement des choses. Moi, c'est pas la même chose en fait, et il a fallu que j'ai un parcours de vie très particulier, et il m'a fallu attendre presque 50 ans pour prendre la bonne décision déjà de partir et de penser à moi. Après, ça ne s'est pas fait dans la douceur non plus, hein, parce que voilà, il y a eu aussi les difficultés liées au divorce, hein, vous l'avez évoqué. Et par contre, ce qui m'a toujours sauvée dans la vie, c'est que j'ai toujours eu une belle énergie. J'ai toujours, j'aime le dire encore aujourd'hui, je suis une amoureuse de la vie. Et je pense que ça m'a sauvée. Et ce qui fait que pour m'en sortir, pour me relever, me redresser et pouvoir continuer de vivre, eh bien, j'ai saisi beaucoup de mains. Qui, pour moi, c'est ça un peu la définition de la résilience. J'ai déjà eu un excellent thérapeute. J'ai pu aussi croiser un très bon hypnothérapeute. Et puis, j'ai fait de la danse. Toute cette pratique-là m'a fait énormément de bien.
0: Oui, oui, c'est formidable la danse parce que ça mobilise aussi bien le cerveau, contrairement à ce qu'on pourrait croire.
24: Oui. Et puis, alors, je me permets aussi de vous le dire, flatterie aucune, mais vraiment, vos émissions m'ont toujours aussi accompagnée et je pouvais, au travers de vos émissions, vos invités, qui parfois, je pouvais acheter les livres derrière parce que ça me parlait d'autant plus, ça m'a aidé à me reconstruire. Et pour moi, ma résilience, elle est un peu permanente. Maintenant, je vais beaucoup mieux, bien évidemment. Mais oui, ça a été un travail que j'ai choisi de faire.
0: Mmh.
24: Voilà.
0: Non, mais c'est bien. Et j'imagine, comme souvent, hein, vous n'avez pas eu une enfance particulièrement formidable. Et puis, donc, vous choisissez un partenaire pas forcément formidable.
24: Oui.
0: Mais c'est vos repères. Et puis, vous restez jusqu'à ce que quelque chose devienne insupportable. Et là, à ce moment-là, il y a le déclic. Mais après, il faut en effet remonter la pente, quoi.
24: Et oui, parce qu'en fait, je ne sais pas est-ce que Manuela pourrait répondre à cela, mais moi j'ai tellement attendu bien. Alors déjà pour le besoin de mes enfants, parce que je me disais je voulais pas les élever seuls, même s'il n'était pas un bon père, mais je pense que je pressentais que le divorce allait être difficile, pas consciemment du tout, mais voilà. Mais moi, j'ai mis tellement de temps avant de pouvoir commencer quelque chose que, il m'a fallu d'autant plus de temps pour me relever.
2: En fait, c'est jamais facile parce qu'en fait, ce sont les mêmes raisons pour lesquelles vous êtes allé vers ce partenaire qui font que c'est d'autant plus difficile d'en partir. Donc, le fait d'attendre, moi, je pense que vous avez commencé un travail de reconstruction de vous-même jusqu'à être prête. Et quand vous avez été prête, vous avez réussi à partir et vous saviez que ça allait pas être facile. Donc, il faut pas nier non plus le fait que partir, c'est pas simple, surtout quand on n'a pas eu la chance d'avoir eu jeune. Les éléments de sécurité intérieure, d'attachement sécure, pour pouvoir, qu'on peut remobiliser quand on va partir. C'est très intéressant aussi la manière dont vous avez finalement défini la résilience, c'est-à-dire que c'est un mélange de caractéristiques personnelles. On sent effectivement une jolie pulsion de vie, on sent que vous le dites, vous êtes une personne très optimiste, et en même temps, c'est aussi un processus environnemental. Vous avez su attraper les mains qu'on vous a tendues, et du coup, avoir été bien accompagné par des amis, des thérapeutes, et aussi avoir sollicité le corps et l'esprit. La danse est un fabuleux moyen pour transformer les émotions difficiles, pour les transformer, les sublimer en quelque chose d'artistique et partageable. Donc là, vous nous avez fait la masterclass de la résilience. Nickel, Marianne, c'est super.
24: C'est gentil, merci. Non, merci à vous, parce que c'est vrai que vos émissions, et puis vos intervenants sont toujours enrichissants.
0: Mais vous aussi, Marianne, parce que ce sont des témoignages comme le vôtre qui permettent à des gens qui sont peut-être encore avec le méchant mari de se rendre compte que c'est possible de partir, voyez.
24: C'est vrai.
0: Et c'est en ça que vos témoignages sont très importants, parce que
2: plein d'espoir.
0: Vous savez, on a tous besoin de modèles dans la vie. Et je crois qu'après, comment dirais-je, il faut toujours se dire que tant qu'on est en vie, il y a de l'espoir. Et puis ensuite, il faut prendre le temps, peut-être, parce que c'est pas non plus partir pour partir n'importe comment, c'est pas forcément la solution moi j'ai beaucoup de je comprends bien que c'est pas facile de partir, surtout quand on a peut-être pas des revenus suffisants pour tout de suite trouver le bon endroit, mais on est quand même dans un pays où on a des possibilités de se faire aider. Il y a des mains qui se tendent et vous les avez su les saisir.
24: C'est ça. Je trouve que ça a été ma force, parce que j'ai vu d'autres personnes autour de moi, sans jugement aucun, mais qui n'en avaient soit pas la force, qui n'en comprenaient pas le sens, et qui restaient dans leur situation. Moi, j'ai toujours refusé ça. Alors, il y a eu des fois, j'ai eu les genoux à terre. Ça n'a pas été linéaire, ça n'a pas été facile. Mais au moins, j'ai toujours cherché à rebondir et à ne pas me laisser... abattre par la situation.
0: Oui, mais parfois on met beaucoup de temps et c'est pas grave. Je veux dire, on fait tous ce qu'on peut. J'ai envie de dire,
2: on est souvent pas encore prêt. Voilà.
0: Absolument, absolument. Eh oui, la vie est simple pour ceux qui justement ne savent pas ce que c'est que la vie. Merci beaucoup, Marianne. Merci à vous, Manuel Abreu. Je rappelle ce titre, Boris Cyrulnik, au-delà de la résilience, l'homme qui a donné un nom à l'espoir. C'est aux éditions Dunod. Alors, notre gagnant, il s'appelle Sébastien. Il habite Avignon. Il va repartir avec ses boosters de libido. Et puis tout de suite, vous retrouvez Marie pour C'est votre avenir. Demain, nous serons avec Philippe. Alors là, on va rentrer dans le vif du sujet. Il y a beaucoup de femmes qui ont du mal à avoir un orgasme, notamment lors d'un rapport sexuel. Pourquoi ? Eh bien, on va essayer de vous donner quelques pistes.
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0: Il est 16h.
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0: Les infos, nous retrouvons Elsa Ruot.
19: Bonjour à tous. La chaîne de protection a failli. Le Premier ministre réagit après la publication du rapport sur l'affaire Liana, cette collégienne retrouvée morte début juin dans le Gers. Les premières conclusions de l'inspection générale confirment des erreurs, des retards et une absence de suivi de procédure après une plainte pour viol sur mineur déposée en août dernier contre Jérôme Barella. Sébastien Lecornu assure qu'il faudra en tirer toutes les conséquences. Un autre rapport intermédiaire sur cette affaire sera rendu le 10 juillet avant le définitif début septembre. La France écrasée par la chaleur, 37,7 degrés relevés à Paris cet après-midi, c'est historique pour un mois de juin et les records tombent les uns après les autres. On dépasse largement les 40 degrés sur les Pays de la Loire, la Nouvelle-Aquitaine et le Centre-Val de Loire. Le pic de cet épisode de canicule est en cours et il va durer plusieurs jours. Conséquence, plus de 1350 écoles et collèges sont fermés et 4000 ont adapté leurs horaires. Bilan du ministre de l'Éducation. Et concernant le bac et le brevet, Édouard Geffray précise que toutes les épreuves programmées le matin sont maintenues. Des reports sont prévus, notamment pour ceux qui devaient passer le grand oral l'après-midi. Cela concerne plus de 5000 candidats. Et c'est toute l'Europe de l'Ouest qui étouffe. Alerte rouge également sur l'Espagne aujourd'hui. Des records de chaleur attendus au centre du Portugal. Et puis une alerte canicule de niveau maximal sera émise mercredi et jeudi en Angleterre. Le Royaume-Uni qui va changer de Premier ministre. Après presque 2 ans à la tête du gouvernement, Keir Starmer a annoncé sa démission dans la matinée, conséquence notamment de l'élection jeudi dernier au Parlement du député travailliste Andy Burnham, désormais favori pour le remplacer. Le foot pour finir, ce sera ce soir la 100e sélection de Kylian Mbappé. Deuxième match pour l'équipe de France et son capitaine dans cette Coupe du Monde. C'est contre la plus faible équipe de leur groupe, l'Irak, et ça débute à 23h. S'il l'emporte, les Bleus seront qualifiés pour les 16e de finale. Voilà pour l'info. Bon après-midi.
2: Merci Elsa Ruot.
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2: Bonjour à tous nos auditeurs Sud Radio, bienvenue dans C'est votre avenir. En ce lundi 22 juin, une journée particulière puisque elle est consacrée à la réflexion sur le don d'organes et à la reconnaissance envers les donneurs, et bien une journée qui nous rappelle à quel point certains gestes peuvent avoir un impact immense sur une vie. Et justement, bien aujourd'hui, nous allons parler de votre avenir, de vos choix, de vos décisions qui parfois semblent anodines mais qui peuvent tout changer. Amour, travail, famille, finances, projet personnel, quelle réponse cherchez-vous en ce moment? Eh bien ça tombe bien, vous pouvez nous appeler au 0826 300 300 ou bien envoyer un SMS avenir 7 20 18, votre question et votre date de naissance.
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14: 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Et tout de suite, on accueille Corinne dans C'est votre avenir. Bonjour Corinne.
17: Bonjour Marie.
14: Comment ça va Corinne?
17: Ça va, toujours un peu stressée de passer à l'antenne.
14: Non, on range le stress. Le stress, c'est pas bon pour la santé. Donc,
17: oui.
14: Pas de stress, on est ensemble, tout va bien se passer, on se détend. Et qu'est-ce qui se passe Corinne? Qu'est-ce qui vous arrive?
17: Alors, je vous appelle pour un retour de prédiction.
14: Oui.
17: Je vous avais appelé au mois de mai. Par rapport à mon fils, qui cherchait un contrat d'apprentissage.
14: Oui.
17: Donc, nous avons trouvé un contrat d'apprentissage.
14: Oui.
17: Enfin, on doit le signer assez un an sous peu.
14: Génial.
17: Et oui, c'est grâce à vous, parce que vous nous avez dit ça début mai, et mi-mai, on l'a trouvé. Vous nous aviez pris 3-4 mois, donc j'espère que c'est quand même le bon.
14: Oui.
17: Et
14: vous avez eu la chance de nous avoir de nouveau aujourd'hui. Vous êtes une grande chanceuse.
17: Oui, je reconnais.
14: Et aujourd'hui, il attend de valider autre chose, non? Il n'y a pas un autre examen, c'est quoi? Qu'est-ce qui doit passer?
17: Le permis de conduire.
14: Ah, c'est le permis. En fait, il a été raté déjà?
17: Oui.
14: Une fois?
17: Oui.
14: D'accord. Il le repasse là dans moins d'un mois?
17: Il le passe septembre ou octobre.
14: Septembre-octobre. Il ne veut pas le repasser? Il n'a pas la possibilité de le repasser un petit peu avant?
17: Ben, s'il y a des places, ça m'étonnerait qu'il y ait des places.
14: C'est marrant parce que moi, je pense qu'il peut l'avoir avant. Il y a peut-être une place qui va se libérer. Hein. En tout cas, la deuxième fois, il l'a. Il faut qu'il range son stress parce que c'est ce qui lui fait perdre ses moyens. Bon, comme beaucoup d'enfants. Mais pour moi, il va le valider, ce permis.
17: Parce que là, on est en train de trouver une scooter parce qu'il veut commencer au mois d'août son apprentissage.
14: Ouais.
17: Et on est en train de chercher un scooter ou une mobylette pour qu'il puisse se déplacer, pour qu'il puisse aller de l'appartement
14: à son
17: employeur.
14: Ah oui.
17: Voilà.
14: Mais est-ce qu'il n'y a pas possibilité d'avancer cette date? Pour l'instant, il n'y a pas de place.
17: Non, il nous a dit que non.
14: Moi, je pense qu'il faut insister. Je sais pas. Moi, j'insisterai parce qu'il peut l'avoir avant. Il va le valider la deuxième fois. Hein. Je voyais rater la première fois, mais la deuxième fois, pour moi, il valide. Mais il devrait.
17: S'il le passe en septembre, il l'aura quand même ou pas?
14: Ah oui, oui, il l'aura. Ah oui, oui, il l'aura. Parce que je vous dis, parfois, les temps, on sent un mois, c'est décalé à deux mois. Donc, nous sommes en juin. Oui, il va valider son permis en septembre. Hein. C'est rapide. Hein. Il l'a pas dans cinq mois.
17: Hein. Ah!
14: Une maman soulagée.
17: Oui, parce que je vous avais demandé si ça allait bien se passer aussi. Bon, s'il partait, bon, effectivement, il part et si ça allait bien se passer avec son maître d'apprentissage.
14: Oui.
17: Mais on est tombé sur un maître d'apprentissage extraordinaire.
14: Mais oui, il n'y a pas de problème pour votre fils. Hein. Ça roule. Hein.
17: Donc, parce que moi, je ne peux pas demander à l'auto-école parce qu'ils l'ont pris un peu en grippe, parce que. Pour lui, il était sûr de lui, il savait conduire, patati patala.
14: Voilà, il était trop sûr de lui. Là, c'est dans la vie, quand on est trop sûr, parfois on se casse la figure pour nous rappeler un petit peu l'ego, de le redescendre un petit peu.
17: Oui, hein? Ça, je suis d'accord.
14: Donc là,
17: je suis entièrement d'accord.
14: C'est juste une petite leçon qu'il a eue et derrière, il va l'avoir parce qu'il sait conduire.
17: Ah, il sait conduire.
14: Bien
17: parce
14: sûr.
17: Parce que là, il conduisait vite, il a eu plusieurs erreurs quand même. Hein.
14: Ah oui, mais il sait conduire. C'est le stress qui a produit ces erreurs-là. Pour moi, il a été très stressé, comme beaucoup d'enfants quand ils passent le permis.
17: Ouais.
14: Mais il sait conduire. Et vous verrez qu'il n'y a pas de souci. La deuxième fois, il l'aura. D'accord?
17: Okay, hein.
14: Donc, on visualise ça et on attire les bonnes choses. Ouais. Hein. Vous avez vu, tout
17: oui,
14: est venu à vous.
17: Oui.
14: Souvent, les mamans, on se rend pas compte, mais parfois, on stresse beaucoup pour nos enfants et on imagine les pires scénarios. Mais en fait, quand on les imagine, on les attire quelque part, on les programme. Donc, il faut essayer de se détendre en tant que maman. Et bien sûr, je suis maman, donc je comprends. Mais parfois, il faut prendre du recul et de se dire, allez, je suis positive et j'arrête de voir les pires scénarios et je vais rêver les meilleurs scénarios. Et vous verrez que vous allez attirer.
17: J'ai essayé, moi je visualisais pour lui. Hein.
0: Ah,
17: et en fait, je vais vous dire juste un truc. C'est que quand j'ai visualisé pour son patron, parce que c'est lui qui l'a trouvé,
0: ouais.
17: J'ai visualisé le fait de demander à son employeur s'il trouvait, s'il connaissait quelqu'un pour avoir un logement là où il allait.
0: Ouais.
17: Et il m'a dit, écoutez, vous en occupez pas du logement, j'ai deux coups de fil à passer, je vous trouve le logement.
0: Et, bien
17: et
0: voilà.
17: Ça, je l'ai visualisé, mais très très fort. Hein.
0: Et bien voilà, vous voyez comme quoi un bel exemple, comme quoi on attire les choses.
17: Ouais.
0: Parfois, on n'a pas tout tout de suite, hein, parce qu'il y a des auditeurs qui doivent se dire, mais moi je visualise, j'ai rien. Ben oui, parce que parfois c'est pas tout de suite, parce que ce n'est pas le moment, ou parfois on vous protège sur une situation, et finalement quand on regarde derrière, on se dit, mais heureusement que ça s'est pas fait tout de suite. Et oui.
17: Non. Mais...
0: D'accord.
17: Oui, oui, mais moi je pense beaucoup à vous et à votre émission parce que j'adore. En plus, vous avez une voix, vous êtes.
0: Eh ben, merci.
17: C'est peut-être un moment de bonheur pour. Enfin, moi, j'adore vous écouter.
0: Eh ben, merci Corinne, c'est très gentil.
17: C'est rassurante et bienveillante. Eh ben, non,
0: c'est
17: merci
0: adorable.
17: À vous, je vous remercie.
0: Et continuez de
17: beaucoup.
0: Nous écouter sur Sud Radio. Okay, vraiment,
17: oui,
0: merci
17: ça,
0: à vous.
17: Je vous remercie beaucoup, Marie. Plein de bonnes choses et bonne journée.
0: Merci, Corinne. On vous embrasse tous. Bonne journée.
17: Merci.
0: Et tout de suite, on accueille Alice dans C'est votre avenir. Bonjour, Alice.
7: Bonjour. Bonjour, Marie.
0: Bonjour. Vous nous appelez d'où, Alice ?
7: Moi, je vous appelle de Perpignan, de Canouës.
0: De Perpignan, où il doit faire très chaud comme sur toute la France. On a ce soleil qui est là, qui est très présent.
7: Tout à fait, exact.
0: Mais avec c'est un vrai. Petit peu de vent à Perpignan, non ? Vous n'avez pas cette chance-là ?
7: Non, pas aujourd'hui.
0: Pas aujourd'hui,
7: voyez.
0: Ah oui. Donc c'est vraiment la grosse chaleur partout. Hein.
7: Tout à fait, c'est ça.
0: Alors, qu'est-ce qui vous arrive, Alice ?
7: Alors moi, qu'est-ce qui m'arrive ? Alors moi, je vous appelle parce que j'ai déménagé, j'ai quitté les Bouches-du-Rhône.
0: Oui.
7: Et je suis venue emménager à Perpignan,
0: mm-hmm.
7: en petite ville. Et à l'heure actuelle, je suis dans un logement, dans un loyer. J'aimerais acheter.
0: Oui.
7: Je voulais savoir si c'est si ça va se faire et si c'est dans la région où je suis.
0: Alors.
7: Parce que j'ai des doutes.
0: Oui, ça va se faire, mais je pense que ça reste pas dans cette région. Vous allez changer de région.
7: Ah
0: vous
7: oui
0: savez, mais pas très loin de là où vous êtes, hein, mais c'est autour.
7: D'accord.
0: Et
7: c'est autour.
0: Autour. C'est pas là où vous êtes actuellement. Et c'est pas encore le moment, mais vous le savez que c'est pas le moment. Moi, je pense que ça va se
7: oui.
0: faire. J'ai, alors. Parfois, vous vous dites, c'est long, mais attention les temps, encore une fois, parfois, hein, je peux me tromper sur quelques mois, hein. Mais moi, j'ai deux ans et demi, où vous allez valider, vous allez acter une vente.
7: D'accord.
0: Voilà, mais ça va se réaliser.
7: D'accord,
0: pour
7: d'accord.
0: l'instant, c'est pas le moment encore. C'est pas le moment de le faire.
7: Oui, ça, plus ou moins, je le sentais, mais j'avais des doutes.
0: Oui, vous allez commencer à regarder l'année prochaine. C'est le délai que vous vous étiez mis dans la tête.
7: Bon, à peu près, oui, c'est ça, puisque là, on est en septembre, bientôt.
0: Voilà.
7: C'est la rentrée, ça va être compliqué.
0: C'est ça. Et l'année prochaine, vous allez chercher, vous allez voir que pour moi, c'est plus, allez, fin 2027, début 2028, c'est plus sur l'année 2028, je pense que vous validez. J'ai deux ans et demi.
7: D'accord, d'accord. Et toujours là, dans le 66.
0: Oui, mais pas là où vous êtes.
7: Où je suis.
0: Oui, pas dans la ville où vous êtes.
7: D'accord, d'accord. Puis...
0: Voilà, Alice.
7: Bon. Bah, c'est bon.
0: Vous nous avez contacté comment, Alice, par SMS ou par SMS. Vous voyez comme quoi c'est possible. Les SMS, c'est bien pour ceux qui n'osent pas passer à l'antenne. Je peux répondre en direct de l'émission ou pour faire comme Alice, vous envoyez un SMS et on vous rappelle et on vous programme.
7: C'est
0: voilà.
7: Vrai. Tout à fait. Vous avez osé.
0: Eh bien, voilà, super, Alice. Merci en tout cas de nous suivre dans C'est votre avenir.
7: Je réponds à ma question.
0: Mais avec plaisir. Merci, Alice. On vous embrasse.
7: Pareillement. Enfin.
0: Une question vous trotte dans la tête depuis plusieurs semaines. Une décision importante approche. Eh bien, dans quelques minutes, je répondrai en direct à vos interrogations. Vous pouvez nous appeler au 0826 300 300. À tout de suite sur Sud Radio.
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3: De retour sur Sud Radio dans C'est votre avenir, vous vous posez des questions sur votre futur professionnel, sentimental, familial, et bien n'hésitez pas, appelez-nous au 0826 300 300, je suis avec vous jusqu'à 17h pour répondre à toutes vos questions. Et tout de suite, on accueille Karina dans C'est votre avenir. Bonjour Karina.
4: Oui, bonjour.
3: Vous nous appelez d'où, Karina ?
4: De Paris.
3: De Paris. Et alors, qu'est-ce qui vous arrive, ma chère Karina ?
4: Moi, j'ai une question, c'est au sujet d'une mutation.
3: Oui.
4: C'est-à-dire, si ça va aboutir.
3: Donc, vous êtes actuellement en place dans une profession à Paris, c'est ça ?
4: Oui.
3: Et vous attendez une mutation pour aller dans un autre, pas dans le même domaine. Vous restez dans le même domaine. Moi, je ressens que ça bouge pas trop là-dessus.
4: Tout à fait, c'est le même, sauf que je change de lieu pour me rapprocher de mon domicile.
3: Eh bien, 2027, moi, j'ai pas tout de suite dans l'immédiat. Je pense que ça va plus se débloquer sur le premier semestre 2027.
4: D'accord, ok.
3: Vous travaillez dans quoi, Karina ?
4: Fonction publique.
3: La fonction publique, d'accord. Et là, la demande, elle a été faite là récemment.
4: C'est ça.
3: Et il se peut que ce soit accordé sur l'année 2027, parce que moi, je ressens plus 2027, premier semestre, fin du premier semestre.
4: Ah, d'accord.
3: D'accord ?
4: Oui.
3: Ça va, c'est bientôt, hein. C'est pas dans 3 ans. Hein.
4: Oui.
3: Il y a encore un petit peu de trajet à faire, c'est ça ?
4: Oui, tout à fait.
3: Ce qui se passe actuellement, c'est que vous avez beaucoup d'allées-venues.
4: C'est ça.
3: Hein, mais il n'y a plus pour longtemps. Moi, je pense que vous allez valider cette mutation, mais je vous dis plus... J'ai 11-12 mois, c'est pour ça que je vous dis premier semestre 2027. Fin
4: D'accord,
3: du premier semestre. Hein, même un tout petit peu plus loin. Voilà. Mais ça arrive.
4: Super. Oui.
3: Alors, on lâche rien.
4: Merci.
3: Hein, on n'est pas désespéré.
4: Oui.
3: Et on fait une nouvelle demande si on vous dit non à celle-ci. Hein. Il y en aura une. Hein.
4: D'accord, super.
3: D'accord.
4: Oui.
3: Voilà, Karina. Merci.
4: Merci à vous. Bonne journée.
3: Et tout de suite, on accueille Evelyne dans C'est votre avenir. Bonjour, Evelyne.
5: Bonjour.
3: Vous allez bien, Evelyne ? Vous nous appelez du Puy-de-Dôme ?
5: C'est ça. Je vous appelle du Puy-de-Dôme.
3: Et alors ?
5: Je vais bien. Merci. Un petit peu.
3: Ah, mais tout le monde est stressé quand on passe à l'antenne. Mais il faut pas. On va se détendre. On est bien toutes les deux, non ?
5: Oui. Tout à fait.
3: Eh ben voilà.
5: J'apprécie beaucoup vos émissions.
3: Ah, merci Evelyne. Merci beaucoup d'être une fidèle auditrice de Sud Radio. Et alors, comment on peut vous aider ?
5: Alors voilà. En 2019.
3: Oui.
5: Mon beau-fils et moi-même avons hérité de l'entreprise qui concernait donc une concession.
3: Oui.
5: Mon propriétaire, un grand terrain, 8000 mètres carrés, et des bâtiments, 1500 mètres carrés de bâtiments fermés, bien d'eau, et un dark web. Obligation, ce bien, nous avons dû le mettre en location.
3: Oui.
5: Ça a été dedans. Et nous avait dénoncé son bail en fin d'année 2025.
3: D'accord.
5: Notre souhait depuis le départ, c'est de vendre complètement. Nous avons fait la démarche auprès d'un professionnel.
3: Oui.
5: Le mandat de vente a été signé, donc on a confié notre profession. Depuis, je ne doute pas du tout des compétences de ce monsieur. Mais depuis,
3: il n'y a rien qui se passe. Ouais. Evelyne, surtout ne bougez pas trop parce que vous avez une mauvaise connexion et ça coupe parfois, on vous entend très mal. Donc les auditeurs doivent avoir du mal à suivre l'histoire aussi. Mais j'ai quand même bien compris. Et donc là, vous attendez de vendre ces locaux. C'est ça?
5: Oui,
3: voilà.
5: Oui,
3: mais vous inquiétez pas parce que dans les 7 mois, je pense qu'il y a un acte de vente qui se fera par rapport à ces locaux. Dans les 7 mois.
5: D'accord.
3: Donc soyez rassurés. Ne vous dites pas. Parfois, on a l'impression que ça bloque. Oui, ben ça peut arriver. Et c'est que c'est pas le moment. Je pense que vous êtes plutôt protégés. Encore une fois, hein. Quand ça ne se fait pas tout de suite, il faut y voir les signes.
5: D'accord.
3: Moi, hier, je devais repartir à Bordeaux. Eh bien, je n'ai pas pu. Mais c'était bon signe. C'est que ce matin, il y avait plus de train pour partir. Vous voyez, sinon, j'aurais pas été là avec vous. Donc

0: voyez, parfois il y a des signes, il faut les voir. On les voit pas toujours. On veut tout de suite, nous, hein, les humains. Mais il faut prendre du recul, laisser faire les choses, accepter ce temps d'attente. Et vous verrez que tout va se dénouer. Moi, j'ai pas de blocage. Hein. Dans 7 mois, il y a un acte de vente.
1: Oh, c'est génial. Merci
0: d'accord.
1: beaucoup, Marie.
0: Voilà, donc on repart le cœur léger et on ne stresse plus, surtout par rapport à ça. Hein.
1: Ça marche.
0: On vous remercie, Evelyne. Merci de nous
1: merci
0: suivre.
1: Merci beaucoup, infiniment.
0: Merci. Et tout de suite, on accueille Anna dans C'est votre avenir. Bonjour, Anna. Samantha, pardon. Bonjour, Samantha.
2: Bonjour, Marie.
0: Vous nous appelez d'où, Samantha?
2: Des Pyrénées-Atlantiques.
0: Des Pyrénées. Qu'est-ce qui vous arrive?
2: Déjà, j'ai une chose à vous annoncer. Vous m'aviez donc prédit il y a un mois et demi. Vous pensiez que je vendrais la maison donc courant juin,
0: ouais.
2: voire en automne.
0: Ouais.
2: Et finalement, là, j'ai eu une bonne nouvelle la semaine dernière. J'ai une promesse de vente et c'est en train d'être tout rédigé pour vendre enfin la maison.
0: Et nous sommes en quel mois?
2: Au mois de juin.
0: Eh bien voilà, donc c'est fait. Hein. J'espère que ça va rassurer notre auditrice qui était là juste avant, qui était complètement stressée de ne pas vendre. Voilà, comme quoi, parfois, il faut juste lâcher prise et souffler un peu et les choses s'actent, vous voyez. Donc ça, c'est une bonne nouvelle. Mais alors, qu'est-ce qu'il y a comme blocage autre maintenant, Samantha?
2: Autre, disons que c'est mes enfants qui sont en plein examen. Un qui passe le brevet, donc l'autre qui passe le bac.
0: Oui.
2: Donc c'est vrai que j'aimerais bien savoir s'ils l'ont et c'est surtout ben où est-ce qu'ils vont. J'ai des attentes pour mon fils le bac pro et surtout ma fille pour son bac. Elle est sur Parcoursup et elle a une liste d'attentes partout. Donc
0: oui,
2: elle fait beaucoup de soucis et moi aussi du coup.
0: C'est une coquine Samantha, là. Elle veut tout le monde, toutes les questions, tout.
2: Mais c'est ma fille surtout qui m'angoisse énormément.
0: C'est ce que j'allais dire. On va se concentrer sur votre fille, savoir comment ça va se passer au niveau de son bac, au niveau de ce qu'elle réalise, parce que c'est elle qui a besoin là de réponse. Alors moi, je vous propose une courte pause et je viens vous répondre, Samantha, dans quelques secondes. Vous hésitez entre deux chemins, vous vous demandez vous aussi ce que les prochains mois vous réservent côté cœur, travail, famille, et bien appelez-nous au 0826 300 300, ou bien envoyez-nous un SMS au Avenir 72018, votre question et votre date de naissance. À tout de suite sur Sud Radio.
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0: De retour sur Sud Radio dans C'est votre avenir, vous vous posez des questions sur votre futur, eh bien n'hésitez pas, appelez-nous au 0826 300 300, je suis avec vous pour vous guider jusqu'à 17h. Et tout de suite, on va répondre à Samantha qui se posait des questions sur sa fille, savoir comment elle va évoluer, si elle va avoir son bac, si elle va avoir une université. Samantha, vous êtes là ?
21: Oui, je suis là.
0: Oui, alors en maman inquiète, vous voudriez, donc je répète, savoir que ce que va devenir votre fille au niveau des études. Elle est censée déménager parce que moi je sens qu'elle peut valider quelque chose qui l'amène à bouger de région.
21: Après, je ne sais pas, je sais qu'elle a fait d'annonce sur Bordeaux, sur Toulouse, sur Perpignan, mais bon, sur Pau. Mais bon, donc, mais pour l'instant, tout est en liste d'attente.
0: Et vous êtes où actuellement, vous ?
21: Du côté d'Orthez.
0: Du côté d'Orthez. Et moi, je sens qu'elle va valider quelque chose. Elle va devoir être amenée à changer de lieu, et ça, rapidement. Donc, alors, on sent que c'est difficile. En revanche, le bac, je pense que c'est une enfant qui est très anxieuse.
21: Oui.
0: Hein,
21: oui.
0: Bon, la plupart, lors des examens, sont anxieux, mais la vôtre, elle y est toute l'année.
21: Oui.
0: D'accord.
21: Oui, tout à fait.
0: Donc ça, il y a un travail à faire, surtout avec ces enfants-là, leur apprendre la respiration, la cohérence cardiaque. On oublie, quand on est anxieux, de respirer par le nez, chers auditeurs. Si vous êtes dans votre voiture, au bureau, n'importe où, prenez une inspiration par le nez et vous verrez qu'on l'oublie, ce nez, n'est-ce pas, Samantha ?
21: Oui, je pense, sûrement.
0: Et voilà. Donc, des enfants qui ont de l'anxiété ou quand on vit un peu de stress, ou pour tout le monde d'ailleurs, puisqu'on l'oublie, matin, midi et soir, une petite minute, on fait 3 respirations par le nez. C'est pas long.
21: Non, c'est pas long. Je lui dis bien, j'ai bien que j'ai confiance en elle, mais...
0: Et ça va l'aider. Ça fait recirculer l'air. Et on voit Quentin en régie qui est en train de prendre des grandes respirations. C'est bien, Quentin, non ? Ah oui, un grand oui. Voilà, on respire mieux et on répare au niveau de la concentration. Et ça, c'est vraiment un exercice que vous devez lui transmettre. Ça va l'aider, hein, à avancer. Son examen, je pense que effectivement, ça a été difficile, mais elle doit le valider. Est-ce qu'il peut y avoir du rattrapage ?
21: J'espère pas.
0: C'est pas impossible.
21: Si j'ai du rattrapage, ça me met dedans pour d'autres choses, mais bon, après. Hein.
0: Mais vous inquiétez pas, pour moi, elle valide et il y a un changement de lieu par rapport à l'université. D'accord ? Elle restera pas où vous êtes. Je pense que elle va devoir bouger. Elle est avec vous actuellement à Orthez ?
21: Oui, elle est avec moi, oui.
0: Oui, donc ça, il y aura du changement pour elle, ça va bouger. Elle change de coin. Je la vois en mouvement. D'accord ?
21: D'accord.
0: Mais ça va bien se passer, Samantha.
21: Bon,
0: d'accord, même si c'est difficile et que on rame un petit peu, pas d'inquiétude.
21: D'accord.
0: Bon, vous nous donnerez des nouvelles parce que maintenant on a tous envie de savoir si elle a validé le bac ou pas.
21: Oui, bah, au début juillet, je vous enverrai un message pour vous dire.
0: Avec grand plaisir. En tout cas, merci de nous suivre, Samantha, et de nous avoir fait ce retour de prédiction.
21: Merci, bonne fin de journée.
0: Merci à vous.
21: Au revoir.
0: Et tout de suite, j'accueille Cathy dans C'est votre avenir. Bonjour Cathy.
22: Oui, bonjour Marie.
0: Comment ça va Cathy ?
21: Eh bien, écoutez, ça va très chaudement en ce moment, puisque nous sommes à des températures qui montent autour des 40 degrés.
0: Ah, donc, oui, quand même.
21: Donc, c'est assez chaud, oui, oui.
0: Et je crois que c'est mais en bon. France, on est beaucoup à 40 degrés sur toute la France. Hein. Vous êtes dans quel coin, vous, donc, Cathy?
21: On est sur la Dordogne.
0: La Dordogne, et oui, il fait...
21: Le Périgord noir, vers à 20 km de Sarlat.
0: Eh bien, il fait souvent chaud dans cette région en plus. Hein.
21: Ah ben oui, oui, oui, il fait souvent chaud. Donc, mais bon, c'est vrai que là, on n'est pas les seuls à avoir chaud, donc on ne va pas se plaindre.
0: Et puis on ne va pas se plaindre, on se plaint quand il fait froid. Les Français, on se plaint toujours, on se plaint quand il fait froid, on se plaint quand il fait chaud. Hein. On va positiver, on va dire merci la vie, il fait chaud. C'est l'été, c'est normal. Alors, qu'est-ce qui vous arrive, Cathy, dites-nous.
21: Alors voilà, donc avec mon mari, mon mari a fait un infarctus l'année dernière, il y a tout juste un an.
0: Oui.
21: Et donc depuis, sa santé est un peu compliquée. Il a fait une rechute au mois de février. Bon, il y a eu des poses de stent, mais depuis, son état de santé est quand même assez, je vais pas dire angoissant, mais disons que voilà, il est très fatigué.
0: Il se repose. Oui.
21: Il a beaucoup de mal à reprendre.
0: Oui.
21: Et on a une activité professionnelle très prenante.
0: Oui.
21: Puisqu'on est, exploitant agricole.
0: Ah, j'allais vous demander la terre. Voyez la terre. Qu'est-ce que vous faites exactement?
21: Voilà. On fait rien d'exceptionnel dans le Périgord, mais on fait de l'élevage de canards gras.
0: Ah, de canards gras. Voilà. Pourquoi la terre?
21: Donc, on fait de l'élevage, du gavage et de la transformation et on fait du foie gras.
0: D'accord.
21: Et donc, on a une propriété où on n'a pas de terre. Nous, on fait pas de céréales, mais on fait juste l'élevage. Et bon, le gavage et la transformation. Et en complément, on a aussi une ferme auberge. Une ferme auberge, c'est-à-dire c'est restauration sur la base de nos produits.
0: Oui.
21: Et voilà.
0: Et est-ce que vous voulez faire autre chose? Parce que moi, j'ai la terre, j'ai plus la terre qu'on travaille. Est-ce que vous avez l'intention de vendre et faire autre chose derrière?
21: Eh ben, on veut vendre. Oui, on veut vendre parce qu'on veut arrêter pour pouvoir, disons, se reposer.
0: Oui.
21: Mais après, reprendre autre chose. On a respectivement 58 et 59 ans.
0: Mais c'est jeune.
21: Donc, oui, c'est, ah oui,
0: c'est très jeune, Cathy.
21: Jeune.
0: Attention à ce que vous dites. Hein.
21: Non, mais c'est jeune. Mais pour se relancer dans quelque chose, dans une activité professionnelle, je ne pense pas.
0: Non, mais par plaisir.
21: Peut-être par plaisir, mais
0: et vous allez vendre,
21: terre,
0: hein.
21: Je ne sais pas. Parce que voilà, on essaye de trouver donc à vendre.
0: Ouais.
21: Alors c'est tout récent, on vient juste de le mettre, mais bon, on entend l'agricole, ça fait pas rêver, puisqu'on a une activité de restauration, le restaurant, ça fait pas rêver non plus. Il y en a plein qui ferment.
0: Ouais.
21: Voilà, les banques sont pas prêteuses, donc on se dit. Puis là, on commence à fatiguer, puis surtout Jean-Luc, donc mon mari. Maintenant, ça le fatigue énormément et ça le met dans un stress quasiment permanent.
0: Mais bien sûr.
21: Et du coup, moi aussi, ça m'angoisse, quoi. Et
0: oui.
21: Donc, du coup, c'est un peu compliqué. Et donc, voilà, on voulait savoir si on allait pouvoir, arrêter cette activité, vendre la propriété et pouvoir, comme on est quand même pas à l'âge de la retraite, peut-être reprendre une petite activité.
0: Vous allez reprendre une activité.
21: Et pouvoir.
0: Moi, je vous le dis. Vous n'allez pas rester sans rien faire. Vous savez pas faire ça. Vous êtes hyperactive.
21: Oui, après, on sait pas. Oui. Après, mais j'ai peur pour mon mari, quoi, parce que j'ai peur qu'il se fatigue énormément. Et
0: non, il va reprendre du poil de la bête. N'ayez pas peur pour lui. C'est un warrior, votre mari. On le sent. C'est quelqu'un qui a beaucoup donné, qui travaille énormément.
21: Oui,
0: là,
21: c'est vrai. Mais peut-être il a trop donné.
0: Exactement.
21: Aussi.
0: Là, on lui a dit stop parce qu'il faut qu'il se repose. Et s'il n'avait pas eu ça, il ne sait pas. À se reposer, ce monsieur?
21: Ah non, là, par obligation, il se repose, mais on sent que c'est toujours parce que quand on a le travail devant soi, on sait ce qu'il y a à faire, on sait. Donc,
0: et
21: du
0: oui.
21: coup, il y a du mal, il fait des pauses, mais c'est toujours très compliqué. Donc, du coup, moi, je le vois qu'il n'est pas bien, donc je le fais se reposer, mais j'ai du mal. Ça m'angoisse, moi. Donc, je me dis, il faut qu'on arrête, quoi.
0: Exactement.
21: Mais
0: vous
21: reprendre autre chose, mais on n'avait pas pensé à ça.
0: Vous verrez, ça viendra. C'est pas encore le moment. C'est pas tout de suite, de toute façon. Parce que là, la vente, elle va pas se faire dans l'immédiat. Ça va mettre un petit peu de temps plus sur l'année prochaine, je pense. Et,
21: oui.
0: Et vous allez acter cette vente et derrière, vous ferez autre chose. Il y a des idées qui vont mûrir et qui vont venir.
21: D'accord, mais par rapport à la terre, pas par rapport à autre chose.
0: J'avais la terre, mais après, écoutez votre cœur. Moi, j'ai entendu la terre, mais il faut écouter votre cœur. Vous verrez qu'il y aura peut-être un lien. Hein. Parfois, il y a des choses comme ça qui arrivent et on ne sait pas tout de suite ce que ça veut dire, mais ça peut être en lien. Mais en tout cas, vous verrez qu'il y aura une autre activité.
21: D'accord, parce que mon mari, lui, est plus parti aussi sur le côté un peu spirituel, quoi, disons, on va dire.
0: Oui, mais c'est très bien. Laissez-le grandir là-dessus. Et vous verrez qu'il y aura quelque chose. Pour moi, vous n'allez pas rester sans rien faire. Mais j'entends la terre. Vous savez, je vais vous raconter une petite anecdote, oui. Cathy, qui est très drôle. Un jour, j'ai une jeune femme qui m'a demandé qu'est-ce que je vais vivre sentimentalement. Et vous savez ce que j'entendais ? J'entendais moutarde Dijon. C'est drôle, non?
21: Oui.
0: Et en fait, six mois après, elle m'a appelé en me disant « Marie, c'est incroyable, j'ai rencontré quelqu'un sur les réseaux, quand il s'est présenté, il m'a dit « Je suis moutarde, je suis Dijon ». Et c'est le papa de son enfant aujourd'hui.
21: Vous voyez, c'est formidable.
0: Parfois on a des choses comme ça, voilà. Et vous, il y a la terre. Donc vous nous donnerez la petite précision de pourquoi la terre quand ça se validera.
21: Voilà, et ben je manquerai pas de revenir sur ça et puis merci beaucoup pour votre émission et on vous écoute très souvent.
0: Eh bien merci pour votre fidélité et on vous embrasse très fort et à très vite pour avoir un retour sur ce que vous avez vécu. Nous on aime bien avoir de vos nouvelles aussi. Merci Cathy.
21: Pas de souci. Merci à vous.
0: Merci.
21: Au revoir.
0: Et tout de suite on accueille Brigitte dans C'est votre avenir. Bonjour Brigitte.
1: Oui, bonjour.
0: Comment ça va, Brigitte?
1: Oh ben, ça va, comme quelqu'un qui va passer un concours.
0: Un concours, donc du stress, la respiration, il va falloir faire, ma chère Brigitte.
1: Oui, oh, ça va de ce côté-là, c'est surtout de ne pas savoir comment me poser comme question à l'avance. Hein.
0: Mais vous le passez là dans pas longtemps, là, dans quelques temps, là, c'est rapide.
1: Demain matin.
0: Mais oui.
1: Demain matin.
0: Mais oui, et puis vous allez la voir. Pourquoi vous stressez? La réponse est dans un mois, trois semaines, un mois.
1: Je pense que je ne leur ai pas demandé encore. J'attends de passer pour leur demander après dans combien de temps. Donc voilà.
0: Eh bien oui, mais c'est quoi ce... Alors racontez-nous, c'est une reconversion? Qu'est-ce que c'est ce diplôme?
1: Non, c'est une évolution professionnelle, simplement. Mmh. J'ai envie d'évoluer.
0: Oui.
1: Je suis de catégorie C, je suis dans la fonction publique et j'aimerais être catégorie B.
0: Eh bien voilà, vous allez y être dans la catégorie B.
1: Ah!
0: C'est demain l'examen ou après-demain?
1: Et oui, c'est demain.
0: C'est
1: demain
0: matin. Alors, on n'oublie pas Brigitte avant d'aller à l'examen. Dès ce soir, la respiration. Vous étiez avec nous il y a quelques minutes sur Sud Radio?
1: Oui.
0: Voilà, la cohérence cardiaque pour faire circuler et qu'on n'ait pas de problème de concentration pour se détendre aussi, ça aide à se détendre, la cohérence.
1: Oui.
0: Hein. Donc, on pratique ça demain avant l'examen et franchement, on y va tranquille, vous allez valider.
1: Tant mieux alors.
0: Et vous le visualisez aussi, hein?
1: Comment?
0: Et vous le visualisez aussi, c'est important, hein, de visualiser.
1: Non, mais bon, voilà, c'est la deuxième fois que je passe. Hein.
0: Oui, mais pas la troisième. Il n'y aura pas la troisième.
1: Non, voilà.
0: Hein?
1: J'avais passé il y a 9 ans, j'étais malade à l'oral, c'est pour ça que je l'ai raté.
0: Vous étiez malade, pourquoi? Parce que vous vous êtes mis beaucoup de stress, donc vous aviez peur, donc ça vous a bloqué, vous avez été malade.
1: Oui, peut-être.
0: Et oui. Mais là, vous savez que vous êtes quand même beaucoup plus détente que la dernière fois. Il y a du stress, mais moins que la dernière fois.
1: Oui, c'est vrai.
0: Parce que vous savez ce qui vous attend. Donc, le stress, vous arrivez à le canaliser beaucoup mieux. Et demain, il n'y aura plus rien parce que vous savez que vous allez le valider. D'accord.
1: Je le souhaite, en tout cas. Oui.
0: Bon, vous nous donnerez des nouvelles de cet examen, hein.
1: Tout à fait. En tout cas, merci Marie pour cette bonne nouvelle.
0: Eh bien, merci à vous Brigitte de nous suivre dans C'est votre avenir. Merci beaucoup.
1: Je vous remercie beaucoup infiniment. Bonne fin de journée à vous.
0: Merci. Et tout de suite, je vais répondre à Mélanie qui nous a envoyé un SMS. Depuis quelques mois, je manque de motivation dans mon travail. J'aimerais comprendre ce qui provoque ce sentiment et envisager des solutions adaptées. Alors Mélanie, moi ce que je ressens, c'est que vous n'êtes plus alignée dans ce que vous faites déjà. Donc il va falloir bouger les choses. Mais il y a aussi l'entourage qui bloque. En ce moment, il y a des choses lourdes autour de vous et je pense que dans peu de temps, vous allez tout bouger et il y a beaucoup de changements qui vous attendent, notamment le travail et la vie personnelle. Voilà Mélanie. Si vous aussi, vous vous posez des questions comme Mélanie, vous n'osez pas passer à l'antenne, eh bien envoyez-nous un SMS avenir 72018, votre question, votre date de naissance. Et sinon, bien si vous avez des questions et que vous voulez passer à l'antenne, échanger ensemble, vous pouvez nous appeler au 0826 300 300. À tout de suite sur Sud Radio.
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9: Retour sur Sud Radio dans C'est votre avenir. Vous avez besoin d'un éclairage sur votre situation actuelle? Eh bien, c'est le moment de nous appeler au 0826 300 300. Vous avez encore le temps avant de retrouver les vraies voix avec Philippe David et Cécile de Ménibus. Et tout de suite, on accueille Sophie dans C'est votre avenir. Bonjour Sophie.
10: Bonjour.
9: Vous nous appelez d'où Sophie?
10: Des Bouches-du-Rhône.
9: Bienvenue dans C'est votre avenir, Sophie. Alors, qu'est-ce qui vous arrive?
10: Eh bien, j'ai mis ma maison en vente pour changer d'endroit. Mm-hmm. Donc, je voulais savoir si la vente va se faire rapidement et si, lorsque je déménage, je vais être plutôt en location ou est-ce que je vais plutôt trouver une autre petite maison?
9: Mais il y a plein de gens qui veulent vendre en ce moment. Hein. C'est...
10: Ouais,
9: mais
10: oui.
9: Vous savez que les ventes, elles bloquent un peu en ce moment. On est dans une crise, donc c'est normal. Hein. Il faut prendre du recul.
10: D'où ma question. D'où ma question.
9: Mais vous, elle doit être mignonne et bien placée, votre maison, parce que je sens que ça ne va pas tant bloquer que ça. Hein. Dans 4 mois, il peut y avoir un acte de vente, Sophie. Elle est en vente déjà?
10: Elle est en vente, mais je viens juste de la mettre, en fait.
9: Vous venez juste de la mettre, donc pas d'inquiétude. Elle est bien placée, cette maison?
10: Oui, en lotissement, bien placé.
9: Ouais.
10: C'est une petite maison simple, mais voilà.
9: Mais je pense qu'elle va attirer l'œil. Je vous dis, dans 4 mois, je pense qu'il y aura une signature. Et je ne suis pas sûre que vous rachetiez tout de suite dans les médias. Il y a du temps. Vous voulez changer d'endroit, ou de région, ou de voir un peu autre chose?
10: Oui, non, pas de région, mais pas dans la même ville.
9: Voilà, et vous avez envie d'aller voir. Et c'est pour ça, je pense qu'il y aura une location pour aller voir un peu, tester cet endroit. Et ensuite, vous rachèterez, vous ne resterez pas en location.
10: D'accord.
9: Après, vous faites ce que vous voulez, c'est vous qui avez votre libre arbitre. Mais moi, je ressens les choses comme ça. J'ai l'impression que vous allez être en location, puis ensuite, vous rachèterez quelque chose.
10: Très bien. Et ça, vous pouvez me dire à peu près dans combien de temps, éventuellement?
9: Oh la coquine, Sophie.
10: Je
9: veux
10: savoir.
9: Mais oui, vous savez qu'il y a plein de gens qui attendent, ils veulent tous une question.
10: Oui.
9: Je pense que sur les 2 ans, tout va se produire.
10: Hein,
9: sur les 2 ans, il y a 2 ans, 2 ans et demi où on vend dans les 4 mois, il y a un petit temps en location, et puis sur l'année prochaine, on peut racheter sur fin d'année.
10: Très bien.
9: D'accord.
10: Okay. Très bien, merci.
9: Merci à vous Sophie et merci de nous suivre, surtout sur Sud Radio. Merci.
10: Merci beaucoup, au revoir.
9: Et tout de suite, on accueille Chloé dans C'est votre avenir. Bonjour Chloé.
11: Bonjour.
9: Vous nous appelez du Pas-de-Calais, Chloé, c'est ça?
11: C'est ça, tout à fait, à côté d'Arras.
9: À côté d'Arras. Et alors, qu'est-ce qui se passe? C'est professionnel, non, pour vous?
11: Tout à fait.
9: Qu'est-ce qui vous arrive?
11: Alors, en fait, moi, je suis en arrêt pour épuisement professionnel.
9: Oui.
11: Et voilà, donc là, je suis en train de préparer un nouveau projet professionnel pour pouvoir me remettre sur les rails et retravailler. Et voilà, donc j'ai deux possibilités, soit de la formation, soit peut-être un nouvel emploi, enfin j'en sais rien, je suis un petit peu, j'ai plusieurs possibilités, mais j'ai rien de concret aujourd'hui, et j'avoue que du coup, voilà, je voulais
9: vous
11: avoir une petite
9: possibilité.
11: Ouais, c'est ça. Vous
9: aviez besoin d'un petit clin d'œil pour se dire où est-ce que je vais, comment je m'y prends, hein.
11: Exactement.
9: Et je pense que vous avez besoin d'être rassuré dans ce que vous allez entreprendre, et il y aura une certaine formation, hein. C'est dans quoi vous travaillez, Chloé?
11: Alors moi je travaille dans le handicap, je fais des aménagements de poste pour les travailleurs handicapés.
9: D'accord. Et mais vous vouliez aller dans un autre domaine, non? Parce que dans la formation que je ressens, c'est un peu autre chose.
11: C'est ça, c'est une licence mais administration publique.
9: Et oui. Et est-ce que ça pourrait se décider dans les 7-8 mois? Parce que dans les 7-8 mois, il y a plein de choses qui vont bouger pour vous.
11: Ça serait avant, en fait.
9: Avant, mais ça se validerait dans les 7-8 mois. Tout se mettrait en place plus tard.
11: Si jamais ça va, si je valide la formation, parce que là, on est quand? On est juin, juillet, septembre, octobre, novembre, décembre, janvier. Ça serait plus tard. Ça serait soit j'ai la formation là, pour la rentrée prochaine, la rentrée scolaire, ou bien sinon, ça serait, si c'est janvier, c'est encore autre chose, alors je sais pas.
9: Moi j'ai 7-8 mois ou des choses qui bougent, qu'on met en place, j'ai une formation, et ne lâchez rien, vous avez peut-être encore besoin de ce temps de pause aussi. C'est important de les prendre, hein, quand on a été épuisé moralement, parce que je sens que moralement ça a été dur pour vous. Qu'est-ce qui s'est passé?
11: On va dire que j'ai eu des signes physiques qui ont été assez significatifs et qui ont fait que j'étais plus en capacité de travailler. En fait, je saignais du nez tout le temps.
9: Et oui, ça veut dire qu'on n'est plus au bon endroit. Le corps parle, hein. Le corps et l'esprit, ça va ensemble, hein. Quand on n'est plus au bon endroit, qu'on n'est plus aligné, forcément, il y a des maux qui arrivent, hein, sur le corps. Donc, c'est bien de vous écouter aussi, hein, de prendre du recul, du repos. Vous en avez besoin. Hein, et je pense qu'il y a encore besoin de ce temps de repos. Moi, je pense que c'est pas là tout de suite, hein, qu'on va faire la formation. Hein. C'est plus à la rentrée. D'accord. Bon, on lâche rien. On lâche rien parce que pour moi, vous y allez et dans cette formation et vous validez derrière.
11: D'accord. Ok.
9: D'accord.
11: Après, je vais peut-être passer des concours en parallèle. Alors, est-ce que c'est ça qui débouche sur... Je sais pas.
9: Le concours, vous le passez quand?
11: Pour l'instant, j'attends un retour d'un concours.
9: Ouais.
11: Mais si c'est le concours qui est validé, ça serait démarrage formation en janvier.
9: D'accord.
11: Et ça paraîtrait, j'en ai eu l'autre, j'ai rien eu, donc ça me paraît, ça peut être ça. Mais
9: et janvier, il y a combien de mois? Vous avez vu combien il y a de mois?
11: Ouais, je sais, c'est pour ça, ça me paraît fou si c'est ça, parce que j'avoue, je pourrais,
9: mais il faut voir grand, il faut aller vers des choses complètement folles, c'est comme ça qu'on se réalise, c'est comme ça qu'on est heureux, il faut y croire. Hein, et ne lâchez rien, pour moi vous allez valider quelque chose et dans les 7 mois ça bouge et vous allez être aligné, vous n'allez plus saigner du nez. Faites-vous confiance.
11: Ouais.
9: C'est ça que vous devez travailler. Faites-vous confiance. Okay. Écoutez la voix du cœur parce que si vous nous suivez souvent sur Sud Radio, je le dis, souvent on se laisse saboter par ce cerveau qui nous met des si et si et si et si, et on se laisse saboter alors que dans le cœur on a plein de choses qui arrivent. Eh bien, allez les réaliser, tout ce que vous ressentez par le cœur, c'est le premier cerveau en fait qu'il faut écouter. D'accord?
11: Ok.
9: Voilà, bon, Chloé.
11: Très bien, merci beaucoup.
9: Eh bien, merci à vous de nous suivre dans C'est votre avenir. Merci, Chloé. Et tout de suite, on accueille Anna dans C'est votre avenir. Bonjour, Anna.
12: Bonjour.
9: Comment ça va, Anna?
12: Ça va, un petit peu stressée.
9: Ah oui, mais vous êtes tous stressés aujourd'hui de passer à l'antenne. Mais on est toutes les deux, Anna, ça va bien se passer. Hein?
12: Voilà.
9: Allez, on se détend. Vous nous appelez d'où?
12: Dans les Landes.
9: Dans les Landes. Et alors, qu'est-ce qui vous arrive?
12: Eh bien, que je travaille beaucoup, dans différents domaines, et il n'y a pas un vraiment qui se dessine, et puis les finances ne vont pas à la hauteur du travail. Je travaille énormément, mon mari aussi.
9: Ouais.
12: Est-ce qu'on va trouver un équilibre? Enfin voilà, je ne sais pas dans quel sens aller dans tous les domaines dans lesquels je travaille. Voilà.
9: Oui, vous êtes dans un... En fait, vous n'avez plus d'évolution là où vous êtes actuellement.
12: c'est l'évolution que je donnerai parce que voilà, c'est à moi de décider, mais je ne sais pas vers où aller.
9: Vous êtes à votre compte ?
12: Oui, c'est ça.
9: Hein, c'est ça. Et ben, moi, ce que je ressens, c'est que dans les 5 mois, il y a des choses qui vont se mettre en place. Là, vous êtes en train de faire mûrir des idées où vous n'osez pas encore, où il y a des craintes. C'est le cas actuellement ?
12: Oui, pour un des domaines, ça fait des années que j'ai un projet, mais j'arrive pas à mettre en place, ou justement, il n'y a pas les finances qu'il faudrait pour le mettre en place.
9: Mais je pense.
12: Dans l'artistique, mais après, peut-être dans... que c'est pas ça du tout que vous voyez.
9: Dans l'artistique, mais moi je pense qu'il faut se donner les moyens. Sans... On peut réaliser cette chose sans ces moyens qui sont en attente. Il y a quelque chose à mettre en place que vous avez au fond de vous, que vous allez mettre en place dans les 5 mois. C'est quoi dans l'artistique ? Vous pouvez en dire un peu plus ou pas trop ?
12: Je voudrais faire un spectacle. Un spectacle qui parle des choses sérieuses, mais des manières. Légère,
9: voilà. D'accord. Eh bien, alors, il faut le monter, ce spectacle. Parfois, il n'y a pas besoin de gros moyens. On commence à jouer dans des petites salles, et puis d'un seul coup, ça marche, et puis c'est parti. Il faut y aller, il faut pas... N'ayez pas de crainte, vous doutez beaucoup. Alors, ça, le doute, je pense que c'est très humain.
12: Ah, mais ça, c'est moi qui doute beaucoup, toujours, de tout. Mais après, il faut que les finances aillent avec. Voilà, là, j'ai différentes... activités, et oui. Par rapport aux heures que j'aimais, mon mari paraît les heures qu'il met, ben les finances, ça va pas avec. Et voilà, il y a un équilibre pro-perso qui est pas là.
9: Donc, ben oui, fois, mais
12: je vais m'épanouir le plus, voilà.
9: Je vous assure que vous allez réussir à vous épanouir et retrouver cet équilibre. Et parfois, on pense d'accord. qu'il y a besoin de beaucoup, et finalement, on peut réaliser les choses, c'est le doute qu'il faut enlever, c'est ça qui vous bloque. C'est ça qu'il faut travailler, c'est le doute, parce que le doute vous bloque, ça crée quelque chose qui bloque, hein. Je vous le dis souvent, quand on commence à avoir peur de se lancer dans quelque chose, bien, c'est un peu comme si l'univers nous écoutait et du coup il nous bloque et on n'y va pas.
12: Donc 5 mois, c'est Noël par là.
9: Pardon, oui, c'est Noël. Donc je pense que vous allez mettre des choses en place d'ici Noël. Il y a quelque chose qui amène le changement et un équilibre financier sur les 5 mois. Donc, joyeux Noël, d'accord. Vous allez trouver quelque chose, peut-être que ce sera votre cadeau de Noël, cette réalisation.
12: Et donc, vous voyez vers cette artistique ou d'autres
9: Je pense, l'autre travail dans lequel vous êtes, c'est quoi exactement dans ce que vous faites actuellement?
12: Alors, il y a autour de l'enseignement, formation, et puis un cabinet bien-être, enfin voilà, ouais, il y a tout qui est là en place en même temps.
9: Vous semez des petites graines partout, voilà. Vous
12: oui, c'est ça
9: qui est bien. Mais vous verrez que ce sera en lien dans ce que vous allez mettre dans ce spectacle en place. Ce sera en lien avec. Alors il y a l'artistique, mais il y a la transmission. Donc je pense que est-ce que ça peut être avec des enfants. Vous allez créer quelque chose comme ça. Mais en tout cas, il y aura un lien dans la transmission, un peu comme d'accord. l'enseignement.
12: D'accord. Donc plus enseignement et artistique
9: oui.
12: et bien-être.
9: L'enseignement et l'artistique sont liés. D'accord, Anna.
12: D'accord.
9: Eh bien, écoutez, en tout cas, on vous souhaite plein de belles choses et ne doutez plus de vous. Ça arrive dans 5 mois.
12: Bon.
9: D'accord.
12: Merci.
9: Merci.
12: J'ai posé une question, vous avez dit que je fais la coquine, donc.
9: Oui, pas.
12: Il paye. Voilà, cet équilibre.
9: Et malheureusement, c'est. On arrive en fin d'émission, Anna. Mais n'hésitez pas à nous rappeler pour poser vos questions. Il n'y a pas de problème. Vous nous appelez au 0826 300 300. Merci, Anna. Et tout de suite, le gagnant pour la montre Kelton. Eh bien, Sandra des Pyrénées-Orientales remporte la montre Kelton. Merci Sandra d'avager avec nous dans C'est votre avenir. Et tout de suite, la parole à Philippe David pour les vraies voix.
13: Bonsoir Marie. Au
9: bonsoir.
13: Menu des vraies voix, le grand débat peu après 17h. Emmanuel Macron n'est pas d'accord avec la doctrine retour votée par le Parlement européen. Et on vous pose cette question. Macron, la France doit-elle s'opposer au durcissement de la politique migratoire de l'Europe ? Est-ce que pour vous, l'Europe a raison de durcir la politique migratoire ou non? Venez nous donner votre avis au 0826 300 300. À 18h30, la question du soir, Marine Le Pen veut lancer un plan canicule et on vous pose cette question. Comme le dit Marine Le Pen, faut-il lancer un plan climatisation? Est-ce que pour vous, il faut climatiser tout, mais avec quel argent quand c'est des espaces publics ou pas? Venez nous donner votre avis au 0826 300 300. Nos trois vraies voix du soir, Philippe Bilger, Bruno Pomard et Bérangère Dubut.
9: Belle émission.
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13: Et c'est l'heure du flash avec Elsa Ruot. Bonsoir Elsa.
34: Bonsoir à tous. Et d'abord ce drame très probablement lié à la canicule dans le Vaucluse. Deux enfants de 2 et 4 ans retrouvés morts dans la voiture de leur famille. Annonce du parquet de Carpentras. Ils se seraient enfermés dans le véhicule stationné sur un parking résidentiel. Une canicule mortelle avec aussi plus d'une douzaine de décès liés à des noyades recensées en France pendant le week-end. Et on observe également entre 10 et 20% de prise en charge supplémentaire dans les services d'urgence. Demain, la vigilance rouge va encore gagner du terrain sur la Normandie. 50 départements au total seront concernés avec l'ajout de la Seine-Maritime, l'Eure, le Calvados, la Manche et la Somme. 35 départements seront en alerte orange. Cet après-midi, plus de 70 villes ont battu leur record absolu de chaleur. La barre des 42 degrés a été dépassée, notamment dans la Vienne, les Landes et en Gironde. Dans l'actu également, le rapport de l'affaire Liana. Son meurtrier présumé, Jérôme Barella, a été visé par une plainte depuis l'été dernier. Suspect suspecté d'une cinquantaine de viols contre une enfant de 10 ans et les conclusions de l'inspection générale de la justice et de la gendarmerie confirment que cette plainte n'a pas été traitée comme une procédure prioritaire ni par les gendarmes ni par le parquet. Le Premier ministre Sébastien Lecornu évoque une vérité d'une extrême gravité. La levée des sanctions américaines sur le pétrole iranien, les États-Unis annoncent cette suspension jusqu'au 21 août. Et après une première session de pourparlers en Suisse, le vice-président américain Jed Evans assure avoir posé des bases très solides pour aboutir à un accord final réussi. Il indique aussi que l'Iran a accepté de recevoir des inspecteurs de l'Agence internationale de l'énergie atomique. Le foot est le deuxième rendez-vous du mondial pour les Bleus. Après des débuts réussis face au Sénégal, l'équipe de France affronte l'Irak à Philadelphie à 23h. Avec une victoire, les Bleus valideraient déjà leur billet pour les 16e de finale. À suivre aussi dès 19h, le tenant du titre, l'Argentine, qui affronte l'Autriche. C'est la fin de cette édition. Bonne fin d'après-midi.
0: Merci beaucoup, Elsa. Pardon.
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0: Et bonsoir Rémi André.
2: Et bonsoir Cécile, bonsoir tout le monde.
0: Avec aujourd'hui 54 départements en vigilance rouge.
2: Et oui, effectivement, il y a plus de départements en vigilance rouge qu'en vigilance orange. Il ne reste qu'un tout petit peu de place pour de la jaune, car écoutez, c'est quasiment tout le pays qui souffre de cette chaleur. Donc aujourd'hui, on parlait de 42, on a même dépassé les 43 degrés tout à l'heure. Évidemment, c'était dans la Vienne, dans le sud de la Vienne. Des températures donc chaudes également, très chaudes, avec près de 43 degrés en Gironde, à Gujan-Mestras, et des valeurs de 42 degrés dépassées à Mont-de-Marsan. Donc il fait très chaud et c'est surtout sur cette partie qui va depuis l'Aquitaine, le sud-ouest, jusque vers le centre, en remontant vers le sud du bassin parisien, la Champagne et la Bourgogne, mais également 41 degrés relevés tout à l'heure du côté de Rennes, donc la Bretagne est concernée. Sur le reste du pays, eh bien, il fait un tout petit peu moins chaud, mais tout de même, 39 à 40 degrés ont été atteints dans la basse vallée du Rhône, du côté d'Orange, et sur la Corse également, nous avons... Alors certes, il fait chaud le matin sur la Corse, mais dans la journée, cela reste limité, avec des valeurs de 35 degrés sur la façade est de l'île. Demain, eh bien, quasiment la même chose. Il fera, attention, encore très chaud cette nuit, surtout sur l'ouest du pays, là où on a dépassé les 40 degrés. Dès demain matin, on sera déjà au-dessus de 25 degrés. Et dans la journée, c'est à peu près les mêmes régions qui supporteront ces températures de 39 à 45 degrés.
0: Merci beaucoup, Rémi André.
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0: On vous souhaite la bienvenue, on vous souhaite une bonne journée. En tout cas, aujourd'hui, ravi de vous accueillir dans cette chaleur avec Philippe David. Bonsoir David, Philippe.
13: Bonsoir Cécile, c'est pas grave, c'est la chaleur.
0: C'est la chaleur. Il fait très très chaud dans notre studio.
13: Il fait la chaleur d'une étoile, donc c'est logique que vous m'appeliez David.
0: Ouais, c'est...
8: Oh, joli.
0: C'est beau.
8: Ah, ça démarre bien. Hein.
0: Et on vous souhaite la bienvenue avec ce numéro de téléphone au 0826-300-300. Philippe Bilger est avec nous. Bonsoir, cher Philippe.
9: Bonsoir, ma chère Cécile. Des gens en temps normal, je ne ris pas assez au calembour foireux.
13: Il n'y a pas de calembour, mais c'est pas grave.
9: On parle chaleur, là, on ne peut plus être réceptif.
8: Il y a déjà de l'attention dans l'émission, je trouve.
0: On ne l'a jamais vu si dévêtu, Philippe Bilger. Philippe Bilger.
13: Ah, oui, non, c'est vrai que là, polo à manches courtes.
0: Non, mais là, c'est. Oui. Voilà.
13: Mais on dirait dans notre bar qui passe aspirateur.
9: Vous êtes ravissante, j'adore les tenues d'été des jolies femmes.
0: Merci beaucoup. Bérangère Dubut est avec nous, dirigeante de FI Courtage et secrétaire générale de l'Union des intermédiaires de crédit. Bonsoir.
10: Bonsoir. Cécile, une étoile, comme le dit si bien Philippe David.
0: Voilà, si bien.
8: Ça fait toujours aujourd'hui ou quoi?
0: Elle est mignonne parce qu'elle rougit tout le temps. J'adore les gens qui rougissent, c'est trop mignon. Bruno Pommard est avec nous. Bonsoir, Bruno Pommard.
8: Bonsoir, madame Éloine de Ménibus. Très heureux d'être là. J'ai rencontré madame tout à l'heure dans l'arrière-boutique, là, oui. Mais elle était sur son ordinateur, impossible d'y discuter avec.
0: C'est très bizarre de dire l'arrière-boutique, on sent que...
10: Oui, parce que j'ai besoin de travailler, moi. Je suis une super retraitée.
0: Elle était dans un bureau, quoi, soyons clairs.
9: Ah, bah, pas décroché. Il n'a même pas dit les coulisses.
8: Je vais chercher le terme, en fait.
0: Et nous voulions rendre hommage à une danseuse et une chanteuse, Gesh Pati, s'est éteinte à l'âge de 80 ans aujourd'hui. Souvenez-vous,
13: 87, il y a 39 ans, un tube dans toute l'Europe qui a même été dans le top 3 des hit parades européens. Ça s'est classé numéro 1 en Italie, ça a été un tube en Allemagne, en Angleterre, en Autriche, en Belgique, aux Pays-Bas, en Suisse. Elle a fait un tube, oui. Mais alors quel carton. Tube voilà. En boîte de nuit, qu'est-ce qu'on dansait là-dessus hein?
0: Avec une petite histoire très rapide sur cette, cette alors, chanson.
13: Oui, non, c'est une histoire qu'elle a consacrée, je dirais pas le nom de la famille, à son amant. Qui était son amant et qui était un homme marié et qui vantait ses performances, on va dire.
0: Voilà, c'est ça.
13: Ah, intime. Ben...
0: Donc on embrasse tous les intimes de France, voilà,
8: bien entendu. Ma femme a toujours pas fait un titre, par contre.
0: Voilà, on a rien.
13: C'est logique, il n'y a pas grand-chose à raconter.
0: Elle est encore dans l'extase. Elle va se réveiller, vous allez voir.
13: Et Étienne, c'était le prénom de mon grand-père.
0: Voilà,
13: d'un de mes grands-pères,
0: ouais. C'est peut-être lui.
13: Ah bon.
0: En tout cas, on pense bien entendu à ses amis et à sa famille. Les amis, le grand débat du jour dans quelques instants. La semaine dernière, le Parlement européen a voté la réforme migratoire la plus dure de son histoire pour expulser les migrants déboutés dans des hubs de retour hors d'Europe. Vendredi à Bruxelles, Emmanuel Macron a dit non. Il juge ces centres inefficaces et contraires aux valeurs européennes. Seuls Paris et Madrid tiennent cette ligne face à 19 chefs d'État.
13: Et on vous pose cette question. La France doit-elle s'opposer au durcissement de la politique migratoire de l'Europe? Vous dites non à 85%. Vous voulez réagir? Le 0826 300 300. Moi, je dis bien sûr que non. Et une fois de plus, Emmanuel Macron est la boussole qui monte le Sud.
0: Il a raison, Philippe Bilger.
9: Il a raison. Je nage pas pour une fois.
0: De Philippe David, hein, vous parlez.
9: Oui, c'est ça.
8: Emmanuel Macron n'a pas raison du tout.
0: Allez.
10: Emmanuel Macron n'a pas raison non plus.
0: D'accord. On en parlera dans quelques instants. Et puis la question du soir. En pleine canicule, alors que la quasi-totalité des départements sont placés en vigilance orange et rouge, Marine Le Pen défend un plan massif de climatisation des hôpitaux, des hôtels, des écoles, pardon, des EHPAD, qu'elle présente comme une question de santé publique. À gauche, Jean-Luc Mélenchon dénonce une fausse solution qui ne ferait qu'aggraver le réchauffement climatique.
13: Et la question du soir. Comme le dit Marine Le Pen, faut-il lancer un plan climatisation? Vous dites oui à 71%. Vous voulez réagir, le 0826 300 300, moi je dis évidemment, mais après avoir construit l'usine ou les usines qui les fabriquera ici en France.
0: Plan climatique, oui.
10: Pourquoi
0: non.
10: On doit faire un plan? Non, pas de plan, on doit juste climatiser.
8: C'est l'opportunité, des mots.
9: J'ai cru comprendre, je me suis un peu renseigné que c'était très difficile à faire un plan climatique pour toute la France.
0: Eh bien on va en parler en attendant, stop aux arnaques, ce sera à 17h50. Avec le bon Flavio, certaines personnes se servent sur leur sur vos voitures et ils s'en vendent, c'est ça qui est dingue.
3: Allô?
11: Oui, bonjour.
3: Ouais, bonjour, je vous appelle pour la caméra de recul à vendre de la Clio 5 sur le bon coin, toujours disponible?
11: Ouais, encore en vente, dis-moi.
3: Vous avez volé le pare-choc ou juste la caméra?
11: Non, juste la caméra.
0: Et ben voilà, c'est comme ça. Hein. Voilà, mais il faut pas qu'il soit espion parce qu'il balance tout de suite. Dans un instant, la question du soir, la France doit-elle s'opposer au durcissement de la politique migratoire de l'Europe? Cyril est avec nous de Bourg-en-Bresse. Bonsoir Cyril.
12: Bonsoir à la grande famille 17-19 et bonsoir Cécile, ma mère.
0: Bonsoir. Et vous, pour vous, Cyril, la France doit s'opposer au durcissement de la politique migratoire? Vous me dites oui, vous me dites non.
12: Mais écoutez, Cécile, pour une fois, je suis d'accord avec le président Macron.
0: Eh bien, on en parle dans un instant. Vous bougez pas, on revient tout de suite.
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0: Et autour de cette table pour ce lundi, notre amie Bérangère Dubu est avec nous. Ça va Bérangère ?
10: Ça va très bien.
0: Monsieur Pommard, merci d'être avec nous aujourd'hui.
37: Je vous en prie, c'est un bonheur d'être avec vous, surtout qu'il fait bon en plus dans le studio. Donc
0: oui, il fait bon. Bah là, on est à mi-cuisson. Merci beaucoup. Philippe Bilger est avec nous.
9: Si on pouvait maigrir. Voilà,
38: bah, ce qui est bien, c'est qu'avec cette veine, vous n'avez pas fait un four.
0: Non.
38: On est à mi-cuisson. Non.
10: J'ai ri spontanément pour la première fois une nouvelle blague.
0: Oui.
38: Bah, pour une fois, une fois que vous avez compris, c'est...
37: Ah ouais, c'est bien, pas mal.
0: Allez les amis, avec la France doit-elle s'opposer au durcissement de la politique migratoire de l'Europe, Philippe ?
38: Eh bien pour le moment, vous dites non à 85%, pardon, beaucoup de commentaires. On a Apollo qui nous dit... S'opposer, pourquoi faire ? Tout le monde peut déjà rentrer comme dans un moulin.
37: C'est vrai.
38: Et Xavier qui dit non, la France ne s'oppose plus depuis des années. Et bizarrement, tout le monde veut moins d'immigration. Mais Macron, sur le sujet, va s'opposer. Vous voulez réagir ? Le 0826-300-300.
0: Ah, avec sa voix de ténor. Et tout de suite, le grand débat du jour.
39: Ce texte règlement retour est sans doute l'un des textes les plus graves jamais proposés par l'Union européenne en matière de droits humains.
40: C'est une bombe à retardement, ce pacte des migrations.
41: Nous sommes pour une politique de retour plus efficace, mais d'abord, je n'ai jamais vu un centre de retour dans un pays tiers fonctionner.
42: Les Français ne veulent pas d'une meilleure répartition de l'immigration, monsieur le ministre. Les Français ne veulent plus d'immigration.
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0: Et direction Bourg-en-Bresse avec Cyril qui était avec nous, 0826-300-300. Cette question, la France doit-elle s'opposer au durcissement de la politique migratoire de l'Europe ? Mon cher Cyril, bienvenue.
43: Merci beaucoup Cécile et bonsoir à l'équipe.
37: Bonsoir.
43: À la fantastique équipe du 17-19.
0: Merci. Ça c'est bien, on va s'arrêter là, on va arrêter l'émission.
37: C'est exceptionnel même peut-être.
0: On vous écoute Cyril.
43: Oui, donc je pense que pour une fois, il aurait été peut-être intelligent que les 27 s'accordent sur les fondamentaux de l'immigration et considérer l'immigration dans une zone géographique comme l'Europe comme une

0: Dis-moi, Cyril, à Guantanamo, il y avait des tortures.
1: Attendez.
2: On le laisse finir.
1: Je pense qu'il est important que les pays européens s'asseyent, étant donné que la politique migratoire et immigrationnelle de l'Europe n'est pas pour l'instant confédérale. Il est important déjà de s'harmoniser. On se rend compte aujourd'hui que l'Italie a sa politique, l'Espagne a sa politique, la France a la sienne, etc. Donc il y aura toujours cette cacophonie-là. Donc je pense qu'il aurait été peut-être important pour une fois de lancer un débat inclusif qui prenne en compte les besoins de l'Europe accueillante et les défis éventuellement liés à l'immigration incontrôlée, ce qui fait qu'on se retrouve aujourd'hui avec de nombreux problèmes liés à l'immigration incontrôlée et qui malheureusement prêtent l'aile à la droite et aux extrêmes. Je pense pour une fois, il est important d'avoir vraiment une approche méthodique et puis une approche vraiment séquentielle sur la question situe les questions migratoires.
2: On a bien saisi. Merci beaucoup, Cyril, restez avec nous. Philippe Bilger.
3: Si j'ai bien fait vivre ce qu'a dit Cyril, j'avoue que je ne suis pas totalement convaincu par son argumentation. On a tellement reproché à l'Europe d'être impuissante dans ce domaine que lorsqu'elle tente de faire quelque chose qui, pour une fois, paraît efficace, et à la suite d'une délibération qui a été très intéressante parce qu'elle a mêlé des forces qui, en général, ne dialoguaient pas ensemble. Je trouve que c'est une bonne idée, et ça n'est pas parce que le président de la République, sans d'ailleurs le démontrer, a dit que ça n'était pas une bonne idée, que nous devons être forcément convaincus. Je crois que c'est une bonne chose, et j'ai noté, par exemple, qu'Édouard Philippe, sur ce plan-là, puisqu'il est, paraît-il aujourd'hui, le favori de la droite, eh bien, est sur cette ligne, comme tous ceux qui approuvent à combien
4: 86, maintenant, on est passé 86%.
2: Philippe.
4: Alors, moi je crois déjà qu'on peut pas faire la comparaison avec Guantanamo.
2: Non.
4: Parce que Guantanamo, c'était des terroristes présumés,
3: bien
4: ou
3: sûr.
4: Des terroristes,
3: bien sûr.
4: Ou même des gens qui parfois, il y avait des soupçons, mais qui n'étaient pas des terroristes. Et où il y avait notamment des tortures. Alors, ces centres qu'on veut faire hors Union Européenne, c'est évidemment pas pour torturer les gens, soit dit en passant. Moi, ce qui me fait tomber par terre...
2: Et heureusement.
4: Oui, heureusement, David, cela va de soi. Parce que Emmanuel Macron... C'est l'homme de l'échec total sur les réalisations des obligations de quitter le territoire français.
5: Le QTF.
4: On est à 11%, je crois. Mmh, ouais. Donc là, on a un moyen qui nous permettrait de faire réaliser plus d'OQTF. Si on avait expulsé 100% d'OQTF, Lola ou Philippine, rien qu'elle, serait encore vivante. Soit dit en passant, Emmanuel Macron semble l'avoir oublié. Donc comment peut-on refuser ça? Et pour une fois que l'Europe a une bonne idée... J'ai été suffisamment critique avec elle à ce micro. Je veux dire, pour une fois, dont acte, bravo.
2: Bérangère.
6: Quand Emmanuel Macron dit que ça ne fonctionne pas de mettre des centres hors territoire, c'est dommage qu'il n'ait pas vu les cas de l'Australie, qui est l'exemple le plus fréquent, je peux citer, où il y a eu en une année où les centres ont été mis en dehors des eaux territoriales, 90% d'immigration illégale en moins. Donc ça fonctionne très bien. Et il est également doublement dommage que la seule fois où Emmanuel Macron s'oppose à l'Europe soit sur un sujet où les Français sont d'accord. Il suit l'Europe surtout quand les Français ne sont pas d'accord, la ZFE, les accords commerciaux, etc. Et quand les Français sont d'accord, soudain il ne les suit pas. C'est dommage qu'il ne soit pas le président des Français et qu'il décide un petit peu tout seul.
5: C'est toujours au nom de l'humanisme, nous en France, on est les champions olympiques pour ça. Hein. Et je pense qu'à un moment donné, il faut trouver une réponse. Ça fait des années que ça dure, cette affaire d'immigration, etc. Hein. Faciliter la venue à tout le monde, comme le préconise d'ailleurs Monsieur Bagayoko, qui continue dans sa lignée. Lui, il veut moins voir de blancs dans les mairies. Il veut voir plus de gens d'étrangers, je dirais, entre Français.
4: Ça, pas d'étrangers, la Nouvelle France.
5: La Nouvelle France, pardon. Je cherchais le terme. Bon, c'est pas possible. On peut pas vivre comme ça. C'est impossible. Quand on sait d'abord que cette immigration, quand on parle d'immigration choisie, moi, je suis favorable à ça. Pourquoi? Parce qu'il y a une certaine immigration dont on a besoin. Vous allez dans tout un tas de restos. Derrière les fourneaux, on voit toujours les mêmes. On ne voit pas des purs Français, je dirais, faire la cuisine. Donc on a besoin de ces gens-là. Sur les métiers de base, eh bien, on a souvent besoin de ces gens-là, qui viennent souvent de l'étranger, et qu'il faut à un moment donné sûrement régulariser. Mais à côté de ça, on a tout un tas d'individus qu'il faut mettre à l'écart, totalement. Comme le disait Philippe David, les OQTF, on en a 150 000, je crois. Hein.
4: Bon, on a des dizaines de milliers, mais 11% de réalisation.
5: Voilà, on a 10 000 ou 15 000 qu'on arrive à réaliser, avec une Algérie, évidemment, qui a une majorité et qui ne veut pas les reprendre. Donc ça ne peut pas durer. Faire un hub ou des camps contrôlés par l'Union européenne.

0: tout à fait faisable, il n'y a pas de raison.
1: Est-ce que tu disais surtout, ça n'a rien d'anti-humaniste.
0: Mais pas du tout, oui, bien sûr, il y aurait un cadre. Les Européens ne sont pas des horribles fascistes ou je ne sais quoi. Donc, encore une fois, il y a des réponses à apporter, mais une bonne fois pour tout, parce qu'on ne peut pas continuer à vivre comme ça. Regardez ce qui se passe à Paris. Enfin, moi, tous ces humanistes à la con, là, qui, toute la journée... mais oui, non, mais il faut le dire, il y en a marre, ces gens-là. Ils ont qu'à les accueillir chez eux. Ce que je dis, il y en a tous les artistes, vous savez, là, qui ont des baraques de 600 mètres carrés, ils ont qu'à les accueillir chez eux, ces gens-là. Quand vous les voyez sur le canal de Saint-Martin, j'y suis allé pas longtemps, sous des tentes, comme des pauvres misérables à crever, et on sait ça, l'humanisme de la France, c'est ça que... Non, on peut pas continuer comme ça, donc il faut prendre des décisions, et je pense que l'Europe est à même de le faire.
2: Mais est-ce que on sera pas, de toute façon, il a beau dire ce qu'il veut, Emmanuel Macron, mais si l'Europe décide, il faudra bien se soumettre.
1: Mais vous avez raison,
2: oui,
1: bien sûr.
2: Donc il peut faire, effectivement,
0: c'est supportable,
2: il peut
0: toujours les mêmes
2: fanfaronner, mais malheureusement,
3: peut-être même dire qu'il attend que l'Europe le fasse et que lui s'oppose comme un humaniste pour se donner la belle image, en sachant qu'il ne pourra rien faire. Il dira, on a réglé le problème, mais c'est pas ma faute. C'est exactement ça, c'est une espèce de jeu du roi qui est humaniste et gentil, mais qui
1: n'arrive pas. Il ne faut pas oublier que ce sont ces derniers mois, et donc naturellement, il cherche à provoquer, même par rapport au sentiment majoritaire.
4: Je crois qu'il y a deux choses qu'il ne faut pas oublier. C'est pas parce que vous faites une directive retour que cela va rendre les frontières de l'Europe non poreuses.
0: Ah oui, ça c'est
4: parce que les frontières de l'Europe, c'est, vous me passerez l'expression, open bar. D'accord, on rentre en Europe très facilement, et alors au sein de l'Europe avec Schengen, on passe, c'est open bar là de partout. Vous passez d'Espagne en France, de France en Allemagne, d'Allemagne en Autriche, en Belgique, mais comme vous voulez. Donc tant qu'il n'y aura pas non plus une remise à zéro du logiciel des frontières, de protection des frontières, mais alors là par contre ça pour Emmanuel Macron, on touche au blasphème, parce qu'Emmanuel Macron, il est pour la libre circulation totale des personnes, des biens et des capitaux.
0: Mais quand bien même, c'est impossible.
2: Si on regarde un petit peu plus loin, parce que c'est quand même étonnant, enfin les prises de décision ces derniers temps d'Emmanuel Macron, qu'est-ce qu'il cherche? Parce qu'il sait que bientôt c'est fini, mais est-ce qu'il anticipe aussi des choses?
1: Je ne crois pas. Il cherche à retrouver une certaine veine, comme vous l'avez dit, Bruno, chez lui, je la crois sincère, humaniste, celle d'un intellectuel qui goûte peu le réalisme de la politique et l'efficacité de l'action. Et je crois que c'est ça, Cécile. C'est-à-dire qu'il arrive à la fin et son obsession, ça n'est pas original de le dire, c'est de laisser une trace dans l'histoire. Ouais, aujourd'hui, c'est sa seule obsession. Il demande à des historiens auprès de lui de réfléchir. Et donc, ce petit caillou d'opposition et de dissidence rentre là-dedans.
4: Permettez-moi de vous dire une chose, c'est qu'il y a beaucoup de gens qui ont laissé des traces dans l'histoire, mais pas à leur honneur. Donc, on veut laisser sa trace dans l'histoire, peut-être faudrait-il avoir un bilan digne de ce nom.
2: Merci beaucoup et merci à Cyril d'avoir participé à cette émission. Dans un instant, les amis, seuls contre tous, Bérangère Dubu, vous dites que le fait de dire que mettre les photos de ses enfants sur les réseaux sociaux est dangereux, vous trouvez ça stupide. Bruno Pomard, l'affaire Liana est un désastre de l'ensemble des acteurs de la justice, de la gendarmerie, et effectivement, ça jette l'opprobre sur les institutions. On va en parler dans quelques instants. Soyez les bienvenus. Le 0826 300 300, on est ensemble jusqu'à 19h.
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2: Alors je vais faire l'appel aujourd'hui, les vraies voix jusqu'à 19h avec Philippe Bilger qui est avec nous.
1: Présent.
2: Ah, Bérangère Dubu.
3: Présente.
2: C'est bien madame, Bruno Pomard.
0: Présent.
2: Ah c'est bien, mais c'est pas très appuyé.
3: Non, il faut lever la main.
0: Mais la chaleur. Hein.
2: Ah, c'est ça, Philippe David.
20: Sir, yes sir.
2: Voilà, là, on sent qu'il y a là, il va se passer quelque chose.
20: C'est full make and jacket.
2: Je rappelle quand même à partir de 20h, une émission très très très intéressante. Puisqu'on va retrouver Joseph Ruiz et son équipe pour une émission spéciale consacrée au mondial du foot. Ça s'appelle les Tontons du Mondial. Et ce soir, et forcément, la France joue. C'est quoi? C'est 23h45, le coup d'envoi.
20: Oui.
2: Le coup d'envoi et un intervenant particulier puisque Joe Star sera ce soir avec son fils en direct de Sud Radio pour commenter ce match, bien entendu. Enfin, pour pas commenter ce match, mais en tout cas pour donner son avis sur ce match. Donc voilà, n'hésitez pas si vous voulez vous inscrire. Julien est là au 0826 300 300. On sera très heureux de vous accueillir à l'antenne. Et tout de suite, c'est les seuls contre tous.
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2: 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Et c'est vous, ma chère Bérangère, qui allez commencer, puisque vous dites que le fait de dire que mettre les photos de ses enfants sur les réseaux sociaux est dangereux, vous trouvez ça stupide.
3: Oui, alors là, je vais être sûrement seule contre tout le monde, mais je trouve c'est insupportable que tout le monde me dise ne mettez pas de photos de vos enfants, c'est dangereux. Pourquoi ça serait dangereux de mettre la photo de nos enfants ? On ne parle pas d'enfants qui ont accès au réseau, où eux, ça peut être dangereux, on parle d'enfants petits que mettent les parents. Je vais quand même vous rappeler que 3 enfants par classe sont victimes de violences sexuelles. Il y a 160 000 enfants en France victimes d'inceste chaque année, mais vos enfants sont violés à 77% dans le cadre proche, famille, etc., dans le cadre scolaire, et ce n'est pas sur Internet. Donc je suis très surprise qu'on se focalise sur un danger potentiel. J'ai demandé une fois à la police qui parlait de ce sujet sur Twitter combien d'enfants en Europe avaient été enlevés ou tués suite à des publications, et savez-vous de combien le chiffre, Cécile ?
2: Pas du tout.
3: Zéro. Il n'y a zéro cas d'enfant qui a été enlevé, violé et agressé sur les réseaux. Derrière, on va vous dire oui, mais moi je vais dire je suis désolée, Lola, Capucine, Liana, le petit Preston qui est mort de viol à 2 ans à force d'être violé de manière répétitive n'a pas été violé par Facebook mais par ses parents adoptifs. Liana n'a pas été tuée par Instagram mais par un ami de sa famille. Les enfants violés à Bétaram dans le périscolaire, c'est un danger qui n'existe pas. Et donc pendant que le gouvernement paye des campagnes en disant ne mettez pas de photos de vos enfants, c'est un risque qui n'existe pas. Alors on va me dire oui, mais les pédophiles peuvent récupérer des images. Mais aujourd'hui, pensez-vous qu'à l'ère de l'IA, où on génère ce qu'on veut, où ces gens-là prennent des photos des gamins à la mer, à la piscine, dans les spectacles scolaires, c'est pas la photo de Timéo que mamie met sur Facebook qui lui fait courir un danger. Le danger, il est concret. Et j'aimerais que le gouvernement mette des moyens à la justice, à la police. Et quant à moi, je préfère voir des photos de famille et des enfants plutôt que des espèces d'influenceuses décérébrées à moitié à poil. On parle aussi de la chute de la natalité. Eh ben, ce qu'on ne voit pas, on ne peut pas l'imaginer. Je pense que nos jeunes ont plus besoin de voir des enfants, des familles et des moments de vie plutôt que de voir en permanence des influenceurs. Donc non, il n'y a pas plus de risque à mettre une jupe pour se faire violer que de mettre une photo de Timéo pour qu'il ait un danger réel. Surveillez plutôt l'environnement de vos enfants.
2: Allez, Philippe Bilger.
1: Bérangère, pardon, j'ai des parties. Je vous trouve très convaincante sur l'angle que vous avez choisi, mais pour ma part, mais ça n'est pas votre sujet, donc je suis navré de faire une digression, moi je n'aurais jamais l'idée de mettre mes enfants sur les réseaux sociaux pour des raisons de ce que j'appellerais de pudeur et de décence. Je trouve que ça relève de la vie personnelle, de la même manière que je n'irai pas dire que je suis catholique. Alors, ça n'est pas votre sujet, hein, j'en ai bien conscience.
3: Si,
1: mais pour un petit peu vous apporter une contradiction, ma chère Bérangère.
0: Vas-y.
3: Non, j'allais juste te dire aussi que si on est dans un militantisme, et ça c'est mon cas aujourd'hui, où moi je trouve qu'assumer aujourd'hui une vie de famille, à l'époque où on explique aux jeunes femmes qu'il faut choisir entre avoir des enfants ou avoir une carrière, ben moi c'est un choix aussi conscient de montrer à ces jeunes filles qu'on peut concilier les deux. Je choisis de le faire d'un point de vue politique parce que je pense que les jeunes ne peuvent pas imaginer ce qu'ils ne voient pas. C'est aussi dans ce cas-là que le personnel peut avoir une dimension politique.
1: Je dirais qu'on peut le faire autrement, mais chacun fait comme il veut.
2: Philippe ou Bruno?
20: Bruno.
0: Ouais, moi je trouve que Bérangère est un peu légère parce que dans son débat au début, c'était intéressant de dire effectivement il faut plus de police, plus de justice, plus d'associations qui prennent en charge tous ces sujets-là qui sont gravissimes évidemment. Et à un moment donné, paf, tu cliques en parlant, en disant « Oh, mais c'est pas grave de mettre la photo de gosse sur les réseaux internet. » Moi, je trouve que
2: c'est pas de gosse, c'est de ses enfants, c'est pas
0: oui,
2: pareil.
0: Oui, de ses enfants, oui. Ouais. C'est un principe de précaution, et l'État a raison de le faire, parce que s'il ne le fait pas l'État, je pense que tu seras la première à dire « Ah,
3: mais quel est le risque ?» Moi, je veux qu'on m'explique le risque.
0: Il y a toujours un risque.
3: Mais lequel ?
0: Mais d'exposer ses enfants, et éventuellement qu'ils soient reconnus, et qu'ils puissent être des proies pour
3: le potentiel. Donc reconnus dans la rue, quelqu'un peut les agresser.
0: Donc
3: toi, tu peux te faire agresser aussi en tant que personne publique. Non, et quand t'es avec tes enfants, ils se promènent pas seuls, petit.
0: Bérangère, je suis un adulte. Moi.
3: Oui, les petits, ils se promènent pas seuls, tes enfants, ils sont avec toi.
0: C'est un gosse, c'est une victime potentielle. Donc je trouve que ton analyse est un peu légère. La fin de l'analyse, pas toute l'analyse.
20: Allez. Moi, je vais réagir en tant que... comme père. Alors déjà, comme père, c'était au début des réseaux sociaux, je ne mettais aucune photo de mes enfants quand ils étaient petits sur les réseaux sociaux, parce que ça peut tomber dans les yeux de n'importe quel taré pédophile qui va se taper un trip, et j'ai pas envie que quelqu'un se fasse un trip sur la tête de mes enfants. Ça, c'est déjà le premier point. Maintenant, je réagis en tant que grand-père. En tant que grand-père, j'ai mis des photos de ma petite fille, mais de dos. Parce que les parents ne veulent pas mettre de photos de leur fille sur les réseaux sociaux, ce que je comprends tout à fait, parce que, alors c'est sûr que c'est pas le risque d'enlèvement, mais le fait de se dire, vu le nombre de tarés qui peuplent cette terre, que certains vont peut-être se faire du bien, entre guillemets, en regardant ma petite fille, alors maintenant je mets des photos de mes enfants quand ils étaient tout petits, parce qu'ils ont 32 et 30 ans, et qu'il n'y a plus de problème, que des débiles vont se faire du bien sur la photo de ma petite fille ou de mes enfants, ben non, mais c'est quand même une réalité, il y a suffisamment de tarés dans ce monde, on l'a vu encore avec Liana. Hein.
2: Moi, si vous permettez, je vais vous opposer sur un autre sujet. C'est-à-dire que quand vous devenez une personnalité, d'une manière ou d'une autre, quand vous prenez des positions, d'une manière ou d'une autre, ce que vous faites vous, par exemple, sur les réseaux sociaux, il y a effectivement un risque de vengeance si on reconnaît vos enfants. Après, si vous êtes totalement anonyme, que vous postez des photos de voilà, je pense qu'il y a pas...
3: On parle dans un cadre anonyme, effectivement.
2: Oui, absolument. Mais quand vous êtes devenez une personnalité, peu importe, il est toujours mieux de ne pas exposer.
3: C'est un sujet différent, je suis d'accord avec vous.
2: Voilà.
3: C'est pour ça que je vous dis,
2: il y a une digression, effectivement,
3: des petits. parents après puissent être gênés, etc. Je parle vraiment de petits et de photos. Bien sûr, on donne pas l'adresse des enfants, pas des photos tout nus, pas des photos en maillot de bain, mais des photos classiques et
0: oui, propres. J'entends ce que tu dis, mais ce que dit Philippe Javier, il a raison, c'est un principe de précaution. Je veux dire, il y a tellement de tarés.
20: Voilà.
0: Qu'il faut faire un maximum barrage.
20: Désolé, il y a
0: ça,
20: tellement de tarés.
0: Et éviter effectivement d'exposer des photos de nos enfants.
2: Et d'autres en fait. Vous opposeront de dire à force de se rétrécir, parce qu'en face de nous, il y a des problèmes, et ben finalement, on arrive à avoir une prison dorée. C'est-à-dire qu'on ne monte plus, on ne fait plus, on ne fait pas ça.
3: On met des leggings aux petites filles sous leur jupe aujourd'hui à 3 ans, parce qu'il ne faut pas voir leurs culottes. On ne fait plus de soirée pyjama à cause de Liana. C'est toute cette ambiance générale où, au lieu de punir les problèmes réels et d'être ferme, on se retrouve dans des situations qui ont toujours été naturelles à ne plus le faire. C'est ça aussi qui est gênant. C'est comme moi je refuse que mes filles petites aient des caleçons sous leur jupe. Voir une culotte, c'est pas très grave et on la voit. Aujourd'hui, on fait mettre des caleçons aux petites filles sous leur jupe. C'est très bizarre.
1: Mais surtout, Bérangère, ça ne me gêne pas. Ce qui fait que je ne suis pas totalement sur votre plan, c'est que il faudrait vraiment que ce fût un bénéfice considérable de mettre ses enfants sur les réseaux sociaux pour que on domine le risque qui peut advenir. Et bon, vous avez expliqué, c'est très bien de montrer qu'on peut travailler et être une mère de famille nombreuse. Je suis particulièrement sensible à tout ça. Mais en même temps, je ne suis pas sûr que le bénéfice en vaille la peine.
3: Mais vous n'arrivez pas à quantifier le risque, c'est ça en fait. Vous n'arrivez même pas, vous, à me dire quel est le risque réel.
1: Peu importe. Si votre argumentation sur le risque réel est valable, pourquoi pas? Mais comme le disait Bruno ou Philippe, le risque virtuel peut advenir demain.
2: Et on s'arrêtera là, bien entendu, parce que le temps est déjà fini. Merci beaucoup Bérangère. Bruno Pomard, l'affaire Liana est un désastre sur l'ensemble des acteurs justice, gendarmerie. Il va falloir que certains rendent des comptes.
0: Oui, on a vu qu'il y a d'ailleurs un pré-rapport qui est sorti de 50 pages, hein, c'est pas rien, hein, que 50 pages sur un rapport sur une telle affaire, c'est un désastre institutionnel, c'est un désastre de la justice, c'est un désastre de mes amis que j'aime beaucoup, vous savez, les forces de l'ordre et les gendarmes, et effectivement, il y a des leçons à tirer de cette gravité absolue. Je crois que le Premier ministre a dit une vérité d'une extrême gravité, et la chaîne de protection a failli. Et oui, c'est quand on voit ce qui s'est passé ces dernières semaines, ces derniers mois, on peut s'interroger sur l'efficacité de nos institutions. La première, évidemment, la justice, et je parlerai sous le contrôle de notre ami Philippe Bilger, évidemment, avec la procureure d'Auch. Pour l'instant, hein, on peut penser qu'elle a des responsabilités, le rapport va le déterminer. Et puis sur, évidemment, ceux qui sont sur le terrain au quotidien, et ce que je défends beaucoup toujours, vous le savez, que ce soit les gendarmes ou les policiers, les brigades territoriales qui font un travail formidable toute l'année, qui sont assaillis de plaintes, de tout ce qu'on peut imaginer, et qui sont passés à côté de ce drame, puisqu'on a confié à une brigade territoriale un dossier pareil, alors que ça devait relever d'une brigade de recherche, qui a beaucoup plus de moyens pour intervenir.
2: Voilà, je dis encore une fois. Sur le sujet.
0: Voilà. Mais il va falloir quand même, pour autant, que ces responsabilités soient vraiment établies et qu'il y ait des sanctions pour qu'encore une fois, on puisse prendre conscience que de telles choses ne doivent plus se reproduire. Et c'est vraiment une colère, je pense, même de nos gendarmes, de nos policiers qui travaillent sur notre sujet et de la justice qui doit se remettre en question parce qu'on ne peut pas admettre ça. On sait que nos tribunaux, nos gendarmeries, nos bureaux de police sont submergés de plaintes, tout un tas de choses. Mais à un moment donné, je pense qu'il y a un travail qui doit être fait de classification, d'efficacité pour qu'on puisse éviter ce tel drame. C'est un véritable scandale.
2: Sur la petite Rosa qui dit avoir subi 50 viols, c'est terrible, ce qui est notifié dans la plainte.
1: Le seul contre-tous de Bruno est très habile parce qu'en réalité, qui peut profondément être en désaccord avec ce que vous venez de dire? Moi, je vous rejoins, j'espère qu'on tirera les conclusions répressives. Ça prend du temps, hein, tout cela. Le prochain rapport, c'est le 10 juillet, et qu'on ciblera, et si des responsabilités individuelles sont établies, qu'on condamne le moment venu. Ce qui me paraît tout de même un paradoxe terrible, ce qui montre que c'est plus complexe qu'on le pense, c'est que la procureure d'Auch, à l'évidence, elle a commis des fautes par rapport à une diligence ordinaire. Mais en même temps, tous ceux qui ont parlé d'elle, y compris les avocats, ont dit qu'elle accomplissait son travail à la perfection. C'est cela qui devient très préoccupant dans l'univers judiciaire.
0: Oui, parce qu'on est en équilibre avec le fait qu'il y ait des dossiers accumulés. Et à un moment donné, sur un cas aussi important, on passe à côté.
2: Philippe.
3: Non, moi, ce qui me gêne, en fait, c'est que quand on dit que la justice a failli, la police a failli, c'est comme la semaine dernière sur les viols du périscolaire, quand Lucie Castet se dit que c'est le patriarcat.
20: Le patriarcat qui est responsable.
3: En fait, c'est des mots, mais c'est personne. Et moi, je pense que quel que soit ton manque de moyens, tu as un devoir d'humanité, de conscience et d'éthique qui fait que tu aurais dû agir. Donc, je suis pour des sanctions individuelles. On en revient un petit peu au cas de Frontières où on accuse Éric Tegner, par exemple, d'avoir cité des avocats. Mais je pense qu'on peut citer des avocats, je pense qu'on peut citer des juges. La maman d'Elias vient de citer le juge qui a instruit le dossier de la mort de son fils pour dire que le juge Boulard était un haut fonctionnaire, mais un tout petit homme, et je pense qu'elle a raison, parce qu'il y a un système d'impunité, et que peut-être que quand votre nom sera mis en cause à titre personnel, ça vous permettra de réfléchir à deux fois avant de prendre certaines décisions. Donc je suis pour l'individualisation et limite le name and shame, hein, comme ça se fait dans des grandes marques qui respectent pas, qui ont des positions inacceptables en termes de discrimination raciale ou sexiste, de citer aussi les personnes qui ont failli, pour moi, me paraît essentiel.
0: Mais quand on voit, en même temps, et malheureusement, si on va très loin, l'affaire Outreau, avec Burgot qui a été juste muté, quand même. Oui, on voit le désastre que ça a été. On peut s'interroger sur les sanctions.
2: Il y a beaucoup qui ont été mutés.
20: Le drame, c'est que la fonction publique française et la classe politique française vit dans la rhétorique du responsable mais pas coupable. Donc, on trouvera toujours un groupe de lampistes, histoire de dire qu'il s'est passé ceci ou cela, mais il n'y aura pas de sanctions parce que, chez ces gens-là.
2: Pas de révocation, vous dites.
20: Comment?
2: Pas de révocation.
20: Non, révocation, faut pas rêver. Parce que chez ces gens-là, madame, on ne se sanctionne pas, madame. On ne se sanctionne pas, comme disait Brel dans la chanson, ces gens-là. Donc, comme on s'auto-protège et qu'on s'auto-protégera toujours, je ne me fais aucune illusion. Il n'y aura aucune sanction, si ce n'est de façade.
1: Il y a eu des magistrats révoqués. Quasiment il y a encore très peu de temps.
20: Pour quel motif?
1: C'est très dangereux, Bérangère.
20: Excusez-moi, mais pour quel motif?
1: Mais pour des motifs que je n'ai pas rapporté.
3: Je rappelle que le juge qui proposait sa fille pour se faire violer sur des réseaux a gardé l'autorité parentale quand même. Il y a une espèce de corporatisme hallucinant.
1: Mais c'est tout à fait normal de l'avoir révoqué.
3: Il a gardé l'autorité parentale, le droit de garde, il n'est pas allé en prison,
1: Bérangère,
3: jugé par ses petits copains.
1: Votre proposition, ça n'était pas celle-là. C'était de donner le nom gens qui n'avaient rien fait de mal. Et ça, c'est très grave.
3: Mais tout est public. Moi, quand je fais un disque, je suis public. Cécile, elle est publique sur l'antenne de Sud Radio. Un médecin a son nom public. Je vois pas pourquoi des gens seraient cachés.
1: Mais on ne va pas jeter des noms en pâture.
3: C'est pas jeter des noms, c'est rendre public
1: mais
3: l'identité.
1: Mais lorsque ces gens n'ont rigoureusement rien à se reprocher.
3: Mais les hommes politiques sont publics, les journalistes sont publics, les médecins sont publics.
1: Mais quel rapport, Bérangère?
3: C'est pourquoi d'un coup, il y aurait une caste supérieure qui ne serait pas publique.
1: À quel titre vous avez des gens qui ne souhaitent pas que leur nom soit donné en pâture à l'opinion publique, alors qu'ils ont le droit d'exiger de la discrétion?
3: Je crois pas.
1: Mais attendez.
0: Oui, en même temps, tout le monde a pâture, mon cher Philippe.
3: Je
1: suis ravi que le chef de la gendarmerie de Lectoure soit probablement ciblé, mais je n'aurais pas l'idée de mettre en cause, comme ça, gratuitement, abstraitement, quelques gendarmes que ce soit, ou même des policiers, si par absurdité ils étaient coupables de quoi que ce soit.
2: Fin de ce débat, mes amis. On est déjà très très en retard puisque dans un instant nous reviendrons sur cette information terrible cet après-midi à Carpentras. Deux enfants de 2 et 4 ans ont été retrouvés morts dans une voiture et leur mère est en pleine canicule. On en parle dans un instant.
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2: On vous souhaite la bienvenue, on espère que vous n'avez pas trop chaud, on ne sait pas où vous êtes. En tout cas, on pense aujourd'hui à tous ceux qui travaillent dehors, bien entendu. Philippe Bilger autour de cette table, Bérangère Dubu, Bruno Pomard et vous au 0826-300-300. C'est Juliane qui est avec nous aujourd'hui jusqu'à 20h. D'ailleurs, en parlant de 19h-20h, mon cher Philippe.
20: Ah bien, on va parler de deux sujets, évidemment, la canicule. Comment est-ce que vous faites pour vous protéger? Vous êtes pour le congé canicule climatique que certains veulent mettre en place. Et on va parler d'un autre sujet, vous avez voulu témoigner, c'est la journée mondiale des dons d'organes. Mmh. Est-ce que vous avez été l'heureux bénéficiaire, entre guillemets, d'un don d'organes, parfois d'un membre de sa famille, par exemple pour le rein?
2: Et est-ce que vous êtes prêt,
20: à donner un organe pour moi, un de vos proches? Moi aussi, sans hésiter. Venez témoigner au 0826-300-300.
2: Et tout de suite les amis, l'info en plus.
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2: Et cet après-midi à Carpentras, deux enfants de 2 et 4 ans ont été retrouvés morts dans la voiture de leur mère en pleine canicule. Bruno Bartos-Tsetit est avec nous, responsable syndical Unité Zone Sud. Bruno, bonjour.
28: Bonjour, merci de m'avoir invité.
2: Merci en tout cas d'avoir accepté notre invitation. Que sait-on aujourd'hui, ce soir, des circonstances de ce drame?
28: Oui, alors, c'est vrai que je vais parler au conditionnel, je vais être très prudent parce que j'ai eu deux versions qui me sont arrivées, mais enfin malheureusement avec l'issue qu'on lui connaît. La première, c'est qu'elle aurait oublié ses enfants dans la voiture après avoir fait ses courses, et puis j'ai une autre version qui dit que les enfants, 4 ans et 2 ans, âgés respectivement de 4 ans et 2 ans, se seraient introduits dans la voiture et se seraient enfermés, et elles les auraient pas vues dans un premier temps. Voilà les premières versions. Maintenant, c'est à chaud, bien évidemment, vous l'imaginez, il y a une enquête qui est en cours et la maman va être entendue pour bien comprendre ce qui s'est passé avec précision. En tout cas, c'est sûr que les enfants sont restés très longtemps, trop longtemps dans la voiture, et à cet âge-là, ça a été fatal avec la chaleur que l'on a aujourd'hui sur le territoire.
2: Oui, et c'est une jeune femme de 33 ans. Est-ce que vos équipes sont régulièrement ou ont déjà été confrontées à ce type de drame?
28: Alors, régulièrement, c'est difficile, mais c'est de parler de régularité. En tout cas, c'est vrai que c'est déjà arrivé. C'est déjà arrivé que on oublie son enfant dans la voiture. Alors, c'est sûr que moi, j'ai aucun jugement, et vous non plus, bien sûr, aucun jugement moral là-dessus.
2: Il y a eu un papa, je ne sais pas si vous vous souvenez, un jour, qui l'avait laissé, qui était parti au bureau et qui avait oublié de...
20: Oui.
28: Je crois qu'il était...
20: oublié de passer à la crèche.
28: Oui. Ouais, c'est ça. Et c'est l'horreur, bien évidemment, parce que peut-être, je suis pas psy, mais peut-être que la pression, le stress, les journées très, très difficiles, eh bien, on peut peut-être, je dis bien, oublier son enfance. Je dis ça sans jugement aucun, parce que forcément, c'est un acte qui est involontaire et c'est un drame terrible. Alors, pour répondre à votre question, oui, ça nous est déjà arrivé de constater ce genre de situation et c'est rare, mais ça arrive.
1: Bruno, évidemment, c'est une affaire tragique et on ne connaît pas les conditions dans lesquelles la mère s'est trouvée confrontée à cela. Concrètement, physiquement, combien de temps quel est l'impact de la très forte chaleur sur des enfants et durant combien de temps l'issue mortelle peut arriver?
28: Alors, la voiture était dans le garage, donc on peut imaginer qu'elle était à l'ombre, mais en même temps, il fait très chaud il peut faire très chaud dans un garage. Un enfant de 2 ans, peut-être qu'un médecin répondrait mieux que moi, mais j'ai bien peur qu'en quelques heures, ce soit fatal. Et voilà ce que je retiens. Quand il fait très très chaud comme ça, des enfants de 2 et 4 ans, en quelques heures, ça peut être effectivement fatal et on a eu le résultat.
2: Oui, il y a eu des tentatives de réanimation par les services de secours, d'ailleurs.
0: Hyperthermie, ça peut aller vite, effectivement.
3: 20 minutes, d'après certains spécialistes, sur un enfant petit attaché en siège auto, en 20 minutes, il se déshydrate.
0: Oui, il s'endort et puis hop, c'est parti. Hein.
28: Ça va très très vite et on peut saluer malgré tout la rapidité des secours, ouais. et l'engagement des pompiers. Vous imaginez vraiment toute la volonté qu'ils ont mis en œuvre pour pouvoir réanimer ces enfants. Ils n'y sont pas arrivés. Voilà. Maintenant, il faut rester aussi, et là c'est aussi une partie très difficile pour mes collègues policiers. Il faut rester pragmatique. La maman est forcément en état de choc. Il va falloir l'entendre. Il va falloir qu'on comprenne. Et là, voilà, il y a tout un travail de procédure qui est en place, c'est incontournable.
0: Bruno a raison, et encore, oui. Il faut souligner, malheureusement, avec ce drame-là, le travail des policiers, la difficulté du travail des policiers et des pompiers, encore une fois.
2: Oui, absolument.
0: Parce que quand on tombe sur des drames pareils, je peux vous assurer que c'est le choc.
2: Hein. Oui, c'est le choc pour tout le monde. Merci en tout cas, Bruno Bartocchetti, responsable syndical Unité Zone Sud. Vous restez avec nous. On va passer à un autre sujet, mais tellement, on fait le grand écart, là, avec Flavio, mais ça va nous changer un petit peu les idées. Allez, le bon Flavio.
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2: 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Et Flavio est avec nous. Ça va, Flavio ?
0: Oui.
10: Bonjour, ça va bien et vous ?
2: Oui, ça va. Alors, heureusement que vous êtes là à aller chercher, en tout cas, à dénicher les fausses annonces ou les annonces un peu qui passent sous les radars. Parce que sinon, on pourrait acheter n'importe quoi. Là, on va offrir, enfin, en tout cas, on va acheter un phare, c'est ça ? Ou une caméra ? Une caméra.
10: Ah, une caméra de recul. Malheureusement, il y a encore aujourd'hui, il y a de nombreux vols sur les caméras de recul d'un certain modèle, donc de Clio 5.
2: Et ah, c'est pour ça que la voiture de Philippe David est embouteillée de l'arrière, tout le temps.
10: Et d'après mes recherches, on a tout simplement une annonce, voilà, dans la peine.
2: Oui, il est détendu en plus, allez, on écoute.
12: Allô ?
13: Oui, bonjour.
12: Ouais, bonjour, je vous appelle pour la caméra de recul à vendre de la Clio 5 sur le bon coin, toujours disponible ?
13: Ouais, encore en vente, dis-moi.
12: Ouais, je voulais savoir, elle a été volée quand ?
13: Comment ça, quand ?
12: La caméra, elle a été volée à quelle date ?
13: Je sais pas, moi.
12: Vous avez volé le pare-choc ou juste la caméra ?
13: Non, juste la caméra.
12: Juste la caméra. Donc, elle a bien été volée?
13: Non, c'est que j'avais une Clio 5 et maintenant je vends la caméra parce que j'ai eu un accident.
12: Vous en avez plusieurs à vendre ou une seule?
13: Donc, j'en ai deux à vendre, mais si vous en voulez d'autres, je peux en avoir.
12: Ok, mais il y a aussi le tournevis qui sert à voler les caméras qui est à vendre ou c'est uniquement les caméras de recul?
13: Non, c'est juste la caméra.
12: Juste la caméra. Ben, je vois, je vais réfléchir et si jamais je vous rappelle.
13: Et si jamais j'ai aussi une caméra de Renault Mégane à vendre.
12: Une caméra de Renault Mégane à vendre ?
13: Oui.
12: Parce que vous avez aussi eu un accident avec une Renault Mégane ?
13: Oui, exactement.
12: Ouais, c'est ça. Ok. Je vois. Si jamais, je vous rappelle si jamais ça m'intéresse. Hein.
13: D'accord.
2: Bah dis donc, il est pas très bon conducteur, ce garçon.
20: C'est un client fidèle,
2: ah,
20: Renault. Hein.
2: Ah oui, c'est énorme.
0: Mais c'est intéressant d'ailleurs, toutes ces petites annonces-là, parce qu'on voit un petit
3: mais
0: peu.
3: Mais vous ne pas mettre des stagiaires à la police sur ces annonces-là, vous récupériez. Non, mais tu mets des petits stagiaires qui appellent comme ça, tu vas récupérer.
0: Et entre nous, Bérangère, on a autre chose à foutre.
3: Oui, mais c'est le problème en fait, c'est que la délinquance, c'est des vols comme ça qui pourrit la vie des gens.
0: Mais c'est quand on parle d'accumulation de plaintes, etc.
2: C'est
0: vrai que te faire piquer même le portable. C'est vrai que c'est pas normal, mais c'est toute la journée. Hein. Dans les commissariats, toute la journée, les mecs reçoivent.
1: Tu as des milieux de procès-verbaux en retard.
2: On met des tout petits policiers.
3: C'est des petits.
0: Ah, c'est pas con,
2: des petits policiers ou des petites policières.
0: Ah,
2: voilà.
0: j'avais pas capté ce que vous voulez passer.
2: On met pas les grands, parce que ça, c'est pour le grand banditisme. On met des petits policiers avec des petites casquettes, des petits revolvers.
0: Les minos, là, comment on appelle ça.
2: Oui, c'est ça, c'est comme ça. Toujours, je cours derrière la caméra. Non, ce serait mignon. Flavio, bien entendu, merci beaucoup. Et on se retrouve demain à réécouter, bien entendu, au podcast sur Sud Radio, comme à chaque fois. Et puis, le bon Flavio sur Instagram, il y en a des tonnes et des tonnes et des tonnes. Attention et grâce à Flavio, attention aux arnaques, parce que c'est toujours un petit peu compliqué. C'est-à-dire que vous allez racheter la caméra qu'on vous a piqué.
0: Il y en a un paquet d'arnaques.
2: Ah oui, il y en a un paquet. Allez, comme on dit, mon cher Flavio.
28: Vivement demain.
2: Absolument, dans un instant, les amis, le journal et puis la météo du jour avec 54 départements en zone, en tout cas en vigilance rouge. On va en parler dans un instant. Et le coup de gueule de Philippe David.
20: Et j'en ai marre de ceux qui, ayant du sang sur les mains, n'ont aucun complexe à s'épancher dans les médias.
2: Eh ben voilà, ça y est, il va encore aller. Oui, ce sera dans un instant, à tout de suite.
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20: Lors du flash avec Elsa Ruau, bonsoir Elsa.
7: Bonsoir à tous. Quasiment toute la France assommée par des chaleurs extrêmes. La canicule s'intensifie. 49 départements en alerte rouge aujourd'hui. Il y en aura demain 54 avec l'ajout de 5 départements de Normandie. Au total, pas loin de 39 millions de personnes concernées. Plus de 43 degrés cet après-midi en Gironde. Une canicule sûrement responsable de 2 décès de jeunes enfants dans le Vaucluse. Ils ont été trouvés morts dans la voiture familiale à Carpentras, annonce du parquet cet après-midi. Midi. Et avec cette canicule, plus de 1300 écoles et collèges sont fermés. Bilan du ministre de l'Éducation concernant le bac et le brevet. Édouard Geffray précise que toutes les épreuves programmées le matin sont maintenues. Des reports sont prévus, notamment pour ceux qui devaient passer le grand oral l'après-midi. Ce pré-rapport accablant après le scandale de l'affaire Liana. La note d'inspection commandée par le gouvernement pointe de nombreux dysfonctionnements dans les procédures judiciaires à l'encontre de Jérôme Barella. L'inspection générale de la justice déplore notamment un cumul de pertes de temps et une absence de suivi de procédure de la part du parquet d'Auch et de la gendarmerie. Notez aussi que depuis le début du réexamen de 70 000 plaintes pour violences sexuelles ordonnées par le ministre de la Justice, 134 personnes ont été placées en détention provisoire. Keir Starmer va quitter le 10 Downing Street. Le Premier ministre britannique a annoncé sa démission ce matin. Emmanuel Macron le remercie ce soir pour son engagement pour l'Ukraine et pour la relance de la relation entre le Royaume-Uni et l'Union européenne. Le foot, objectif 16e de finale. L'équipe de France peut valider sa qualification pour la suite de la Coupe du Monde ce soir. Il faut pour cela battre l'Irak dans le deuxième match de groupe. Une rencontre qui verra Kylian Mbappé fêter sa 100e sélection en bleu à seulement 27 ans. Et puis elle a interprété un titre que vous avez sûrement déjà entendu, Étienne en 87. Gajpati est morte des suites d'une longue maladie. Elle avait 80 ans. Bonne fin de journée.
20: Merci à vous Elsa Ruau.
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20: Bonsoir Rémi André.
8: Bonsoir Philippe.
20: Alors, canicule qui va durer.
8: Oui, effectivement. C'est-à-dire que là, pour l'instant, il semblerait que cela dure avec la même intensité entre aujourd'hui et jeudi et que cela puisse commencer à baisser par le nord à partir de vendredi. Mais pour l'instant, il va falloir affiner un petit peu ces modèles. Donc, nous en sommes dans la résilience à essayer de s'habituer à ce temps et à faire très attention. Comme vous le disiez, enfin, comme vous venez de l'entendre, nous avons plus de la moitié du pays qui est en vigilance rouge. C'est quasiment toute la moitié ouest du pays puisque la Normandie a été ajoutée et que sur le reste du pays, nous sommes au moins en orange et en jaune. Donc, aujourd'hui, les températures ont même atteint les 43 degrés sur la Vienne, mais également du côté de Gujan-Mestras, hein, oui, en Gironde. Et demain, ben, c'est quasiment toujours sur ce même secteur, depuis le centre jusque vers, on va dire, l'Aquitaine, en remontant vers la Bretagne, que les températures seront à nouveau les plus chaudes. Et puis demain, tout comme aujourd'hui, on verra se former sur le relief des nuages qui pourraient aller jusqu'à donner des averses ou des orages sur les Pyrénées, le Massif central et surtout les Alpes.
20: Merci beaucoup Rémi André.
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2: Soyez les bienvenus autour de cette table. Philippe Bilger, Bérangère Dubut, Bruno Pomard et vous au 0826-300-300. On est ensemble jusqu'à 19h. À partir de 19h, les sujets sont sur la table avec François-Louis Bourneau et Philippe David. On va parler, bien entendu, vous allez parler de la
20: canicule, absolument.
2: Comment
20: s'en protéger.
2: Comment s'en protéger? Est-ce que vous allez travailler? Est-ce que vous êtes au télétravail ou pas?
20: Et comment est adapté votre lieu de travail? Ou pas. Et on va parler également, c'est la journée mondiale du don d'organes. Mmh. Un don d'organes qui sauve des milliers de vies chaque année. Vous avez été bénéficiaire d'un don d'organes. Vous avez signé pour donner vos organes. Venez témoigner au 0826-300-300.
2: Et tout de suite, c'est le coup de gueule de Philippe David.
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20: Comme d'habitude, je vais remettre le clocher au milieu du village, un village qui se trouve dans le 15e arrondissement de Paris. Pourquoi le 15e arrondissement de Paris? Parce que c'est là que se trouve le siège de France Télévisions, pardon, et qu'un invité passé à l'antenne vendredi dernier m'a franchement posé problème. On écoute ceci.
11: Vous aviez 23 ans quand vous avez été incarcéré après avoir été condamné pour recel de vol de véhicules et plusieurs escroqueries. Ensuite, c'est un parcours funeste avec votre ami d'enfance, Serge Atuil. Vous menez une série de vols à main armée, ce qui mènera à la mort d'un vigile, Mohamed Hachemi. Deux mois plus tard, c'est la fusillade de la rue Monge, votre ami Tuil, policier Jean-Yves Ruel. Et vous, un autre gardien de la paix, Gérard Crou, vous êtes condamné à mort l'année suivante pour ce dernier meurtre. Vous avez été gracié un an plus tard par François Mitterrand. S'il n'avait pas été élu, vous auriez été guillotiné.
1: Oui.
11: Vous lui devez la vie.
1: Oui, fatalement, oui.
20: La voix que vous venez d'entendre est celle de Philippe Maurice, dernier condamné à mort français, gracié par François Mitterrand le 25 mai 1981. Quatre jours après son investiture, la peine étant commuée en réclusion criminelle à perpétuité. Un Philippe Maurice qui a le sang de trois personnes sur les mains. Vous l'avez entendu, un veilleur de nuit, Mohamed Hachemi, qui l'avait surpris en train de rouloter des véhicules, et la mort de deux policiers abattus par lui et son complice. Il s'appelait Gérard Crou, 32 ans, et Jean-Yves Ruel, 33 ans, son complice étant tué lors de la fusillade. Philippe Maurice, qui pour s'évader de la prison où il était incarcéré, blessa d'une balle de 11.43 dans l'abdomen un surveillant pénitentiaire, l'arme lui ayant été apportée par son avocate, une tentative d'évasion qui lui valut une condamnation à 16 ans de prison supplémentaire, auquel on peut ajouter, outre la condamnation à mort pour la mort du policier, 18 années de réclusion lors d'un troisième procès pour la mort du vigile. Pourtant, bien qu'arrêté en 1979, Philippe Maurice fut libéré le 8 mars 2000, preuve que si en mathématiques, perpétuité plus 16 plus 18 ans égale perpétuité, pour la justice, perpétuité plus 16 plus 18 font 21, comprenne qui pourra. Et je ne comprends pas qu'avec un tel pédigré, on aille sur les plateaux de télévision. Comme je ne comprends pas comment Bertrand Cantat peut remonter sur scène, même si je lui reconnais le droit de le faire. Les personnes qui ont invité Philippe Maurice ont-elles eu une pensée pour les réactions des familles de ses victimes? Si le gardien de prison est encore en vie, quelle doit être sa réaction en voyant tout sourire celui qui a tenté de le tuer de sang-froid? Alors on me répondra qu'il a purgé sa peine et que sa réinsertion est un modèle, puisqu'il a passé pendant sa détention un doctorat en histoire et enseigne désormais dans de grandes écoles. Bravo à lui. Mais à mon avis, dans un tel cas, un peu de discrétion ne serait pas superflu, car si la peine de prison a été exécutée, la peine des familles est, elle, à perpétuité incompressible.
10: Alors, j'ai le temps là, Cécile,
3: oui,
10: j'ai vraiment une minute, parce que j'ai une anecdote à... D'abord, sur le point principal de votre propos, je suis totalement d'accord, la mode de mythifier les criminels est quelque chose
20: d'insupportable.
10: Désastreux. Mais pour Philippe Maurice, je serais plus réservé, dans la mesure il a démontré au moment où miraculeusement il est gracié par François Mitterrand, qu'il y a des possibilités réelles de réinsertion. Il devient un crack dans l'histoire du Moyen-Âge. Et ce qui m'a intéressé, et c'est là où je voulais en venir, j'ai un jour animé une session avec les avocats généraux et la cour d'assises. Et je fais venir celui qui avait requis la peine de mort contre Philippe Maurice, Dolin Carter. Et ma dernière question avant d'aller déjeuner, je lui ai dit « Mais quel effet ça vous fait aujourd'hui alors que vous aviez requis la peine de mort et que manifestement il a progressé énormément ?» Il ne me répond pas et pendant deux jours il a été victime de ce qu'on appelle un ictus amnésique. Il n'a pas plus rappelé où il était, avec qui il était, comme si tout à coup, vous voyez, Cécile,
3: oui,
10: le fait de lui avoir rappelé un événement où il n'avait pas été, d'ailleurs, il n'avait pas démérité, lui avait remis en tête le contraste entre la peine de mort qu'il avait requise et le sentiment que cet être-là, finalement, s'en était sorti honorablement.
0: Ouais, mais il y a tout un tas de cas comme ça, Jean-Marc Rouillant, hein.
20: Oui.
0: On a vu dans des facs aller nous expliquer encore que...
20: Alors, voilà. C'était le chef d'Action Directe.
0: Il a tué Georges Bess,
20: Audran. Non, c'est les femmes qui tuaient. Parce qu'il n'avait pas le courage de tuer, il envoyait les femmes pour tuer.
0: T'as raison, mais enfin...
20: Aubron et Ménigon.
0: C'est les quatre d'Action Directe.
3: Tuer ou donner l'ordre de tuer, c'est pas
20: pareil. Oui, non, mais parce qu'il n'avait pas le courage de le faire. Ils envoyaient les femmes qui étaient encore plus fanatisées qu'eux.
0: Et puis, il y en a d'autres. Colomb aussi, pareil. On voit avec ses bouquins qu'il fait, de temps en temps, on le reçoit comme une star, là, parce qu'il a fait la prison, parce qu'il a détourné le pognon de son association, là.
10: Le gendre de Noir.
0: Michel Noir.
20: Pierre Botton.
0: Pierre Botton.
20: Mais lui, il a tué personne.
0: Mais moi, j'en ai marre de voir ces voyous qu'on met en avant systématiquement parce que ça fait bien, je sais pas, ça doit faire du buzz sur les réseaux sociaux. Ras la casquette quand on voit le palmarès du mec.
20: Désolé, ça fait du bad buzz.
0: Mais en plus, tu vois. Mais quand tu vois le palmarès que tu viens d'annoncer, tu te dis, mais alors je veux bien qu'on réinsère. Évidemment, la société est faite pour réinsérer. Et je pense qu'à un moment donné, il y a des limites dans la réinsertion de certains individus. Ça, c'est mon point de vue personnel. C'est un scandale, encore une fois.
3: Mais on a Georges Abdallah aussi, hein, quand même. On a un terroriste, on a plein de terroristes comme ça. Que la personne s'en sorte et ait droit à une seconde chance, la réhabilitation, c'est très bien. Mais il y a deux problèmes. C'est un, la réhabilitation, elle doit arriver après la sanction et la protection de la société. On peut considérer que qu'on a pris perpétuité plus 16 plus 18, c'est un peu léger quand même.
1: De faire 21, c'est sûr que mathématiquement, ça tient pas la route.
3: Et la seconde chose, c'est qu'effectivement, un devoir de réserve, de pudeur, oui. pour le coup, et de discrétion devrait être seul. Moi, cette personne qui est recrutée aujourd'hui pour être enseignant à l'ESSEC, moi, ça me gênerait que mes enfants aient un meurtrier comme enseignant quand même.
1: Alors, je sais pense pas si c'est à l'ESSEC. Il est dans d'autres grandes écoles, mais je crois pas que ce soit à l'ESSEC.
10: C'est la première fois qu'on l'entend depuis des années.
3: Je pense que c'est un très mauvais exemple. Je pense que c'est un très mauvais exemple.
1: C'est le HESS.
10: Et tout dépend de ce qu'on pense de la peine de mort aussi.
3: Et je suis contre la peine de mort. Donc, tant mieux qu'il n'ait pas été tué.
0: Incompressible.
3: Mais c'est comme Bertrand Cantat aujourd'hui, il n'a aucune raison d'aller sur scène, qu'il se taise et qu'il disparaisse, point. Voilà, qu'il vive sa vie.
1: Mais il y a des cas, quand on a autant de sang sur la conscience, désolé de dire, il y a quand même un peu de pudeur à avoir. Je sais pas, moi. Non.
0: Ben écoute, je te dis, tu prends le cas, moi, c'est parce que je faisais partie de cette opération avec le RAID quand on les a serrés à Vitry-aux-Loges, les quatre d'action directe. Effectivement, t'as raison, les mecs,
10: vous
0: c'était
10: vous
0: pas
10: y étiez.
0: Ouais, ouais, j'ai intervenu. Vous pouvez me tutoyer, vous avez raison, Philippe.
3: C'était pas les
0: courageux autres. D'ailleurs, Cipriani et Jean-Marc Rouillant. Mais c'est quand même.
1: Je constate que les gens d'action directe pour abattre des hommes sans armes, ils étaient très forts, mais pour résister au RAID, ils ont posé les armes tout de suite. C'est pas ça?
0: Ah ben oui, je peux te dire.
1: Je sais, m'avait raconté l'opération
0: dessus, comme on dit. Donc tellement il mais tout d'accord. ça pour en tuant quand même un grand chef d'entreprise et le général Legrand. Voilà, donc ces gens-là ne devraient même plus avoir la possibilité de s'exposer comme il faut. Et Rouillant, en plus, il a défié l'État, il a défié tout le monde. Des fois, on le voyait revenir avec l'extrême gauche nous expliquer.
3: Et c'est pire que les hommes politiques qui les mettent en avant, qui vont les voir, qui les présentent comme des stars, etc. LFI, c'est une honte pour tout le monde, en fait.
2: Bon. Allez les amis, merci beaucoup Philippe David sur ce coup de gueule à retrouver en podcast sur Sud Radio. Dans un instant, on va nommer un ministre et ce sera le ministre de l'Environnement. On se demande s'il n'y aurait pas un lien avec l'actualité. Allez, à tout de suite.
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2: Et autour de cette table aujourd'hui, Bruno Pomar est avec nous, Bérangère Dubu et Philippe Bilger. Et ce numéro de téléphone avec Julien, 0826 300 300, vous pouvez d'ores et déjà commencer à... Bah, je vous le dirai demain.
0: Oui,
2: voilà,
0: ouais.
2: C'est ça.
0: On a compris.
2: Vous inscrire. Pourtant, c'est pas compliqué.
0: Hein, ce soir,
2: c'est la fête, c'est la chaleur.
0: Fatigue.
2: La chaleur.
0: Et dites-moi, le nom de votre coiffeur, c'est quoi?
2: C'est rien, justement.
0: Ah oui, d'accord. C'est... Oui. Oui, parce que depuis tout à l'heure, je vous regarde.
2: Laisse-toi-même vivre ta vie.
20: Oui, mais dire le nom du vôtre.
2: Oui.
0: Justement, ça, c'est mon cœur.
20: Les plus belles.
2: Et ben voilà, exactement. En tout cas, vous pouvez vous inscrire à partir de 19h avec François-Louis Bourneau et Philippe David. Et puis, juste après, pour les tontons.

0: responsable pour savoir ce qu'ils doivent faire ou pas. Mmh. Après, éventuellement, on peut avoir des concernant les personnes les plus fragiles et qui sont pris en charge ou pas, mais qui sont suivies de telle manière à ce qu'ils puissent avoir des recommandations plus particulières, mais par rapport à des gens, comme je dis, plus fragiles. Après, pour les citoyens lambda, ils sont quand même mesure de savoir se préserver, éviter de se mettre dans des situations délicates.
1: Allez, et vos trois propositions ?
0: Alors moi déjà, la première, ça serait d'arrêter l'éolien. L'éolienne, parce que bon, c'est une énergie trop alternative qui, de toute façon, ne protège pas l'environnement de par sa construction, son installation et sa production qui est trop aléatoire et qui est excessivement chère. Déjà, j'éviterais de dépenser inutilement l'argent des Français pour quelque chose qui n'apporte pas plein en plus, si ce n'est un plus idéologique en disant oui, les énergies sont entre guillemets naturels, sont quand même plus acceptables pour l'environnement. Moi, j'éviterai tout dogmatisme là-dessus, quoi. Et puis, j'éviterai surtout d'être poussé par tous ceux, les fabricants d'éoliennes, pour faire plaisir aux uns et aux autres, parce qu'évidemment, on sait très bien ce qui se passe derrière tout ça, quoi. Je resterai quelqu'un de très pragmatique, pratique et honnête.
1: Bien, Philippe, David.
2: Ah bah alors là, permettez-moi de vous dire que pour avoir fait un peu d'autoroute ce week-end jusqu'à Lille, aller et retour, c'était effarant. On regardait avec ma femme les éoliennes, il n'y en avait pas une qui tournait. Parce qu'il faisait chaud, c'est là où on aurait besoin d'électricité pour faire tourner les clims, mais il n'y avait pas une éolienne qui tournait. Bah oui. Alors qu'on ne me dise pas que c'est une source d'électricité absolument géniale, surtout que quand on met tous les à côté, c'est quand même pas si écologique que ça. Donc ça déjà, la lutte contre l'éolienne, je suis d'accord à 300%. Il y a une énergie propre qui fait pas de carbone et qui produit de l'électricité en veux-tu en voilà. Mmh. Elle a un nom, ça s'appelle le nucléaire.
3: Monsieur le ministre, est-ce qu'on sortira un jour de l'écologie punitive ?
0: Ah, en ce qui me concerne, déjà, j'y suis absolument contre, parce que l'écologie punitive, ça commence déjà par une chose très simple, la taxe sur l'essence, hein, c'est de l'écologie punitive, puisque ça a été augmenté, je sais plus, de l'ordre 17 centimes, juste pour une taxe qui n'apporte plus rien, simplement, qui est liée à l'écologie, qui n'est pas forcément à destination de l'écologie. J'éviterai de toute façon tous ces excès, parce que, bon, tout cet excessif est insignifiant, donc, mais par contre, c'est les Français qui est entre guillemets qui trinque. Donc de ce côté-là, je prendrai des dispositions. J'éviterai, disons, les décisions de technocrates. Je citerai une ancienne ministre, Mme Pannier-Runacher, bon, qui a aveuglé par son dogmatisme, ses idéologies, fait tout et n'importe quoi. Alors, soi-disant, c'est quelqu'un qui connaît très bien la matière. Bon, je me permets de douter sur ses capacités. Il y en a bien d'autres, de toute façon.
4: Vous avez ça. Madame Voynet, excellente aussi. Je dis Madame Voynet, excellente aussi sur sujet.
0: Ah oui, Madame Voynet, mais là, ça fait, vous touchez à des décennies.
4: De décisions
0: absurdes, mais comme par hasard, ces gens-là ne quittent jamais ce domaine-là, et ils font du mal au départ, mais ils arrivent à faire du mal même quand ils sont plus là. Donc, voilà, quoi.
3: C'est ce qu'on appelle l'influence.
1: Merci, en tout cas, monsieur le ministre, merci d'avoir joué le jeu. À très bientôt, Simon,
2: merci,
1: et merci beaucoup.
2: Merci.
1: Et tout de suite, le qui c'est qui l'a dit ?
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1: Qui c'est qui l'a dit sur le congé climatique ? C'est un gadget.
6: Fanny Runacher.
2: Bonne réponse de Bérangère Dubu.
1: Députée EPR, c'était ce matin sur Sud Radio.
2: Qui c'est qui l'a dit sur l'écologie ? Les mesures cosmétiques qui servent simplement à renforcer l'orgueil des Verts, cela ne nous intéresse pas.
4: Retailleau.
2: Non, c'est pas le même parti.
3: Barnella.
2: Non, c'est le même parti.
3: Chelu. Non. Jacobelli.
2: Bonne réponse de Philippe Bigerland, Jacobelli.
1: Qui c'est qui l'a dit sur la canicule ? Toutes les mesures de prévention permettent que notre système de santé puisse tenir.
4: Le Cornu.
2: Non.
3: Non, le ministre.
4: Mathieu Lefebvre.
2: Non, c'est une femme.
3: C'est une femme. C'est
6: la,
3: la ministre. J'ai oublié son nom.
4: De la santé.
6: Ministre de la santé.
4: Genevard, c'est l'agriculture.
2: Son prénom est Stéphanie.
3: Ouais. Stéphanie Rist.
4: Stéphanie Monaco.
2: Non, Stéphanie Rist.
3: Stéphanie Rist.
2: C'est Rist.
4: Il n'a pas dit vraiment.
6: On se rappelle même plus le nom de ministre.
2: On est généreux, non pas trois.
4: Non, Monsieur Bigerland.
2: Qui c'est qui l'a dit ? Cette idéologie anti-clim, elle nous a fait prendre 10 ans.

0: De retard dans la climatisation des bus. La région était dirigée par une coalition de gauche avec des Verts qui avait interdit d'acheter des bus climatisés.
1: Pécresse.
0: Bonne réponse.
2: Valérie Pécresse, président de la région.
3: J'ai pas resté fanny quand même.
2: Qui c'est qui l'a dit sur la présidentielle? Je pense que les extrêmes sont moins bien placés qu'on ne le croit.
4: Glucksmann.
0: Non.
3: Philippe.
0: Non. Ou quelqu'un qui a une très longue carrière politique.
2: Oh là là, oui.
5: Sarkozy. Ah oui, Raffarin.
0: Non, non. Bah, il est même allé à Matignon, comme Raffarin, mais pas à la même époque.
5: Fillon.
4: Fabius.
0: Valls. Non.
5: On les a tous fait.
0: Bah, il a perdu son dernier mandat au municipal.
4: Bayrou.
0: Ah, oui. Bonne réponse.
2: François Bayrou.
5: Son bouquin.
4: Dans la course.
0: Qui c'est qui l'a dit sur le congé climatique? C'est une très mauvaise solution à un vrai problème.
4: Marine Le Pen.
0: Non. Ah non, pas le même.
2: Autonome.
3: C'est Tondelier qui avait proposé ça.
0: Faire plaisir à Philippe Bilger.
5: Retailleau.
0: Non.
2: C'est encore un ex-premier ministre.
0: Ciotti. Non. Bonne réponse, elle l'a dit avant. Hein.
2: Gabriel Attal, président du groupe EPR à l'Assemblée nationale.
0: Non.
3: Cécile.
0: Pas possible.
2: Qui c'est qui l'a dit sur le Moyen-Orient? L'intervention des États-Unis était une erreur fondamentale.
0: Non, du tout le même bord.
2: C'est
0: non.
2: Une femme.
0: C'est une femme chef de parti.
4: Marine Tondelier.
0: Non. Ah non, pas du tout le même bord.
5: Non. Le panneau.
0: Non.
4: Marine Le Pen.
0: Non.
5: Non.
0: Plus à droite.
5: Une femme plus à droite.
4: Marion
5: Maréchal.
0: Bonne réponse de Philippe Bilger.
2: Heureux député identité et liberté.
0: Qui c'est qui l'a dit? Le sujet n'est pas de rompre ou ne pas rompre avec le macronisme. C'est to be or not to be.
5: Philippe.
2: Attal.
0: Bonne
2: Philippe.
0: Réponse, Édouard Philippe.
2: Édouard Philippe, président du groupe Horizon à l'Assemblée nationale. Il faut donner les titres, monsieur David.
0: Ancien Premier ministre, maire du Havre.
2: Non, mais ce qui est écrit ici. Sinon, je fais la spirine.
5: Vous vivez en erreur.
0: C'est ça.
2: Qui c'est qui l'a dit? Je me suis mariée car je voulais savoir ce qu'on ressentait quand on était cocu.
0: Un très grand présentateur de télé qui aurait eu 93 ans aujourd'hui.
5: Philippe Bouvard?
0: Non, il est mort.
2: Non.
5: Mort.
0: Très connu.
5: C'est-à-dire?
0: Mais il est décédé.
4: C'est pas Guy Lux?
0: Non.
4: Très vieux.
0: C'est
2: la même époque.
5: 93 ans.
0: Non, facile.
5: Bah, 93 ans.
0: Il a eu deux femmes qui l'ont quitté pour aller avec des ministres.
4: Jacques Martin, l'école des
0: femmes. Bonne réponse.
3: Jacques Martin. Ouais.
2: Alors, Jacques Martin, l'école des femmes n'est pas son nom. Hein.
0: Oui, c'est ça. Et qui c'est qui l'a dit? Danser l'interprétation verticale d'une intention horizontale.
4: Guitry.
0: Non, un très grand danseur
2: il
0: qui
2: est pas de chez nous.
0: Disparu il y a 39 ans aujourd'hui.
5: Fred Astaire.
0: Bonne réponse, Philippe Bilger. Eh bien, écoutez, verdict. Philippe Bilger, 5 points. Bérangère Dubut, 4 points. Et notre ami Bruno Pomard, un seul point.
3: Bravo. J'ai l'impression que. Non, mais j'ai. Alors, je prends plus mes pilules pour la tronche.
0: C'est pas vous devriez.
3: Et je devrais les reprendre parce que j'ai des trous de mémoire et je commence à m'inquiéter.
5: Généralement,
3: je suis particulièrement bon à ces trucs-là.
5: Vous alliez faire votre don de cerveau à Philippe David.
0: Son don de quoi?
4: Moi, je révise avant de venir.
3: Ah, tu as vu les. Tu avais des questions avant.
2: Le problème, c'est qu'un cerveau de Philippe David et un cerveau de Bruno Pomard, ça peut s'annuler. C'est ça le problème si on les met en commun. Il faut que ça s'additionne. C'est ça le souci.
0: Vaste programme.
2: Dans un instant, face aux canicules à répétition, Marine Le Pen réclame un grand plan de climatisation des bâtiments publics avec la question du soir. Si.
0: Comme le dit Marine Le Pen, faut-il lancer un plan climatisation? Eh bien, vous dites oui à 71%. Vous voulez réagir? Le 0826-300-300.
2: Et on revient dans un instant. Soyez les bienvenus.
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2: Nous sommes ensemble jusqu'à 19h, juste après vous retrouvez Philippe David avec François Libourneau et puis juste après à partir de 20h, vous retrouverez Joseph Ruiz avec toute sa bande, les tontons du mondial. Je vous rappelle quand même qu'il y a un match de foot ce soir important.
0: Oui, à 23h, France-Irak.
2: Avec la France face à l'Irak, effectivement, vous avez fait bien de le dire. Et Joy Star sera
0: absolument l'invité des tontons du mondial.
2: Invité pour débattre et pour parler football avec son fils jusqu'à 21h.
0: Football.
2: Football, exactement. En attendant, on va revenir sur cette information face aux canicules à répétition. Marine Le Pen réclame un grand plan de climatisation des bâtiments publics. Et c'est la question du soir.
27: L'absurdité, c'est de faire mourir les gens de chaleur. Si je suis élue présidente de la République, je mettrai en place un plan massif de climatisation.
28: Notre pays est en retard par rapport à nos voisins sur la climatisation de nos écoles, de nos hôpitaux, de nos EHPAD, de nos maisons de retraite.
29: Il faut un grand plan clim, évidemment. On ne peut pas condamner des personnes âgées dans les EHPAD. On ne peut pas condamner des enfants dans les écoles. On ne peut pas condamner des malades dans les hôpitaux.
28: Se climatiser l'été, c'est comme se chauffer l'hiver. Voilà, on ne se dit pas se chauffer l'hiver va polluer.
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2: Avec cette question du jour, faut-il lancer un plan climatisation, Philippe?
0: Eh bien, vous dites oui à 71%. Vous voulez réagir? Le 0826-300-300. Beaucoup de commentaires. On a Wind, dont le commentaire n'est pas du vent, qui dit un reboisement général du pays, végétaliser au maximum les communes et surtout les écoles, qui sont de vrais puits de chaleur. Et on a un autre commentaire, c'est Alphonse, qui, on en a parlé l'autre jour, dans les vraies voix font parler la France, qui disait, mais pour climatiser, il faudrait l'argent de la journée de solidarité de Raffarin. Et Alphonse nous dit, où est passé le pognon du jour de solidarité? Ben, j'ai pas la réponse.
2: Et Alain est avec nous au 0826-300-300 de Lyon. Bonsoir Alain.
30: Bonjour.
2: Bienvenue sur Sud Radio. Quel est votre avis? Est-ce qu'il faut lancer, selon vous, comme dirait Marine Le Pen, lancer un plan climatisation?
30: La climatisation est un problème complètement secondaire. Aujourd'hui, on a un début de très grandes vagues de chaleur. parce qu'il y a un El Niño monstrueux qui s'est mis en place dans le Pacifique. Alors, qu'est-ce qu'un El Niño ? El Niño, c'est un système météorologique, mais celui-là, il est à l'échelle de la planète. C'est-à-dire, il fait des inversions de vent par rapport à la normale, ça amène des masses d'air chaud là où il ne faut pas en avoir, et ça vient jusque chez nous, et ça dérègle tout le climat. Et normalement, quand il y a un El Niño, il y a aussi de la pluie, et là, il n'y a pas de pluie, donc c'est-à-dire que celui-là, il est vraiment quasiment incontrôlable, ils n'arrivent pas à savoir jusqu'où il va monter. Et le problème, c'est que l'année où il va être le plus fort, c'est l'année prochaine. Donc si Le Pen, Mélenchon et tous les autres politiques veulent faire quelque chose, qu'ils s'occupent de l'El Niño de 2027, qui lui va vraiment amener des températures délirantes. Personne n'en parle, personne ne fait rien. La climatisation, c'est très bien, mais là, si on prend, par exemple, on dit, oui, en France, ça vient du courant nucléaire, donc on n'est pas cher. Mais il faut savoir que déjà, le Rhône, ils ont coupé 2 ou 3 réacteurs parce qu'il n'y a plus assez d'eau dans le Rhône et l'eau du Rhône est trop chaude, donc ils ne peuvent plus refroidir les centrales. Et le Rhône est quand même le fleuve en France qui a le plus gros débit. Que va être la Loire, que vont être la Garonne dans 15 jours, 3 semaines, 1 mois ? Toutes les centrales risquent d'être coupées. Ce qui fait que les climatisations que veut mettre Le Pen, Mélenchon, Mélenchon il veut pas trop, mais enfin c'est purement politique ça. Et où les autres vont mettre, ça viendra de l'électricité qu'on achètera aux Allemands qui la produisent avec leurs centrales qui marchent à la limite, c'est-à-dire ce qui est le plus polluant en termes de CO2. Non, pas charbon, limite en Allemagne.
0: Bah, il y a les deux, charbon et limite.
30: Oui, non, mais la majorité des centrales allemandes marchent à la limite. Faut arrêter de croire que c'est au charbon.
1: Non, c'est pas au courant, c'est la vérité.
0: Non, je crois qu'ils en ont ouvert deux à la limite en ex-RDA, mais que la majorité est au charbon plus qu'à la limite.
1: Mais bien sûr.
30: Mais du côté, en ex-RDA, du côté de Leipzig, Dresde, d'accord, mais du côté de Cologne,
0: ah oui, là c'est aussi. Bien sûr, là c'est du charbon.
30: La limite, c'est pas du charbon. Là c'est du charbon.
2: Restez avec nous. Alain, Philippe David.
0: Alors, vraie question. Alors, faire un plan climatisation. Moi, je vais vous prendre un exemple. J'ai fréquenté, bien malgré moi, l'EHPAD pendant quelques années. Et l'EHPAD de ma mère n'était pas climatisé. Je peux vous dire que pour les personnes âgées, la journée, là, vous la passez pas en chambre ou alors vous survivez pas. Vous la passez. On a même eu un témoignage, d'ailleurs, il y a quelques jours, dans les Revois font parler la France. Ben, vous êtes dans la seule salle climatisée qui est la salle de restaurant, où il y a les activités, etc. Et là, vous êtes dans votre fauteuil roulant et vous bougez plus parce que sinon, c'est invivable. Donc, je pense que ça, vraiment, il faut climatiser les
2: échanges.
0: Les hôpitaux, quand on voit qu'aujourd'hui, on fait des hôpitaux qui ne sont pas climatisés, j'ai envie de crier au fou. La clim, ça fait partie de tout ça, ça fait partie du confort de vivre. Et quand on voit aller aux États-Unis, aller en Chine, aller voir le nombre de clim qu'il y a partout, là vous comprendrez que c'est pas les Français qui vont détruire la planète, même en climatisant les EHPAD et les hôpitaux, soit dit en passant.
1: Je regardais là, le méga CHU de Nantes là, qui sont synchronisés, il paraît qu'il n'y a pas de
3: clim. La gare leur a pas servi de leçon.
0: Mais comme la gare qui n'est pas climatisée.
1: Non, c'est un truc de fou.
4: C'est vrai que...
2: Après ils ont construit des hôpitaux qui n'ont pas de clim parce qu'ils ont utilisé des matériaux qui font que voilà, ça absorbe la chaleur.
3: Ça ne marche pas. Alors moi, la juste question, il y a un plan pour la climatisation, vu qu'on n'est pas dans un pays soviétique. Enfin, si on y est, mais on n'ose pas se le dire, je ne vois pas pourquoi on fait un plan. On n'a pas besoin de faire un plan.
2: Exagérant,
3: on n'est pas un pays communiste avec le président du plan. Ça n'a aucun sens.
0: Si on a un haut commissaire au plan.
3: En plus, c'est vrai, moi, en tant qu'employeur, je dois faire en sorte que mes salariés travaillent dans des conditions de travail décentes. Ils ont le droit de ne pas aller travailler au-dessus d'une certaine température. Ça doit s'appliquer aux écoles, aux hôpitaux. Point, il n'y a pas besoin de plan. Tu mets une loi comme quoi aucun enfant ne peut aller à l'école au-dessus d'une température. Que les EHPAD sont obligatoires, ça veut dire que les propriétaires d'EHPAD privés vont payer, ils ont largement les moyens vu qu'ils filent 2 biscottes aux résidents par jour, ils peuvent payer. Que derrière, pour
0: c'est
3: les écoles,
0: tout,
3: etc.
0: Je vous arrête, c'est pas tous les EHPAD mairies. Qui donnent 2 biscottes par jour.
3: Le primaire, ça dépend de la mairie de Montpellier qui vient de mettre des millions pour la Gay Pride, etc., qui fait des fêtes. Eh ben, elle fera moins de fêtes de la musique, la mairie de Montpellier, et climatisera les écoles. Les conseils généraux qui sont à l'os parce qu'il n'y a plus de transactions immobilières comprendront que le fait de ne pas bâtir, ben, tu ne reçois plus du coup de frais de mutation et que du coup, tu n'as plus d'argent. Donc, il faut que chaque collectivité se débrouille. Et pour les particuliers, en revanche, pour moi, il y a une obligation pour tous les bailleurs d'installer la climatisation dans les logements. On peut tout à fait le faire de manière très simple. Obligation de mettre la clim sous 2 ans avec déduction totale des impôts. Voilà, ça marche très bien, c'est incitatif. et on fait ça. On a besoin de faire un plan, on n'a pas besoin d'avoir quelque chose qui sera trop lourd, qui coûtera trop cher et qui ne marchera pas à la fin.
2: Ils ont déjà du mal à changer les fenêtres.
4: Donc, en plus que le plan Bérangère, vous avez raison, c'est une certaine manière de prétendre agir.
3: Il se passera
4: le plan, ça donne l'impression de quelque chose de grandiose.
2: Oui, regardez.
4: Et hier, j'ai écouté Manuel Bompard. Alors, en général, ça n'est peut-être pas le porte-parole que vous souhaitez, mais lorsqu'il indiquait pourquoi le plan n'avait pas de sens, il m'a convaincu. Il est vrai que, n'étant pas un spécialiste de ces problèmes-là, je suis assez volontiers convaincu par d'autres. Mais il a indiqué que ça n'était techniquement pas possible de faire un plan général pour la France de climatisation. Alors, est-ce qu'il a raison, est-ce qu'il a tort?
1: Mais parce que ça demande, d'abord ça demande
4: un argent.
1: Si pratico-pratique, il faut beaucoup de moyens. À chaque fois qu'on parle dans ce pays, et les présidentiables sont les champions pour ça, c'est étonnant, on n'a pas entendu encore plan Marshall, parce que c'est très à la mode. Un truc énorme.
3: Un Grenelle.
1: Un Grenelle, c'est bien.
3: C'est un Grenelle, c'est bien.
1: Des éléments de langage, et au bout du compte, comme le disait Philippe, il n'y a pas grand chose de fait. Donc, je crois que chacun doit faire à son niveau, peut-être localement, et je crois plus
3: mais ça. Mais ça peut se faire très simple en local. Les écoles, ça dépend des maires, ils vont se débrouiller. De faire, ils vont rationaliser leur budget et chaque catégorie fait. Pour les bailleurs, moi je suis bailleur. Aujourd'hui, mon petit locataire tout jeune m'a dit il y a la climatisation à réparer et l'entretien est à notre charge. J'ai dit je prends la totalité, fais venir une entreprise en urgence. Je perçois un loyer, c'est normal de faire ça.
1: Bien sûr.
3: On oblige aux bailleurs de climatiser tous les logements et ça serait déductible. Tu perçois des loyers, c'est à toi de le faire. T'es propriétaire, tu fais ce que tu veux. Mais il faut juste éviter que dans les copros ce soit obligatoire. Et je vous rappelle, chère Cécile, que dans tous les immeubles neuf, si vous voulez avoir la norme, la dernière norme du bâtiment, c'est plus la RT 2012, c'est une nouvelle. Vous deviez mettre
0: RT 2020.
3: Vous deviez mettre des pompes à chaleur, mais en bloquant l'option de réversible.
0: Oui, ce qui est dingue.
3: Et je pense que ça coûte pas très cher de dire dans la dernière mesure pour tous les promoteurs, ça leur coûte le même prix de bloquer ou pas l'option.
0: Mais c'est clair.
3: Même ça leur coûte moins cher.
0: Ça coûte même plus cher à mon avis de faire le blocage.
3: Le ministère du Logement, Jean Brun, dit nous changeons la norme, il faut que la clim soit réversible. Ça lui prend 10 minutes, il fait un décret et déjà tous les logements neufs sont climatisés, sont surcoût pour personne.
2: Ouais, c'est ça.
3: C'est ça. Pas de plan, de l'action.
1: Il est vrai pour autant qu'il y a une priorité sur les gens les plus faibles, nos anciens, etc. Évidemment, mais ça n'empêche pas les gens de travailler. Moi, ce matin, encore.
3: J'ai fait un second décret, la Stéphanie Risque qu'on a retrouvée, ministre de la Santé. Second décret, tout EHPAD où la température est supérieure à 24 degrés a une amende avec une astreinte par jour. Bien sûr. Vas voir Corpéa, ils vont trouver l'argent.
1: Ça n'empêche quand même qu'il y a un paquet de gens qui travaillent et qui continuent à travailler. Moi, ce matin, j'ai reçu deux livreurs chez moi qui ont monté les trois étages avec un canapé. Mmh. Les mecs, ils bossent. Ils transpirent. Mais il bosse.
2: Vous avez acheté un canapé?
1: Ouais, j'ai acheté un canapé gris. C'est très, très joli.
2: Très bien.
1: Des beaux rideaux et des petits coussins coloriés.
2: Mais je plaisantais, ça m'intéresse pas du tout.
1: Mais c'est pour dire que les mecs travaillent.
2: Tout le monde travaille. Il y a beaucoup de gens qui travaillent, même en restant chez eux en télétravail. Beaucoup de gens.
3: Je te dis même pas dans la cuisine des restaurants, la chaleur qui fait quand tu bosses en cuisine.
2: Les boulangers que j'embrasse, bien entendu. Et c'est pas évident. Alain. À vous, je vous entends rire, Alain.
3: Alain est parti.
5: Non, je suis là.
2: Ça
5: j'écoute.
2: Non, mais ça vous convient pas?
5: Pas du tout, mais je peux pas. Je vais pas en 5 minutes convaincre des gens qui ont déjà une position complètement très radicale et en plus dont l'activité professionnelle est loin de tout ça, donc ils sont déconnectés. Bon, là, ils font du rattrapage rapide en lisant rapidement entre les journaux ce qui se publie actuellement, parce que ça publie à tour de bras. Mm-hmm. Mais il faut déjà savoir qu'une clim rejette donc toute la chaleur à l'extérieur. On est dans un temps qui est trop chaud et on rajoute de la chaleur à la chaleur. Là-dessus, Mélenchon, il a raison. On peut pas dire autre chose. Je suis pas franchement pro Mélenchon, mais là, c'est le seul qui dénonce ça. Et là-dessus, il a complètement raison.
3: Mais il vaut mieux, je crois, Alain, avoir chaud dehors que dedans, notamment pour les personnes âgées et les enfants. Et oui. C'est le principe du frigo. Dans ce cas-là, vous ne renoncez pas à votre frigo pour vous servir d'une glacière. Parce que le frigo rejette de la chaleur.
5: Je vais vous donner un exemple de ce matin. Ce matin, je suis rentré dans un magasin à 7h30 du matin. Oui. Dans la rue, il faisait 27. Donc, ils avaient mis d'énormes clims portables à l'entrée pour que les caissières soient au frais. Simplement, ils sont obligés de rejeter la chaleur dehors. Donc, du coup, les portes qui ferment automatiquement, elles étaient obligées de rester dehors et la chaleur était rejetée dans la rue. Résultat des courses. Dans la rue, on avait 27, dans le magasin, il y avait 42. Parce que la chaleur, elle re-rentre dans le magasin. Donc, les caissières qui étaient sous le flux de gros jets de frais étaient à peine dans un air qui était
30: à peine un peu moins chaud, et le magasin, il faisait 42 magasins à 7h30 du matin. Je n'ose même pas imaginer combien il y a de température dans ce magasin à l'heure où on est en train de parler. Tout ça parce que la clim rejette l'air chaud. Comme c'est des clims portables, ils mettent un tuyau, ils percent pas les vitres, ils font ça à la va-vite, donc ils ont laissé les portes du magasin ouvertes, et ça fait une aspiration. Tout l'air chaud de la rue rentre dans le magasin, se rajoute à l'air chaud de la clim qu'elle chope au passage. Et il faisait 42 à 7h30 du matin. Là, il doit faire 55 dans le magasin.
3: C'est le problème des clims portables, mais souvent, c'est interdit par les copros, effectivement, de mettre des vrais clims. Autre problème aussi.
2: Oui, mais ça serait bien aussi que les copros acceptent les stores.
3: Et les copros
2: aussi
3: acceptent tous les stores,
2: les changements de voilà. Ce serait déjà un bon début. Merci en tout cas, Alain, d'avoir participé
0: à
2: cette émission.
0: Merci.
2: On était ravis de vous accueillir. Vous restez avec nous dans un instant. La petite phrase du jour dans un instant avec Agnès Pannier-Runacher, députée Ensemble pour la République du Palais du Pas-de-Calais, pardon, et ancienne ministre. Elle était au micro de Jean-François Akili ce matin sur Sud Radio. On revient dans un instant.
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2: Et c'est la dernière ligne droite avec Philippe Bilger, Bérangère Dubut et Philippe David et Bruno Pomard, bien entendu. 0826-300-300, vous pouvez d'ores et déjà vous inscrire pour l'émission de Philippe David et de François Libourneau dans quelques instants. Et tout de suite, c'est la petite phrase du jour.
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35: Le dérèglement climatique,
10: C'est une transformation absolument massive. C'est-à-dire que c'est pas en 3 ans
18: vous dites quoi,
10: qu'un pays comme la France va, oui. ou comme n'importe quel autre pays, hein, va faire face à ces épisodes de canicule. Ça veut dire qu'il faut changer la manière dont on construit. Ça veut dire qu'il va falloir mettre à niveau tous les logements aujourd'hui qui sont des bouilloires thermiques. Ça veut dire qu'il faut climatiser les transports publics. Hein, c'est parti. Ça fait partie du plan d'adaptation au changement climatique.
18: Ça, c'était le discours d'il y a 10 ans, en quelque sorte.
10: Non, c'est le discours de maintenant. Oui. Vous pouvez difficilement trouver un pays dont on dit que le plan national d'adaptation au changement climatique soit aussi précis que celui de la France. Vous savez qu'il y a des pays à l'étranger. Exactement. Oui. Ça va plus vite que nous dans tous les pays du monde.
2: Bérangère.
3: Moi, Agnès Pannier-Runacher me donne envie de me taper la tête contre les murs quand je l'entends. Je crois que c'est le pire élément de la Macronie. Je la supporte pas. C'est elle, rappelez-vous, qui a voulu faire les ZFE en expliquant que les pauvres aient qu'à acheter des voitures électriques ou peut-être prendre des taxis, ce serait plus sympa. C'est elle qui nous a parlé, je crois, de la magie de l'usine quand t'es ouvrier.
0: C'est pour ton pays, c'est pour
3: je
0: la magie.
3: Je pense qu'elle est même au-dessus de Nathalie Kosciusko-Morizet au niveau du côté grande bourgeoise déconnectée. On est dans la grande chose. Absolument. Et donc, elle dit, il faut climatiser les bus, mais ma poulette, c'est toi qui n'as pas voulu climatiser les bus, en fait. Elle dit, il faut adapter le bâtiment. Mais ma poulette, c'est toi qui as interdit aux promoteurs de mettre la climatisation, en fait. Il faut adapter l'école. Mais petite poulette, c'est toi qui as voulu qu'on mette l'argent dans l'école pour faire les ABC de l'égalité plutôt que de mettre des clims à nos enfants. En fait, ces gens qui sont au pouvoir bientôt 10 ans et qui ont dit qu'il fallait pas mettre de clim, qu'il fallait rien faire.
0: Tout le contraire,
3: déjà, il y a 20 ans, ne pas mettre de clim dans le bus, c'était une folie furieuse. Moi, là, je vais régulièrement à Paris. Je n'ai plus que des trains à 6h du matin. C'est peut-être pour ça que j'ai un peu de temps d'axe en ce moment. Lever à 5h toujours. C'est pourquoi, Cécile? Parce que j'ai appris que nos trains et les rails ne supportaient pas la chaleur et que c'est pour ça qu'ils enlèvent des trains la journée. Oui. En France, 7e pays mondial, on n'arrive pas à avoir des trains la journée. Mais tout ça, c'est Agnès et ses petits camarades.
2: Donc, c'est pareil, pas qu'Agnès, hein, c'est
3: à défaut du goudron et des plumes, elle a quand même été ministre de la transition énergétique, blablabla. Je ne sais même pas pourquoi on lui parle encore. La France est terriblement en retard à cause de ces gens-là. Donc on ne trouvera pas la solution avec ceux qui ont créé le problème.
2: Philippe Bidger.
4: Que puis-je faire face à un tel histoire? J'ai pas envie de parler de poulet, hein.
2: C'est ça.
1: Non, mais le problème de ces politiques, ils disent tout et leur contraire. Mm-hmm. C'est ça, ils sont capables de s'adapter, encore une fois, au moment où, effectivement, il y a une présidentielle qui se prépare. Donc, il faut avoir des éléments qui permettent de dire qu'on fait quelque chose pour la société. Mais les gens ne sont pas dupes. On voit bien qu'on nous prend pour des cons sur tout un tas de sujets. Et là, ça en fait partie de dire, maintenant, il faut tout climatiser. Et avant, non, il fallait pas climatiser. Parce que ça polluait l'air. Enfin, bref,
3: la première canicule, c'est 2003 quand même. Ouais. Donc, quand elle nous explique.
0: Non, c'est 76.
1: Oui, mais la grosse 2003.
3: Moi, j'ai connu 2003, la grosse 15 000 morts. Oui, depuis 2003, on a 5 000 morts par an en raison de la hausse des températures. Et là, elle nous dit qu'on ne pouvait pas savoir. Mais ça fait 20 ans.
2: Ça y est, maintenant, on le sait.
3: Pardon.
0: Moi, j'ai déjà beaucoup aimé une chose dans le propos de Bérangère Dubus, c'est sa clairvoyance sur Agnès Pannier-Runacher. J'aurais pu être encore plus dur, mais comme j'ai été enfant de cœur et que j'ai été au catéchisme et qu'on m'a pas appris à pas tirer sur les ambulances, je n'en rajouterai pas. Mais alors, non, mais c'est vrai. Ce que vous avez dit est vrai à la virgule près. À la virgule près, il n'y a rien à retirer. Et quand je vois ces gens-là qui nous font la leçon, moi je demande un truc. Qu'Agnès Pannier-Runacher fasse déclimatiser son bureau à l'Assemblée nationale. C'est intéressant, non?
2: Merci, les amis.
1: Le même cas avec Vargon.
0: Oui.
1: Qu'il fallait pas avoir une maison avec un jardin. Alors qu'elle dit un truc comme ça, c'est mort. C'est énorme.
2: Mes amis, merci beaucoup. Merci Bérangère Dubus, merci Bruno Pomard, merci Philippe David, Philippe Bidger, merci Philippe David, que vous retrouvez dans un instant avec François-Louis Bourneau. À partir de 20h, il est là, notre ami Joseph Ruiz. Ça va, Joseph?
19: Ça va, Cécile. J'espère que vous allez tous bien. Nous, on veut pas de clim, on veut faire monter un peu l'atmosphère et la température. Exactement, voilà. Dans les tontons du mondial.
0: Il faut climatiser l'équipe d'Irak ce soir.
19: Ah oui, on va essayer. Ça, par contre, on va essayer, effectivement. Mais bon, c'est pas gagné. 23h, le match des Bleus. Donc, dans les tontons, forcément. On va en parler avec notre bande, avec Nabil Djellit, avec Emmanuel Galasso et avec Eric Blanc. Et surtout, une sacrée voix, une vraie voix presque, j'ai envie de dire. Je vous fais découvrir en chanson, on va dire, notre invité exceptionnel de ce soir.
2: Allez.
19: Bon voilà, les plus amoureux de la musique et du rap ont reconnu Joey Starr, donc il sera présent en studio avec nous, avec son fils Mathis, qui est footballeur professionnel. Donc voilà, on attend leurs avis avec impatience, ça va être une émission géniale à partir de 20h.
0: Le top serait de battre l'Irak 9-3.
19: Ouais. Là, ça serait effectivement.
0: C'est de la bombe, bébé. C'est
2: Il est d'une modernité, ce garçon.
19: Mais pourquoi pas?
2: Allez,
19: venez-nous
2: au téléphone.
19: À tout à l'heure.
2: 0826 300 300. Et dans un instant, Philippe David, si vous voulez parler, bien entendu, de la canicule et témoigner de ce que vous vivez au quotidien. Le numéro de téléphone, c'est le 0826 300 300. Et on reviendra sur les
0: dons d'organes. C'est la journée mondiale des dons d'organes. On a déjà des très beaux témoignages pour nous dire qu'ils ont eu un don d'organes. On voulait vraiment vous donner la parole. Vous avez reçu un don d'organe d'un proche ou d'un inconnu, venez témoigner au 0826 300 300 parce qu'il y a encore des tabous et il faut vraiment les faire tomber.
2: Absolument. On vous retrouve demain avec Philippe David à partir de 17h. Passez une très belle soirée, prenez soin de vous. Et merci de votre fidélité. Salut, à demain.
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20: Nous nous retrouvons comme tous les lundis soirs avec notre consultant Fabien Kériel, directeur général de Saxo Bank, pour parler bourse et marché financier. Bonsoir Fabien.
21: Bonsoir Thomas.
20: Fabien, le cours de l'or monte depuis quelques mois. L'or a atteint un nouveau record historique en franchissant la barre des 5 000 $ l'once fin janvier 2026. Malgré les péripéties liées à la guerre au Moyen-Orient, le cours reste assez haut. Est-ce qu'on est en train de vivre quelque chose d'historique, Fabien ?
21: En tout cas, c'est une tendance, c'est pas une mode. On voit effectivement, oui, avec les tensions géopolitiques qu'on connaît, que ce soit en Europe avec le conflit en Ukraine ou alors au Moyen-Orient, oui, il y a effectivement une tendance d'investisseurs, qu'ils soient particuliers ou institutionnels d'ailleurs, voire étatiques, de faire des réserves d'or et d'investir de l'or. C'est une valeur refuge, l'or. C'est une valeur qui effectivement connaît des moments de hausse dans des situations difficiles au niveau géopolitique, parce que historiquement l'or c'est quelque chose qui ne peut pas faire faillite, c'est pas comme une action où une société peut être mal gérée ou un État avec des obligations d'État qui peuvent arriver à faire défaut. L'or ne peut pas effectivement faire faillite, c'est un métal, il est limité. Donc effectivement, c'est intéressant de se dire, ça va pas diluer mon investissement, c'est quelque chose qui va rester statique. Mais en revanche, c'est un actif qui ne paye pas de dividendes, qui ne paye pas de coupons. Donc c'est quand même un actif qu'on achète, et effectivement, et on ne va rien recevoir jusqu'à ce qu'on le vende. Donc c'est vraiment une valeur refuge, c'est une valeur qu'on utilise pour sécuriser son patrimoine, c'est pas une valeur qu'on va utiliser pour gagner de l'argent. Donc effectivement, il faut bien l'appréhender comme ça, c'est une valeur refuge.
20: Mais alors justement, est-ce que c'est encore le bon moment d'entrer sur l'or quand on voit ces niveaux de prix ? Est-ce qu'on n'achète pas un peu trop cher du coup ?
21: Effectivement, c'est historiquement élevé, mais il faut pas être dans une logique d'enrichissement avec l'or. Il faut se dire, quand je n'ai plus confiance dans les autres actifs, je bouge une partie de mon patrimoine sur l'or, parce qu'effectivement, c'est un refuge. Je pense que ça va sécuriser une partie de mon argent. Et souvent, quand plusieurs investisseurs pense la même chose. Dans ces cas-là, il y a beaucoup de gens qui achètent. Comme c'est un stock limité d'or, ça fait monter le cours. Aujourd'hui, si on pense effectivement que les perspectives géopolitiques sont un peu tendues, ça peut encore être un moment intéressant, mais effectivement, on est déjà très haut.
20: Alors Fabien, concrètement, pour quelqu'un qui n'a jamais touché à l'or, comment on fait ? On achète des pièces chez un bijoutier, c'est quoi la démarche ?
21: Alors on peut, c'est pas la façon la plus efficace ou en tout cas financièrement intéressante. Non, il y a trois façons principales d'investir sur l'or. Il y a effectivement l'or physique, d'acheter des pièces, d'acheter des lingots. Et dans ces cas-là, on peut soit les stocker chez soi, ce qui est quand même assez dangereux, parce qu'on peut se faire cambrioler, on peut se les faire voler. Donc dans ces cas-là, la plupart du temps, on achète de l'or et c'est stocké chez un dépositaire, donc dans un coffre où votre or est référencé comme vous appartenant et c'est très sécurisé. Après, il faut bien savoir que l'achat d'or n'est pas anonyme. Et effectivement, aujourd'hui, quand on achète de l'or, on sait très bien que monsieur ou madame un tel a acheté de l'or, c'est à votre nom, et donc quand vous revendrez, on saura que vous avez acheté à tel prix et revendu à tel prix. Donc il faut, à une époque, on pouvait le garder chez soi et c'était inconnu. Aujourd'hui, c'est plus du tout anonyme, il faut bien garder ça en tête. La deuxième façon d'investir, c'est à travers des ETF, donc ces fameux fonds listés en bourse, cotés en bourse, qui permettent de répliquer un indice. Là, on réplique pas un indice, mais on réplique le cours d'une matière première, l'or, et donc il y en a disponible sur les principales places de cotation, et vous pouvez les trouver chez vos courtiers ou dans vos banques avec lesquelles vous gérez vos investissements. Et enfin, la dernière façon, c'est d'investir dans des sociétés qui vont faire de l'exploitation minière et donc qui vont chercher de l'or. Et donc, on a plusieurs ETF qui investissent dans des paniers d'actions de sociétés qui interviennent dans ce secteur-là, dans la recherche et l'exploitation aurifère.
20: Alors, pour quelqu'un qui est intéressé, mais qui n'y a jamais effectivement touché, quelle part de son portefeuille peut-il légitimement et raisonnablement allouer à l'or ?
21: Alors, ce qu'on disait, hein, c'est effectivement, c'est pas pour gagner de l'argent, c'est pour sécuriser une partie de son portefeuille. Dans les moments de tension géopolitique, comme on les connaît, on peut monter peut-être à 15-20%. Habituellement, on peut être autour de 5-10, donc varier entre 5-20%, c'est les recommandations habituellement faites aux investisseurs particuliers.
20: Un dernier mot de conseil sur ce sujet?
21: L'or, c'est une valeur refuge. N'imaginez pas faire fortune avec l'or. C'est de la conservation du patrimoine. C'est effectivement un arbitrage entre plusieurs classes d'actifs. Si vous êtes en train de construire un patrimoine financier, c'est peut-être pas le meilleur investissement. Vous pouvez favoriser l'investissement productif dans des actions à travers les mêmes outils dont on parle habituellement.
20: C'est très clair. Merci à vous, Fabien. Et on vous retrouve lundi prochain pour un autre numéro d'Oser Investir, les incontournables de la bourse. Et pour ce qui me concerne, je vous donne rendez-vous dimanche matin à 9h25 dans la matinale week-end.
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5: L'heure du flash avec Lynne Baudrier. Bonsoir Lynne.
7: Bonsoir à tous. 35 départements supplémentaires placés en vigilance rouge demain midi. Un nouveau record. Le Calvados, l'Eure, la Manche, la Seine-Maritime et la Somme rejoignent les 49 autres en alerte maximale. Un épisode caniculaire qui a déjà fait plusieurs victimes. Cet après-midi, deux enfants de 2 et 4 ans ont été retrouvés morts dans la voiture de famille à Carpentras. Une enquête est en cours, mais la piste de la canicule est privilégiée, selon la procureure. On compte également une douzaine de décès liés à des noyades en France ce week-end. Autre alerte de Météo France sur les risques de feux de forêt. 17 départements aujourd'hui en vigilance orange pour risque de feu élevé. Ils seront 28 demain. La région Centre-Val de Loire, une partie de la Bourgogne et de l'Auvergne-Rhône-Alpes sont concernées en passant par quelques départements de Nouvelle-Aquitaine et le littoral méditerranéen. Dans la Vienne, près de 80 hectares d'un champ à peine moissonné ont brûlé. Il s'agit du plus important incendie depuis le début de l'année 2026 dans ce département. Violence sexuelle sur mineurs, 134 personnes placées en détention provisoire depuis l'affaire Liana. Gérald Darmanin avait demandé la révision de 70 000 dossiers avant le 14 juillet. Pour éviter des dysfonctionnements similaires, le ministre de la Justice prendra la parole ce soir sur TF1. Pour rappel, Liana, 11 ans, a été retrouvée morte dans le Gers au début du mois de juin. Le principal suspect, Jérôme Barella, faisait déjà l'objet de plusieurs plaintes pour viol sur mineurs, mais il n'avait jusque-là jamais été inquiété par la justice. Vague de départ volontaire dans le groupe de presse Ebra, propriété du Crédit Mutuel qui produit 9 titres régionaux dans l'Est de la France. Comme les dernières nouvelles d'Alsace, l'Est républicain ou encore le Progrès, 400 postes sont concernés en rédaction, impression, administration des ventes et studio graphique. Et puis les Bleus se battront contre l'Irak ce soir pour espérer décrocher une place en 16e de finale de la Coupe du Monde. Mais ils devront aussi affronter les orages. Philadelphie est en alerte aux orages violents. Bonne soirée à tous.
5: Merci à vous Lynne.
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9: Et bonsoir cher Rémi André.
10: bonsoir tout le monde.
9: Alors qu'est-ce que vous annoncez? Des fortes chaleurs, je parie.
10: Ah ben vous pariez bien effectivement et vous en avez encore pour quelques jours à parier hein, puisque jusqu'à jeudi au moins nous avons ces fortes chaleurs et vraiment là beaucoup de départements en vigilance rouge cette fois-ci, c'est vraiment un événement exceptionnel et demain eh bien nous aurons à peu près la même journée qu'aujourd'hui avec toujours ces températures que ce soit sur l'ouest, le centre, maintenant sur une partie de l'Auvergne, des températures qui pourront atteindre les 40 à 42 degrés. Aujourd'hui je vous rappelle qu'on a dépassé les 42 degrés, on a même atteint les 43 degrés sur la Gironde ainsi que sur la Vienne. Donc demain, toujours ces fortes chaleurs, dès le matin d'ailleurs, hein, ou depuis l'Aquitaine jusque vers le centre, nous aurons dès le matin des températures comprises entre 20 et 25 degrés, donc de la chaleur le matin, attention donc cette nuit, et de la chaleur demain toute la journée, toujours cette grande prudence. Vous noterez également, par exemple ce soir on a des orages, notamment donc sur Rodez par exemple, avec de la grêle, mais également sur les Alpes du Sud, sur les Pyrénées, bien demain nous aurons encore sur le relief ce risque d'averse orageuse, donc prudence là aussi avec sur le relief donc ces risques de je pense à ceux qui prennent de l'altitude dans la journée pour aller plus au frais, soyons plus prudents avant de redescendre.
9: Merci Rémi André et pensez bien à vous hydrater.
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5: Bienvenue dans Les Vraies Voix font parler la France, le premier de la semaine, puisque nous sommes lundi, le lundi 22 juin, c'est bien cela. Bonsoir.
9: Vous êtes à jour, Philippe.
5: Bonsoir, 22 François-Louis Borneau.
9: Comment allez-vous?
5: Ça va très bien, et vous?
9: Je suis en pleine forme, un peu chaud.
5: Je vous trouve excellent pour lancer la météo.
9: C'est vrai, c'est un plaisir d'échanger avec notre cher Rémi André. Vous l'avez entendu, soyez très prudent si vous êtes fragile, surtout pensez à vous hydrater, c'est le plus important. Voilà, c'était le petit mot prévention de la début d'émission.
5: On va parler de canicule, puisque vraiment tout le pays est frappé. Quand on voit la carte de France, elle est rouge écarlate.
9: Comme votre chemise.
5: Sur toutes les chaînes de télé. Oui, c'est pas faux.
9: Oui, c'est pas... Vous êtes la carte de France, Philippe David. Effectivement, les fortes chaleurs, ça va être ce sujet dont on va parler. Vous êtes très nombreux à vouloir témoigner. Voilà, vous avez peut-être déjà un logement où il fait plus de 25, 30 degrés. Je sais que par exemple, moi, chez moi, il fait plus de 30 degrés. C'est assez insupportable, surtout quand on est un peu fragile, quand on a la santé fragile. Voilà, il faut penser à s'hydrater, faire attention. Est-ce que vous, justement, cette chaleur, vous réussissez à la supporter ou pas? 0826 300 300, pardon, pour témoigner. On a aussi appris une triste nouvelle, puisque deux enfants de 2 et 4 ont été retrouvés en arrêt cardio-respiratoire dans la voiture de leur maman cet après-midi à Carpentras. Voilà Philippe, c'est des annonces qui ne font pas toujours plaisir. Si vous voulez témoigner, un seul numéro. Les personnes âgées sont-elles assez protégées selon vous? N'hésitez pas à prendre la parole. Et puis Philippe, on parlera d'un autre sujet, puisque aujourd'hui c'est la journée nationale du don d'organes.
5: Absolument, et vous avez voulu témoigner de votre vécu après avoir reçu un organe, et on aura de très beaux témoignages. Vous voulez témoigner? Le 0826 300 300.
9: Des gens nous ont appelé pour en parler, Philippe, donc faites comme eux avec ce numéro de téléphone qui vous est ouvert jusqu'à 20h. Il faut savoir que près de 1000 personnes ont perdu la vie en 2025 faute d'avoir trouvé un donneur. C'est quand même des chiffres à ne pas mettre de côté, Philippe, et on va en parler dans cette émission.
5: Absolument.
9: Tout de suite, les fortes chaleurs. Au total, 1352 écoles ou établissements scolaires ferment, aujourd'hui à cause de ces fortes chaleurs. Plus de 4000 ont procédé à des aménagements, notamment au niveau des horaires. Est-ce que vous, ça vous concerne tout de suite? On a, s'il ne me trompe pas, Sarah qui est avec nous. Bonsoir Sarah.
5: Bonsoir Sarah.
11: Bonsoir à toute l'équipe.
5: Alors vous nous appelez du Gard, un département naturellement chaud, mais encore plus chaud en ce moment.
9: Surtout que vous êtes professeure, Sarah, donc on vous écoute.
11: Oui, je suis professeure en collège, mais effectivement, comme vous dites, nous, la chaleur, on a l'habitude, si vous voulez. On commence à cuire à partir de la mi-mai, c'est carrément étouffant en juin, les gamins tombent dans les pommes, le brevet des collèges se termine entre le 29 et le 3 juillet, on a régulièrement des évanouissements dans des salles non chauffées, non climatisées. Il fait entre 39 et 42 degrés dans les salles d'examen. On a des gamins qui tombent dans les pommes, mais ça ne dérange personne. Hein,
9: quand c'est comme ça, Sarah, est-ce qu'il faut, pour vous, quand il y a des pics de chaleur, fermer justement les écoles complètement, ou alors un aménagement est suffisant selon vous?
11: Déjà, il faut arrêter de faire durer l'année scolaire aussi longtemps avec le réchauffement climatique. Ça ne sert strictement à rien. Les élèves en ont ras-le-bol, ils sont fatigués. Vous avez vu que les ministres n'arrêtent pas de dire qu'on va rallonger l'année scolaire. C'est complètement aberrant. En Italie, ils ont 3 mois de congé scolaire. C'est tout ça. Alors par contre, redistribuer en arrêtant de faire des programmes aberrants avec des gamins qui travaillent de 8h du matin à 18h, les Allemands, ça marche très bien. Mais pour ça, il faut alléger les effectifs scolaires. Personne ne veut s'attaquer au vrai problème. Alors, on fait des grandes déclarations, mais en fait, s'attaquer au vrai problème d'effectifs et de temps utile à l'école, c'est une réflexion qu'on ne fait pas.
5: Mais comment on fait? Parce que, désolé, 39 à 42 degrés dans une salle, même en ouvrant les fenêtres, vous n'avez pas eu droit au moins à des ventilos en ouvrant les fenêtres pour brasser un peu d'air? Parce que là, c'est carrément dantesque.
11: Ah ben, quand on a de la chance, on a des ventilos, mais c'est très rare. Je vous dis, il n'y a pas d'équipement, il n'y a pas d'argent. Quand vous voyez qu'on met 655 millions sur l'intelligence artificielle et on ne met pas... Moi encore, je suis dans le secondaire, mais les petits loups en primaire, que les écoles primaires ne soient pas équipées, moi je trouve ça scandaleux.
5: Ah non, mais c'est complètement fou. Moi, je connais pas un endroit de travail depuis 20 ans qui ne soit pas climatisé. Alors évidemment, il y en a, mais c'est complètement fou. Restez avec nous.
11: Ah non, il y en a qui sont équipés. C'est le bureau du principal et le secrétariat, très important.
5: Ah oui.
11: Et nous, les profs, tout le monde s'en fout de la salle des profs. On n'a même pas le Wi-Fi. Par contre, je peux vous dire que les services administratifs, ils sont équipés. Pas de problème.
5: Vous avez même pas le Wi-Fi?
11: Mais non, on n'a pas de wifi. Internet, non, il est réservé au secrétaire et au principal, vous voyez?
5: Non mais c'est hallucinant, restez avec nous Sarah.
9: On va avoir Stéphane qui nous appelle au 0826 300 300. Bonsoir Stéphane.
5: Bonsoir Stéphane.
12: Oui, bonsoir Philippe.
9: Alors déjà on espère que vous supportez cette chaleur. Stéphane, vous allez nous dire justement comment ça se passe.
12: Vraiment très bien.
9: Est-ce que votre logement est frais? Dites-nous tout.
12: Alors mon logement est plutôt frais, oui. Enfin, de côté, c'est assez ombragé. On a une petite cour, on ventile, on ferme la journée, et voilà. En fait, ce que je voulais dire, c'est que je pense qu'il faut traiter cette histoire de chaleur avec curiosité, mais aussi avec un peu de mépris, dans le sens où en fait le corps il s'adapte. Alors il fait très chaud, mais on a l'impression que c'est un cataclysme, alors qu'en fait à 40 degrés vous pouvez marcher tranquillement, vous mettez un petit chapeau tranquillement, vous buvez un peu et le corps s'adapte. Si vous vous mettez à l'ombre, il fait plus de 30 degrés. Voilà. Si vous arrivez à trouver un arbre ou un peu de verdure, il fait plus que 24, 25 degrés, même quand on est sous canicule. Donc ça, c'est une première réflexion. C'est-à-dire qu'il faut pas, non plus traumatiser les gens. C'est terrible. Bon, il faut faire attention, quoi. Il faut pas faire n'importe quoi.
13: Oui, mais quand on est dans une pièce fermée, là, on n'a pas le choix.
12: Justement. Oui. Justement. Ça, c'est pour la personne qui marche. Ensuite, effectivement, il faut aussi s'adapter. Il faut essayer de mettre des stores, des choses comme ça pour qu'il fasse un peu plus frais, un peu de ventilation. Ça, c'est pour les particuliers. Alors, j'entendais un monsieur ce matin qui disait qu'il fallait absolument tout équiper, que c'était scandaleux, que l'État devait encore investir, subventionner. On avait une super entreprise, donc il fallait y aller comme d'habitude, quoi, en fait. 3-4 milliards d'euros de choses pour les particuliers qui vont servir à rien, en fait. Alors qu'on peut effectivement prendre le vrai sujet où il faudrait intervenir, c'est le public, c'est-à-dire les écoles,
13: les EHPAD, les hôpitaux, enfin tout ce qui
12: après,
13: va bien.
12: Dans les entreprises privées, 3 fois sur 4, vous avez des ventilateurs ou de la clim, tout ça fonctionne très bien. Chez les particuliers, on peut s'adapter. Par contre, effectivement, ce qui est vraiment scandaleux, c'est cette façon, de réagir de l'État ou de ne pas réagir au dernier moment. Alors le pompon, c'était Attal, l'ancien ministre qui était au budget, qui nous a coulé le pays et qui se fondait d'un auto-satisfécite, c'est-à-dire qui se grattait le bidou là en se disant « je suis un super gars, un top gars, j'ai été ministre de l'Éducation 10 minutes et 35 secondes et moi j'avais lancé une réforme d'équipement, de machin, enfin il était au pouvoir 10 ans, il n'y a jamais rien fait ». Alors là, c'est scandaleux parce qu'il n'y a absolument rien de fait. Et même sans parler d'investissement, c'est-à-dire qu'on peut tout à fait, je crois, comme le proposait la dame précédemment, Sarah, adapter les horaires. C'est-à-dire qu'à partir du mois de juin, bon, on fait des journées allégées. Et d'ailleurs, y compris dans les entreprises. C'est-à-dire, on peut tout à fait avoir, être flexible au niveau du temps. Quand il fait très chaud, on travaille un peu moins. Quand il fait moins chaud, on travaille un peu plus.
13: Alors déjà, je vais vous dire, si vous avez un bureau climatisé et un appart ou une maison qui ne l'est pas, vous êtes beaucoup mieux au travail qu'à la maison.
12: On est d'accord.
13: Pour être dans un studio et d'une rédaction climatisée et vivre dans un appartement non climatisé, je peux vous dire qu'on est beaucoup mieux ici, hein.
12: Non, mais c'est sûr. Mais voilà, en fait, on peut traiter ça avec pragmatisme, quoi. Il y a des endroits où il faudrait agir, il faudrait être flexible sur les horaires, et puis les particuliers, plutôt que de les exciter, de leur dire qu'ils vont mourir, ben, les informer, en fait, de ce qu'il faut faire, ce qu'il faut pas faire. Et puis l'autre grand pan où on peut faire des choses, c'est l'investissement, cette fois-ci, massif de nos mairies dans des arbres, des choses comme ça. Là, à Bordeaux, vous commencez à avoir un peu d'arbres, ce qui n'avait pas été le cas dans les années les mandats précédents. Et ça change. Vous rapprochez d'un parc où c'est boisé, vous arrivez à 24, 25 degrés, en fait.
13: Oui.
12: Et là, on a de gros efforts à faire dans nos villes de
13: revégétalisation. Revégétalisation, pardon.
12: Oh, tout à fait. Revégétalisation.
13: Merci Stéphane. Stara, le mot de la fin là-dessus. Est-ce que ce serait pas bien de revégétaliser un peu, notamment les cours de récré, etc.
14: Bien sûr, vous avez tout à fait raison, mais il y a énormément de choses à faire, mais on ne le fait pas, c'est tout.
13: Mais la question, c'est pourquoi on ne le fait pas?
14: Parce que, si vous voulez, on a des gens qui sont complètement déconnectés. Les ministres, ils sont dans leur bureau climatisé, rue de Grenelle. Quand ils vont visiter les établissements, ils vont dans les établissements climatisés. S'ils venaient voir un établissement de base comme le mien, mais ça ne les intéresse pas, si vous voulez. Et entre nous, les journalistes non plus. Moi, je ne vois jamais de journalistes à l'école. Venez voir comment ça se passe. Venez voir un peu dans quelles conditions on travaille, vous allez voir.
13: Merci beaucoup, Sarah.
9: Alors, restez avec nous, restez au frais si vous le pouvez. On va continuer à parler justement de ces fortes chaleurs au 0826 300 300. On le rappelle, hein, soyez très prudents, hydratez-vous et dites-nous comment ça se passe de votre côté. Est-ce que vous arrivez à supporter cette chaleur? Est-ce que vous êtes allé travailler, tiens, cette semaine, vu qu'on a des températures records? Est-ce que votre emploi vous autorise le télétravail? Dites-le nous. Un seul numéro, le 0826 300 300. On se retrouve tout de suite.
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18: Sud Radio, 16h52, sur un sentier du Pic de l'Aigle.
19: C'est beau, hein? Ouais, mais quand même, c'est haut. Ouais, mais avoue que c'est beau. 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

0: côté. Est-ce que déjà, vous n'avez pas trop chaud chez vous?
1: Oh, bah, il fait 30. Dans la maison, il fait 30,5 là.
0: Ah oui, c'est quand même pas mal. Vous avez pas de climatisation, pas du coup, je suppose?
1: Non, j'ai pas de climatisation parce que j'ai pas les moyens de payer de l'électricité pour me refroidir, si je puis dire. Mmh. Et puis j'aime pas les ventilos parce que ça me fiche des problèmes de rhinos ou de trucs comme ça, donc
2: ah oui.
1: Pas de courant d'air.
2: D'accord. Et vous êtes, voilà. Parce que Niort, c'est quand même pas les Deux-Sèvres, c'est quand même pas la zone la plus chaude de France. Hein. C'est pas comme le Gard où on avait Sarah tout à l'heure ou Stéphane dans la Gironde. C'est la plus forte canicule que vous ayez vue. Vous étiez là-bas en 2003, par exemple.
1: Moi, j'étais là-bas en 2003. En plus, à l'époque, j'avais une maison avec une mezzanine, avec un Velux.
2: Oui.
1: J'aime la chaleur. Hein. Moi, je suis pas très très dérangée là, hein, quand même. Hein, faut quand même le dire. Hein. Mais à l'époque, il faisait 34 cette nuit-là. Il y a eu une nuit au moins à 34 et j'ai été obligée de dormir par terre quand même.
2: Ah oui.
1: Parce que là, quand même moi qui, je crache pas sur la chaleur, franchement, là, c'était chaud, si je puis dire.
2: Je vous pose une question indiscrète. Par terre, chez vous, c'est du carrelage. On espère que c'est pas de la moquette, parce que la moquette, ça tient chaud, mais un carrelage frais, alors c'est pas très confortable, mais ça doit rafraîchir, là, quand même, non?
1: À l'époque, c'était du parquet flottant. Hein.
2: Parquet flottant. Ah oui, pourtant, c'est pas le truc le plus frais qui existe. Hein.
1: Ben non, mais de toute façon, c'était impossible de rester dans le lit, quoi.
2: Ah oui, oui.
1: C'était vraiment, même pour moi, quoi. Hein, je veux dire, faut savoir quand même que même dans le midi, à 30 degrés, je dors avec la couette. Hein.
2: Ah oui, non. Ah oui.
1: Oui.
2: Ah donc vous craignez vraiment pas la chaleur, ça oui.
1: Donc voilà, donc si vous voulez, là, si c'est pas que j'ai une hyperthyroïdie actuellement, là,
2: ouais.
1: Si c'est pas ça, moi, la chaleur, ça me va bien, quoi. Mais moi, je suis bien à partir de 25, en fait. Hein.
2: Oui.
1: Donc là, moi, ça me pose pas de problème. Et puis, je vais vous dire une chose, moi, je me souviens de mes grands-parents en 76.
2: Oh oui, moi, je m'en souviens aussi, j'avais 10 ans, mais quel été?
1: Voilà, et en plein soleil, il tournait le foin à la fourche. Donc, je pense que je suis bien quand même là, vous voyez, parce que bon, je suis quand même à l'ombre, j'ai tout fermé. Il fait 30, oui, mais enfin bon, voilà. Mais dehors, il fait quand même 43, 44 aujourd'hui.
2: Ah oui, là, c'est vraiment violent.
0: Claudine, restez avec nous, on va continuer de donner la parole au 0826 300 300. On va accueillir Jean-Paul qui nous appelle de Pau. Bonsoir Jean-Paul.
2: Bonsoir Jean-Paul.
3: Bonsoir à tous.
0: Bon, vous êtes du côté de Pau, vous êtes à combien de degrés là actuellement, Jean-Paul?
3: 40-41 au moins.
2: 40-41. Vous êtes à Pau intramuros?
3: Non, je suis à 20 km de Pau.
2: En allant vers la plaine ou en allant vers la montagne?
3: Non, en allant vers le Gers.
2: D'accord, donc en allant vers la plaine.
3: Vers la plaine, tout à fait. C'est 40-41 à l'ombre. Et moi, je trouve qu'on fait beaucoup de blabla, parce qu'il va faire 40 degrés pendant 3-4 jours, après ça va rebaisser. Mm-hmm. En 2003, on avait pris 40 degrés, mais pendant 10 jours.
2: Oui.
3: Personnellement, je fais des traitements phytosanitaires, je ne traite que de nuit. C'est-à-dire que je commence à 2-3 heures du matin et j'arrête à 7 heures.
2: Vous êtes agriculteur?
3: Ouais, je suis entrepreneur agricole, prestataire au service.
2: D'accord.
3: Si tout le monde faisait comme ça, il y a des ateliers qui ouvrent le matin à 6h et qui ferment à 13h. Voilà, il faut s'adapter à la chaleur, mais remettre tout en cause, investir des millions d'euros pour 5 jours par an, moi je trouve il y a d'autres choses à faire, quoi. Enfin, voilà. Les classes, c'est pareil, les classes, il fait trop chaud, ben, on arrête pendant 3-4 jours, c'est pas grave. Enfin, voilà, s'adapter, quoi.
2: Mais
3: en Espagne, ils ont 40-45 degrés, ils s'adaptent, les gens.
2: Ah oui, mais c'est sûr, notamment dans le sud de l'Espagne, en Andalousie, j'y suis allé en plein été, c'est redoutable. Mais vous, donc, vous faites 3h, 7h du matin, Jean-Paul?
3: Oui, je me lève quand il a fait 35 degrés au mois de mai, là, je me levais tous les matins à 2h.
2: Oui.
3: Je monte sur mon tracteur à 2h30, et j'en redescends à 7h, 7h30, j'arrête de traiter. Et comme je suis ouvertif, je monte sur la voiture et je vais continuer ma journée.
2: Ah ouais. Et vous, parce que, excusez-moi, mais je vous posais une question indiscrète. En vous levant à 2h du matin, en bossant de 2 à 7 pour une activité et après pour une autre, j'ose espérer que pour vous, vous faites une petite sieste après le déjeuner, parce que sinon, vous allez être, vous me passerez l'expression, c'est pas un jeu de mots avec la canicule, mais carbonisé.
3: Ah

0: Mais j'ai un truc, c'est que j'ai pas besoin de beaucoup de sommeil.
1: Oui.
0: La sieste, des fois, je la fais, mais une heure, pas plus. Mais des fois, je peux pas, j'ai pas le temps. Mais j'ai un truc, je dors 4 heures, 5 heures, ça me suffit. Bon.
1: Ah oui. Voilà. Et les agriculteurs avec qui vous travaillez, ils ont fait comme vous, ils ont changé leur rythme de travail avec la canicule?
0: Ah oui, ils changent. Ils commencent très tôt le matin, même avec les phares s'il faut. Et après, à 14 heures à 18 heures, c'est sûr qu'on va pas aller dehors, sauf cas exceptionnel pour changer l'enrouleur, parce que l'irrigation aujourd'hui, il faut pas arrêter. C'est entre 7 et 8 mm d'évapotranspiration, il s'en va par jour. Mais on s'adapte. Et c'est vrai que moi, la nuit, c'est 20 degrés. Et puis, je fais du bon travail pour ce que je fais, quoi. Il y a des hygrométries, il n'y a pas de vent, les températures sont faibles. Mais il faut s'adapter. Moi, je trouve que les gens, ils sont montés sur des rails. Et dès qu'on sort de ces rails, eh bien, ça, rien ne va plus. Ils sont habitués à des horaires...
1: XYZ.
0: Et voilà. Et puis, le train tombe en panne, c'est la catastrophe, hein, parce que je ne suis pas arrivé à l'heure. Hein. Mais la nature, elle aura toujours le dessus. Toujours. Mais... On va vous refaire ce qu'on veut. La nature, elle fera toujours le... Elle aura toujours le dessus.
1: Jean-Paul, restez avec nous. Claudine, vous avez entendu Jean-Paul. Vous êtes encore en activité professionnelle?
2: Ah non, moi, je suis en invalidité. Je prends ma retraite, là, au 1er août.
1: Ah bonne retraite. Quand vous entendez comment Jean-Paul adapte son rythme de travail, vous trouvez pas ça dingue? Moi, je dirais dingue, mais surtout génial.
2: Non, enfin moi d'habitude je me lève à 8h, là en ce matin j'ai été levée à 5h30 pour tout ouvrir, aller mettre des draps sur mes tomates pour pas qu'elles crament, enfin bon, là les fleurs, j'espère que ça va faire quelque chose quoi, mais bon, je veux dire à 5h je me suis bougée quoi, parce que effectivement il faut s'adapter au temps, mais bon, nos grands-parents ils faisaient comme ça, hein. Je veux dire, voilà. Et puis je vois même ma fille qui a 24 ans, elle aussi, en règle générale, elle s'adapte, hein.
1: Oui.
2: C'est un truc qu'elle sait faire, quoi.
1: Ah, mais comme les copains, hein.
2: Mais le problème souvent, c'est que on a oublié de la transmission aux enfants, quoi. On en revient toujours au même, hein.
1: Non, mais c'est un vrai sujet. C'est un vrai sujet et vraiment.
2: Ah bah oui.
1: Tout bêtement, on en parlait parce que j'ai fait un peu de route ce week-end où on voyait les éoliennes qui tournaient pas. On se disait avec ma femme, nous à l'époque, l'année de la canicule en 76, je vous dis, c'est pas de la pub, hein, elle est plus fabriquée depuis longtemps. Mes parents avaient une GS, évidemment pas climatisée. On avait fait sans autoroute, je crois qu'il y avait un peu d'autoroute de Paris à Poitiers jusqu'aux Hautes-Pyrénées, quasi à la frontière espagnole, sans clim. C'était dingue. On avait ouvert les 4 vitres et c'était incroyable. On se dit on n'y arriverait plus à le faire aujourd'hui, mais on y est pourtant arrivé à l'époque. Je sais, mon cher François-Louis, que 1976, pour vous, ça représente la préhistoire ou l'antiquité, je sais
3: non,
1: pas.
3: Non, l'AGS me parle plus que cette époque.
1: Ah bon, d'accord.
3: Merci en tout cas, beaucoup, merci
1: Claudine
3: pour votre témoignage.
1: Et Jean-Paul.
3: Oui, on avait aussi Stéphane qui nous avait appelé, et puis Sarah Dugard. Merci à vous. Surtout, soyez très vigilants avec ces fortes chaleurs, on vous l'a dit, hydratez-vous bien, restez au frais si vous le pouvez. Puis tout de suite, on va parler des organes, Philippe, puisque c'est la journée nationale du don d'organes. Il faut en parler et on va avoir de très, très beau témoignage en instant. Si vous voulez appeler le 0826 300 300, vous pouvez le faire. Ça sera Julienne qui vous accueillera au standard. À tout de suite.
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1: Retour des vraies voix font parler la France. Et après la canicule, c'est un autre sujet qui vous fait réagir. Un sujet qui peut tous nous concerner un jour. Comme donneur ou comme receveur, François-Louis.
3: Absolument, puisque on l'a dit tout à l'heure, Philippe, la journée nationale du don d'organes, ben c'est aujourd'hui, c'est ce lundi 22 juin. Je le redis, puisque c'est un chiffre important. En 2025, il y a quand même près de 1000 personnes qui ont perdu la vie faute d'avoir trouvé un donneur. C'est quand même énorme. Et justement, quand on peut faire un peu de pub justement pour cette journée nationale, c'est très important d'en parler. C'est des beaux témoignages qu'on va voir. Tiens, on va accueillir tout de suite Sabrina qui a voulu témoigner. Bonsoir Sabrina.
1: Bonsoir Sabrina.
19: Bonsoir.
3: Vous nous appelez, si je ne me trompe pas, de Châtenay-Malabry. C'est en région parisienne, c'est Île-de-France.
19: Absolument. Voilà. Oui, c'est ça.
3: Bon, très parfait. Merci pour votre appel, en tout cas, au 0826-300-300. Sabrina, on vous écoute.
1: Alors, vous avez en plus décidé de sensibiliser les gens à cette cause, parce que vous avez une page Instagram avec près de 110 000 followers.
3: Il faut le dire, Philippe.
1: Oui. Il faut le dire. Oui. On vous écoute. Racontez-nous votre histoire.
19: Ben écoutez, moi je suis atteinte de la mucoviscidose, qui est une maladie génétique qui touche essentiellement les poumons et le système digestif. Et puis à l'âge de 26 ans, les traitements n'agissaient plus pour moi du tout. Donc dans ces cas-là, dans la mucoviscidose, comme il n'y a pas encore beaucoup de traitements, enfin aujourd'hui il y a des progrès, mais voilà, moi j'ai pas pu en bénéficier. Considérer que mon pronostic vital était engagé à court ou moins long terme, on va dire court terme, et donc j'ai été mise sur cette liste d'attente de greffe. J'ai attendu 10 mois et au bout de 10 mois, le téléphone a sonné et donc j'ai reçu ces deux poumons qui m'ont sauvé la vie, qui m'ont permis de regagner en souffle, puisque je suis passée de 3% à 103% de capacité respiratoire, et ouais, c'est pas rien. Grâce à ça, j'ai récupéré une vie à peu près normale, j'ai plus d'oxygène pour respirer, je fais du sport, je travaille, et surtout, la plus belle chose que ce don m'a offert, c'est de pouvoir voir grandir mon fils, qui a aujourd'hui 23 ans bientôt.
3: Quel beau message. Franchement, bravo Sabrina en tout cas. Et vous l'avez dit, vous avez attendu et vous n'êtes pas, oui. Vous n'êtes pas la seule puisqu'il y a 23 000 patients qui sont sur liste d'attente en 2026 en France pour bénéficier d'une greffe d'organes. C'est quand même un chiffre qui, encore une fois, est très important. Vous avez lancé votre compte Instagram, on l'a dit tout à l'heure, on citera le nom à l'antenne, vous avez plus de 100 000 abonnés. Est-ce qu'en France, on a tendance peut-être à ne pas assez... sensibiliser sur cette cause. On vous écoute justement. Qu'est-ce qu'il faudrait mettre en place pour plus en parler et surtout rendre ce sujet parfois moins tabou aussi?
19: En fait, moi, j'ai tendance à vulgariser un petit peu le sujet parce que même entre proches, c'est pas facile quand on fait des dîners avec les copains et les copines. Quand on aborde le don d'organes, on sent tout de suite que ça jette un froid et que ça casse un petit peu l'ambiance. Alors, vous savez, moi, je prends toujours cet exemple puisque parfois, en déconnant entre amis, on va dire, ah bah tiens, moi, si je meurs, je veux qu'on passe la chanson de Michael Jackson ou la chanson de Jean-Jacques Goldman à mon enterrement. Mais par contre, dès qu'il s'agit de dire ce qu'on veut faire de notre propre corps, alors que c'est la chose la plus importante de notre vie, là, on sent tout de suite qu'il y a un blanc. Alors que ça devrait pas, on devrait pouvoir dire, bah voilà, moi, si je meurs demain, je voudrais faire don de mes organes ou je ne veux pas, parce que l'idée, c'est pas de juger les personnes qui veulent pas donner, c'est de se positionner sur le sujet, parce que dans le doute, le jour où ça arrive, même si aujourd'hui nous sommes tous potentiellement tous donneurs, aujourd'hui, si une famille dit non au don d'organes dans le doute, eh ben les organes ne sont pas prélevés.
1: Alors vous, c'est un inconnu qui vous a donné ses poumons.
19: C'est ça.
1: D'accord, oui. Vous avez eu un coup de fil et il a fallu donner. Restez avec nous, Sabrina.
19: Est-ce que je peux juste rajouter quelque chose?
1: Mais allez-y.
19: Parce que vous parliez du fait que le don d'organes était un sujet un peu compliqué pour tout le monde. Il faut savoir que moi, j'ai perdu énormément d'amis quand j'étais jeune par faute de don d'organes et que pendant longtemps, je ne voulais pas de don d'organes parce que je me sentais pas légitime d'en bénéficier. Donc ça aussi, c'est important. En fait, en tant que receveur, c'est pas toujours simple de se positionner, surtout quand il arrive des drames.
1: Exactement. Restez avec nous, Sabrina, parce qu'on a Sylvain avec nous. Bonsoir, Sylvain.
3: Bonsoir, Sylvain de 7.
20: Bonsoir à toute l'équipe. Bonsoir.
1: Alors, vous nous aviez appelé la semaine dernière pour un problème de train. Et là, le sujet des grèves vous fait réagir parce que vous avez été greffé avec un donneur que vous connaissez bien, puisque c'est votre propre frère. Racontez-nous.
20: Eh bien, Philippe, c'est il y a 4 ans, j'ai été détecté en effet par mon néphrologue, le docteur Emmanuel Dupuis, que mes deux reins ne fonctionnaient plus. Après analyse et évidemment tout ce qui s'ensuit, ils ont détecté que c'était une maladie auto-immune. Donc en fait, on ne sait pas très très bien d'où cela vient, peut-être un virus que j'ai attrapé ou quelque chose. Mais peu importe, mes deux reins ne fonctionnaient plus du tout. Et donc, j'étais obligé, à un moment donné, il m'avait prévenu, il m'avait dit, vous savez, d'ici 2 ans, il faudra passer par une greffe du rein. Là, la chance de mes 3 frères qui se sont consultés, et puis mon frère Didier, écrivain, qui spontanément, s'est dirigé... tout droit vers tous les examens qu'il faut faire parce que rien n'est acquis.
1: Non.
20: Et il s'est dirigé vers le fait de cette proposition de rein qui finalement au bout d'un an, parce qu'il y a non seulement évidemment les tests qui peuvent déterminer si nous sommes compatibles, bien que nous soyons frères, et puis ensuite il y a aussi tout un côté juridique. Et ça, c'est très important, en effet, parce que j'écoutais Sabrina avec beaucoup d'attention. Et c'est vrai que, il faut déterminer avec les dons d'organes, en effet, la personne qui veut vous donner, un élément, est consentante. Oui. Et donc, il y a tellement de trafic d'organes qu'ils sont obligés de passer par là. Donc, en effet, au bout de 2 ans, juste avant la dialyse, fort heureusement, j'ai eu cette chance inouïe que mon frère soit compatible, mon frère Didier, et qu'il m'offre ce cadeau sublime d'un rein.
1: Mais c'est une magnifique histoire. Je vous pose une question indiscrète, Sylvain. Vous ne répondez pas si vous n'avez pas envie, bien évidemment. Vous avez 3 frères, vous l'avez dit. Est-ce que ça crée un lien en plus avec votre frère qui vous a donné son rein par rapport aux 2 autres? Ou est-ce que c'est, comme dirait le titre d'un film qui a bien marqué, juste un petit truc en plus?
20: Bon, je vais vous dire, écoutez, franchement, parce que on en parle, l'opération s'est bien passée, etc. Et Dieu sait que ma préoccupation première, c'était surtout que mon frère, qui est plus aîné que moi, donc mon frère aîné, pardon, pas plus aîné que moi, surtout n'ait pas de problème par la suite. Et ma plus grande récompense a été surtout quelques mois plus tard, qu'il annonce à la famille que c'était comme si rien ne s'était passé. Mais ça, c'est son côté noble altruiste de la situation. En revanche, par rapport à mes deux autres frères, bon, d'abord, mon plus jeune frère s'était proposé aussi, bien sûr. L'aîné se sentant, lui, un peu trop âgé. Mais c'est, vous savez, le lien, de toute façon, entre nous quatre, il est créé depuis que nous sommes nés l'un les autres.
1: C'est sûr.
20: Mais je dois dire que c'est... avec mon frère Didier, évidemment, un rapprochement tout à fait particulier, étonnant. À chaque fois que nous nous voyons, ça c'est pour faire un peu d'humour, mais nous frottons un peu le ventre en disant « Oh, comme ils sont contents de se retrouver !»
1: Si vous me permettez de faire un mauvais jeu de mots, il ne vous reste plus qu'à faire une croisière sur le Rhin.
20: Oui, bon, là on a tout fait. Comme ma mère nous appelait ces quatre mousquetaires, tous pour Rhin, Rhin pour tous, voilà.
1: Alors restez avec nous, on va faire réagir Sabrina. Sabrina, oui. Vous entendez la belle histoire de Sylvain. Il y a aussi des problèmes juridiques, comme il nous le dit. Alors, lui, c'était un cas particulier, comme c'est son frère qui a donné un de ses reins.
19: Moi dans mon cas c'est différent forcément,
1: oui,
19: puisque
1: c'est
19: moi c'est un donneur c'est un donneur
1: inconnu et décédé défunt.
19: En revanche, si je dois vous faire une petite confidence, c'est que je connais l'âge et le sexe de mon donneur.
1: Et comment vous avez fait, parce que théoriquement c'est totalement anonyme, vous avez eu la circonstance du décès, etc.
19: Ouais, je devrais pas le dire parce que je vais finir en prison juste après, c'est pas grave. En fait, un jour, j'ai eu mon dossier médical entre les mains et il faut savoir que tous les donneurs anonymes s'appellent Cristal. Cristal numéro quelque chose.
1: Ah oui.
19: Et moi, un jour, j'ai eu mon dossier entre les mains et j'ai vu l'âge et le sexe de mon donneur. Voilà, ça m'a fait quelque chose et en même temps, je suis contente parce que, alors si je peux rassurer les personnes qui sont en attente de greffe, qui nous écoutent, il faut savoir que par exemple, si on prend l'exemple du poumon, le poumon c'est un organe qui ne vieillit pas. Donc en fait, moi, mon donneur était beaucoup plus âgé que moi et je me disais, oh là là, elle est déjà âgée par rapport à moi. Mais voilà, c'est un organe qui ne vieillit pas, donc j'ai des poumons en or et j'en prends soin tous les jours. Et quand j'écoute l'histoire de Sylvain, ça me touche aussi beaucoup parce que j'imagine effectivement qu'avec son frère, ça doit vraiment être particulier.
1: Alors restez avec nous parce qu'on a encore un témoignage. Et là, c'est quelqu'un qui a eu la vie sauve grâce à une greffe également, mais pas une greffe d'organe, une greffe un peu spéciale, on va le voir.
3: On va en parler tout de suite. D'ailleurs, si vous sentez peut-être prêt ou pas à faire un don d'organe, et ben venez en parler au 0826 300 300, ça nous intéresse. On se retrouve tout de suite, Philippe.
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1: Retour des vraies voix font parler la France avec ces très très beaux témoignages sur les dons d'organes. François-Louis, puisque c'est la journée des dons d'organes.
3: Et vous faites bien de le dire, Philippe, et c'est très important d'en parler parce que on l'a entendu dans le témoignage, beaucoup trouvent que on n'en parle pas assez, notamment en France où le sujet est parfois un peu tabou. Et puis surtout, est-ce que vous seriez prêt à donner vos organes? C'est très très important. Il en manque, il y a une liste d'attente de 23 000 patients en France en 2026 qui est absolument énorme. Et puis on a des gens qui nous appellent, comme Sabrina, qui a même monté, qui a créé un compte Instagram pour justement faire comprendre aux gens, pour sensibiliser de manière très simple sur ce qu'est la grève, sur ce qu'est le don d'organes. Et puis voilà, c'est très important d'en parler. Donc 0826 300 si vous voulez nous appeler. On a Albert Jean qui nous appelle de Vanves. Bonsoir Albert Jean.
1: Bonsoir Albert Jean.
28: Bonsoir messieurs et bonsoir à tous.
3: Bienvenue.
28: Merci de me recevoir.
1: Alors vous avez une greffe, mais pas d'un organe, mais ça vous a sauvé la vie aussi. Racontez-nous.
28: Oui, pour vous raconter un petit peu in extenso la chose, parce qu'il y a un continuum, à partir de 2016, j'ai souffert d'une maladie du sang qui a été appelée maladie auto-immune. On ne voyait pas plus loin. Et en 2019, on a diagnostiqué une leucémie myéloïde aiguë qui a immédiatement engagé un traitement en chambre stérile, très très lourd, etc., etc. J'ai été assez vite dans ce qu'on appelle, vous savez, la rémission, c'est-à-dire qu'on est, parce qu'on n'est jamais guéri d'un cancer, mais on est en rémission. Malheureusement, j'ai connu une rechute. Et dans ce cadre-là, il n'était possible, face à cette maladie, qu'une greffe de moelle osseuse, c'est-à-dire de l'organe, car c'en est un, c'est aussi une greffe d'organe, l'organe qui produit l'immunité. Alors déjà, un cancer du sang, c'est un cancer propre. Vous savez, on n'a pas besoin d'être opéré. On meurt pas très proprement si on meurt. Quand j'ai été diagnostiqué, on prévoyait, si je n'étais pas guéri, une mort pour le mois de mai 2020.
1: Ah oui. Vous voyez ? Donc, nous sommes en juin 2026, donc 6 ans et un mois plus tard.
28: Voilà. Et alors donc, cette greffe de surcroît, et elle aussi alors, parce qu'elle est très méconnue, j'insiste d'abord là-dessus, c'est très facile de donner, et c'est très facile de recevoir.
1: Alors, expliquez-nous Albert Jean, parce que pour tout le monde, quand on pense à greffe de moelle osseuse, on pense à un os à moelle, on vous prend la moelle et on vous la transfère, mais c'est pas du tout ça.
28: Ben c'est ça, non, il n'y a plus de. Ben c'est tout simple, quand on donne, on a une prise de sang. Oui. Et il y a un traitement du sang qui permet, alors par une alchimie que je ne saurais plus vous expliquer, ce que l'on va injecter à votre donneur, à votre receveur.
1: D'accord.
28: Et c'est donc, j'insiste bien là-dessus, pour tout un chacun, aussi indolore qu'un don de sang.
1: D'accord.
28: Et pour celui qui le reçoit, c'est la même chose. Alors, le problème, et là, je rejoins les propos qui ont déjà été tenus, c'est que les donneurs sont rares. Parce que, et d'autant plus rares, que la question de la compatibilité du donneur et du receveur est très, très, très fine. Pour tout vous dire, sur le fichier mondial, car c'est sur un fichier mondial que les choses se jouent, hein, on n'a pas le même problème de transposition d'organes, etc. Hein.
1: Oui.
28: Sur un fichier mondial, il n'y avait que 3 donneurs compatibles avec moi.
1: Ah oui, et on a trouvé votre donneur dans quel pays? Je suppose que c'est pas en France.
28: Non, et je peux dire au moins qu'il s'agit d'une femme et qu'elle avait à peu près 35 ans, je crois. Ça, c'est des choses qui ne sont pas effectivement aussi secrètes. C'est les seules choses qu'on vous communique.
1: Hein. Oui.
28: Par contre, pour éviter des complications peut-être d'ordre psychologique à un moment ou à un autre, on ne connaît jamais
1: son identité.
28: Voilà, son identité. Elle vivait en Allemagne.
1: D'accord.
28: Je ne sais pas si elle était allemande elle-même. Je sais j'ai une grande sympathie pour les Iraniens, par exemple, et il y a beaucoup d'Iraniens en Allemagne. Alors, je ne sais pas si quelque chose.
1: Alors, Albert Jean, restez avec nous, parce que je voudrais vous faire réagir tous les trois. Il reste 5-6 minutes. Sabrina, Sylvain, Albert Jean. J'ai l'impression que dans cette deuxième partie d'émission, ce soir, on aurait pu la rebaptiser des vraies voix font parler la France aux vraies voix font parler les miraculés. Est-ce que c'est pas un peu ça? Parce qu'on a 3 personnes qui ne devraient plus être là et qu'on a en même temps ce soir à l'antenne. Tiens, Sylvain, oui. On vous a pas entendu depuis un petit moment.
6: Bah, écoutez, très très franchement, moi, ce que je veux remercier aussi, bien sûr, c'est les hôpitaux. Parce que, personnellement, c'est à l'hôpital Necker que nous nous sommes fait opérer, mon frère et moi. Et le professeur Méjean, qui a eu un extraordinaire, vraiment 3 blocs opératoires, quand même, c'est très très lourd, en fait, on se rend pas compte de tout cela, et seulement évidemment quand on le subit, par le professeur Lejeune, qui est responsable de l'hôpital Necker. Mais ce que je veux vous dire, juste qui est un petit côté rigolo, parce que nous avons été opérés au bâtiment Amberger.
1: Oui.
6: Le bâtiment Amberger à Necker, donc qui est aux enfants malades et qui traite essentiellement des problèmes rénaux, eh bien, sachez que Monsieur Jean Amberger, oui. Qui était lui-même chirurgien et qui a fait la première greffe du rein à l'hôpital Necker, je crois que c'était en 1951.
1: Oui.
6: Eh bien, c'était le père de Michel Berger.
1: Berger, absolument. Ouais. Et qui, je crois même qu'il a absolument. Été prix Nobel de médecine.
6: Alors, Sylvain. Oui, tout à fait.
1: Sylvain, miraculé. Sabrina, vous avez l'impression de parler dans une émission de miraculé ce soir?
19: Alors, oui, bah, de toute façon, on l'est tous, hein, parce que je pense qu'on était tous condamnés d'une manière ou d'une autre. Ce qu'il y a, c'est que, bah, en plus, tout ce que vous racontez, Sylvain, me parle énormément. Puisque la fille de France Gall et de Michel Berger avait la mucoviscidose, donc je connais leur
1: Pauline,
19: histoire.
1: Pauline Amberger, voilà. Absolument.
19: Donc voilà, et encore une fois, l'importance de dire que c'est important de se positionner parce que Pauline, elle n'a pas eu cette chance d'être greffée. Et juste un petit message, parce qu'aujourd'hui, c'est de la journée du don d'organes et de la greffe, mais surtout de la reconnaissance aux donneurs. Et forcément... reconnaissance éternelle à toutes ces familles qui donnent des organes pour de leur vivant ou de leur défunt pour nous sauver la vie, tout simplement.
1: Je vais en donner la parole, Sabrina et Albert Jean, parce que Sylvain a déjà répondu dans ce domaine. Vous connaissez votre donneur, c'est votre frère. Sabrina, oui. Albert Jean, est-ce que grâce à ces 2 personnes, dont une est probablement encore de ce monde, dans le cas d'Albert Jean, une oui. qui ne l'est plus, Sabrina. Est-ce que vous pensez, une fois de temps en temps, ou régulièrement, à celles, parce que vous, c'est 2 femmes qui vous ont donné, qui vous ont sauvé la vie. Albert Jean, vous pensez à elles, régulièrement, ou de temps en temps, ou pas du tout?
28: Oui, je pense même, enfin, faire la lettre, parce que l'on peut écrire, que je dois lui envoyer depuis plusieurs années. Oui, c'est absolument certain. Mais il est bon aussi, et c'est important, hein, puisque de s'approprier cet être nouveau que nous sommes, grâce à quelqu'un d'autre. Je crois que c'est capital. Sur ce sujet-là encore, écoutez, nous avons au moins un point commun, c'est que nous connaissons bien le bâtiment en berger, puisque j'ai bénéficié des services du professeur Hermine, et particulièrement du professeur Sarès et du docteur Marsay. Ce qu'on peut dire, alors là j'en profite si vous me permettez, Philippe David, ce qu'on peut dire, c'est à la chance immense que nous avons d'avoir cette médecine, et aussi d'avoir ce système français qui nous permet d'en profiter dans d'autres pays occidentaux, oui, comme le Canada par exemple, où l'euthanasie est loi. C'est l'euthanasie qu'on propose à des gens parce que tout ça est horriblement coûteux. Nous l'offrons aux Français et à tous ceux qui viennent en France pour en bénéficier. Et c'est extraordinaire. C'est une merveille. C'est ça l'émerveillement de ce monde. S'il y a un progrès dans l'époque, la politique peut nous décevoir, et la morale aussi, de l'ordre de la médecine. L'ordre de la médecine.
1: Sabrina, qu'est-ce que vous voulez répondre à Albert Jean et à Sylvain Sédin? Vous connaissez tous les mêmes personnes, les mêmes bâtiments, etc.
19: Alors, non, pour le coup, moi, je n'ai pas de bâtiment. Moi, j'ai été greffée à Pompidou.
1: D'accord, c'est pas très loin. Un Équerre et Pompidou, il doit y avoir 2 kilomètres.
19: Mais bien sûr, évidemment, reconnaissance envers nos hôpitaux, la médecine qui nous est offerte, et puis par ces équipes qui sont investies à fond. Et juste pour répondre à votre question par rapport à mon donneur, moi, mon donneur, je suis un peu comme Albert Jean, j'y pense pas tous les jours. En revanche, dès que j'accomplis quelque chose de formidable dans ma vie, pour moi, je les accomplis pour deux, en fait, ces choses.
28: C'est vrai.
1: C'est beau.
28: C'est tout à fait vrai.
1: Un mot de la fin, il nous reste à peine 2 minutes. Tiens, Sylvain, beau message d'espoir. Vous voulez passer le message, vous, aux gens? N'hésitez pas à donner vos organes. Vous pouvez passer le message tous les trois aujourd'hui. Allez-y, Sylvain.
28: Oui, parce que dans donneur, il y a bonheur. Et entre autres, le bonheur immense que j'ai de voir ma petite fille Emma grandir, et qui a 9 ans et qui est en voiture avec mon gendre Steph, que j'embrasse très fort. Mais ça, c'est un privilège gigantesque, parce qu'en effet, il y a 2 ans, la situation n'aurait peut-être pas été comme ça si j'avais pas eu l'immense chance, parce qu'il n'y a pas d'autre mot, que mon frère, en effet, ait ce geste magnifique.
1: D'amour absolu.
28: Albert... Alors, bien entendu qu'il faut donner, bien sûr. Et d'ailleurs, quand j'en parle autour de moi, il y a plein de gens qui me disent « Ah, c'est curieux, on n'avait pas pensé à ça, en effet, pour nos derniers jours, en effet, penser à donner nos organes. » Et je pense que chez certains, ça a déjà un petit peu travaillé dans leur tête.
1: Albert Jean, en 30 secondes. Merci, Sylvain. Albert Jean, en 30 secondes, pour inciter les gens à donner.
28: Donnez votre moelle, en plus je prêche pour ma chapelle, ça ne fait pas mal, et on n'a pas besoin d'être mort, donc ou on n'a pas besoin d'être frère. Alors je vous en prie, faites-le, et puis c'est là où on sent bien combien on doit aux autres.
1: Et le mot de la fin, Sabrina, honneur aux dames, vous avez commencé, vous concluez?
19: Le mot de la fin, c'est un donneur peut sauver jusqu'à 7 vies, donc je crois que ça parle et ça prend tout son sens. Donc si vous avez, vous pouvez accomplir la plus belle chose au monde, donc voilà, positionnez-vous sur la question, c'est hyper important.
3: Et Sabrina, on vous laisse aussi nous communiquer vos réseaux sociaux, si jamais des auditeurs veulent aller voir, on vous écoute.
19: Mes réseaux sociaux, c'est Sabrina Perkis, et mon dernier livre, ça s'appelle Osez vivre, et c'est sur la résilience, il est sorti le 15 avril.
3: Osez vivre, parfait. Et puis Perkis, Perkuis, si je ne me trompe pas, c'est ça, Sabrina?
19: Très gentil de me citer, oui, exactement.
3: Parfait, avec grand plaisir. Merci à tous pour vos témoignages. Merci beaucoup, nous, Philippe. On se retrouve demain pour la Libre Antenne. Tout de suite, sur les tontons du Mondial.
1: Salut! Ça va?
8: Salut,
1: Joseph.
8: Salut, François-Louis. Salut, Joseph. Ça va très, très bien. Je suis très excité parce que on a une très belle émission des tontons du Mondial. On va retrouver un invité exceptionnel et même 2 invités exceptionnels.
1: Le fils.
8: Exactement. Le père, Joey Star, rien que ça. Rappeur, acteur. C'est un talent multifacette qui va être avec nous, mais surtout aussi un fan de de football et son fils, du coup, Mathis Morville, qui est joueur professionnel à Orléans. Il va nous raconter, il est gardien à Orléans. Voilà, il a fait un petit passage notamment par l'Azerbaïdjan. Il va tout nous raconter. Et évidemment, la bande des tontons avec Nabil Djellit, Eric Blanc, Emmanuel Galasso. On va se régaler jusqu'à 21h et le match de l'équipe de France.
1: Absolument, qui sera à 23h. Il faut donc encore France attendre Irak. 3h, oui.
8: Ouais,
1: merci à vous. On se retrouve demain 17h avec Cécile de Ménibus et les Vraies Voix. Et 19h avec François-Louis Bourneau. À demain.
3: Très bonne soirée à vous.
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8: Et tout de suite, les informations avec Lynn Baudrier. Bonsoir.
30: Bonsoir à tous. Sébastien Lecornu annonce qu'une nouvelle cellule interministérielle de crise aura lieu demain matin à Beauvau, alors que ce lundi a été la troisième journée la plus chaude depuis 1947 en France. Près de 500 records de chaleur battus avec au maximum 43,3 degrés mesurés dans le Cher. Le département qui a d'ailleurs décidé d'interdire toute manifestation sportive jusqu'à la fin de la vigilance rouge. Le Morbihan a pris une mesure similaire pour les activités extérieures des trois prochains jours. La préfecture bretonne a également annoncé l'interdiction temporaire de la consommation d'alcool sur la voie publique pendant l'épisode caniculaire, à l'exception des terrasses. Un homme grièvement blessé à Nice, en marge de la fête de la musique, une altercation a éclaté entre deux hommes. Le pronostic vital de la victime est engagé, il est placé dans un coma profond. L'agresseur, lui, était connu des services de police pour port d'armes, il a été placé en garde à vue. Plus largement, selon le premier bilan du ministère de l'Intérieur publié ce matin, les forces de l'ordre l'ordre ont procédé à 243 interpellations en France, dont 148 à Paris. Les eurodéputés et les États membres de l'Union européenne ont voté un accord. Ce lundi, les délais de prescription dans les affaires de violences sexuelles sur des mineurs seront allongés. La mesure est donc commune dans toute l'UE. Jusqu'ici, les délais variaient considérablement d'un État européen à l'autre. Iran, États-Unis, où en est-on ? Washington a annoncé ce lundi avoir suspendu les sanctions sur le pétrole iranien pour une durée de 2 mois. Selon le vice-président américain présent en Suisse pour les négociations, des bases très solides ont été posées pour aboutir à un accord final réussi. Fin de citation. Sur le front libanais, une cellule de gestion des conflits va être mise en place pour faire cesser les combats entre Israël et le Hezbollah. Et puis la Coupe du Monde, les Bleus affrontent l'Irak à partir de 23h. Mais avant ça, la rencontre Argentine-Autriche a démarré à 19h. Cette nuit, on suivra également Norvège-Sénégal et Jordanie-Algérie. Voilà pour l'info. Bonne soirée à tous.
0: Merci beaucoup, Lynn Baudrier.
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0: Merci de nous retrouver dans les Tontons du Mondial sur Sud Radio. Une heure de débat autour de l'actualité de la Coupe du Monde. Et pour être avec nous ce soir autour du plateau, je présente mon équipe habituelle avec Eric Blanc. Bonsoir Eric. Alors, Nabil Djellit, bonsoir Nabil. Et Emmanuel Galasso, bonsoir Emmanuel.
4: Bonsoir Joseph, bonsoir.
0: Alors,
4: à tous.
0: On a tous le sourire, les amis, parce que aujourd'hui est une émission particulière des Tontons du Mondial, parce qu'on a deux invités exceptionnels, un papa et un fils. Et tous les deux sont des fans du ballon rond, parce que ce soir, nous avons avec nous tout simplement Joestar, rappeur, acteur et producteur. Bonsoir,
5: bonsoir.
0: Joe. Alors, on va évidemment parler des Bleus. Parce que vous êtes pas que rappeur, acteur, producteur et artiste aux mille facettes et surtout un fan de football.
5: Je suis français surtout quoi.
0: Et surtout français.
5: Je soutiens l'équipe de France, enfin voilà quoi. Ouais, je suis fan de football. Déjà, aujourd'hui encore, par le biais de la carrière de mon fils, c'est un peu moi qui les ai emmenés, lui et son frère, au parc. Donc j'ai pu vivre leur déception, tout ça. Mais moi au départ, j'y allais. Pour le spectacle et puis pour les sortir et puis parce qu'ils avaient la tête dans le guidon aussi et puis finalement j'en ai fait des hooligans quoi.
0: Des hooligans du PSG, ouais. Effectivement,
5: en allant
0: au Parc des Princes.
5: En plus c'est une génération, ils sont tous les deux, ils font plus d'1m95, ils auraient pu jouer au basket, ils sont tous les deux gardiens de but. Voilà quoi.
0: Bah, on va en parler justement de cette relation père-fils. Et le fils, c'est donc Mathis Morville. Bonsoir Mathis.
7: Bonsoir.
0: Ah, effectivement, parce que Mathis, tu es donc gardien. Oui. Gardien en ce moment à Orléans. Ouais. Tu vas nous raconter un peu ton parcours, mais donc t'es gardien en N3, c'est
7: ouais,
0: ça ?
7: C'est ça.
0: Ouais, donc pas encore professionnel, ouais. Mais l'idée c'est de le devenir.
7: Exactement, ouais.
0: Ah, bah, tu vas nous raconter tout ça et comment est-ce que tu vis ta passion du football, du PSG, mais aussi maintenant, il va falloir se faire son propre nom et exactement, tu vas nous raconter ouais. Parce que tu as un parcours notamment qui est passé par l'Azerbaïdjan. Mmh. Et c'est vrai que c'est pas un parcours si facile que ça d'être gardien de football professionnel. Et tu vas tout nous raconter. Voilà, vous avez le sommaire avec nos deux invités exceptionnels. Mais on va aussi parler évidemment de Joestar. On va parler de Mathis Morville. Mais on va parler de France-Irak. Parce que c'est ce soir à 23h, deuxième match des Bleus. Et on va faire l'avant-match ensemble. Et Didier Deschamps, Il fait un peu tourner et on s'y attendait pas forcément. Je sais pas Nabil si tu t'y attendais.
7: Si quand même.
0: Un petit peu, d'accord, ok. Ouais. Bon, je sais pas si tout le monde partage cet avis-là, mais on va voir Doué, Tchouaméni, Théo Hernandez sur le banc de touche, Digne, Koné et Barcola être titulaires et on va en parler tous ensemble. Et on aura un gros débat. Est-ce que le foot c'était mieux avant ? Lamine Yamal, un jeune joueur de 18 ans, estime lui que c'est un peu le cas. Il a même du mal à regarder les matchs. On vous posera la question, Joestar et Mathis. Notamment, est-ce que vous avez du mal à regarder les matchs ? Est-ce que vous trouvez que ça manque un peu de magie, le football désormais ? Et on terminera avec le pénalty de Nabil. Le pénalty aujourd'hui, c'est sur quoi, Nabil ?
18: Où est passé le Rudy Garcia que j'aimais ?
0: Ah voilà, donc le sélectionneur
18: c'est
0: de la Belgique.
18: C'est pas le titre d'une chanson. Hein.
0: Non, ça pourrait être.
18: Pas de la vérité.
0: Ça pourrait, effectivement. Allez, voilà, vous avez le sommaire de l'émission et des Tontons du Mondial sur Sud Radio. C'est parti.
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0: Alors, on est ensemble dans les Tontons du Mondial. Joey Star et son fils Mathis Morville, footballeur en N3 à Orléans, sont avec nous. Mais Eric Blanc, Nabil Djellit et Emmanuel Galasso. Alors, Joey, en ce moment, on vous a vu alors à des endroits, on ne s'y attendait pas forcément, mais au Hellfest notamment. J'imagine que vous suivez particulièrement la Coupe du Monde et les Bleus. Est-ce que vous trouvez le temps de regarder un petit peu les matchs de foot et notamment des Bleus?
5: Ouais, un peu, parce que les horaires, tac, moi, aux heures ouvrables, je charbonne, comme dirait l'autre, donc voilà. Donc, ouais, j'ai pu m'en taper un ou deux, quoi. J'ai vu celui,
6: Du Sénégal.
5: Sénégal.
0: Ouais, le France-Sénégal.
5: Le Cap-Vert, le match du Cap-Vert aussi, ouais, que je trouvais assez surprenant, enfin voilà. Tac, je crois que j'ai vu que ces deux-là. Après, j'ai regardé que des résumés, en fait, à cause des horaires. Ouais. Parce que, en ce moment, je suis sur la route.
0: Ah, et c'est comme souvent beaucoup de Français, hein, c'est un peu difficile de rentrer dans cette Coupe du Monde.
5: Ouais, on est,
18: on est sur des horaires NBA, quoi.
5: Exactement. Et comme j'adore la NBA, je reste couché.
0: Ouais, c'est ça. Bon, qu'est-ce qu'on en a pensé de ce premier match des Bleus, de ce France-Sénégal?
5: J'ai trouvé le Sénégal en première mi-temps, le Sénégal, genre vif, tout ça, tac tac, et puis j'ai l'impression qu'en deuxième, les Français ont profité de la baisse du régime de l'équipe, en fait, plus que je les ai pas trouvé surprenants du tout en première mi-temps, les Français. D'ailleurs, ouais, je trouvais qu'il y avait un problème de cohésion. Je trouve qu'on a un bon bloc à l'avant, mais qu'à l'arrière, le bloc défensif est plus léger, quoi. Donc voilà. Et on a pu voir que les Sénégalais étaient très vifs.
0: Et solides,
5: en fait, ouais, on a pu nous cueillir. Et comme je le redisais, sur la deuxième mi-temps, moins de jus, et puis les autres en ont profité, quoi.
0: Ouais, alors Mathis, grand supporter de l'équipe de France, on voit ici en studio, pour ceux qui nous regardent notamment sur YouTube, avec un maillot sans étoile d'ailleurs, maillot, je sais pas si t'étais...
5: Il vient du Daron, c'est pour ça.
0: Ah oui, c'est vrai, c'était le vôtre, celui-ci.
5: Ouais,
0: on récupère un peu les belles pièces, c'est une très belle pièce, donc de la Coupe du Monde 98. Mathis, un petit œil sur ce premier match de France-Sénégal, qu'est-ce que t'en as retenu?
6: Ouais, franchement, le résumé de mon père est vraiment bien. Je trouve qu'en première mi-temps, le Sénégal, c'était... Franchement, ils ont fait une très bonne entame de match. Après, en deuxième mi-temps, je pense que la France a imposé son jeu et tant mieux au final.
0: Et ça s'est bien passé.
6: Ouais.
0: Vous êtes plutôt confiant pour les Bleus, pour aller loin?
5: Pardon, il faut savoir que mon fils est franco-sénégalais en plus.
0: Ouais.
5: Donc
0: en plus,
5: son cœur balance.
6: Ouais,
7: ça tombe bien, il y a une mi-temps pour chacun.
0: Voilà. Exactement. Le cœur balance?
6: Ouais. Un peu quand même.
0: Mais sur le match.
6: Bah après, moi, j'ai déjà été en équipe de France. J'ai fait une sélection, donc... Je suis né en France, j'ai vécu en France, mais bon, j'oublie pas mes racines quand même.
0: Ouais, j'imagine. Donc c'est toujours des matchs effectivement un peu particuliers.
6: Ouais.
0: On a confiance en nos bleus pour aller loin.
6: Bien sûr.
0: Champion du monde ou pas?
6: Ouais.
0: Ah, on s'avance.
6: Bah oui, bien sûr.
0: Joey.
5: Ça serait faire de la mauvaise propagande que de dire le contraire.
18: Oui.
5: Franchement,
18: ce serait presque antipatriotique.
5: Ouais.
18: Avec des problèmes potentiels.
5: Après, en espérant qu'il y ait une vraie synergie entre les joueurs, ce qui aussi paraît un peu problématique pour l'heure, mais faut les laisser avancer en fait. Je pense que des matchs comme celui de ce soir va aider à la cohésion, quoi. En plus, vu que sur le papier c'est un match facile, mais comme vous disiez,
6: facile,
5: là, il fait tourner. Ouais. Enfin, je disais sur le papier.
6: Ouais. Bien sûr.
5: Mais comme il fait tourner en plus, on n'est pas à l'abri d'eux, quoi. Parce que les petites équipes, on a bien vu, elles ont toutes les morts en plus.
0: C'est
5: et puis
0: clair.
5: Surtout quand elles arrivent à un second tour, ça passe ou ça casse. Donc ils ont tous le mort, quoi.
0: Ouais. Vous arrivez à regarder un peu des matchs ensemble, des matchs de foot, notamment. Alors vous partagez une passion, notamment celle du PSG. Alors Joey, vous avez donné cette passion à Mathis. Vous avez encore le temps de regarder de temps en temps des petits matchs ensemble?
6: Malheureusement pas beaucoup.
5: On est quand même allé faire la finale avec le peuple.
0: La finale de Ligue des Champions.
5: C'était bien folklore.
0: J'imagine.
6: Incroyable.
0: Ouais, Mathis, le sourire aux lèvres. Je sens que le PSG, quand même, il y a la passion qui est présente.
6: Ouais, franchement, c'était magnifique. On a eu la tension du début à la fin parce que le match n'était pas facile à vivre, je pense, pour tout le monde. Mais au final, ça s'est bien fini et franchement.
5: Et puis, faut pas oublier que lui, il a 20 ans, moi j'en ai 58. C'est-à-dire que eux, ils ont assisté à ça. Je parle pour lui et son frère, lui, l'autre a 18. Ils assistent à ça à leur âge. Nous, ça fait 3-4 décennies qu'on attend, enfin voire plus même, qu'on attend ça, quoi. Mmh. Donc du coup, vu toutes les fois où je les ai emmenés au parc, les histoires de remontada avec le Barça, tout ça, tac tac, où ça sortit en miolant, tout ça, tac tac.
0: Il y a eu des moments difficiles.
7: Mathis n'a pas connu un Maradiané dans le temps traditionnel qui sauve le PSG contre Sochaux
6: de la relégation.
7: Ouais, ouais, ça c'est une souffrance que seul Joey a connu.
5: Ouais, ouais, ouais, aussi, ouais. Ouais, voilà. Donc pour dire que voilà, moi je pensais pas voir ça de mon vivant. En vrai, je vous le dis, il y a 2 ans. Quoi,
0: ah ouais.
5: Voilà. Ouais, mais enfin, on a toujours ce truc de on va y arriver, puis on n'y arrive pas, quoi. Mais là, bon ben voilà, là il y a eu le switch là. D'un seul coup, on en a une deuxième. Et puis vu le bloc, enfin, et puis ce qui peut se passer derrière, on peut en avoir une troisième derrière, qui sait. Donc tu demandes le peuple, on dit pas l'opulence sont faire acte de souffrance, et ben nous voilà.
0: Ah, c'est vous les familles comme ça qui arrivent à partager les passions, qui, je sais pas comment vous avez eu votre passion du ballon rond, Nabil et Eric et Manu, Nabil, mais d'où elle est venue cette passion? Ça vient d'un proche?
1: Comme avec Joe et son fils, moi c'est par mon père également, quoi, parce que bon, voilà, comme tout un chacun, selon ses maillages, son identité, son histoire, le football c'est quelque chose qui transcende tout et qui fait que voilà, qui nous réunit. D'ailleurs, je pense que je vous aurais jamais rencontré s'il n'y avait pas eu le football.
0: C'est vrai, c'est tout con.
1: Moi j'aurais pas passé de moment avec vous hein, s'il n'y avait pas eu le football. Par
0: ouais, c'est vrai, ça rassemble énormément. Eric, alors il y a forcément eu le rugby dans un premier temps pour toi, mais après il y a eu le football.
4: Déjà j'ai 66, donc c'est encore, je suis plus vieux que Joe.
1: Et toujours donc, sur la route. Hein.
4: Non, c'était quelque part, c'était Gennevilliers, entre guillemets, dans les premiers bacs à sable, les HLM. On jouait au foot, au rugby. Moi, je suis allé au rugby parce que des profs sont venus, instit, profs de gym, implanter le rugby en Île-de-France qui n'existe pas. Mais moi, j'ai joué au foot toute ma vie, après jusqu'à 50 ans. Et donc, moi, c'est Cruyff. Nous, il n'y avait pas d'équipe de France en 70. Il n'y avait pas de Paris Saint-Germain. Moi, j'ai pas vécu avec le PSG. On voyait un match par mois au maximum, c'était en noir et blanc, Drucker, enfin faut remettre ça, tout le contexte, c'est pas le football d'aujourd'hui, pas de réseaux sociaux, rien. Donc on partageait notre passion au bas, on jouait jusqu'à
1: voilà,
4: pas d'heure,
1: c'est le sport du rythme, quoi.
4: Y avait des voilà, et après Cruyff, parce qu'on était tous derrière l'Ajax, c'était les Rolling Stones, ouais, les cheveux longs, ils arrivaient, pas d'éléphant, chemise ouverte, la 74, la finale, ils perdent devant l'Allemagne, Cruyff nous a emmenés, et puis après moins l'équipe de France 70. J'ai vu ma première Coupe du Monde avec Pelé. L'équipe de France n'y est pas. 74, elle n'y est pas. 78, j'avais déjà 20 barreaux. C'était terminé. Non, mais j'ai pas vécu comme les gosses. Ils arrivent, ils ont l'équipe de France qui tourne en 98. Bon, il y a eu 2000-2006. Après, t'as quand même derrière celle qui arrive, cette génération. Bon, vous avez le cul dans la soie.
0: Vous comprenez ce que racontait.
5: C'est ce que je disais à l'instant, quoi. C'est-à-dire que moi, je pensais pas assister à ça de mon vivant. Effectivement, j'ai plus en tête toutes les rêves qui viennent de sortir. Mais effectivement, il y en a plein qui font partie de mon patrimoine footballistique, quoi. Mais comme je le disais, voilà, eux ils sont. Enfin, je dirais pas mieux que ce qu'il a dit à propos d'avoir.
4: Si j'oublie, c'est Platini. On est parti avec lui 82, 84, voilà, et qui a lancé quelque part avec Hidalgo l'équipe de France, quoi. Jusqu'à
1: toujours une histoire de Michel, quoi.
5: C'était l'enfer.
0: Ouais. Manu, il va falloir quand même défendre une partie de cette génération de Matisse aussi qui là est en train de se faire un peu chambrer forcément.
7: Ouais, mais on peut se faire chambrer. Moi je partage avec Joey la souffrance de supporter un club qui ne gagne pas. Je suis supporter du TFC de Toulouse.
0: Ah, c'est donc, une souffrance différente.
7: Voilà, ça fait 30 ans que j'attends le moment de gloire et je désespère pas qu'on soit sur le toit de l'Europe comme Paris un jour.
4: Voilà. Tu t'es trompé de sport, choisis.
7: Ouais, j'avais l'esprit rebelle moi.
0: Effectivement. Et peut-être qu'un jour
5: et puis ça vaut la peine d'être dit. On fait la nique aux Marseillais, quoi.
0: Il y en a beaucoup qui nous écoutent sur Sud Radio, effectivement, mais c'est vrai.
5: Nous, on l'a gagné, on l'a pas acheté, quoi.
0: Ils apprécieront, effectivement. On continue à parler dans les tontons du mondial de l'équipe de France, et peut-être qu'un jour, je ne sais pas, c'est tout ce qu'on peut te souhaiter, Mathis, mais peut-être reporter un jour le maillot de l'équipe de France. Bon, déjà, il va falloir passer à d'autres steps, mais en ce moment, du coup, tu étais en Azerbaïdjan il y a quelques mois.
6: Au début de l'année.
0: Alors tu vas nous raconter, et en ce moment du coup tu as atterri à l'US Orléans, c'est ça, donc en N3. Alors raconte-nous comment ça s'est passé.
6: En fait je jouais avec la N3 et j'appartenais au groupe national, c'est-à-dire qu'en fait je suis avec le groupe national tous les jours, je m'entraîne avec eux, et le week-end pour jouer, pour avoir du temps de jeu, je descendais avec la N3 en fait. Et voilà comment ça se passe.
0: Ouais, alors comment ça s'est passé l'Azerbaïdjan?
6: En fait j'étais, moi du coup l'année dernière, il y a 2 ans, j'ai été au stade de Reims en fait. J'étais au stade de Reims.
0: Joey Star qui connaît un peu les plateaux, qui dit à son fils de se rapprocher un peu du micro, effectivement.
6: J'étais au stade de Reims, en fait. Et à la fin de mon contrat au stade de Reims, j'ai une offre d'Azerbaïdjan qui était plutôt intéressante. Parce qu'à 20 ans, ils m'ont proposé d'être titulaire, du coup. Et pour jouer et pour l'aventure, moi je suis un aventurier, je me suis dit que ça pouvait être une bonne idée. Et au final, moi j'en garde un bon souvenir, parce que j'ai quand même fait mes 5-6 matchs au début de l'année. Mm-hmm. Et en fait, le problème, c'est que pendant 3 mois, ils m'ont pas payé, du coup j'ai résilié mon contrat.
0: Ah, effectivement, ouais.
6: Et je suis revenu en janvier en France, je suis atterri en essai à l'US Orléans. Et j'ai fait une semaine avec la N3, ça s'est super bien passé. Après, je suis monté directement avec la nationale et je suis plus redescendu.
0: Donc là, en ce moment, gardien à l'US Orléans. Ouais. Et en fait,
6: j'étais troisième gardien, du coup.
0: Troisième gardien. Ouais. Et parce que c'est quand même particulier d'être gardien.
6: Ouais.
0: C'est une carrière très différente, ouais. La manière de monter et de gravir les échelons.
6: Ouais.
0: Troisième gardien là, et le but en fait, c'est prendre la place du premier.
6: C'est le plus haut possible.
0: Le plus haut possible.
6: Ouais, exactement.
18: Ouais. J'ai juste une petite question. Quel gardien t'a inspiré? Quel gardien tu aimes?
6: Manuel Neuer.
18: D'accord.
6: Franchement.
18: Tu sors en croix là comme ça, comme lui,
6: non,
18: comme
6: un gardien de hockey? Non, quand même pas. Mais Hugo Lloris et Manuel Neuer, franchement.
18: D'accord.
6: Manuel Neuer, il a révolutionné le poste, hein, franchement. Ouais.
18: Donc t'as été au but parce que tu as aimé d'autres gardiens. Parce que moi, j'étais gamin, ma génération, c'était au départ, hein, pas toujours, parce que aujourd'hui ça a changé. Mais bon, nous, on allait au but quand on n'était pas bon, ou quand on était là où on nous mettait latéral droit.
6: Ouais.
18: Enfin, comme c'était le grand classique. Ouais. Mais toi, en fait,
5: je dis pas comme mon père, c'est moi qui le dis. Toi, tu dis pas.
0: Il jouait un peu au foot.
5: Moi, j'étais arrière droit et puis j'ai fini gardien, quoi.
18: Ah ouais. Et quand t'es arrière droit, ils disent gêne le gars.
5: Je courais très vite et puis j'étais très endurant, quoi.
18: Donc moi, j'étais pas concerné, par contre.

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8: On se retrouve dans les tontons du mondial sur Sud Radio avec nos deux invités exceptionnels, Joey Starr et son fils Mathis Morville, footballeur en National 3 à Orléans, Eric Blanc, Nabil Djellit, Emmanuel Galasso, et ensemble on va se poser cette question que beaucoup se posent, que certains auditeurs aussi peuvent ressentir: est-ce que le foot a perdu un peu de magie? C'est Lamine Yamal, qui a marqué d'ailleurs avec l'Espagne sur son dernier match hier, qui a donné un interview dans El País, qui disait que aujourd'hui le foot a besoin de joueurs comme Ronaldinho, Neymar, Isco, Benzema, Cherki, et il dit moi je regarde un peu moins de matchs qu'avant. Alors Nabil, je te vois tout de suite taper du poing sur la table.
9: Ah, oui.
8: Bon, on en discute tous ensemble, c'est parti.
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8: Alors Nabil, du coup, je te vois réagir. Est-ce que le football manque un peu de magie? Est-ce que t'es d'accord ou pas avec Lamine Yamal?
9: Vous avez regardé Algérie-Argentine, là. J'ai Messi, quoi. Donc après, bon, c'est tout à chacun.
8: Il sera plus là pour très longtemps.
9: Oui, mais il y en a d'autres qui arrivent. Nous, on a Olysée, par exemple, c'est un artiste, etc. Ouais. Bon, en fait, ce qu'il faut comprendre, c'est que quand il dit je regarde un peu moins de matchs qu'avant, mais avant il y avait beaucoup moins de matchs déjà à regarder. Donc c'est aussi qu'il y a une offre beaucoup trop importante avec des calendriers surchargés. Donc forcément, il peut y avoir une forme de routine. Après, il y a aussi des liens, le lien qu'on peut avoir avec un club, un lien social ou pas. Aujourd'hui, c'est des liens économiques. Regarde, on parlait de l'OM tout à l'heure. Aujourd'hui, l'OM, tu ne peux plus t'identifier un joueur. Au bout de 6 mois, il est à l'aéroport, il part. Donc il y a plein de paramètres qui rentrent en ligne. Ouais, il y a plein de paramètres qui rentrent en ligne. Donc, alors après, là où je peux en partie le rejoindre, et d'ailleurs, regardez, nous en France, par exemple, quand on a des débats sur Mbappé, on compte le nombre de replis défensifs qu'il a fait. Vous pensez qu'à l'époque de Ronaldo, les gens ils comptaient Ronaldo le Brésilien, ils comptaient le nombre de replis défensifs qu'il avait fait. Alors c'est vrai qu'aujourd'hui il y a des footballs parfois un peu de système, avec un peu moins de liberté pour certains joueurs, des footballs un peu plus mécaniques, un peu plus robotiques, un peu plus athlétiques. Mais moi personnellement, je continue à prendre du plaisir, et d'ailleurs je prends du plaisir quand je regarde Lamine Yamal.
8: Ouais, mais d'ailleurs c'est exactement ce qu'il dit. Il dit quand je jouais dans la rue, elle était la règle était simple: celui qui marque 2 buts gagne, le perdant sort. Il y avait de l'amusement dans la rue, et je regrette que les gens ne prennent plus autant de plaisir à regarder le football. Il dit voilà, dans les académies on formate un peu trop. Eric, est-ce que justement tu nous parlais de cette jeunesse à découvrir le football?
10: Non, mais c'est exact, parce qu'aujourd'hui on va dire que les entraîneurs veulent tout maîtriser au niveau stratégie, tactique. Donc c'est vrai que des enfants dès l'âge de 10-12 ans dans les centres de formation, on leur apprend la première des choses: conservation du ballon, ne pas le perdre, parce que si tu le perds, tu cours derrière, c'est fatigant. Donc ça les bloque de temps en temps, certains. Maintenant, ceux qui arrivent quand même avec le football de la plage au Brésil ou dans des îles ou de la rue, on l'apprend pas dans les centres de formation. C'est entre, je vais dire, ta naissance, 2-3 ans, tu touches un ballon, jusqu'à l'âge de 8 ans, tu l'as ou tu l'as pas. On va pas te l'apprendre dans le centre de formation. Mais après, au niveau des stars, les entraîneurs sont pas fous. Ils savent que les grands joueurs, il faut faire des différences. Le système collectif est essentiel parce qu'il te donne une expression collective, une assise, un ADN que tu dois partager comme un fil d'Ariane. Quand tu te comprends, qu'est-ce qu'a dit Cherki? Il a jamais joué avec Olysée ou Mbappé, il se retrouve en équipe de France, il parle le même football. Ouais. Donc Lamine Yamal, d'abord, il a raison, mais il y a qu'une chose: il a 18 ans, il découvre l'amour. Donc il a raison de voir un peu moins de matchs. Mais sincèrement,

0: On voit aujourd'hui, on voit trop de matchs par rapport à mon époque. Tout le monde commente, tout le monde est entraîneur, mais il y a quand même des joueurs de génie. Mais c'est vrai qu'aujourd'hui, le plus connu, c'est Luis Enrique, et c'est lui qui décide comment on joue. Il peut mettre à l'écart certains joueurs s'ils répondent pas à ses exigences. Ouais. Il y a 40 ans, c'était pas le cas. Si t'avais un talent, il revenait pas défendre, on se débrouillait sans.
1: Et alors le problème de Lamine Yamal, Manu, c'est presque qu'il voit pas jouer Lamine Yamal, peut-être.
2: Non, mais pour moi, Yamal a raison. Les footballeurs aujourd'hui, c'est des Stakhanov de la salle de sport, quoi. Donc c'est-à-dire que les gars, c'est des athlètes incroyables. Ils courent plus vite, ils courent plus longtemps que les joueurs d'une autre époque. Mais ce qu'ils ont gagné en physique, ils l'ont perdu en technique. Et ce qui nous fait vibrer, ce qui fait la magie de ce sport, c'est avant tout les joueurs techniques. On en avait à l'appel dans les générations précédentes. Dans la génération actuelle, ils tiennent sur les doigts d'une main. Alors le meilleur d'entre eux, c'est sans doute Lamine Yamal. Il n'y a pas de doute là-dessus. Mais je suis d'accord avec lui sur le fait que le foot de rue, qui est le foot le plus pur techniquement, aujourd'hui est en train de se perdre parce que tout est académisé. Et quand on va dans les centres de formation, aujourd'hui les coachs ils disent aux joueurs, c'est deux touches de balle. T'as dû connaître ça, c'est deux touches de balle.
3: Tu vas nous dire après, Mathieu.
2: C'est deux touches de balle maximale. Celui qui en fait trois, il va sur le banc. Donc on se retrouve, que ce soit chez les équipes de jeunes ou chez les équipes professionnelles, avec 11 Christophe Willem sur le terrain et Mozart sur le banc. Mais ça, c'est quand même un sujet. Et les coachs, ils sont contents d'avoir 11 joueurs standardisés, 11 joueurs interchangeables. Et le génie, aujourd'hui, il est mis de côté parce qu'il est un peu différent. Mais moi, je suis désolé, je préfère voir Mozart que Willem.
0: Non, mais je le rejoins qu'à moitié, parce qu'il y a quand même des entraîneurs et des éducateurs qui développent le football de rue. Il y a qu'à partir de 12 ans, 13 ans que tu rentres dans la tactique, la visio, les data, les trucs. Et là, et comme au rugby, je te parle, mais c'est à peu près la même chose. Donc, on te laisse jouer quand même. Les mecs sont pas fous.
2: Mais quand ils arrivent pro, Eric.
0: Non, mais ils ont pas perdu. Cherki, par exemple, il a pas perdu son football de rue.
3: Messieurs, on va demander à Mathis, justement, qui commence à réagir. Est-ce que tu avais l'impression, au centre de formation, notamment de la JOCR, qui est un des centres de formation les plus réputés, qu'on te formatait et que tes équipiers aussi étaient
4: après,
3: moins libres?
4: Je suis gardien de but, c'est vraiment pas la même chose.
3: Mais non, mais tu les voyais.
4: J'ai certains de mes coéquipiers que, j'ai vu. En fait, j'ai l'impression qu'on les bridait, en fait.
3: Bien sûr.
4: Parce qu'en fait, après, c'est l'évolution du football. Maintenant, c'est beaucoup plus tactique, beaucoup plus athlétique. Donc, en fait, je pense que, c'est plus du tout le même football qu'avant. Mais que c'est différent, et après chacun a sa perception, soit on aime, soit on n'aime pas.
3: Bien sûr, chacun a son avis. Joe Star, est-ce que vous regardez autant de matchs qu'avant, avec le temps que vous avez, avec votre grande carrière, mais est-ce que le football vous intéresse toujours autant, ou il y a moins d'artistes qu'avant?
5: Depuis que le PSG gagne, il regarde tout.
6: Il y a de ça, c'est vrai. Moi j'ai l'impression que la thune et les data, tout a été un peu dit là tout de suite. Je rejoins assez. Moi je suis d'une génération Weah, où je trouvais qu'il y avait de la folie, il y avait quelque chose.
3: Ronaldinho.
6: Entre autres, Ronaldinho aussi. Tac, et c'est vrai qu'on a un peu de moins en moins ça, en fait. Même si j'adore le jeu d'Olysée, je trouve que c'est un peu froid par rapport aux exemples que je pose là, quoi. Même s'il est efficace.
5: On a eu Neymar récemment qui représentait un peu ça. Avec des excès d'ailleurs. Et ce qui est bien d'ailleurs.
6: Effectivement. Ouais. Et puis je reviens à ça, c'est que je trouve qu'il y a trop de stats, trop de data, d'un seul coup, j'ai plus l'impression de regarder le football américain, quoi.
5: Mais pourquoi il y a des stats et des data? Parce que les gars, en fait, c'est des valeurs marchandes. On est dans la spéculation. C'est-à-dire que avant, les excentrés, ils cherchaient pas à gratter des stats. Les excentrés avant, c'était là pour faire des centres. Aujourd'hui, un excentré, il rentre, il marque. Le numéro 9, c'est un métier qui a changé. En fait, t'es là pour faire le leurre en règle générale. Donc, il y a tout ça qui a changé. Et nous, à la limite, je pense qu'il y a encore des artistes et tout ça. Mais ceux qui ont plus trinqué, à mon sens, c'est le pays du football. C'est le Brésil. Le Brésil, lui, ce football de rue, il lui coûte très cher aujourd'hui. Et la magie, si elle a disparu, c'est surtout chez ceux qui payent le plus cette histoire-là d'évolution du football, c'est les Brésiliens.
2: Et d'ailleurs, Joey, si t'es au coach, Manu, le poste de numéro 10 a disparu. Qui était le poste magique.
3: Peut-être
2: le numéro 10, c'est
3: le magique.
6: J'imagine la nation du football qu'est le Brésil, quand ils entendent que le nouveau Brésil, c'est les Français.
5: Attends, mais t'as regardé le match la dernière fois du Brésil? T'aurais vu le mec en attaque, Thiago, à qui je veux pas manquer de respect.
3: Mais c'est pas le Brésil de notre enfance.
5: C'est-à-dire un numéro 9, une planche, c'était il y a 30-40 ans. inimaginable qu'on te dise que ce mec-là est en sélection du Brésil. Inimaginable.
6: Non, non, mais c'est vrai que moi, je suis aussi de cette génération. Les matchs du Brésil, c'était waouh, à chaque fois, c'était l'événement, quoi. Ouais, l'événement.
3: Rapidement, juste avant
6: qui gagne, quoi.
3: Juste avant la pause, justement, bah, je m'adresse aux supporters du PSG aussi et aux supporters de l'équipe de France. Et c'est autour des artistes. Mbappé, le débat sur la défense qu'a avancé Nabil. Quelle est la vision de Joe Star? Est-ce que à certains moments, le supporter du PSG a eu du mal et s'est dit bon, allez, Kylian Mbappé, c'est fini, loin de mon club.
6: Moi, j'ai envie de dire que on prend exemple sur les équipes qui fonctionnent le mieux. Après, c'est un style de jeu différent, quoi, en fait. Donc, mais comme je le disais, j'ai autre chose à foutre que le critiquer parce qu'il revient pas. Ouais, voilà. Normalement, il y a un bloc qui doit être là pour ça aussi, quoi. Donc voilà, ce que fait. Que fait le PSG aujourd'hui? Bah ouais, on le retrouve pas partout parce que c'est ouais, ils sont protagonistes du truc. C'est leur jeu, c'est leur style de jeu, quoi. Et que
3: on n'en veut pas à Kylian Mbappé de pas défendre.
6: Ouais, non, je pense que c'est plus moi de mon petit point de vue parce que moi j'ai la science infuse de rien là-dessus. Non, je pense que il a un peu ce problème de jouer que pour lui, en fait. Voilà, quoi. Je trouve que tout, et puis qu'on a un peu fait tourner le jeu par rapport à lui, quoi. Alors que bon, il y a d'autres bons éléments et que tous ensemble, c'est toujours mieux, quoi. Voilà.
3: Et ben, on continue à parler de Kylian Mbappé et de tous ses joueurs, notamment. On se retrouve dans un instant dans les Tontons du Mondial et pour faire la preview de France Irak qui est à 23h.
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3: On est ensemble dans les Tontons du Mondial avec nos deux invités exceptionnels jusqu'à 21h, Joe Star et son fils Mathis Morville, footballeur en National 3 à Orléans avec Eric Blanc, Nabil Djellit et Emmanuel Galasso. Nous évoquons France-Irak, c'est ce soir à 23h. Je vais faire un petit tour sur vos pronostics, messieurs, mais juste avant, jingle.
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3: Ouais, parce que c'est un match important. Certes, on a gagné le premier match, mais est-ce qu'on est aussi confiant, Joe Star, pour ce deuxième match contre l'Irak? Est-ce que les Bleus vont continuer avec cette dynamique exceptionnelle?
6: Bah déjà, il y a une donnée, c'est qu'il va faire tourner le groupe. Donc voilà, donc on a pu voir que sur le premier match, c'est encore. La cohésion est pas encore complète et ainsi de suite. Donc là, de faire tourner le groupe, on peut avoir une surprise, mais je donne quand même un petit pronostic. Je donne
3: un 2-0. Un 2-0, ça reste prudent quand même. Mathis.
15: Moi, je dis 3-0
3: pour 3-0, France, on ouais. monte. Est-ce que les enchères vont un peu monter ou pas, Manu?
2: Non, je monte à 4-1, moi.
3: À 4-1, on prend quand même un but pour Manu. Nabil.
5: 4-0.
3: 4-0. Eric?
0: Pareil.
3: Allez, on va voir qui a trouvé. Il y aura la VAR, forcément.
2: Si l'Irak a marqué, j'ai gagné, les gars, je vous le dis.
5: Ils ont marqué contre la Norvège, il faut le rappeler.
3: Mais Nabil, parce que ce match contre l'Irak, les Irakiens ont vraiment été intéressants le premier match. Ça a tout un peu du match piège, quoi. C'est un peu bateau comme formule, mais
5: c'est un match piège si tu respectes pas le football.
3: Ouais, et là, t'as l'impression que pour le moment, les Bleus sont.
5: Je pense quand même avec. Je dirais pas que je suis pas là pour faire de la géopolitique, mais dans la réalité des rapports de force du football, il y a quand même un écart assez abyssal entre l'équipe de France et l'Irak. Si les Français, eux, sont pas, faut être toujours à 100% exigeant, faut être professionnel, et ça, ils savent faire. Mais clairement, il y a quand même un écart entre ces deux équipes. Si elles se jouent, si elles se jouent 20 fois, peut-être que l'Irak pourrait gagner une fois et gratterait un match nul. Mais c'est, faut pas que ça soit ce
6: match-là.
3: Exactement, ouais. Mathis.
4: Ouais, non, moi je pense que, franchement, j'espère quand même que la France va gagner. Mais normalement, il n'y a pas de raison.
3: Normalement, il n'y a pas de raison.
4: Alors, mais bon, chaque match est compliqué, surtout à la Coupe du Monde. Et l'Irak, franchement, c'était pas mal de ce que j'ai vu.
5: Et puis dans l'histoire du football, j'ai eu des exploits.
4: Exactement.
5: Un jour, le Cameroun a battu l'Argentine.
3: Ça dépend.
5: Un jour, l'Algérie a battu l'Allemagne. Non, mais etc.
3: Donc, le Sénégal, notamment, contre la France.
5: Etc. Donc, c'est pas irrationnel, quoi.
3: Quelles sont un peu vos attentes, Eric?
0: Non, mais on peut toujours se tromper. Mais bon, il faut dire qu'ils ont pris quand même 4-1. La Norvège a pris le pas en deuxième mi-temps. L'équipe de France des certitudes, il y a trois joueurs qui vont changer. Ok, ouais, Ding va remplacer
5: Marcola,
0: va arriver, va donner de la profondeur peut-être à l'équipe de France dans un style que Doué. T'as Koné qui a du volume de course, de la densité, qui remplace Tchouaméni. Après les stars, ils vont vouloir marquer. Mbappé, c'est le croque-mort des équipes adverses. Dès qu'il rentre dans la surface, et c'est l'alarme incendie qui s'allume. Il y a que le phénomène Dembouz, sucré salé. On ne sait pas ce qu'il va faire. Aujourd'hui, c'est un courant d'air, alors qu'il est ballon d'or. Bon, il est temps qu'il se réveille, qu'il sorte du sac de couchage.
3: Mais ça arrive,
5: ça sera peut-être. Si tu cherches quelqu'un pour t'écrire les textes,
0: ça sera pas encore pour ce soir, peut-être. Parce que Dembouz, moi, j'ai l'impression, 2018, une cata. Bon, il était jeune. 2022, cata, il fait le pénalty, Di Maria. Ouais. Il termine sur le banc avec les chaussettes claquettes. Là, il est ballon d'or, il arrive. Et bon, moi, j'ai dit ballon mort, ballon d'or des ORT, mais t'as peur alors que c'est un génie. Moi, je sais pas, toi qui connais un peu le très haut niveau dans ton domaine, est-ce qu'il peut rater encore? Parce que pour moi, il a 29 ans là, hein, 29. C'est sa dernière Coupe du Monde. En possession de ses moyens, il aura 33 la prochaine.
6: Moi je dis qu'il est sorti de sa config habituelle là, et qu'il va falloir qu'il s'adapte, quoi. C'est un peu de ça dont je parle quand je dis qu'il n'y a pas encore de cohésion dans le groupe, quoi. Et tu es effectivement Dembélé pour l'instant.
0: D'accord, mais je te pose une question. Ouais. Est-ce que
5: t'es pas obligé de répondre?
3: Si tu
0: attendais pas pendant 20 ans. Mais est-ce qu'à ton avis il aurait fallu que Dembouz prenne la place d'Mbappé, qu'on décale Mbappé, ou fallait pas toucher au capitana?
6: Effectivement, c'est une grande question.
0: Voilà.
6: C'est une grande question comme je dis, ouais, j'ai l'impression que l'autre il est tellement dans l'individualité Mbappé qu'il peut sortir son chapeau du jeu là, tac, alors que Dembélé pour moi il sort d'un groupe, il n'est pas tout seul en fait. Moi je le vois conclure des actions, mais je le vois pas, enfin, faire des beaux gestes, effectivement, mais pas partir du milieu, enfin, c'est très rare, quoi. Tout seul, tac, pour moi, c'est son groupe qui fait sa force, quoi. Alors que l'autre, l'autre, il joue pour lui, quoi.
3: Alors, on a notamment
0: bien répondu, mais on le sait, comme c'est Koundé qui dédouble pas et qu'il a Hakimi, le Rafa qui vient tout le temps, quand on le remet sur la droite, ok, il va faire le repli défensif, mais il est un peu esselé, quoi. Ouais. C'est plus du tout le même jeu, donc, il fait gauche-droite, il contrôle, il va peut-être marquer. Mais
5: et sur l'Irak, j'aimerais avoir ton avis aussi.
6: Pardon.
5: Sur le collectif irakien, c'est un...
6: alors là, j'ai envie de me jeter en boule par terre.
2: Attends, Joey, si tu te sens en danger, cligne des yeux. Là, parce que...
6: Non, je peux simuler un AVC.
3: Allez, on continue à parler dans les tontons du mondial.
6: Ouais, j'aurais pu répondre, c'est l'équipe de Sarkozy, donc ça peut, voilà.
3: En tout cas, il y a une opération...
6: toujours.
3: Il y a eu une opération, il faut sauver le soldat Dembélé, de Deschamps et de Mbappé en conférence de presse aujourd'hui. On va d'abord entendre l'échange entre un journaliste et Didier Deschamps en conférence de presse tout à l'heure à propos d'Ousmane Dembélé. On écoute.
15: Concernant Ousmane Dembélé, alors même si Kylian nous a dit qu'il avait été le meilleur offensif en première période, que sans lui le premier but n'aurait pas existé, on a eu le sentiment qu'il était moins en vue que les autres joueurs offensifs.
16: Ah, vous êtes sur son dos, hein?
15: Non, c'est une question.
16: Non, s'arranger.
15: Bon. Non, mais vous trouvez pas que c'est un sujet?
16: Si, mais bon, vous pouvez changer de sujet quand vous voulez. Je sais pas.
15: Vous trouvez que c'est un sujet? Allons-y.
3: Ah, et voilà, et après donc Deschamps défend beaucoup Dembélé.
6: Le guignol de l'info, ça arrive.
3: Ah, exactement. Ah non, mais bon, on sent que voilà, papa Deschamps défend Ousmane Dembélé, mais il y a pas que Deschamps qui est allé, parce que on a aussi entendu Kylian Mbappé en tant que capitaine défendre son équipier. On écoute.
17: Ousmane est très tranquille, c'est le ballon d'or, il sait qu'il a la confiance de tout le groupe, tout le staff. C'est un joueur très important pour nous. Ça fait des années qu'il est là. Il connaît parfaitement comment fonctionne l'équipe de France, le paysage médiatique autour de l'équipe de France aussi. Donc, on n'a pas de problème avec ça. Et je suis sûr que dès demain, il va continuer à jouer sa marche en avant. Faut pas oublier non plus aussi qu'il a été blessé en fin de saison. Donc, il a joué un match contre l'Irlande. Et là, c'était son deuxième match. Il va monter en puissance et ça va être un joueur primordial pour nous, c'est sûr.
3: Alors, je vois Mathis, notamment, sourire en entendant, effectivement, Kylian Mbappé s'exprimer. Bon, il y a toujours cette communication extraordinaire du capitaine qui a fait 15 minutes de conférence de presse qui a été extraordinaire.
4: Ouais, je le trouve très bon.
3: Ouais, c'est vrai, Ouais, tu l'admires pour ça, Kylian Mbappé.
4: Ouais, franchement, c'est un exemple, franchement.
3: Ouais, parce que, de quel point de vue?
6: Bah, avec tout ça, déjà, c'est tout ce qui se prend dans la gueule, ouais,
4: exactement.
6: Il reste droit dans ses bottes, quoi. Déjà ça.
4: On met toujours dans des situations super compliquées et le mec il répond directement super rapidement et très bien, je trouve.
3: Ouais.
4: Avec la répartie, et franchement je trouve ça très bien.
3: Et ouais, là en l'occurrence,
6: ça sent le coaching un peu.
3: Ouais, ouais, c'est vrai. Il y a eu des séances de coaching père-fils sur comment répondre aux médias ou pas?
6: Non,
3: trop.
6: Pas non, tu as toujours dit, je veux jamais qu'on oublie que t'es allé à l'école quand tu réponds aux questions.
4: Ouais. Ouais. C'est tout.
5: Très bonne.
3: C'est vrai. Très bon. Pour le moment, c'est plutôt réussi.
4: Je sais que dans certains centres de formation, il y a des cours de médias.
3: Et à la JOCR, c'était le cas ou pas?
4: Non, pas à la JOCR.
5: En chinois? Non. Non, mais aujourd'hui, les joueurs sont un peu encadrés,
3: parce
5: notamment.
3: Que propriétaires de la JOCR.
5: Non, mais les jeunes joueurs, ils sont encadrés aussi, notamment par rapport à l'utilisation des réseaux sociaux, de leur environnement. Donc, il y a plein de paramètres
3: qui peuvent être.
6: Mbappé, j'en doute, puisque la dernière fois, il était blessé. On l'a retrouvé au lac de Côme avec sa meuf. Donc, à mon avis, là.
2: La blessure diplomatique.
5: Sur la communication. Il était autorisé par son club.
4: Ouais, il était autorisé.
3: On revient à notre débat. Ousmane Dembélé, Manu, notamment. Il y a forcément de la pression autour d'Ousmane Dembélé, il y en a qui vont tourner, on va en parler juste après. Lui va être sur le terrain et disons qu'il va devoir être efficace.
2: On parlait de protection, si on s'en tient au premier match, évidemment c'est pas Doué qui doit être remplacé par Barcola, c'est Barcola qui doit remplacer Dembélé, mais c'est la logique de Deschamps, celle des statuts, c'est la république des statuts. On n'a pas touché Mbappé même quand il était moins bon. Dembélé ballon d'or, il passe à côté de son premier match. Contrairement à 2018, il est ballon d'or, il a un statut, donc on le protège, je mets des guillemets. Donc c'est Doué qui a fait un super match, qui mérite pas de sortir, mais qui est mis en concurrence avec Barcola. Mais Deschamps, il est bon quand même, parce que ce qu'il dit, c'est bon, ok les gars, vous avez des statuts, je vous embête pas, je vous emmerde pas, je vous respecte, ok, on vous touche pas. Mais en mettant Barcola à la place de Doué, il dit aussi attention, il y a de la concurrence, donc je suis prêt à faire basculer. Le 11 n'est pas arrêté, donc la concurrence est là, statut jusqu'à un certain point, mais à un moment donné, si le rendu n'est pas bon, le prochain à sortir, ça peut être Dembélé, ça peut être Olise, ça peut être Mbappé. Il envoie quand même
5: Mbappé
2: un message aux autres. Non, pas Mbappé, mais tu vois ce que je veux dire. Il envoie un message aux autres en disant il y a de la concurrence, et ce qui est logique parce que Barcola fait une très bonne entrée. C'est mérité.
5: Oui, mais après les compétitions, tu les gagnes à 15 ou 16.
4: Ouais.
5: C'est effectivement, il y a des rentrants, il y a
3: c'est
5: des
3: logique
5: finisseurs.
3: Ce tournoi.
5: Non, mais après, à la fin, tu fais une moyenne pondérée, et finalement, ce qu'il faut, c'est que tout le monde s'y retrouve un peu à sa manière. Mais aujourd'hui, je suis désolé, il y a trois joueurs qui sont intouchables. Mbappé, Olise. Et dans quel monde on peut sortir un ballon d'or d'une
3: équipe?
5: Dans quel monde? C'est-à-dire qu'en fait, si tu le sors, en gros, t'as une, c'est pas une polémique mondiale, mais tout le monde ne parle que de ça.
4: Ouais.
3: Ouais, Eric, c'est un intouchable, Ousmane Dembélé?
0: Moi, je pense aujourd'hui, oui, mais il oublie ou pas Mécano, Saliba et Mignon. Parce que ça, l'axe central,
3: oui, c'est pour
0: revenir aux attaquants, c'est sûr, il a le choix, mais Ousmane, il peut pas l'enlever, parce que c'est son meilleur pote avec Dembélé, ils s'entendent bien, il doit au moins lui laisser un ou deux matchs. Maintenant, si ça donne plus rien, enfin,
5: ça
0: va, si
5: on
0: ça fait
5: cheat,
0: un mec comme Cherki, il attend, il est dans les starts, Il a joué même pas 5 minutes au premier match. Là, il rentre pas. Bon, il rêvait peut-être de sa Coupe du Monde, de jouer un peu plus. Et là, il y a embouteillage. Ouais. Oui, mais c'est pour ça que est-ce que Ousmane peut aller sur le banc et un Cherki qui joue un peu à City à droite, mais qui rentre beaucoup à l'intérieur.
2: C'est plus solide. Ouais.
0: Même si Cherki redescend pas défensivement, mais
3: il y a un petit amour effectivement d'Eric Blanc pour Cherki. Je le sens bien quand même.
0: Je vais pas faire un parallèle parce que c'est pas la même chose, mais il joue avec Doku à Londres et Semenyo à City et il mettait Silva et Cherki. Jouer avec 5 offensifs, déjà avec 4, les Français ils tremblent. Moi ça me fait rire. On joue avec 4 attaquants, on fait peur à la France. Autant de 78, Platini, Genghini, Giresse, Stigana, ça jouait comment? Est-ce que des mecs aimaient aller devant? On n'était pas là en train de trembler en 82, en 84.
3: La République des statues, Joey, elle existe vraiment? C'est un intouchable, Ousmane Dembélé?
6: Ouais, mais je pense.
3: Parce qu'il est critiqué aujourd'hui.
6: Non, mais je vois encore. Limite, c'est dommage qu'on fasse de la radio. Si on aurait fait de la télé, je t'aurais répondu.
3: Oui, je vais dans leur sens,
6: effectivement, ouais, ils sont intouchables. Après, comme on dit, ouais, pour l'instant, ça gagne. Oui. Mais si tu le sors et que ça perd, ça va être quoi la polémique? Tu vois ce que je veux dire?
3: Mais du coup, on est au-delà du terrain.
6: Mais c'est je trouve que c'est aujourd'hui ce qui fait défaut aussi à ce sport, quoi. C'est qu'on est au-delà du terrain, quoi. Ouais. Et en fait, je pense qu'on est aussi dans une société où à tous les niveaux, on est au-delà des choses. Bah, je parle en musique. Aujourd'hui, on n'est plus seulement sur ce que fait l'artiste. On est aussi sur ce que produit l'artiste musicalement, mais aussi sur sa personnalité, ses travers, sur ses machins.
3: C'est quoi, c'est l'impact des réseaux sociaux?
6: Moi, je suis trop vieux, j'en ai rien à cogner de tout ça, en fait. Tu vois, je veux dire, moi, j'écoute ce que fait le mec, et puis le reste, ça m'intéresse
3: même pas. Mais c'est quoi, c'est l'impact des réseaux sociaux?
6: C'est l'impact des réseaux sociaux, c'est l'impact aussi de la lecture du monde qu'a notre société aujourd'hui, quoi. Faut pas tout remettre sur les réseaux sociaux, hein. Le manque de concentration des gens, le besoin. Aujourd'hui, les gens, tu les tiens pas plus de 10 minutes ou 2 minutes sur un truc, en fait. Aujourd'hui, il y a des gens qui... Je vais passer pour un gros con, hein, bien sûr, mais on me cogne complètement. Mais il y a des gens pour qui c'est plus intéressant de regarder leur téléphone que de regarder devant eux quand ils sont dans la rue, quoi. Tu vois, donc, notre société a complètement changé en tout point. Et puis aujourd'hui, avec tout ce qui se révèle aussi... de travers sociétal aussi, ça aussi, ça fait bouger notre société, quoi. Voilà, faut être parfait, faut être machin. Je m'exprime comme un commis garagiste, donc il y en a plein qui me regardent comme ça, est-ce que t'es seulement allé voir ce que je fais dans la vie, tu vois, plutôt que de venir te faire un avis sur moi en interview ou autre, pardon, moi je fais pas d'effort, en fait. Moi je pense que je suis assez sincère dans ce que je fais.
3: C'est exact.
6: Pour pas avoir à lécher mon langage, mon attitude ou autre.
3: Il est un peu comme ça, Ousmane Dembélé, d'ailleurs. Il dit, en fait, on l'avait déjà entendu dire après son ballon d'or, en échange avec des équipiers, et dire, mais en fait, moi, les gens, faut qu'ils comprennent que je m'en fous, en fait.
6: Bah ouais, je m'en fous. Ouais, il vit son truc.
0: Il est très discret, quand même, hein.
3: Parce que ça l'intéresse pas de se vendre lui-même.
0: Moi, j'aime les gens qui correspondent à ce qu'ils sont dans la vie, leurs valeurs, et qui jouent pas un rôle, on s'en fout. Mais donc, il est discret, tu l'entends pas. Il fera jamais de vague.
6: Moi, je vais vous dire, après, pour juste...
3: Allez-y, bien sûr.
6: Que moi, en fait, je me fous de l'œil de l'autre. Le seul regard qui m'importe, il est à côté, c'est mon cercle, en fait. Voilà, quoi. Et quand vous discutez avec lui, je me dis, en l'écoutant parler, je me dis, je fais plutôt pas mal, en fait, en fait. Voilà, quoi. On dit toujours, nos enfants sont un peu nos miroirs, donc. Je trouve beau gosse, en plus.
2: C'est un miroir agrandissant, en plus. C'est formidable. Ouais, pour le coup.
3: 1m90, Mathis, c'est ça?
6: 1m94. Non, mais quand tu vois son frère et lui, la nature est une salle. Tu sens que la gravité a joué sur moi. Je ne fais qu'1m80 et voilà.
3: Bon, effectivement. On continue à parler des Bleus et après, on aura une discussion autour de la Belgique, notamment, et le pénalty de Nabil Djellit, notamment sur Rudy Garcia.
5: Pas certain.
3: Il avait plutôt bien marché, notamment la vie sur Lionel Messi. Il était en pleine lucarne, mon Nabil. Mais il y a 3 joueurs qui vont avoir quelque chose à jouer ce soir. Il va y avoir Lucas Digne, il va y avoir Barcola qui devrait être titulaire. Et par contre, il y a Koné aussi. Quel joueur, Mathis, selon toi, a véritablement un coup à jouer?
4: Pour moi, c'est Barcola. surtout parce que Barcola, avec la qualité qu'il y a en attaque de l'équipe de France, je pense que là, commencer un match, c'est une chance, parce que franchement, c'est le genre de joueur qui, avant la compétition, avoir quelques minutes déjà, c'est déjà une petite victoire. Voilà, pouvoir commencer un match de Coupe du Monde, franchement, j'espère qu'il va la saisir, parce que j'aime beaucoup ce joueur en plus.
3: Ah, une belle opportunité, buteur, Eric.
0: Moi, je dirais peut-être Digne, parce que à gauche, ça tangue. Et on sait rien. On est dans le brouillard total. Donc, Théo Hernandez, il a pas convaincu. Donc Digne, il a fait que 50% des matchs, j'ai vu à Aston Villa, mais c'est pas un tueur,
3: mais il a un truc à jouer.
0: Il a un petit statut, il peut venir peut-être chatouiller Hernandez, je dis peut-être.
3: Nabil.
5: C'est toujours compliqué parce qu'en fait c'est comment, c'est-à-dire qu'on peut dire tout le monde et n'importe qui, parce que qu'est-ce qu'on dirait si Barcola ce soir met un triplé.
4: C'est-à-dire
5: que bon, ce que se dit Eric à juste titre, je suis d'accord avec lui si je devais prendre un peu de distance, mais en fait c'est comment mettre ton entraîneur dans la difficulté. Donc tous ceux qui rentrent, leur but c'est de performer, d'être très fort et mettre leur entraîneur dans la difficulté. Il y en a trois qui sont intouchables devant, Olise, Dembélé et Mbappé. Et il y en a deux qui sont en match. Et les deux qui sont en match, c'est Barcola.
2: La différence quand même, c'est que je trouve que Théo Hernandez est vraiment fragilisé. Ouais. Il était déjà avant la compétition, son premier match face au Sénégal, il nous coûte un but. Ouais. Donc je pense que c'est Digne qui a le plus sa carte à jouer, parce que dans l'esprit de Deschamps, celui qui peut vraiment remplacer l'autre, c'est Digne qui peut remplacer Théo Hernandez. Et alors pour moi, c'est une surprise qu'il sorte Tchouaméni, parce que justement dans la deuxième mi-temps, quand Olise passe en 10, je trouvais Tchouaméni bien meilleur en étant sentinelle devant la défense. Et donc en fait, il a soutenu Tchouaméni, et quand Tchouaméni sort la tête de l'eau, il le fragilise en le remplaçant.
5: Si on joue la Norvège et pas l'Irak direct, est-ce que Tchouaméni sort?
2: Je pense qu'il touche pas les intouchables.
3: Alors, on va continuer la discussion, messieurs, on va devoir faire une petite pause et on aura notamment le pénalty de Nabil et on aura notamment l'avis de Joe Star sur les entrants et qui peut saisir l'opportunité. À tout de suite dans les Tontons du Mondial sur Sud Radio.
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3: On se retrouve dans les Tontons du Mondial à quelques instants de France-Irak, le deuxième match des Bleus dans cette Coupe du Monde. On est avec Nabil Djellit, avec Emmanuel Galasso, nos Tontons de Sud Radio, et on est avec nos deux invités exceptionnels, Mathis Morville, footballeur pro, fils de Joey Star qui est avec nous. Joey, d'ailleurs, on va vous retrouver cet été après la Coupe du Monde avec la tournée des Life Soldiers, c'est ça?
6: Entre autres, ouais. Je tourne avec une formation qui est un sound system avec DJ Notigi et Tuko Gaddem. On a quelques dates de show.
3: Partout en France, c'est où?
6: Alors là, fais gaffe là-dessus. moi, je te promets qu'à mon âge, c'est une fois que je suis arrivé sur place que je sais où je joue.
3: Après, j'ai l'impression d'une activité permanente du côté de Joestar, ou Hellfest notamment samedi.
6: Je calme un monstre qui ne sommeille pas en moi, qui vient en moi, qui s'appelle l'hyperactivité. Donc voilà. Enfin, par exemple, le Hellfest, ça s'est décidé une semaine avant. Je ne savais même pas que c'était du
3: parce
6: côté
3: que le combo Joestar Hellfest, c'est improbable. Le combo Joestar Hellfest, c'est un petit peu improbable, et à la fin on se dit même pourquoi pas, quoi.
6: Mais pourquoi? C'est du métal, c'est de la musique, je crois que je suis musicien, donc voilà. Et puis surtout quand on écoute un peu tout ce que j'ai aussi fait du métal, j'ai fait du dancehall, j'ai fait plein de trucs en fait, donc ouais, aller mettre un pied chez les métalleux.
3: Et j'ai l'impression que vous vous êtes régalé.
6: Et surtout, ouais. Puis moi, je l'ai pas fait pour faire de la fusion. Je l'ai fait parce que j'aime la musique dans sa globalité. C'est peut-être ce qui manque au rappeur d'aujourd'hui aussi, quoi. Et on a vraiment une. Enfin, j'ai vraiment une culture musicale assez large. Donc, j'ai pas de problème à aller tac. Et puis surtout, Aujourd'hui, je sais même plus si je suis un rappeur, en fait. Je crois que je suis surtout un musicien, en fait.
3: Ouais, donc, un artiste,
6: j'ai pas de problème à aller jouer avec un tel, machin. J'étais avec Kalash, qui fait du dancehall, la semaine dernière au U Arena, voilà. Et puis, j'aime faire ces trucs crossover, comme
3: ça
6: m'amuse.
3: Touche à tout, ça continuera.
6: Ouais, ça m'amuse, quoi. Enfin, voilà, quoi. Et puis surtout, c'est créer la surprise. Pareil, avec Kalash, on savait pas trois jours avant. Ça s'est décidé comme ça, tac. On est arrivé, les gens étaient émerveillés. Pareil, au Hellfest, enfin voilà quoi. Tac. Moi je sais pas ce que je sais. Je crois que c'est un peu ce qu'on appelle la liberté quand on est un artiste de mon âge, c'est que je sais pas toujours de quoi sera fait demain, mais qu'est-ce que je m'amuse bien, bordel.
3: Ouais, et c'est d'ailleurs un plaisir, du coup, grâce à ça, vous acceptez tous les défis et d'être notamment dans les tontons du mondial.
6: Attention, faire du guide, se tête de gondole au Carrefour, j'irai pas. Non, merci. Non.
3: Mais au moins vous êtes dans les tontons du mondial sur Sud Radio à parler de football, c'est.
5: Je vais faire mon Lamine Yamal.
3: Nabil.
5: Le rap, c'était mieux avant.
6: C'était mieux avant. Mais en fait, pour moi, c'est quelque chose qui veut rien dire. C'était mieux avant. C'était mieux à quel endroit? Alors, nous, avant, on était traités comme des merdes par les radios. On passait pas du tout à la radio, en airplay, par exemple. Et c'est sur les concerts qu'on faisait le carton plein. Et c'est grâce à la ça qu'on vendait des disques. Donc, pour moi, mieux avant, ça veut pas dire grand chose,
5: c'était
6: en fait.
5: C'était pour lancer le débat. Ouais. J'ai pas d'expertise là-dessus, mais
2: vous avez cassé les portes pour la génération suivante aussi.
6: Exactement. Ouais. Et donc, ce qu'il faut aujourd'hui, pour moi, tout ça pour ça, bordel. Enfin, voilà. Donc, à certains endroits, ouais, c'est bien parce que, en fait, c'est les gens qui appartiennent à cette musique, qui dirigent un peu le business. Donc ça, c'est une bonne chose, effectivement, mais pas à tous les endroits, quoi. C'est-à-dire les petits jeunes qui arrivent, qui sont en même temps entrepreneurs, artistes et machin,
2: influenceurs.
6: Ça dit le truc, quoi. Pardon, quoi. Nous, au début, on était là, on a appris sur le tas, machin. Aujourd'hui, ils ont tellement de théories, ils ont beaucoup de théories, mais alors la pratique, on a l'impression qu'ils écoutent que d'une oreille et qu'ils voient aussi l'imagerie que d'un œil. Et pour moi, ils sont dans le mimétisme. Le problème, c'est que là, ça crée plus réellement, en fait. On entend beaucoup de choses sont dans le sillage de Jules, de Gims, de machin, d'un tel, mais. Parlons, ça crée plus, alors que tu vas en Angleterre, ça crée encore aux États-Unis aussi.
3: Mathis, t'écoutes un peu de rap, d'ailleurs, tu mets un peu du Joey Star dans les vestiaires ou pas?
20: Non, je mets pas du Joey Star dans les vestiaires, mais ouais, j'écoute un peu de rap, mais après, je pense que c'est pas la même génération, on n'a pas grandi avec les mêmes musiques.
3: Ça veut dire que t'écoutes du Jul?
20: Ouais, un peu, ouais.
2: Du coup, balader, tout ça, quoi.
20: Ma mère a travaillé avec Jul aussi, donc j'ai appris à aimer Jul, peut-être quand j'étais plus jeune, un peu moins, mais en le voyant en concert et en le rencontrant aussi, j'aime beaucoup maintenant.
3: C'est ça, une discussion dans les tontons du mondial avec Joe Star, avec Mathis Morville, avec Manu Galasso et avec Nabil Djellit. Voilà, on se balade entre la culture foot et la culture musicale, c'est un vrai régal. Et on va terminer cette émission avec le pénalty de Nabil Djellit. On va parler notamment de la Belgique.
20: À Panen Karate.
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3: Nabil,
5: alors j'ai le ballon, mais Mathis, t'as pas pris tes gants pour l'arrêter, ce pénalty.
3: On va voir s'il va être capable de l'arrêter.
2: Il va le mettre au-dessus, t'en verras
20: pas. C'est pas les gants, c'est les mains.
3: Alors, pour expliquer le concept du pénalty, donc c'est un avis fort qui est défendu par l'un de nos tontons. Alors, Nabil, si vous voulez retrouver notamment cet avis qui a été largement commenté sur les réseaux, sur notre page Instagram des tontons du mondial, est-ce que oui ou non on peut expulser, est-ce qu'on a le droit d'expulser Lionel Messi?
6: Donc, si vous voulez. On parlait des statuts tout à l'heure, là pour le coup, c'est l'exemple même de.
3: Bien compliqué.
6: Qu'est-ce qu'il faut encore là, en fait?
3: Même exactement. Et continue à marquer en plus. Il est encore là. Il faudra le virer, Lionel Messi. Mais cette fois-ci, c'est pas sur Lionel Messi, mon cher Nabil, c'est sur Rudy Garcia et la Belgique.
5: Effectivement, il y a trois coachs français sur cette Coupe du Monde, Didier Deschamps, équipe de France, Sébastien Migné avec Haïti et Rudy Garcia, parfois on l'oublie, qui est là avec la Belgique. Et en fait, j'ai regardé les matchs de la Belgique et j'ai trouvé que c'était plutôt insipide. Et ça m'a donné l'idée de ce pénalty. Où est passé le Rudy Garcia que j'aimais? Où est passé ce coach frais, rock'n'roll, créatif, qui faisait si bien jouer ses équipes à l'époque, du côté de Le Mans, de Dijon, de Lille, avec qui il est devenu champion de France, cet apôtre du jeu rapide. On prenait du plaisir avec Lille, on se souvient de Gervinho, Moussa Sow, Eden Hazard, Eden Hazard un Belge. Mais là, cette équipe de Belgique, franchement, c'est été une fournisseur officielle de purge pour l'instant, sur le début de cette Coupe du Monde. Heureusement qu'ils ont le meilleur gardien de la planète, Thibaut Courtois. C'est devenu un peu le symbole d'une équipe stérile et horizontale. Prisonnier pour moi un peu des statuts de la fin de la génération dorée, une génération dorée, fais gaffe, je fais des rimes, ouais, qui ne va pas forcément redorer sur ce qu'on a vu jusqu'à présent.
6: À la porte dorée.
5: Voilà,
6: à la
5: porte dorée. Voilà,
3: je pense qu'il va choisir Eric Blanc pour les rimes, mais je suis pas sûr.
5: Il aurait dit donc, j'ai fait des recherches, oui, parce que j'ai travaillé, ce qui est incroyable, ça m'arrive.
3: Mais non, c'est...
5: Et la dernière fois qu'on a vu ce Rudy Garcia, là, moi qui me plaisait, bah, je l'ai retrouvé à la Roma,
3: oui,
5: ou à Rome, là où tous les chemins mènent à la politique des vestiaires. Résultat des courses, alors il a fait une bonne première saison, mais à partir de ce momentum là, ça a basculé et on s'est retrouvé à Rome, hein, la capitale de la politique, dans une course ou dans des équipiers qui étaient plutôt en mode sénateur. Donc pour moi, il est un peu rentré dans le rang et en fait aujourd'hui, Rudy Garcia, ça me fait plus vraiment rêver. Alors il est excellent pour se faire recruter dans chaque club, mais il me fait pas rêver sur le terrain. Il lui reste un match pour être au-dessus de la mêlée. Eric est parti, évidemment, je vais parler de la Nouvelle-Zélande. Il lui reste un match pour se qualifier et croire dans la deuxième semaine comme à Roland Garros.
3: Et ben voilà, c'est vous beau, pouvez retrouver ce penalty sur nos réseaux, sur les tontons du mondial.
6: J'ai un point de côté, ouais.
3: Effectivement.
6: Donné.
3: Alors je ne sais pas si c'est véritable. Qui sont les entraîneurs qui ont guidé vos vies, notamment, mais il y en a un dernièrement qui a changé peut-être la vôtre, Mathis, ouais, et Joe Star, c'est Luis Enrique.
6: Ouais. Ouais.
3: On lui dit merci, c'est ça.
6: Merci beaucoup.
3: Joe Star, il a tout changé.
6: Ouais. Pourtant, on a connu Luis Hernandez. Voilà. Mais ouais, Luis Enrique, ouais. C'était une blague en boîte cagette.
3: Non mais c'est vrai, il y a eu des Louis qui ont marqué l'histoire du PSG.
5: Très bon attaquant à Lyon.
2: Et juste un mot par rapport à Nabil, il faut aussi, je prends pas la défense, je suis pas l'avocat de Rudy Garcia, mais la Belgique est dans un creux générationnel,
6: ouais,
2: où t'as Lukaku, De Bruyne, des joueurs exceptionnels qui sont en fin de carrière, qui sont en fin de course, et la relève n'est pas là.
3: Ouais. Donc la relève est là avec Nathan N'Goy, mais elle se fait expulser.
5: Enfin bon, il y a quand même du matos pour mieux jouer. Et bon, pas se faire neutraliser forcément par les Gilets et l'Iran. Enfin, on est loin du compte.
2: Voilà, on est très loin du compte et je pense qu'il n'est pas aidé par la matière qu'il a aussi.
5: Mais c'est pas terminé.
2: C'est pas terminé. Oui,
3: effectivement. Ouais. C'est très long ce mondial, effectivement. Peut-être un peu trop long pour certains. Merci à tous dans les tontons du mondial d'avoir été avec nous. Si vous voulez retrouver cette émission, vous la retrouvez dans nos podcasts sur sudradio.fr. Merci Manu. Merci Nabil. Merci Joe Star d'avoir été avec nous. Vraiment un plaisir, franchement,
6: d'être
3: venu parler de football et qui est aussi une de vos nombreuses passions. Et à Mathis, on te souhaite bonne chance à Orléans.
6: Merci beaucoup.
3: On va suivre
6: et
3: du
6: merci
3: coup
6: à vous aussi.
3: Suivre un peu tout ça. Allez, à demain dans les tontons du mondial. On se retrouve à partir de 20h sur Sud Radio. Et bon match des Bleus. Allez, les Bleus.
6: Ouais, surtout.
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27: Bonsoir à tous. J'engage une procédure disciplinaire. C'est l'annonce de Gérald Darmanin, invité du 20h de TF1. Une procédure qui vise le substitut du procureur d'Auch. Le garde des Sceaux a réagi à la publication des conclusions de l'inspection générale de la justice et de la gendarmerie qui révèle des erreurs commises dans le traitement de la plainte de la petite Rosa en 2025 qui accusait déjà Jérôme Barella de viol. Le principal suspect pour le meurtre de la jeune Liana, 11 ans. Un peu plus tôt, Laurent Nunez aussi a pris acte de sanction, le ministre de l'Intérieur a demandé la mutation d'office de deux gendarmes en raison d'un manque de discernement avéré. La France écrasée par la chaleur, 49 départements en vigilance rouge ce lundi. Ils seront 54 demain à midi. Dans un communiqué, la Fédération nationale des sapeurs-pompiers appelle à faire des fortes chaleurs une priorité nationale. Il s'agirait de mieux anticiper ces épisodes caniculaires et de dépasser la seule gestion des urgences. Elle plaide pour la création de refuges climatiques pour protéger protéger les personnes vulnérables. Conséquence, plus de 1350 écoles et collèges sont fermés et 4000 ont adapté leurs horaires. Bilan du ministre de l'Éducation et concernant le bac et le brevet, Édouard Geffray précise que toutes les épreuves programmées le matin sont maintenues. Des reports sont prévus notamment pour ceux qui devaient passer le grand oral l'après-midi. Et ce drame, très probablement lié à la canicule dans le Vaucluse, deux enfants de 2 et 4 ans retrouvés morts dans la voiture de leur famille à Carpentras. Le parquet annonce qu'une enquête pour homicide involontaire a été ouverte. Le Royaume-Uni va changer de Premier ministre après presque 2 ans à la tête du gouvernement. Keir Starmer a annoncé sa démission dans la matinée, conséquence notamment de l'élection jeudi dernier au Parlement du député travailliste Andy Burnham, désormais favori pour le remplacer. Et puis du foot, objectif 16e de finale. L'équipe de France peut valider sa qualification pour la suite de la Coupe du Monde ce soir. Il faudra pour ça battre l'Irak à partir de 23h. Voilà pour l'info, bonne soirée à tous.
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9: Les clés d'une vie, celle de mon invité. Vous êtes passé de la rue au temps de l'école, au boulevard, sur les scènes de France. Le cancre indiscipliné que vous étiez est devenu un acteur et un directeur de théâtre résolument rigoureux. Bonjour Julien Cafaro.
10: Bonjour Jacques.
9: Alors on vous connaît à travers des séries télévisées, à travers des pièces de théâtre. Vous dirigez maintenant avec Patrick Zard, que j'ai reçu voici quelques temps dans Les Clés d'une Vie, un théâtre à Avignon. Oui. Et puisqu'on est près du Festival d'Avignon, ben, on va évoquer votre parcours et le Festival d'Avignon.
10: Très bien.
9: Alors, le principe c'est des dates clés, vous le savez, oui, dans Les Clés d'une Vie. Et la première que j'ai trouvée, c'est une première à Paris, le 21 octobre 1982. Écoutez cette voix.
11: Je ne sais pas. Je ne sais pas, je vais vous dire la vérité, on vient de faire une tournée avec les Branquignoles.
9: Robert Derry. Et c'est vrai que En sourdine les sardines est une de vos premières pièces mises en scène par Robert Derry.
10: Oui, absolument. Et la première, justement, c'était à Versailles. C'était au théâtre de Versailles.
9: Montansier.
10: Et je crois que je suis rentré sur scène, le cœur s'est décroché.
9: En fait, En sourdine les sardines, c'est une pièce anglaise où on suit une troupe de théâtre qui se promène en province et il se passe des tas de choses.
10: Voilà, Noises Off. Bon, ça s'est appelé plein d'autres titres, hein, parce qu'ils l'ont rebaptisé plusieurs fois. Mais c'est une pièce. En fait, j'ai fait du théâtre grâce à ce genre de pièce. J'étais fou amoureux de Robert Derry, Colette Brosset, toute la bande. Je les ai regardés en long, en large, en travers. Dès qu'ils me voyaient à la télé, j'étais comme un fou. Et j'ai fait du théâtre grâce à eux. Et la première personne qui m'engage professionnellement, et je vais vous raconter l'histoire parce qu'elle est vraiment trop drôle, parce que je jouais avant une pièce de café-théâtre, justement avec un ami qui s'appelle Patrick Pessis, je sais pas si vous connaissez.
9: C'est un cousin lointain, je ne
10: voilà.
9: Le connais pas.
10: Et Sophie Monico, je crois. Et donc on jouait tous les trois et un ami qui s'appelait Rémi Renoux, qui était le neveu de Georges Herbert, je sais pas si vous avez connu Georges Herbert,
9: qui était le directeur du théâtre qui a engagé Robert Derry pour la première fois au La Bruyère.
10: Voilà, c'est ça. Et pendant 4 fois de suite me dit viens, il y a une audition, le rôle est pour toi, viens, il y a une audition, le rôle est pour toi. Et moi je disais non, je suis pas assez prêt, il faut que je travaille. Et il est venu me chercher à 9h du matin chez moi. Ma femme était là, elle me dit mais c'est pourquoi Rémi, qu'est-ce que tu fais là et tout. Je viens chercher ton mec, il va faire l'audition à 10h, il y a Robert Derry qui l'attend. Et je suis arrivé dans le sous-sol, là il était au théâtre de l'Œuvre, Georges Herbert. Et donc assieds-toi là, on fait venir. Et Robert Derry, il dit, c'est lui. Et j'avais pas dit un mot, rien. Il me dit, comment c'est moi? Attendez, je vais pas en parler. Non, je vous dis, c'est vous. Et j'ai dit, voilà, t'es pris, alors allons-y. Et ça a commencé comme ça.
9: C'est vous, parce que Robert Derry, on l'a un peu oublié aujourd'hui, on connaît le petit baigneur, la belle américaine, mais on oublie qu'il écrit pendant, à la fin de la guerre, une pièce, Les Gaufrettes, qu'il présente à Georges Herbert au La Bruyère. Le théâtre allait fermer, Herbert avait rien à se mettre sous la dent, il accepte le spectacle. La femme de Robert Derry, son père était boucher, donc on invite tous les bouchers de Paris pour faire croire que la salle est complète. Et c'est devenu un spectacle qui est devenu le spectacle préféré de la reine d'Angleterre.
10: Mais non.
9: Mais oui, car
10: les Gaufrettes, je vais m'y intéresser. Faites attention.
9: C'était les Branquignoles.
10: D'accord.
9: C'était les Branquignoles, ouais. Et la reine d'Angleterre a invité Robert Derry et la troupe à Buckingham pour jouer le spectacle qui s'appelait à l'époque La Plume de ma tante.
10: Oui, qui ont été joués après à New York.
9: New York, et qui a eu 7 Tommy Awards, c'est-à-dire l'équivalent des Molières.
10: Voilà.
9: Et Robert Derry, c'était un monstre de précision qui, chaque mot comptait.
10: Oui, et chaque geste comptait.
9: Et ça, vous l'avez appris aussi.
10: Alors je l'ai appris, mais on avait, moi j'avais à peu près la même, enfin j'avais pas la même école que lui parce que c'était un maître. Moi j'étais vraiment un gamin et tout ce que je voyais, enfin ce que je voyais faire, je disais mais voilà c'est ça. Il a complètement raison. Je me souviens quand il me balançait l'assiette de sardines, mais en exactement 40 secondes, il en avait partout de la sardine. Il en avait partout sous le talon jusqu'à dans les cheveux. Tellement il était pointu, il était c'était un métronome de.
9: Mais si vous regardez Julien Cafaro, les Benny Hill, c'est une copie exacte, c'est un sketch des Branquignoles.
10: Je suis d'accord.
9: Il a tout pillé.
10: Complètement.
9: Alors il se trouve que vous êtes justement né, on parlait de New York, aux États-Unis.
10: Oui, je suis né à Brooklyn, oui.
9: Vous êtes né aux États-Unis parce que vous aviez un père qui travaillait dans une base militaire.
10: Voilà, c'est ça. Mon père était à les bases américaines. C'était un Américain, tout simplement. Oui. Voilà, il est venu jusqu'à ce que De Gaulle dise « US go home ».
9: Voilà.
10: Alors, il n'est pas parti, lui. Il est resté.
9: En revanche, les Cafaro sont d'origine italienne, comme beaucoup d'Italiens aux États-Unis.
10: Dépouille.
9: Voilà.
10: Voilà.
9: Et donc, vous êtes né aux États-Unis et puis vous revenez en France.
10: Oui, je suis revenu parce que maman était gaulliste. Parce qu'elle habitait en Haute-Marne, à côté de Colombey-les-Deux-Églises.
9: D'accord.
10: Et mon grand-père était un maquisard qui avait qui voulait sauver la France. Et donc, elle a dit non, De Gaulle est là, je vais l'aider à reconstruire la France avec lui. Voilà.
9: Voilà. Votre arrière-grand-père, en revanche, je crois, Julien Cafaro, était un mafieux.
10: Oui, absolument. Oui. Mon arrière-grand-père était... Alors, maman ne veut absolument pas qu'on en parle, mais quand j'en parle avec mes cousines italiennes, et même ma femme me dit, il y a eu une fois, un jour, je demande à Anna, ma cousine, et je fais, mais l'arrière-grand-père, il n'était pas un peu mafieux. Et ma cousine qui fait...
9: Il a peut-être connu Al Capone ou des gens comme ça.
10: Il a connu les Corleone qui étaient venus dans les Pouilles. C'est drôle, hein.
9: C'est drôle. Alors vous grandissez finalement en Haute-Marne à Nogent, Nogent qui est célèbre pour ses couteaux, je crois.
10: Absolument, oui.
9: Et dans La Bête humaine de Jean Renoir, le personnage interprété par Fernand Ledoux dit c'est un beau couteau, c'est un Nogent.
10: Voilà, c'est ça.
9: Et c'est vraiment que c'est un coin de France très calme finalement. Nogent.
10: Oh, c'est même plus que calme, c'est déserté.
9: Oui.
10: Et désertique, malheureusement, parce que le pays est formidable, les forêts sont belles, puis les gens sont très sympas.
9: Et je crois qu'il y a quelqu'un de très connu qui est né à Nogent, qui est Bernard Dimet.
10: Oui, absolument. Oui,
9: c'est ça. Il doit être célèbre.
10: Oui, oui.
9: Et je crois qu'il a été instituteur à Troyes, et il a tenu 2 heures, après il a démissionné, et il n'a pas fait partie de vos nombreux instituteurs, car je crois que vous avez été, à l'école, Julien Cafaro, le cancre parfait.
10: Parfait. Parfait. Mais en fait, j'avais besoin de liberté.
9: Oui.
10: Je ne suis jamais resté 2 ans dans le même bahut.
9: Viré à chaque fois ?
10: Oui, oui. Mais j'en avais marre.
9: Oui. Et qu'est-ce qui se passait ?
10: Mais parce que je faisais le mur.
9: Carrément ?
10: Ah, j'étais parti.
9: Et alors, on vous recherchait ensuite ?
10: Ah oui, on m'a recherché partout. Partout, j'ai eu les flics, tout, ma mère. Enfin, maman était là, mais il est où ?
9: Et on vous retrouvait à chaque fois. Et oui, à chaque fois, je crois que vous avez fait toutes les écoles possibles et imaginables de la région.
10: Oui. Oui, je crois que la dernière, on a été à 90 km de la maison.
9: Ah, tellement, vous voulez vous faire oublier ailleurs.
10: Ah oui, mais il voulait plus de moi, quoi. Et puis, maman m'a dit un jour, mais écoute, essaye d'avoir au moins le bac, qu'on en finisse. Et même le jour du bac, je l'ai eu du premier coup, quand même, malgré tout. Parce que j'avais promis à ma mère, parce que j'aime beaucoup maman. Et, je lui ai dit, écoute, je l'ai pas, il va falloir recommencer. Et ma mère a eu ce courage de dire, bon, écoute mon petit, allez, ne t'inquiète pas, on y retourne l'an prochain et tout. Je dis, maman, mais non, je l'ai, t'inquiète pas.
9: Et Francis Blanche avait fait un coup à son père, il lui avait dit, je vais rentrer à la maison, si j'ai les pieds sur le trottoir, c'est que j'ai le bac, si je l'ai dans la rue, c'est que je l'ai pas. Voilà. Il avait un pied dans la rue,
10: un pied dans la rue,
9: et donc il a joué le jeu.
10: Et
9: c'est vrai que vous avez triplé votre sixième, vous avez failli...
10: Sixième, oui, j'ai triplé.
9: Ah oui.
10: Ah oui, j'ai triplé.
9: C'est quand même assez rare.
10: Oui, mais parce que oui, mais non, mais il y a aussi une fois où parce que j'étais malade, hein.
9: Oui.
10: J'étais un peu malade, 7 mois au lit, je finis dans un sanatorium, je crois, c'était pas drôle.
9: En revanche, le théâtre a été une passion tout de suite.
10: Tout de suite, oui. Parce que j'avais un petit bafouillement, moi, je bafouillais quand j'étais gamin.
9: Oui.
10: J'étais pas sûr de moi. Bon, bon, bon, bon, bon, bonjour. Et puis je me suis dit, mais qu'est-ce qui peut me sortir de ça, quoi. Et puis j'ai dit, attends, on va faire du théâtre, et puis ça va.
9: Et je crois que ça a commencé par une fête de l'école, l'une des rares fois où vous avez été à l'école vraiment.
10: Oui, c'était chez les. C'était à Langres, mais ça, vous savez, depuis mes 8-9 ans, ça me, c'est dans la tête, c'est, et j'ai fait un mini spectacle avec mes copains, et c'est là où j'ai su que je pouvais faire rire. Alors là, hop, je me suis dit, ah bon, j'ai peut-être trouvé ma voie. Et après, donc j'ai fait 6e, 3 fois, jusqu'à la 4e, et à la 4e, j'ai commencé à faire vraiment du théâtre tous les ans.
9: Tous les ans.
10: Et tous les ans, alors là, ça y allait, j'allais même pas en cours de maths d'anglais, je préférais apprendre les rôles et tout.
9: Et ça vous appreniez sans problème?
10: Ah ben ça, mais j'ai jamais trop appris d'ailleurs, je lisais, ça suffisait.
9: Et puis ensuite, vous avez passé quelques temps en Pennsylvanie, ce qui vous a permis d'apprendre l'anglais?
10: Oui, c'était avec... c'était pour accompagner mon grand-père et ma grand-mère américains, et donc j'ai été voir mon grand-père qui mourait, tout simplement.
9: En même temps, la Pennsylvanie, c'est là que la déclaration d'indépendance a été signée, à l'époque, par Abraham Lincoln.
10: Oui.
9: C'est un état célèbre des États-Unis. Et puis, vous commencez à prendre des cours de chant, des cours de comédie, vous travaillez dans un restaurant pour les payer.
10: Oui.
9: Vous aviez vraiment envie de faire ça?
10: Oui, puis on me faisait pas de cadeaux. Mon père m'en a pas fait d'ailleurs, il m'a rendu service. Et il m'a dit, écoute, si tu veux y aller, t'y vas, mais faut que tu bosses, faut que tu le mérites.
9: Il y avait une passion à l'époque, je crois, Julien Cafaro, c'était Pagnol.
10: Oui, j'en ai joué deux. Les deux premières pièces, c'était Pagnol. C'était Marius, surtout La Femme du Boulanger, et Marius et La Femme du Boulanger, je l'ai rejoué après avec Galabru.
9: Voilà. Et qu'est-ce qui vous touchait dans Pagnol? Parce que c'est un fils d'instituteur, pour un mauvais élève, c'est plutôt rare.
10: Mais vous savez pourquoi? Parce que d'abord, c'était une pièce, on pouvait être nombreux. Et on était 15, 17 sur scène. Donc, on faisait la foule, on faisait tout ce monde-là. Donc, c'était toujours, on rigolait tout le temps, quoi. Et on était entre amis, quoi. Voilà. C'était sympa.
9: Et vous avez dit à ce moment-là, c'est ce métier que je ferai plus tard.
10: Oui. Ah oui, mais dès le début, hein, j'ai voulu le faire, dès l'âge de mes 14 ans, oui.
9: Et vous l'avez fait, et on va évoquer une date de votre parcours qui est une date clé, le 28 avril 1987. À tout de suite sur Sud Radio avec Julien Cafaro.
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0: 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Philippe a choisi Spoticar pour l'achat de sa voiture électrique d'occasion. 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
9: Sud Radio, les clés d'une vie. Mon invité est Julien Cafaro. On parle de votre parcours. On parlera tout à l'heure de L'Oriflamme, un théâtre à Avignon, puisque nous sommes à quelques jours du Festival d'Avignon. Une aventure que vous menez avec Patrick Zard. Et puis, donc, on a évoqué vos débuts difficiles à l'école, votre passion pour le théâtre. Et cette passion s'est concrétisée paradoxalement, alors que vous étiez nul à l'école, le 28 avril 1987, avec la classe. Première télé avec Patrick Zard, si. Première télé dans la classe, avec les taxiphones.
10: Ah, non, avec Guy Lux.
9: Oui, Guy, mais c'était la classe.
10: Ah, c'est la classe.
9: C'était l'émission La Classe.
10: Mais non.
9: Mais si. Alors que, pour un mauvais élève, c'est paradoxal.
10: Oh, j'étais... Mon Dieu. C'est drôle.
9: Et vous faites un sketch sur les taxiphones. Le taxiphone, ça ne veut plus rien dire à qui que ce soit.
10: Oui.
9: Et Fabrice vous présente et vous êtes tous les deux comme ça en train de faire ce sketch. Vous en souvenez?
10: Mais on s'était en direct en plus. C'était et Guy Lux parce que il y avait Guy Lux aussi qui était là.
9: Il était en coulisses, mais c'est Fabrice qui présentait.
10: Et il nous dit faites attention, il y a 3 millions de spectateurs. Dès que la petite lumière orange s'allume, c'est 3 millions.
9: Oui.
10: Oh là là là là. Et Patrick et moi, on était mais transi de peur.
9: Comment vous étiez arrivé dans la classe, Julien Cafaro?
10: Alors, pourquoi on est arrivé là? C'est tout simplement parce que Jean-Noël Fenwick, on était tous les trois, ils étaient d'abord tous les deux, et ensuite, Patrick qui joue avec moi m'a fait connaître à Jean-Noël, avec qui je me suis entendu comme larron en foire, et tout de suite on a projeté et il a écrit un texte, ce texte des taxiphones, et bingo, on est parti là-dedans. Et
9: vous êtes revenu plusieurs fois dans la classe?
10: On est revenu deux fois.
9: Oui.
10: Enfin non, plusieurs fois.
9: Et régulièrement. Et finalement, c'est le début de la notoriété. Parce qu'on vous reconnaît dans la rue le lendemain.
10: Ah oui, oui, oui, mais il y avait aussi... Oui, oui, mais j'ai enchaîné très vite. Après, il y a eu Maggie.
9: Oui.
10: Voilà. Maggie, j'en ai fait quand même beaucoup. Hein.
9: Oui.
10: J'en ai fait, et puis ça passait beaucoup, surtout le dimanche soir. C'était le rendez-vous de ma grand-mère.
9: Alors, quand vous étiez arrivé dans Maggie?
10: Alors Maggie, parce que je faisais beaucoup de boulevards et donc tout le monde s'était donné mon nom. Et alors chose drôle, c'est que le producteur, on jouait une pièce, Patrick et moi, on jouait à Montparnasse. Moi j'habitais dans le Marais et Patrick habitait rue Voltaire. Et on se quittait tous les deux. Moi j'étais en moto, lui arrive en voiture. On quitte, on se dit salut, on s'embrasse, salut, bon. On se voit demain, très bien. Moi, j'arrive à mon appartement et tout de suite sur le répondeur, appelez-moi tout de suite, j'ai un casting pour vous, vendredi, samedi, dimanche. Enfin, vendredi, samedi, ou jeudi, vendredi, samedi, on tournait 3 jours dans la semaine. Je téléphone tout de suite et il me dit, vous êtes pris parce que, voilà, je vous envoie le texte et puis faut l'apprendre très vite et puis vous tournez jeudi, vendredi, samedi. Très bien, allons-y et tout. Coup de téléphone d'un autre Gugus, il avait mis 2 Gugus sur l'affaire. Un quart d'heure plus tard, allô, oui, c'est dommage, le rôle vient d'être pris. Le lendemain, je revois Patrick, il me dit, oh, putain, j'ai raté un casting hier soir, je lui dis, oh non. Et bien, c'était quoi? Il dit, Maggie, c'est moi qui le fais. Mais non.
9: C'est la complicité. Alors, je crois que vous avez connu Patrick Szard, Julien Cafaro, au Théâtre Edgar, quand c'était encore un théâtre séparé en 2 salles, où Las Palais et Chevalier débutaient devant 10 personnes qui ne faisaient pas vraiment rire.
10: À l'Edgar 3.
9: Exactement.
10: Pas de fantaisie dans l'Orangeade. Parce qu'en fait, j'étais avec ces deux garnements au cours Simon.
9: D'accord.
10: Voilà.
9: Et donc, vous avez débuté à Edgar, où vous avez rencontré Patrick Szard par hasard, comme ça?
10: Eh ben, en fait, il devait remplacer, c'est parce qu'on jouait une pièce qui s'appelait parce que je jouais avec Michel Bonnet, qui jouait avec moi en même temps dans Use of Soft, enfin, en tournée des Sardines, et là-dessus, il me dit, écoute, si tu fais rien, moi, je te remplace peut-être, faut que je remplace Jacques Brière, parce que il travaille à côté, Jacques Brière, du Collard au Chaud.
9: Oui.
10: Je dis, écoute, pourquoi pas, allons-y, je vais voir le spectacle, je dis, avec toi, super, allons-y. Et puis Michel a aussi eu des choses, donc il s'est fait remplacer par qui? Par Patrick. Et c'est comme ça qu'on s'est rencontrés.
9: Et au départ, vous avez fait du théâtre contre l'avis de votre père, je crois,
10: Julien Cafaro. Oui, parce qu'il voulait absolument pas que je fasse ça, quoi. Mais il avait des

0: il n'avait pas du tout envie de ça, quoi.
1: Et vous avez quand même réussi à entrer au cours Simon,
0: oui,
1: à Paris.
0: Bah oui, parce que oui, je suis rentré parce qu'il fallait apprendre, puis j'ai appris vite, et puis j'allais à Avignon depuis mes 15 ans avec ma marraine, Nicole, qui est partie il y a 2 ans et qui a été une femme formidable pour moi en tout cas, et avec qui elle m'apprenait, elle m'a fait connaître des auteurs, c'était génial, c'était
1: votre vocation. Mais au départ le cours Simon, c'est pour apprendre les règles du théâtre français, pour peut-être un jour rentrer à la Comédie Française. D'ailleurs, vous avez failli faire le conservatoire, à 3 mois près vous auriez pu vous inscrire.
0: Oui, à chaque fois j'avais toujours 3 mois de trop, et Galabru m'avait dit: mais pourquoi t'as pas écrit? J'aurais adoré être à la Comédie Française, adoré, parce que c'est là où c'est la plus belle école. Et j'aurais adoré vraiment. Et il m'a dit: parce que t'es trop carré, t'es trop. Moi j'avais plus l'âge. J'ai écrit, on m'a pris. Et il avait 10 ans de plus.
1: Parce que normalement, il y avait un âge limite pour entrer au conservatoire.
0: 23 ans. Ça a duré 2 ans de suite, 23, puis après, ils l'ont passé à 25. Oui. Mais moi, au bout de 2 ans, j'avais toujours 25 ans et 3 mois. Et à chaque fois, je dis, non, c'est toujours 3 mois, trop, quoi.
1: Alors, le cours René Simon, ça se passe bien, puisque vous avez un prix chaque année.
0: Oui,
1: et
0: ouais.
1: Je crois qu'un soir, la porte s'ouvre juste après le début de votre passage sur scène, et c'est votre père.
0: La pièce avec Patrick, justement, ouais. Parce que j'ai toujours eu des goûts d'organisateur, et donc je produisais beaucoup de pièces, mais que ça soit pour les restos, les restos du cœur, pour que ça soit pour les gens qui ont dans la nécessité. J'aime bien travailler pour les gens qui ont des problèmes et tout ça, et on est là pour les aider, c'est très bien. Et donc je fais des fêtes et l'argent va pour ces œuvres, voilà. Et donc j'avais organisé 2 soirées et je disais à ma mère: mon père viendra pas. Elle me disait: il viendra. Et le public rentre, on éteint la lumière et j'entends clac clac, et je fais dans ma tête: ça y est, il est rentré.
1: Il a compris que vous étiez fait pour ce métier, avec retard.
0: Il a compris après, il a compris beaucoup plus tard. Mais je pense aussi que, parce que financièrement, je pense qu'il avait, il avait des problèmes aussi dans sa tête. Il voulait pas avoir un garçon qui vienne lui demander toujours 100 balles, quoi.
1: Non, ça s'est plutôt bien passé. Et je crois que le premier grand téléfilm que vous avez fait est un succès populaire du petit écran. Le mari de l'ambassadeur.
0: Oh là là, oh mon Dieu. Oh.
1: De Louis Vel et Frédéric Hébrard.
0: Mais oui, oh là là, oui.
1: Ça, c'était un immense succès à la télévision.
0: Total. Oh là là. Qu'est-ce que je me suis amusé. C'est avec Delphine Rich. Je tombais amoureux de Delphine Rich.
1: C'est fou, hein.
0: Ouais.
1: Oh et c'était le genre de feuilleton qu'on ne fait plus aujourd'hui, qui était des feuilletons archi positifs.
0: Ben oui. Et puis en plus, c'était tellement sympa, ce feuilleton. Vraiment. Et puis tous les feuilletons que j'ai faits, ils étaient sympas. Ils étaient bien, c'était bien construit, c'était bien filmé, c'était, voilà.
1: Voilà. Et le mari de l'ambassadeur a été un gros succès, mais au départ, Louis Vel et Frédéric Hébrard avaient écrit et tourné La Demoiselle d'Avignon. Ouais. Personne n'en voulait. Et par une secrétaire de Pierre Sabag, alors directeur, ils ont réussi à faire passer les choses. Personne n'en voulait, et ça a fait un record de télévision. Ben, là, on comprend que quelquefois, il faut faire attention à ce qu'on programme.
0: Ben, faut surtout pousser, faut y aller, faut pas perdre espoir, toujours y aller.
1: Voilà. Alors, vous avez fait, je crois, toutes sortes d'apparitions dans des séries télévisées. Oh là là. Vous avez tout fait.
0: Tout fait.
1: Maigret, Magellan,
0: tout,
1: Joséphine, tout.
0: Simone Harari me disait toujours: t'es mon joker. Elle me disait: pour que ma série fonctionne, faut que Cafaro vienne tourner au moins une fois dedans. Et j'ai tourné à peu près dans toutes les séries de Simone Harari.
1: Et puis celle, je crois, où vous avez fait le plus long passage, c'est dans Camping Paradis.
0: Ah bah oui, là j'en ai fait quelques-uns, là, oui. Oui, c'était une belle rencontre avec Jean-Luc Azoulay. Je dois dire que c'est très très sympa. Il y a aussi Richard Berkowitz qui est très sympa aussi. Enfin, je regrette un peu parce que mes camarades, Gérard Chaillou, on l'a enterré l'été dernier. Et c'est vrai que Christian Pereira, pour l'instant, Christian, il se repose. Mais c'est vrai qu'il a des problèmes de vue. Mais il est toujours aussi drôle. Toujours aussi drôle.
1: Camping Paradis, vous étiez un homosexuel en vacances, c'est ça?
0: Absolument. Absolument. Mais j'ai toujours adoré ça. J'ai toujours adoré composer des personnages. J'aime bien. Faut que ça sorte de, j'allais dire, ça sorte de moi. Faut que ça soit différent. Faut que ça bouge. J'aime bien faire les curés comme un ministre. Je fais tout ce qu'on me demande.
1: Voilà. Écoutez, je vais vous demander d'attendre quelques instants pour qu'on parle d'une autre date.

0: Le 6 octobre 1992. À tout de suite sur Sud Radio avec Julien Cafaro.
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0: Sud Radio, les clés d'une vie, mon invité Julien Cafaro. Nous parlerons tout à l'heure de l'Oriflamme et du Festival d'Avignon qui commence dans quelques jours. On a vu les débuts de votre parcours, l'école dramatique, la classe à la télévision beaucoup plus réussie et puis toutes les séries que vous avez faites. Et puis, le 6 octobre 1992 est une date importante car c'est la première au théâtre de la Porte Saint-Martin de cette pièce.
5: Vous ne devez pas avoir beaucoup d'appétit.
6: Vous n'avez pas d'appétit. Thierry Lalonde encore.
0: Oui. Knock avec Michel Serrault. Et ça, c'est un tournant de votre carrière, Julien Cafaro.
7: Alors, c'est une pièce que, quelque part, que j'aurais jamais dû faire. Parce que le rôle était... j'avais toujours des gros rôles. Bon. Et je venais de refuser un an avant un film avec Serrault, Galabru, réalisé par Lautner.
0: Oui, parce que vous aviez un autre projet en même temps, je crois.
7: J'avais une pièce avec Jacques Rony.
0: Oui.
7: Et Jacques Rony, Calamity Jane, de Jean Fenwick.
0: Oui. Oui.
7: Et alors j'avais dit à Lautner, j'avais dit alors écoutez, on tourne le matin, l'après-midi je tourne l'autre film et puis le soir je joue au théâtre. Et Serrault m'avait dit et vers 2h du matin, on peut faire un petit truc tous les deux, non?
0: Oui.
7: Oh, bah, si vous voulez, moi il y a aucun problème, allons-y hein. Et c'est inarrêtable, il me le faut. J'ai refusé. Et l'année suivante, c'est Pierre Mondy qui m'appelle, qui me dit écoute, viens, il y a un personnage, il est ce qu'il est. C'est un triple personnage. Tu vas, on te refait revenir au troisième. C'est avec Michel Serrault et tout. Je dis ah. Et j'ai cet homme était pour moi c'est le comédien. Pour moi c'est ce qui voilà pourquoi voilà c'est Michel Serrault pour moi c'est mon maître quoi.
0: Et donc vous vous retrouvez avec Michel Serrault avec qui vous allez avoir des liens filiaux pratiquement.
7: Complètement. Parce qu'au bout de 3 jours, je voyais qu'il ramait à apprendre le texte, parce que Knock, faut quand même se l'apprendre. Je lui dis, écoute, est-ce que t'as envie que je te fasse répéter? Il me dit, bah, tu ferais ça? Bah, je lui dis, bah, oui, autrement, on jouera pas au mois de septembre, je te le dis, hein. Et enfin, au mois d'octobre. Et donc, il m'a dit, bah, banco, on y va. Donc, on répète 2 heures, au Parc Bourgonnel, tu viens déjeuner à la maison, et puis après, on part en répétition. Et ça a duré, 2 mois et demi, cette affaire. Et au bout de 2 mois et demi, on a commencé à jouer. Et moi, je me souviens, parce qu'il nous laissait, le directeur, quand Pierre Mondy nous laissait, et Michel et moi. Moi, j'avais Michel Serrault rien, pas une feuille, rien, une lampe poker. Je voyais cet acteur qui bougeait dans tous les sens, et moi, j'étais là en train de lui balancer le texte, de la salle. Et je disais, mais prends, mais tu as devant toi l'acteur que t'as toujours apprécié.
0: Il a toujours su tout faire, Michel Serrault.
7: Tout.
0: Du comique au dramatique. Et avec une folie totale.
7: Oui.
0: Moi, je me souviens d'une interview que j'ai faite avec lui. Il a commencé à pousser des cris pendant 10 minutes.
7: Ouais.
0: Rien d'autre que des cris.
7: Ouais.
0: Vous avez connu des moments comme ça?
7: Ben oui. Ah oui.
0: Il
7: me faisait rire. Il me faisait rire tout le temps. Tout le temps. Vous savez, la première fois que je viens déjeuner chez lui, et puis il avait son maître de... son maître de cérémonie qui était chez lui. Et alors, il dit, bon alors, avec sa voix. Oui. Bon alors, on déjeune, hein. Bon alors, oui, bon, écoutez. Et j'entends cette voix, je fais, c'est bizarre. Et il y avait l'impresario, son impresario qui était là, dont je vous donnerai le nom tout à l'heure, son de Hesdin, Philippe de Hesdin, qui me dit, tu vas être surpris. Et je vois arriver un monsieur, mais avec le petit nœud pape, la chemise à carreaux, le short, le petit short vert, parce qu'on était en plein été. Oui. Mais je fais, mais c'est la grande Zaza.
8: Oui.
7: Et il lui avait tout piqué. Alors là, pour le coup, il lui avait tout piqué. Il était d'une drôlerie. Et les deux faisaient une joute verbale. Mais je dis, mais c'est pas vrai, mais c'est la cage. C'est la cage.
8: Voilà. Mais en même temps, il a commencé avec Jean Poiret d'une façon très particulière. Ils doivent jouer un classique. Ils font une audition pour des matinées classiques au théâtre Sarah Bernard. Et puis, il y a plein de monde. Et Poiret lance, je suis certain d'être engagé parce que j'ai une fortune personnelle. Serrault enchaîne en disant, mais moi je connais la cousine de la concierge, je serai engagé. Et ils font un numéro sans se connaître tous les deux, ils sont sortis, ils n'ont jamais fait la pièce, mais ils ont créé leur duo.
7: Leur duo. Bah oui, oui.
8: Et puis... Et c'est vrai que Knox, c'était une aventure très particulière. Tous les jours, vous vous retrouviez dans la loge pour parler avec lui pendant trois quarts d'heure.
7: Oui, oui, il voulait que je vienne toujours dans sa loge à 20h et on commençait à 9h moins le quart. Et il me racontait, je lui racontais, bon. Et puis en fait, je suis pas parti avec lui en tournée. Alors qu'il aurait bien voulu, et comme il m'avait dit, c'est le seul avec qui j'ai envie de partir, et ben c'est tous les autres qui partiront à ta place.
8: Voilà.
7: Et je dis mais là je peux pas non plus, j'ai joué un an et demi avec toi, là faut quand même que j'aille vers un nouveau d'autres rôles un peu plus sympathiques et un peu plus gros quoi. Oui. Un peu. Et donc je suis parti avec Balutin après au théâtre Saint-Georges, voilà, pendant un an et demi aussi, là, voilà.
8: Alors, finalement, vous avez fait beaucoup de boulevard, c'est car vous êtes le pilier d'une nouvelle génération du théâtre de boulevard, après, au théâtre ce soir.
7: Oui.
8: C'est-à-dire qu'à théâtre ce soir, on connaît grâce à Pierre Sabag, grâce à toutes les pièces qu'il y a eu, 411, mais là, c'est un renouvellement dans le genre.
7: Oui. Mais j'ai toujours aimé ça, en fait. J'ai toujours aimé. Mais j'ai pas arrêté de regarder ça, en fait. Pour tout vous dire, tous les vendredis soirs, j'étais collé devant la télé à regarder les pièces de boulevard. Et même quand je les voyais pas, quand j'avais 20 ans, je me débrouillais toujours pour avoir une cassette vidéo pour revoir justement ces boulevards-là, quoi.
8: Et ces boulevards ont donné d'autres boulevards auxquels vous avez participé. Mmh. Et au fil des décennies, le rythme a changé, même si le sujet est resté le même.
7: Le rythme a changé, oui, effectivement.
8: C'est-à-dire?
7: Je pense que il y avait un rythme plus lent. Plus parlé, plus articulé, plus les gens venaient passer une soirée dilettante il y a une quarantaine d'années. Aujourd'hui, non. C'est ça drop. Faut que ça tape tout le temps. Il faut qu'il y ait un punchline chaque toutes les deux répliques.
8: Voilà. Mais là aussi, il faut suivre le rythme en tant qu'acteur.
7: Ah ben, certes, mais par exemple, la Camoletti, Marc avait trouvé tout le système. Alors ça, c'est vraiment du boulevard dans toute sa splendeur. Mais il y a un rythme, il y a une façon de faire. Alors, moi, j'ai appris aussi mon métier avec Jacques Balutin. C'est vrai que heureusement qu'il était là. Il m'a appris. J'ai joué trois pièces avec lui. J'ai joué 5 ans. Tous les jours et par semaine, je jouais 8 fois. Donc, quand on me dit tu joues 8 fois par mois, je fais oh là là là là. Voilà, mais il m'a appris mon métier, quoi.
8: C'est-à-dire?
7: Le rythme, rien lâcher, finir les finales pour que tout le monde entende. C'est le métier du boulevardier, quoi.
8: Et d'ailleurs, Marc Camoletti, vous avez joué une de ses pièces, Ondine Raoli.
7: Oui.
8: Et Marc Camoletti avait créé Boeing Boeing, qui a duré 20 ans à la Comédie Comartin. Et les gens qui ne savaient pas que le Boeing était un avion venaient voir Boing Boing. C'est extraordinaire.
7: Oh là là.
8: Et puis, vous avez joué un des premiers classiques qui a permis la découverte de Jacqueline Maillan, qui est Croque-Monsieur.
7: Oui, absolument. Et ça, c'est Alain Saxe. Je le vois, Alain Saxe. Ma copine Isabelle Mergault.
8: Voilà. Isabelle Mergault avec qui vous avez joué aussi.
7: Ah oui, j'ai fait trois pièces avec Isabelle et trois films.
8: Voilà. Et là aussi, Isabelle Mergault, qui avait l'air d'être un peu dans le vague, dans la nature, était quelqu'un d'une précision extrême. Ah,
7: totalement précise. Mais au mot près. Elle disait, là, ça va marcher. Si tu dis ça, ça marchera pas. Mais que ça soit dans les films, que ça soit au théâtre, c'était carré. Il fallait que tout soit carré. Et d'ailleurs, Alain Saxe, pour Alain a vraiment, et puis alors lui encore plus carré que les autres. Donc on s'entendait bien. Le Croque-Monsieur, ça a bien marché. Pourquoi ? Parce que c'était hyper carré.
8: Et Croque-Monsieur, au départ, c'est une pièce de Marcel Mitois, qui était journaliste à France Dimanche, non, à Jour de France, pardon. Et puis, il cherche une comédienne, personne ne veut, et on lui suggère de prendre une débutante, Jacqueline Maillan. Ouais. Il l'a pris parce qu'il n'y avait rien d'autre, bah, et ça a donné le succès de Maillan.
7: Bah oui.
8: Et d'ailleurs, Maillan est toujours une star aujourd'hui, pour une nouvelle génération.
7: Ben oui, parce que il y en a pas beaucoup comme elle. Hein. Enfin, il y avait quand même des marées, il y avait, il y en avait. Mais je pense que les autres tournaient beaucoup plus, faisaient aussi beaucoup plus de cinéma que de théâtre. Donc on les voyait de temps en temps, alors que Maillan n'a jamais arrêté le théâtre.
8: Et finalement, vous n'avez jamais arrêté le théâtre. Vous avez toujours réussi à caser le théâtre entre deux films ou deux séries.
7: Oui. Parce que je pouvais pas attendre, en fait. Moi, je pouvais pas attendre. Comme je suis un mauvais élève, je suis aussi quelqu'un qui dépense beaucoup d'argent. Donc, je suis pas économe. Enfin, je suis économe, mais très modestement. Et donc, j'ai besoin de gagner ma vie. Voilà.
8: Donc, en travaillant beaucoup.
7: Faut travailler. On est là, on se lève le matin, on apprend. Voilà. Mais faut se travailler. Faut y aller.
8: Et vous avez joué, je crois, Julien Cafaro, aussi bien au Théâtre Héberto qu'au Palais des Glaces. Oui. Tous les théâtres de Paris vous ont un jour accueilli.
7: Oui. Moi, le lieu m'apportait peu. Ce qu'il fallait, c'était du public.
8: Voilà. Ouais. Et c'est aujourd'hui de plus en plus difficile.
7: Oui. Oui, ça devient de plus en plus dur parce que je pense que la multiplication des petits pains, la multiplication des pièces, je ne pense pas que ça soit un grand rendez-vous. Pour moi, c'est vrai quand on va à Paris. Moi, je me souviens, maman, pour l'avoir emmené il y a une dizaine d'années. La dernière fois, je lui ai dit, écoute, je t'emmène au restaurant après. Ah bon ? Elle me dit, mais il va y avoir un entracte, on va boire une coupe de champagne. Finalement, non, c'est fini, maman. C'est parce qu'il y a une autre pièce derrière. Elle dit, ah bon, la fête est finie alors. Si la fête se fera à l'extérieur. Elle me dit, c'est plus drôle.
8: Voilà. Mais c'est vrai qu'il fut un temps où il y avait un entracte, maintenant, il y a plusieurs pièces à l'affiche. Mais il y a Paris et il y a Lyon. Je crois que dernièrement, vous avez joué au Théâtre de la Tête d'Or à Lyon.
7: Oui.
8: Muchas gracias, oui. Mis en scène par Raymond Acolillard.
7: Absolument. Quelle belle rencontre. T'as un gars charmant. C'est vraiment c'est un monsieur très, très, très charmant. Très, très, très, très rieur et puis connaissant très, très bien son métier. Donc c'est plaisant, hein, d'apporter de l'eau au moulin de ce monsieur.
8: Mais en même temps, jouer un boulevard à Lyon plutôt qu'à Paris, c'est aussi un phénomène nouveau.
7: Oui, mais on jouait devant des salles pleines. C'est ça qui est bien aussi, parce que quand on jouait tous les jours, parce que c'est la quatrième année que je fais ça, moi, puis j'adore Lyon. Puis les Lyonnais sont super sympas. Et on commence à 8h30, on finit les 10h30, 11h, on joue la pièce, quoi. C'est une pièce qui dure 2 heures. Au moins, on a le temps de s'ébattre. Que de jouer ça vous voyez ce que je veux dire, hein, on joue quoi.
8: Entre deux rôles, Julien Cafaro, je crois qu'il y a un festival très particulier, le Festival des Briardises, dont vous êtes à l'origine.
7: Oui, j'ai créé ça il y a 25 ans parce que je m'étais mis sur une liste politique, c'est la plus belle bêtise que j'ai faite de ma vie, je crois. D'ailleurs, au bout d'un septennat, parce que pour moi c'était un septennat, ça a duré 7 ans. Et j'ai voulu rendre les gens heureux après, j'ai dit, je vais les rendre. Et en fait, non. Non, les Français ne veulent pas qu'on les rende heureux. Ils veulent pas. Ça les intéresse pas du tout. Et ça, j'ai compris ça entre le premier et le deuxième tour. Et je me souviens quand je suis rentré, j'ai pas été élu. Et donc, ma femme me dit, t'as été élu? Non. Tant mieux. Ah! Et elle me dit, pense à ton métier. Ça, tu sais bien le faire. Et elle avait complètement raison.
8: Et ce Festival des Briardises, alors c'était quoi?
7: Alors, le Festival des Briardises, alors évidemment, j'étais conseiller dans l'opposition, mais à cela, maintenant, le maire avec qui j'étais, contre lequel j'étais, est devenu un ami, donc c'est quelqu'un de très bien, j'ai pas de soucis. Et j'ai dit, alors qu'est-ce que vous proposez? Et en fait, j'ai dit, je propose pendant 3 ans un festival. Je vais vous organiser un festival. Sauf que le festival, maintenant, ça fait 25 ans qu'il dure, quoi. Parce qu'au bout de 3 ans, le conseiller général m'a dit, ça serait bien que tu continues. Alors, je dis, oui, attendez, les gars, c'est de la gentillesse, là,
8: C'est un festival très particulier qui réunit plusieurs communes de la région.
7: Oui. D'ailleurs, un des adjoints au maire m'avait dit, vous avez créé la communauté de communes avant nous. Et j'ai créé une communauté de communes artistique.
8: C'est-à-dire?
7: Voilà. Ben, c'est-à-dire que je fais venir des pièces dans 10 villages et ça crée un festival. Et tout le monde se réunit. Je mélange tous les gens. Alors moi j'habite dans les alentours entre Melun et Fontainebleau. Et donc je mélange les villages. Alors certaines personnes, je vais vous dire par exemple Melun, viennent à Fontainebleau et ceux de Fontainebleau vont à Melun.
8: Mais vous avez ouvert une voie car d'autres l'ont fait ensuite.
7: Ah ben oui. Ben tant mieux parce que ça fait bosser les comédiens et c'est très bien.
8: Voilà. Et ce qui est très bien aussi, c'est ce que le risque que vous avez pris à Avignon, qu'on va évoquer à travers la date du festival, le 4 juillet 2026. À tout de suite sur Sud Radio avec Julien Cafaro.
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8: 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Mon invité, Julien Cafaro. On a évoqué votre parcours de comédien. Vous avez fait beaucoup, beaucoup de choses au théâtre, au cinéma, à la télévision. Et puis, le 4 juillet prochain, débute le Festival d'Avignon. Et le Festival d'Avignon, c'est devenu pour vous quelque chose d'important, et même Avignon toute l'année. Car, avec Patrick Zard, vous avez créé un théâtre à Avignon, l'Oriflamme. Et ça, c'est une aventure qui est née voici quelques années, parce que vous en aviez assez de travailler sans être sûr que les autres comprennent quelque chose.
7: Oui, ça vient d'une idée de Patrick qui voulait monter l'argent de la vieille. Et donc, généralement, Patrick est beaucoup plus sur l'artistique. Et moi, beaucoup plus sur la faisabilité, l'organisation. Et donc, je dis à Patrick, écoute... Allez, hop, on fait Avignon, on le fait. Et puis on met un peu d'argent de côté, on avait un peu d'argent tous les deux, donc on se dit, on va produire. Donc qu'est-ce qu'on fait? On descend pour aller voir certains théâtres, pour vendre un peu le morceau de gras, quoi. Et très bien, bravo, oui, oh, c'est une bonne idée, oui. Mais écoutez, on vous rappellera, laissez le texte. Et à un moment donné, j'ai dit, au bout de 3 heures, j'ai dit, mais écoute, mais on va... C'est des guignols, on va passer pour des... Enfin, nous, on passe pour des guignols, mais eux aussi passent pour des guignols, parce que tant qu'on n'apporte pas le chèque, ils vont pas le prendre. Si on apporte un chèque, je suis sûr qu'ils nous prennent, mais bon... Mais enfin, c'était pas, je trouvais pas ça très, très bien. Et donc, je l'emmène par des détours dans une agence immobilière, et il y a une dame qui nous reconnaît et qui fait « Oui, bonjour messieurs, vous venez pourquoi ?»« On vient acheter un théâtre. » Et je vois mon Patrick avec les yeux comme des comme des soucoupes. Et puis quoi ?« Non, c'est pour rire, t'inquiète pas, on va pas acheter un théâtre, t'as pas fait le chèque. Attends, on va pas faire un théâtre. » Bon, alors il dit « Bon, bah, alors, on va acheter un théâtre, oui. » Et puis et Patrick est toujours quand même sur les « Oui, bon, laissons-nous bercer, on va voir ce qu'on vit. » Et au bout de 3 semaines, on descend pour voir un théâtre. Là, on dit non. Et au bout de 5 semaines, on descend, et là, Patrick se prend au jeu. Et là, on voit un lieu, on se dit, ah oui, c'est pas mal. Et puis moi, j'avais repéré le lieu, c'était un passage formidable qui allait vers la place de l'horloge. Et puis, Patrick est très, avec Isabelle, sa femme, très, ils ont un goût pour remettre tout en place. Et puis, on est passionné tout de suite, et puis on commence à rêver. Et on dit banco. Sauf que le prix est quand même très cher, donc là, on discute, et puis on discute vraiment fort, quoi. Et les mecs disent oui. Ah, je dis, Patrick, qu'est-ce qu'on fait? Ah, bien, allez, hop, on y va. Et on est parti comme ça.
8: Et vous avez acheté un lieu pourri qu'il a fallu transformer en un théâtre d'aujourd'hui.
7: Voilà. Et ben, je peux vous assurer que là, il y a des fois, on peut... enfin, je regrette pas, j'ai jamais regretté de ma vie, mais c'est vrai que, oh là là là là, très très très, oui, il y a eu des travaux, mais on plantait un clou dans le mur s'écroulait. Il y avait même des fois, avant c'était un restaurant libanais, il y avait ils avaient scié les poutres, d'ailleurs même l'architecte a dit, heureusement que vous êtes venus parce que l'immeuble allait s'écrouler. Ils ont mis tout de suite des IPN pour soutenir le truc. Enfin, on a sauvé, et quelque part, on a sauvé tout le quartier. Le quartier, maintenant, c'est un des plus, c'est un micro-village. Tout le monde y est tous les soirs. C'est la fête.
8: Oui, car ce théâtre, la particularité, c'est qu'il est ouvert toute l'année.
7: Toute l'année, absolument.
8: Ce qui est à Avignon, parce qu'on ne sait pas, mais il y a quand même beaucoup de théâtres ouverts toute l'année à Avignon, Julien Cafaro.
7: Ben, il y en a pas tant que ça. Non, il y en a quoi, en tout cas, c'est une dizaine qui sont ouverts toute l'année. Tout le reste est fermé.
8: Alors ça veut dire aussi se lancer dans cette aventure, trouver des spectacles, investir, et puis passer sa vie entre Paris et Avignon.
7: Ben voilà, c'est ce qu'on fait. Ah. C'est fatigant, c'est très fatigant.
8: En même temps, c'est passionnant.
7: C'est passionnant, c'est fatigant, c'est très cher.
8: Voilà. Mais ouais. En même temps, il a fallu débuter. Vous avez commencé par le jazz, je crois.
7: Oui, alors on a commencé par le jazz parce que Patrick est un féru de jazz. Il adore le jazz. Personnellement, je suis un peu moins féru que lui. Ça m'a même, d'ailleurs, pour tout vous dire, j'habite en face à moi sur scène et le festival de Django Reinhardt. Moi, j'y allais pour un spectacle, mais j'y allais pas la semaine. Hein. Mais je écouter de ma chambre, donc tout allait bien, mais maintenant il est à Fontainebleau. Mais enfin, néanmoins, Patrick adore le jazz, donc on se lance là-dedans. Et depuis cette année, il y a 4 spectacles de jazz. On a réouvert les portes pour le spectacle de jazz en accord avec la scène parisienne. Voilà.
8: Mais il se trouve que non seulement vous avez ouvert ce théâtre, mais il y a eu une chose qui s'appelle le Covid qui n'a pas arrangé les choses.
7: Non, ça c'est le moins qu'on puisse dire. Déjà, la première année, il y a eu la Covid, donc là, on a pris ce qu'on appelle une cartouche financière. Et non, ça c'est la deuxième année. Et l'année précédente, on attendait des papiers qu'on n'a pas eu. Et ben on a encore attendu et ça a encore une petite cartouche financière.
8: Et là aujourd'hui, maintenant, ça y est, ça démarre. Alors en plus, il faut trouver des comédiens, des auteurs. Et là aussi, il faut trouver un nouveau public et de nouveaux auteurs et de nouveaux acteurs.
7: Oui. Alors on commence à avoir des habitués. Et puis d'ailleurs on parlait de famille tout à l'heure, mais on est très très très famille. D'ailleurs tous les gens qui nous entourent, qui reçoivent les gens, ce sont soit les filles de Patrick, soit mes garçons, enfin mes enfants. Et puis nos femmes sont là, donc c'est très très familial. Chez nous c'est hyper familial. Même les deux régisseurs, on commence même à les adopter. Et même les acteurs, il y a beaucoup de jeunes. D'ailleurs, je crois que il y a pas un personnage qui a plus de 45 ans, quoi. Tous les acteurs ont moins de 45 ans. Ils ont entre 20 et 45 ans.
8: Mais ce sont des passionnés qui acceptent de prendre le risque d'aller à Avignon.
7: Absolument.
8: Ce qui est pas facile.
7: Oui, ça c'est vrai.
8: Mais alors, en plus, il y a une particularité, c'est que vous êtes deux acteurs metteurs en scène, ce qui est assez rare dans le théâtre aujourd'hui, qui sont dirigés par des financiers. Et c'est vrai que des Belmondo, des Hossein, des Briali, il y en a plus. Et il y a rien de mieux qu'un acteur pour diriger un théâtre.
7: Alors ça, j'en sais rien. Parce que nous, on n'est pas réellement financiers. On est quand même assez. On est acteur, donc on essaye d'être généreux. On privilégie beaucoup plus le spectateur et l'acteur plutôt que comme nous, on reçoit. Nous, on préfère être dans la chaleur, alors que les acteurs sont sous la clim comme les spectateurs. Mais on veut que tout le monde soit heureux, tout simplement.
8: Et résultat, à Avignon cette année, l'Oriflamme, votre théâtre, va programmer des spectacles sans arrêt de 10h à 22h, 7 jours sur 7.
7: C'est ça, absolument.
8: Alors ça, c'est aussi un marathon.
7: C'est un marathon.
8: Comment ça se passe?
7: Alors, moi, je suis lève-tôt, donc je suis debout à 6h30, donc je vais installer les tables, les chaises, enfin bon. Patrick arrive pour les réservations. Alors, on est très complémentaires. Patrick est beaucoup, et comme je disais tout à l'heure, il est sur artistique. C'est lui qui, à 90%, c'est lui qui nous trouve les spectacles. C'est lui qui dit, tiens, ça me plairait bien, ça, qu'est-ce que t'en penses, ça, bon. Et puis, il fait assez, je dois dire que l'an dernier, sur 8 spectacles, l'an dernier, il y en avait 8. Et Jean-Jacques Vanier venait de temps en temps. Mais, il y a eu 8 spectacles, et sur les 8 spectacles, il y en a eu 6 pleins à craquer tous les jours. D'ailleurs, les troupes reviennent grâce à ça aussi, parce que non seulement elles remboursent l'investissement, mais en plus de ça, elles gagnent de l'argent, quoi.
8: Oui, parce qu'en plus, le point de départ d'Avignon peut donner d'autres rendez-vous ailleurs en France et à Paris.
7: Ben voilà, comme par exemple les Enfants du Diable qui ont joué au studio Huberto cette année, quoi, oui. Jusqu'au mois de mars.
8: Alors, ça veut dire aussi des genres différents de spectacles. Cette année, pour toucher un large public, il y a aussi bien des sujets sur la violence domestique, sur la résilience, que des pièces que Jean-Jacques Vanier qui fait un spectacle beaucoup plus humoristique.
7: Ah ben Jean-Jacques, c'est surtout sur le. Il reprend tous ses meilleurs sketchs et il en fait comment ça s'appelle d'ailleurs, et jusqu'ici tout va bien, je crois.
8: Exactement.
7: Hein, c'est ça. C'est tant mieux. Oui, il hésitait.
8: Et c'est tant mieux. Spectacle voilà. écrit avec François Rollin. Voilà. François Rollin qu'on a connu avec Palas, où il était le professeur Rollin de Jean-Michel Ribes. Mais ça veut dire aussi, c'est s'occuper des comédiens, des comédiennes qui sont parfois plein de moments d'émotion.
7: Mais c'est très plaisant, ça. C'est très plaisant parce que justement, moi j'ai toujours rencontré des gens qui disaient t'inquiète pas, ça va le faire, prends confiance, tout va bien, même apporter un café, rien, mais ça voilà, ça met tout de suite en joie, ils sont bien reçus. Nous, on a toujours travaillé comme ça et on veut que ça continue et je pense que justement les acteurs reviennent grâce à ça.
8: Alors l'Oriflamme, il y a aussi des spectacles de genres très différents et des sujets d'actualité, par exemple Deux frères, ça traite de la violence domestique et des mécanismes de résilience.
7: Oui.
8: Résilience est un mot tout à fait nouveau dans le vocabulaire.
7: Depuis 10 ans, on l'entend souvent maintenant. Voilà. Et la pièce est assez, comment ça a été écrit par comment il s'appelle Renaud Merviel, je crois. Excusez-moi, mais j'ai pas parce que ils arrivent, hein, les acteurs arrivent. Alors donc je les connais pas. Oui, Renaud Merviel. Voilà. Et c'est lui qui l'a écrit, qui a mis en scène, et on a trouvé le sujet tellement intéressant, parce qu'en fait c'est deux frères qui vivent sous le même toit, qui ont la même famille, qui mangent à la même table, sauf que ils n'ont pas eu la même enfance. Ils mettent ça sur la table, tout simplement.
8: Et il y a aussi une pièce qui s'appelle Un banc pour deux, qui a déjà réuni 10 000 spectateurs.
7: Oui, mais ça a été, en fait, parce que Claudia Fortunato nous a proposé Après la pluie, une pièce de Denis Kelly, et il nous restait un horaire, et elle dit ça serait vraiment sympa si je pouvais en jouer un deuxième. Et nous on voulait, puis à la fois on a ouvert la porte, on a dit montre-nous le spectacle, et on l'a vu en vidéo, et elle a trouvé ça très très sympa. Et je pense que même pour les Briardistes, l'an prochain, je vais m'en servir.
8: Ça veut dire qu'aujourd'hui, il y a une manne de spectacles qu'on peut rôder comme ça à Avignon, alors qu'il y a 1700 spectacles, mais que dedans, il y a des perles.
7: Oui. Ah oui. Je peux même vous dire que c'est un terrain de recherche, hein, Avignon. C'est même beaucoup plus intéressant de faire Avignon que d'aller à Paris, hein. Moi, je trouve, on descend 5 jours à Avignon, on voit, au moins une quinzaine de spectacles.
8: On fait son marché.
7: Et moi, je fais mon marché, hein.
8: Et il y a une pièce aussi, Peine perdue, qui est créée et que Patrick Zard joue. Il trouve le temps de jouer.
7: Ah, bah oui, monsieur joue, bah évidemment. Mais monsieur a plus de patates que moi, je dirais. Moi, j'y arrive pas. Je joue toute l'année. Et c'est vrai, quand j'arrive au mois de mai, juin, je suis, à mettre sur une civière et faut que puis j'ai besoin de m'occuper des autres, j'ai besoin de voilà.
8: Et Peine perdue, c'est une pièce d'une jeune femme qui est écrite par une jeune femme, et c'est un homme qui est sorti de prison et qui va tenter 20 ans après de reconstruire son couple. Là aussi, c'est un sujet pas facile à traiter.
7: C'est pas facile, et je crois que c'est une vraie histoire. C'est une histoire vraie.
8: Oui, tout à fait.
7: C'est une vraie histoire. Enfin, une histoire vraie, oui.
8: Mais là aussi, je crois que c'est Marie Nardon
7: qui est la fille.
8: Mais là aussi, c'est donner sa chance à de jeunes auteurs avec des sujets qui sont des sujets contemporains.
7: Absolument. Et puis, avec des beaux acteurs, hein. Il y a Daniel Janssen, il y a Justine Grave, voilà. Et Anne Le Guernec, voilà.
8: Mais ce sont des spectacles, encore une fois, qui ce sont des prises de risques à chaque fois, parce qu'encore une fois, 1700 spectacles à Avignon, c'est pas évident.
7: Oui, mais à partir du moment où il est bon, ça marche. Parce que c'est des théâtreux qui viennent à Avignon. C'est des gens qui veulent voir du théâtre, qui veulent manger du théâtre.
8: Et il y a même un spectacle pour tout le monde, une histoire de la musique en 70 minutes.
7: Ah oui. Oui, alors lui, ça je pense que sa maman, elle a dû accoucher Julien Joubert. Oui. Et je pense que le piano est juste arrivé derrière. Ah. Tellement il connaît le piano comme sa poche, et il est d'une drôlerie, ils vont raconter l'histoire de la musique depuis 50 000 ans, voilà.
8: Ça veut dire qu'on va le matin à 10h, on peut jusqu'à 22h être au théâtre pratiquement, sans s'arrêter.
7: Absolument.
8: Mais comment vous faites pour tenir le rythme pendant un mois comme ça, vous-même?
7: On fait moitié-moitié, non, je blague, non mais on tient, on dort, on s'arrange tous les deux, et puis non, puis c'est un plaisir, puis c'est vrai que le soir on fait pas des... Voilà, on va se coucher une fois sur deux à 22h, et puis voilà.
8: Et le reste de l'année, le théâtre est ouvert et vous continuez à monter les spectacles, parce que le risque est pris maintenant, vous allez aller jusqu'au bout.
7: Alors c'est beaucoup plus une école de théâtre, après il y a des résidences, après il y a des galas, mais c'est pas ouvert tout le temps. au niveau spectacle. En revanche, en école, oui, ça c'est ouvert, parce que c'est du lundi au jeudi.
8: Et donc ça veut dire aujourd'hui que le théâtre a beaucoup plus d'avenir que certains le croient aujourd'hui, en disant les salles sont vides, il n'y a plus rien.
7: Ça j'en suis sûr. Ah oui, heureusement que ça existe. Et puis il faut que ça dure. Et puis il faut que ça... Oui, oui, mais vous rendez compte, s'il n'y a plus de théâtre, mais c'est fini.
8: Mais justement, on dit aujourd'hui qu'il y a des théâtres qui font quatre pièces à la fois pour survivre.
7: Ah ça, pour moi, c'est une erreur. Pour moi, c'est une erreur, parce que... Alors, c'est trop, parce qu'il n'y a pas de suivi. Et puis un acteur, c'est pas moi qui le disais, c'était Michel Serrault, il disait, faut polir son caillou tous les jours. Plus on le polit, plus on fait ça, mais comme ça. C'est comme un chirurgien qui opère. Mais pareil, s'il opère une fois tous les deux ans, ça va être un peu plus difficile que s'il opérait 10 fois par jour. Enfin, pour moi, hein. Et je pense que jouer une pièce, eh ben, il y a un rythme. On la connaît, on l'a dans la tête. Bababam, bababam, on déroule. Et puis, mais on fait rire les gens tout le temps. C'est pour ça que moi, j'arrête pas de demander. Quand je joue à Lyon, je suis ravi chez mes amis Pascal Héritier et Bruno D'Avenzo. Sincèrement, j'adore ces deux messieurs parce que, mine de rien, à chaque année, ils me proposent de venir jouer chez eux. Et à chaque année, je fais 50 dates. Ben, c'est génial parce qu'au bout de la 10e date, je suis frais comme un gardon. Et allons-y. C'est là où je m'amuse le plus.
8: En tout cas, on va bien s'amuser au Festival d'Avignon avec cet Oriflamme, un théâtre. Je conseille à celles et ceux qui nous écoutent de voir la programmation parce qu'elle est très variée, avec Patrick Zard et avec vous, Julien Cafaro. Et puis, ben, vous aimez le théâtre plus que jamais. Vous rattrapez vos années d'école et vous allez continuer longtemps comme ça.
7: Écoutez, Dieu me prête vie, hein. Il faut.
8: C'est le mal que je vous souhaite. Bon festival et à bientôt.
7: Jacques. Et à très bientôt.
8: Merci. Les clés d'une vie, c'est terminé pour aujourd'hui. On se retrouve bientôt. Restez fidèles à l'écoute de Sud Radio.
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0: Il est 22h.
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3: Bonjour à tous, nous sommes ensemble durant ces deux heures sur Sud Radio et nous allons parler de résilience. Alors si je vous parle de Boris Cyrulnik, sans doute que vous savez pourquoi, puisque c'est lui qui a rendu ce terme très célèbre et depuis on en parle beaucoup. Mais vous allez découvrir que les tuteurs de résilience sont peut-être plus nombreux qu'on ne le croit. Et ça, c'est grâce à Manuela Bro qui est avec nous. Elle a réalisé sa thèse sur Boris Cyrulnik et la résilience. Et donc, elle va aussi nous raconter comment on peut trouver, comment rebondir, comment on peut réussir à dépasser un trauma. On peut sortir du rôle de victime pour enfin vivre sa vie, sa propre vie, sans rester en englué dans ses malheurs. Nous verrons aussi bien sûr que nous ne sommes pas forcément égaux face à la maltraitance ou face aux épreuves de la vie et sans nul doute la manière dont on nous a élevés va jouer un rôle essentiel. Néanmoins, et c'est ce que j'aime dans ce livre que j'ai lu et que j'ai terminé ce week-end, Manuel Bro nous envoie un message plutôt positif, à condition évidemment de ne pas figer les victimes dans une identité de victime. Il faut les écouter, oui, bien sûr, mais ensuite il faut les aider à devenir un être libre et qu'elles trouvent leur chemin de résilience. Vous avez peut-être, vous aussi, envie d'aller mieux, d'être résilient ou résiliente. Eh bien, c'est le moment de nous appeler au 0826 300 300. Merci d'être avec nous, Manuela Bro, bonjour.
4: Bonjour, merci pour l'invitation.
3: Alors, c'est un livre que j'ai trouvé vraiment intéressant parce que d'abord vous nous racontez un peu le parcours de Boris Cyrulnik et c'est vrai que c'est toujours intéressant de découvrir un peu plus en profondeur des personnes qui ont quand même fait beaucoup pour la compréhension de l'être humain et l'amélioration des blessures. Hein. Mm-hmm. J'aime bien parler toujours de blessures dans cette émission parce que les gens comprennent bien. Et puis ensuite, vous évoquez ce que vous pensez de la résilience et j'ai notamment apprécié parce que vous montrez un peu les différents supports de résilience qui existent comme l'école. Et je peux vous confirmer, moi j'ai souvent entendu des auditeurs qui allaient très mal et grâce à un maître, un professeur, ça a été un des premiers tuteurs de résilience. Mais la première question que j'ai envie de vous poser, évidemment, c'est qu'est-ce qui vous a donné envie de faire votre thèse sur la résilience ?
4: Alors, c'est de manière pas très originale, lié à mon histoire de vie. En fait, je me suis retrouvée suite à des maltraitances diverses et variées, intrafamiliales, devant la justice. Et une psychologue très jeune m'a dit « Votre histoire me fait penser à la résilience. Je vous conseille d'aller lire Boris Cyrulnik. » Donc, je suis allée acheter le livre de Boris Cyrulnik.
3: Vous avez quel âge quand vous allez lire le livre?
4: Là, le premier que j'ai lu, j'étais jeune, hein, Je devais avoir peut-être 15 ou 16 ans quand la psychologue.
3: Vous étiez très jeune, oui, bien sûr.
4: Voilà, je vous avouerai que j'ai pas tout compris.
3: Non, bah, ça.
4: Mais par contre, je trouvais que dans les premières lignes que j'avais lues, je le trouvais positif et il y avait un message où on pouvait toujours s'en sortir. Et j'ai gardé le message, j'ai refermé le livre et j'ai eu la chance de le rencontrer des années après. Et là, je me suis dit, ah, c'était ça, la résilience. Et du coup, voilà, j'ai eu envie de poursuivre mes recherches justement pour que personne se sente abandonné, que personne ne se sente condamné au malheur et qu'on puisse vraiment apporter les conditions positives pour entrer en résilience.
3: Oui, mais justement, on va peut-être commencer par ça parce qu'évidemment, nous deux, on parle de résilience comme si on parlait de chocolat, on sait très très bien ce que c'est. Mais c'est peut-être pas si simple pour la plupart des gens. Alors, comment vous la définiriez ?
4: Alors, la résilience, c'est un processus. En fait, c'est le rebond après le traumatisme. C'est quand on est confronté à l'adversité dans la vie, une adversité qui nous marque très profondément. Vous parliez de blessure, je trouve cette expression très forte et très juste. On la comprend bien. Et on sait quand on a une grande blessure, on sait qu'on est marqué durablement et que ensuite la vie ne sera plus comme avant. Et la question, c'est comment on fait pour développer ce processus qui va faire qu'il y aura un avant et un après. Et ça n'est pas parce que l'avant est terminé que la vie n'est plus possible. Donc le but, c'est de se recréer, de se réinventer pour que l'après soit justement peut-être même plus ajusté à ce qu'on a vécu avant la blessure. Moi, j'ai beaucoup de patientes que j'accompagne et des patients qui ont vécu des traumas et ils me disent que finalement, avec le recul, mais ils ne regrettent en rien ce qu'ils ont vécu parce que ça leur a permis de se reconstruire et de s'autoriser à s'écouter et d'aller là où ils ont vraiment envie, ce qu'ils ne faisaient absolument pas avant.
3: C'est ce que j'aime à dire, hein. Une épreuve, ça nous fait grandir, à condition de ne pas rester victime.
4: Même si
3: on doit d'abord, en effet, être reconnu comme victime, et puis ensuite on en fait quelque chose. Mais on est quand même dans une société assez victimaire aujourd'hui, non ?
4: Bah, la problématique, c'est que là, on est vraiment dans le mouvement post-MeToo, mais alors on est post-MeToo bloqué dans un peu la libération d'une parole qui ne fait qu'être libérée, mais que sous l'angle victimaire. Donc on entend beaucoup les femmes, pas assez les hommes, je trouve. Ça commence mais passé, alors que les hommes
3: sur les abus sexuels durant l'enfance
4: sont pas beaucoup moins en reste, hein.
3: sont quand même très touchés aussi.
4: Exactement, hein, et on n'en parle pas assez parce que je pense aussi que les hommes ont du mal à parler de leur vulnérabilité, alors qu'en plus ce sont la plupart du temps des enfants et même des adultes, hein, ça arrive. Ils sont très mal à l'aise avec ça et du coup ils n'osent pas parler. Et alors une fois
3: un homme qui subit de la violence conjugale les trois quarts du temps, il s'en va mais il ne va pas dénoncer son bourreau à la gendarmerie. Hein.
4: Voilà. Moi, je sais que j'ai accompagné après 1500 personnes, j'ai accompagné un homme victime de violence conjugale. Et c'était vraiment, je vous assure, quelque chose de très aigu. Et il est venu me voir parce que la protection de l'enfance l'a obligé à venir me voir pour qu'il récupère ses enfants. Sinon, il ne serait jamais venu me voir. Parce qu'il avait honte de me dire qu'il était maltraité par sa femme, attaché à un radiateur, etc. C'était pas envisageable. Et il l'a fait pour récupérer ses enfants. Il ne l'aurait jamais fait sinon.
3: Alors, donc, on peut aller mieux. En même temps, est-ce que c'est comme quand on s'est ouvert un bras, il reste une cicatrice ? Est-ce qu'il reste une cicatrice
4: Effectivement. Mais en fait, une cicatrice, on peut très bien vivre avec une cicatrice, et même une très grande cicatrice. D'ailleurs, pour filer la métaphore, il y a même maintenant des tatoueurs très célèbres qui font des magnifiques dessins à partir de cicatrices, et finalement, on peut se dire que c'est très esthétique après. Donc, une cicatrice n'empêche pas de vivre, contrairement à ce qu'on voudrait nous faire croire. Ça, c'est dommage.
3: Alors ensuite, vous parlez de l'école, hein, j'en ai parlé tout à l'heure. Vous parlez de l'art. Il y a beaucoup d'artistes qui en ont fait grâce à leur métier résilience. Les animaux aussi, et ça je l'ai beaucoup entendu aussi. C'est parfois le chien, le premier qui va avoir un regard d'amour et qui va permettre à l'enfant abusé, maltraité, de se sentir aimé.
4: Je pense à Sandia qui avait un chat qui la protégeait, et en fait au bruit du son de la clé dans la serrure, le chat savait si sa mère allait rentrer alcoolisée ou en tout cas dans quelque chose d'assez négatif et dangereux, et du coup le chat allait se planquer sous le lit de Sandia, et du coup elle coursait son chat et elle allait se cacher avec lui, et donc c'est lui qui détectait si le danger était là ou pas.
3: Ouais. Et puis vous parlez aussi de la quête de sens, et ça c'est quand même aussi quelque chose qui me tient beaucoup à cœur. Je trouve qu'on est dans une période où les gens sont très anxieux, ils remplissent leur vie de plein de trucs, mais ça provoque des addictions. Est-ce que finalement on n'est pas dans un monde qui manque de sens, et c'est peut-être pas ça aussi qu'il faut redonner à la société?
4: Bah, effectivement, la quête de sens, ça permet quand même d'aller vers un objectif qui nous parle, alors que sans. Mais c'est vrai que je pense à mes patients qui ont vécu des traumatismes, leur vie d'après n'a vraiment plus rien à voir avec leur vie d'avant, et ils savent pourquoi ils y vont avec beaucoup plus de passion. Et ça, c'est quand même assez étrange, parce qu'on a tendance à penser qu'après un traumatisme, la vie va être terne et on va être constamment blessé, ça va être difficile. Moi, j'ai plein de patients qui vivent des choses extraordinaires. Je pense à une de mes patientes après un cancer du sein qui a fait le rallye des gazelles. Elle m'a dit, mais sans le cancer du sein, je n'aurais jamais fait le rallye des gazelles. Elle m'a dit, c'était extraordinaire. C'est parfois le fait de s'autoriser à vivre des choses. Finalement, on sort de la case dans laquelle on pensait être. Et on y va, on s'autorise à faire des choses qu'on n'aurait jamais faites avant, parce qu'on sait que potentiellement la vie peut s'arrêter. Donc on y va.
3: Alors on va voir avec Karen, qui nous rejoint dans un instant, qu'il y a peut-être plusieurs étapes de résilience. En tout cas, c'est ce qu'elle a envie de nous dire. Et on verra avec elle, Manuela Bros, si vous êtes d'accord ou pas là-dessus.
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1: Nous évoquons la résilience aujourd'hui avec Manuela Labro, psychologue. Vous êtes chercheuse également en sciences de l'éducation et vous êtes l'experte du concept de résilience, ce dont on parle aujourd'hui. Votre livre s'appelle Boris Cyrulnik. C'est aux éditions Dunod. Vous insistez beaucoup sur l'espoir qu'il a apporté grâce à la démocratisation de la résilience, parce que ça existe depuis toujours. La résilience, c'est juste qu'il l'a rendue populaire.
2: Pour la petite anecdote, quand j'ai commencé ma thèse, il y a une prof qui a dit dans l'amphi, qui c'est qui est en thèse, parce que j'étais en double cursus et je suis allée la voir et elle me dit, sur quoi votre thèse, sur la résilience? Elle m'a dit, oh, ça n'existe pas.
1: Ah, ça,
2: elle était psychologue quand même, hein, c'est quand même assez étonnant.
1: C'est une belle manière de vous saboter.
2: Ça n'a pas marché.
1: Ça, vous avez l'air d'aller très très bien. Ça a même plutôt bien marché. Bonjour Karen.
3: Bonjour Manuela, bonjour Brigitte.
2: Bonjour.
1: Bonjour, vous avez une toute petite voix, Karen?
3: Non, du tout.
1: Ah, je suis rassurée. Je suis rassurée, parce que sinon ça voudrait dire que la résilience n'a pas marché, ça m'inquiéterait.
3: Non.
1: Alors racontez-nous. Alors,
3: je ne sais pas si ça marche à 100% du temps ou la première fois que j'en aurais eu besoin et que j'en ai sûrement fait preuve mais sans le savoir, c'est au début des années 90 parce que j'ai perdu ma maman alors que j'avais 19 ans. Et en fait, je me suis occupée de mes grands-parents, je me suis occupée de mon frère et je me suis dit il faut que j'avance. Et je pouvais pas m'apesantir sur ma douleur, sur ma peine, parce que il fallait avancer. Soit je baissais complètement les bras, ce qui n'était pas dans mon caractère.
1: En tout cas, c'est comme ça que vous avez réagi. Vous auriez pu réagir autrement, mais en tout cas, c'est comme ça. Et ce qui fait penser que ça a été vraiment un drame pour vous, c'est comment vous dites ma maman.
3: Oui, ça c'est toujours ma maman.
1: Ben oui.
3: Et même à 54 ans. Moi j'associe la résilience en fait un peu aux étapes du deuil. Alors peut-être que la résilience au sens large du terme englobe les étapes du deuil d'une certaine manière, mais je trouve qu'en fait on chemine.
1: Alors si je me souviens bien, c'est déni, colère, marchandage et puis après acceptation en gros.
3: Voilà.
1: Donc vous étiez d'abord dans le déni, ensuite en colère.
3: Non, j'ai jamais été trop dans le déni. Par contre, j'ai été dans la colère, rapidement. Le déni, je pouvais pas. Fallait bien. Quand vous avez des gendarmes qui arrivent à la maison, je pouvais pas être dans le déni. C'était pas possible.
1: Ça arrive. Je pense au fameux roman de Camus, L'étranger. Sa mère est morte. Il a aucune émotion. Oui. Et ça, c'est du déni.
3: Oui, c'est vrai. Mais non, ça a été. Mais par contre, je trouve que c'est un vrai travail sur soi qu'on fait. Et quand on l'a fait une fois, même si ça a été dans la violence d'un choc, on passe les étapes plus facilement, je vais dire d'une certaine manière, sans pour autant parler vraiment purement de la résilience. C'est que on sait que de toute façon ça va être dur, on sait qu'on va couler dans le fond de la piscine, on sait qu'on
1: va. Excusez-moi Karen, mais je vais exprès être un petit peu provocatrice. Manuela Labro, est-ce que le fait de perdre un parent à 19 ans, donc on est majeur, est-ce que c'est réellement un trauma? Parce qu'après tout, on va tous les perdre, nos parents.
2: Alors, c'est intéressant. Pas forcément. C'est pour ça, c'est important d'en parler.
1: C'est pour ça que
2: c'est pas forcément un traumatisme. Tout dépend comment est-ce qu'on va vivre l'événement. Ce que je trouve intéressant, et Karen, vous avez tout à fait raison, la résilience, c'est un processus. Et en fait, vous parlez des fluctuations du processus de résilience. Donc, ça se construit dans le temps long. Donc, il y a des moments où le processus est plus bas, c'est plus difficile, des moments où ça va mieux. Ce que j'entends, c'est qu'il y a une rupture de lien avec vos parents, mais à un moment, vous avez sans doute réinventé ou retransformé cette absence de lien avec, en intensifiant celui avec vos grands-parents. Donc finalement, il y a quelque chose qui s'est compensé un petit peu là.
3: En fait, le lien était déjà très fort avec les grands-parents, puisque ma mère était fille unique et on vivait tous dans le même terrain avec deux maisons côte à côte.
1: D'accord.
3: Et que mes grands-parents s'occupaient déjà beaucoup de nous. Quand ma maman pouvait pas venir nous chercher à l'école, mon grand-père venait.
1: Excusez-moi, mais est-ce que le trauma, c'est pas justement le fait que vos grands-parents, au lieu de vous soutenir, ce qui aurait été logique, c'est vous qui avez dû les soutenir?
3: On s'est tous soutenu, mais moi, dans ma tête, pour eux, ils perdaient leur fille unique, et je me devais de les protéger.
1: Ce qui est très juste d'ailleurs, c'est plus un trauma.
3: Je pouvais pas.
1: C'est plus un trauma de perdre son enfant que de perdre sa mère. Si on est encore une fois dans le principe de réalité.
3: Oui, tout à fait. Mais voilà, donc pour moi, c'était à moi de les préserver. Donc je me suis occupée de toutes les formalités. J'ai pas voulu qu'ils aillent la voir parce que c'était un accident de voiture et que je savais qu'elle était vraiment pas jolie. Enfin, voilà, tout ça.
1: L'accident est aussi un trauma quelque part parce que c'est inattendu, c'est brutal, c'est quelque chose qui peut être très traumatique, l'accident.
3: Oui, quand vous avez à 6h30 les gendarmes qui
1: mais bien sûr, porte, bien, oui, sûr c'est... bien sûr.
3: Oui. Donc ça c'est certain. Mais en fait honnêtement quand je me suis pas rendu compte de la manière dont j'ai cheminé à l'époque. Par contre, quand même si c'est pas du tout la même chose, mais quand j'ai eu à revivre ce que moi j'ai vécu comme quelque chose de traumatisant, autant j'étais au fond du trou, mais autant dans ma tête, c'est comme si j'avais ma bonne fée qui me disait « Mais tu sais que tu vas y arriver, tu sais que tu vas y arriver. » Et en fait, j'ai retraversé en quelque sorte un peu les mêmes étapes. Et j'étais
1: mais
3: moins...
1: Vous parlez d'un autre événement que...
3: Un divorce qui était pour moi un vrai drame.
1: D'accord.
3: Et en fait, d'une certaine manière, c'est un petit peu comme si mon corps s'était souvenu et que j'avais pu, même si c'était

0: c'est ce que ressent finalement la personne qui compte. Hein.
1: Vous êtes on le voit bien d'ailleurs complètement. On le voit bien dans les fratries. Il y a parfois des divorces qui traumatisent un enfant et pas du tout un autre qui trouve que c'est formidable qu'ils aient divorcé parce que de toute façon c'était l'enfer à la maison.
0: Ça fait deux maisons au lieu d'une.
1: aussi. Mais Karine, vous avez raison. On parle vraiment de savoir expérientiel. Quand on a vécu une première épreuve et une deuxième, surtout que là les deux épreuves se font écho, c'est une rupture de lien dans les deux cas, des traumas relationnels. Effectivement, on a des savoirs expérientiels sur comment on fait pour faire face à l'adversité. Et dans un premier temps, sans doute avec des mécanismes de coping, où par exemple, on sait que la première fois, on avait fait du sport, on avait vu les copines, on s'est occupé de soi, ça avait fait du bien. On sait que ça peut nous faire du bien. Et généralement, c'est des recettes qui refonctionnent. Donc, ne serait-ce qu'à court terme, on peut réfléchir à voilà, qu'est-ce qui avait fait que ça allait mieux à l'instant T.
2: Alors, soit on peut y réfléchir, soit je vous dis, c'est presque il y a presque un côté inconscient inné qui votre corps va vous emmène vers quelque chose
0: qui va vous faire du bien.
2: Et vous parliez de sport et alors pas la première fois, mais c'est vrai que pour le divorce, oui, j'étais à fond dans le sport et j'avais besoin que ça sorte. Il fallait que j'évacue. Et quand c'est ma maman qui est décédée, j'ai évacué d'une autre manière. Mais le fait de me dire j'ai besoin d'évacuer, j'ai besoin que ça sorte, ça je le ressentais déjà la première fois et je l'ai ressenti de la même manière après. Et je crois qu'en fait faut accepter aussi de alors peut-être parce que j'ai le caractère pour alors je suis quelqu'un d'hypersensible mais en même temps je gère pas trop mal quand il y a des événements graves. Je pense que on peut avoir la capacité de se faire confiance pour arriver à gérer au mieux, parce que là pour moi c'est de la gestion.
0: Oui, mais c'est déjà
2: me disait, c'est pas gérer mais c'est vivre, mais le vivre au mieux.
0: Oui, mais ça c'est déjà une force de se faire confiance, Karen. Mais comme on va essayer d'être positive toute cette émission pour rendre hommage à Boris Cyrulnik, qu'est-ce que vous diriez, qu'est-ce que vous en avez sorti de ces deux résiliences, Karen? Qu'est-ce que vous diriez?
2: Il faut avoir foi en soi et foi en la vie. Parce que même quand on vit des moments difficiles, on arrivera toujours après à voir les bons moments. Et au contraire, on va peut-être même encore les voir de manière encore plus forte et plus exacerbée.
0: En profiter mieux.
2: Parce qu'on sait qu'il y a, vraiment des foutus quarts d'heure et que... il faut en profiter le plus possible parce que ça peut s'arrêter demain.
1: Tout à fait. Ah, je confirme à 100%. Les personnes qui ont vécu des traumas ont un rapport à la vie qui est complètement remanié, transformé dans l'après-coup. Et c'est des personnes qui vraiment peuvent se réjouir, d'un rayon de soleil. Alors que avant l'adversité, bon, le temps n'aurait pas été quelque chose auquel ils auraient porté attention. Donc c'est quand même intéressant. Alors on va pas se réjouir du traumatisme, de la blessure en elle-même, mais c'est quand même intéressant de voir que on n'est pas tous condamnés au malheur. C'est pas vrai. La plupart des gens entrent en résilience et qu'en plus ça permet de transformer la vie et d'avoir une vie qui est, comment dire, qui peut être très qualitative, mais vraiment très qualitative après.
0: Et oui, quand il a plu, c'est comme ça qu'on voit un arc-en-ciel. Quand il pleut pas, il n'y a pas d'arc-en-ciel.
1: Exactement.
0: Merci beaucoup, Karen. On va se retrouver dans un instant avec le Love Conseil. Je vais vous expliquer la différence entre déception et désamour. Et puis, nous aurons Fabienne également, qui est résiliente et qui nous abordera la résilience, le sujet de la sexualité.
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1: Alors, on va parler, Manuela Brault, de la déception et du désamour. Et je trouve que c'est important parce qu'aujourd'hui, on voit les gens qui se quittent de plus en plus vite. Et souvent, on confond une déception avec un désamour. Malheureusement, être déçu en amour, c'est assez inévitable puisque très souvent, on idéalise beaucoup la relation. Donc, la déception, c'est presque un passage obligé. Mais il n'annonce pas forcément le désamour. Et c'est ça qu'il faut bien comprendre, parce qu'un couple, ça va rencontrer des déceptions et mieux vaut en parler justement pour éviter que la même déception se reproduise, parce que à force, si à chaque fois il nous déçoit, on va finir par ne plus l'aimer et ça va donc induire le désamour. Mais c'est vrai aussi que notre partenaire ne peut pas réparer toutes nos blessures. En revanche, il doit éviter d'appuyer sans cesse là où ça fait mal, d'où la nécessité d'en parler. Si par exemple une remarque qui a priori n'est pas une attaque, hein, ou un silence, pour vous c'est une preuve de négligence, eh bien là il faut en parler, parce que sinon vous finirez par être en désamour, parce que cette déception vous conviendrez que votre partenaire n'est pas gentil ou vous n'avez pas fait le bon choix, etc. Et ça va induire le désamour. Donc, il faut bien comprendre que l'autre, c'est le miroir de nos peurs, de nos insécurités, de nos besoins. Et aimer vraiment quelqu'un, c'est l'aimer malgré ses défauts et c'est surmonter ses déceptions. Vous voulez ajouter quelque chose ?
2: Je suis totalement en accord et la plupart du temps, c'est vraiment un trop haut niveau de projection et d'attente qu'on a envers l'autre qui crée la déception. Mais alors que souvent, l'autre ne promet pas tout ça. Donc, voilà.
1: C'est important de rappeler, hein, un désamour, c'est quand on n'aime plus, une déception, c'est quand on a été déçu. 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Alors, Manuela Brault, vous donnez des chiffres dans le livre que j'ai trouvé quand même intéressant, parce que l'Organisation Mondiale de la Santé indique qu'environ une personne sur deux va être confrontée à un événement vraiment traumatique au cours de sa vie. Alors, violence sexuelle, maltraitance, perte très précoce, maladie grave, situation de guerre, bref. Et une personne sur quatre, ce qui est quand même beaucoup, sera exposée au moins à deux traumatismes majeurs. Et est-ce que justement, quand on a deux traumatismes majeurs, c'est plus compliqué d'être résilient ou pas forcément ?
2: Alors, oui et non. Non, je dirais que c'est plus facile d'entrer en résilience eu égard à ce qu'on a dit juste avant. On a développé des savoirs expérientiels sur comment faire face à l'adversité. Par contre, on a plus de chances, malheureusement, statistiquement, d'être à nouveau traumatisé parce que, malheureusement, on a été sensibilisé à l'agression. Il n'y a pas très longtemps, Flavie Flamand a dit « Le plus grand risque d'être violé, c'est d'avoir déjà été violé ».
1: Mais elle a raison, voilà. Bien sûr.
2: Donc, on en est là. Donc, effectivement, un quart des personnes polytraumatisées.
1: On en parle souvent, hein, des questions d'abus sexuels, quand on a été formaté avant 15 ans à subir une agression, on est malheureusement plus à même d'en resubir. Absolument. Fabienne est avec nous. Bonjour Fabienne.
3: Oui, bonjour Brigitte, bonjour Manuela.
1: Bonjour.
3: Donc, c'est pas vraiment un trauma, j'en ai eu dans ma vie, mais là, cette fois-ci, ça m'a fait un peu penser, quand vous m'avez parlé de résilience, parce que j'ai rencontré quelqu'un il y a un mois.
1: Oui.
3: Et ça se passe très bien. Première fois, on s'est vu, voilà, on a passé une nuit ensemble, on a dormi très bien. Deuxième fois, moi, je lui dis ok, je veux bien mes préservatifs. Il me dit ah, je suis pas à l'aise avec ça. Bon, on en a reparlé un petit peu. Puis la troisième fois, là, j'ai senti qu'il était un peu plus distant. Donc j'ai participé à une de vos émissions il y a, je sais plus, une quinzaine de jours, c'était sur les seins, et le soir il m'a dit t'as fait quoi aujourd'hui ? J'ai dit tiens, j'ai participé à une émission de Brigitte Lahaye, Et je lui donne le thème. Et je lui dis, j'ai l'impression en ce moment que t'as pas très envie de me caresser, machin. Et là, plus de bruit, plus rien, plus d'image, plus de son. Et il me dit, mais moi, on m'a jamais parlé comme ça. Avec les compagnes ou les femmes que j'ai eues, on parlait jamais sexe. Alors, je dis, ah là, ça fait partie d'une relation, quoi. Alors qu'il est très ouvert sur plein d'autres choses. Donc là, je suis, on va dire, en résilience. J'espère momentané, je ne dis rien.
1: C'est-à-dire vous ne savez plus comment aborder le sujet, c'est ça, avec lui?
3: Exactement. Oui, exactement. Je veux pas le brusquer parce que c'est quelqu'un, je pense, qui en vaut la peine et je commence à être très attachée à lui. Lui, il arrête pas de me dire qu'il est fou amoureux. Mais si on n'a pas de sexe, on ne peut pas en parler.
1: Oui, bien sûr. Mais vous n'avez pas encore fait l'amour?
3: Si, rapidement, une fois, mais ça s'est vite arrêté parce que je ne sais pas.
1: Je pense qu'il est très, très, très pudique et mal à l'aise avec la question de la sexualité, cet homme. Oui, ça semble évident.
3: Alors, comment faire?
1: Faut l'apprivoiser.
3: La résilience, ça va durer 5 minutes, mais moi je vais en avoir marre.
1: mais qu'est-ce que vous appelez la résilience? C'est-à-dire.
3: Ça veut dire que je n'en parle plus, je ne dis plus rien et j'essaye pas, même pas trop de me rapprocher parce que on s'est vu ce week-end, mais bon, on est sorti pas mal, donc on s'est couché tard, mais chacun dort dans son coin et. C'est dur, quoi.
1: Oui, mais c'est pas être résiliente, ça. C'est être.
3: Justement, c'est pour ça que je me demandais si c'était juste passage.
2: Là, il y a un petit moment d'adversité dans votre relation qui est un peu naissante, si j'ai bien compris. Oui. Là, il y a, je pense, une problématique aussi de communication. Et même s'il n'est pas habitué à parler, vous pouvez aussi apprendre ensemble à parler, à échanger. Parce que c'est sûr que si le contact est coupé, ça va être plus difficile de s'ajuster. Là, je dirais plutôt qu'on est peut-être dans un moment de résistance à court terme. Moi, j'ai envie de vous inviter à communiquer, à parler. Peut-être d'abord à lui dire ce que vous ressentez par rapport à la situation, parce qu'on a un peu parfois le réflexe de faire des reproches à l'autre. Tu fais pas ci, tu fais pas ça. Alors que si à l'instant T, on parle d'abord de nos ressentis, sans menacer, voilà comment je me sens à l'instant T, peut-être que ça va créer l'empathie chez l'autre et du coup, il va peut-être venir plus facilement vers vous parce qu'il va voir que vous êtes mal et que vous vous sentez mal de la situation.
1: Mais
3: c'est quelqu'un qui parle beaucoup de tous les sujets d'ailleurs.
1: Sujets sauf celui dont il faudrait parler.
3: Il dit tout ce qu'il ressent. Il dit tout ce qu'il ressent pour moi et c'est très fort tout ce qu'il ressent. Mais j'essaie de faire quelques métaphores parfois, de parler d'autres choses et.
1: Non mais Fabienne, il faut pas trop attendre justement parce que les débuts d'une relation sur le plan sensualité induisent beaucoup la suite d'une relation. Donc si vous attendez qu'il fasse quelque chose alors qu'il ne sait rien faire, vous risquez de passer à côté de la relation. Donc non, il faut surtout pas attendre.
3: Ça me fait un petit peu peur là.
1: Oui, mais vous avez raison. Non, je pense que ce qu'il faut faire, puisque visiblement cet homme vous aime, enfin en tout cas il prétend vous aimer, donc il est certainement dans un état amoureux. Donc il va falloir, j'aime pas le mot, mais je vais le dire exprès, il va falloir le dresser.
3: Déjà,
1: il faut pas que vous dormiez chacun dans votre coin. Il faut que vous dormiez nus ensemble, même si vous ne faites pas l'amour. Et puis vous faites, vous savez, ce film avec Bardot. Est-ce que tu les aimes mes seins? Est-ce que tu les aimes mes fesses? Et ben vous lui dites si tu m'aimes, caresse-moi les seins. Si tu m'aimes, voyez, partez sur ce qui est tout sauf le sexe, c'est-à-dire les caresses, une intimité tendre, pour qu'il soit à l'aise et qu'il ose vous toucher. Et à force de vous toucher, normalement, son excitation va arriver, il va oser vous sauter dessus.
3: Oui, parce que j'ai peur de le brusquer, quoi. C'est ça.
1: Mais il faut pas le brusquer, sinon il va rentrer dans sa coquille. Mmh. Et un homme qui rentre dans sa coquille, on sait qu'il a plus d'érection. Donc il faut pas le brusquer, mais il faut lui donner la possibilité de redevenir le chef d'orchestre de la relation. Et ça va passer par la caresse, par la capacité qu'il va pouvoir, sans se sentir gêné, toucher votre corps.
3: Et en attendant, est-ce que je peux parler? Parce qu'en fait, on se voit que le week-end, puisqu'il habite loin. Qu'est-ce qu'on peut dire?
1: Mais vous parlez d'autres choses que de sexe. Vous ne parlez pas de sexe avec lui, puisqu'il ne peut pas, il ne sait pas.
3: Ouais. Il m'a dit qu'il ne sait pas, mais il ne s'est jamais produit.
1: À mon avis, c'est pas un très très bon amant. Il y a beaucoup de travail. mais si vous êtes patiente et si vous êtes bien dans la relation, donnez-lui l'impression que c'est lui qui va tout doucement reprendre les choses en main.
3: D'accord.
1: Et passer par la case amour pour lui donner l'autorisation de vous toucher.
3: D'accord. Ok.
1: Et bon, parler de tout ce que vous voulez, sauf de sexualité.
3: Mais oui, des fois, il y a des paroles. Oh non, je ne vais pas dire ça. Non, non, non. Il va se sentir mal à l'aise. Donc je ne dis plus rien. Donc moi, j'ai vraiment l'impression d'être résiliente en ce moment.
1: Pouvez lui dire que vous pensez à lui, qu'il vous manque. Vous pouvez dire des tas de choses comme ça. Là, on n'est pas dans le sexe. Bah on est dans l'affection et dans l'amour.
3: D'accord.
2: C'est important aussi de savoir. Excusez-moi, c'est important de vraiment garder à l'esprit qu'on apprend ensemble et qu'on apprend à tout âge en fait. Donc c'est pas grave s'il a jamais communiqué avant, s'il a jamais parlé de sexualité avant, d'intimité. Il peut apprendre avec vous et vous pouvez réapprendre ensemble aussi une nouvelle manière. Peut-être qu'avec lui vous allez créer une nouvelle manière de parler d'intimité. Peut-être une manière que vous n'aviez pas avant. Donc on apprend aussi à tout âge ensemble.
1: Exactement. Merci Fabienne. On continue avec Flora qui, semble-t-il, est en pleine résilience.
3: Donc, je l'appelle après.
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1: Et nous parlons aujourd'hui de résilience à l'occasion de la sortie du livre de Manuela Bro, Boris Cyrulnik, Au-delà de la résilience, l'homme qui a donné un nom à l'espoir. C'est aux éditions Duno, c'est un joli livre que je vous conseille, assez abordable hein, d'ailleurs, c'est pas un livre trop compliqué pour comprendre justement.
2: J'ai essayé, oui.
1: Oui, non, mais vous y êtes arrivé, absolument. Et on va continuer avec Flora. Bonjour Flora.
3: Bonjour Brigitte, bonjour Manuela.
2: Bonjour Flora.
3: Alors, moi je parle de résilience aujourd'hui parce que je vais mettre fin à une relation de 30 ans. Donc, c'est une résilience parce qu'on met de côté plein de choses et puis on s'ouvre aussi à autre chose. Voilà. Donc, je voulais pas être dans la colère. Oui, c'est une résilience, bien sûr. Voilà.
1: Donc, c'est vous qui prenez la décision de mettre fin à cette relation,
3: tous les deux,
1: d'un commun accord.
3: Oui, voilà, c'est moi qui acte quand même pas mal de choses qui initie parce que la communication est quand même un petit peu rompue. Du coup, c'est moi qui dirige un petit peu tout. Voilà.
1: Et vous avez peur de vous retrouver seule? Vous avez peur de ce changement de vie, hein, parce que là, il y a en effet un véritable bouleversement.
3: Oui. L'inconnu, oui, l'inconnu fait peur. Après,
1: bien sûr.
3: Après, le côté matériel, écoutez, je travaille, donc je me dis, à quoi bon avoir une grande maison, c'est pas grave. Le principal, c'est d'être bien dans ta tête, parce qu'aujourd'hui, j'en suis arrivée à ça, parce que mon corps a parlé, hein, des problèmes de santé, des problèmes de vue, hein, je voulais pas voir. Des problèmes gynécologiques aussi, donc je pense que c'était dans une situation de non-retour aussi. Hein.
1: C'est-à-dire donc, que vous n'aimez plus cet homme et vous avez le sentiment qu'il ne vous respecte pas suffisamment. On pourrait dire ça
3: complètement. Bon. Des éléments ont fait aujourd'hui que j'ai ouvert les yeux sur ça parce que je le voyais pas bien sûr. Ça m'arrangeait aussi.
1: Oui, bien sûr, mais parce que encore une fois, ce qui est important, c'est de d'abord, je me semble-t-il, hein, je vais donner la parole à Manuela qui aura certainement des choses importantes à vous dire. Je pense que ce qui est important, c'est déjà d'être parfaitement sûr de votre choix.
3: Complètement.
1: Parce que c'est ça qui est parfois difficile et visiblement, ça semble être le cas. Hein.
3: Non, complètement, parce que là, moi, j'ai tout projeté. Enfin, puis moi, pour moi, la maison familiale était un symbole qui était très difficile. Enfin, pour moi, la maison familiale, c'était tout, de par mon éducation. Et du coup, à aujourd'hui, tellement que j'ai cheminé, je mets à distance ce côté matériel-là. Et du coup, je me surprends même moi-même. Voilà.
1: Très bien. Qu'est-ce que vous pouvez conseiller à...
2: Ce que j'entends, Flora, c'est que dans ce moment difficile, déjà, j'ai l'impression que vous gardez du pouvoir d'agir sur la situation. Donc ça, je trouve ça toujours intéressant. Je vous sens pas complètement en train de subir, même si ça a l'air et c'est effectivement émotionnellement très compliqué. Là, ce que j'aurais envie de vous conseiller, c'est n'oubliez pas, même si la décision est actée, que vous pouvez vous faire accompagner par un thérapeute, non pas dans l'idée d'essayer nécessairement de vous rabibocher, mais c'est plutôt pour bien vous séparer et de vous séparer sans regret et surtout en vous ayant dit tout ce que vous aviez à vous dire. Il n'y a rien de pire que de mal se séparer. Et quand on arrive à bien se séparer, le deuil se fait beaucoup plus rapidement, le deuil de la séparation est plus rapide et surtout, si demain vous rencontrez quelqu'un d'autres, cette relation sera digérée. Malheureusement, on voit beaucoup de gens qui se rendent compte qu'ils n'ont pas bien digéré leur histoire passée. Donc là, ce que j'aurais envie de vous conseiller, c'est si jamais c'est possible, c'est de vous faire accompagner tous les deux.
3: Alors, non, c'est justement, ça a été ça aussi qui a été à l'initiative de ma décision, parce que moi, je me fais aider depuis un moment, hein, qui m'a ouvert les yeux sur plein de choses. Et en face, j'avais quelqu'un qui ne voulait pas. La problématique, ce n'était pas lui, c'était moi.
1: D'accord.
3: Donc, du coup, moi, j'ai dit, attention, moi, je vais bouger. Donc, le risque est péril, tout risque est péril. Et en effet, moi, j'ai bougé, ça m'a ouvert les yeux sur plein de choses. Donc, du coup, je me dis, dans un couple, on est deux, si on veut avancer, on fait des choses. Voilà. Donc, ça aussi, ça m'a ouvert les yeux. Voilà.
1: Est-ce que vous êtes un peu en colère contre lui?
3: Alors, auparavant, je disais que c'était du gaspillage. Voilà mes propos. Je lui ai dit, que c'était du gaspillage parce que finalement... Voilà.
1: Donc, ce serait du gaspillage de rester ensemble, vous voulez dire?
3: Non, c'était du gaspillage, tout ce qu'on a fait, 30 années.
1: Oui, donc vous êtes un peu en colère.
3: Oui. Avant, je disais ça. Aujourd'hui, je me dis non, que ma priorité, c'est moi. Et du coup,
1: y a rien à faire. Je pense, moi, c'est le conseil, en tout cas, que j'ai envie de vous donner. Il faut que vous arriviez à situer où se trouve votre colère. Alors, elle est peut-être contre vous, la colère. J'ai perdu du temps, je suis restée trop longtemps avec lui.
3: C'est ça.
1: D'accord.
3: Oui, hein,
1: on est là.
3: J'étais pas en capacité. Alors après, je suis un peu plus douce avec moi que je n'ai plus l'être. Je me dis, j'étais pas en capacité avant moi d'accepter ça et de franchir ce chemin-là, parce que bon, je pense que
1: il faut être pourquoi, bien dans sa tête. Hein. Et pourquoi vous étiez pas en capacité?
3: Ben parce que c'était sécure hein, de fermer les yeux et de vivre en quotidien.
1: Bien sûr. Mais vous savez, je le dis souvent, hein, c'est plus difficile de quitter que de rester. Hein. Sauf évidemment si on a un homme qui veut nous tuer, hein, mais
3: oui,
1: c'est difficile de partir. Il faut pas être en colère contre vous. Il faut vous remercier d'avoir enfin ouvert les yeux. Mais c'est important quand même de comprendre tout ce que vous ressentez comme émotion. Parce que sinon on est dans le déni, hein, on parlait tout à l'heure du déni. Oui. Et si vous êtes dans le déni, vous allez vous dire, oh, c'est formidable, ça va aller bien, je vais retrouver ma liberté, ma vie va être formidable, nanana. Sauf qu'il va y avoir, une chute.
3: Des moments. Oui, bien sûr. Je le conscientise et puis je sais que c'est le prix à payer aussi et que au contraire que moi je me dis, il peut y avoir que du mieux.
1: Il y a pas de prix à payer. Pourquoi il y aurait un prix à payer? Laura. Vous voyez, c'est toutes ces phrases qui me semblent importantes à repérer. Oui. Parce que quand on a des phrases comme ça, c'est le prix à payer de le quitter. Non.
3: C'est éducationnel, je pense.
1: Mais
3: vis-à-vis des autres aussi.
1: Mais bien sûr.
3: Ça peut peur aussi du regard des autres, hein, bien sûr.
1: Mais bien sûr. Voilà. Mais vous savez, je ne cesse de répéter qu'il faut toujours se dire qu'on est la personne la plus importante pour soi. Et vous avez fait le choix de vous occuper de vous.
3: Et du coup, par rapport à ça, à aujourd'hui, j'ai eu un coup de foudre avec une personne. Voilà. Donc du coup, je me dis, regarde, ce que tu ne t'autorisais pas auparavant, aujourd'hui, ça, ben, t'as d'autres regards sur toi.
1: Ben voilà le support de résilience avec l'histoire d'amour qui durera ce qu'elle durera, on s'en fout, mais qui va vous permettre de tenir debout pendant quelques temps.
3: Ben, je peux vous dire que ça m'aide énormément.
1: Ben, c'est de l'élan vital, hein, l'amour.
3: Ben, c'est clair.
2: C'était important aussi, on le dit, enfin, je trouve que quand on travaille en thérapie, au moment de la séparation, on voit la relation des 30 ans uniquement sous le prisme des dernières années, des moments où ça a complètement basculé, et on sous-estime à quel point, même si la décision de partir n'était pas prise, le processus de deuil était déjà entamé depuis longtemps. Mais une fois que le deuil est passé, faut pas oublier que la relation a duré 30 ans et qu'il y a aussi eu des choses très très chouettes. La culpabilité, elle est souvent axée pourquoi je suis restée. Mais en fait, vous ne regardez pas que par le prisme des derniers moments, pas le prisme des premiers moments. Mais au bout d'un moment, voilà, on peut s'apaiser avec l'entièreté de la relation, voilà, pour la reconnaître sous ses différents aspects.
3: C'est ça. Et je suis aujourd'hui ce que je suis aussi grâce à cette relation. Au contraire, j'ai pas de colère. Je me dis, c'est un cycle. Je pense que voilà, c'est aujourd'hui tu es différente et tu veux autre chose aussi. Voilà.
1: Oui, mais enfin, vous avez pris une décision qui est bien réfléchie. Vous avez en plus une histoire d'amour là qui vous permet de d'être un petit peu plus dans la joie, hein, et peut-être un peu moins seul aussi, hein, parce que c'est
3: rien essayer encore.
1: Hein. D'accord, voilà. Mais enfin, vous avez plein d'espoir. Parce que ce qui est difficile quand on a vécu 30 ans avec quelqu'un, c'est d'abord de se retrouver peut-être seul, et puis ça change. On peut avoir un vrai sentiment de vide parce que tout d'un coup, on parlait avec quelqu'un, on faisait les chose avec quelqu'un et tout d'un coup on se retrouve vraiment seul. Donc c'est vrai que vous allez traverser une période où il va falloir prendre soin de vous. Et si vous n'allez pas bien, il faut pas hésiter à aller parler à quelqu'un qui va faire comme ce que je viens de faire, c'est-à-dire vous pousser un petit peu dans vos retranchements et vous allez mieux vous comprendre, parce qu'au fond, qu'est-ce qu'il faut faire? Il faut se comprendre, c'est tout, hein.
2: Pour ça, il faut s'écouter.
3: C'est ça, et ça m'a permis, jusqu'à aujourd'hui, hein, la thérapie, ça m'a permis d'ouvrir les yeux, parce que j'étais la tête dans le guidon, je me refusais à ouvrir les yeux, voilà. Donc ça m'a permis d'avancer autrement, et d'être plus sereine aussi, je pense, parce que quelques années en arrière, je pense que ça aurait été un tsunami pour moi, quoi.
1: Bien sûr, il y a...
3: tout arrive au bon
1: moment,
3: je crois.
1: Mais vous savez, il vaut mieux quitter quelqu'un trop tard que de le quitter trop tôt, alors que la relation avait encore quelque chose à vivre. Donc, ne regrettez rien, surtout.
3: Ah non, du tout, parce que ben, moi j'ai tendu la perche plusieurs fois et puis j'ai vu que j'étais sans issue, donc je me suis dit, je ne vais pas me perdre dans cette relation-là, je ne peux pas être la sauveuse. Hein, voilà. Donc je pense que jusqu'alors j'ai été sauveuse, même dans mon travail, hein, je suis dans le soin. Donc et aujourd'hui, je bascule aussi au niveau professionnel. Voilà. Donc ça parle aussi de ce que je ne veux plus. Voilà.
1: C'est ça aussi la résilience, je crois, Manuel Abreu. On change des tas de choses dans sa vie.
2: On
1: va dans d'autres directions.
2: C'est l'idée de se réinventer. Et justement, quand on fait un deuil d'une relation longue et qu'on fait vraiment ce deuil en profondeur, on est vraiment dans la réinvention de soi-même. Et puis, on se réécoute à nouveau. On a parfois tendance à se fondre, à se dissoudre un petit peu dans les relations amoureuses, en s'oublier individuellement. C'est pas l'un contre l'autre, c'est l'un et l'autre, en fait. Donc, faut pas oublier ça, je pense.
1: Merci beaucoup Flora, on va faire une pause, le temps des infos, on se retrouve tout de suite après. Petite devinette, quel est le comble pour un dentiste, Manuela? J'attends la réponse après les infos.
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0: La résilience, c'est intéressant parce que... vous êtes psychologue, Manuela Pro, et vous avez fait votre thèse sur la résilience et vous connaissez Boris Cyrulnik. Mais j'ai quand même l'impression, si on a écouté pendant la première heure des personnes, j'ai l'impression que c'est pas encore quelque chose de si compris, répandu que je le pensais. Moi, j'avais l'impression, et j'ai trouvé d'ailleurs votre livre tout à fait intéressant, hein, malgré tout, ça peut aider des personnes qui sont justement qui ont besoin de traverser la résilience. Mais je crois que c'est encore quelque chose d'assez
2: compliqué pour les gens. C'est un concept à la mode. Du coup, il est aussi très mal utilisé très souvent. Donc forcément, on l'associe à des mots-clés qui seraient qui pourrait être rapidement c'est compliqué en ce moment. Bon, quand c'est compliqué en ce moment, on n'est pas forcément dans le cadre d'un traumatisme. Mais à la rigueur, bon, si jamais on parle pas de résilience, mais qu'on peut quand même aider les personnes à mieux vivre dans ce petit moment d'adversité, c'est pour ça que tout à l'heure j'ai parlé de résistance et non de résilience. La résistance, on est bien dans l'instant T, dans je suis face à un événement difficile, et donc je peux avoir du stress, ça peut être compliqué. Et puis la résilience, on est vraiment dans le temps long, dans l'après-coup, on est dans le processus. Donc la résistance à très court terme, bon, c'est comme quand j'explique à mes étudiants, je suis dehors, j'avais pas prévu, j'ai pas de peur. Pluie, se met à pleuvoir, etc. Bon, je suis trempée, c'est chiant. Bon, voilà. Bon, là, on est dans la résistance. On n'est pas du tout dans la résilience. La résilience, c'est voilà, j'ai un grave accident de voiture. Bon, c'est quand même quelque chose qui va marquer durablement. Mais peut-être aussi que la souffrance des gens n'est pas suffisamment reconnue. C'est peut-être quelque chose d'assez récent, finalement. Donc, comme on doit commencer à ouvrir les portes de la souffrance, peut-être aussi avec le mouvement de libération de la parole, avec MeToo, du coup, maintenant la porte est ouverte, ça déverse. Toute la souffrance arrive en n'étant pas toujours ajustée. En fait, on a tendance à confondre un petit peu la souffrance du quotidien, l'adversité du quotidien et les traumatismes.
0: Oui, parce qu'un traumatisme, c'est quelque chose qui est une infraction dans notre psychisme, en fait.
2: Tout à fait.
0: La souffrance, au quotidien, on est sans cesse confronté à des choses qui vont nous faire souffrir, plus ou moins, et plus ou moins suivant la personnalité de chacun, hein, bien sûr. Et c'est vrai qu'il y a des souffrances qui nous paraissent anodines pour nous, mais qui ne le sont pas pour notre voisin. Et il faut respecter la souffrance de chacun. C'est comme d'ailleurs la douleur à l'hôpital.
2: Tout à fait.
0: Je veux dire, il y a des personnes qui vont souffrir énormément et d'autres beaucoup moins. Et c'est pour ça qu'on dit aujourd'hui, on demande la note. Quelle note vous donnez
2: exactement
0: à votre souffrance.
2: Le thermomètre de douleur. C'est important.
0: Et, voilà. Et je pense que dans la souffrance, parce qu'on parle de souffrance psychique, évidemment, dans la résilience, la souffrance psychique, elle est variable d'un individu à un autre. Et je pense que la résilience, il faut en parler quand même quand il y a eu une infraction psychique, c'est-à-dire un événement qui a donné, d'ailleurs, vous en parlez, hein, je crois qu'à un moment donné, vous parlez des mécanismes de défense qui se mettent en place après un trauma.
2: Tout à fait.
0: Pour justement survivre.
2: Tout à
0: fait.
2: Et
0: la résilience va permettre d'éviter que des mécanismes de défense qui serait mauvais reste en place pour nous empêcher de vivre. On est d'accord.
2: Tout à fait, c'est exactement ça. Et puis, quand on parle de traumatisme, on le dit pas assez, mais en fait, le traumatisme est visible à la neuroimagerie cérébrale.
0: Oui.
2: Donc, une personne qui a vécu un traumatisme, on lui fait une IRM, on va sans doute apercevoir une lésion qui va indiquer que la personne, vous parliez de blessure tout à l'heure, a été hébétée. Elle a été vraiment effractée. Donc, on est vraiment sur une douleur intense. C'est un peu l'image que j'utilise aussi souvent avec mes étudiants. C'est, il y a une problématique d'électricité dans la maison. Les plombs sautent. Il n'y a plus de jus. Il n'y a plus rien. C'est la personne est hébétée. Et souvent, en cas de traumatisme, souvent les personnes, quand il y a une agression très circonscrite dans le temps, il y a un phénomène de décorporation. Elle explique qu'elle voit la situation du dessus. Donc là, on est vraiment dans on est hébété. On est vraiment dans le trauma.
0: Je vais prendre un exemple très concret que tout le monde, peut-être qu'il y a des gens qui ne connaissent pas cette histoire, mais c'est Ray Charles, le grand chanteur noir américain, qui voit son frère, son petit frère, se noyer devant ses yeux. Et il devient aveugle. Là, on voit bien ce qu'est un véritable trauma. Alors, Mathieu va prendre la parole et il a aussi visiblement souffert beaucoup dans l'enfance. Il nous raconte ça dans un instant, mais je voudrais la réponse à ma devinette. C'est quoi le comble pour un dentiste ? Vous n'y avez même pas réfléchi.
2: Non, je vous avouerai, je ne sais pas du tout. Je suis mauvaise en blague.
0: Alors, écoutez bien, vous allez voir, elle est assez mignonne. Le comble pour un dentiste, c'est de rentrer et de voir sa femme au lit avec un mâle dedans.
2: Ah.
0: Elle est assez mignonne.
2: D'accord, c'est mignon.
0: Bonjour Mathieu.
3: Bonjour Brigitte, bonjour Manuel.
2: Bonjour Mathieu.
0: On vous écoute, donc, allez-y.
3: Ouais, je vous écoute moi depuis 10 minutes là, discuter, donc je pense pouvoir me considérer en tant que résilient pour décrire un petit peu la situation quand j'étais plus jeune. En fait, mes parents travaillaient beaucoup et donc étaient souvent absents la journée. Ils étaient donc restaurateurs, donc on avait un restaurant, donc nous avec mon petit frère on vivait au-dessus du restaurant, et en fait on a appris très tôt en fait à se débrouiller tout seul. C'est vrai que moi j'étais forcément le plus grand, donc j'ai dû m'occuper de mon petit frère pareil assez jeune, de pouvoir m'occuper de lui, de pouvoir le divertir, etc. Très tôt, on a également dû s'habituer à faire nos devoirs tout seul, parce que forcément, un restaurant s'est mobilisé matin, midi, soir. Donc on a fait nos devoirs très tôt, tout seul, le travail à la maison. On donnait un petit coup de main pour les petites tâches, pareil, du quotidien pour la maison. C'est une époque qui a pas toujours été très facile à vivre.
0: Qu'est-ce que vous ressentiez, qu'est-ce que vous diriez aujourd'hui de l'enfant que vous étiez? Vous vous sentiez abandonné, vous sentiez que c'était injuste parce que les autres enfants, ils avaient leurs parents qui venaient les chercher à l'école. Qu'est-ce que vous diriez?
3: Non, mais c'est que si vous voulez, j'ai senti que forcément j'avais une responsabilité peut-être plus tôt que ce qu'on aurait d'habitude. C'est vrai qu'en général, on prend le sens des responsabilités, je dirais, vers 14, 15, 16 ans. Et c'est vrai que là, moi, très tôt, à 10 ans, je me suis responsabilisé forcément de ça, de me dire qu'on était tout seul. Alors, même si les parents n'étaient pas très loin, mais...
0: Mais en même temps, vous avez quand même le sentiment que vos parents vous aimaient.
3: Ah bah oui, complètement. C'est vrai que quand ils étaient là le soir et le week-end,
0: donc,
3: ils étaient super présents.
0: Ce qui a dû se mettre en place et qu'il a fallu sans doute revisiter, Mathieu, si je comprends bien, hein, c'est que vous êtes habitué donc à vous débrouiller tout seul, très vite, très tôt, sans doute que ça a dû nuire dans votre vie affective plus tard, puisque de toute façon, je me débrouille tout seul. Est-ce que je me trompe ou pas?
3: Ah ben non, alors c'est un rapport, vous voyez, je suis célibataire moi depuis plusieurs années. Alors il y a peut-être un rapport avec ce que vous dites, hein, ce serait pas surprenant. Mais oui, ça a été compliqué de se réadapter derrière, ouais.
0: Mais c'est peut-être ça qu'il faut que Mathieu revisite pour pouvoir compter sur les autres, s'ouvrir aux autres pour être
2: complètement
0: moins solitaire.
2: En fait. Mathieu, est-ce que vous avez été accompagné? Est-ce que vous avez travaillé sur vous avec un psychologue?
3: Alors j'ai vu un thérapeute pendant quelques temps pour en parler, effectivement, pour échanger. Après j'ai pas été au bout du suivi par manque de temps, parce que mon travail à côté me prend énormément de ressources, et j'ai pas été au bout du suivi, mais j'avais commencé un parcours, effectivement, ouais.
0: Et qu'est-ce que vous avez découvert dans ce parcours?
3: Que finalement cette situation, malgré le fait qu'elle puisse paraître comme elle paraît, c'est que ça m'a permis de développer déjà une autonomie, forcément.
0: Oui.
3: Je me suis retrouvé autonome. Mm-hmm. Je trouve que je reste calme dans certaines difficultés, alors que dans certains cas, je pense que n'importe qui paniquerait et pourrait perdre ses moyens. Ça m'a permis moi de me retrouver plus à l'aise dans ce genre de situation. Voilà. Bon, c'est certains points bon, comme d'autres.
0: Finalement, vous en avez fait quelque chose de plutôt positif finalement.
3: Moi, j'ai tiré que le positif. Enfin, de cette situation, je me suis dit pourquoi m'apitoyer sur mon sort. Enfin, je veux dire, c'est la vie, et je pense qu'il faut en tirer le positif.
0: C'est intéressant, parce que pourquoi s'apitoyer sur son sort? Si souffrance il y a eu, c'est intéressant de l'élaborer et pour en faire quelque chose, pour qu'elle reste pas une peut-être une protection, vous voyez.
3: C'est ça, mais c'était pas du tout le cas. C'est vrai que on était tout seul en journée, mais le soir et les week-ends, on partageait jamais en vacances, puisque la nature du travail faisait que. Mais le soir et le week-end, enfin, on avait une présence, on était choyés, on était accompagnés. Donc c'était vraiment pendant du matin au soir, où là par contre, on allait à l'école tout seul, on revenait tout seul. on a appris à se débrouiller très, très tôt. Ouais.
2: Alors Mathieu, je voulais quand même peut-être faire un petit point de vigilance quand les enfants ont des rôles où on dit qu'ils ont été parentifiés. C'est un peu ce que vous expliquez avec votre, votre frère.
3: Je pense.
2: Voilà. Oui. Petit point de vigilance parce que les enfants parentifiés deviennent souvent des adultes qui ne savent pas prendre soin d'eux. Donc, voilà, c'est un...
3: Non, mais ça me fait... Ouais, complètement.
2: Oui. Donc, il n'est pas trop tard. Hein. On peut toujours apprendre à prendre soin de soi, même adulte.
3: Oui.
0: Et qui peuvent aussi, de temps en temps, avoir tendance à repousser quelqu'un qui aurait envie de simplement, gentiment, vous s'occuper de vous, voyez.
3: Je suis complètement dans cette je me reconnais dans ce que vous dites, en tout cas.
0: Oui, bah, si vous vous reconnaissez dans ça, vous allez vous en rendre compte et vous allez moins fermer la porte à ce qui pourrait vous arriver de positif.
3: Oui, j'espère.
0: Merci Mathieu.
3: Merci beaucoup pour cette
2: Merci
3: question.
2: Mathieu,
0: je vous en prie. On fait une petite pause et puis on se retrouve toujours dans un instant avec Manuela Brault. Et n'hésitez pas à nous appeler si vous avez envie de parler de résilience.
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1: Nous évoquons la résilience grâce au livre de Manuel Abreu qui vient de sortir. C'est aux éditions Duno. Et le titre, Boris Cyrulnik, avec un sous-titre évidemment, Au-delà de la résilience, l'homme qui a donné un nom à l'espoir. Et on a tous une possibilité d'être résilient, et c'est vraiment le message positif que vous transmettez tout au long de ce livre, et c'est bien parce qu'on a besoin. On a besoin en ce moment, je trouve, de gens qui sont positifs, Manuela, donc c'est bien, bravo. Isabelle, bonjour.
2: Merci. Oui, bonjour Brigitte, bonjour Manuela.
1: Bonjour Isabelle.
2: Oh, quelle, bonjour.
1: Quelle voix dynamique, Isabelle.
2: Oh, écoutez, oui. Oui, bah, écoutez, positivement. Alors, moi, mon expérience, voilà, c'est la suivante. Depuis en ce moment, déjà, la première chose, Brigitte, je trouve que on parle... moi, je rencontre tous les jours des gens qui parlent de santé mentale. Déjà, il n'y a pas une journée qui passe sans que j'entende ces deux mots. Mais bon. Alors,
1: C'est vrai. Santé mentale, c'est très à la mode.
2: Oui. Et ce mot résilience aussi, moi j'ai beaucoup, enfin, je faisais partie des groupes résilience alimentaire, résilience ceci, résilience cela, voilà. Bon, alors la résilience pour moi c'est quoi? Bah c'est, alors moi je vais vous donner l'exemple de mon parcours de couple. Moi j'ai fondé je voulais fonder une famille. Et pour moi c'était voilà autour de la famille, le couple, avoir beaucoup d'enfants. Alors moi j'ai eu plusieurs enfants avec le même monsieur. On a eu 6 enfants. On est resté 42 ans mariés.
1: 6 enfants avec le même monsieur.
2: Oui,
1: quel exploit.
2: Alors,
1: oui.
2: Vous rendez compte avec le même. Hein, attention, pas de joueur.
1: Oui.
2: Et alors donc. Et au bout de 42 ans, divorce très compliqué et tout ça, beaucoup de rancœur, il a vraiment divisé les enfants, il a sali mon image de maman et tout. Et je me suis demandé, mais pourquoi il fait ça? Alors je me suis dit, j'ai positivé, vous voyez, je me suis dit, mais en fait, c'est parce qu'il avait déjà une compagne, il vivait ailleurs et tout, bref. Mais pourquoi il veut aussi prendre les enfants, salir mon image, vous voyez? Alors je me suis dit, mais c'est parce qu'il ne peut pas vivre tout seul sans l'amour. Il a besoin de se victimiser pour avoir l'amour des enfants. Il ne pourrait pas vivre sans ça. Et moi je me suis dit après, mais je me suis dit en fait, il voulait que je disparaisse, que je saute du pont. Hein? Eh ben non, j'ai pas sauté du pont. Et là, Manuela, je vais vous continuer la phrase. Vous savez, quand on dit on saute du pont parce que on ne saute pas du pont parce que ça leur fait trop plaisir. Mais non, c'est après je me suis dit mais non. En fait, on s'en fout de ce qu'ils pensent. En fait, ce qui compte c'est moi. Moi, je veux vivre, j'aime la vie. Eh ben, ils veulent pas moi. Eh ben, écoutez, je veux pas d'eux non plus. Non, si je plaisante parce que les enfants ils restent là. Mais comment dire, c'est pas guérir, c'est avoir une.
1: Non mais Isabelle, c'est la fameuse phrase quand on veut abattre son chien, on dit qu'il a la rage. Voilà, c'est tout. Et sans doute que sa culpabilité de vous quitter avec tout ce que vous avez certainement donné à la famille était forte mais inconsciente, et donc il s'est convaincu que vous n'étiez pas une bonne personne.
2: Oui, mais je pense, moi, franchement, vous voyez, c'est de l'empathie, ça, quelque part. Je pense qu'il pouvait pas, lui, continuer à vivre sans... Il fallait qu'il me le prenne. Il fallait qu'il me prenne le maximum de choses. Vous voyez ce que je veux dire? M'enlever les choses à moi. Me faire... Moi, j'ai souvent pensé, c'était mon image. Il voulait me faire disparaître, en fait. Vous voyez? Eh ben non. Et moi, la résilience, pour moi, c'est ça. Eh ben non, non, je suis une personne, je me considère bien.
1: Alors, vous êtes de toute façon quelqu'un qui a confiance en elle, qui a de la force, etc. Ça, c'est évident. Mais je dirais pas que c'est de la résilience. C'est juste de savoir de quelque chose qui est pas bien, hein, parce que c'est pas, enfin, je veux dire, vous auriez pu souffrir, vous avez su en faire du positif pour vous.
3: J'ai une question, Isabelle. Est-ce que quand vous l'avez rencontré, vous avez tenté un peu de le sauver?
2: Non, ça aurait été plus presque le contraire, parce que je sortais d'une relation très compliquée, et au contraire, c'était.
3: C'est lui
2: je pensais
3: qui...
2: que c'était.
3: C'est plutôt lui qui a tenté de vous sauver.
2: Vous voulez parler du sauveur bourreau victime.
3: Je ne sais pas.
1: Non, je pense qu'elle veut. Elle avait une piste qui n'était pas inintéressante à explorer, parce que parfois, quand on a été sauvé par quelqu'un et qu'on est sauvé, on jette la personne. Je pense que c'était ça votre idée. Hein.
3: C'est ça.
1: Mais c'est visiblement pas ce cas. C'est visiblement pas le cas. En tout cas, à vos yeux, c'est pas ça. Mais ça pourrait être ça, en effet.
2: Mm-hmm. Oui. Mais c'est quand même de la résistance de rester debout quand on a eu beaucoup, beaucoup, beaucoup de...
1: De la résistance, absolument. Mais c'est pas de la résistance.
2: C'est pas là, oui.
1: Vous voyez, ce serait, je veux pas dire ce serait parce que c'est ridicule ce que j'allais dire. Non, vous êtes quelqu'un qui a une force de la nature.
3: Et j'allais dire une belle pulsion de vie, une battante, oui. Ça s'entend, donc voilà.
2: Oui. Non, ça trouvait aussi, vous voyez, au lieu de trouver chez l'autre le pourquoi. Et en fait, l'autre, il souffre plus. Enfin, il pourrait pas, comment dire, il pourrait pas continuer.

0: si, ça m'a bien sûr.
1: On est d'accord,
0: sûr,
1: bien sûr, bien sûr. Bien sûr. Mais vous avez, voilà, vous avez pris le parti de dire, après tout, c'est son problème, c'est pas le mien, et c'est,
0: oui,
1: c'est une bonne,
0: oui,
1: manière de gérer la chose, bien sûr.
2: En tout,
0: oui,
2: cas, c'est certainement quelqu'un qui ne supporte pas la séparation. Donc, il vous, voilà, il essaye de vous faire payer je ne sais trop quoi. Mais c'est, vous pouvez, vous, peut-être essayer de prendre de la distance avec cela, avec les mêmes événements. On peut avoir une posture qui fait qu'on sera moins atteint. J'essaye de trouver un exemple, mais si là, je repense à une de mes patientes qui s'est séparée et son ex-conjoint l'attendait en bas tous les matins en bas de chez elle, et c'est extrêmement anxiogène, hein, c'est pas interdit par la loi, oui, mais il était devant chez elle, posté dans sa voiture. Les premiers jours, ça la mettait en rage, elle appelait la police qui ne venait pas, etc. Et en fait, il était très heureux de voir la réaction que ça provoquait chez elle. Et puis en fait, à partir du jour je ne sais plus combien, surtout qu'en plus elle avait rencontré quelqu'un d'autre et elle s'interdisait. Mais pourquoi vous interdisez? S'il n'était pas là, vous feriez quoi? Elle me dit, j'inviterais mon nouveau compagnon. Faites comme s'il n'était pas là. Elle invitait son nouveau compagnon. Le lendemain matin, elle est sortie avec lui. Je peux vous assurer que le lendemain, il n'y avait plus personne en bas de chez elle. Donc, il y a aussi une idée de qu'est-ce qu'on prend dans ce que l'autre essaye d'atteindre chez nous. Est-ce qu'on rentre finalement dans ce truc, ou est-ce qu'on arrive à prendre un peu de distance? C'est pas facile ce que je vous dis. Mais parfois, on peut essayer de prendre de la distance, essayer de lâcher prise, même quand quelqu'un nous attaque.
0: Oui, je comprends, mais vous savez, il y a des gens qui sont beaucoup plus atteints que d'autres aussi. Mm-hmm. Moi, ça va parce que j'ai une nature de base.
1: Vous savez, Isabelle, je crois que ce qu'il faut surtout bien comprendre, et je pense que ça va parler à tout le monde, dans une séparation, il y a toujours une période où on voit la personnalité la plus profonde de l'autre. Et il y en a souvent un des deux qui se conduit vraiment pas bien. Et quand j'ai envie de vous dire, des deux, vous êtes certainement la plus belle personne.
0: Ça, c'est gentil.
1: J'ai pas de mal à dire ça, hein, parce que franchement, dans ce que vous nous racontez, le choix est facile. Hein.
2: Vous avez vraiment une belle pulsion de vie, et ça, j'ai envie de vous dire, c'est vraiment une assurance vie pour tout le reste.
1: Et vous n'êtes pas, enfin, je veux dire, il a pas réussi à vous fâcher avec vos enfants.
0: Si quand même. Mais enfin, ils reviennent un petit peu, oui, et tout. Mais c'est leur, oui, problème aussi, hein, parce que c'est eux qui vont voir le psy. C'est pas moi qui vais aller voir le psy, excusez-moi. Hein.
1: Oui. Écoutez, j'ai l'impression, Isabelle, j'ai quand même l'impression, je vous donne une piste, mais bon, c'est vous qui, oui, vous en ferez ce que vous voulez, c'est pas forcément nécessaire. Mais je pense quand même que vous aviez affaire à quelqu'un d'un peu manipulateur et un petit peu pervers. Parce,
0: oui,
1: que pour se conduire comme ça, c'est pas très beau quand même.
0: Oui. Alors bon, pour finir, pour vous faire un petit vous faire sourire quand même, j'ai laissé quand même, c'est mon avocat qui disait ça, mais vous avez tenu tout le monde à bout de bras. Alors oui, j'ai tenu tout le monde à bout de bras, ok, mais j'ai perdu mon épaule là. Normalement, je devrais faire une prothèse totale. Bon, bah, voilà, c'est pour vous faire sourire. Et la dernière chose, Manuela, eh bien, depuis 12 ans, je n'ai plus ni téléphoné, ni SMS, ni rien du tout à ce monsieur. Voilà, j'ai coupé.
1: D'accord.
0: C'est fini.
1: C'est sans doute la meilleure chose.
0: Il est là, j'ai pas rayé.
1: Ça restera le père de vos enfants, et ça, vous ne pourrez pas le couper,
0: oui,
1: de toute façon.
0: Mais j'ai coupé le lien de lui à moi. Voilà.
1: C'est ce qu'il fallait faire, bien sûr.
0: Voilà.
1: Merci,
0: voilà,
1: Isabelle. Merci beaucoup.
0: Merci, Manuela. Merci
2: Isabelle.
1: On va se retrouver dans un instant avec Laura qui parlera des arts martiaux, qui est certainement un support de résilience. Et puis, je vous propose un sexo-conseil. On va parler des trois philosophes qui nous parlent de sexualité. C'est tout à fait intéressant, vous verrez.
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1: Alors, Manuela Bro, je vais parler de trois philosophes qui ont parlé de sexualité à leur manière, hein, vous allez voir. Et c'est intéressant parce que pour vivre une sexualité harmonieuse, eh bien, j'ai trouvé ces trois bons philosophes que je vais passer évidemment en revue parce que je trouve que ces trois conseils tout à fait judicieux. Alors évidemment, moi j'en rajoute un, il faut choisir le bon partenaire. Hein. Mais c'est autre chose ça. Alors je vais commencer par Spinoza, parce que Spinoza nous conseille de cultiver les bonnes rencontres, c'est-à-dire les gens qui nous apportent plus de joie que de tristesse. Et quand même, la sexualité c'est quelque chose de joyeux et c'est mieux de prendre donc de cultiver donc les rencontres avec les gens qui nous apportent de la joie, de la bonne humeur et du positif. Ensuite, il y a Bouddha. Lui, il nous enseigne le relâchement. Donc, si vous préférez, il parle du fameux lâcher prise qui est indispensable dans la sensualité si on veut avoir plus d'accès à son plaisir. Et puis ensuite, évidemment, il y a Freud. Hein, Freud qui nous parle de la sublimation, en d'autres termes, qui nous dit que nos désirs peuvent être plus intéressants s'ils sont moins terre à terre et que c'est important de savoir fantasmer, imaginer. Voilà. C'est pas mal, hein.
2: C'est hyper intéressant. Donc, on peut passer beaucoup plus de mots positifs que négatifs, gagnant, lâcher prise, et peut même sublimer les pulsions sexuelles. Donc, avec un bon partenaire, c'est encore mieux.
1: Voilà. 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Laura, bonjour.
3: Bonjour Brigitte, bonjour Manuela.
2: Bonjour Laura.
1: Et vous, votre support de résilience, c'est les arts martiaux.
3: Ah, martiaux, ouais. Pardon. Ah, je suis tombée dedans. Ouais. Voilà, parce que jusqu'à l'âge de mes à peu près 35 ans, j'étais remplie en moi de colère immense, d'injustice permanente, de tension, de stress. Et vraiment, j'ai vraiment souffert pendant de nombreuses années. Et je me disais, mais comment je peux être une furie si forte que j'arrive même pas à me maîtriser, en fait. Et de là, je me suis dit qu'il y avait quelque chose en moi qui marchait mal, en fait. Mais j'arrivais pas à identifier ce qui se passait. Et donc, j'ai toujours fait beaucoup de sport. Ça me faisait du bien, mais ça ne guérissait rien. Et en fait, j'ai appris ce que c'était d'être résiliente, en fait, une fois que j'ai compris ce qu'il fallait faire pour l'être. Je savais absolument pas ce que c'était avant d'être résiliente. Je me disais, c'est se résigner, ce qui est absolument rien à voir.
1: Non, bien sûr.
3: Et effectivement, ouais.
1: Ce qui est intéressant, Laura, c'est que vous avez fait du sport. Alors le sport, oui, ça peut être déjà un premier palier, mais les arts martiaux, évidemment, c'est quelque chose où on est un peu plus dans le ressenti de ce qui se passe dans le corps et qui est certainement plus support de résilience, me semble-t-il.
3: Ouais, je ressentais ça, c'est-à-dire que j'arrivais pas à mettre ce que je ressentais, enfin même pas, ce que j'avais dans la tête et de le mettre dans mon corps. Et petit à petit, avec des enseignants qui sont déjà là-dedans, donc voilà,
1: bien sûr.
3: Ils vous apprennent à réharmoniser cette colère et en faire quelque chose. Cette injustice, de la mettre en action et d'en faire quelque chose. Et pour devenir quelqu'un. C'est vraiment comme ça que moi je l'ai entendu. J'ai passé ma colère en me disant, bon, pourquoi tu t'es énervé comme ça? Vas-y, tape. Alors je tapais, sauf qu'en fin de compte, j'avais un retour. Donc je m'en prenais plein la figure aussi. Et on me disait, maintenant, vas-y, tu te défends. Et en fait, c'est ça qui a été salutaire chez moi, c'est qu'en fait, les coups que je prenais moralement, je les prenais physiquement, et il a fallu que je dépasse cette émotion mentale très forte et qui m'affaiblissait, comme quoi j'étais une personne minable, nulle et qui valait rien, pour pouvoir physiquement me défendre avec des poings et des coups.
2: Laura, est-ce que vous avez identifié l'origine de cette colère ?
3: Oh oui, je pense que moi on m'a oui c'est J'ai pas eu une enfance, on va dire comme ça de l'extérieur. On peut dire que j'ai une enfance normale. Et puis en fin de compte, je me suis aperçue que je me suis jamais considérée comme quelqu'un de bien. Parce qu'on n'arrêtait pas de me dire que je ne l'étais pas, j'étais nulle, j'arrivais à rien. Et du coup, en fin de compte, je suis venue comme ça. J'ai manqué mes études, j'ai mal travaillé à l'école parce que je me suis laissée convaincre de ça. Pensant que, bah, si on me disait,
1: on vous a...
3: c'était la vérité.
1: On vous a maltraité dans quel, comment, en vous humiliant, qu'est-ce que vous diriez?
3: Moi, ce que j'avais l'impression, c'est qu'il fallait que je me taise tout le temps, parce que ce que j'avais à dire, c'était nul. Mm-hmm. J'avais rien d'intéressant à dire. Quand j'osais le dire, on m'écoutait pas ou on me remettait dans mes 22. J'étais comme à la fois humiliée et triste. S'il fallait mettre un mot, c'est comme si on m'obligeait à être la personne que je ne voulais pas. Et à force, je me suis rangée du côté où il fallait pas. Et je pouvais pas réagir. Il y a des enfants qui se mettent en colère. Moi, j'ai plus fait de bruit, je me suis cachée dans un coin, on m'a oubliée. Hein.
1: Oui, donc, et c'est ressorti. C'est ressorti plus tard. Donc cette colère, elle a été enfouie pendant que vous étiez enfant. Et là, en effet, on peut parler de résilience parce que vous avez dû pendant des années vous taire et souffrir et ne pas être apte à exprimer justement cette émotion. Et on sait que la colère, elle fait des ravages quand elle n'est pas exprimée. Et ensuite, elle est sortie. N'importe comment, puisque évidemment, au moment de l'adolescence, on fait comme on peut. Et c'est les arts martiaux qui vous ont permis à canaliser d'abord, dans un premier temps, votre colère et ensuite à vous en libérer.
3: En me libérer parce que j'ai pu riposter. Parce que ça, en fait, je me suis aperçue que j'avais jamais pu le faire plus jeune. J'avais pas réussi à répondre, j'avais pas réussi à me sauver, j'avais pas
1: réussi
3: à me
1: mettre en colère. Mais vous vous êtes protégée, Laura, vous vous êtes protégée. Je pense que si vous aviez réagi, vous en auriez pris plein la figure.
3: Oui. Ah, c'est certain. Et en fait, le fait d'avoir une espèce de carapace sur soi, eh ben, quand on grandit, il y a une petite carapace infime quand vous avez des enfants qui vous montrent que vous êtes quand même bien sorti et que l'amour que vous avez, ben, on vous l'a jamais donné, que vous saurez faire. Moi aussi, ça m'a sauvé aussi, mais dans l'art martiaux, ce qui est différent, c'est que physiquement, vous vous défendez. Je pense que c'est ça, moi, qui m'a sauvé.
1: Là et que on est vraiment dans. Quand on écoute Laura, il y a vraiment eu une résilience, je crois.
2: On est complètement dans la résilience puisque un enfant maltraité n'a pas les conditions favorables à un développement et ce sont des conditions qui attaquent un développement. Donc là, on entend bien que vous avez été une enfant qui n'a pas été reconnue comme personne, comme un autre qui doit être aimé, entouré, accompagné, guidé dans la vie. On ne vous a pas reconnue et ce que j'entends, c'est que les arts martiaux vous ont permis de vous, peut-être d'abord de vous auto-reconnaître et d'être dans l'altérité avec un autre et cette fois à armes égales, ce qui n'était pas le cas quand vous étiez enfant.
3: Et il a fallu pour ça que je me batte contre plus fort que moi.
1: Oui, mais vous en avez
3: lâché quelque chose.
1: Il y a certainement eu un moment où tout d'un coup il y a eu de la jouissance de voir que vous pouviez attaquer sans risque, puisque vous étiez encadré par des profs
3: Alors là, vous avez mis le mot dessus. Voilà, exactement, c'est ça. C'est que alors, c'est une forme de jouissance, c'est vraiment profond comme ça, où ça m'a fait pleurer, hurler, crier, mais j'avais repris les rênes de ma propre existence.
2: Et c'était aussi dans un cadre, j'ai envie de dire, éducatif, au sens où vous étiez formé à cette activité. Là, c'était en toute sécurité. Quand on a vécu un traumatisme, c'est important de pouvoir laisser les émotions s'écouler. Mais pour que les émotions puissent s'écouler et circuler, il faut un cadre sécur, un cadre protecteur dans lequel on va pouvoir justement lâcher. Parce qu'en plus, comme vous l'avez très bien dit, ça peut sortir n'importe comment. On peut avoir du sang sur les murs. Enfin bref, ça peut être moche. Donc c'est vraiment important d'être bien encadré et d'avoir des personnes qui vont vous encourager à lâcher, même si ça ne sort pas toujours très bien.
3: Et mes professeurs, mes maîtres, que j'appelle toujours mes pères spirituels, hein, c'est resté dans mon cœur des personnes extrêmement importantes, mais elles n'ont pas été gentilles avec moi. Vous voyez, elles n'ont pas dit « Oh, ma pauvre chérie, vas-y, tape. » Non, ils m'ont dit « Voilà, tu peux te défendre, tu es en colère, vas-y, tape, c'est ça que tu donnes, c'est ça que tu peux donner, il n'y a que ça derrière. Alors tout ça pour rien, tout ça, vas-y. » Et vous voyez, ils m'ont
1: provoqué.
3: Poussé à
1: oui,
3: bout
1: oui, bien sûr.
3: Pour dépasser ma petite carapace et des pelures d'oignons se sont là, jusqu'à temps que mon cœur se soit, enfin mon cœur ou mon âme, je sais pas, se soit réveillée. Alors, c'est pas tout rose tous les jours, je sens bien que des fois ça peut me retoucher, mais c'est pas grave. Maintenant j'ai des amis dans là, je leur dis bah rendez-vous sur le tatami, j'ai besoin d'évacuer là, et du coup ils m'aident. Mais c'est vraiment ça, c'est que on m'a pas pris par la main pour m'aider, on m'a violenté pour m'aider.
1: Oui, mais on vous a violenté dans le cadre. C'est en ce sens que Manuela a dit que vous étiez sécurisée, si vous voulez. Vous savez, on entend aujourd'hui beaucoup de jeunes qui sont très violents. Malheureusement, ils n'ont pas le cadre. Et c'est pour ça que c'est triste pour eux, parce que cette violence, ils ont besoin de la sortir. Enfin, en tout cas, ils n'ont pas le choix. Ils la sortent parce qu'en amont, il y a forcément eu de la violence. Hein. La violence, elle arrive toujours après de la violence. Mais ils n'ont pas le cadre. Tandis que vous avez eu le cadre. Et c'est en ce sens que Manuela Bro dit que on a besoin d'un cadre, on a besoin d'un support pour...
2: Et on entend aussi très bien le rôle du tuteur de résilience. Le tuteur de résilience, contrairement à ce qu'on peut imaginer, c'est pas la personne qui nous fait des petites caresses sur la tête en nous disant « mes pauvres bichettes ». Le tuteur de résilience, il est là pour justement nous aider à grandir et nous donner les moyens justement d'y aller. Et là, en disant « oui, bon, je reconnais, t'as vécu des choses pas faciles, moi, on va avancer ensemble et je veux pas te tenir la main, donc je vais pas te porter, tu vas avancer, mais en cas de besoin, tu peux t'appuyer sur moi. » Donc on est vraiment là dans un rôle de tuteur qui ne va pas faire à votre place, qui ne sont pas toujours, qui ne sont pas dans une forme de, enfin, en gros, ils vous soutiennent, mais ils vous disent d'y aller. Et c'est vraiment ça, un tuteur. Un tuteur, c'est pas quelqu'un qui vous porte.
1: Merci beaucoup pour votre témoignage, Laura, qui nous montre bien à quel point c'est pas si simple la résilience, mais quand on la trouve, quelle libération. On va faire une petite pause et on va terminer avec Marianne qui va parler de comment elle est sortie de son trauma.
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1: Nous sommes avec Manuela Pro et je rappelle que vous parlez de Boris Cyrulnik, mais particulièrement évidemment de la résilience dans ce livre qui est sorti aux éditions d'Uno. Si vous avez envie de mieux comprendre de quoi on parle, si vous avez envie de peut-être trouver comment vous pouvez aller mieux, il y a beaucoup de choses qui sont dites dans ce livre, notamment la différence entre la vulnérabilité, la protection, qu'est-ce que c'est qu'un trauma et comment, en fonction de l'attachement qu'on a eu, on va plus ou moins facilement s'en sortir. Mais en même temps, j'ai envie de dire que il faut de toute façon toujours essayer d'aller mieux. C'est vraiment le conseil, je crois, que vous avez aussi envie de donner, Manuela Pro.
2: Tout à fait. On n'est jamais condamné. Et même des personnes qui ont vécu plusieurs traumatismes, il est jamais trop tard. Je repense à une de mes patientes qui avait un certain âge avant de venir me voir, qui a perdu 3 conjoints. C'est quand même beaucoup.
1: Trois fois veuve.
2: Voilà, fois veuve. Donc difficile. Et elle m'avait dit qu'entre après son premier veuvage, elle a entamé une carrière de victime. Et en fait, au bout d'un moment, elle a dit stop. Au troisième, elle est non, je vais pas être malheureuse toute ma vie. Et là, elle est venue, on a travaillé, je l'ai accompagnée, et vraiment, elle m'a dit, mais j'aurais dû venir tellement plus tôt.
1: Elle épousait les hommes qui avaient un cancer.
2: Alors, il y avait eu la guerre, il y avait une maladie. Non, c'était terrible. C'était vraiment. Ça arrive, en fait. Et en fait, elle est vraiment entrée en résilience. Elle avait un certain âge. Après, elle avait rencontré un nouveau compagnon. Il faisait une capitale d'Europe par mois. Elle a vécu. Elle m'a dit, j'ai l'impression que je suis une adolescente. Et ça, c'est super.
1: Elle lui avait pas dit qu'elle en avait perdu 3, parce que sinon, il n'aurait jamais accepté de l'épouser.
2: Je ne sais pas.
1: Marianne, bonjour.
3: Bonjour Brigitte, bonjour Manuela.
2: Bonjour.
3: Très beau témoignage.
1: Alors, vous avez divorcé parce que vous aviez un mari qui était violent, c'est ça?
3: Oui, entre autres, violent dans diverses formes. La violence, elle revêt beaucoup dans de formes. Donc voilà, oui, mais ça n'a pas été simple. Déjà parce que, à la différence du témoignage qui était en début de un peu après 15 heures, j'ai beaucoup aimé ce que la personne a dit parce que elle était forte de naissance en tout cas.
1: Vous voulez parler de Isabelle dont le mari essayait de la jeter, si je puis dire.
3: Oui, voilà. Mais apparemment, elle avait eu une bonne construction, ce qui lui a permis de se rendre compte assez facilement des choses. Moi, c'est pas la même chose, en fait. Et il a fallu que j'ai un parcours de vie très particulier, et il m'a fallu attendre presque 50 ans pour prendre la bonne décision, déjà, de partir, et de penser à moi. Ça ne s'est pas fait dans la douceur non plus, parce que voilà, il y a eu aussi les difficultés liées au divorce, vous l'avez évoqué. Et par contre, ce qui m'a toujours sauvée dans la vie, c'est que j'ai toujours eu une belle énergie. J'ai toujours, j'aime le dire encore aujourd'hui, je suis une amoureuse de la vie. Et je pense que ça m'a sauvée. Et ce qui fait que pour m'en sortir, pour me relever, me redresser et pouvoir continuer à vivre, eh bien, j'ai saisi beaucoup de mains. Pour moi, c'est ça un peu la définition de la résilience. J'ai déjà eu un excellent thérapeute. J'ai pu aussi croiser un très bon hypnothérapeute. Et puis, j'ai fait de la danse toute cette pratique-là m'a fait énormément de bien.
1: Oui, c'est formidable, la danse, parce que ça mobilise aussi bien le cerveau, contrairement à ce qu'on pourrait croire.
3: Oui. Et puis, alors, je me permets aussi de vous le dire, flatterie aucune, mais vraiment, vos émissions m'ont toujours aussi accompagnée, et je pouvais, au travers de vos émissions, vos invités, qui parfois, je pouvais acheter les livres derrière parce que ça me parlait d'autant plus. Ça m'a aidé à me reconstruire. Et pour moi, ma résilience, elle est un peu permanente. Maintenant, je vais beaucoup mieux, bien évidemment. Mais oui, ça a été un travail que j'ai choisi de faire. Mmh. Voilà.
1: Non, non, mais c'est bien. Et j'imagine, comme souvent, hein, vous n'avez pas eu une enfance particulièrement formidable, et puis donc vous choisissez un partenaire pas forcément formidable.
3: Eh oui.
1: Mais c'est vos repères, et puis vous restez jusqu'à ce que quelque chose devienne insupportable. Et là, à ce moment-là, il y a le déclic. Mais après, il faut en effet remonter la pente, quoi.
3: Et oui, parce qu'en fait, je sais pas est-ce que Manuela pourrait répondre à cela, mais moi j'ai tellement attendu bien, alors déjà par pour le besoin de mes enfants, parce que je me disais je voulais pas les élever seuls, même s'il était pas un bon père, ben je pense que je pressentais que ça allait, le divorce allait être difficile, pas consciemment du tout, mais voilà. Mais moi, j'ai mis tellement de temps avant de pouvoir commencer quelque chose que, ouais, il m'a fallu d'autant plus de temps pour me relever.
2: En fait, c'est jamais facile, parce qu'en fait, ce sont les mêmes raisons pour lesquelles vous êtes allé vers ce partenaire qui font que c'est d'autant plus difficile d'en partir. Donc, le fait d'attendre, moi, je pense que vous avez commencé un travail de reconstruction de vous-même jusqu'à être prête. Et quand vous avez été prête, vous avez réussi à partir et vous saviez que ça allait pas être facile. Donc, il faut pas nier non plus le fait que partir, c'est pas simple, surtout quand on n'a pas eu la chance d'avoir eu jeune les éléments de sécurité intérieure, d'attachement sécure pour pouvoir qu'on peut remobiliser quand on va partir. C'est très intéressant aussi la manière dont vous avez finalement défini la résilience, c'est-à-dire que c'est un mélange de caractéristiques personnelles. On sent effectivement une jolie pulsion de vie. On sent que vous dites que vous êtes une personne très optimiste. Et en même temps, c'est aussi un processus environnemental. Vous avez su attraper les mains qu'on vous a tendues. Et du coup, avoir été bien accompagné par des amis, des thérapeutes. Et aussi avoir sollicité le corps et l'esprit. La danse est un fabuleux moyen pour transformer les émotions difficiles, pour les transformer, les sublimer en quelque chose d'artistique et partageable. Donc là, vous nous avez fait la masterclass de la résilience. Nickel, Marianne, c'est super.
3: C'est gentil, merci. Non, merci à vous, parce que c'est vrai que vos émissions, voilà, et puis vos intervenants sont toujours enrichissants.
1: Mais vous aussi, Marianne, parce que ce sont des témoignages comme le vôtre, qui permettent à des gens qui sont peut-être encore avec le méchant mari de se rendre compte que c'est possible de partir, voyez.
3: C'est vrai.
1: Et c'est en ça que vos témoignages sont très importants, parce
2: sont
1: que
2: plein d'espoir.
1: Vous savez, on a tous besoin de modèles dans la vie.
3: Et je crois qu'après.
1: Comment dirais-je ? Il faut toujours se dire que tant qu'on est en vie, il y a de l'espoir. Et puis ensuite, il faut prendre le temps, peut-être, parce que c'est pas non plus partir pour partir n'importe comment. C'est pas forcément la solution moi j'ai beaucoup de. Je comprends bien que c'est pas facile de partir, surtout quand on a peut-être pas des revenus suffisants pour tout de suite trouver le bon endroit. Mais on est quand même dans un pays où on a des possibilités de se faire aider. Il y a des mains qui se tendent et vous les avez su les saisir.
3: C'est ça. Je trouve que ça a été ma force, parce que j'ai vu d'autres personnes autour de moi, sans jugement aucun, mais qui n'en avaient soit pas la force, qui n'en comprenaient pas le sens, mais et qui restaient dans leur situation. Moi, j'ai toujours refusé ça. Alors, il y a eu des fois, j'ai eu les genoux à terre. Hein, ça n'a pas été linéaire, ça n'a pas été facile, mais au moins, j'ai toujours cherché à rebondir et à ne pas me laisser. Abattre par la situation.
1: Oui, mais parfois on met beaucoup de temps et c'est pas grave. Je veux dire, on fait tous ce qu'on peut et il n'y a pas
2: J'ai envie de dire, on n'est souvent pas encore prêt. Voilà.
1: Absolument, absolument. Eh oui, la vie est simple pour ceux qui, justement, ne savent pas ce que c'est que la vie. Merci beaucoup, Marianne. Merci à vous, Manuela Bro. Je rappelle ce titre, Boris Cyrulnik, Au-delà de la résilience, l'homme qui a donné un nom à l'espoir. C'est aux éditions Duno. Alors, notre gagnant, il s'appelle Sébastien. Il habite Avignon. Il va repartir avec ses boosters de libido. Et puis, tout de suite, vous retrouvez Marie pour C'est votre avenir. Demain, nous serons avec Philippe Arlaud. Berlin. Alors là, on va rentrer dans le vif du sujet. Il y a beaucoup de femmes hein, qui ont du mal à avoir un orgasme, notamment lors d'un rapport sexuel. Pourquoi ? Eh bien, on va essayer de vous donner quelques pistes.
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2: Bonjour à tous nos auditeurs Sud Radio, bienvenue dans C'est votre avenir. En ce lundi 22 juin, une journée particulière puisqu'elle est consacrée à la réflexion sur le don d'organes et à la reconnaissance envers les donneurs, et bien une journée qui nous rappelle à quel point certains gestes peuvent avoir un impact immense sur une vie. Et justement, bien aujourd'hui, nous allons parler de votre avenir, de vos choix, de vos décisions qui parfois semblent anodines, mais qui peuvent tout changer. Amour, travail, famille, finances, projets personnels, quelle réponse cherchez-vous en ce moment? Eh bien, ça tombe bien, vous pouvez nous appeler au 0826 300 300 ou bien envoyer un SMS Avenir 7 20 18, votre question et votre date de naissance.
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2: 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Et tout de suite, on accueille Corinne dans C'est votre avenir. Bonjour Corinne.
3: Bonjour Marie.
2: Comment ça va Corinne?
3: Ça va, toujours un peu stressée de passer à l'antenne.
2: Mais non, on range le stress. Le stress, c'est pas bon pour la santé. Donc,
3: oui.
2: Pas de stress, on est ensemble, tout va bien se passer, on se détend. Et qu'est-ce qui se passe Corinne? Qu'est-ce qui vous arrive?
3: Alors, je vous appelle pour un retour de prédiction.
2: Oui.
3: Je vous avais appelé au mois de mai. Par rapport à mon fils, il cherchait un contrat d'apprentissage.
2: Oui.
3: Donc, nous avons trouvé un contrat d'apprentissage. Oui. Enfin, on doit le signer assez tendance sous peu.
2: Génial.
3: Et oui, c'est grâce à vous, parce que vous nous avez dit ça début mai, et mi-mai, on l'a trouvé. Vous nous aviez prévu 3-4 mois, donc j'espère que c'est quand même le bon.
2: Oui.
3: Et
2: vous avez eu la chance de nous avoir de nouveau aujourd'hui. Vous êtes une grande chanceuse.
3: Oui, je le reconnais.
2: Et aujourd'hui, il attend de valider autre chose, non? Il n'y a pas un autre examen, c'est quoi? Qu'est-ce qui doit passer?
3: Le permis de conduire.
2: Ah, c'est le permis. En fait, il a été raté déjà?
3: Oui.
2: Une fois?
3: Oui.
2: D'accord. Il le repasse là dans moins d'un mois?
3: Il le passe septembre ou octobre.
2: Septembre-octobre. Il ne veut pas le repasser? Il n'a pas la possibilité de le repasser un petit peu avant?
3: Ben, s'il y a des places, ça m'étonnerait qu'il y ait des places.
2: C'est marrant parce que moi, je pense qu'il peut l'avoir avant. Il y a peut-être une place qui va se libérer. Hein. En tout cas, la deuxième fois, il l'a. Il faut qu'il range son stress parce que c'est ce qui lui fait perdre ses moyens. Bon, comme beaucoup d'enfants. Mais pour moi, il va le valider, ce permis.
3: Parce que là, on est en train de trouver une scooter parce qu'il veut commencer au mois d'août son apprentissage.
2: Oui.
3: Et on est en train de chercher un scooter ou une mobylette pour qu'il puisse se déplacer, pour qu'il puisse aller de l'appartement
2: à son
3: employeur.
2: Ah oui.
3: Voilà.
2: Mais est-ce qu'il n'y a pas possibilité d'avancer cette date? Pour l'instant, il n'y a pas de place.
3: Non, il nous a dit que non.
2: Moi, je pense qu'il faut insister. Je sais pas. Moi, j'insisterai parce qu'il peut l'avoir avant. Il va le valider la deuxième fois. Hein. Je voyais rater la première fois, mais la deuxième fois, pour moi, il valide. Mais il devrait.
3: S'il le passe en septembre, il l'aura quand même ou pas?
2: Ah oui, il l'aura. Ah oui, il l'aura. Parce que je vous dis, parfois, les temps, on sent un mois, c'est décalé à deux mois. Donc, nous sommes en juin. Oui, il va valider son permis en septembre. Hein. C'est rapide. Hein. Il l'a pas dans cinq mois.
3: Hein. Ah!
2: Une maman soulagée.
3: Oui, parce que je vous avais demandé si ça allait bien se passer aussi. Bon, s'il partait, bon, effectivement, il part et si ça allait bien se passer avec son maître d'apprentissage.
2: Oui.
3: Mais on est tombé sur un maître d'apprentissage extraordinaire.
2: Mais oui, il n'y a pas de problème pour votre fils. Hein. Ça roule. Hein.
3: Donc, parce que moi, je ne peux pas demander à l'auto-école parce qu'ils ont pris un peu en grippe, parce que. Pour lui, il était sûr de lui, il savait conduire, patati patala.
2: Voilà, il était trop sûr de lui. Là, c'est dans la vie, quand on est trop sûr, parfois on se casse la figure pour nous rappeler un petit peu l'ego, de le redescendre un petit peu.
3: Oui, hein, ça, je suis d'accord.
2: Donc là,
3: ça, je suis entièrement d'accord.
2: C'est juste une petite leçon qu'il a eue et derrière, il va l'avoir parce qu'il sait conduire.
3: Ah, il sait conduire.
2: Bien
3: parce
2: sûr.
3: Que là, il conduisait vite, il a eu plusieurs erreurs quand même. Hein.
2: Ah oui, mais il sait conduire. C'est le stress qui a produit ces erreurs-là. Pour moi, il a été très stressé, comme beaucoup d'enfants quand ils passent le permis.
3: Ouais.
2: Mais il sait conduire. Et vous verrez qu'il n'y a pas de souci. La deuxième fois, il l'aura. D'accord ?
3: Bien.
2: Donc, on visualise ça et on attire les bonnes choses. Hein. Vous avez vu, tout est venu à vous. Souvent, les mamans, on se rend pas compte, mais parfois, on stresse beaucoup pour nos enfants et on imagine les pires scénarios. Mais en fait, quand on les imagine, on les attire quelque part, on les programme. Donc, il faut essayer de se détendre en tant que maman. Et bien sûr, je suis maman, donc je comprends. Mais parfois, il faut prendre du recul et de se dire, allez, je suis positive et j'arrête de voir les pires scénarios et je vais rêver les meilleurs scénarios. Et vous verrez que vous allez attirer.
3: J'ai essayé, moi j'ai visualisé pour lui. Hein.
2: Ah,
3: et en fait, je vais vous dire juste un truc. C'est que quand j'ai visualisé pour son patron, parce que c'est lui qui l'a trouvé, j'ai visualisé le fait de demander à son employeur s'il connaissait quelqu'un pour avoir un logement là où il allait.
2: Ouais.
3: Et il m'a dit, écoutez, vous en occupez pas du logement, j'ai deux coups de fil à passer, je vous trouve le logement.
2: Et
3: ça, je l'ai visualisé, mais très très fort. Hein.
2: Et bien voilà, vous voyez comme quoi un bel exemple, comme quoi on attire les choses.
3: Ouais.
2: Parfois, on n'a pas tout de suite, hein, parce qu'il y a des auditeurs qui doivent se dire, mais moi je visualise, j'ai rien. Ben oui, parce que parfois c'est pas tout de suite, parce que ce n'est pas le moment, ou parfois on vous protège sur une situation, et finalement quand on regarde derrière, on se dit, mais heureusement que ça s'est pas fait tout de suite. Eh oui.
3: Non.
2: D'accord.
3: Oui, mais moi, je pense beaucoup à vous et à votre émission parce que j'adore. En plus, vous avez une voix, vous êtes.
2: Merci.
3: C'est peut-être un moment de bonheur pour. Enfin, moi, j'adore vous écouter.
2: Merci, Corinne, c'est très gentil.
3: C'est rassurante et bienveillante.
2: C'est
3: merci
2: adorable.
3: À vous, je vous remercie.
2: Et continuez de nous écouter sur Sud Radio.
3: Okay,
2: vraiment, merci à vous.
3: Je vous remercie beaucoup, Marie. Plein de bonnes choses et bonne journée.
2: Merci, Corinne. On vous embrasse tous. Bonne journée.
3: Merci.
2: Et tout de suite, on accueille Alice dans C'est votre avenir. Bonjour, Alice.
4: Bonjour. Bonjour, Marie.
2: Bonjour. Vous nous appelez d'où, Alice ?
4: Moi, je vous appelle de Perpignan, de Canouès.
2: De Perpignan, où il doit faire très chaud comme sur toute la France. On a ce soleil qui est là, qui est très présent.
4: Tout à fait, exact.
2: Mais avec petit peu de vent à Perpignan, non ? Vous n'avez pas cette chance-là ?
4: Non, pas aujourd'hui.
2: Pas
4: vous
2: aujourd'hui,
4: voyez.
2: Ah oui. Donc c'est vraiment la grosse chaleur partout. Hein.
4: Tout à fait, c'est ça.
2: Alors, qu'est-ce qui vous arrive, Alice ?
4: Alors moi, qu'est-ce qui m'arrive ? Alors moi, je vous appelle parce que j'ai déménagé, j'ai quitté les Bouches-du-Rhône.
2: Oui.
4: Et je suis venue emménager à Perpignan,
2: mm-hmm.
4: en petite ville. Et à l'heure actuelle, je suis dans un logement, dans un loyer. J'aimerais acheter.
2: Oui.
4: Je voulais savoir si ça va se faire et si c'est dans la région où je suis.
2: Alors.
4: Parce que j'ai des doutes.
2: Oui, ça va se faire, mais je pense que ça reste pas dans cette région. Vous allez changer de région.
4: Ah
2: vous
4: oui
2: le savez, mais pas très loin de là où vous êtes, hein, mais c'est autour.
4: D'accord.
2: Et
4: c'est autour.
2: Autour. C'est pas là où vous êtes actuellement. Et c'est pas encore le moment, mais vous le savez que c'est pas le moment. Moi, je pense que ça va se faire. Alors. Parfois, vous vous dites, c'est long, mais attention les temps, encore une fois, parfois, hein, je peux me tromper sur quelques mois. Hein. Mais moi, j'ai deux ans et demi, où vous allez valider, vous allez acter une vente.
4: D'accord.
2: Voilà, mais ça va se réaliser.
4: D'accord.
2: Pour l'instant, c'est pas le moment encore. C'est pas le moment de le faire.
4: Oui, ça, plus ou moins, je le sentais, mais j'avais des doutes.
2: Oui, vous allez commencer à regarder l'année prochaine. C'est le délai que vous vous étiez mis dans la tête.
4: Ouais, à peu près, oui, c'est ça, puisque là, on est en septembre bientôt.
2: Voilà.
4: C'est la rentrée, ça va être compliqué.
2: C'est ça. Et l'année prochaine, vous allez chercher et vous allez voir que pour moi, c'est plus. Allez, fin 2027, début 2028, c'est plus sur l'année 2028, je pense, que vous validez. J'ai deux ans et demi.
4: D'accord. Et toujours là, dans le 66.
2: Oui, mais pas là
4: dans
2: où
4: la
2: vous
4: ville
2: êtes.
4: Où je suis.
2: Oui, pas dans la ville où vous êtes.
4: D'accord.
2: Okay. Voilà, Alice.
4: Bon. Bah, c'est bon.
2: Vous nous avez contacté comment, Alice, par SMS ou par SMS. Vous voyez comme quoi c'est possible. Les SMS, c'est bien pour ceux qui n'osent pas passer à l'antenne. Je peux répondre en direct de l'émission ou pour faire comme Alice, vous envoyez un SMS et on vous rappelle et on vous programme.
4: C'est
2: voilà.
4: Vrai. Tout à fait. Vous avez osé.
2: Eh bien, voilà, super, Alice. Merci en tout cas de nous suivre dans C'est votre avenir.
4: Je réponds à ma question.
2: Mais avec plaisir. Merci, Alice. On vous embrasse.
4: Pareillement. Au revoir.
2: Une question vous trotte dans la tête depuis plusieurs semaines, une décision importante approche. Eh bien, dans quelques minutes, je répondrai en direct à vos interrogations. Vous pouvez nous appeler au 0826 300 300. À tout de suite sur Sud Radio.
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2: De retour sur Sud Radio dans C'est votre avenir, vous vous posez des questions sur votre futur professionnel, sentimental, familial, et bien n'hésitez pas, appelez-nous au 0826 300 300, je suis avec vous jusqu'à 17h pour répondre à toutes vos questions. Et tout de suite, on accueille Karina dans C'est votre avenir. Bonjour Karina.
3: Oui, bonjour.
2: Vous nous appelez d'où, Karina ?
3: De Paris.
2: De Paris. Et alors, qu'est-ce qui vous arrive, ma chère Karina ?
3: Moi, j'ai une question, c'est au sujet d'une mutation.
2: Oui.
3: C'est-à-dire, si ça va aboutir.
2: Donc, vous êtes actuellement en place dans une profession à Paris, c'est ça ?
3: Oui.
2: Et vous attendez une mutation pour aller dans un autre, pas dans le même domaine. Vous restez dans le même domaine, moi, je ressens que ça bouge pas trop là-dessus.
3: Tout à fait, c'est le même, sauf que je change de lieu pour me rapprocher de mon domicile.
2: Eh bien, 2027, moi, j'ai pas tout de suite dans l'immédiat. Je pense que ça va plus se débloquer sur le premier semestre 2027.
3: D'accord, ok.
2: Vous travaillez dans quoi, Karina ?
3: Fonction publique.
2: La fonction publique, d'accord. Et là, la demande, elle a été faite là récemment.
3: C'est ça.
2: Et il se peut que ce soit accordé sur l'année 2027, parce que moi je ressens plus 2027, premier semestre, fin du premier semestre.
3: Ah, d'accord.
2: D'accord ?
3: Oui.
2: Ça va assez bientôt, hein. C'est pas dans 3 ans. Hein.
3: Oui.
2: Il y a encore un petit peu de trajet à faire, c'est ça ?
3: Oui, tout à fait.
2: Ce qui se passe actuellement, c'est que vous avez beaucoup d'allées-venues.
3: C'est ça.
2: Hein, mais il n'y a plus pour longtemps. Moi, je pense que vous allez valider cette mutation, mais je vous dis plus... J'ai 11-12 mois, c'est pour ça que je vous dis premier semestre 2027. Fin
3: D'accord,
2: du premier semestre.
3: Hein,
2: même un tout petit peu plus loin. Voilà. Mais ça arrive.
3: Super. Oui.
2: Alors, on lâche rien.
3: Merci.
2: Hein, on n'est pas désespéré.
3: Oui.
2: Et on fait une nouvelle demande si on vous dit non à celle-ci. Hein. Il y en aura une. Hein.
3: D'accord. Super.
2: D'accord.
3: Oui.
2: Voilà, Karina. Merci.
3: Merci à vous. Bonne journée.
2: Et tout de suite, on accueille Evelyne dans C'est votre avenir. Bonjour, Evelyne.
4: Bonjour.
2: Vous allez bien, Evelyne ? Vous nous appelez du Puy-de-Dôme ?
4: C'est ça. Je vous appelle du Puy-de-Dôme.
2: Et alors ?
4: Je vais bien. Merci. Un petit peu angoulé.
2: Mais tout le monde est stressé quand on passe à l'antenne. Mais il faut pas. On va se détendre. On est bien toutes les deux, non ?
4: Oui.
2: Eh ben voilà.
4: J'apprécie beaucoup vos émissions.
2: Ah, merci Evelyne, merci beaucoup d'être une fidèle auditrice de Sud Radio. Et alors, comment on peut vous aider ?
4: Alors voilà, en 2019,
2: oui.
4: Mon beau-fils et moi-même avons hérité de l'entreprise qui concernait donc une concession.
2: Oui.
4: Mon propriétaire, un grand terrain, 8000 mètres carrés, et des bâtiments, 1500 mètres carrés de bâtiments fermés, bien d'eau, et un garde couvert. Obligation, ce bien, nous avons dû le mettre en location.
2: Oui.
4: Ça a mis de temps. Et nous avait dénoncé son bail en fin d'année 2025.
2: D'accord.
4: Notre souhait depuis le départ, c'est de vendre complètement. Nous avons fait la démarche auprès d'un professionnel.
2: Ouais.
4: Le mandat de vente a été signé, donc on a confié notre professionnel. Depuis, je ne doute pas du tout des compétences de ce monsieur. Mais depuis, il ne rencontre que
2: Il
4: n'y
2: a rien qui se
4: obstacles.
2: Passe. Ouais. Et Evelyne, surtout ne bougez pas trop parce que vous avez une mauvaise connexion et ça coupe parfois, on vous entend très mal, donc les auditeurs doivent avoir du mal à suivre l'histoire aussi. Mais j'ai quand même bien compris. Et donc là, vous attendez de vendre ces locaux. C'est
4: ah
2: ça?
4: Oui.
2: Voilà.
4: Oui.
2: Mais vous inquiétez pas parce que dans les 7 mois, je pense qu'il y a un acte de vente qui se fera par rapport à ces locaux. Dans les 7 mois.
4: D'accord.
2: Donc soyez rassurés. Ne vous dites pas. Parfois, on a l'impression que ça bloque. Oui, ben ça peut arriver. Et c'est que c'est pas le moment. Je pense que vous êtes plutôt protégés. Encore une fois, hein. Quand ça ne se fait pas tout de suite, il faut y voir les signes.
4: D'accord.
2: Moi, hier, je devais repartir à Bordeaux. Eh bien, je n'ai pas pu, mais c'était bon signe. C'est que ce matin, il n'y avait plus de train pour partir. Vous voyez, sinon, je n'aurais pas été là avec vous. Donc, vous voyez, parfois, il y a des signes, il faut les voir. On ne les voit pas toujours. On veut tout tout de suite, nous, hein, les humains. Mais il faut prendre du recul, laisser faire les choses, accepter ce temps d'attente. Et vous verrez que tout va se dénouer. Moi, je n'ai pas de blocage. Hein. Dans 7 mois, il y a un acte de vente.
4: Oh, c'est génial. Merci D'accord. beaucoup, Marie.
2: Voilà, donc on repart le cœur léger et on ne stresse plus, surtout par rapport à ça. Hein.
4: Ça marche. Ça marche.
2: On vous remercie, Evelyne. Merci de nous
4: Merci
2: suivre.
4: Merci beaucoup, infiniment.
2: Merci. Merci. Et tout de suite, on accueille Anna dans C'est votre avenir. Bonjour, Anna. Anna, Samantha, pardon. Bonjour, Samantha.
5: Bonjour, Marie.
2: Vous nous appelez d'où, Samantha?
5: Des Pyrénées-Atlantiques.
2: Des Pyrénées. Qu'est-ce qui vous arrive?
5: Déjà, j'ai une chose à vous annoncer. Vous m'aviez donc prédit il y a un mois et demi. Vous pensiez que je vendrais la maison donc courant juin,
2: ouais.
5: ou avant automne.
2: Ouais.
5: Et finalement, là, j'ai eu une bonne nouvelle la semaine dernière. J'ai une promesse de vente et c'est en train d'être tout rédigé pour vendre enfin la maison.
2: Et nous sommes en quel mois?
5: Au mois de juin.
2: Eh bien voilà, donc c'est fait. Hein. J'espère que ça va rassurer notre auditrice qui était là juste avant, qui était complètement stressée de ne pas vendre. Voilà, comme quoi, parfois, il faut juste lâcher prise et souffler un peu et les choses s'actent, vous voyez. Donc ça, c'est une bonne nouvelle. Mais alors, qu'est-ce qu'il y a comme blocage autre maintenant, Samantha?
5: Autre, disons que c'est mes enfants qui sont en plein examen. Un qui passe le brevet, donc l'autre qui passe le bac.
2: Oui.
5: Donc c'est vrai que j'aimerais savoir s'ils l'ont et c'est surtout ben où est-ce qu'ils vont. J'ai des attentes pour mon fils le bac pro et surtout ma fille pour son bac. Elle est sur Parcoursup et elle a une liste d'attentes partout. Donc
2: oui,
5: elle fait beaucoup de soucis et moi aussi du coup.
2: C'est une coquine Samantha, là. Elle veut tout le monde, toutes les questions, tout.
5: Mais c'est ma fille surtout qui m'angoisse énormément.
2: C'est ce que j'allais dire. On va se concentrer sur votre fille, savoir comment ça va se passer au niveau de son bac, au niveau de ce qu'elle réalise, parce que c'est elle qui a besoin là de réponse. Alors moi, je vous propose une courte pause et je viens vous répondre, Samantha, dans quelques secondes. Vous hésitez entre deux chemins, vous vous demandez vous aussi ce que les prochains mois vous réservent côté cœur, travail, famille, eh bien appelez-nous au 0826 300 300 ou bien envoyez-nous un SMS au Avenir 7 20 18, votre question et votre date de naissance. À tout de suite sur Sud Radio.

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2: De retour sur Sud Radio dans C'est votre avenir, vous vous posez des questions sur votre futur, et bien n'hésitez pas, appelez-nous au 0826 300 300, je suis avec vous pour vous guider jusqu'à 17h. Et tout de suite, on va répondre à Samantha qui se posait des questions sur sa fille, savoir comment elle va évoluer, si elle va avoir son bac, si elle va avoir une université. Samantha, vous êtes là ?
3: Oui, je suis là.
2: Oui, alors en maman inquiète, vous voudriez, donc je répète, savoir que ce que va devenir votre fille au niveau des études. Elle est censée déménager parce que moi je sens qu'elle peut valider quelque chose qui l'amène à bouger de région.
3: Après, je sais pas, je sais qu'elle a fait d'annonces sur Bordeaux, sur Toulouse, sur Perpignan, mais bon, sur Pau. Mais pour l'instant, tout est en liste d'attente.
2: Et vous êtes où actuellement, vous ?
3: Du côté d'Orthez.
2: Du côté d'Orthez. Et moi, je sens qu'elle va valider quelque chose. Elle va devoir être amenée à changer de lieu, et ça, rapidement. Donc, alors, on sent que c'est difficile. En revanche, le bac, je pense que c'est une enfant qui est très anxieuse.
3: Oui.
2: Hein,
3: oui.
2: Bon, la plupart lors des examens sont anxieux, mais la vôtre, elle y est toute l'année.
3: Oui.
2: D'accord.
3: Oui, tout à fait.
2: Donc ça, il y a un travail à faire, surtout avec ces enfants-là, leur apprendre la respiration, la cohérence cardiaque. On oublie quand on est anxieux de respirer par le nez, chers auditeurs. Si vous êtes dans votre voiture, au bureau, n'importe où, prenez une inspiration par le nez et vous verrez qu'on l'oublie ce nez, n'est-ce pas, Samantha?
3: Oui, je pense sûrement.
2: Et voilà. Donc, des enfants qui ont de l'anxiété ou quand on vit un peu de stress, ou pour tout le monde d'ailleurs, puisqu'on l'oublie, matin, midi et soir, une petite minute, on fait 3 respirations par le nez. C'est pas long.
3: Non, c'est pas long. Je lui dis bien, j'ai bien que j'ai confiance en elle, mais.
2: Et ça va l'aider. Ça fait recirculer l'air et on voit Quentin en régie qui est en train de prendre des grandes respirations. C'est bien, Quentin, non? Ah oui, un grand oui. Voilà, on respire mieux et on répare au niveau de la concentration. Et ça, c'est vraiment un exercice que vous devez lui transmettre. Ça va l'aider, hein, à avancer. Son examen, je pense que effectivement, ça a été difficile, mais elle doit le valider. Est-ce qu'il peut y avoir du rattrapage ?
3: J'espère pas.
2: C'est pas impossible.
3: Si j'ai du rattrapage, ça me met dedans pour d'autres choses, mais bon, après. Hein.
2: Mais vous inquiétez pas, pour moi, elle valide et il y a un changement de lieu par rapport à l'université. D'accord ? Elle restera pas où vous êtes. Je pense que elle va devoir bouger. Elle est avec vous actuellement à Orthez ?
3: Oui, elle est avec moi, oui.
2: Oui, donc ça, il y aura du changement pour elle, ça va bouger. Elle change de coin. Je la vois en mouvement. D'accord ?
3: D'accord.
2: Mais ça va bien se passer, Samantha.
3: Bon,
2: d'accord, même si c'est difficile et que on rame un petit peu.

0: pas d'inquiétude.
1: D'accord.
0: D'accord. Bon, vous nous donnerez des nouvelles parce que maintenant on a tous envie de savoir si elle a validé le bac ou pas.
1: Oui, bah, au début juillet, je vous enverrai un message pour vous dire.
0: Avec grand plaisir. En tout cas, merci de nous suivre, Samantha, et de nous avoir fait ce retour de prédiction.
1: Merci, bonne fin de journée.
0: Merci à vous.
1: Au revoir.
0: Et tout de suite, j'accueille Cathy dans C'est votre avenir. Bonjour, Cathy.
2: Oui, bonjour, Marie.
0: Comment ça va, Cathy ?
2: Eh bien, écoutez, ça va très chaudement en ce moment, puisque nous sommes à des températures qui montent autour des 40 degrés.
0: Ah, donc, oui, c'est quand même.
2: C'est chaud, oui, oui.
0: Et je crois que c'est mais en bon. France, on est beaucoup à 40 degrés sur toute la France. Hein. Vous êtes dans quel coin, vous,
2: donc,
0: Cathy ?
2: On est sur la Dordogne.
0: La Dordogne, et oui, bah, il fait.
2: Le Périgord noir, vers à 20 km de Sarlat.
0: Eh bien, ah, il fait souvent chaud dans cette région en plus. Hein.
2: Ah, ben oui, oui, oui, il fait souvent chaud. Donc, mais bon, c'est vrai que là, on n'est pas les seuls à avoir chaud, donc on ne va pas se plaindre.
0: Et puis, on ne va pas se plaindre, on se plaint quand il fait froid. Les Français, on se plaint toujours. On se plaint quand il fait froid, on se plaint quand il fait chaud. Hein. On va positiver, on va dire merci la vie, il fait chaud. C'est l'été, c'est normal. Alors, qu'est-ce qui vous arrive, Cathy ? Dites-nous.
2: Alors voilà, donc avec mon mari, mon mari a fait un infarctus l'année dernière, il y a tout juste un an.
0: Oui.
2: Et donc depuis, sa santé est un peu compliquée. Il a fait une rechute au mois de février. Bon, il y a eu des poses de stent, mais depuis, son état de santé est quand même assez, je vais pas dire angoissant, mais disons que voilà, il est très fatigué.
0: Il se repose. Oui.
2: Il a beaucoup de mal à reprendre.
0: Oui.
2: Et on a une activité professionnelle très prenante.
0: Oui.
2: Puisqu'on est, exploitant agricole.
0: Ah, j'allais vous demander la terre. Voyez la terre. Qu'est-ce que vous faites exactement?
2: Voilà. On fait rien d'exceptionnel dans le Périgord, mais on fait de l'élevage de canards gras.
0: Ah, de canards gras. Voilà. Pourquoi la
2: donc
0: terre?
2: Donc, on fait de l'élevage, du gavage et de la transformation et on fait du foie gras.
0: D'accord.
2: Et donc, on a une propriété où on n'a pas de terre. Nous, on fait pas de céréales, mais on fait juste l'élevage. Et bon, le gavage et la transformation. Et en complément, on a aussi une ferme auberge. Une ferme auberge, c'est-à-dire c'est restauration sur la base de nos produits.
0: Oui.
2: Et voilà.
0: Et est-ce que vous voulez faire autre chose? Parce que moi, j'ai la terre, j'ai plus la terre qu'on travaille. Est-ce que vous avez l'intention de vendre et faire autre chose derrière?
2: Eh ben, on veut vendre. Oui, on veut vendre parce qu'on veut arrêter pour pouvoir, disons, se reposer.
0: Oui.
2: Mais après, reprendre autre chose. On a respectivement 58 et 59 ans.
0: Mais c'est jeune.
2: Donc, oui, c'est
0: très
2: jeune,
0: Cathy.
2: Jeune.
0: Attention à ce que vous dites. Hein.
2: Non, mais c'est jeune. Mais pour se relancer dans quelque chose, dans une activité professionnelle, je ne pense pas.
0: Non, mais par
2: mais
0: plaisir.
2: Peut-être par plaisir, mais
0: et vous allez vendre,
2: terre,
0: hein.
2: Je ne sais pas. Parce que voilà, on essaye de trouver donc à vendre.
0: Ouais.
2: Alors c'est tout récent, on vient juste de le mettre, mais bon, on entend l'agricole, ça fait pas rêver, puisqu'on a une activité de restauration, le restaurant, ça fait pas rêver non plus. Il y en a plein qui ferment.
0: Ouais.
2: Voilà, les banques sont pas prêteuses, donc on se dit. Puis là, on commence à fatiguer, puis surtout Jean-Luc, donc mon mari. Maintenant, ça le fatigue énormément et ça le met dans un stress quasiment permanent.
0: Mais bien sûr.
2: Et du coup, moi aussi, ça m'angoisse, quoi.
0: Et oui.
2: Donc, du coup, c'est un peu compliqué. Et donc, voilà, on voulait savoir si on allait pouvoir, arrêter cette activité, vendre la propriété et pouvoir, comme on est quand même pas à l'âge de la retraite, peut-être reprendre une petite activité.
0: Vous allez reprendre une activité.
2: Et pouvoir.
0: Moi, je vous le dis. Vous n'allez pas rester sans rien faire. Vous savez pas faire ça. Vous êtes hyperactive.
2: Oui, après, on sait pas. Oui, oui, oui. Après, mais j'ai peur pour mon mari, quoi, parce que j'ai peur qu'il se fatigue énormément. Et
0: non, il va reprendre du poil de la bête. N'ayez pas peur pour lui. C'est un warrior, votre mari. On le sent. C'est quelqu'un qui a beaucoup donné, qui travaille énormément.
2: Oui,
0: là,
2: c'est vrai. Mais peut-être il a trop donné.
0: Exactement.
2: Aussi.
0: Là, on lui a dit stop parce qu'il faut qu'il se repose. Et s'il n'avait pas eu ça, il ne sait pas se reposer, ce monsieur.
2: Ah non, non, non, là, par obligation, il se repose, mais on sent que c'est toujours parce que ben quand on a le travail devant soi, on sait ce qu'il y a à faire, on sait. Donc et du coup, il y a du mal. Il fait des pauses, mais c'est toujours très compliqué. Donc du coup, moi, je le vois qu'il est pas bien, donc je le fais se reposer, mais j'ai du mal. Oh, donc du coup, ça m'angoisse moi. Donc je me dis, il faut qu'on arrête quoi.
0: Exactement.
2: Mais
0: vous
2: bon,
0: avez...
2: reprendre d'autres choses, mais on n'avait pas pensé à ça.
0: Vous verrez, ça viendra. C'est pas encore le moment. C'est pas tout de suite de toute façon, parce que là, la vente, elle va pas se faire dans l'immédiat. Ça va mettre un petit peu de temps plus sur l'année prochaine, je pense. Et vous allez acter cette vente et derrière, vous ferez autre chose. Il y a des idées qui vont mûrir et qui vont venir.
2: D'accord, mais par rapport à la terre, pas par rapport à autre chose.
0: J'avais la terre, mais après, écoutez votre cœur. Moi, j'ai entendu la terre, mais il faut écouter votre cœur. Vous verrez qu'il y aura peut-être un lien. Hein. Parfois, il y a des choses comme ça qui arrivent et on ne sait pas tout de suite ce que ça veut dire, mais ça peut être en lien. Mais en tout cas, vous verrez qu'il y aura une autre activité.
2: D'accord, parce que mon mari, lui, est plus parti aussi sur le côté un peu spirituel, quoi, disons, on va dire.
0: Oui, mais c'est très bien. Laissez-le grandir là-dessus. Vous verrez qu'il y aura quelque chose. Pour moi, vous n'allez pas rester sans rien faire. Mais j'entends la terre. Vous savez, je vais vous raconter une petite anecdote, Cathy, qui est très drôle. Un jour, j'ai une jeune femme qui m'a demandé qu'est-ce que je vais vivre sentimentalement. Et vous savez ce que j'entendais? J'entendais moutarde Dijon. C'est drôle, non?
2: Oui.
0: Et en fait, six mois après, elle m'a appelée en me disant « Marie, c'est incroyable, j'ai rencontré quelqu'un sur les réseaux, quand il s'est présenté, il m'a dit « Je suis moutarde, je suis Dijon ». Et c'est le papa de son enfant aujourd'hui.
2: Vous voyez, c'est formidable.
0: Parfois on a choses comme ça, voilà. Et vous, il y a la terre. Alors, donc vous nous donnerez la petite précision de pourquoi la terre quand ça se validera.
2: Voilà, et ben je manquerai pas de revenir sur ça, et puis merci beaucoup pour votre émission et on vous écoute très souvent.
0: Eh bien merci pour votre fidélité et on vous embrasse très fort et à très vite pour avoir un retour sur ce que vous avez vécu. Nous, on aime bien avoir de vos nouvelles aussi. Merci Cathy.
2: Pas de souci. Merci à vous.
0: Merci.
2: Au revoir.
0: Et tout de suite on accueille Brigitte dans C'est votre avenir. Bonjour Brigitte.
3: Oui, bonjour.
0: Comment ça va, Brigitte?
3: Oh ben, ça va, comme quelqu'un qui va passer un concours.
0: Un concours, donc du stress, la respiration, il va falloir faire, ma chère Brigitte.
3: Oui, oh, ça va de ce côté-là, c'est surtout de ne pas savoir comment me poser comme question à l'avance.
0: Mais vous le passez là dans pas longtemps, là, dans quelques temps, là, c'est rapide.
3: Demain matin.
0: Mais oui.
3: Demain matin.
0: Mais oui, et puis vous allez la voir. Pourquoi vous stressez? La réponse est dans un mois, trois semaines, un mois.
3: Je pense que je ne leur ai pas demandé encore. J'attends de passer pour leur demander après dans combien de temps. Donc voilà.
0: Eh bien oui, mais c'est quoi ce... Alors racontez-nous, c'est une reconversion? Qu'est-ce que c'est ce diplôme?
3: Non, c'est une évolution professionnelle, simplement. J'ai envie d'évoluer.
0: Ouais.
3: Je suis de catégorie C, je suis de la fonction publique et j'aimerais être catégorie B.
0: Eh bien voilà, vous allez y être dans la catégorie B.
3: Ah.
0: C'est demain l'examen ou après-demain?
3: Et oui, c'est demain.
0: C'est demain
3: matin.
0: Alors,
3: demain
0: on n'oublie pas Brigitte avant d'aller à l'examen. Dès ce soir, la respiration. Vous étiez avec nous il y a quelques minutes sur Sud Radio?
3: Oui.
0: Voilà, la cohérence cardiaque pour faire circuler et qu'on n'ait pas de problème de concentration pour se détendre aussi, ça aide à se détendre, la cohérence.
3: Oui.
0: Hein. Donc, on pratique ça demain avant l'examen et franchement, on y va tranquille, vous allez valider.
3: Tant mieux alors.
0: Et vous le visualisez aussi, hein?
3: Comment?
0: Et vous le visualisez aussi, c'est important hein, de visualiser.
3: Ah oui. Non, mais bon, voilà, c'est la deuxième fois hein, que je passe. Hein.
0: Oui, mais pas la troisième. Il n'y aura pas la troisième.
3: Donc, voilà.
0: Hein?
3: J'avais passé il y a 9 ans, j'étais malade à l'oral, c'est pour ça que je l'ai raté.
0: Vous étiez malade pourquoi? Parce que vous vous êtes mis beaucoup de stress, donc vous aviez peur, donc ça vous a bloqué, vous avez été malade.
3: Oui, peut-être.
0: Oui. Mais là, vous savez que vous êtes quand même beaucoup plus détente que la dernière fois. Il y a du stress, mais moins que la dernière fois.
3: Oui, c'est vrai.
0: Parce que vous savez ce qui vous attend, donc le stress, vous arrivez à le canaliser beaucoup mieux. Et demain, il n'y aura plus rien parce que vous savez que vous allez le valider.
3: Ah ben c'est...
0: D'accord.
3: Ah, je le souhaite en tout cas, oui.
0: Bon, vous nous donnerez des nouvelles de cet examen, hein.
3: Tout à fait. En tout cas, merci Marie pour cette bonne nouvelle.
0: Eh bien, merci à vous Brigitte de nous suivre dans C'est votre avenir. Merci beaucoup.
3: Je vous remercie beaucoup infiniment. Bonne fin de journée à vous.
0: Merci. Et tout de suite, je vais répondre à Mélanie qui nous a envoyé un SMS. Depuis quelques mois, je manque de motivation dans mon travail. J'aimerais comprendre ce qui provoque ce sentiment et envisager des solutions adaptées. Alors Mélanie, moi ce que je ressens, c'est que vous n'êtes plus alignée dans ce que vous faites déjà. Donc il va falloir bouger les choses. Mais il y a aussi l'entourage qui bloque. En ce moment, il y a des choses lourdes autour de vous. Et je pense que dans peu de temps, vous allez tout bouger. Et il y a beaucoup de changements qui vous attendent, notamment le travail et la vie personnelle. Voilà Mélanie. Si vous aussi, vous vous posez des questions comme Mélanie, vous n'osez pas passer à l'antenne, eh bien envoyez-nous un SMS Avenir 72018, votre question, votre date de naissance. Et sinon, bien si vous avez des questions et que vous voulez passer à l'antenne, échanger ensemble, vous pouvez nous appeler au 0826 300 300. À tout de suite sur Sud Radio.
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2: Retour sur Sud Radio dans C'est votre avenir. Vous avez besoin d'un éclairage sur votre situation actuelle? Eh bien, c'est le moment de nous appeler au 0826 300 300. Vous avez encore le temps avant de retrouver les vraies voix avec Philippe David et Cécile de Ménibus. Et tout de suite, on accueille Sophie dans C'est votre avenir. Bonjour Sophie.
3: Bonjour.
2: Vous nous appelez d'où Sophie?
3: Des Bouches-du-Rhône.
2: Bienvenue dans C'est votre avenir Sophie. Alors qu'est-ce qui vous arrive?
3: Eh bien, j'ai mis ma maison en vente pour changer d'endroit. Mm-hmm. Donc je voulais savoir si la vente va se faire rapidement. Et si, lorsque je déménage, je vais être plutôt en location ou est-ce que je vais plutôt trouver une autre petite maison?
2: Mais il y a plein de gens qui veulent vendre en ce moment. Hein. C'est...
3: Ouais,
2: mais vous savez que les ventes, elles bloquent un peu en ce moment. On est dans une crise, donc c'est normal. Hein. Il faut prendre du recul.
3: D'où ma question. Et ma question.
2: Mais vous, elle doit être mignonne et bien placée, votre maison, parce que je sens que ça ne va pas tant bloquer que ça. Hein. Dans 4 mois, il peut y avoir un acte de vente, Sophie. Elle est en vente déjà?
3: Elle est en vente, mais je viens juste de la mettre, en fait.
2: Vous venez juste de la mettre, donc pas d'inquiétude. Elle est bien placée, cette maison?
3: Oui, un lotissement bien placé. Ouais. C'est une petite maison simple, mais voilà.
2: Mais je pense qu'elle va attirer l'œil. Je vous dis, dans 4 mois, je pense qu'il y aura une signature. Et je ne suis pas sûre que vous rachetiez tout de suite dans les médias. Il y a du temps. Vous voulez changer d'endroit, ou de région, ou de voir un peu autre chose?
3: Oui, non, pas de région, mais pas dans la même ville. Moi.
2: Voilà, et vous avez envie d'aller voir. Et c'est pour ça, je pense qu'il y aura une location pour aller voir un peu, tester cet endroit. Et ensuite, vous rachèterez, vous ne resterez pas en location.
3: D'accord.
2: D'accord. Après, vous faites ce que vous voulez, c'est vous qui avez votre libre arbitre. Mais moi, je ressens les choses comme ça. J'ai l'impression que vous allez être en location, puis ensuite, vous rachèterez quelque chose.
3: Très bien. Et ça, vous pouvez me dire à peu près dans combien de temps, éventuellement?
2: Oh la coquine, Sophie. Hein. Mais oui, vous savez qu'il y a plein de gens qui attendent, ils veulent tous une question.
3: Oui.
2: Je pense que sur les 2 ans, tout va se produire. Hein, sur les 2 ans, il y a 2 ans, 2 ans et demi où on vend dans les 4 mois, il y a un petit temps en location, et puis sur l'année prochaine, on peut racheter sur fin d'année.
3: Très bien.
2: D'accord.
3: Okay. Très bien, merci.
2: Merci à vous Sophie et merci de nous suivre, surtout sur Sud Radio. Merci.
3: Merci beaucoup, au revoir.
2: Et tout de suite, on accueille Chloé dans C'est votre avenir. Bonjour Chloé.
4: Bonjour.
2: Vous nous appelez du Pas-de-Calais, Chloé, c'est ça?
4: C'est ça, tout à fait, à côté d'Arras.
2: À côté d'Arras. Et alors, qu'est-ce qui se passe? C'est professionnel, non, pour vous?
4: Tout à fait.
2: Qu'est-ce qui vous arrive?
4: Alors, en fait, moi, je suis en arrêt pour épuisement professionnel.
2: Oui.
4: Et voilà, donc là, je suis en train de préparer un nouveau projet professionnel pour pouvoir me remettre sur les rails et retravailler.
2: Oui.
4: Et voilà, donc j'ai 2 possibilités, soit de la formation, soit peut-être un nouvel emploi. Enfin, j'en sais rien. J'ai plusieurs possibilités, mais j'ai rien de concret aujourd'hui. Et j'avoue que du coup, voilà, je voulais
2: vous
4: avoir une petite
2: visibilité.
4: Ouais, c'est
2: ça. Vous aviez besoin d'un petit clin d'œil pour se dire où est-ce que je vais, comment je m'y prends. Hein,
4: exactement.
2: Et je pense que vous avez besoin d'être rassuré dans ce que vous allez entreprendre. Et il y aura une certaine formation. Hein. C'est dans quoi vous travaillez, Chloé?
4: Alors moi, je travaille dans le handicap. Je fais des aménagements de poste pour les travailleurs handicapés.
2: D'accord. Mais vous voulez aller dans un autre domaine, non? Parce que dans la formation que je ressens, c'est un peu autre chose.
4: C'est ça. C'est une licence, mais administration publique.
2: Et oui. Et est-ce que ça pourrait se décider dans les 7-8 mois? Parce que dans les 7-8 mois, il y a plein de choses qui vont bouger pour vous.
4: Ça serait avant, en fait.
2: Avant, mais ça se validerait dans les 7-8 mois. Tout se mettrait en place plus tard.
4: Si jamais ça va, si je valide la formation, parce que là, on est juin, juillet, août, septembre, octobre, novembre, décembre, janvier. Ça serait plus tard. Ça serait soit j'ai la formation là pour la rentrée prochaine, la rentrée scolaire, ou bien sinon. Si c'est janvier, c'est encore autre chose. Alors, je sais pas.
2: Moi, j'ai 7-8 mois où des choses qui bougent, qu'on met en place. J'ai une formation. Et ne lâchez rien. Vous avez peut-être encore besoin de ce temps de pause aussi. C'est important de les prendre hein, quand on a été épuisé moralement. Parce que je sens que moralement, ça a été dur pour vous. Qu'est-ce qui s'est passé?
4: On va dire que j'ai eu des signes physiques qui ont été assez significatifs et qui ont fait que j'étais plus en capacité de travailler. En fait, je saignais du nez tout le temps.
2: Et oui, ça veut dire qu'on n'est plus au bon endroit. Le corps parle, hein. Le corps et l'esprit, ça va ensemble, hein. Quand on n'est plus au bon endroit, qu'on n'est plus aligné, forcément, il y a des maux qui arrivent, hein, sur le corps. Donc, c'est bien de vous écouter aussi, hein, de prendre du recul, du repos. Vous en avez besoin. Hein, et je pense qu'il y a encore besoin de ce temps de repos. Moi, je pense que c'est pas là tout de suite, hein, qu'on va faire la formation. Hein. C'est plus à la rentrée. D'accord. Bon, on lâche rien. On lâche rien parce que pour moi, vous y allez et dans cette formation et vous validez derrière.
4: D'accord. Ok.
2: D'accord.
4: Après, je vais peut-être passer des concours en parallèle. Alors, est-ce que c'est ça qui débouche ? Je sais pas.
2: Le concours, vous le passez quand ?
4: Pour l'instant, j'attends un retour d'un concours.
2: Ouais.
4: Mais si c'est le concours qui est validé, ça serait démarrage formation en janvier.
2: D'accord.
4: Et ça paraîtrait, j'en ai eu d'autres, j'ai rien eu, donc ça peut être ça. Mais
2: et janvier, il y a combien de mois ? Vous avez vu combien il y a de mois ?
4: Ouais, c'est pour ça, mais donc, ça me paraît fou si c'est ça. Parce que j'avoue, je pourrais,
2: mais il faut voir grand, il faut aller vers des choses complètement folles. C'est comme ça qu'on se réalise, c'est comme ça qu'on est heureux, il faut y croire. Hein, et ne lâchez rien. Pour moi, vous allez valider quelque chose et dans les 7 mois, ça bouge et vous allez être aligné, vous n'allez plus saigner du nez. Faites-vous confiance.
4: Ouais.
2: C'est ça que vous devez travailler. Faites-vous confiance. Okay. Écoutez la voix du cœur parce que si vous nous suivez souvent sur Sud Radio, je le dis, souvent on se laisse saboter par ce cerveau qui nous met des si et si et si et si, et on se laisse saboter alors que dans le cœur on a plein de choses qui arrivent. Eh bien, allez les réaliser. Tout ce que vous ressentez par le cœur, c'est le premier cerveau en fait qu'il faut écouter. D'accord.
4: Ok.
2: Voilà, bon, Chloé.
4: Très bien, merci beaucoup.
2: Eh bien, merci à vous de nous suivre dans C'est votre avenir. Merci, Chloé. Et tout de suite, on accueille Anna dans C'est votre avenir. Bonjour, Anna.
5: Bonjour.
2: Comment ça va, Anna ?
5: Ça va, un petit peu stressée.
2: Ah oui, mais vous êtes tous stressés aujourd'hui de passer à l'antenne. Mais on est toutes les deux, Anna. Ouais. Ça va bien se passer. Hein ?
5: Voilà.
2: Allez, on se détend. Vous nous appelez d'où ?
5: Dans les Landes.
2: Dans les Landes. Et alors, qu'est-ce qui vous arrive ?
5: Eh bien, que je travaille beaucoup, dans différents domaines, et il n'y a pas vraiment qui se dessine, et puis les finances ne vont pas à la hauteur du travail. Je travaille énormément, mon mari aussi.
2: Ouais.
5: Est-ce qu'on va trouver un équilibre ? Enfin, voilà, je ne sais pas dans quel sens aller dans tous les domaines dans lesquels je travaille. Voilà.
2: Oui, vous êtes dans un... En fait, vous n'avez plus d'évolution là où vous êtes actuellement.
5: C'est l'évolution que je donnerai parce que voilà, c'est à moi de décider, mais je sais pas vers où aller.
2: Vous êtes à votre compte ?
5: Oui, c'est ça.
2: Hein, c'est ça. Et ben moi, ce que je ressens, c'est que dans les 5 mois, il y a des choses qui vont se mettre en place. Là, vous êtes en train de faire mûrir des idées où vous n'osez pas encore, où il y a des craintes. C'est le cas actuellement ?
5: Oui, pour un des domaines, ça fait des années que j'ai un projet, mais j'arrive pas à mettre en place, où justement il n'y a pas les finances qu'il faudrait pour le mettre en place.
2: Mais je pense.
5: Dans l'artistique, mais après, peut-être que c'est pas ça du tout que vous voyez.
2: Dans l'artistique, mais moi je pense qu'il faut se donner les moyens. On peut réaliser cette chose sans ces moyens qui sont en attente. Il y a quelque chose à mettre en place que vous avez au fond de vous, que vous allez mettre en place dans les 5 mois. C'est quoi dans l'artistique ? Vous pouvez en dire un peu plus ou pas trop ?
5: Je voudrais faire un spectacle qui parle des choses sérieuses, mais de manière légère.
2: Légère,
5: voilà.
2: D'accord. Eh bien, alors, il faut le monter, ce spectacle. Parfois, il n'y a pas besoin de gros moyens. On commence à jouer dans des petites salles, et puis d'un seul coup, ça marche, et puis c'est parti. Il faut y aller, il faut pas... N'ayez pas de crainte, vous doutez beaucoup. Alors, ça, le doute, je pense que c'est très humain.
5: Ah, mais ça, c'est moi qui doute beaucoup, beaucoup, toujours, de tout. Mais après, il faut que les finances aillent avec. Voilà, j'ai différentes... activités, et par rapport aux heures que j'aimais, mon mari paraît les heures qu'il met, ben les finances, ça va pas avec. Et voilà, il y a un équilibre pro-perso qui est pas là.
2: Donc, mais
5: je vais m'épanouir les plus, voilà.
2: Je vous assure que vous allez réussir à vous épanouir et retrouver cet équilibre. Et parfois, on pense qu'il y a besoin de beaucoup, et finalement, on peut réaliser les choses. C'est le doute qu'il faut enlever, c'est ça qui vous bloque. C'est ça qu'il faut travailler. Mmh. C'est le doute, parce que le doute vous bloque. Ça crée quelque chose qui bloque. Hein. Je vous le dis souvent, quand on commence à avoir peur de se lancer dans quelque chose, bien, c'est un peu comme si l'univers nous écoutait et du coup, il nous bloque et on n'y va pas.
5: Donc, 5 mois, c'est Noël par là.
2: Pardon, oui, c'est Noël. Donc, je pense que vous allez mettre des choses en place d'ici Noël. Il y a quelque chose qui amène le changement et un équilibre financier sur les 5 mois. Donc, joyeux Noël. D'accord. Vous allez trouver quelque chose. Peut-être que ce sera votre cadeau de Noël, cette réalisation.
5: Et là, vous voyez vers cette artistique ou d'autres
2: Je pense, le travail dans lequel vous êtes, c'est quoi exactement dans ce que vous faites actuellement?
5: Alors, il y a autour de l'enseignement, formation, et puis un cabinet bien-être, enfin voilà, ouais, il y a tout qui est là en place en même temps.
2: Vous semez des petites graines partout, enfin. Vous
5: oui, c'est
2: ça qui est bien. Mais vous verrez que ce sera en lien dans ce que vous allez mettre dans ce spectacle en place. Ce sera en lien avec, alors il y a l'artistique, mais il y a la transmission. Donc je pense que, est-ce que ça peut être avec des enfants? Vous allez créer quelque chose comme ça. Mais en tout cas, il y aura un lien dans la transmission, un peu comme l'enseignement.
5: D'accord. Donc plus enseignement et artistique,
2: oui,
5: et bien-être.
2: L'enseignement et l'artistique sont liés. D'accord, Anna?
5: D'accord.
2: Eh bien, écoutez, en tout cas, on vous souhaite plein de belles choses et ne doutez plus de vous. Ça arrive dans 5 mois.
5: Bon.
2: D'accord.
5: Merci.
2: Si
5: je pose une question, vous allez dire que je fais la coquine. Donc,
2: Ah oui, pas.
5: Il paye. Voilà, pour cet équilibre.
2: Et malheureusement, c'est, on arrive en fin d'émission, Anna, mais n'hésitez pas à nous rappeler pour poser vos questions. Il n'y a pas de problème. Vous nous appelez au 0826-300-300. Merci, Anna. Et tout de suite, le gagnant pour la montre Kelton, eh bien, Sandra des Pyrénées-Orientales remporte la montre Kelton. Merci Sandra d'avager avec nous dans C'est votre avenir.
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1: Les clés d'une vie, celle de mon invité. Vous êtes passé de la rue au temps de l'école, au boulevard, sur les scènes de France. Le cancre indiscipliné que vous étiez est devenu un acteur et un directeur de théâtre résolument rigoureux. Bonjour Julien Cafaro.
2: Bonjour Jacques.
1: Alors, on vous connaît à travers des séries télévisées, à travers des pièces de théâtre. Vous dirigez maintenant avec Patrick Zard, que j'ai reçu voici quelques temps dans Les Clés d'une Vie, un théâtre à Avignon. Oui. Et puisqu'on est près du Festival d'Avignon, ben, on va évoquer votre parcours et le Festival d'Avignon.
2: Très bien.
1: Alors, le principe, c'est des ateliers, vous le savez, oui, dans Les Clés d'une Vie. Et la première que j'ai trouvée, c'est une première à Paris, le 21 octobre 1982. Écoutez cette voix.
3: Je ne sais pas, je vais vous dire la vérité, on vient de faire une tournée avec les Branquignoles.
1: Robert Derry. France, et c'est vrai que En sourdine les sardines est une de vos premières pièces mises en scène par Robert Derry.
2: Oui, absolument. Et la première, justement, c'était à Versailles. C'était au théâtre de Versailles.
1: Montansier.
2: Et je suis rentré sur scène, le cœur s'est décroché.
1: En fait, En sourdine les sardines, c'est une pièce anglaise où on suit une troupe de théâtre qui se promène en province et il se passe des tas de choses.
2: Voilà, Noises Off. Bon, ça s'est appelé plein d'autres titres, hein, parce qu'ils l'ont rebaptisé plusieurs fois. Mais c'est une pièce. En fait, j'ai fait du théâtre grâce à ce genre de pièce. J'étais fou amoureux de Robert Derry, Colette Brosset, toute la bande. Je les ai regardés en long, en large, en travers. Dès qu'ils voyaient à la télé, j'étais comme un fou. Et j'ai fait du théâtre grâce à eux. Et la première personne qui m'engage professionnellement, et je vais vous raconter l'histoire parce qu'elle est vraiment trop drôle, parce que je jouais avant une pièce de café-théâtre, justement avec un ami qui s'appelle Patrick Pessis, je sais pas si vous connaissez.
1: C'est un cousin lointain, je ne
2: voilà.
1: Le connais pas.
2: Et Sophie Monico, je crois. Et donc on jouait tous les trois et un ami qui s'appelait Rémi Renoux, qui était le neveu de Georges Herbert, je sais pas si vous l'avez connu, Georges Herbert.
1: Qui était le directeur du théâtre, qui a engagé Robert Derry pour la première fois au La Bruyère.
2: Voilà, c'est ça. Et pendant 4 fois de suite, me dit, viens, il y a une audition, le rôle est pour toi, viens, il y a une audition, le rôle est pour toi. Et moi, je disais, non, je suis pas assez prêt, il faut que je travaille. Et il est venu me chercher à 9h du matin chez moi. Ma femme était là, elle me dit, mais c'est pourquoi, Rémi, qu'est-ce que tu fais là? Et tout, je viens chercher ton mec, il va faire l'audition à 10h, et Robert Derry qui l'attend. Et je suis arrivé dans le sous-sol, là, il était au théâtre de l'œuvre, Georges Herbert. Et donc, assieds-toi là. On fait venir, et Robert Derry, il dit, c'est lui. Et j'avais pas dit un mot, rien. Il me dit, comment c'est moi? Attendez, je vais pas en parler. Non, je vous dis, c'est vous. Et j'ai dit, voilà, t'es pris, allons-y, et ça a commencé comme ça.
1: C'est vous, parce que Robert Derry, on l'a un peu oublié aujourd'hui, on connaît le petit baigneur, la belle américaine, mais on oublie qu'il écrit pendant, à la fin de la guerre, une pièce, Les Gaufrettes, qu'il présente à Georges Herbert au La Bruyère. Le théâtre allait fermer, Herbert avait rien à se mettre sous la dent, il accepte le spectacle. La femme de Robert Derry, son père était boucher, donc on invite tous les bouchers de Paris pour faire croire que la salle est complète, et c'est devenu un spectacle qui est devenu le spectacle préféré de la reine d'Angleterre.
2: Mais non.
1: Mais oui, car
2: les Gaufrettes, je vais m'y intéresser.
1: C'était les Branquignoles.
2: D'accord.
1: C'était les Branquignoles, ouais. Et la reine d'Angleterre a invité Robert Derry et la troupe à Buckingham pour jouer le spectacle qui s'appelait à l'époque La Plume de ma tante.
2: Oui, qui ont été joués après à New York.
1: À New York, et qui a eu 7 Tommy Awards, c'est-à-dire l'équivalent des Molières.
2: Voilà.
1: Et Robert Derry, c'était un monstre de précision qui, chaque mot comptait.
2: Oui, et chaque geste comptait.
1: Et ça, vous l'avez appris aussi.
2: Alors je l'ai appris, mais on avait, moi j'avais à peu près la même, enfin j'avais pas la même école que lui parce que c'était un maître. Moi j'étais vraiment un gamin et tout ce que je voyais, enfin ce que je voyais faire, je disais mais voilà c'est ça, il a complètement raison. Je me souviens quand il me balançait l'assiette de sardines, mais en exactement 40 secondes il en avait partout de la sardine, il en avait partout sous le talon jusqu'à dans les cheveux, tellement il était pointu, c'était un métronome
1: Mais si vous regardez Julien Cafaro, les Benny Hill, c'est oui. une copie exacte, c'est un sketch des Branquignoles.
2: Je suis d'accord.
1: Il a tout pillé.
2: Complètement.
1: Alors il se trouve que vous êtes justement né, on parlait de New York, aux États-Unis.
2: Oui, je suis né à Brooklyn, oui.
1: Vous êtes né aux États-Unis parce que vous aviez un père qui travaillait dans une base militaire.
2: Voilà, c'est ça. Mon père était à les bases américaines. C'était un Américain, tout simplement. Oui. Voilà, il est venu jusqu'à ce que De Gaulle dise « US go home ».
1: Voilà.
2: Alors, il n'est pas parti, lui. Il est resté.
1: En revanche, les Cafaro sont d'origine italienne, comme beaucoup d'Italiens aux États-Unis.
2: Dépouille.
1: Voilà.
2: Voilà.
1: Et donc, vous êtes né aux États-Unis et puis vous revenez en France.
2: Oui, je suis revenu parce que maman était gaulliste. Parce qu'elle habitait en Haute-Marne, à côté de Colombey, les deux églises.
1: D'accord.
2: Et mon grand-père était un maquisard qui avait qui voulait sauver la France. Et donc, elle a dit non, De Gaulle est là, je vais l'aider à reconstruire la France avec lui. Voilà.
1: Votre arrière-grand-père, en revanche, je crois, Julien Cafaro, était un mafieux.
2: Oui, absolument. Oui, mon arrière-grand-père était... Alors, maman ne veut absolument pas qu'on en parle, mais quand j'en parle avec mes cousines italiennes, et même ma femme me dit, il y a eu une fois, un jour, je demande à Anna, ma cousine, et je fais, mais l'arrière-grand-père, il n'était pas un peu mafieux. Et ma cousine qui fait...
1: Il a peut-être connu Al Capone ou des gens comme ça.
2: Il a connu les Corleone qui étaient venus dans les Pouilles. C'est drôle, hein.
1: C'est drôle. Alors vous grandissez finalement en Haute-Marne à Nogent, Nogent qui est célèbre pour ses couteaux, je crois.
2: Absolument, oui.
1: Et dans La Bête humaine de Jean Renoir, le personnage interprété par Fernand Ledoux dit c'est un beau couteau, c'est un Nogent.
2: Voilà, c'est ça.
1: Et c'est vraiment que c'est un coin de France très calme finalement. Nogent.
2: Oh, c'est même plus que calme, c'est déserté.
1: Oui.
2: Et désertique, malheureusement, parce que le pays est formidable, les forêts sont belles, et puis les gens sont très sympas.
1: Et je crois qu'il y a quelqu'un de très connu qui est né à Nogent, qui est Bernard Dimet.
2: Oui, absolument. Oui,
1: c'est ça. Il doit être célèbre.
2: Oui, oui.
1: Et je crois qu'il a été instituteur à Troyes. Et il a tenu 2 heures, après il a démissionné, et il n'a pas fait partie de vos nombreux instituteurs, car je crois que vous avez été, à l'école, Julien Cafaro, le cancre parfait.
2: Parfait. Mais en fait, j'avais besoin de liberté.
1: Oui.
2: Je ne suis jamais resté 2 ans dans le même bahut.
1: Viré à chaque fois ?
2: Oui, mais j'en avais marre.
1: Oui, qu'est-ce qui se passait ?
2: Mais parce que je faisais le mur.
1: Carrément ?
2: Ah, j'étais parti.
1: Et alors, on vous recherchait ensuite?
2: Ah oui, on m'a recherché partout, j'ai eu les flics, tout, ma mère. Enfin, maman était là, mais il est où?
1: Et on vous retrouvait à chaque fois. Et oui, à chaque fois, je crois que vous avez fait toutes les écoles possibles et imaginables de la région.
2: Oui. Oui, je crois que la dernière, on a été à 90 km de la maison.
1: Ah, tellement, vous voulez vous faire oublier ailleurs.
2: Ah oui, mais il voulait plus de moi, quoi. Et puis, maman m'a dit un jour, mais écoute, essaye d'avoir au moins le bac, qu'on en finisse. Et même le jour du bac, j'ai eu du premier coup quand même, malgré tout, parce que j'avais promis à ma mère, parce que j'aime beaucoup maman. Et je lui ai dit, écoute, je l'ai pas, il va falloir recommencer. Et ma mère a eu ce courage de dire, bon, écoute mon petit, allez, ne t'inquiète pas, on y retourne l'an prochain et tout. Je lui ai dit, maman, mais non, je l'ai, t'inquiète pas.
1: Et Francis Blanche avait fait un coup à son père, il lui avait dit, je vais rentrer à la maison, si j'ai les pieds sur le trottoir, c'est que j'ai le bac, si je l'ai dans la rue, c'est que je l'ai pas.
2: Voilà.
1: Il avait un pied dans la rue.
2: Un pied dans la rue, oui.
1: Et donc il a joué le jeu.
2: Il a joué.
1: Et c'est vrai que vous avez triplé votre sixième, vous avez failli.
2: Sixième, oui, j'ai triplé.
1: Ah oui.
2: Ah oui, j'ai triplé.
1: C'est quand même assez rare.
2: Oui, mais parce que oui, mais non, mais il y a aussi une fois où j'ai, parce que j'étais malade, hein.
1: Oui.
2: J'étais un peu malade, 7 mois au lit, je finis dans un sanatorium, je crois, c'était pas drôle.
1: En revanche, le théâtre a été une passion tout de suite.
2: Tout de suite, oui. Parce que j'avais un petit bafouillement, moi, je bafouillais quand j'étais gamin.
1: Oui.
2: J'étais pas sûr de moi. Bon, bon, bon, bon, bon, bonjour. Et puis je me suis dit, mais qu'est-ce qui peut me sortir de ça, quoi. Et puis j'ai dit, attends, on va faire du théâtre, et puis ça va.
1: Et je crois que ça a commencé par une fête de l'école, l'une des rares fois où vous avez été à l'école, vraiment.
2: Oui, c'était à Langres, mais ça, vous savez, depuis mes 8-9 ans, c'est dans la tête, et j'ai fait un mini-spectacle avec mes copains, et c'est là où j'ai su que je pouvais faire rire. Alors là, hop, je me suis dit, ah bon, j'ai peut-être trouvé ma voie. Et après, donc j'ai fait 6e 3 fois, jusqu'à la 4e, et à la 4e, j'ai commencé à faire vraiment du théâtre tous les ans.
1: Tous les ans.
2: Et tous les ans, alors là, ça y allait, j'allais même pas en cours de maths d'anglais, je préférais apprendre les rôles et tout.
1: Et ça vous appreniez sans problème?
2: Ah ben ça, mais j'ai jamais trop appris d'ailleurs. Je je lisais, ça suffisait.
1: Et puis ensuite, vous avez passé quelques temps en Pennsylvanie, ce qui vous a permis d'apprendre l'anglais.
2: Oui. C'était avec... En fait, c'était pour accompagner mon grand-père et ma grand-mère américains. Et donc, j'ai été voir mon grand-père qui mourait, tout simplement.
1: En même temps, la Pennsylvanie, c'est là que la déclaration d'indépendance a été signée, à l'époque, par Abraham Lincoln.
2: Oui.
1: C'est un état célèbre des États-Unis. Et puis, vous commencez à prendre des cours de chant, des cours de comédie. Vous travaillez dans un restaurant pour les payer.
2: Oui.
1: Vous aviez vraiment envie de faire ça.
2: Oui. Puis, on me faisait pas de cadeaux. Mon père m'en a pas fait d'ailleurs. Il m'a rendu service. Et il m'a dit, écoute, si tu veux y aller, t'y vas, mais faut que tu bosses. Faut que tu le mérites.
1: Il y avait une passion à l'époque, je crois, Julien Cafaro, c'était Pagnol.
2: Oui, j'en ai joué deux. Les deux premières pièces, c'était Pagnol. C'était Marius, surtout La femme du boulanger, et Marius et La femme du boulanger, je l'ai rejoué après avec Galabru.
1: Voilà. Et qu'est-ce qui vous touchait dans Pagnol? Parce que c'est un fils d'instituteur, pour un mauvais élève, c'est plutôt rare.
2: Mais vous savez pourquoi? Parce que d'abord, c'était une pièce, on pouvait être nombreux. Et on était 15, 17 sur scène. Donc, on faisait la foule, on faisait tout ce monde-là. Donc, c'était toujours... On rigolait tout le temps, quoi. Et on était entre amis, quoi. Voilà. C'était sympa.
1: Et vous avez dit à ce moment-là, c'est ce métier que je ferai plus tard.
2: Oui. Mais dès le début, hein, j'ai voulu le faire. Dès l'âge de mes 14 ans, oui.
1: Et vous l'avez fait. Et on va évoquer une date de votre parcours qui est une date clé. Le 28 avril 1987. À tout de suite sur Sud Radio avec Julien Cafaro.
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1: Sud Radio Les Clés d'une Vie. Mon invité est Julien Cafaro. On parle de votre parcours. On parlera tout à l'heure de L'Oriflamme, un théâtre à Avignon, puisque nous sommes à quelques jours du Festival d'Avignon. Une aventure que vous menez avec Patrick Zard. Et puis, donc, on a évoqué vos débuts difficiles à l'école, votre passion pour le théâtre. Et cette passion s'est concrétisée paradoxalement, alors que vous étiez nul à l'école, le 28 avril 1987, avec la classe. Première télé avec Patrick Zard.
2: Si.
1: Première télé dans la classe, avec les taxiphones.
2: Ah, non, avec Guy Lux.
1: Oui, Guy, mais c'était la classe.
2: Ah, c'est la classe.
1: C'était l'émission La Classe.
2: Mais non.
1: Mais si. Alors que, pour un mauvais élève, c'est paradoxal.
2: C'est drôle.
1: Et vous faites un sketch sur les taxiphones. Le taxiphone, ça ne veut plus rien dire à qui que ce soit.
2: Oui.
1: Et Fabrice vous présente et vous êtes tous les deux comme ça en train de faire ce sketch. Vous en souvenez?
2: Mais on s'était en direct en plus. C'était et Guy Lux parce qu'il y avait Guy Lux aussi qui était là.
1: Il était en coulisses, mais c'est Fabrice qui présentait.
2: Et il nous dit, faites attention, il y a 3 millions de spectateurs. Dès que la petite lumière orange s'allume, c'est 3 millions.
1: Oui.
2: Oh là là. Et Patrick et moi, on était transi de peur.
1: Comment vous étiez arrivé dans la classe, Julien Cafaro?
2: Alors, pourquoi on est arrivé là? C'est tout simplement parce que Jean-Noël Fenwick, ils étaient d'abord tous les deux, et ensuite, Patrick qui joue avec moi m'a fait connaître à Jean-Noël, avec qui je me suis entendu comme larron en foire, et tout de suite on a projeté et il a écrit un texte, ce texte des taxiphones, et... bingo, on est parti là-dedans.
1: Et vous êtes revenu plusieurs fois dans la classe.
2: On est revenu deux fois.
1: Oui.
2: Enfin non, plusieurs fois.
1: Après, oui. Et régulièrement. Et finalement, c'est le début de la notoriété. Parce qu'on vous reconnaît dans la rue le lendemain.
2: Ah oui, mais il y avait aussi... Oui, mais j'ai enchaîné très vite. Après, il y a eu Maggie.
1: Oui.
2: Voilà. Maggie, j'en ai fait quand même beaucoup. Hein.
1: Oui.
2: J'en ai fait, puis ça passait beaucoup, surtout le dimanche soir. C'était le rendez-vous de ma grand-mère.
1: Alors, quand vous étiez arrivé dans Maggie?
2: Alors Maggie, parce que je faisais beaucoup de boulevard et donc tout le monde s'était donné mon nom. Et alors chose drôle, c'est que le producteur, on jouait une pièce Patrick et moi, on jouait à Montparnasse. Moi j'habitais dans le Marais et Patrick habitait rue Voltaire. Et on se quittait tous les deux, moi j'étais en moto, lui arrive en voiture, on se dit salut, on s'embrasse, salut, bon, on se voit demain, très bien. Moi j'arrive à mon appartement, et tout de suite sur le répondeur, appelez-moi tout de suite, j'ai un casting pour vous, vendredi, samedi, on tournait 3 jours dans la semaine. Je téléphone tout de suite. Et il me dit, vous êtes pris parce que, je vous envoie le texte, et puis faut l'apprendre très vite, et puis vous tournez, je dis, vendredi, samedi. Très bien, allons-y et tout. Coup de téléphone d'un autre Gugus, il avait mis deux Gugus sur l'affaire. Un quart d'heure plus tard, allô, oui, c'est dommage, le rôle vient d'être pris. Le lendemain, je revois Patrick, il me dit, oh, putain, j'ai raté un casting hier soir. Je lui dis, oh non, oh non. Et bien, c'était quoi? Il me dit, Maggie, bah, c'est moi qui le fais. Mais non.
1: C'est la complicité. Alors, je crois que vous avez connu Patrick Szard, Julien Cafaro, au Théâtre Edgar, quand c'était encore un théâtre séparé en deux salles, où L'Aspalès et Chevalier débutaient devant 10 personnes qui ne faisaient pas vraiment rire.
2: À l'Edgar 3.
1: Exactement.
2: Pas de fantaisie dans l'Orangeade. Parce qu'en fait, j'étais avec ces deux garnements au cours Simon.
1: D'accord.
2: Voilà.
1: Et donc, vous avez débuté à Edgar, où vous avez rencontré Patrick Szard par hasard, comme ça?
2: Eh ben, en fait, il devait remplacer, c'est parce qu'on jouait une pièce qui s'appelait Nous on fait, on dit de faire. Après, avec, parce que je jouais avec Michel Bonnet, qui jouait avec moi en même temps dans Use of Soft, enfin, en Journée des Sardines. Et là-dessus, il me dit, bah, écoute, si tu fais rien, moi, j'ai peut-être, je te remplace peut-être. Faut que je remplace Jacques Brière, parce que il travaille à côté, Jacques Brière, du Collard au Chaud.
1: Oui.
2: Alors, je dis, bah, écoute, pourquoi pas, allons-y, je vais voir le spectacle. Il me dit, oh ouais, bah, avec toi, super, allons-y. Et puis, en fait, Michel a aussi eu des choses, donc il s'est fait remplacer par qui? Par Patrick. Et c'est comme ça qu'on s'est rencontrés.
1: Et au départ, vous avez fait du théâtre contre l'avis de votre père, je crois, Julien Cafaro.
2: Oui, oui, parce qu'il voulait absolument pas que je fasse ça, quoi. Mais il avait des peurs de tout, quoi. Parce que pour tout vous dire, quand je suis arrivé à Los Angeles, pas à Los Angeles, à New York, il y avait d'abord New York, et après, je suis parti à Los Angeles. Et je voulais faire toujours une école de comédie musicale. Moi, j'adore la comédie musicale. Et quand je suis arrivé à New York, donc on me montre l'école de comédie musicale. Je monte 4 à 4 les marches et mon père me fait reviens à gauche. Il y avait deux mecs qui étaient en train de se faire un fixe avec des piqûres. Oui. Fait non, tu redescends. Non. J'ai pas envie de voir mon fils drogué. Il avait pas du tout envie de ça, quoi.
1: Et vous avez quand même réussi à entrer au cours Simon,
2: oui,
1: à Paris.
2: Ben oui, parce que, je suis rentré parce qu'il fallait apprendre, puis j'ai appris vite, et puis j'allais à Avignon, depuis mes 15 ans avec ma marraine, Nicole, qui est partie il y a 2 ans et qui a été une femme formidable pour moi en tout cas, et avec qui elle m'apprenait, elle m'a fait connaître des auteurs, c'était génial,
1: c'était votre vocation. Mais au départ, le cours Simon, c'est pour apprendre les règles du théâtre français, pour peut-être un jour rentrer à la Comédie Française. D'ailleurs, vous avez failli faire le conservatoire, à 3 mois près vous auriez pu vous inscrire.
2: Oui, à chaque fois j'avais toujours 3 mois de trop, et Galabru m'avait dit, mais pourquoi t'as pas écrit? J'aurais adoré être à la Comédie Française, adoré, parce que c'est là où c'est la plus belle école. Et j'aurais adoré vraiment. Et il m'a dit parce que t'es trop carré, t'es trop. Moi j'avais plus l'âge. J'ai écrit, on m'a pris. Et il avait 10 ans de plus.
1: Parce que normalement, il y avait un âge limite pour entrer au conservatoire.
2: 23 ans. Ça a duré 2 ans de suite, 23, puis après, ils l'ont passé à 25. Oui. Mais moi, au bout de 2 ans, j'avais toujours 25 ans et 3 mois. Et à chaque fois, je dis, non, c'est toujours 3 mois, trop, quoi.
1: Alors, le cours René Simon, ça se passe bien, puisque vous avez un prix chaque année.
2: Oui,
1: et
2: oui.
1: Je crois qu'un soir, la porte s'ouvre juste après le début de votre passage sur scène, et c'est votre père.
2: La pièce avec Patrick, justement, oui. Parce que j'avais j'ai toujours eu des goûts d'organisateur, et donc je produisais beaucoup de pièces, mais que ça soit pour les restos, les restos du cœur, pour que ça soit pour les gens qui ont dans la nécessité. J'aime bien travailler pour les gens qui ont des problèmes et tout ça, et on est là pour les aider, c'est très bien. Et donc je fais des fêtes et l'argent va pour ces œuvres, voilà. Et donc j'avais organisé 2 soirées et je disais à ma mère, mon père viendra pas. Elle me disait, il viendra. Et le public rentre, on éteint la lumière et j'entends clac clac et je fais dans ma tête, ça y est, il est rentré.
1: Il a compris que vous étiez fait pour ce métier, avec retard.
2: Il a compris après, il a compris beaucoup plus tard. Mais je pense aussi que parce que financièrement, je pense qu'il avait, il avait des problèmes aussi dans sa tête. Il voulait pas avoir un garçon qui vienne lui demander toujours 100 balles, quoi.
1: Ça s'est plutôt bien passé. Et je crois que le premier grand téléfilm que vous avez fait est un succès populaire du petit écran. Le mari de l'ambassadeur.
2: Oh là là, oh mon Dieu. Oh
1: de Louis Vell et Frédéric Évrard.
2: Mais oui, oh là là. Oui.
1: Ça, c'était un immense succès à la
2: succès
1: télévision.
2: Total. Oh là là. Qu'est-ce que je me suis amusé. C'est avec Delphine Rich. Je tombais amoureux de Delphine Rich.
1: C'est fou, hein.
2: Ouais.
1: Et c'était le genre de feuilleton qu'on ne fait plus aujourd'hui, qui était des feuilletons archi positifs.
2: Ben oui. Et puis en plus, c'était tellement sympa ce feuilleton, vraiment. Et puis tous les feuilletons que j'ai faits, ils étaient sympas. Ils étaient bien, c'était bien construit, c'était bien filmé, c'était
1: voilà. Voilà. Et le mari de l'ambassadeur a été un gros succès, mais au départ, Louis Vel et Frédéric Hébrard avaient écrit et tourné La Demoiselle d'Avignon. Oui. Personne n'en voulait. Et par une secrétaire de Pierre Sabag, alors directeur, ils ont réussi à faire passer les choses. Personne n'en voulait et ça a fait un record de télévision. Bah, c'est là où on comprend que quelquefois, il faut faire attention à ce qu'on programme.
2: Ben, il faut surtout pousser, il faut y aller, il faut pas perdre espoir, toujours y aller.
1: Alors, voilà. Vous avez fait, je crois, toutes sortes d'apparitions dans des séries télévisées. Oh, vous avez tout fait.
2: Tout fait.
1: Maigret, Magellan,
2: tout,
1: Joséphine, tout.
2: Simone Harari me disait toujours, t'es mon joker. Elle me disait, pour que ma série fonctionne, faut que Cafaro vienne tourner au moins une fois dedans. Et j'ai tourné à peu près dans toutes les séries de Simone Harari.
1: Et puis celle, je crois, où vous avez fait le plus long passage, c'est dans Camping Paradis.
2: Ah bah oui, là j'en ai fait quelques-uns. Là, oui. Oui, bah c'était une belle rencontre avec Jean-Luc Azoulay. Je veux dire que c'était très très sympa. Il y a aussi Richard Berkowitz qui est très sympa aussi. Enfin, bah je regrette un peu parce que mes camarades, Gérard Chailloux, on l'a enterré l'été dernier, et c'est vrai que Christian Pereira. Ben, pour l'instant, Christian, il se repose, mais c'est vrai qu'il a des problèmes de vue, mais il est toujours aussi drôle. Toujours aussi drôle.
1: Camping Paradis, vous étiez un homosexuel en vacances, c'est ça?
2: Absolument, absolument. Mais j'ai toujours adoré ça. J'ai toujours adoré composer des personnages. J'aime bien.

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1: Sud Radio, les clés d'une vie, mon invité Julien Cafaro. Nous parlerons tout à l'heure de l'Oriflamme et du Festival d'Avignon qui commence dans quelques jours. On a vu les débuts de votre parcours, l'école dramatique, la classe à la télévision beaucoup plus réussie et puis toutes les séries que vous avez faites. Et puis, le 6 octobre 1992 est une date importante car c'est la première au théâtre de la Porte-Saint-Martin de cette pièce.
2: Vous ne devez pas avoir beaucoup d'appétit.
3: Vous
2: n'avez pas d'appétit, tirez la langue encore.
1: Oui. Knock avec Michel Serrault. Et ça, c'est un tournant de votre carrière, Julien Cafaro.
4: Alors, c'est une pièce que, quelque part, j'aurais jamais dû faire. Parce que le rôle était... j'avais toujours des gros rôles. Bon. Et je venais de refuser un an avant un film avec avec Serrault, Galabru, tourné, réalisé par Lautner.
1: Oui, parce que vous aviez un autre projet en même temps, je crois.
4: J'avais une pièce avec Jacques Rony.
1: Oui.
4: Et Jacques Rony, Calamity Jane, de Jean Fenwick.
1: Oui. Oui.
4: Et alors j'avais dit à Lautner, j'avais dit ben alors écoutez, on tourne le matin, l'après-midi je tourne l'autre film et puis le soir je joue au théâtre. Et Serrault m'avait dit et vers 2h du matin, on peut faire un petit truc tous les deux,
1: non?
4: Oui. Oh ben, si vous voulez, moi il y a aucun problème, allons-y hein. Et c'est dit, inarrêtable, il me le faut. J'ai refusé. Et l'année suivante, c'est Pierre Mondy qui m'appelle, qui me dit écoute, viens, il y a un personnage. Un personnage, il est ce qu'il est. C'est un double, un triple personnage. On te refait revenir au troisième. C'est avec Michel Serrault et tout. Je dis ah. Et j'ai ce Gugus, enfin cet homme était pour moi c'est le comédien. Pour moi c'est ce qui voilà pourquoi c'est Michel Serrault pour moi c'est mon maître quoi.
1: Et donc vous vous retrouvez avec Michel Serrault avec qui vous allez avoir des liens filiaux pratiquement.
4: Complètement. Parce qu'au bout de 3 jours, je voyais qu'il ramait à apprendre le texte, parce que, Knock, faut quand même se

0: apprendre. Je lui dis, écoute, est-ce que t'as envie que je te fasse répéter? Il me dit, bah, tu ferais ça? Bah, je lui dis, ben, oui, autrement, on jouera pas au mois de septembre, oui. Je te le dis, hein. Et enfin, au mois d'octobre. Et donc, il m'a dit, bah, banco, on y va. Donc, on répète 2 heures, au parc Bourgonnel. Tu viens déjeuner à la maison. Et puis après, on part en répétition. Et ça a duré, mais 2 mois et demi, cette affaire. Et au bout de 2 mois et demi, on a commencé à jouer. Et moi, je me souviens, parce qu'il nous, laissait, le directeur, quand Pierre Mondy nous laissait, et Michel et moi. Moi, j'avais Michel Serrault sans un, mais rien, pas une feuille, rien, une lampe poker. Je voyais cet acteur qui bougeait dans tous les sens, et moi, j'étais là en train de lui balancer le texte, de la salle. Et je disais, mais prends, mais tu as devant toi l'acteur que t'as toujours apprécié.
1: Il a toujours su tout faire, Michel Serrault.
0: Tout.
1: Du comique au dramatique. Et avec une folie totale.
0: Oui.
1: Moi, je me souviens d'une interview que j'ai faite avec lui. Il a commencé à pousser des cris pendant 10 minutes.
0: Ouais.
1: Rien d'autre que des cris.
0: Ouais.
1: Vous avez connu des moments comme ça?
0: Ben oui. Ah oui.
1: Il
0: me faisait rire. Il me faisait rire tout le temps. Tout le temps. Vous savez, la première fois que je viens déjeuner chez lui, et puis il avait son maître de cérémonie, oui, qui était chez lui, et alors il dit, bon alors, avec sa voix, oui. Bon alors, on déjeune, hein, bon alors, et j'entends cette voix, je fais, c'est bizarre, et il y avait l'impresario, son impresario qui était là, dont je vous donnerai le nom tout à l'heure, Philippe de Hesdin, qui me dit, tu vas être surpris, et je vois arriver un monsieur, mais avec le petit nœud pape, la chemise à carreaux, le petit short vert, parce qu'on était en plein été.
1: Oui.
0: Mais je fais, mais c'est la grande Zaza.
1: Oui.
0: Et il lui avait tout piqué. Alors là, pour le coup, il lui avait tout piqué. Il était d'une drôlerie. Et les deux faisaient une joute verbale. Je dis, mais c'est pas vrai, mais c'est la cage. C'est la cage.
1: Voilà. Mais en même temps, il a commencé avec Jean Poiret d'une façon très particulière. Ils doivent jouer un classique. Ils font une audition pour des matinées classiques au théâtre Sarah Bernard. Et puis, il y a plein de monde. Et Poiret lance, je suis certain d'être engagé parce que j'ai une fortune personnelle. Serrault enchaîne en disant, mais moi je connais la cousine de la concierge, je serai engagé. Et ils font un numéro sans se connaître tous les deux, ils sont sortis, ils n'ont jamais fait la pièce, mais ils ont créé leur duo.
0: Leur duo. Bah oui, oui. Et puis.
1: Et c'est vrai que Knox, c'était une aventure très particulière. Tous les jours, vous vous retrouviez dans la loge pour parler avec lui pendant 3 quarts d'heure.
0: Oui, il voulait que je vienne toujours dans sa loge à 20h et on commençait à 9h moins le quart. Et il me racontait, je lui racontais, bon. Et puis en fait, je suis pas parti avec lui en tournée. Alors qu'il aurait bien voulu, et comme il m'avait dit, c'est le seul avec qui j'ai envie de partir, et ben c'est tous les autres qui partiront à ta place.
1: Voilà.
0: Et je dis mais là je peux pas non plus, j'ai joué 1 an et demi avec toi, là faut quand même que j'aille vers d'autres rôles un peu plus sympathiques et un peu plus gros, quoi.
1: Oui.
0: Un peu. Et donc je suis parti avec Balutin après au théâtre Saint-Georges, voilà, pendant 1 an et demi aussi, là, voilà.
1: Alors, finalement, vous avez fait beaucoup de boulevards, c'est car vous êtes le pilier d'une nouvelle génération du théâtre de boulevard, après au théâtre ce soir.
0: Oui.
1: C'est-à-dire qu'à théâtre ce soir, on connaît grâce à Pierre Sabag, grâce à toutes les pièces qu'il y a eu, 411, mais là, c'est un renouvellement dans le genre.
0: Oui. Mais j'ai toujours aimé ça, en fait. J'ai toujours aimé. Mais j'ai pas arrêté de regarder ça, en fait. Pour tout vous dire, tous les vendredis soirs, j'étais collé devant la télé à regarder les pièces de boulevard. Et même quand je les voyais pas, quand j'avais 20 ans, je me débrouillais toujours pour avoir une cassette vidéo pour revoir justement ces boulevards-là, quoi.
1: Et ces boulevards ont donné d'autres boulevards auxquels vous avez participé. Mmh. Et au fil des décennies, le rythme a changé, même si le sujet est resté le même.
0: Le rythme a changé, oui, effectivement.
1: C'est-à-dire?
0: Je pense que il y avait un rythme plus lent, plus parlé, plus articulé, plus les gens venaient passer une soirée dilettante il y a une quarantaine d'années. Aujourd'hui, non. C'est ça drop. Faut que ça tape tout le temps. Il faut qu'il y ait un punchline chaque toutes les deux répliques.
1: Voilà. Mais là aussi, il faut suivre le rythme en tant qu'acteur.
0: Ah ben, certes, mais par exemple, à Camoletti, Marc avait trouvé tout le système. Alors ça, c'est vraiment du boulevard dans toute sa splendeur. Mais il y a un rythme, il y a une façon de faire. Alors moi, j'ai appris aussi mon métier avec Jacques Balutin. C'est vrai que heureusement qu'il était là. Il m'a appris. J'ai joué 3 pièces avec lui. J'ai joué 5 ans. tous les jours, et par semaine, je jouais 8 fois. Donc, quand on me dit, tu joues 8 fois par mois, je fais, oh là là là. Voilà, mais il m'a appris mon métier, quoi.
1: C'est-à-dire?
0: Bah, le rythme, rien lâcher, finir les finales, pour que tout le monde entende, enfin, c'est le métier du boulevardier, quoi.
1: Et d'ailleurs, Marc Camoletti, vous avez joué une de ses pièces, On dîne Raoli.
0: Oui.
1: Et Marc Camoletti avait créé Boeing Boeing, qui a duré 20 ans oui. à la Comédie Comartin. Et les gens qui ne savaient pas que le Boeing était un avion venaient voir Boing Boing.
0: Boing Boing.
1: C'est extraordinaire.
0: Oh là là.
1: Et puis, vous avez joué un des premiers classiques qui a permis la découverte de Jacqueline Maillan, qui est Croque-Monsieur.
0: Oui, absolument. Et ça, c'est Alain Saxe. Je le vois, Alain Saxe. Et ma copine Isabelle Mergault.
1: Voilà. Isabelle Mergault avec qui vous avez joué aussi.
0: Ah oui, j'ai fait 3 pièces avec Isabelle et 3 films.
1: Voilà. Et là aussi, Isabelle Mergault, qui avait l'air d'être un peu dans le vague, dans la nature, était quelqu'un d'une précision extrême.
0: Totalement précise. Mais au mot près. Elle disait, là, ça va marcher. Si tu dis ça, ça marchera pas. Mais que ça soit dans les films, que ça soit au théâtre, c'était carré. Il fallait que tout soit carré. Et d'ailleurs, Alain Saxe, Alain a vraiment, et puis alors lui, encore plus carré que les autres. Donc on s'entendait bien. Le Croque-Monsieur, ça a bien marché. Pourquoi? Parce que c'était hyper carré.
1: Et Croque-Monsieur, au départ, c'est une pièce de Marcel Mitois, qui était journaliste à Jour de France. Et puis, il cherche une comédienne, personne ne veut, et on lui suggère de prendre une débutante, Jacqueline Maillan. Ouais. Il l'a pris parce qu'il n'y avait rien d'autre, et ça a donné le succès de Maillan.
0: Bah oui.
1: D'ailleurs, Maillan est toujours une star aujourd'hui. Pour une nouvelle génération.
0: Ben ouais, parce que il y en a pas beaucoup comme elle. Hein. Il y avait quand même des marées, il y en avait. Mais je pense que les autres tournaient beaucoup plus, faisaient aussi beaucoup plus de cinéma que de théâtre. Donc on les voyait de temps en temps, alors que Maillan n'a jamais arrêté le théâtre.
1: Et finalement, vous n'avez jamais arrêté le théâtre. Vous avez toujours réussi à caser le théâtre entre deux films ou deux séries.
0: Oui. Parce que je pouvais pas attendre, en fait. Moi, je pouvais pas attendre. Comme je suis un mauvais élève, je suis aussi quelqu'un qui dépense beaucoup d'argent. Donc, je suis pas économe. Enfin, je suis économe, mais très modestement. Et donc, j'ai besoin de gagner ma vie. Voilà.
1: Donc, en travaillant beaucoup.
0: Faut travailler. On est là, on se lève le matin, on apprend. Voilà. Mais faut se travailler, faut y aller.
1: Et vous avez joué, je crois, Julien Cafaro, aussi bien au Théâtre Héberto qu'au Palais des Glaces. Tous les théâtres de Paris vous ont un jour accueilli.
0: Oui. Moi, le lieu m'apportait peu. Ce qu'il fallait, c'était du public.
1: Voilà. Ouais. Et c'est aujourd'hui de plus en plus difficile.
0: Oui. Oui, ça devient de plus en plus dur parce que je pense que la multiplication des petits pains, la multiplication des pièces, je ne pense pas que ça soit un grand rendez-vous. Pour moi, c'est vrai quand on va à Paris. Moi, je me souviens, maman, pour l'avoir emmené il y a une dizaine d'années. La dernière fois, je lui ai dit, écoute, je t'emmène au restaurant après. Ah bon? Elle me dit, mais il va y avoir un entracte, on va boire une coupe de champagne. Finalement, non, c'est fini, maman. C'est parce qu'il y a une autre pièce derrière. Elle dit, ah bon, la fête est finie alors. Je dis, la fête se fera à l'extérieur. Elle me dit, c'est plus drôle.
1: Voilà, mais c'est vrai qu'il fut un temps où il y avait un entracte, maintenant, il y a plusieurs pièces à l'affiche. Mais il y a Paris et il y a Lyon. Je crois que dernièrement, vous avez joué au Théâtre de la Tête d'Or à Lyon.
0: Oui.
1: Muchas Gracias, oui. Mis en scène par Raymond Acolillard.
0: Absolument. Quelle belle rencontre. T'as un gars charmant. C'est vraiment un monsieur très, très, très charmant. Très, très, très, très rieur et puis connaissant très, très bien son métier. Donc c'est plaisant, hein, d'apporter de l'eau au moulin de ce monsieur.
1: Mais en même temps, jouer un boulevard à Lyon plutôt qu'à Paris, c'est aussi un phénomène nouveau.
0: On jouait devant des salles pleines. C'est ça qui est bien aussi, parce que quand on jouait tous les jours, parce que c'est la 4e année que je fais ça. Moi, puis j'adore Lyon. Puis les Lyonnais sont super sympas. Et on commence à 8h30, on finit les 10h30, 11h. On joue la pièce, quoi. C'est une pièce qui dure 2 heures. Au moins, on a le temps de s'ébattre. Que de jouer ça en... Voilà, vous voyez ce que je veux dire, hein, on joue, quoi.
1: Entre deux rôles, Julien Cafaro, je crois qu'il y a un festival très particulier, le Festival des Briardises, dont vous êtes à l'origine.
0: Oui, j'ai créé ça il y a 25 ans, parce que je m'étais mis sur une liste politique. C'est la plus belle bêtise que j'ai faite de ma vie, je crois. D'ailleurs, au bout d'un septennat, parce que pour moi c'était un septennat, ça a duré 7 ans, Et j'ai voulu rendre les gens heureux après, j'ai dit, bah tiens, je vais les rendre... Et en fait, non, les Français ne veulent pas qu'on les rende heureux. Ils veulent pas, ça les intéresse pas du tout. Et ça, j'ai compris ça entre le premier et le deuxième tour. Et je me souviens quand je suis rentré, j'ai pas été élu, et donc ma femme me dit, t'as été élu? Non. Tant mieux. Ah, et elle me dit, pense à ton métier, il y a ça, tu sais bien le faire. Et elle avait complètement raison.
1: Et ce festival des Briardises, alors c'était quoi?
0: Alors le festival des Briardises, alors évidemment j'étais conseiller dans l'opposition, mais à cela maintenant le maire avec qui j'étais, contre lequel j'étais, est devenu un ami, donc c'est quelqu'un de très bien, j'ai pas de soucis. Et j'ai dit, alors qu'est-ce que vous proposez? Et en fait, j'ai dit, je propose pendant 3 ans un festival. Je vais vous organiser un festival. Sauf que le festival, maintenant, ça fait 25 ans qu'il dure, quoi. Parce qu'au bout de 3 ans, le conseiller général m'a dit, ça serait bien que tu continues. Alors, j'ai dit, oui, mais attendez, les gars, c'est quand même, là, c'est de la gentillesse, là, c'est...
1: C'est un festival très particulier qui réunit plusieurs communes de la région.
0: Oui. D'ailleurs, un des adjoints au maire m'avait dit, vous avez créer la communauté de communes avant nous. Et j'ai créé une communauté de communes artistique.
1: C'est-à-dire?
0: Voilà. C'est-à-dire que je fais venir des pièces dans 10 villages et ça crée un festival. Et tout le monde se réunit. Je mélange tous les gens. Alors moi j'habite dans les alentours entre Melun et Fontainebleau. Et donc je mélange les villages. Alors certaines personnes, je vais vous dire par exemple Melun, viennent à Fontainebleau et ceux de Fontainebleau vont à Melun.
1: Mais vous avez ouvert une voie car d'autres l'ont fait ensuite.
0: Tant mieux. Parce que ça fait bosser les comédiens et c'est très bien.
1: Voilà. Et ce qui est très bien aussi, c'est ce que le risque que vous avez pris à Avignon, qu'on va évoquer à travers la date du festival, le 4 juillet 2026. À tout de suite sur Sud Radio avec Julien Cafaro.
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1: Sud Radio, les clés d'une vie, mon invité Julien Cafaro. On a évoqué votre parcours de comédien. Vous avez fait beaucoup de choses au théâtre, au cinéma, à la télévision. Et puis, le 4 juillet prochain, débute le Festival d'Avignon. Et le Festival d'Avignon, c'est devenu pour vous quelque chose d'important, et même Avignon toute l'année, car avec Patrick Zard, vous avez créé un théâtre à Avignon, l'Oriflamme. Et ça, c'est une aventure qui est née voici quelques années, parce que vous en aviez assez de travailler sans être sûr que les autres comprennent quelque chose.
2: Oui, ça vient d'une idée de Patrick qui voulait monter l'argent de la vieille. Et donc, généralement, Patrick est beaucoup plus sur l'artistique, et moi, beaucoup plus sur la faisabilité, l'organisation. Et donc, et je dis à Patrick, écoute, allez, hop, on fait Avignon, on le fait. Et puis on met un peu d'argent de côté, on avait un peu d'argent tous les deux, donc on se dit, on va produire. Donc qu'est-ce qu'on fait? On descend pour aller voir certains théâtres, pour vendre un peu le morceau de gras, quoi. Et oui, très bien, bravo, oui, oh, c'est une bonne idée, oui. Mais écoutez, on vous rappellera, laissez le texte. À un moment donné, j'ai dit, au bout de 3 heures, j'ai dit, mais écoute, on va, c'est des guignols, on va passer pour des guignols, enfin, nous, on passe pour des guignols, mais eux aussi passent pour des guignols, parce que tant qu'on n'apporte pas le chèque, ils vont pas le prendre. Si on apporte un chèque, je suis sûr qu'ils nous prennent, mais bon. Mais enfin, c'était pas, je trouvais pas ça très, très bien. Et donc, je l'emmène par des détours dans une agence immobilière, et il y a une dame qui nous reconnaît et qui fait « Oui, bonjour messieurs, vous venez pourquoi ?»« On vient acheter un théâtre. » Et je vois mon Patrick avec les yeux comme des comme des soucoupes. Il me dit « Quoi ? » ?»« Non, c'est pour rire. T'inquiète pas, on va pas acheter un théâtre, t'as pas fait le chèque. Attends, on va pas faire un théâtre. » Bon, alors il dit « Bon, bah, alors on va acheter un théâtre, oui. » Et puis et Patrick est toujours quand même sur les « Oui, bon, laissons-nous bercer, on va voir ce qu'on vit. » Et au bout de 3 semaines, on redescend pour voir un théâtre. Là, on dit non. Et au bout de 5 semaines, on descend, et là, Patrick se prend au jeu. Et là, on voit un lieu, on se dit, ah oui, c'est pas mal. Et puis moi, j'avais repéré le lieu, c'était un passage formidable qui allait vers la place de l'horloge. Et puis, Patrick est très, avec Isabelle, sa femme, très, ils ont un goût pour remettre tout en place. Et puis, on est passionnés tout de suite, et puis on commence à rêver. Et on dit banco. Sauf que le prix est quand même très cher, donc là, on discute, et puis on discute vraiment fort, quoi. Et les mecs disent oui. Ah, je dis, Patrick, qu'est-ce qu'on fait? Ah, bien, allez, hop, on y va. Et on est parti comme ça.
1: Et vous avez acheté un lieu pourri qu'il a fallu transformer en un théâtre d'aujourd'hui.
2: Voilà. Et ben, je peux vous assurer que là, il y a des fois, je regrette pas, j'ai jamais regretté de ma vie, mais c'est vrai que, oh là là, très, très, très, oui, il y a eu des travaux, mais on plantait un clou dans le mur s'écroulait. Il y avait même des fois, avant c'était un restaurant libanais, ils avaient scié les poutres. D'ailleurs, même l'architecte a dit, heureusement que vous êtes venu parce que l'immeuble allait s'écrouler. Et ils ont mis tout de suite des IPN pour soutenir le truc. Enfin, on a sauvé, et quelque part, on a sauvé tout le quartier. Le quartier, maintenant, c'est un des plus, c'est un micro-village. Tout le monde y est tous les soirs. C'est la fête.
1: Oui, car ce théâtre, la particularité, c'est qu'il est ouvert toute l'année.
2: Toute l'année, absolument.
1: Ce qui est à Avignon, parce qu'on ne sait pas, mais il y a quand même beaucoup de théâtres ouverts toute l'année à Avignon, Julien Cafaro.
2: Ben, il y en a pas tant que ça. Non, il y en a quoi, en tout cas, c'est une dizaine qui sont ouverts toute l'année. Tout le reste est fermé.
1: Alors ça veut dire aussi se lancer dans cette aventure, trouver des spectacles, investir, et puis passer sa vie entre Paris et Avignon.
2: Ben voilà, c'est ce qu'on fait. Ah. C'est fatigant, c'est très fatigant.
1: En même temps, c'est passionnant.
2: C'est passionnant, c'est fatigant, c'est très cher.
1: Voilà. Ouais. Mais en même temps, il a fallu débuter, vous avez commencé par le jazz, je crois.
2: Oui, alors on a commencé par le jazz parce que Patrick est un féru de jazz, il adore le jazz. Personnellement, je suis un peu moins féru que lui. Ça m'a d'ailleurs, pour tout vous dire, j'habite en face à moi sur scène, et le festival de Django Reinhardt, moi j'y allais pour un spectacle, mais j'y allais pas la semaine, hein. Mais je l'écoutais de ma chambre, donc tout allait bien. Mais maintenant, il est à Fontainebleau. Mais enfin, néanmoins, Patrick adore le jazz. Donc on se lance là-dedans. Et depuis cette année, il y a 4 spectacles de jazz. On a réouvert les portes pour le spectacle de jazz en accord avec la scène parisienne. Voilà.
1: Mais il se trouve que non seulement vous avez ouvert ce théâtre, mais il y a eu une chose qui s'appelle le Covid qui n'a pas arrangé les choses.
2: Non, ça c'est le moins qu'on puisse dire. Déjà la première année, il y a eu la Covid, donc là, on a pris ce qu'on appelle une cartouche financière. Et non, ça c'est la deuxième année. Et l'année précédente, on attendait des papiers qu'on n'a pas eu, et ben on, voilà, on a encore attendu, et ça a encore une petite cartouche financière.
1: Et là, aujourd'hui, maintenant, ça y est, ça démarre. Alors, en plus, vous avez, il faut trouver des comédiens, des auteurs, et là aussi, ben, il faut trouver un nouveau public et de nouveaux auteurs et de nouveaux acteurs.
2: Oui, alors, on commence à avoir des habitués, et puis d'ailleurs, on parlait de famille tout à l'heure, mais on est très, très, très famille. D'ailleurs, tous les gens qui nous entourent, qui reçoivent les gens, ce sont soit les filles de Patrick, soit mes garçons, enfin mes enfants. Et puis nos femmes sont là, donc c'est très très familial. Nous, chez nous, c'est hyper familial. Même les deux régisseurs, on commence même à les adopter. Et même les acteurs, il y a beaucoup de jeunes. D'ailleurs, je crois que il y a pas un personnage qui a plus de 45 ans, quoi. Tous les acteurs ont moins de 45 ans. Ils ont entre 20 et 45 ans.
1: Mais ce sont des passionnés qui acceptent de prendre le risque d'aller à Avignon,
2: absolument,
1: ce qui est pas facile.
2: Oui, ça c'est vrai.
1: Mais alors, en plus, il y a une particularité, c'est que vous êtes deux acteurs metteurs en scène, ce qui est assez rare dans le théâtre aujourd'hui, qui sont dirigés par des financiers. Et c'est vrai que des Belmondo, des Hessen, des Brialy, il y en a plus. Et il faut, et il y a rien de mieux qu'un acteur pour diriger un théâtre.
2: Alors ça, j'en sais rien. Parce que nous, on n'est pas réellement financiers. On est quand même assez. On est acteur, donc on essaye d'être généreux. On privilégie beaucoup plus le spectateur et l'acteur plutôt que ceux. Enfin, comme nous, on reçoit. Nous, on préfère être dans la chaleur, alors que les acteurs sont sous la clim comme les spectateurs. Mais on veut que tout le monde soit heureux, tout simplement.
1: Et résultat, à Avignon cette année, l'Oriflamme, votre théâtre, va programmer des spectacles sans arrêt de 10h à 22h, 7 jours sur 7.
2: C'est ça, absolument.
1: Alors ça, c'est aussi un marathon.
2: C'est un marathon.
1: Comment ça se passe?
2: Alors, moi, je suis lève-tôt, donc je suis debout à 6h30, donc je vais installer les tables, les chaises, enfin bon. Patrick arrive pour les réservations. Alors, on est très complémentaires. Patrick est beaucoup, et comme je disais tout à l'heure, il est sur artistique. C'est lui qui, à 90%, c'est lui qui nous trouve les spectacles. C'est lui qui dit, tiens, ça me plairait bien, ça, qu'est-ce que t'en penses, ça, bon. Et je lui fais assez, je dois dire que l'an dernier, sur 8 spectacles, l'an dernier, il y en avait 8. Et Jean-Jacques Vanier venait de temps en temps. Mais il y a eu 8 spectacles, et sur les 8 spectacles, il y en a eu 6 pleins à craquer tous les jours, tous les jours, tous les jours. D'ailleurs, les troupes reviennent grâce à ça aussi, parce que non seulement elles remboursent l'investissement, mais en plus de ça, elles gagnent de l'argent, quoi.
1: Oui, parce qu'en plus, le point de départ d'Avignon peut donner d'autres rendez-vous ailleurs en France et à Paris.
2: Voilà, comme par exemple les Enfants du Diable qui ont joué au studio Huberto cette année, quoi, oui. Jusqu'au mois de mars.
1: Alors, ça veut dire aussi des genres différents de spectacles. Cette année, pour toucher un large public, il y a aussi bien des sujets sur la violence domestique, sur la résilience, que des pièces que Jean-Jacques Vanier qui fait un spectacle beaucoup plus humoristique.
2: Ah ben Jean-Jacques, c'est surtout sur le. Il reprend tous ses meilleurs sketchs et il en fait. Comment ça s'appelle d'ailleurs? Jusqu'ici tout va bien, je crois.
1: Exactement.
2: Hein, c'est ça.
1: C'est tant mieux. Spectacle écrit avec François Rollin.
2: Voilà.
1: François Rollin qu'on a connu avec Palace où il était le professeur Rollin de Jean-Michel Ribe. Mais ça veut dire aussi, c'est s'occuper des comédiens, des comédiennes qui ont parfois plein de moments d'émotion.
2: Mais c'est très plaisant, ça. C'est très plaisant parce que justement, moi j'ai toujours rencontré des gens qui disaient t'inquiète pas, ça va le faire, prends confiance, tout va bien, même apporter un café, rien, mais ça met tout de suite en joie, ils sont bien reçus. Nous, on a toujours travaillé comme ça et on veut que ça continue. Et je pense que justement les acteurs reviennent grâce à ça.
1: Alors l'Oriflamme, il y a aussi des spectacles de genre très différents et des sujets d'actualité. Par exemple, Deux frères, ça traite de la violence domestique et des mécanismes de résilience.
2: Oui.
1: Résilience est un mot tout à fait nouveau dans le vocabulaire.
2: Oui, depuis 10 ans, on l'entend souvent maintenant.
1: Voilà.
2: Et la pièce est assez, ça a été écrit par comment il s'appelle Renaud Merviel, je crois. Excusez-moi, mais je sais pas parce que ils arrivent, hein, les acteurs arrivent. Alors donc je les connais pas. Oui, Renaud Merviel.
1: Voilà.
2: Et c'est lui qui l'a écrit, qui a mis en scène, et on a trouvé le sujet tellement intéressant, parce qu'en fait, c'est deux frères qui vivent sous le même toit, qui vivent, qui ont la même famille, qui mangent à la même table, sauf que ils n'ont pas eu la même enfance. Et là, et voilà, ils vont, ils mettent ça sur la table, tout simplement.
1: Et il y a aussi une pièce qui s'appelle Un banc pour deux, qui a déjà réuni 10 000 spectateurs.
2: Oui, ça a été, oui, en fait, parce que Claudia Fortunato nous a proposé Après la pluie, une pièce de Denis Kelly, et il nous restait un horaire. Et elle dit, oh, ça serait vraiment sympa si je pouvais en jouer un deuxième. Et nous, on voulait, puis à la fois, on a ouvert la porte, on a dit, bon, ben, montre-nous le spectacle, et on l'a vu en vidéo, et on a trouvé ça très, très sympa. Et je pense que même pour les Briardistes, l'an prochain, je vais m'en servir.
1: Ça veut dire qu'aujourd'hui, il y a une manne de spectacles qu'on peut rôder comme ça à Avignon, alors qu'il y a 1700 spectacles, mais que dedans, il y a des perles.
2: Oui. Ah oui, oui, ah oui, oui. Je peux même vous dire que c'est un terrain de recherche, hein, Avignon. C'est même beaucoup plus intéressant de faire Avignon que d'aller à Paris, hein. Moi, je trouve, c'est, on descend 5 jours à Avignon, on voit, je sais pas, au moins une quinzaine de spectacles.
1: Et on fait son marché.
2: Et moi, je fais mon marché, hein.
1: Et il y a une pièce aussi, Peine perdue, qui est créée et que Patrick Zard joue. Il trouve le temps de jouer.
2: Ah bah oui, monsieur joue, bah évidemment. Mais monsieur a plus de patate que moi, je dirais. Moi, j'y arrive pas. Moi, je joue toute l'année, et c'est vrai, quand j'arrive au mois de mai, juin, je suis, mais, à mettre sur une civière, et faut que non, puis j'ai besoin de m'occuper des autres, j'ai besoin de, voilà.
1: Et Peine perdue, c'est une pièce d'une jeune femme, qui est écrite par une jeune femme, et c'est un homme qui est sorti de prison et qui va tenter 20 ans après de reconcilier son couple. Là aussi, c'est un sujet pas facile à traiter.
2: C'est pas facile, et je crois que c'est une vraie histoire. C'est une histoire vraie.
1: Oui, tout à fait.
2: C'est une vraie histoire. Enfin, une histoire vraie, oui.
1: Mais là aussi, je crois que c'est Marie
2: Nardon qui est la fille.
1: Mais là aussi, c'est donner sa chance à de jeunes auteurs avec des sujets qui sont des sujets contemporains.
2: Absolument. Et puis, avec des beaux acteurs, hein. Il y a Daniel Janssen. Il y a Justine, Justine Grave, voilà. Et Anne Le Guernec. Voilà.
1: Mais ce sont des spectacles, encore une fois, qui ce sont des prises de risques à chaque fois, parce qu'encore une fois, 1700 spectacles à Avignon, c'est pas évident.
2: Oui, mais à partir du moment où il est bon, ça marche. Parce que c'est des théâtreux qui viennent à Avignon. C'est des gens qui veulent voir du théâtre, qui veulent manger du théâtre.
1: Et il y a même un spectacle pour tout le monde, une histoire de la musique en 70 minutes.
2: Ah oui. Oui, alors lui, ça je pense que sa maman, elle a dû accoucher Julien Joubert. Oui. Et je pense que le piano est juste arrivé derrière. Ouais. Tellement il connaît le piano comme sa poche, et il est d'une drôlerie, il est ils vont raconter l'histoire de la musique depuis 50 000 ans, voilà.
1: Ça veut dire qu'on va le matin à 10h, on peut jusqu'à 22h être au théâtre pratiquement, sans s'arrêter.
2: Absolument.
1: Mais comment vous faites pour tenir le rythme pendant un mois comme ça, vous-même?
2: On fait moitié-moitié. Non, ouais. Non, je blague. Non, mais on tient, on dort, on voilà, puis on s'arrange tous les deux, et puis non, puis c'est un plaisir, puis c'est vrai que le soir on fait pas des voilà, on va se coucher une fois sur deux à 22h, et puis voilà.
1: Et le reste de l'année, le théâtre est ouvert et vous continuez à monter des spectacles, parce que le risque est pris maintenant, vous allez aller jusqu'au bout.
2: Alors c'est beaucoup plus une école de théâtre, après il y a des résidences, après il y a des galas, mais c'est pas ouvert tout le temps. Au niveau spectacle, en revanche, en école, oui, ça c'est ouvert, parce que c'est du lundi au jeudi.
1: Et donc, ça veut dire aujourd'hui que le théâtre a beaucoup plus d'avenir que certains le croient aujourd'hui, en disant les salles sont vides, il n'y a plus rien.
2: Et ça, j'en suis sûr. Ah oui, heureusement que ça existe. Et puis, il faut que ça dure. Et puis, il faut que ça... Oui, mais vous rendez compte, s'il n'y a plus de théâtre, mais c'est fini.
1: Mais justement, on dit aujourd'hui qu'il y a des théâtres qui font 4 pièces à la fois pour survivre.
2: Ah ça, pour moi, c'est une erreur. Pour moi, c'est une erreur, parce que... c'est trop, parce qu'il n'y a pas de suivi. Et puis, un acteur... C'est pas moi qui le disais, c'était Michel Serrault, il disait, faut polir son caillou tous les jours. Plus on le polit, plus on fait ça, mais comme ça. C'est comme un chirurgien qui opère. Mais pareil, s'il opère une fois tous les 2 ans, ça va être un peu plus difficile que s'il opérait 10 fois par jour. Enfin, pour moi, hein. Et je pense que jouer une pièce, eh ben, il y a un rythme, on la connaît, on l'a dans la tête, bababam, bababam, on déroule. Et puis, mais on fait rire les gens tout le temps. C'est pour ça que moi, j'arrête pas de demander. Quand je joue à Lyon, je suis ravi chez mes amis Pascal Héritier et Bruno D'Avenzo. Sincèrement, j'adore ces deux messieurs parce que, mine de rien, à chaque année, ils me proposent de venir jouer chez eux. Et à chaque année, je fais 50, minimum 50 dates. Ah. Ben, c'est génial parce qu'au bout de la 10e date, moi, je suis frais comme un gardon. Et allons-y, c'est là où je m'amuse le plus.
1: En tout cas, on va bien s'amuser au Festival d'Avignon avec cet Oriflamme, un théâtre. Je conseille à celles et ceux qui nous écoutent de voir la programmation parce qu'elle est très variée, avec Patrick Zard et avec vous, Julien Cafaro. Et puis, vous aimez le théâtre plus que jamais. Vous vous rattrapez aux années d'école et vous allez continuer longtemps comme ça.
2: Écoutez, Dieu me prête vie, hein. Il faut.
1: C'est le mal que je vous souhaite. Bon festival et à bientôt.
2: Jacques. Et à très bientôt.
1: Merci. Les Clés d'une Vie, c'est terminé pour aujourd'hui. On se retrouve bientôt. Restez fidèles à l'écoute de Sud Radio.
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1: Il est là, il est dans le studio, Jean-François Aquili, c'est à vous pour cette heure d'info sur Sud Radio. Vous allez parler canicule à nouveau.
2: Mais bien évidemment, la canicule et ce constat évident, le manque d'anticipation dans les écoles, les EHPAD, les transports, toujours la même rengaine. Il fait trop chaud, comment est-ce que vous vous organisez cette semaine? Faut-il instaurer ces fameux congés payés climatiques de Marine Tondelier? Gadget, a dit ce matin Agnès Pannier-Runacher. Va-t-il falloir accélérer la climatisation en France? Le sujet divise. Comment adapter le pays sans aggraver encore le problème climatique? La clim pourra-t-elle s'adosser au nucléaire s'il est au rendez-vous un jour? Vous nous appelez 0826-300-300. Il y a également la guerre au Moyen-Orient. Enfin, le détroit d'Ormuz de nouveau fermé. Alors qu'États-Unis et Iran négocient à Genève, est-ce que vous y comprenez quelque chose? Est-ce que nos prix à la pompe vont repasser le cap des 2 euros? Allez, appelez 0826-300-300. Puis à France-Irak ce soir à 23h à Philadelphie. Est-ce que vous allez veiller malgré la chaleur? Ben oui, pour suivre ce match sous la menace d'orage aux États-Unis, histoire de se rafraîchir. 0826-300-300, j'attends vos appels. La canicule, mais que fait la politique? Aurions-nous pu prévoir? Et quoi au juste? Une préoccupation s'invite au quotidien dans une majorité de foyers. Comment allons-nous supporter la journée? Comment tiendrons-nous cet été et ceux qui viendront? La canicule n'est plus un accident comme celui gigantesque de l'été 2003, que cet épisode